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7: Vous êtes dans le vestiaire avec moi-même, Alex Laramé. On passe la soirée ensemble jusqu'à 21h. Je vous rappelle le numéro pour me rejoindre en studio. À tout moment, vous m'appelez. Puis on jase de sport. 1-844-962-7737. 1-844-962-7737. C'était la première semaine de Mapper en onde au 99.5. Et d'ailleurs, je peux vous dire qu'il a fait une excellente job. Il est fin, Mapper. C'est un plaisir de pouvoir travailler avec lui. Je suis son acolyte du lundi au jeudi de 18h à 21h. Et là, cette semaine, grosse signature de contrat qui a fait lever des sourcils à bien du monde. Hein? Tristan Luneau, du côté des Ducks d'Anaheim, qui a signé un pacte de 6 ans avec un salaire de 7,2 millions de dollars par année. Puis moi, je m'en cacherai pas. Là, je faisais partie des gens qui se sont dit « Pardon, c'est beaucoup d'argent là, pour un défenseur qui a seulement 14 matchs d'expérience dans la Ligue nationale. » Oui, des super bonnes stats du côté de la Ligue américaine, mais ça reste pas prouvé là, dans la Ligue nationale. Et là, parle-t-il avec Mapper, puis Mapper, il y a des contacts partout. Hein. Puis là, il a appelé Louis Robitaille, qui est entraîneur adjoint du côté des Bears de Hershey. Puis Louis Robitaille, ben, il a coaché Tristan Luneau. Fait que c'était vraiment une des meilleures personnes à qui on pouvait parler pour discuter du contrat du jeune défenseur. Donc, on écoute l'entrevue de Mapper avec Louis Robitaille.
8: 18h20, merci beaucoup d'être là. Aujourd'hui, un défenseur québécois, Tristan Luneau, a signé un contrat qui en a fait réagir quelques-uns, des points d'interrogation dans les yeux. 6 ans, 7,2 millions de beaux dollars, devise américaine pour Tristan Luneau. Et pour en parler, qui de mieux placé que son entraîneur dans le junior, Louis Robitaille? Comment ça va, Louis?
9: Monsieur Mapper, ça va très bien, toi?
8: Ben, ça va bien, on te retrouve du côté de Hershey. Là, peux-tu juste comme rapidement nous faire un petit nous faire un bilan? Là, t'as passé du junior, t'es allé en Russie, puis là, t'es revenu dans la Ligue américaine.
9: Ouais, écoute, ça a été, j'étais au Cap-Breton après mon séjour à Gatineau, puis l'année passée, là, j'ai joint l'organisation de Holmes avec Guy Boucher, puis cet été, j'ai eu l'appel là, de Washington pour passer l'entrevue, puis tout s'est bien déroulé, j'ai été engagé ici là, avec les Bears d'Hershey, puis c'est un peu un retour à la maison pour moi, mon fils est né ici, j'ai joué ici, j'ai gagné ici comme joueur, donc de revenir dans l'organisation des Cap, qui m'a donné ma première chance comme joueur, qui me la donne comme entraîneur. C'est un beau feeling. Puis la saison là, va débuter en fin de semaine, donc c'est le meilleur temps de l'année.
8: Les Capitals, formation qui ont été très, très sérieuses cet été. Louis, écoute, pour ceux qui ne connaissent peut-être pas tout de ton parcours de joueur, tu étais, disons, un joueur d'énergie qui n'hésitait pas à donner des coups de poing sur le bullseye, puis tu te défendais plutôt bien. Donc, j'imagine, ce genre de joueur-là, c'est pas mal apprécié normalement par les partisans. Est-ce que les gens d'Hershey devaient être contents de te retrouver aussi?
9: Ouais, ben disons ils m'ont toujours accueilli ici à bras ouverts, comme tu dis, surtout dans le temps que je jouais là, dans le début des années 2000, donc c'était un peu plus rough, il y avait beaucoup plus
8: de peu, oui.
9: Puis tu sais un petit peu en histoire de Montréal, tu sais, je suis pas Albert Jacquet, je suis pas le shérif, mais c'est ces joueurs là qui jouent avec passion, qui amènent de l'énergie, ben sont souvent appréciés par les partisans. Ici c'est une communauté qui est une petite ville Hershey, il va avoir 11 000 personnes samedi soir. Ils se rallient beaucoup derrière les Bears, c'est l'équipe d'une région, puis disons que ça a été le fun pour moi de voir plusieurs visages familiers, puis je pense que c'est moi j'ai hâte, eux ont hâte, mais on a aussi hâte là, que la saison commence puis de voir notre équipe. Comme tu as dit, Washington ont été très actifs cette année en Ligue nationale. Ça fait en sorte qu'on a pu garder des bons jeunes joueurs. On a fait l'acquisition de vétérans comme Josh Doan qui a joué pour Buffalo contre le Canadien. C'est Brodzinski qui a joué pour les Rangers l'an passé. C'est qu'on a une belle équipe. La Ligue américaine est très compétitive cette année avec tous les mouvements que vous voyez là à travail national. Il y a plusieurs bons joueurs qui descendent. Donc, c'est les partisans, les grands gagnants. Puis, comme je te dis, là, ici à Hershey, on a des grandes attentes. Là.
8: Tantôt, tu as parlé des joueurs d'énergie qui sont très, très appréciés, autant par les partisans que dans le vestiaire. C'est pas eux qui font le plus de sous. Souvent, c'est les joueurs, disons, qui ont des aptitudes offensives, pas que t'en avais pas, au contraire, mais disons plus. Non, tu étais quand même un très bon joueur de hockey, mais tu n'étais pas reconnu pour ta finesse, disons-le comme ça, Louis. Mais écoute, j'essaie de faire un lien peut-être boiteux là avec Tristan Luneau, que tu as coaché. T'as coaché dans le junior, t'as été son entraîneur avec les Olympiques de Gatineau. Puis je me souviens, dans ce temps-là, j'étais sur le beat du Canadien, mais on se parlait souvent. Puis mon Dieu, que tu l'aimais, ce Tristan-là, hein?
9: Ouais, ben tu sais, ça a été quand je suis arrivé comme ça a été mon premier choix, right? Premier choix total, mais tu sais, je venais d'arriver à Gatineau, tu sais, l'année COVID. Tristan était commis au Wisconsin, on a réussi à le convaincre de venir jouer avec nous avec les Olympiques puis de le développer pour sa carrière. On savait qu'il allait un jour atteindre la Ligue nationale, puis ça a été le fun de le voir aller. C'est un jeune homme qui est extraordinaire, qui est très méticuleux dans sa préparation, qui est passionné. À travers ça, on se rappelle sur un repêchage où est-ce qu'il y avait des attentes, tout le monde pensait que c'était Cale Makar 2.0, puis il venait le voir. Puis il fallait qu'il soit donc spectaculaire, puis on avait essayé d'amener une dimension défensive à sa game physique, parce que c'est quand même un gros bonhomme, tu sais, c'est pas l'un de notre là, c'est un gars de 6'2", 200 livres, puis pour nous, on voulait l'amener être un joueur complet. À son année de 18 ans, il a vraiment éclos, 85 points, on se rappelle de notre belle saison avec les Olympiques qui s'est terminée contre Patrick et les Remparts, ouais. Mais ceci étant dit, c'est un jeune homme qui a grandi, puis à l'âge de 19 ans, a fait le saut, puis a commencé en Ligue nationale. Pour moi, c'est beaucoup de fierté. On parle de Tristan, mais Noah Warren qui va également là, débuter la saison à Canaheim. C'est que Tristan qui mérite ce contrat-là. C'est le fun de voir la nouvelle.
8: Il était aussi à Gatineau, là, pour ceux qui se posent la question. Là. Il était aussi avec Tristan Luneau. T'avais quand même un bon petit jour de départ, hein?
9: Ouais, disons qu'on avait, cette année-là, on avait, Alain Cyr, j'avais fait quelques transactions avant, puis j'avais eu la chance de sélectionner, là, 4 choix quand même assez de bonheur, dans la ligue, puis on avait repêché Noah puis Tristan. Mais, tu sais, ça fait en sorte que ça prouve à quel point, ces jeunes-là ont travaillé, se sont bien développés. L'autre adjoint ici, Mapper à Hershey, c'est Brent Thompson, qui était le coach de défenseur avec Anaheim, quand Tristan est arrivé dans le pro, c'est qu'il a connu lui également. C'est que ça, c'est, on en parlait aujourd'hui, c'est le fun de voir les deux là, débuter la saison, puis là, de voir l'annonce de Tristan cet après-midi. Là.
8: On est avec Louis Robitaille, entraîneur adjoint pour les Bears d'Hershey, mais l'ancien entraîneur des Olympiques de Gatineau, donc qui était l'entraîneur de Tristan Luneau. Louis, écoute, quand même 6 fois 7.2, puis on se parlait au téléphone tantôt. Je veux dire, c'est un comparatif avec des contrats, par exemple celui de Lennotin, c'est juste 1.6 de moins. Est-ce que tu peux comprendre la réaction des gens qui font « Ah ouais, c'est beaucoup de sous, ça là ».
9: Ouais, ben là, je me pose, je suis pas Pat Verbeek, tu sais, je connais pas la situation financière de l'équipe, puis tu sais, on regarde la vague de contrats qui se donne, je pense qu'il va y avoir probablement une augmentation de la masse salariale, fait que tu sais, de ce côté-là, c'est le côté business, tu sais, il y a tout le temps le pourcentage qui est rattaché au contrat, ouais. Sur la masse salariale, right? Fait que si la masse monte, ben, le joueur va en faire un peu plus, indirectement. Tu sais, moi, je me réjouis. C'est sûr que c'est un gros montant pour les partisans, mais de voir un Québécois être récompensé, oui, il y a seulement 14 games, mais tu sais, selon moi, Anaheim a gagé sur le fait que dans 2, 3, 4 ans, Tristan va être un défenseur top 4 pour eux. Ils voient ils ont une projection pour l'avenir. On se rappelle, il y a quelques années, il y avait des contrats ponts, hein, des bridge contracts, ouais. Où est-ce que les gars signaient un an à 2 millions pour après ça faire sauter la banque. Ça fait qu'ils ont peut-être été proactifs puis dire regarde, on va tout le locker pour quelques années. T'sais, c'est un jeune défenseur qui a été blessé, mais qui voit un très bel avenir, qui est encore à seulement 22 ans. T'sais, à un moment donné, Tristan, il va prendre du galon, on le voit, là, il va jouer dans le top 4 pour débuter la saison. Ça fait que tu sais, je suis pas inquiet pour lui maintenant. Est-ce que le monde peut parler de son contrat? Moi, je suis juste content en tant que qu'ancien coach, de gars qui a côtoyé Tristan, de voir lui et sa famille récompensée pour ça. Là.
8: Écoute, tu parles d'un défenseur top 4. Mettons, pour les gens qui l'ont pas vu, soit dans le junior ou dans l'ouest, parce que c'est pas les heures de diffusion les plus sexy souvent pour bien des gens, comment décrirais-tu la game de Tristan Luneau et comment elle va s'imbriquer dans la Ligue nationale? Bon, il a déjà joué, quoi, 14 matchs dans la Ligue nationale, mais quel genre de joueur, là, concrètement, tu vois dans les prochaines années?
9: Je pense que c'est un gars qui va toucher à l'avantage numérique. À sortir sur une première vague, t'sais, ils ont Mintoukov, ils ont Lacombe qui est un peu plus défensif, mais ils ont quand même, ils ont échangé Zellweger, ils ont échangé Drysdale. C'est que probablement que eux à l'interne, ils voient que Tristan va être un général, sans dire offensif, un lane en dessous, mais un gars qui va pivoter probablement la première ou la deuxième vague d'avantage numérique. T'sais, l'an passé, il y a 2 ans, il y a eu une cinquantaine de points dans la Ligue américaine, j'ai pas le chiffre exact. Mais tu sais, il a joué des games dans la Ligue nationale, il a joué des games dans la Ligue américaine. L'an passé, ils l'ont laissé dans la Ligue américaine. Ils ont dit, garde, va être un leader, va te développer. Il a eu un petit peu moins de points, mais je pense que sa game sur 200 pieds s'est grandement améliorée. Il a joué un match, le dernier match de la saison, il a scoré à son seul match, je pense, l'an passé dans la Ligue nationale. Oui, mais tu sais, je pense que Tristan, c'est un jeune homme qui est très assidu, puis il a beaucoup de fierté en lui et dans sa game. Puis je pense qu'il a réalisé au cours des deux premières années professionnelles de sa carrière que c'est pas uniquement le côté offensif qui va l'amener à être un bon défenseur, mais de jouer une game sur 200 pieds. C'est que oui, il y a un bon patin, oui, il y a une bonne relance, il y a quand même un bon tir. C'est un gars qui a le flair offensif, qui aime se joindre à l'attaque. C'est le nouveau style de défenseur offensif qui vont faire partie de l'attaque. On va être le quatrième puis le cinquième gars dans le rush. Mais je pense que le fait d'améliorer sa game défensive, d'utiliser son corps, va faire en sorte qu'il va être un gars qui va pouvoir jouer probablement contre une deuxième, troisième ligne qui va amener des minutes offensives à l'équipe. C'est que, les défenseurs, c'est tout le temps plus long. Puis c'est surtout très rare de trouver un bon défenseur droitier qui peut jouer une two-way game. Là.
8: Tu me diras si je suis un peu trop audacieux ou enthousiaste par rapport à Tristan. Je suis pas capable de m'enlever de la tête une petite comparaison avec Mike Matheson, mettons. Suis-tu dans le champ?
9: Non, tu sais, Mike, c'est un gars qui sans dire éclos sur le tard, qui est arrivé des collèges américains, qui a grandi. Puis là, aujourd'hui, on le voit comme leader. Ça peut être un bon comparable. Je pense que Tristan, il est un petit peu plus stocké physiquement. C'est un petit peu plus pesant. Mais tu sais, c'est un gars qui va, qui va, sa game va ressembler, tu sais, qui va être un responsable down the road sur 200 pieds. Tu sais, Mike, il y a un A sur son chandail, Tristan, c'est un leader naturel. C'est que ça peut être une très bonne comparaison. Tu sais, je dirais pas que c'est Charlie McAvoy, on va faire attention. Je veux pas que les auditeurs commencent à mettre sur ça. Il y a dit ça, Charlie McAvoy. Non. Mais tu sais, en voulant dire que c'est pas un unidimensionnel offensif. Il y a cette touche-là offensive. Mais comme tu dis, Madison, ces gars-là qui sont des two-way, sont capables d'apporter aussi un élément physique. T'sais, j'ai regardé Toronto contre Montréal, c'est Madison qui ferait une mise en échec en avant du banc canadien. C'est ça que Tristan est capable d'apporter également dans sa game.
8: Un autre gros garçon, encore plus gros, c'est Noah Warren. T'en as parlé tantôt. Écoute, tu sais, je vais être bien honnête avec toi, puis je pense que on s'en était parlé à Gatineau dans le temps. Je te dis, on dirait quand je regarde une game d'hockey, je vois plus Noah Warren. Puis tu m'avais dit, ouais, attends un peu là. Pas, évidemment, t'appréciais énormément Noah Warren. T'étais très vendu sur Tristan Luneau avec raison. Mais j'ai comme l'impression que Noah Warren, c'est un gars qui va, sans dire, arriver de nulle part, mais que lui aussi va avoir une fichue belle carrière.
9: Oui, puis on les avait repêchés les deux parce que les deux se complètent. Un hors glace, c'est deux très bons amis, mais c'est deux gars qui ne jouent pas les mêmes minutes. Tu avais un gars qui était plus un dynamo offensif, un quarterback en Tristan. Puis Noah, on voulait le développer vraiment comme le gros bonhomme qui avait une relance simple mais efficace. Mais tu sais, c'est un gars de 6-5 qui a des pieds ultra
8: rapides.
9: C'est
8: un athlète, hein?
9: C'est un athlète naturel. C'est que tu sais, nous, c'est d'amener ce jeune défenseur-là. Parce que souvent dans le hockey mineur, Noah, quand tu joues milieu de 3 à 6-5, ben t'as souvent des 2 minutes pour couper à la tête ou 2 minutes parce que t'as frappé trop fort. Fait que tu sais, on savait que ça prendrait un peu plus de temps. C'est un joueur un peu moins sexy, mais en blasé qui était efficace. Puis surtout, tu regardes la Ligue nationale, les défenseurs, c'est tous des gros bonhommes qui savent bouger les pieds. Puis tu sais, tu regarderas un gars comme Vincent Dernais qu'on a côtoyé à Washington, qui ça a pris un peu plus de temps après son séjour à Providence dans NCAA. Mais des gros défenseurs droitiers de 6-5, 6-6, les clubs en cherchent tous au verre de transaction. Fait que, tu sais, on savait que ça serait peut-être un petit peu plus long tout ce temps, mais moi j'étais convaincu qu'il y allait un jour dans la Ligue nationale, puis de le voir là, sur l'alignement de départ, match numéro 1 d'Anaheim. C'est super le fun. Les Québécois devraient être fiers de voir trois jeunes défenseurs québécois de 22-23 ans, avec Tyson Hines qui vont débuter la saison. C'est une belle tape dans le dos pour la Ligue d'hockey jeunes majeurs du Québec, la région de Gatineau, puis pour tous ces jeunes joueurs-là. Là.
8: Puis tu sais, sans vouloir là être trop gentil, t'as quand même ton mot à dire, Louis, parce que je sais que t'étais très, très impliqué, bien évidemment, dans leur développement, mais t'es un gars qui a toujours eu à cœur, évidemment, le succès, le développement de tes joueurs. Écoute, Louis, avant de te laisser aller, peut-être, tu sais, t'en as parlé un petit peu des Bears d'Hershey. Cette année, ça va ressembler à quoi? Est-ce que, tu sais, les attentes, il y a toujours des cycles, là, sans dire, comme dans l'hockey junior, mais c'est quoi les objectifs pour les Bears d'Hershey cette année?
9: Ben ici, c'est un petit peu comme les Yankees où il faut gagner. Ils ont une tradition d'excellence. Quand Todd Nielsen était ici en 23 puis en 24, on a été back-to-back, ils ont gagné la Coupe Calder. L'an passé, on savait qu'il y avait une équipe plus jeune. On a beaucoup de jeunes joueurs qui ont, comme Andrew Crystal, des jeunes joueurs qui ont pris du galon, perdu en deuxième ronde contre Wilkes-Barre. Mais tu sais, avec des ajouts de qualité, on a plusieurs bons vétérans. On a perdu Clay Stevenson avec Winnipeg, qui était notre gardien numéro 1. On a signé Cale Patterson, qui a joué dans la nationale. On a une très bonne équipe. On aime beaucoup notre formation, mais je m'attends à vraiment là, du hockey relevé, parce que tu regardes, que ce soit Laval, que ce soit Toronto, Wilkes-Barre qui ont plusieurs joueurs, dont Harvey Pinard, qui viennent d'être descendus. Tous les clubs ont des bons jeunes, ont des bons vétérans. Il y a beaucoup de parité dans la ligue. C'est que c'est sûr que nous, le but, c'est de gagner la coupe. Mais en même temps, on sait qu'il va falloir mettre nos bottes de travail à chaque soir. Là.
8: Je suis pas inquiet avec toi en arrière du banc. Quand Louis lève le ton et te regarde, tu écoutes. Fait que ça commence samedi pour vous autres contre Charlotte, c'est bien ça?
9: Oui, exact, contre le club école de la Floride.
8: All right. Hey, je te remercie beaucoup, Louis. Merci pour ton temps. Puis on se reparle bientôt, mon chum. C'était le fun.
9: Yes, sir. Merci beaucoup, Mapper.
7: C'était Louis Robitaille lors de son entrevue avec Mapper plus tôt cette semaine. Louis qui a été très généreux de son temps. Lorsqu'on parle d'un humain de qualité, ben c'est définitivement son cas. Puis je regarde son pedigree là. Il y a des années de cravate là, de coach. Honnêtement, je regarde ça. Head coach des Tigres de Victoriaville pendant 4 ans. Ensuite, a été coach des Olympiques de Gatineau pendant 3 ans. 2 ans également avec les Eagles du Cap-Breton. Puis là, parenthèse sur les Eagles du Cap-Breton, la petite tranche de vie. Là. On se gâte, on est vendredi soir, il est rendu tard, là. C'est pas grave. J'ai fait un voyage dans l'Est du Canada cet été là avec ma copine, puis on s'est rendu justement au Cap-Breton. C'est magnifique, le Cap-Breton. Là. Tu fais la Cabot Trail en char, la skyline rendue au bout du Canada. C'est la plus belle vue que j'ai vue de ma vie. Mais les Eagles du Cap-Breton jouent dans une ville qui s'appelle Sydney. Et honnêtement, chapeau à Louis Robitaille d'avoir passé 2 ans là. C'est pas la plus belle ville. Je vais dire ça comme ça. Là. Donc, moi, j'imagine toujours le kid là, dans LAGMQ. Là, mettons, t'as grandi à Montréal ou en banlieue, peu importe, même à Québec. Super belle ville, Québec. Il y a plein de belles villes à travers la province. Puis là, t'as 16 ans, puis tu débarques à Sydney, au Cap-Breton. Je vous le dis, là, si vous n'avez pas été là-bas, je te dis que tu prends un sacré 2 minutes. Louis Robitaille, évidemment, qui est rendu assistant coach du côté des Bears de Hershey. Puis vous l'entendiez durant l'entretien. Les Bears de Hershey, c'est un club qui vise la Coupe Calder à chaque année. Donc, évidemment, on est derrière lui. Puis pour ce qui est de Tristan Luneau, ben, vous l'avez entendu, hein, Louis est très chaud sur Tristan Luneau. Beaucoup de bons commentaires pour ce défenseur qui l'a coaché. Là, reste à savoir s'il va produire à la hauteur de son contrat. Quand même, 7,2 millions, ça vient avec un peu de pression. Mais j'en parlais avec Mapper cette semaine. Tu sais, faut se mettre dans la tête la nouvelle réalité salariale de la Ligue nationale. C'est plus comme avant, là, je veux dire. Il y a quelques années seulement, 7,2, tu étais un défenseur de première paire, tandis que maintenant, à 7,2 millions, tu peux jouer sur une deuxième paire, puis ça te fait pas trop mal sur le plafond. Malgré que, avec les Ducks, ils ont quelques joueurs qui gagnent beaucoup d'argent, notamment Leo Carlson, qui est le joueur le mieux payé cette année dans la Ligue nationale, rien de moins. Hey, on va aller en courte pause et on continue dans le vestiaire au retour. Et j'étais très content qu'on le reçoit à l'émission de Mapper cette semaine. Un gars qui est rendu au temple de la renommée, qui a annoncé sa retraite très récemment. On s'en va écouter François Gagnon au retour. Vous êtes dans le vestiaire avec Alex Laramée jusqu'à 21h.
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7: Et oui, vous êtes en compagnie d'Alex Laramée jusqu'à 21h dans le vestiaire. Le nouveau rendez-vous sportif les vendredis soirs. Très heureux de passer ce temps-là avec vous. Juste avant de passer à l'entretien de François Gagnon avec Mapper, petite mise à jour dans les matchs à l'affiche ce soir dans la Ligue nationale. C'était le match d'ouverture du côté de Détroit. C'est toujours 1-0 pour les Rangers de ce côté. Pour les Hurricanes de la Caroline, c'est plus difficile. Hein? On sent qu'on a bien fêté la conquête de la Coupe Stanley cet été. C'est 4-0 pour Washington. C'est Jacob Chychrun qui a marqué en avantage numérique pour mettre son club en avance 4-0. Et c'est commencé depuis environ 8 minutes là, du côté de Winnipeg contre les Bruins de Boston. Et c'est les Jets qui ont ouvert la marque grâce à un but de Dylan DeMello. Évidemment, je vous garde au courant des scores jusqu'à 21h. Mais là, cette semaine, on a reçu une légende du journalisme au Québec, du journalisme sportif. C'est François Gagnon, membre du Temple de la Renommée, rien de moins. Et vous l'avez sûrement vu, il a annoncé sa retraite très récemment. Et on l'a reçu à l'émission avec Mapper. On a jasé tout ça avec lui. Très bel entretien qu'on écoute à l'instant même.
20: Merci d'être là avec nous. Tout nouveau rendez-vous sportif Mapper du lundi au jeudi de 18h à 21h. Et là, je dois dire que je suis particulièrement content de pouvoir parler à notre prochain invité, qui n'est pas un grand golfeur, qui n'est pas... qui n'est pas si mal. C'est surtout mon ami, membre du Temple de la Renommée du hockey, mon ami François Gagnon. Comment vas-tu, mon chum?
21: Ça va très, très, très bien. Marc-André Perrault. Je suis pas capable de dire Mapper.
20: Non, ben écoute, c'est vrai. Mais écoute, je m'excuse d'avoir été... dans le fond, c'est même pas vrai. T'es un bon golfeur, t'es juste pas un bon putter. Mais t'es un excellent golfeur.
21: un jour, je vais réussir.
20: Comment ça se passe, la vie de jeune retraité?
21: Ça se passe bien. Je te dirais que cette semaine, je commence à le réaliser. Tu sais, le Canadien a disputé son premier match. Je ne l'ai pas regardé en direct, je l'ai enregistré. Okay. Alors ça, c'était une nouveauté pour moi. Là, tu sais, j'avais d'autres activités. Et puis, j'ai commencé à y goûter avec le camp d'entraînement. Je me suis pas présenté aux entraînements. Les matchs préparatoires, je suis pas allé voir. Il y en avait moins cette année que par les années passées, évidemment. Mais j'ai quand même vécu dans les coulisses le début de saison, l'effervescence du début de saison. C'est juste que je ne l'ai pas vécu de la même façon. Et là, ce que j'ai hâte de voir, c'est une fois la frénésie du début de saison passée, puis tout ça, rendu à mi-novembre, quand le golf va être fini, quand les feuilles vont être amassées, quand il va faire noir à 4h15, puis tout ça, là, comment je vais faire pour composer avec le fait que le hockey... qui a été au centre de ma vie professionnelle au cours des 34 dernières années, et le journaliste qui a été au centre de ma vie pendant les 40 dernières années, comment je vais faire pour m'en passer? Et ça, j'ai hâte de voir comment je vais y arriver.
20: Puis ça, je veux dire, moi, ce qui me fascinait chez toi, François, c'est, tu sais, les jeunes journalistes que j'étais quand je suis arrivé, c'est ton professionnalisme, ta passion, puis le chien que t'avais. On dirait que t'avais toujours le couteau dans les dents, puis que t'aurais fait ça toute ta vie. T'es-tu en paix? T'as-tu peur de tu sais, t'as parlé des novembre, décembre, quand ça va arriver, ça te fait-tu peur?
21: ça me fait un petit peur. Écoute, on a toujours peur de l'inconnu. J'ai hâte de voir comment ça va se passer. Tu sais, je vais continuer à être un petit peu actif, là, avec des interventions à la radio. Je vais peut-être écrire ici et là. Quand je vais vouloir me chicaner, je vais aller sur X, puis les batailles, puis tu sais, ça va partir, puis ça va être le fun. Puis après ça, je vais fermer les livres, puis je vais dire, bon, mais j'ai mis le trouble, là, je m'en vais. Tu sais, mais il y a des grandes questions, tu sais.

0: Et ça, pour moi, c'est essentiel. Puis, tu sais, je regarde, là, toi, tu commences une nouvelle émission de radio, ça fait quelques années qu'on se connaît, tu as travaillé à télé, tu as fait mille et une affaires dans ta vie. J'ai des jeunes collègues à RDS qui sont excellents, puis qui regardaient, puis ils disaient, « Hey, le gros, là, il va-tu partir à un moment donné que je prenne la place? » Et c'est sain, ça. C'est normal. Ouais. Moi, je l'ai fait il y a 35 ans. Je regardais, puis je disais, « Bon, elle est où la place que je pourrais prendre pour entrer dans mêlée, puis après ça, jouer du coude, puis jouer de l'épaule, puis trouver une manière de me faufiler? » Ça fait partie des choses normales dans une carrière. Et puis moi, je suis pas le genre à m'accrocher à ce que j'ai, puis à dire « Vous viendrez pas dans mon corps de sable, ça c'est à moi, puis je mets une barrière, puis je suis tout seul à jouer là-dedans. » J'ai toujours aimé partager avec tout le monde.
1: Ouais, ouais.
0: Et là, j'étais rendu au point où je pouvais me dire « Ben, sais-tu quoi, là? Regarde ce que tu as fait, puis tu en as en masse pour être fier de ce que tu as fait, puis assure-toi de pas te déraper dans les prochains 6 mois ou dans la prochaine année ou dans les 2 prochaines années, puis que le monde te regarde puis te dise « Ben, sais-tu quoi? Il était meilleur avant, puis il aurait dû partir. » Ça, pour moi, c'était la pire hantise qui pouvait m'arriver.
1: T'as raison, puis c'est tellement un danger qui guette, je pense, dans n'importe quelle profession, mais surtout la nôtre qui est publique, on est toujours à une gaffe de voir notre réputation se faire bousiller, puis je sais que ça a toujours été super important pour toi de partager et tu sais, la jeunesse, ça a toujours été important pour toi, puis quand je dis partager, je peux te confirmer une chose. Pour les jeunes, en fait, pour n'importe quel journaliste, avoir un François Gagnon dans un scrum, c'est essentiel, parce que une chose que je remarquais chez toi, tu prenais pas de bullshit. Pour toi, c'était non négociable, c'était inacceptable. As-tu toujours été de même, ou il y a un moment donné que tu t'es dit, là, je veux plus jamais m'en faire passer une belle, puis je vais poser les questions comme elles sont. Ils m'aimeront pas, mais ça va être ça.
0: J'ai toujours été comme ça parce que c'était la manière de faire, puis c'était encore plus, je te dirais, encore plus aiguisé il y a 25, puis 30 ans, puis 40 ans. Les questions difficiles sont moins nombreuses aujourd'hui qu'avant. La raison est bien simple, il y a plus de journalistes, puis il y a moins de monde disponible. Alors, tu sais, il y a comme un partage qui se fait, puis malheureusement, on a souvent tous la même nouvelle. Avant ça, on était 4-5 journalistes, on rentrait dans un vestiaire, il y avait 15, 16, 17 joueurs qui étaient là. Alors, on se partageait nos priorités. Tu sais, quand j'ai commencé à Ottawa, une région que tu connais bien,
1: oui.
0: Quand Steve Duchesne est arrivé avec les sénateurs, les journalistes anglophones ne venaient pas voir Steve Duchesne à moins qu'il ait fait quelque chose de spécial dans un match, puis tout ça, là, tu sais. C'était plus moi qui étais francophone, puis mes collègues à l'époque, on allait le voir. Puis moi, ben une fois que tu me connais, une fois que la TV est passée, moi, je veux pas
1: que tu
0: me donnes ma quote, puis que je la voie à la TV, puis que je l'entende à la radio pendant des heures avant qu'elle sorte dans le journal. Là. Alors, une fois que tu avais fait ta job ou que les autres avaient fait leur job, là, j'arrivais, puis je disais, bon, ben là, OK, là, c'est à mon tour. Puis là, j'en posais 2-3 pour avoir quelque chose. Tu sais, je te donne un exemple. La première fois que les sénateurs ont fait les séries, ils ont battu les Sabres de Buffalo dans le dernier match de la saison régulière ou l'avant-dernier, puis là, ils ont joué en première ronde contre les Sabres, ils ont perdu en 7 matchs en prolongation. Rappelle-toi, Derek Blount, là, le croton que Tugnutt essaie de pogner avec la mythe, puis là, il met de la moutarde, puis il l'échappe, bingo, bonsoir, on est mort. Bon, mais Steve Duchesne, quand les sénateurs ont fait les séries, il me regarde dans le vestiaire après que tout le monde soit passé, puis il me prend par les épaules, il me regarde dans les yeux, puis il me dit, « Hey, François, c'est notre Coupe Stanley à nous autres, ça. » Ben, je l'avais, ma une du lendemain, là, ma manchette. Ben, le Citizen puis le Sun, ils ont repris ça 2 jours après, parce que ce soir-là, il était avec les autres joueurs anglophones. Aujourd'hui, cette quote-là, elle aurait été partout, parce que c'est une des seules qu'on aurait eu à se mettre sous la dent.
1: C'est ça.
0: Alors, tu vois, ça reflète un peu la nouvelle réalité puis l'ancienne réalité dans laquelle moi j'ai grandi. Puis quand t'es tout seul avec un gars, tu sais, on se parle tous les deux, toi puis moi, puis il n'y a personne qui nous écoute. Puis là, tu me sors une affaire, va te regarder dans les yeux, je vais te dire, voyons, non, tu penses toujours bien pas que je vais écrire ça, là. C'est quoi la vraie histoire? Tu sais, puis là, tu le sais, la vraie histoire. Mais des fois, la vraie histoire, il faut pas qu'elle sorte au complet pour mille et une raisons.

0: Puis là, ben là, tu peux dealer one-on-one avec le gars. Puis là, tu peux dire, OK, parfait. Tu veux pas aller là, mais je comprends que le diable est pris entre lui, puis lui, puis lui, puis tu veux pas que ça soit toi qui le dise, mais es-tu à l'aise avec le fait que moi, je parte là-dessus, tu seras pas visé, puis là, ben, t'as un clin d'œil, ou t'as un pouce en l'air, ou t'as une petite bine sous l'épaule, puis là, t'as le feu vert pour y aller. Ça, t'as plus ça aujourd'hui. En tout cas, moi, je le vivais pas. S'il y a des collègues qui sont assez près des joueurs ou qui ont de l'information privilégiée pour l'avoir, tant mieux pour eux. Mais ça se reflète pas dans le travail au quotidien aujourd'hui comme ça l'était il y a 25 ans. Tu sais, il y a 35 ans, t'avais le Journal de Montréal, t'avais le Montréal Matin, t'avais le Dimanche Matin, t'avais le site, t'avais la Gazette. Il y avait toutes des nouvelles exclusives parce qu'il y avait parlé à différents joueurs. Tu vois, puis c'est ça qui faisait que les amateurs pouvaient aller à toutes les plateformes. Ben dans ce temps-là, c'était pas des plateformes, c'était les journaux, puis avoir les vraies nouvelles. Puis ça, c'était comme ça que ça marchait. Puis c'est comme ça que moi, j'ai grandi, puis c'est toujours ça que j'ai aimé.
1: On est en compagnie de François Gagnon, jeune retraité, membre du Temple de la Renommée, journaliste émérite. François, tu parles... Ben, en tout cas, moi, je pense pas que la nostalgie, c'est nécessairement négatif, mais tu parles, tu sais, t'as tellement... En tout cas, je pense que t'as été un passionné comme j'ai rarement vu dans ce métier-là. C'est quoi tes plus grands souvenirs, tes moments les plus marquants dans ta carrière?
0: Ben, écoute, je veux pas dire qu'il y en a trop pour le dire, là, tu sais. C'est sûr que un scoop, c'est toujours le fun. Tu te bombes le torse, mais après ça, tu te dis, OK, ben, what's next, là? Tu peux pas vivre là-dessus pendant un mois et demi, là. OK, tu as eu une exclusivité, parfait. Tu l'as raidé pendant une journée, pendant deux jours, pendant trois jours. Mais là, faut que tu passes à d'autres choses, faut que tu en trouves une autre. Alors, j'ai jamais été du genre à me pavaner en me disant, bon, ben, ça, j'ai eu ça, ça. Tu sais, moi, je te dirais que les choses dont je suis le plus fier, puis vraiment encore aujourd'hui très fier, c'est les relations que j'ai réussi à développer. Mm-hmm. Puis pas, je dis pas des relations d'amitié nécessairement, mais des relations de respect. Tu sais, il y a des entraîneurs du Canadien et d'ailleurs qui m'ont jamais porté dans leur cœur. Il y en a qui m'ont aimé plus que d'autres, il y en a qui m'ont détesté. Mais tu l'as dit tantôt, l'an dernier, j'ai eu un honneur indescriptible, un honneur auquel j'aurais même jamais osé rêver, qui m'a été remis par mes collègues des quatre coins de la Ligue nationale. Ben, il y a un coach qui va se reconnaître, que je nommerai pas, parce que c'est pas intéressant pour les gens qui nous écoutent de savoir c'est qui, mais il y a un coach qui m'a écrit puis m'a dit « bravo ». Puis moi, j'ai répondu, j'ai dit « c'est de quoi, ça me touche en maudit que tu m'écrives parce que je le sais que toi puis moi, ça a pas toujours été facile. » Puis, il m'a répondu quelque chose comme « Hey, je t'aime pas plus que je t'aimais. Mais t'as toujours été là. T'as toujours été derrière ce que tu faisais. Tu m'as critiqué. Des fois, je trouvais que c'était trop, mais généralement, c'était, tu sais, il y avait du respect là-dedans. Alors, quand quelqu'un dont t'es pas le préféré prend la peine de t'écrire pour te féliciter pour quelque chose, ben là, ça, pour moi, c'est un exemple important de, pas du statut que t'as, mais du respect que t'as réussi à développer. Et ça, je l'ai eu dans les derniers jours avec des messages qui viennent de joueurs, tu sais, qui prennent le temps de t'écrire puis de dire bravo pour tout ce que t'as fait. T'as pas toujours été bien plaisant, tu m'as déjà mis dans un coin puis tout ça. Mais quand même, tu sais, tu l'as fait pendant presque 35 ans, 34 ans. Et puis, pour moi, ça, c'est vraiment, vraiment important. Fait que, tu sais, oui, un scoop ici et là, mais tu sais, les scoops, là, que le monde comprenne bien, des fois, le scoop, là, il t'arrive comme, pas par magie, mais t'as travaillé 10 fois, 20 fois plus fort pour une nouvelle qui, finalement, a fait patate, puis là, il y a un scoop qui te tombe du ciel parce que quelqu'un te dit « Hey, check ça », puis là, tu checks ça, puis tu dis « Mais ma foi du bon Dieu, c'est comme si je tombais dans un magasin de bonbons, puis que je tombais dans un sac de 2 millions de roquettes, puis je les déballe un après l'autre parce que ça, c'est mon bonbon favori. » Puis là, tu dis « Wow! » Mais, tu sais, ça, c'est le fun, mais c'est l'ensemble de l'œuvre. Puis, j'ajouterais que, quand tu dis de quoi tu es le plus fier, c'est de l'avoir fait pendant autant d'années, puis d'avoir eu l'impression que pendant toutes ces années-là, ben, j'étais encore, après toutes ces années-là, j'étais encore pertinent. Et ça, pour moi, c'est le plus beau tableau de chasse que tu peux me donner.
1: François, dans ce milieu-là, c'est beaucoup de sacrifices, c'est beaucoup de temps loin de la maison. J'imagine que François Gagnon, l'homme, l'être humain, ça doit faire du bien. Là, je sais, je veux pas rentrer dans les détails trop personnels, mais tu sais, t'es grand-papa, j'imagine que ça doit te réconforter un petit peu de savoir qu'il y a ça aussi, là, t'as des nouvelles responsabilités.
0: Oui, oui, puis je vais avoir plus de temps pour les assumer. Tu sais, ma femme a passé les 10 dernières années à me partager avec un sport qu'elle connaît pas puis qu'elle haït pour mourir. Elle a la passion du hockey, puis la passion des séries, puis la folie des séries. Tu sais, puis ça sent la coupe. Là. Comment ça sent la coupe? C'est quoi ça sentir la coupe? Elle n'en a rien à cirer. Mais elle voyait que pour moi, c'était important. Et puis, tu sais, elle m'a partagé avec ça. Tu sais, des soirs à maison, quand le Canadien est sa route, puis que je regarde des matchs à la télé, puis que je prends des notes, tu sais, je suis là, mais je suis absent en même temps, là, tu sais. Puis ce qui est vrai pour mon épouse maintenant, l'a été pour mes enfants quand ils étaient plus jeunes. Puis, tu sais, c'est quoi, tu l'as vécu, puis c'est pas un martyr, là. C'est des choix qu'on fait. Puis à un moment donné, ben, faut que tu rembourses. Alors là, moi, la retraite commence. Puis là, ça va être à mon tour à rembourser le temps que le hockey m'a ou a volé à mes enfants puis à mon épouse. Puis que là, ben je vais pouvoir le rembourser. C'est pour ça que je suis pas gêné de dire qu'il y a des soirs, le match du Canadien, je le regarderai pas en direct. J'irai pas voir ses médias sociaux, je sais pas ce qui s'est passé. Puis là, je pars mon enregistrement, puis je mets mes écouteurs sur la tête pour rien entendre d'autre, parce que je veux pas savoir ce qui est arrivé. Je veux voir le match comme si j'y assistais en temps réel. Mais inversement, je vais continuer à aller au Centre Bell de temps en temps. Et puis, quand les journées vont être longues pendant l'hiver, je vais prendre le REM, puis je vais me rendre au 10-30, puis je vais aller voir une pratique du Canadien, juste pour voir que ça a de l'air. Puis juste me convaincre que j'ai pris la bonne décision, puis que c'était le temps de prendre ma retraite.
1: Le pire, c'est que je sais que tu vas le faire. Une chose est certaine, François, ta famille, ton épouse, tes enfants, petits-enfants sont très chanceux parce que, et là, je dis pas ça pour être trop gentil, t'es un être humain de qualité. Ça a été un honneur de te côtoyer professionnellement. On s'est pas assez côtoyé sur le terrain de golf cet été, mais je te texte tantôt parce que j'ai une proposition à te faire. Mais c'est important pour moi de t'avoir sur le show, prendre le temps de te féliciter pour ta carrière puis tout ce que tu as fait pour les jeunes journalistes dont celui que j'étais et que je suis redevenu. T'es un exemple. T'es l'exemple parfait du professionnel ultime. Donc, je te remercie, mon ami. Bonne retraite.
0: Merci beaucoup. Puis peu importe où on joue puis à quelle heure, tu vas me donner au moins 2 coups par barre, sinon...
1: puis un nouveau putter. Je t'embrasse, mon ami. Fais attention à toi. À bientôt.
0: OK. OK, bye.
2: C'était l'entretien de François Gagnon avec Mapper plus tôt cette semaine. François Gagnon qui a vraiment une carrière indescriptible comme journaliste sportif dans le Québec. Un des plus grands là, qu'on a connu certainement dans les dernières années, même dans l'histoire. Là, parce qu'on va se le dire, le hockey, ça fait pas non plus 400 ans que ça existe. Là, membre du Temple de la Renommée. Puis... Moi, ça a été quelque chose aussi de voir lorsqu'il a pris sa retraite, parce que moi, j'ai 29 ans, là, j'ai grandi avec les chroniques de François Gagnon. Pour moi, il a toujours fait partie du paysage du Canadien de Montréal, entendre ses questions dans les après-matchs du Canadien, lire ses chroniques. Honnêtement, c'est même en tant que partisan, là, ce que je suis, ça a été un plaisir là, de pouvoir contempler là, l'excellent travail que faisait François Gagnon. Et sa carrière est terminée, mais il va laisser définitivement des très bons souvenirs à un peu tout le monde. Hey, petit tour d'horizon dans les matchs de la Ligue nationale, parce que ça continue d'avancer. Je regarde surtout là, le match Washington contre les Hurricanes. Et honnêtement, les Hurricanes ont déjà mieux paru. Là, c'est 5-1. Pour Washington, Ryan Leonard qui en a rajouté à la marque. Là, c'était 4-0. Et Sébastien Aho a quand même pu mettre son équipe sur la feuille de pointage grâce à un but de Sébastien Aho, son premier de la saison. Puis on a également un petit update aussi sur le match Bruins contre les Jets. Les Jets avaient marqué en premier, mais les Bruins sont revenus. C'est Hampus Lindholm qui a marqué son premier de la saison. Et James Higgins, hein, la recrue, qui marque son premier de la saison aussi. Donc, bon début pour le choix de première ronde des Bruins de Boston. Là, évidemment, je vous entends, partisans du Canadien, on veut pas souhaiter trop de bien aux Bruins, mais faut le nommer quand même. Et ce soir aussi, c'était le premier match du Rocket, présenté du côté de la Place Belle. On est rendu en fin de deuxième période, puis c'est 1-0 pour le Crunch de Syracuse contre le Rocket de Laval. Écoutez, on s'en va en pause, puis après, ben c'est déjà la fin de l'émission, hein, cette première du vestiaire qui a bien été. J'espère que vous avez apprécié les moments qu'on a passés ensemble avec les collabos durant la première heure. Les meilleurs moments du show de Mapper. Il nous reste encore quelques minutes à se jaser. Vous écoutez le vestiaire avec Alex Laramé. On est ensemble jusqu'à 21h.
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7: Alex Laramé qui vous a accompagné pour cette première du vestiaire au 99.5 Montréal. C'est notre nouveau rendez-vous les vendredis soirs dès 18h. Je vous accueille puis on jase de sport ensemble. Je vous rappelle le numéro de téléphone 1-844-962-7737. Il est un peu trop tard pour rappeler, là, le show achève, mais gardez-le dans votre cellulaire. Là. C'est le même numéro que pour le show de Mapper. D'ailleurs, le show de Mapper va prendre un petit congé lundi. Si vous n'étiez pas au courant, c'est comme les élections là, au Québec. Donc, sur nos ondes, à 19h, on a une émission spéciale qu'on a préparée pour vous, pour vous tenir informés des résultats. Là. C'est une fois aux 4 ans. Là, fait que on ne tassera pas Mapper trop souvent quand même. Il sera de retour mardi 18h pour notre nouveau rendez-vous de sport. J'y serai moi aussi. Là, je suis le fier acolyte de Mapper. C'est un plaisir de pouvoir travailler avec lui. C'est une grosse semaine de première pour le 99.5. Show de Mapper, le vestiaire, puis en fin de semaine, en fait demain, là, dès 9h du matin, c'est le nouveau show de Marc Boilard. Bravo, c'est le week-end. On vous félicite déjà de vous être rendu, d'avoir passé à travers la semaine. Puis c'est un beau line-up là, qu'on a pour le show de Marc Boilard. Beaucoup de collaborateurs. Laurie Doucet, Frédéric Gay, Pascal Marino, Sylvain Lévesque, Étienne Dano, Sam Vigneault. Une belle brochette de collabos et on va parler de tout dans ce show-là. Là. Si vous connaissez Marc, vous savez que c'est un électron libre, peut aller dans tous les sens. Des collabos, des grandes entrevues aussi avec des gens que vous aimez. D'ailleurs, petit scoop, demain, François Morancy dans le show de Marc Boilard, là, dès 10h. Grande entrevue avec François Morancy, ça va être bien intéressant. Des lignes ouvertes aussi dans ce show-là, vous allez pouvoir parler avec Marc sur différents sujets. Vous allez voir, là, c'est un gars qui est bien le fun. Je vous rappelle que le Canadien joue demain, match contre les Pingouins de Pittsburgh. Je vous rappelle ma prédiction aussi, victoire de 4-1 du Canadien demain. Mettez ça dans votre agenda, c'est réglé. Je m'appelle Alex Laramé, ça a vraiment été un plaisir de vous parler ce soir. J'espère que vous avez apprécié cette première. Puis on va ajouter des collabos. Là. Plus la saison va avancer, on va en ajouter, j'en suis certain. Hey, je vous souhaite une bonne soirée et on se dit à vendredi prochain. Ciao, ciao.
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7: Bonne soirée à tous, ici Alex Laramé. Les quelques 3000 professionnels de la Ville de Montréal seront en grève les soirs, les nuits et les fins de semaine à compter du 19 octobre prochain. Ce sont notamment les professionnels des bibliothèques, de la gestion de l'eau et des finances qui vont cesser de travailler à moins qu'un accord soit conclu avec l'administration Martinez-Ferrada. Faut savoir que leur convention collective est échue depuis le 31 décembre 2023. Les vols de bijouterie ont triplé depuis 5 ans à Montréal et 2026 s'annonce déjà comme une des pires à ce sujet. Le Journal de Montréal rapporte que depuis 2022, c'est 143 bijouteries qui ont été victimes d'un cambriolage sur l'agglomération montréalaise dans son ensemble, donc ça inclut les villes dans l'ouest de l'île. On en compte déjà 46 depuis le début de l'année, soit presque le double du total de l'an dernier. Et on compte pas moins de 2000 entraves routières sur le territoire montréalais. TVA Nouvelles rapporte que ces travaux sont tous autorisés par la Ville de Montréal. L'arrondissement de Ville-Marie est de loin celui où les chantiers sont les plus nombreux, avec 260. Villeray et Saint-Michel, parc extension, arrive deuxième, suivi de Mercier-Hochelaga-Maisonneuve. En terminant la météo, il fait présentement 15 degrés à Montréal. C'était les actualités. 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
21: 11h01, c'est vendredi dans l'Open Mic et les vendredis, on jase avec Mademoiselle V, conseillère en sexologie. Mademoiselle V, Audrey Pinchot, salut.
22: Bon matin.
23: Hello, hello.
21: Comment ça va?
22: Ça va bien. Ben, c'est un vendredi laid. On est content que ce soit vendredi.
21: Oui, on est toujours content que ce soit vendredi.
22: Toi, ça va-tu mieux un
21: top
22: peu?
21: Shape.
22: Pour vrai?
21: Je revis.
22: Bon, fait que ouais. Là, t'as fait remplacer pour rien cet après-midi?
21: Ben, je pense quand même... le 8 heures de radio tout de suite, c'est tout le temps quand même demandant. Là,
22: pour toi, mais pour les auditeurs aussi, je pense.
21: Oui, c'est ça. Fait que je dirais pas que c'est pour rien. C'est qui va être là cet après-midi?
22: C'est Nate.
21: Parce que c'est ça, j'étais supposé remplacer, mais là, finalement, on n'a pas pris de chance. En voyant comment je filais hier, on a trouvé... Fait que je me fais remplacer dans mon remplacement, dans le fond. Là.
22: Ça a été beaucoup de... Ouais, de... L'image que j'ai eue, c'est la poupée russe. Mais je ne sais pas si c'est une bonne image. Mais tu comprends hein, ce que je veux dire?
21: Fait que moi, je t'ouvrais Denis, j'étais dans Denis.
22: Toi, il y a Nathan.
21: Il y a Nathan.
22: Puis là, mettons que Nathan n'avait pas pu, ben là, il y a Matt qui s'était proposé.
0: Multiplication des animateurs.
22: Écoute,
0: finalement.
22: On avait des possibilités infinies, mais ça s'est arrêté sur Nate qui vient porter main forte cet après-midi.
21: Faites-vous les images que vous voulez avec ça.
22: Oui, c'est bien dit. Hey, aujourd'hui, c'est la troisième semaine qu'on est sous une même thématique que je trouve super intéressante. Et ça va définitivement terminer aujourd'hui. Là, je pense qu'on va avoir le temps de faire le tour. Mais il y a quelques semaines, Val, tu nous es arrivée avec le baluchon du savoir que t'appelles.
0: Ouais.
22: Pour résumer, pour les auditeurs qui étaient pas là, c'est qu'on partait du principe que on dit toujours, tu sais, il y en a pas de manuel d'instruction dans vie pour les fameuses étapes, que ce soit rencontrer quelqu'un, avoir des enfants, les pépins comme l'infidélité qui peuvent se pointer,
0: gros
22: séparation,
0: pépin.
22: Ouais, un solide pépin. Et donc on est parti de ça, tu es parti de ça pour nous créer une espèce de baluchon d'outils par exemple dont on peut peut-être se servir. Donc tu sais, dans les dernières semaines, si jamais ça vous intéresse là, c'est sur le BLVD.fm, c'est aussi sur la chaîne YouTube. On a parlé des outils concernant l'éducation sexuelle, apprendre à se connaître avant de choisir quelqu'un, séduire. Comment séduire? Il y a beaucoup de gens qui sont poches là-dedans, puis je lève la main en passant. Là. Moi, je salue quasiment le bon Dieu que ce soit un ami qui soit devenu un amoureux, là, parce que je n'ai aucun talent. Hier soir, on est allé souper, Val, au resto. Ça faisait longtemps qu'on n'avait pas pris le temps, moi et mon chum. Puis on était assis à côté de deux individus qui... certainement en était à leur première date.
21: Le fun.
22: Ouais. Puis c'était quand même cocasse de tendre l'oreille.
0: Tu penses qu'ils ont fini ensemble, soir ensemble, tu penses?
22: Je pense pas qu'ils vont se revoir.
0: Non.
22: Mais le pire, c'est que la conversation coulait puis tout, mais tu voyais que c'était vraiment juste deux modes de vie et deux individus beaucoup trop champ gauche pour que
0: fait que t'entendais vraiment bien pour être capable de déterminer qu'ils s'entendent pas politiquement.
22: J'ai un peu l'oreille curieuse quand je suis au resto.
0: Hey, puis je suis vraiment mémère.
22: Des fois, ça n'a pas de bon sens. Mon chum me parle, puis je m'excuse, je viens de perdre la dernière phrase. Oui. Qu'est-ce qui se passait à table numéro 8 en arrière? Là,
0: c'est comme un téléroman.
22: Oui, je trouve ça intéressant. Ouais. Bref, tout ça pour dire que ça nous a mené à nous parler des premières dates, puis on se disait à quel point on était pourri là-dedans.
0: C'est vrai.
22: Tu sais, moi et mon chum, on se connaît depuis des années et des années, puis l'amitié s'est transformée, finalement, en amour. Puis à un moment donné, on s'est dit, hey, on joue. On le fait, on se fait une première date. Fait que je me suis venue me chercher ici, tout habillée en belle chemise, super sharp, avec un bouquet de fleurs. Hey. Je le connais, là, puis j'étais tellement mal à l'aise. Moi, je suis pourri.
21: T'as-tu quand même fini avec?
22: J'ai fini avec. La soirée s'est bien terminée.
0: Regarde, le premier soir, je pense.
21: T'as fait ça le premier soir.
22: On se voyait déjà depuis quelques semaines.
21: Oui, mais vous jouez au jeu. Oui, mais vous jouez jusqu'au bout. Oui, t'aurais pu y dire, moi, je fais pas ça le premier soir.
0: Moi, j'attends 10 rendez-vous avant de faire l'amour.
22: Ça, c'est-à-dire que les hormones étaient très présentes. Fait que non, j'ai vraiment. On a joué jusqu'au bout, disons.
0: C'est correct.
22: Bref, tout ça pour dire qu'on a abordé ça aussi parce que c'est dur, c'est pas pour tout le monde. La charge mentale, on en a jasé, le désir apprendre à vieillir ensemble. Mais aujourd'hui, on s'attaque à d'autres sujets, entre autres l'infidélité.
0: Yes.
22: Parce que de ce que je comprends, puis t'es bien placée dans ta pratique pour nous en parler, Val, il y a des gens qui veulent passer à travers cette étape-là.
0: Absolument. Puis en fait, la majorité des gens qui viennent me voir veulent vraiment passer par-dessus. C'est-à-dire que les femmes, comme les hommes qui sont trompés, veulent revenir à leur couple souvent. C'est juste que Colin, ça fait mal, hein, la confiance. Tu l'aimes quand même. Être trompé n'enlève pas l'amour que tu as pour la personne.
22: Oui, mais t'as été trahi. Comment tu peux poursuivre un chemin comme si rien n'était?
0: C'est un long chemin. C'est un chemin rempli d'embûches qu'on doit traverser.
21: Puis on a tendance, puis c'est souvent, j'ai l'impression, par amour pour nos proches, mais tu sais, quand j'ai des amis qui se font tromper, là,
0: ça te choque?
21: Ben oui, puis ça me choque qu'ils reviennent avec Simonac. Puis qu'est-ce que tu fais?
22: Je comprends pas.
0: Parce que toi, t'as pas de sentiment amoureux pour cette personne-là, puis t'as pas non plus de coûts émotionnels accumulés. Parce que là, lui, il se dit, ça fait 5 ans que j'étais avec cette personne-là. Là. Ça fait 5 ans que je m'investis, que je me rapproche de ma famille. Je peux pas laisser tout tomber ça à la dernière minute comme ça. Et je vais tout perdre ce que j'ai bâti. Mais si tu continues dans la mauvaise direction aussi, tu vas rattraper des années de perdu. Fait que c'est touché, hein? C'est vraiment touché, l'infidélité.
22: C'est touché, mais plus c'est peut-être une vision champ gauche, mais tu sais, moi j'ai des amis qui ont fini par apprendre que leurs parents y avaient eu des affaires d'infidélité ou de tromperie, tu sais, puis qui sont restés ensemble. Puis j'ai l'impression que ça laisse des traces Ben sur ta famille aussi. Ben moi, on dirait que je voudrais montrer à mes enfants que ben non, c'est pas correct, puis ça se fait pas travailler avec quelqu'un comme ça. Puis si dans dans votre contrat de base, parce que ça se discute, il y a des gens qui sont très à l'aise, ouverts, puis c'est correct. Ouais. Mais si dans votre contrat de base, on parlait d'un couple monogame, puis que tu sais.
0: Ça fait partie de tes valeurs.
22: Ben,
0: c'est ça. Faut que ça aille avec tes valeurs.
22: C'est ça. Je voudrais être cohérente là-dedans.
0: Mais la réalité est tout autre dans le bureau. Je te dirais que les gens que je rencontre, malgré tout ça, ont encore beaucoup d'amour l'un pour l'autre et veulent vraiment travailler ou du moins essayer de voir s'ils sont capables de travailler, de passer par-dessus.
22: Ah, puis ça doit être dur, là.
0: Très difficile, surtout parce que, ben, il y a deux champs. Il y a l'autre qui se sent extrêmement coupable aussi. Ça, c'est un aspect qu'on parle moins, hein. On parle beaucoup de comment passer quand on s'est fait tromper.
22: Audrey, sympathie.
0: Je m'en fous.
22: Mais c'est sûr que moi, j'ai déjà été trompée. Fait que
0: ouais,
22: c'est sûr que mon sac de sympathie, pour emprunter l'expression, est quand même vide. Parce qu'à mon sens, il n'y a rien qui excuse ni l'alcool, ni la drogue, ni t'as fait le choix de consommer. T'as fait le choix dans un certain état mental.
0: On t'a pas attaché nulle part.
22: Non. T'as fait le choix de pas parler avec ta partenaire de certains enjeux qui te mènent vers là. T'sais, c'est là, moi, que j'ai de la misère.
0: Totalement d'accord. Puis, tu sais, c'est là-dessus que j'ai basé mes ouvrages reliés à l'infidélité ou la fidélité. Parce qu'un couple, ça peut survivre à beaucoup de choses, mais l'infidélité, elle peut faire exploser complètement le sentiment de sécurité. Mmh. Fait que c'est vraiment à ce niveau-là que je me suis basée. Donc, une première qui s'appelle « Après l'infidélité, le renouveau » de Janice Abram-Spring. Okay? C'est un livre qui travaille sur la blessure, les émotions de la personne trompée, mais surtout, ça va t'engager à utiliser ce moment-là pour te refaire une croissance personnelle. Quand on se fait tromper et qu'on décide que, mettons, on met son couple sur pause ou qu'on arrête complètement ou qu'on se questionne, il y a tout un cheminement personnel qui s'accompagne de ça, si on veut. Et on peut l'utiliser pour devenir vraiment plus fort. Hein? Donc, c'est là-dessus que va se baser cette œuvre-là. Et c'est pour ça que je trouve ça extrêmement positif. Il y en a une autre qui n'est pas sur le document, mais je vous le donne quand même. Il s'appelle Esther Perel, « Je t'aime, je te trompe ». C'est un gros best-seller aussi. Et ça va nous placer de l'autre bord de la clôture. Du point de vue de la personne qui a osé tromper ou qui s'est située dans une position de tromperie. Et ça nous parle un peu de la culpabilité puis comment réussir à passer par-dessus la culpabilité. Parce que là, si on se remet amoureux, il va y avoir peut-être la conjointe qui, elle, va trouver ça difficile de se remettre en couple parce qu'elle va tout le temps penser à ça. Mais il y a aussi le monsieur aussi qui, lui, va se sentir toujours coupable de ça. Donc, c'est un espèce de tourbillon qui est très, très lourd. Et ces deux ouvrages-là peuvent facilement vous aider. Ben facilement. Hey! Peut vous aider point.
22: Ouais, c'est ça.
0: Et la thérapie dans un monde idéal.
22: Parce que j'ai le sentiment que la première partie de ce que tu expliques, je le comprends. C'est-à-dire, tu utilises ça pour te refaire une confiance, pour te rebâtir, pour te questionner.
0: Oui.
22: Définitivement. C'est quoi ta valeur, tes limites, tes mets où? En tout cas, moi, je suis passée par ce petit chemin. Mais moi, c'est vraiment le bout de la confiance envers l'autre.
21: Moi, je pourrais pas.
22: Comment je sais que tu le referas jamais?
21: C'est ça, moi, je me connais.
22: Tu as un billet dans ta tête. Là, fait que si on est dans une soirée, j'ai le réflexe de regarder qui tu regardes passer. J'ai le réflexe, ça devient envahissant.
21: Je pourrais pas. Puis autant, puis encore là, peut-être que c'est du jugement, puis que si je me retrouvais dans cette situation-là, peut-être que je ferais comme ben du monde, puis je retournerais, mais je pense que ça deviendrait juste trop toxique parce que je virerais fou.
0: Ouais, il y en a beaucoup, c'est ça.
21: Je virerais fou.
0: La perte de confiance amène une instabilité au sein du couple qui est parfois trop grosse pour certains, puis c'est correct aussi, tu sais. Je veux dire, on n'est pas obligé de se forcer à rester là si vous êtes mal à l'aise dans la situation. Mais je pense qu'avant d'y mettre fin, c'est important de comprendre pourquoi.
22: Ah ben oui.
0: Pour pas faire une gaffe qu'on va regretter par la suite, de le faire en connaissance de cause, d'apprendre ce qu'on a à apprendre sur la situation, puis de pas refaire la même chose une deuxième fois.
22: T'as un conseil à deux siennes, là, mais moi, je me dis, allez donc consulter en thérapie.
0: Tellement.
22: Avant. Tu sais, si tu le sais que t'as envie d'autre chose, t'as envie du voisin, de la voisine, que t'es excité en voyant d'autres mondes que ton appartenant. On n'est pas fait en bois, là. Je serai jamais celle qui va dire, j'en regarde d'autres gars, mon chum en regarde d'autres filles, on est capable, tu sais, de on n'est pas fait en bois.
0: Faut pas t'attendre que le check engine allume.
22: Non,
0: là,
22: mais
0: s'il fait du bruit bizarre pis qu'il clacote, va au garage. Fait que,
22: essaye de te comprendre.
0: Investissez dans vous-même, investissez dans votre couple parce que la petite petite épine sur laquelle vous pliez aujourd'hui, là, elle peut créer une grosse coche, puis vous allez la sentir encore 10 ans plus tard.
22: Mais c'est ça. Je me dis, c'est-tu parce que tu manques d'intimité? C'est-tu parce que t'es plus en amour? Si tu essaies de comprendre avant de tromper.
0: Exact. Pour refaire la même erreur deux fois aussi.
22: Ben oui, parce que je pense que les gens... Ben, en fait, je pense que les gens qui trompent ne réalisent pas à quel point tu brises la personne.
0: Absolument.
22: Avec pour qui tu es infidèle, finalement.
0: Pas seulement dans la relation existante, mais dans toutes les futures relations qui vont suivre par la suite.
22: Et puis dans la confiance personnelle, c'est assez... Donc, OK, ça, c'était pour les ouvrages pour l'infidélité. C'est en passant sans jugement, hein, si vous tentez de passer par-dessus une relation dans laquelle là, vous avez été trompé, chapeau.
0: Ouais.
22: 88-97-1-102-1. Puis je serais curieuse... Si vous avez des histoires où ça s'est déjà passé puis vous avez passé par-dessus, ça se peut, pour vrai.
0: Puis ben j'en rencontre plein au quotidien dans mon bureau. Et puis là, ce qu'ils disent souvent quand on leur demande, c'est que les sentiments sont là, l'amour est là, la racine est là. T'sais.
22: Et si ça ne fonctionne plus?
0: Oui, c'est plate, hein? Parce que malgré tous les livres d'info, les applications, les exercices, puis toute la bonne volonté du monde, là, un couple va arriver au bout de son histoire. Parce que malheureusement, l'amour qui dure toute la vie n'existe plus. Si vous la trouvez, dites-le moi. Je m'en achetais 3-4
22: copies. Mon Dieu, c'est donc bien... l'amour toute la vie, ça n'existe plus?
0: Oui. L'amour peut exister jusqu'à la fin des jours, mais je ne pense pas que l'accord sexualité, sensualité, amour profond, personne totalement heureuse, à 100% épanouie dans sa vie de tous les jours.
22: Ça se travaille, mettons.
0: Faudrait travailler, puis ça dépend des personnalités de chacun. Mais je pense que ça, on a besoin de soutien rendu en 2026, là. Ou couper l'Internet, un des deux.
22: C'est fou, pareil. Ah ouais, c'est ça.
0: Je pense que, tu sais, puis je le disais, je réécoutais une chronique récemment qu'on avait faite. Je pense qu'on traverse l'amour par session. Je pense réellement qu'on a des amours d'adolescence. Ensuite, on fait un mariage avec un homme, on a des enfants avec lui. Par la suite, quand les enfants sont un peu plus grands, on pousse à autre chose. Puis c'est pas grave, on aura eu peut-être 2 ou 3 amoureux qui sont très significatifs dans notre vie.
22: Je trouve ça tellement tragique.
0: Je sais. Toi, tu vis dans le
22: bibibibibou. En fait, c'est que je rêve de cette personne-là avec qui ça clique tellement que tu te poses même pas cette question-là.
0: Ça se peut que ce soit ça, mais éventuellement, les blocages sexuels peuvent arriver.
22: C'est vrai.
0: Puis, des fois, il y en a un des deux qui décroche à ça aussi, tu sais, puis on le sait pas.
22: Fait que trouvez-vous quelqu'un d'asexué.
0: C'est encore pas pire, besoin, je dirais. On en reparlera un moment donné. Mais oui, si ça fonctionne plus, là, vraiment, puis que tout arrive au bout, notre cher Yvon Dallaire a fait un livre qui s'appelle « Guérir d'un chagrin d'amour ». Puis ce livre-là est vraiment conçu comme une petite valise de secours pour traverser la peine d'amour, mais surtout pour la transformer en croissance personnelle, comme je disais tantôt. Se rebâtir de A à Z. Et sinon, vous avez... c'est rare que je vais donner ça comme ressource. Le comité des organismes accréditateurs en médiation familiale a fait un balado tellement intéressant. Là. C'est réalisé en collaboration avec le ministère de la Justice du Québec. Ça traite des processus de la séparation pour les couples et les familles, puis surtout comment préparer tes enfants à tout ça. Il y a des épisodes de 20 minutes que vous pouvez écouter plusieurs et qui donnent un aspect autant légal que psychologique sur la chose. Et j'ai trouvé ça franchement intéressant. J'aurais aimé savoir ça, moi, quand je me suis séparée il y a plusieurs années. Donc, l'adresse se situe aussi sur le document. J'aurais envie qu'on termine aujourd'hui avec mon top 3 des livres érotiques. Et là, je vois le sourire se dessiner sur la face à Audrey.
22: Non, mais c'est parce que on était beaucoup dans le négatif.
0: Ouais.
22: Ben oui, dans le négatif aujourd'hui. Oui,
0: je suis
22: mais je pense qu'avant d'en arriver là, il y a bien des affaires que tu peux essayer, puis les livres érotiques, ça en fait partie.
0: Ah oui, puis en tant que célibataire aussi, hein, si vous n'avez pas de couple, là, vous n'êtes pas en couple présentement, sachez que ça s'adresse autant à vous aussi. Et ce que j'ai fait, c'est que j'ai été chercher mon top 3, là, grosso modo. Donc, Stéphane Dompierre est collaborateur, ça s'appelle NU. NU, tout simplement. Superbe. Moi, ce que j'aime quand je lis un livre érotique, c'est pas avoir à me rappeler que Catherine aime pas Natacha et que Natacha sort avec Sylvain et que c'est trop long. Je veux lire quelques pages par soir et ça, c'est des nouvelles, des courtes nouvelles.
22: Des petites histoires.
0: C'est ça qui t'amène en quelques minutes du plaisir à l'orgasme, là. Donc, t'as pas besoin de lire toute la vie de Natacha avant de te rendre à la fin. Sinon, un deuxième qui s'appelle Orgasme à la carte de Anne-Marie Duprat. Ça, j'ai trouvé ça tellement cool et je l'ai lu. C'est le livre dont vous êtes l'héroïne. Mais oh, pour mon Dieu, le sexe.
22: Tu prends des décisions.
0: J'ai fait de l'amour avec un pompier l'autre jour.
7: Ah, ben ouais.
0: Littérature érotique. T'imagines, je peux mettre ça sur ma boquette-là, je peux la cocher.
22: C'est bien comique, je savais pas que ça existait.
0: Ça sentait le feu dans ma chambre, je te le dis. Mais,
22: mon Dieu.
0: Non, mais c'est vraiment le fun. Ça permet d'explorer toutes sortes de fantasmes que t'as jamais pensé toucher avant. Fait que ça, retenez-le là, pour les filles, très intéressant, surtout si vous avez un peu d'imagination, ou moins d'imagination peut-être, pour vous
22: sortir
0: un peu de ça.
22: Puis j'imagine que tu peux lire deux fois puis choisir des scénarios différents.
0: Mais c'est ça, tu peux faire 4-5 trollés de fantasmes. Et le dernier, j'ai pensé peut-être un petit peu plus, moins pour soft, mettons pour les gars peut-être, ou les filles qui aiment la littérature un petit peu plus hard. Je suis allée avec Un monde sans tabou, non pas en tout, Partie de plaisir de Martin Laliberté, excusez-moi. Excellente nouvelle. Je ne l'ai pas lu au complet, mais j'ai lu des passages et j'avoue que ça m'a fait rougir à quelques endroits. Ça va parler, entre autres, du sexe de groupe, entre autres, des orgies, des choses comme ça, domination, soumission. Fait que pour les gens qui ont le goût d'autre chose qu'un petit, une petite claque sur les fesses, là, peut-être que ça peut vous intéresser. Donc, c'était mon top 3 et honnêtement, la littérature érotique, elle est sous-estimée, surtout pour les médiums.
22: Mais on dirait qu'on y pense pas.
0: Faux.
22: On a tellement la pornographie en tête qu'on dirait qu'on pense pas au fait que notre imagination peut faire.
21: J'en ai beaucoup entendu parler. Depuis, je me souviens
22: littérature.
21: D'une première amie qui m'a parlé de ça.
0: Ah,
21: que
0: ouais.
21: elle lisait, puis en. Ouais.
0: Oui. Moi,
21: puis, à ce moment-là, je jugeais, comme voyons donc. Puis là, depuis, comme il y a plusieurs madames que je connais qui font ça. Là,
22: tu vois, moi, j'ai essayé, il y a une application dont j'oublie complètement le nom, là, que j'ai déjà essayé tu peux essayer genre une semaine gratuite. Là.
0: Okay.
22: Puis c'est comme, je vais dire comme un audiobook, c'est-à-dire que, ouais. ou une pièce de théâtre, fais ça comme tu veux, mais c'est audio.
0: Oui.
22: Puis t'as l'impression d'être. Tu fermes tes yeux, tu fais ce que t'as à faire, mais t'as l'impression d'être là.
0: Ouais.
22: T'as l'impression de vivre la scène, tu sais.
0: Ouais.
22: Fait que peut-être que c'est plus facile pour certaines personnes aussi de le faire de même. Si, mettons,
0: ben oui.
22: T'as pas le goût de comme tenir le livre, puis de t'amener.
0: C'est ça, c'est parce que le livre, en fait, puis la suggestion, ce n'est pas dans ta face. T'es pas obligé d'examiner exactement ce que tu vois. Tu peux fantasmer sur autre chose. Tu peux remplacer l'héroïne du livre par ton chum. Tu sais,
22: ouais,
0: je veux dire,
22: ouais.
0: C'est moins confrontant pour plusieurs. Fait que si, messieurs, vous trouvez qu'il y a pas assez de sensualité dans le lit, je trouve que ça fait bien d'offrir un livre érotique, contrairement à de la lingerie ou un jouet sexuel.
22: Oui, vraiment.
0: Si
22: ça t'entretient aussi.
0: Conjointe,
22: si tu nous as déjà dit que, ben là, je vais le dire de même, là, je te paraphrase pas littéralement, mais,
0: non,
22: mais ça, la libido, ça s'entretient, là. Je
0: absolument.
22: Veux dire, faut que tu t'amuses avec toi-même aussi pour avoir envie puis entretenir ce sentiment-là.
0: Oui.
22: Là.
0: Puis il faut vraiment que tu l'entretiennes. Fait que messieurs, si vous chialez, commencez par offrir un beau livre érotique à votre conjointe. Mesdames aussi, pourquoi pas.
22: Hmm? Valérie?
0: Yes.
22: Mademoiselle V, on te rejoint où si on veut tes conseils, si on veut consulter avec toi, te parler?
0: Bien sûr, le mllev.com, simple de même, puis je suis tout le temps là.
22: Je tiens à dire que Max vient de mettre en ligne un article que tu as écrit, Val,
0: oui.
22: sur le blvd.fm,
0: ouais.
22: Dans la section des articles, justement, concernant tous les outils que tu nous as partagés dans les trois dernières semaines.
0: Ouais.
22: Fait que ce soit de l'éducation sexuelle à l'infidélité, à se connaître, à séduire, à tout ça. Fait que si vous voulez trouver ces œuvres-là, là, que
0: c'est
22: ce soit
0: ressources,
22: là,
0: ouais.
22: les applications, que ce soit les livres que tu nous as partagés, bien tout ça est disponible, j'imagine, sur ton site web.
0: Oui,
22: ça va l'être éventuellement.
0: Oui, ça va l'être éventuellement. Puis de toute façon, je vais republier encore aujourd'hui la story avec sur mon Instagram. Puis ça, je l'ai vraiment bâti pour que vous n'ayez pas besoin d'aller revirer chez Renaud Bré puis demander quelque chose par rapport avec le clitoris. Oui. Tu sais, là, vous avez tout ça là et c'est déjà fait.
22: C'est génial. Donc, blvd.fm.
0: Yes.
22: Je vais clairement aller le consulter. Merci, Val.
0: Merci,
21: Val.
0: À la semaine prochaine.
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22: On a mentionné le mot énergie plusieurs fois. T'as parlé d'énergie du chanteur sur le stage, entre autres. Ton énergie qui est pas toute là, visiblement, depuis deux jours.
21: Moi, je pense
22: par
21: que
22: la maladie.
21: C'est assez visible, oui.
22: C'est un sujet qui peut avoir l'air vide, je vais dire, mais qui l'est pas, en fait. Puis c'est drôle parce que c'est ce genre de sujet qu'on va aborder avec Mathieu. Plus ça sonne vraiment négatif, la façon que je l'amène, mais c'est ce genre de sujet où tu te dis, y a-tu vraiment tant que ça à creuser pour s'aider, tu sais? Mathieu Chevary, qui est ergothérapeute en santé mentale chez CE3 Prévention Santé. Et on va parler de la gestion de l'énergie. Essayer de donner un peu d'amour à la fatigue quotidienne qu'on peut ressentir. Mathieu, bon matin.
3: Bon matin à vous deux.
22: Pourquoi cette idée-là de venir parler d'énergie à matin? Parce que je pense que c'est une chose dont l'humanité manque en ce moment, c'est d'énergie. Ou du moins au Québec, là, on le remarque. Là.
3: Ben pour vrai, on peut pas être plus target sur le sujet. Juste avec l'introduction que vous avez donnée, on avait l'exemple d'Audrey qui était comme une gestion d'énergie.
22: Ouais.
3: Puis Max qui en était pas.
22: C'est vrai. Ben, mais, et puis c'est rare, hein, parce que d'habitude, je me gère pas non plus.
21: Mais ça peut être une saine gestion d'énergie de santé mentale, si moi, ce show-là ben. A fait du bien à ma santé mentale.
3: Ne t'en fais pas, je vais quand même avoir des arguments qui vont en ton sens.
21: Merci, c'est bien fait.
3: Okay. L'idée, en fait, là, pourquoi j'ai suggéré cette discussion-là, justement, c'est parce que je suis conscient que l'automne arrive, je suis conscient que les journées se raccourcissent, que, tu sais, on dirait que la routine est installée pour vrai. Puis on est en campagne électorale, fait que disons
22: que... On est à bout d'être en campagne électorale.
3: Oui, oui, oui. Fait que l'idée, c'était de se dire, ben, tu sais, choisissons un sujet qui peut quand même être léger puis qui peut quand même faire réfléchir à la fois. Puis de quoi qui sonne vide, comme tu as dit, honnêtement, c'était un bel exemple de dire, ben, l'énergie qui est comme...
22: Mais encore,
3: tu sais. Ben, tu sais, l'énergie, là... faut vraiment l'avoir comme un budget. Dans le sens qu'il y a des... Avec un budget, il y a des rentrées d'argent, puis il y a des dépenses. Puis comme sujet ce matin, il y avait des rentrées d'argent qui n'avaient pas rentré.
21: Oui. On salue les gens de Santé Québec.
3: Oui, entre autres, oui.
22: Vrai, hein?
3: Oui, on les salue. Fait en ce sens, ben avec l'énergie, s'il n'y a pas de rentrée d'énergie, difficile de pouvoir dépenser, puis difficile de pouvoir s'assurer de passer au travers les autres dépenses. Fait l'idée du budget, c'est contrôler les rentrées d'énergie, contrôler les dépenses.
22: Mais l'énergie en soi, le plus ça a l'air con là, comme question, parce qu'on dirait qu'on on sait de base ou on sent de base ce qu'est l'énergie, mais c'est-tu un problème de motivation? C'est-tu juste être fatigué?
3: Ben c'est un peu tout ça. C'est un peu tout ça. C'est sûr qu'il n'y a pas de motivation, difficile d'avoir de l'énergie, puis avec la fatigue, difficile d'être motivé. Fait que l'idée, c'est pas de dire qu'est-ce qui vient avant l'autre, c'est de tenir compte de, ben, mettons, ces différents vases-là, à quel point ils sont vides ou à quel point ils sont pleins. Puis, c'est un peu ça, l'idée, dans le fond, c'est de définir, dans le fond, dans notre langage aujourd'hui, avec l'analogie de la gestion du budget, quels sont nos revenus, puis quelles sont nos dépenses.
22: Puis, on a-tu toute la même batterie de base?
3: Non.
22: Puis, c'est quoi les... C'est quoi les facteurs qui peuvent affecter le fait que t'as pas toutes la même batterie? Tu sais, souvent, on dit, en tunnel, t'es une page blanche. Là. Je veux dire, on est tous avec les mêmes capacités potentielles, mettons, là, de base. Ouais. Fait qu'est-ce qui peut venir jouer sur le fait qu'on n'a pas la même teinte d'énergie?
3: Ben, écoute, c'est sûr que côté page blanche, ça peut jouer. Est-ce que j'embarquais la génétique là-dedans? Pas forcément. Si j'y vais plus avec des facteurs qui nous touchent, ben, tu sais, ça revient à des choses que j'ai déjà nommées dans nos discussions. Tu sais, les rôles, c'est sûr que, mettons, tes parents, t'es pas parent, tu travailles pas. Déjà là, il y a un coût, il y a comme une dépense fixe qui est là. Où t'es rendu dans ta vie? T'es plus jeune, t'es plus vieux, c'est sûr que ça joue avec le niveau d'énergie. Puis, c'est là que j'introduis le premier concept des revenus. C'est un des en fait les principaux revenus, c'est les besoins de base. Fait que tu sais, j'introduis là-dedans s'alimenter, j'introduis là-dedans le sommeil et le repos. Je fais quand même une nuance entre le sommeil puis le repos, parce que le sommeil, on s'attend vraiment à dormir. Se reposer, on s'attend à se reposer. Se reposer veut pas forcément dire rien faire. Parce que rien faire, c'est presque impossible. Même si t'étais assis sur cette chaise-là, puis que t'avais les mains attachées, puis peu importe, là, l'image est un peu bizarre, mais tu vas quand même réfléchir, tu vas essayer de te sauver, peu importe, tu vas quand même faire quelque chose.
21: Ouais, à soir, je me repose en regardant le football.
3: Ben c'est ça, tu sais, c'est pas rien faire. Fait que ça, c'est comme la base. Tu sais, les saines habitudes de vie, là, on l'entend souvent, mais c'est pour une bonne raison, c'est que ça peut faire partie de la fondation de la maison pour que ça soit solide, puis qu'après ça, on puisse construire là-dessus.
22: Puis est-ce qu'il y a des... Là, je vais parler d'énergie... Tu sais, t'as des gens qui se plaignent de jamais en avoir. On dirait que de base, la batterie est tout le temps vide et tout le temps. C'est-tu par rapport à une mauvaise gestion ou c'est juste par rapport à une question peut-être de caractère? Tu comprends ce que je veux
4: ouais.
22: dire?
4: Ouais, ouais, ouais, ouais.
22: Là, je mélange, on dirait, le deux sens à l'énergie. Ouais. Là. Mais on dirait qu'il y a des gens qui naissent avec... Je vais appeler ça le bonheur et l'énergie facile.
4: Ouais.
22: Puis il y a des gens qui naissent avec le négativisme et le manque d'énergie facile. Ça fait-tu du sens?
4: Oui.
22: Ou j'ouvre une autre porte et fini, là?
4: Ben, honnêtement, je pense que c'est ce qui est agréable de ces discussions-là, c'est qu'il y a plein de portes qui s'ouvrent, puis on va dans n'importe quel sens, là. Puis là, ce que t'amènes, je pense que ça fait appel justement au fait que, ben, il y a plein de facteurs pour l'énergie, tu sais. Puis, tu sais, justement, le quand on dit quelqu'un qui est fatigué, ben oui, ça peut être. T'sais, ça peut être une question de gestion qui est peut-être déficiente, qui est peut-être déficitaire. Ça fait-tu appel à genre une mauvaise passe au niveau de l'humeur en général? Y a-tu d'autres défis? Est-ce que c'est quelqu'un justement, parce qu'il y a à travers ça aussi, on baigne dans une espèce de modèle où c'est valorisé d'être fatigué? Puis.
22: C'est bizarre ça, hein?
4: Ben, c'est bizarre, c'est le capitalisme, là, dans
22: ouais,
4: le sens que tu sais.
22: J'ai toujours trouvé ça vraiment particulier.
5: Mais c'est drôle parce que, tu sais, moi, ça faisait 5 ans que je faisais l'horaire du matin, que je me levais à 3h30, puis moi, c'était comme rendu la norme d'être fatigué, puis je pensais que c'était normal, puis que tout le monde était fatigué de même, puis que tout le monde faisait des siestes tout le temps, puis que c'était juste. Puis là, depuis une couple de mois que je fais plus le matin, je suis comme. Ah ben tabarouette, c'était mon horaire le problème. Là, je fais plus de sieste, tout le temps en forme, je suis.
4: Ben, l'horaire joue, tu sais, c'est sûr que il y a des règles du jeu qui sont plus difficiles que d'autres. On se le cachera pas que les gens qui travaillent de nuit, même s'il y en a qui sont des oiseaux de nuit, qui sont adaptés, que ça fait des années qu'ils travaillent.
5: C'est pas facile.
4: C'est pas facile. Puis il y a quand même des facteurs, mettons, environnementaux qui sont à considérer. Tu sais, comme on est fait pour bien réagir et que notre niveau d'éveil augmente avec la lumière du jour, tu sais. Il y a des réactions chimiques dans le corps qui sont là pour ça. Fait que c'est sûr que la nuit, quand t'es à l'envers, ça a un impact. Puis tu sais, même les gens qui se disent en forme malgré le fait qu'ils travaillent en nuit, de nuit, tu sais, la gestion d'énergie est encore plus importante parce que ça finit par rattraper. Ça va juste se manifester autrement, tu sais. Genre le risque de blessure, mettons. Ouais.
22: Tu réponds quoi à quelqu'un qui vient te voir puis qui dit, ben oui, mais Christy, je dors 9h30, 10h par jour, je fais attention à mon sommeil. Qu'est-ce qui marche pas? Pourquoi je manque autant d'énergie quand même?
4: OK. Ben, c'est le doux mélange entre le niveau de stimulation puis la récupération. Parce que, je vais dire une autre phrase choc, là, rien faire, c'est fatigant.
22: Okay. C'est vrai, ça.
4: Tu sais, puis il y a des contextes, mettons, qui vont pas te donner de l'énergie, là. Puis ça, c'est un bon test que je peux donner à vous, à n'importe qui, en fait, là. Quand t'arrives puis tu commences à sentir que t'es fatigué, tu peux te poser la question, est-ce que c'est de la fatigue ou c'est de la somnolence? La somnolence, c'est genre ton corps, il te dit, faut que tu dormes. Faut que tu dormes. T'as l'appel du lit, là, la gravité est forte. Puis de la fatigue, tu peux juste avoir une fatigue qui est plus cognitive, là. Si tu t'es lancé dans genre la grosse rédaction d'un rapport, tu sors d'une grosse entrevue, mettons, qui a été challengeante, quoi que ce soit, c'est normal que ton cognitif soit fatigué.
5: Ouais.
4: Fait que, tu sais, ton repos, ça va être quoi? Laisse le cognitif de côté, va faire quelque chose de physique, facile, genre marcher, va chercher un café en bas, tu sais, prendre les escaliers, peu importe. Tu sais, de quoi? De pas super exigeant, mais qui permet de dire, ben là, je dépense autre chose que mon jus de cerveau, tu sais, je vais faire aller mes jambes, mettons. Fait que, pour revenir à l'autre point, quand quelqu'un dit qu'il est fatigué, tu sais, c'est de regarder, en fait, dans ton horaire, y a-tu des choses qui te stimulent? Puis, c'est là que ça peut faire appel, justement, un peu à la notion de revenu, tu sais, d'entrée de jeu, tu sais. Oui, le sommeil, c'est un des revenus, mais il y a les saines habitudes de vie, tu sais, tu t'alimentes-tu? Tu t'alimentes-tu à une fréquence qui fait du sens pour toi? Puis pas juste du sens pour toi, mais du sens aussi pour ton corps. Là. T'sais, y a-tu un certain gaz qui rentre dans la voiture pour continuer à avancer? S'il y en a pas, ben ça peut être un élément de réponse.
22: Puis on néglige beaucoup ça. Moi, je me souviens quand je faisais l'horaire du matin il y a plusieurs années, je m'étais mis à avoir à un moment donné un nutritionniste.
4: Ouais.
22: Parce que justement, l'horaire du matin, visiblement, me faisait pas. Puis on s'est rendu compte que le problème, c'était l'alimentation. Parce que j'étais debout à 2h30 du matin, il fallait comme que je revoie le plan de la journée au complet, là, parce que là, mon énergie était vraiment mal divisée, tu sais. Puis je me souviens que un coup, les consultations faites, puis l'horaire de nourriture ajustée, puis ça avait fait une sacrée différence, là. C'était le jour et la nuit, là.
4: Honnêtement, là, ce qui est le fun dans ce que tu dis, puis ce que je tente de faire au quotidien, en fait, là, c'est identifier les trucs les plus niaiseux possibles pour qu'il y ait plus de chances d'être qu'on soit capable d'en bénéficier, dans le fond. Là, t'sais. Plus le truc est niaiseux, plus il y a de chances d'être mis en place, plus ça risque de t'aider. T'sais. Fait que ce que je dis là est niaiseux, pas le fait que t'as fait cette démarche-là puis que t'as reconnu ça, mais t'sais, d'intégrer, mettons, une collation, genre, t'aimes les amandes le matin, tu te prends ta tite. T'sais, fait que c'est un peu ça le but de la démarche aujourd'hui, c'est de se dire, ben, si on prend le petit pas de recul qu'il nous faut pour voir, ben, dans le déroulement de ma journée, y a-tu des changements niaiseux que je peux intégrer à mon horaire qui vont faire en sorte que, ben, Colin, le soir vers 4 heures ou juste avant d'aller chercher les enfants à la garderie ou après la transition entre la fin du travail puis le début de la préparation du souper, genre, je serais pas claqué. Puis c'est là que je reviens sur la parenthèse qu'on avait ouvert au niveau de la stimulation. Mettons que j'arrive au moment où, d'un côté, j'ai mon salon avec mon divan confortable, puis genre le petit, puis là, c'est pas un exemple pour aujourd'hui, mais mettons qu'il faisait beau puis que le soleil plombait un petit peu, là, juste pour me réchauffer. Là. Ben, si je m'assois là, la sieste risque de m'appeler, t'sais. Je vais pas soudainement me sentir en forme parce que je suis assis dans un endroit ultra confortable, proche de mon coussin, ou que comme la prochaine étape, c'est me mettre à l'horizontale puis m'endormir. T'sais. Tandis que si je me dis, OK, ben, je suis fatigué, c'est pas forcément de la somnolence, ben, peut-être que je pourrais faire quelque chose qui va juste me réveiller un petit peu. Il faut le voir comme un échauffement, dans le fond. Il y a une nuance entre faire de quoi de stimulant puis dire « OK, fine, je me lance dans genre je fais la comptabilité de l'entreprise pour le mois de décembre, genre. »
22: Wesh.
4: Oui. En tout cas, je salue les gens qui ont à le faire. Là, je vous soulève mon chapeau. Puis d'un autre côté, tu sais, te dire « OK, ben, tu sais, mettons, je suis à la maison, fin d'après-midi, je suis un peu fatigué, mais je pense que, écoute, aller couper le gazon en avant, je le fractionne, ça va me faire du bien, je vais y aller mollo. »
22: On prend l'air.
4: Ouais, juste de voir comme ça a-tu augmenté ton niveau d'énergie ou ça l'a diminué. Puis si vraiment la somnolence reste, là, c'est là que la sieste, ça peut arriver.
22: Je te suis.
4: La sieste, c'est pas le démon.
22: Stimulation, j'ai envie qu'on fasse la différence justement entre positive et négative. J'allais dire reproche, c'est un grand mot, mais j'ai déjà eu la discussion avec ma psy sur le fait que mon horaire était trop chargé.
4: Ouais.
22: Puis je disais, ben oui, mais j'ai comme... Quand il y a un trou dans mon horaire, j'ai envie de le remplir. T'sais, c'est comme si, puis c'est pas, pour moi, c'est pas nécessairement négatif. Puis on est tombé dans le principe de, OK, ben à ce moment-là, t'as des affaires qui t'énergisent, puis t'as des affaires qui te drainent. Puis il faut que t'apprennes à faire la différence entre les deux. Si toi, tu vis bien que le fait d'avoir un horaire hyper chargé, puis que c'est pas nécessairement ça qui te fatigue, ben il faut que tu repères ce qui va justement te drainer de l'énergie, tu sais. Je veux qu'on parle de ça, les bonnes versus les mauvaises énergies, parce que tu peux, j'imagine, être fatigué, mais justement, voir des gens ou faire quelque chose ou une activité qui va venir remplir ta tank malgré tout. T'sais, c'est sûr, vous avez tous déjà pris un café avec quelqu'un,

0: entre tes capacités puis les exigences. Fait que plus il y a un grand écart entre les deux, moins ça risque d'être motivant. C'est sûr que si je te mets dans un contexte où tu te sens pas super bon puis t'aimes pas tant ça, difficile d'en tirer genre des bienfaits. Fait que pour te dire au niveau de justement, tu sais, qu'est-ce qui peut devenir un revenu pour certains, qu'est-ce qui peut devenir un revenu pour d'autres, tu sais, ma réponse va être ça. Effectivement, il y a une notion individuelle, mais même chez une personne, quelque chose qui est un revenu peut être une dépense, dépendamment de t'es où dans ton processus, c'est quoi ton niveau d'énergie. Tu sais, voilà exemple comme, mettons, je reviens avec mes exemples de sous, là. Mettons que, genre, notre entrevue en ce moment, là, ça coûte 5$. OK? Puis qu'avant de commencer l'entrevue, tu te rends compte que tu as 3$. Ben, il t'en manque 2. Fait que c'est là que tu vas dire, OK, qu'est-ce que je fais, tu sais? Est-ce que je vais me chercher une petite rentrée d'énergie, c'est-tu une collation, c'est-tu d'aller dehors, c'est-tu genre, au pire, me faire une petite pause sensorielle, aller dans la salle de bain, genre, me grounder, respirer, puis revenir.
1: Ou
0: OK.
1: t'empruntes 2 piastres.
0: Ou t'en prends deux. Ben, deux, oui. Si tu fais appel, mettons, à un café ou quelque chose du genre, pour ça, je vous en ai amené un.
2: C'est bon, ça.
3: Là, on a emprunté 2 piastres.
2: Ouais.
4: On emprunte, nous autres, un matin, ça va pas bien, là.
0: Ouais, c'est ça, tu sais. Fait que, tu sais, là, c'est l'exemple, là, t'es comme, OK, fine. Tu sais, cette entrevue-là, c'est une dépense actuellement. Mais d'un coup que c'est l'été, ben, je fais beaucoup référence aux saisons, là, désolé, mais comme ça a quand même un impact. Mais mettons que t'es sur une bonne journée, il fait beau, t'as fait le bain de soleil, t'es en shape, genre t'as 10$ dans ton compte, OK? Mais comme ton entrevue de 5$, là, capable de passer au travers de ça pareil. Fait que c'est juste, il y a un coût de mise en place, mais après ça, tu peux avoir un retour sur investissement. Si cette entrevue-là était justement intéressante, ça t'a stimulé, ça t'a challengé, tu t'es trouvé bonne, peu importe, t'as aimé le vibe, OK, ben t'en sors de là avec genre plus 2$. Ça se peut. Mais il faut quand même un coup de démarrage, tu sais.
4: Oui, je te suis. Il y a des questions, des commentaires qui rentrent par texto, puis je vois le temps passer, fait que je veux quand même qu'on prenne le temps. Il y a quelqu'un qui dit qu'il trouve ça super intéressant. Il dit, moi, dès que j'ai un temps mort, je pense à aller dans mon lit, ce qui n'est pas toujours la solution, je le réalise. Il y a une question qui rentre. Moi et ma blonde, on est proche de nos familles. Par contre, les deux, nos parents sont séparés. On essaie de voir tout le monde. Mais à la fin de la rotation, il faut recommencer, puis c'est assez drainant. Mon Dieu, ma peur de vie.
1: Ça coûte beaucoup de dollars de faire la rotation. C'est ce qu'on comprend.
0: Est-ce que c'est suivi d'une question ou c'est un appel à l'aide?
4: Ben, c'est. Tu vois, je vois pas de point d'interrogation, mais ça commençait avec question pour l'invité. Fait que je dirais un appel à l'aide.
0: OK.
4: Un appel aux solutions possibles.
0: Ben, c'est là qu'on peut voir.
4: Ça se dit-tu?
0: Ben oui. Ben oui, ben ça dépend si la relation se le permet, mais je veux dire. OK. Mettons là, d'entrée de jeu, là, Max il a dit qu'il est allé au show hier, puis tu sais, il est plus fatigué, puis je veux dire, ça met la table. Je suis comme, OK, ben c'est pas. Probablement pas vers toi que je vais plus me référer aujourd'hui en parlant, pour peu importe la raison. Tu sais, t'as mis les règles du jeu un peu pour là. Ben, c'est un peu la même affaire avec, mettons, les événements, les relations familiales. Tu sais, mettre ses limites, mettons, là, ça ramène à ça. Mais, tu sais, c'est de voir si toi, dans ta position, au niveau des valeurs, d'être avec la famille, puis de l'avoir, puis d'être investi, puis tout ça, c'est ultra important. Bon, ben. Généralement, tu veux voir les proches, t'sais, si ça fait partie de tes valeurs. Mais là, c'est de voir dans le réalisme, OK, est-ce que dans mon compte en banque, j'ai suffisamment pour participer à ces activités-là ou participer à toutes les activités? Puis si j'ai à le faire, ben, je peux-tu proposer, mettons, un milieu qui va faire que ça va respecter le budget que j'ai à investir, mettons? Fait que, tu sais, de dire, ben, regarde, vraiment gentil pour l'invitation au souper. T'sais, actuellement, c'est plus difficile ou t'es pas obligé de te justifier non plus super longtemps, mais t'sais, de dire on va passer, prendre un café en après-midi, une bière, peu importe, puis on va partir sur l'heure du souper parce que on a une grosse journée demain, genre.
4: De réduire le temps à la limite.
0: Entre
4: l'investissement
0: autres, t'sais,
4: que tu mets
1: ça te coûte 2$ juste une petite collation d'après-midi, une petite bière, contrairement à 5$ pour un souper.
0: Ouais, puis c'est des fois c'est le contexte aussi, là. Mettons. Mettons qu'on avait prévu aller faire une randonnée, genre à Stoneham, puis que finalement l'énergie est pas tant là, mais qu'on a envie d'être dehors quand même, ben tu sais, au pire, on peut aller marcher un peu.
1: À Charlebourg.
0: À Charlebourg. C'est qu'il y a vraiment des beaux sentiers à Charlebourg. Fait que, tu sais, c'est là que tu viens jouer sur l'intensité. Puis ça se prête ultra bien pour l'activité physique, tu sais, parce que là, je lui dis, tu sais, une grosse randonnée avec du dénivelé positif versus une marche, ben c'est comme assez évident de se dire, ah ben oui, il y en a un des deux qui est plus difficile que l'autre. C'est la même affaire avec les tâches au travail. Mmh. C'est la même affaire avec les tâches ménagères, là.
4: Des fois, tu peux peut-être prendre des décisions aussi, tu sais, je vais amener du personnel pour l'auditeur, mais tu sais, si tout le monde est séparé chez vous, il y a peut-être un moment, à moins que ce soit la guerre mondiale, là,

0: Mais il y a peut-être un moment aussi où tu peux décider de joindre certaines personnes. Hey, on se fait un gros brunch. Vous êtes invités, tu sais, un événement au lieu d'en avoir huit. Tu sais, là, c'est sûr que si vous les voyez souvent, mais tu sais, je pense aux anniversaires des enfants, à Noël, à tous ces moments-là où on se sépare en 18 pour faire plaisir à tout le monde. Là, qu'est-ce qui est le plus simple pour toi au final, puis l'énergie de ton monde puis de ta famille. Tu sais, j'ai l'impression que c'est peut-être une question que tu peux te poser aussi, Mathieu. Avant qu'on se laisse, je termine là-dessus. Mettons que tu nous donnes un truc. Là, on part par où là? Mettons, moi, je suis cette personne qui t'écoute en ce moment qui est complètement vidée d'énergie. Je sais pas par où partir. Je sais même pas si je suis fatiguée, sommeil ou si je suis juste brûlée de la vie. C'est quoi les premières étapes si j'étais dans ton bureau par lesquelles on passerait?
1: La première question que je pose tout le temps, c'est je veux qu'on identifie. En fait, c'est même pas une question, c'était quasiment un ordre. Fait qu'un souhait, je souhaite qu'on identifie c'est quoi tes dépenses puis c'est quoi tes revenus. Fait que tu sais, je vais essayer de pas trop m'étendre non plus, mais tu sais, la notion de revenu, j'ai parlé des choses de base, là, les besoins de base, mais il y a de quoi que je veux mettre l'accent là-dessus. C'est les activités significatives, c'est n'importe quoi que tu juges important de mettre dans ton horaire qui va générer du bien-être. Fait que ça peut être des tout petits gestes, des tout petits comme aller chercher un café, comme planifier un voyage. L'important, c'est que tu aies accès à des revenus sur une base régulière. Tu peux avoir des tout petits revenus à tous les jours, puis tu peux avoir des grands revenus, mettons, dans l'année ou dans le mois, genre une fin de semaine, un mois, mais un voyage, peu importe.
2: En gros, tu commences par faire un budget.
1: Oui. 100% ça. Yes, Maxime.
0: Fait qu'une liste de ce qui te fait... Il prend des notes, là, de ce qui te fait du bien, oui. Puis après ça, j'imagine une liste de ce qui
1: les dépenses
0: te draine.
1: Ouais. Oui, exact. C'est à quel point sont grandes, puis d'essayer de faire coordonner ça pour, si ta journée est remplie de dépenses importantes, est-ce que les dépenses importantes, t'es capable de les distribuer dans ta semaine pour t'assurer que ben, ça respecte un peu plus ton budget, ou est-ce que t'es capable d'entourer une dépense par un petit revenu avant puis un petit revenu après? Fait comme, mettons, revenu, dépense. Puis tu sais, le revenu, ça peut être 30 secondes, la respiration de plus que tu prends dans ton auto avant d'enlever les clés. Puis c'est un micro-revenu, mais c'est la petite pièce de plus que tu as besoin pour ton meeting dans une heure ou dans 5 minutes.
0: Puis on a tendance à négliger ces choses-là parce que dans notre tête, on se dit que c'est pas important, tu sais, puis c'est pas... Et pourtant, c'est ce qui peut-être peut te mener au bout de ta semaine. Là.
1: 100%.
0: Mathieu, j'ai l'impression qu'on pourra en parler pendant des heures et des heures. J'ai un Max complètement épuisé, d'ailleurs, qui va falloir qu'il revoie ses priorités, qu'il regarde l'heure. Mathieu Chevary, ergothérapeute en santé mentale chez CE3 Prévention Santé. C'est toujours un plaisir. Je trouve ça super intéressant, dis-je mal, ces sujets-là.
1: Ben merci, la gang.
2: À la prochaine.
1: À la prochaine.
2: Merci, Audrey. On t'écoute dans le retour des 14h.
0: Pau petit.
2: Quoi?
0: T'as des petits yeux. On dirait que je te permettrais d'aller coucher faire une sieste avec une doudou. Lâche pas, patate.
2: Non, je suis top shape. Au retour, on parle des promesses des différents partis pour ce qui est du volet éducation avec André Bernier, qui est président de l'Association québécoise du personnel de direction des écoles. Fait que si pour vous, c'est super important pour décider quel parti aura votre vote, l'éducation, ben, je vous invite à rester à l'écoute. On fait aussi un tour des news avec Nico Lacroix.
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4: Et là, ça, c'est tout un honneur de recevoir notre prochaine invitée qui a lancé en français sa biographie. C'est Ross Amber, la légende de la boxe, la légende de Sainte-Adèle que je viens d'apprendre.
5: Salut, ma peur, ça va?
4: Ben, ça va bien, toi?
5: Ben, ça va super bien. Toute une soirée hier.
4: Ça, ben, et on m'a dit que ça prend bien Yank, Ross Amber pour mettre le monde de la boxe ensemble, parce que ça a l'air que c'est pas tout le monde. À un moment donné, si t'es dans le monde de la boxe, tu vas taïr à un moment ou à un autre, mais toi, t'amènes tout ce beau monde-là ensemble.
5: Ben, écoute, oui, écoute, c'est le fun. Merci, mais t'sais, c'est les gens qui se sont déplacés, hein. Les gens, il a fait le premier discours de la soirée, puis quand je lui ai demandé s'il pouvait venir, il dit « Russ, c'est pour toi, je vais venir ». Fait que si lui demande la classe de même pour venir me voir, mais je suis fier que les autres y ont suivi, puis sont venus assister. Il y avait des gens là à qui ils ont marqué ma vie durant certaines périodes de ma carrière, fait que je suis content qu'il était là.
4: Mais c'est pas... normalement, une biographie, c'est parce que c'est ta carrière est derrière toi, mais c'est pas votre cas, là.
5: Ben, j'espère que non. j'espère que non, mais on va dire que, tu sais, ça fait, si tu inclus mon temps comme boxeur amateur, ça fait 50 ans que je suis dans le métier, puis ça fait 48 ans ou 47 ans de métier d'entraîneur. Fait que c'était le temps de le faire. Je voulais laisser quelque chose, un petit historique. Comme tu dis, il y a des choses que les gens ne savent pas de moi. Et c'est ça qui était important pour moi dans le livre, à décrire de où je venais, comment je me suis établi comme la personne que vous connaissez maintenant. Et je voulais aussi profiter de remercier les gens qui m'ont appuyé, qui m'ont donné un certain support, qui m'ont fait confiance, parce que si c'était pas pour eux, j'aurais jamais venu la personne qui je suis aujourd'hui, parce que ma carrière aurait pris fin assez tôt.
4: Moi, je suis pas un grand connaisseur de boxe, mais c'est un métier qui me fascine. Fait que là, je vais vous poser quelques questions vraiment qui vient d'un gars qui s'intéresse à la boxe, mais qui connaît pas trop ça. Ce qu'on m'a dit, c'est que vous étiez un cutman vraiment légendaire, puis pour les bandages, il n'y en avait pas un meilleur que vous. C'est quoi un cutman? C'est quoi ça fait?
5: Ben, cutman, ça, c'est quelque chose que je fais récemment. C'est pas, je pense, pour moi, qui démarque ma carrière. Présentement, je le fais parce que j'ai une longue liste de boxeurs avec qui je travaille, et c'est impossible pour moi, maintenant, à ce stage de ma vie, d'être de retour dans le gymnase et entraîner juste quelques boxeurs, une ou deux boxeurs qui font des combats. Fait que j'ai décidé de travailler avec plusieurs. J'ai fait mon cheminement. J'ai travaillé pendant 35 ans à développer des boxeurs dans le gymnase à tous les jours. Puis, un peu par peu, je suis devenu plutôt un assistant entraîneur.
4: Okay.
5: Puis, cutman. Un cutman, c'est quelqu'un qui s'en occupe, comme tu dis, des bandages, de soigner les boxeurs dans le coin, de réparer des coupeurs s'il y en a des coupeurs dans le coin, d'arrêter le sang. Et ça, c'est qu'est-ce que je fais. Mais je faisais ça avant, quand j'étais entraîneur, mais avec beaucoup de moins de boxeurs. Je faisais ça juste avec mes boxeurs.
4: Okay, okay.
5: Mais avec le temps, quand Jean-Pascal a tourné professionnel, Mac Ramsey m'a demandé de devenir son cutman. Puis je suis devenu cutman, assistant entraîneur. J'allais au camp d'entraînement avec les gars. Puis je pouvais me profiter de travailler avec plusieurs boxeurs à ce moment-là à travers le monde. Donc, je suis capable de voyager et partager mes habiletés avec beaucoup plus de boxeurs que je suis dans mon gymnase.
4: J'imagine qu'avec une si longue carrière, puis la boxe, c'est un sport qui a beaucoup évolué. Est-ce que vous avez des souvenirs de choses que vous avez vues, soit ici, soit dans d'autres pays, tu sais, sur le ring, qu'aujourd'hui, je veux dire, ça serait impensable, puis juste d'y penser, vous dites, ma foi, du bon Dieu, c'était quoi ça? Quel zoo c'était?
5: Tu veux dire les différentes choses que j'ai remarquées, la différence entre...
4: Mettons, des choses que vous avez vues dans le monde de la boxe, tu sais, qu'on ne verrait plus aujourd'hui, qui démontrent que le sport a évolué, puis que des choses que peut-être on acceptait, je sais pas si c'est des différences de poids ou des choses comme ça, que dans quel contexte les boxeurs pouvaient évoluer dans le passé, qui ont évolué, des choses que vous souvenez?
5: Ben, évoluer, je suis pas sûr que c'est le bon mot, parce que des fois, je me demande à quel point on a évolué.
4: Okay.
5: Oui, on a évolué dans le sens que les boxeurs font plus d'argent aujourd'hui, mais aussi, je sais pas si on appelle ça une évolution quand il y a moins de boxeurs qui participent, quand c'est plus facile d'atteindre un combat de championnat du monde, quand le bassin de boxeurs est moins profond qu'il était avant. Fait que je suis pas sûr qu'on peut dire que c'est une évolution. Oui, maintenant, on a des avantages que les gars sont, tu sais, maintenant il y a des nutritionnistes, il y a des gars qui s'en occupent de la conditionnement et force, tu sais, des experts qui travaillent là-dedans. Puis même avec ça, il y a des gars qui sont pas capables de faire 10 rondes, là, tu sais, ils sont essoufflés puis ils sont pas capables de faire 10 rondes. Fait que je suis pas sûr que l'évolution c'est le bon mot. C'est un différent métier aujourd'hui, mais peut-être pareil comme dans tous les sports, c'est un différent métier, mais c'est beaucoup plus différent. C'est, juste pour te donner un exemple, en 1988, lors des Jeux olympiques, le Canada a gagné 3 médailles aux Jeux olympiques, puis on était classé comme 10e au monde. 10e au monde! on n'est même pas proche de 100e au monde maintenant. Ah oui, peut-être j'exagère, mais...
6: Mais c'est fou comment la boxe est, et on dirait, tu sais, il y a pas longtemps, je dirais, tu sais, les Hilton, Bouté, tout ça, elle est où la boxe québécoise, canadienne, présentement?
5: Et c'est ça qui est le problème, tu sais, il y a des promoteurs qui travaillent fort pour garder la boxe vivante, il y a du bon calibre, il y a des boxeurs, certains boxeurs de très haut calibre qu'on a importés, si tu veux, mais le bassin des boxeurs locaux, ça diminue, on dirait, à chaque année. Puis s'il y en a, c'est souvent des gars qui veulent plus boxer amateur, qui veulent plus faire des tournois amateurs, parce que même la boxe amateur n'est plus qu'est-ce qui était avant. Maintenant, les boxeurs sont obligés de payer pour voyager, déplacer, puis aller à des tournois, puis ils n'ont pas le moyen de le faire. Fait qu'on n'a même pas un farm system, si tu veux, où on peut repêcher des bons boxeurs amateurs pour les tournées professionnelles. Fait que des moindres talentueux boxeurs, ils tournent professionnels parce qu'ils sont capables de vendre une coupe de billets puis ils boxent pro, mais ils n'ont pas le même bagage que les boxeurs avant, comme Jean Pascal avait, comme Bouté avait, comme les frères Grant avaient, comme Lucas avait, tu sais, de tourner pro après avoir fait plus de centaines de convois amateurs. Ça arrive quasiment plus, là. Ça arrive peu. Il n'y a pas assez de boxe.
6: Vous, là, quand vous voyez, là, je veux dire, c'est un dossier, mais quand vous voyez un Jake Paul arriver, ça vous donne un peu l'état de la boxe actuelle. Ceci explique cela?
5: Ouais, c'est ça. C'est devenu, on dirait, puis je suis pas sûr qu'on peut dire ça juste de la boxe, mais on dirait que de plus en plus, le sport devient accessible seulement pour les riches, que ce soit les partisans ou les participants. T'sais, les partisans sont obligés de débourser des énormes sommes d'argent pour regarder, que ce soit un match de hockey ou whatever, t'sais, c'est des énormes sommes qu'ils sont obligés de dépenser. C'est pas fait pour le gars de classe moyenne d'amener ses deux enfants au forum à l'époque, comme à l'époque. T'sais, ça n'existe plus. Puis la même chose pour la boxe. Fait que les promoteurs y arrivent, ils mettent beaucoup d'argent là-dedans. Ils mettent tellement d'argent qu'ils s'en foutent s'ils perdent de l'argent. Puis ils continuent à faire des shows, ils augmentent les pouces, payent des boxeurs bien, mais c'est pas rentable pour tout le monde. Et des gars comme Jake Paul, c'est justement ça, juste pour avoir la télévision, t'sais, pour attirer la télévision, mais ça attire pas le monde autant qu'on veut dans des arénas et ça développe pas la boxe. Ça prend des boxeurs déjà riches, ils les font boxer ensemble, mais le développement de les jeunes qui montent, on s'en fout d'eux autres, puis ça, c'est triste.
6: Là, je vais poser la question avec les mots qui vont sortir, mais je le dis vraiment pas de façon péjorative ou pour insulter les anciens boxeurs, mais je vous pose la question. Est-ce que ça se peut qu'à l'époque, les boxeurs, c'était comme des petits bums, des petits voyous qu'on voulait sortir de la rue puis les replacer, alors qu'aujourd'hui, c'est plus ça du tout, du tout?
5: Ben, peut-être les voyous partent, c'est pas correct, c'est pas nécessairement ça, mais c'est sûr que c'était une industrie depuis le début que ça attirait les défavorisés, okay, si tu veux. Ça veut pas dire que c'était des bombes, mais du monde qui cherchait une nouvelle vie, qui était à une nouvelle place, qui avait pas d'argent, qui aimait ce sport-là parce que ils se sont sentis très acceptés tout de suite.
6: Puis ça donnait un mode de vie pour se replacer dans le droit chemin, si je me trompe pas.
5: Oui, mais ça veut pas dire qu'il était pas dans le droit chemin. Okay. Il était juste défavorisé.
6: Okay,
5: ça veut pas dire que c'était tous des criminels, là.
6: Non, effectivement. Ouais. Mais c'est ça, parce que quand vous dites en plus que c'est ça, aujourd'hui, si ça prend des sous, bien clairement, dans ce temps-là, c'était pas ça, tu sais.
5: Exact. T'sais, avant, un jeune peut embarquer dans la boxe. Moi, en 1978, je me suis enregistré au club de boxe olympique. Ça m'a coûté 7$ pour mon mois d'entraînement.
6: Wow.
5: OK? Puis si jamais tu réussissais à être sur l'équipe du Québec, puis tu voyageais au championnat canadien, la Fédération du Québec, il payait tout ton déplacement, avion, hôtel, tout, il payait ça. Fait que quelqu'un qui avait pas d'argent puis qui pouvait représenter le Québec en championnat canadien, c'était une opportunité pour lui, puis ça coûtait pas cher pour l'équipement, rien, il était capable de le faire. Maintenant, c'est plus comme ça, là, tu sais. Maintenant, il faut que tu payes. Oh, tu veux aller au championnat canadien? Ah ouais, il faut que tu payes. Paye ton avion, paye tout. Mais les gars, ils ont pas les moyens de faire ça. Fait qu'est-ce qui arrive? Juste ceux qui ont le moyen de le payer ont une chance de participer à ça. Fait qu'on dirait que le sport est devenu une place plutôt pour les affluents, les riches que pour tout le monde. Et ça, c'est un peu triste pour moi. Je trouve ça un peu triste.
6: Vous avez parlé de vos vieux souvenirs. Je parlais de l'évolution tantôt. Est-ce que vous vous souvenez peut-être des conditions, les pires conditions dans lesquelles vous avez vu des combats de boxe? T'sais, j'imagine que dans le temps, ça devait fumer dans les arénas, des affaires de même, tu sais.
5: Ça, c'est vrai. Le Paul Sauvé était... Le programme commençait à 7 heures le soir et Régis, il était le premier à commencer... Régis Lévesque était le premier à commencer à fumer ringside. Puis par le temps qu'à 10 heures, c'était le combat final, tu voyais le fumée dans les lumières là, en haut du
6: ring. On voyait plus rien.
5: Ben oui. Mais ça, c'était... Écoute, ça, c'était pareil encore une reflet de société aussi.
6: Ben oui.
5: À toutes les classes. Si tu allais dans un restaurant... monde, il fumait. T'allais dans un avion, le monde, il fumait.
6: Mais ça devait être le bon temps quand même, la boxe.
5: Pardon?
6: Ça devait être le bon temps de la boxe.
5: Écoute, je suis vraiment, vraiment heureux d'avoir passé mon temps à cette époque qui est pour moi, je sais pas comment dire en français, the golden age de la boxe, tu sais, au Québec.
6: D'or, ouais.
5: L'âge d'or de la boxe. Et ça, c'est grâce à Régis Lévesque aussi, parce que Régis, c'est lui qui a mis la boxe dans l'âme sportive des Québécois. Pour lui, il a réussi à convaincre le monde d'être le champion du Québec, d'être le tête d'affiche au Québec, était quasiment plus important que d'être champion du monde. Tu sais, il attirait des gars, il remplissait le forum de Montréal de 20 000 personnes pour lui, pour Mello puis Marcotte, là, tu sais. Il remplissait Paul Sauvé pour faire l'anneau Gaétan Hart, là. Tu sais, c'était des gars que le monde, il payait. C'était un sport de col bleu. C'était les gars qui aimaient assister au boxe au Centre Paul Sauvé. Puis ils savaient que tu faisais 2-3 shows au Paul Sauvé. Puis après ça, le gros show, c'était le final, c'était au Forum de Montréal. Tu sais, c'était quelque chose d'important à l'époque. Et je pense qu'on a perdu ça un peu. On a perdu contact avec le peuple. On a perdu le
6: lien, peut-être, saveur,
5: le
6: passion.
5: Lien avec ce genre de personnes, oui.
6: Mais en même temps, est-ce que, tu sais, je veux dire, là, il y a le MMA, des choses comme ça. Est-ce que vous croyez que, tu sais, il y a encore un avenir, que la boxe peut revenir ce qu'elle était, ou on va vivre dans la nostalgie?
5: Je pense qu'il n'y a aucun sport qui va revenir à ce que c'était. C'est différent maintenant. Tu sais, écoute, Anthony Joshua puis Tyson Fury vont boxer à Cardiff, Wales, devant plus que 80 000 personnes. Ça ne veut pas dire que les gens y aiment encore la boxe. On le voit de moins en moins parce que faut vraiment que tu sois une fan de boxe pour le chercher, pour le trouver. Mais les fans de boxe, il y en a. Puis ils remplissent des arénas partout. Puis ils achètent les pay-per-view. Mais c'est plus comme c'était avant où on vendait des tickets, puis le monde, les promoteurs travaillaient fort pour vendre des tickets, puis remplir des arénas, puis créer un story, une histoire derrière le boxeur, puis tu sais, tu commençais à le connaître, puis à tous les jours, tu ouvrais le journal, puis tu sais, Guillemot, il parlait de Eddie Mello, puis à tous les jours, il était là,
6: ouais.
5: Il est devenu fameux à cause de ça. Ça, on a perdu ça un peu. Ça, on a plus ça. Mais je pense que c'est pareil dans tous les sports, si je ne me trompe pas, mais un peu. OK, le hockey, oui, on parle de ça à tous les niveaux. Tous les différents réseaux, ils parlent de hockey. Mais le reste, on dirait qu'on ne parle plus de baseball ici à Montréal.
6: Ouais, c'est plus ce que c'était. Mais moi, mettons, là, le petit Ross Amber là, de 7 ans, qui paye pas de 7 ans, mais qui paye son 7$ pour s'entraîner, si on lui avait dit qu'il allait avoir la carrière qu'il a eue, qu'est-ce que vous auriez dit?
5: Ben, écoute, la meilleure réponse que je peux vous donner, ma peur, c'est de vous dire qu'est-ce que j'ai dit quand j'ai fait mon discours à mon intronisation au temple de la renommée. La réalité a dépassé de loin mes rêves.
6: C'est fou, hein?
5: Ouais.
6: Ah, ben, écoutez, hey, ça nous a vraiment fait plaisir que vous preniez du temps pour nous. Juste en attendant, avant de vous laisser aller.
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1: De retour, Mapper, cette première, comme vous l'avez vu, ça roule tempête. On a des bons chevaux de course pour nous aider à rendre ce show-là le plus intéressant possible. J'espère que vous aimez ça. Et là, on s'en va rejoindre quelqu'un qui est que je respecte énormément, que j'ai eu beaucoup de plaisir à côtoyer il y a quelques années. Et c'est Dom Ducharme du côté des Golden Knights, évidemment. Dom, écoute, ça va être ta quatrième saison en tant qu'assistant. Ça va être ton troisième entraîneur-chef. Je veux dire, c'est quoi la recette secrète? Tu séduis tout le monde?
2: Salut, ma peur, ça va bien?
1: Salut. Non, mais c'est vrai, c'est quand même un exploit.
2: Je suis honoré de faire partie de ta première comme ça, là. Merci de m'avoir avec vous.
1: Hey, Dom, excuse-moi, là, je pars comme un cheval dans le box qui va sortir.
2: Un cheval de course, vas-y.
1: Non, je vais faire ça comme faut. merci beaucoup d'être là. Ça a été un plaisir de te côtoyer quand tu étais entraîneur-chef à Montréal. C'était, écoute, une situation qui était vraiment pas évidente, là, tu sais, avec le... Hey, tu t'en souviens, t'as commencé avec les zooms, puis là, on n'était pas sûr que le son marchait. À un moment donné, il y avait des masques, c'était l'enfer, mais malgré tout, ça a été un plaisir de te côtoyer. Puis on a continué. Écoute, je sais pas c'est quoi qui se passe, mais à chaque année, tu m'invites à ton tournoi de golf. Je sais pas si c'est pour m'avoir en tant que joueur ou pour avoir les câlins qui viennent avec.
2: Non, mais c'est les gens qui jouent avec toi, ma peur, qui veulent que tu reviennes tout le temps, à chaque été.
1: OK, fait que les câlins n'ont rien à voir là-dedans.
2: Non. Mais, pour en revenir à Vegas, troisième entraîneur-chef, mais on peut dire que Torch, ça s'est fait un peu rapidement l'année passée. Ouais. Et puis, on a eu des bons playoffs, on est allé il y a deux victoires de la Coupe Stanley, donc je pense que c'était dans les plans d'équipe là, depuis ça fait la 10e saison, puis Ryan Craig était avec l'équipe depuis le début. Donc c'est un peu quelque chose qu'il avait préparé là, depuis à long terme, qu'un jour il voulait le préparer à devenir entraîneur-chef, donc c'était leur plan là, de le mettre en chef cette année. Puis c'est quelqu'un qui était déjà dans notre organisation, il travaillait... après avoir été adjoint, il est allé dans la Ligue américaine comme entraîneur chef avec notre équipe. Donc, on le côtoyait ici, donc je le connaissais bien. Et puis, c'est un plaisir de travailler avec lui. Puis, tu sais, avec les Golden Knights, c'est une bonne organisation. C'est une équipe qui cherche à gagner à chaque année. Les dirigeants nous donnent... une équipe, là, chaque année, il essaie de faire des ajustements pour nous permettre d'aller jusqu'au bout. Et puis, l'endroit aussi, à vivre, là, donc on est assez bien.
1: Mais je reviens sur les changements d'entraîneur, puis je vais revenir sur John Tortorella tantôt. Comment ça se passe quand il y a un changement de coach? Est-ce que, je veux dire, j'imagine que tu dois... t'as posé la question, tu sais, je fais ça encore partie des plans. Là, dans le cas de Greg, tu le connaissais, mais sais-tu, il t'appelle, vous allez prendre un pichet, vous jasez, puis voyez si vous êtes là, sur la même longueur d'onde. Comment ça se passe? C'est-tu une entrevue ou?
2: Ben non, ça s'est fait, tu sais, vu qu'on a joué jusqu'à mi-juin, nos contrats ici finissaient tous en même temps. Donc, je pense que deux jours après, je rencontrais le directeur général, puis il m'a dit qu'il voulait me donner une prolongation de contrat, de parler avec Ryan. Ryan, il voulait me garder dans le staff. Dans le fond, il voulait garder le staff qu'on avait. Et puis, donc ça a pris deux semaines à négocier le contrat, puis c'était assez rapidement.
1: Okay.
2: Ce qui est bien, en même temps, c'est sens leur confiance autant aux dirigeants qu'à Ryan. Et puis à travers chaque entraîneur, ben c'est ton rôle, tout dépendamment de l'entraîneur-chef, ben ça modifie un peu, ça transforme. Et puis c'est un jeune entraîneur qui fait ses premiers pas en chef, donc c'est intéressant pour nous de travailler avec lui. Puis on travaille bien en équipe, on a un bon staff, puis on va tous pousser ensemble dans la même direction pour avoir du succès.
1: Ben, je pense que c'est une traite aussi pour lui de t'avoir, là, t'sais, parce que, un, t'es un gars drôle, je veux dire, c'est sûr que dans le temps du Zoom puis du masque, c'est un peu plus dur à avoir, mais tu sais, t'es un gars vraiment agréable à côtoyer, puis tu sais, t'es un coach qui a eu du succès partout, fait que, évidemment, c'est sûr que pour les Golden Knights, c'est un luxe de t'avoir, ça, c'est mon humble opinion, mais un qui m'a fait un petit peu moins rire pendant les dernières séries, c'est John Tortorella. Écoute, puis j'ai tout le respect au monde là, pour John Tortorella, puis je veux vraiment pas te mettre sur le spot, là, c'est vraiment pas le but de la question, mais c'était comment de vivre avec un Torts que tu sais jamais si tel jour il va être comme de bougon ou tu sais, moi j'ai toujours pensé que les entraîneurs chefs c'est un peu bipolaire, puis c'est ce qui fait leur force aussi, mais tu sais, moi je l'ai pas trouvé drôle pendant les séries éliminatoires. À un moment donné, j'ai trouvé tu sais plus ou moins respectueux, mais c'était comment travailler avec lui? Est-ce que t'étais comme sur le gun ou
2: non? C'est, tu vois, je comprends ce que tu dis, parce que moi, avant que toi tu arrives ici, t'sais, j'avais peut-être rencontré deux fois rapidement et dire bonjour, mais je ne le connaissais pas vraiment. Donc, j'avais la perception qu'on voit à télé, les interviews qu'on voit ou les points de presse ou de la façon qu'il se comporte derrière le banc, mais je peux dire que c'est tout le contraire. À travailler avec lui, tu sais à quoi t'attendre. C'est quelqu'un qui est vraiment, c'est une bonne personne, puis c'est quelqu'un qui prend soin de son monde alentour de lui. Moi, j'adorais travailler avec lui, mais je comprends, puis je pense que, juste pour me faire l'avocat du diable un peu, puis la façon que lui voit ça, je pense que le moins d'informations qu'il donne, surtout dans la série, il pense surtout à l'autre équipe. Il veut pas la série est sortie. Il veut tout garder en dedans pour que ça soit vraiment tout focusé sur notre préparation. Des choses comme ça. Donc,
1: en même temps, moi, si tu mets la chaleur sur toi, ben ça va pas sur tes joueurs aussi, là, tu sais.
2: Voilà. Il y a ce côté-là. Puis, tu sais, des fois, il y a mieux répondre juste oui que d'élaborer. Et puis, tu sais, couper ça court pour justement, en donner le moins possible, parce que tu sais, je veux pas, puis on fait la même chose de notre côté. On a des gens qui sont en haut, qui travaillent pour l'organisation, qui regardent tout ce qui se dit de l'autre équipe dans les médias, dans la série éliminatoire, pour avoir que ce soit un brin de peut-être d'informations sur un joueur qui pourrait être de retour, quelque chose qu'ils veulent modifier, s'ajuster. Donc c'est sûr que tu l'as pas pogné dans le meilleur temps.
1: Non, mais tu me connais. Moi, tout ce que je voulais, c'est faire des câlins. Puis, tu sais, je dis ça en toute honnêteté. Tu passes 30 secondes avec John Tortorella. Puis, je veux dire, je me garocherais devant un slap shot. Là, pas d'équipement. Il y a ce côté-là. Il y a une intensité. Puis, clairement, il a trouvé les bons boutons à peser du côté de Vegas, puis ça a fonctionné pendant les dernières séries. Mais moi, ce qui m'a marqué des Golden Knights pendant les dernières séries, c'est que on connaît cette équipe-là a la réputation de je veux tel gars, je vais le chercher, faut que je me débarrasse de lui, m'a le faire. Tu sais, comme si sans, là, je te dis pas que c'est le cas, mais un peu comme si c'était des numéros. Et pourtant, ce qui m'a fasciné, c'est la qualité des êtres humains dans ce vestiaire-là. Jack Eichel, hyper sympathique. Mitch Marner, pour moi, c'est vraiment une personnalité d'exception. T'avais Hertel, un gars comme Cole Saar. Est-ce que pour toi, c'est ça qui fait la différence malgré tout chez les Golden Knights, qu'année après année, non seulement tu vas chercher des excellents joueurs, mais c'est des bons êtres humains, puis à un moment donné, ça n'a pas le choix de pogner le gâteau.
2: Ben, tu sais, toutes les équipes dans le national vont parler de culture. Hein, c'est un mot à mode.
3: Ah, c'est sûr.
2: Tout le monde va en parler. Ici, je veux dire, ils veulent des personnes et des joueurs qui vont être des vrais Golden Knights, qui vont représenter l'équipe, qui vont être des compétiteurs. Puis ils savent qu'ils vont avoir des décisions difficiles à prendre. C'est là peut-être que tu dis, des fois on a l'impression qu'ils traitent comme des numéros, mais ils n'ont pas peur de prendre les décisions difficiles. C'est surtout avec la cap salariale. Tu voudrais garder tous tes joueurs. À un moment donné, tu vois un joueur comme De Rafael, il a fallu le laisser partir parce que dans notre cap, ça fonctionnerait pas. Donc, ils n'ont pas peur de prendre ces décisions-là puis de faire ce qui est mieux pour l'équipe. Mais ils traitent les joueurs, puis il y a une raison pourquoi les joueurs veulent venir ici. Il y en a qui parlent de oui, c'est un État qui est sans taxes, la température, tout ça, mais il y en a d'autres États comme ça aussi. Pourquoi les gens veulent venir aussi, c'est la façon que les Golden Knights traitent leurs joueurs et les gens qui travaillent pour eux. Puis tout est les premières classes. Ce qui s'attend en retour, ben c'est que tout soit fait pour tout donner pour gagner. Fait qu'ils nous mettent tout ce qu'on a besoin à notre disposition, puis à disposition des joueurs. Et de l'autre côté, ben ils s'attendent à des performances. Donc c'est un peu la culture qu'on voit.
1: Puis toi, qu'est-ce que tu penses qui fait que tu dures à Vegas? Parce que, un, j'imagine que tu t'y plais. Mais deux, c'est est-ce que, si on compare, bien évidemment, la réponse c'est oui, là, mais c'est plus une question à développement. Là, si on compare avec le coach que tu étais à Montréal, Dom Ducharme, comparativement à Dom Ducharme qui était à Montréal, c'est quoi la plus grosse différence, tu dirais?
2: Bien, écoute, c'est l'expérience. Je veux dire, d'année en année, à chaque année que tu coaches, tu vis différentes choses. Puis si tu fais pas ça, puis si tu continues pas à te pousser, à progresser, puis à rester curieux, puis à chercher des nouvelles solutions, puis à apprendre des situations que tu passes à travers pendant une longue saison, puis c'est des longues saisons, puis des séries éliminatoires. Ben, tu sais, j'ai tout le temps eu cette attitude-là depuis que je coach, que ce soit junior ou dans l'hockey professionnel. Donc, aujourd'hui, ben, j'ai plus d'expérience, j'ai plus de maturité, j'ai vu d'autres choses, j'ai travaillé avec différents entraîneurs. Et il faut toujours que tu restes toi-même, mais tu peux toujours, il y a des petits points que t'aimes des fois, mais que tu peux prendre à 50% puis le modifier à ta personnalité ou à ta façon de faire. Donc, c'est tout des autant du côté tactique au côté du côté de gérer ou manager l'équipe, la cédule, toutes des choses comme ça. Donc, au fur et à mesure, ben c'est comme ça que tu continues à avancer comme entraîneur. Puis c'est mon but de faire ça d'année en année puis de continuer à progresser parce que tout est aussi bien de prendre ta retraite si tu challenges pas comme ça d'année en année à vouloir devenir meilleur, ben t'es aussi bien d'arrêter parce que c'est comme ça que tu vas plafonner.
1: Évidemment, l'expérience que tu as eue à Montréal, je veux dire, ça a dû être enrichissant un point là, qui se décrit pas. Est-ce que tu regardes encore, est-ce que tu es encore intéressé? Je sais que tu es très, très occupé. T'es-tu encore intéressé particulièrement par ce qui se passe avec le Canadien?
2: Pas vraiment. Je veux dire, dans le sens que autant que les autres équipes, surtout qu'on est dans l'Ouest.
1: Ouais, tu touches tôt.
2: C'est moins. On les voit moins souvent quand on va arriver dans la série éliminatoire, on risque de jouer une équipe de l'Est seulement si on sera en finale. Donc, on a beaucoup de chemin à faire avant ça. Donc, en étant dans l'Ouest, on est capable de voir les matchs de l'Est avant nos matchs. Donc, souvent, ça va être ces matchs-là qu'on va regarder, que ce soit Toronto, Boston, Floride, Montréal ou des choses comme ça. Donc, on les voit quand même jouer souvent, mais je veux dire, étant donné que je suis Québécois, ben, je l'entends parler parce que j'ai mes amis, un peu partout sur les réseaux sociaux, des choses comme ça, mais en même temps, j'ai tourné la page de ce côté-là, puis pour moi, c'est une autre équipe comme les autres.
1: Puis là, je reviens aux Golden Knights. Tu regardes ce qui se passe dans l'Ouest présentement. Vous avez encore fait une raid l'année passée. Je pense pas qu'il y a bien des gens qui s'attendaient à voir cette raid-là parce que tu as quand même t'as de la grosse viande avec l'Avalanche, évidemment. Le Wild du Minnesota qui est une excellente formation aussi. Est-ce que tu en as parlé un petit peu. Est-ce que vous, c'est toujours viser le top ou vous êtes dans le processus de. C'est quoi la mentalité, mettons, pour débuter la saison 26-27?
2: Non, mais on vise le top, mais tu peux pas aller au top sans rentrer du processus. Donc, on n'est pas obligé d'en parler. On sait que le standard ou les attentes puis l'objectif ici, c'est ça. Donc, on n'a même pas besoin de le mentionner, mais tu te rends pas là si tu n'as pas un bon processus. Donc, pour nous, comme j'ai dit, on n'est pas obligé d'en parler, mais on se concentre vraiment sur les choses qu'on peut faire pour se préparer pour la première match de la saison. Puis, à travers cette saison-là, s'assurer qu'on a une bonne place pour rentrer dans les séries éliminatoires, puis qu'on rentre avec un bon air d'aller pour à partir de là. Donc, tu sais, il y a beaucoup de chemin à faire, mais il faut passer à travers ces moments-là. Mais, c'est ça qu'on parlait tantôt, que ce que tu disais ici, même pas, ils n'ont pas besoin de rentrer à la première journée et de le dire aux joueurs. On sait c'est quoi le standard.
1: Les standards sont dans le tapis. Hein?
2: Ouais, les attentes. Et puis, c'est là-dessus qu'on commence un long marathon demain. Hein.
1: Ben écoute, clairement, pour t'avoir vu cet été, t'es prêt pour le marathon, t'es game shape. Je te remercie énormément d'avoir pris le temps aujourd'hui. C'était important pour moi que tu sois là pour commencer. Je répète encore une fois, ça a été un plaisir de te côtoyer plus souvent. Je t'ai trouvé très désagréable pendant les dernières séries quand tu me dépeignais alors que j'étais en onde. Tu sais que
2: ma densité capillaire... les commentaires, puis moi, les fans qui te regardaient m'ont dit « T'as bien fait. »
1: Ben oui.
2: Ça l'a loussé un peu.
1: Ben oui, j'avais l'air d'avoir une marmotte décédée sur la tête. Écoute, Dom, je te remercie beaucoup. Je te souhaite une excellente saison, puis merci beaucoup d'avoir accepté l'invitation. J'espère qu'on se reparle bientôt.
2: OK. À bientôt, Mapper.
1: Bonne saison, mon ami. Bye-bye.
2: OK. Bye-bye.
1: Alors, c'est ça. Dom Ducharme, pour moi, qui est une des personnes les plus agréables que j'ai pu côtoyer dans mes 10 saisons sur le beat des Canadiens. Vous le savez, j'avais un attachement particulier pour les entraîneurs pour X raisons. J'ai aucune idée pourquoi. Claude Julien, c'est un gars extrêmement drôle. Michel Therrien, que ça n'a pas toujours... Je veux dire, on a failli se mettre une tape sur la suce une fois, mais après ça, c'était des câlins, puis on se parlait, puis on rit. Puis je l'ai revu récemment cet été. Super content de le voir. Martin Saint-Louis, évidemment, c'est un classique. Tu ne peux pas ne pas trouver que c'est une traite de côtoyer Martin Saint-Louis sur une base quotidienne. Et il y a Dom Ducharme, pour moi, que... Ça a été un excellent coach. Il a eu du succès partout où il est passé. Il a quand même amené le Canadien en finale de la Coupe Stanley. Puis, il mérite tout notre respect. Et c'est très, très content pour lui de le voir du côté de Vegas avoir beaucoup de succès. Pas le choix de lui souhaiter une Coupe Stanley éventuellement, que ce soit comme assistant, que ce soit comme entraîneur-chef, mais assurément une personne de qualité supérieure. Alors là-dessus... On va faire une petite pause et au retour, je vais vous présenter mon acolyte parce que là, dans toute cette émotion-là, j'ai comme oublié de vous présenter Robin de Batman et Robin. Et je vous le dis tout de suite, là, je n'ai pas la shape de Batman. Et en tout cas, bref, tout ça pour les détours boiteux, on va oublier. On s'en va en pause et au retour, je vous présente mon chum Alex Laramée.
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1: Merci d'être là avec nous. Tout nouveau rendez-vous sportif Mapper du lundi au jeudi de 18h à 21h. Et là, je dois dire que je suis particulièrement content de pouvoir parler à notre prochain invité, qui n'est pas un grand golfeur, qui n'est pas... qui est pas si mal. C'est surtout mon ami, membre du Temple de la renommée du hockey, mon ami François Gagnon. Comment vas-tu, mon chum?
2: Ça va très, très, très bien. Marc-André Perrault. Je suis pas capable de dire Mapper.
1: Non, ben écoute, c'est vrai. Mais écoute, je m'excuse d'avoir été... dans le fond, c'est même pas vrai. T'es un bon golfeur, t'es juste pas un bon putter. Mais t'es un excellent golfeur.
2: un jour, je vais réussir.
1: Comment ça se passe, la vie de jeune retraité?
2: Ça se passe bien. Je te dirais que cette semaine, je commence à le réaliser. Tu sais, le Canadien a disputé son premier match. Je ne l'ai pas regardé en direct, je l'ai enregistré. Okay. Alors ça, c'était une nouveauté pour moi. Là, tu sais, j'avais d'autres activités. Et puis, j'ai commencé à y goûter avec le camp d'entraînement. Je ne me suis pas présenté aux entraînements. Les matchs préparatoires, je ne suis pas allé voir. Il y en avait moins cette année que par les années passées, évidemment. Mais j'ai quand même vécu dans les coulisses le début de saison, l'effervescence du début de saison. C'est juste que je ne l'ai pas vécu de la même façon. Et là, ce que j'ai hâte de voir, c'est une fois la frénésie du début de saison passée, puis tout ça, rendu à mi-novembre, quand le golf va être fini, quand les feuilles vont être ramassées, quand il va faire noir à 4h15, puis tout ça, là, comment je vais faire pour composer avec le fait que le hockey... qui a été au centre de ma vie professionnelle au cours des 34 dernières années et le journaliste qui a été au centre de ma vie pendant les 40 dernières années, comment je vais faire pour m'en passer? Et ça, j'ai hâte de voir comment je vais y arriver.
1: Puis ça, je veux dire, moi, ce qui me fascinait chez toi, François, c'est, tu sais, les jeunes journalistes que j'étais quand je suis arrivé, c'est ton professionnalisme, ta passion, puis le chien que t'avais. On dirait que t'avais toujours le couteau dans les dents, puis que t'aurais fait ça toute ta vie. T'es-tu en paix? T'as-tu peur de tu sais, t'as parlé des novembre, décembre, quand ça va arriver. Ça te fait-tu peur?
2: Ça me fait un petit peur. Écoute, on a toujours peur de l'inconnu. J'ai hâte de voir comment ça va se passer. Tu sais, je vais continuer à être un petit peu actif là, avec des interventions à la radio. Je vais peut-être écrire ici et là. Quand je vais vouloir me chicaner, je vais aller sur X puis
1: hey boy, hein? Tu vas tes clients.
2: Les batailles, puis tu sais, ça va partir, puis ça va être le fun. Puis après ça, je vais fermer les livres, puis je vais dire bon, mais j'ai mis le trouble, là, je m'en vais. Tu sais, mais il y a des grandes questions. T'sais, j'ai passé l'été à parler de ça avec mon épouse, puis mon épouse me regardait aller, puis elle disait c'est drôle, hein, j'ai pas l'impression que t'as autant envie que ça recommence que par les années passées.
1: Okay.
2: Et je le sentais en dedans. Et je me suis toujours imposé quelque chose. Je me suis toujours dit il faut pas que tu partes trop tard. Oh. Alors, est-ce que je suis parti trop tôt? Le 23 septembre 2026, le temps va me le dire. Mais si je suis parti un peu trop tôt, je vais être correct avec ça parce que je serai sûr à ce moment-là de pas être parti trop tard. Et ça, pour moi, c'est essentiel. Puis tu sais, je regarde, là, toi, tu commences une nouvelle émission de radio, ça fait quelques années qu'on se connaît, tu as travaillé à télé, tu as fait mille et une affaires dans ta vie. J'ai des jeunes collègues à RDS qui sont excellents, puis qui regardaient, puis ils disaient « Hey, le gros, là, il va-tu partir à un moment donné que je prenne la place? » Et c'est sain, ça. C'est normal. Ouais. Moi, je l'ai fait il y a 35 ans. Je regardais, puis je disais « Bon, elle est où la place que je pourrais prendre pour entrer dans mêlée, puis après ça, jouer du coude, puis jouer de l'épaule, puis trouver une manière de me faufiler? » Ça fait partie des choses normales dans une carrière. Et puis moi... Je suis pas le genre à m'accrocher à ce que j'ai puis à dire vous viendrez pas dans mon corps de sable, ça c'est à moi, puis je mets une barrière, puis je suis tout seul à jouer là-dedans. J'ai toujours aimé partager avec tout le monde.
1: Ouais, ouais.
2: Et là, j'étais rendu au point où je pouvais me dire ben sais-tu quoi, là? Regarde ce que tu as fait, puis t'en as en masse pour être fier de ce que tu as fait.
3: Puis assure-toi de ne pas déraper dans les prochains 6 mois ou dans la prochaine année ou dans les 2 prochaines années, puis que le monde te regarde puis dise, ben, c'est-tu quoi, il était meilleur avant, puis il aurait dû partir. Ça, pour moi, c'était la pire hantise qui pouvait m'arriver.
1: Puis t'as raison, puis c'est tellement un danger qui guette, je pense, dans n'importe quelle profession, mais surtout la nôtre qui est publique, on est toujours à une gaffe de voir notre réputation se faire bousiller. Puis je sais que ça a toujours été super important pour toi de partager et tu sais la jeunesse, ça a toujours été important pour toi. Puis quand je dis partager, je peux te confirmer une chose. Pour les jeunes, en fait, pour n'importe quel journaliste, avoir un François Gagnon dans un scrum, c'est essentiel. Parce que une chose que je remarquais chez toi, tu prenais pas de bullshit. Pour toi, c'était non négociable, c'était inacceptable. As-tu toujours été de même ou il y a un moment donné que tu t'es dit là, je veux plus jamais m'en faire passer une belle, puis je vais poser les questions comme elles sont. Ils m'aimeront pas, mais ça va être ça.
3: J'ai toujours été comme ça parce que c'était la manière de faire, puis c'était encore plus, je te dirais, encore plus aiguisé il y a 25, puis 30 ans, puis 40 ans. Les questions difficiles sont moins nombreuses aujourd'hui qu'avant. Claire. La raison est bien simple, il y a plus de journalistes, puis il y a moins de monde disponible. Alors, tu sais, il y a comme un partage qui se fait, puis malheureusement, on a souvent tous la même nouvelle. Avant ça, on était 4-5 journalistes, on rentrait dans un vestiaire, il y avait 15, 16, 17 joueurs qui étaient là. Alors, on se partageait nos priorités. Tu sais, quand j'ai commencé à Ottawa, une région que tu connais bien,
1: oui.
3: Quand Steve Duchesne est arrivé avec les sénateurs, les journalistes anglophones ne venaient pas voir Steve Duchesne à moins qu'il ait fait quelque chose de spécial dans un match, puis tout ça, là, tu sais. Mm-hmm. C'était plus moi qui étais francophone, puis mes collègues à l'époque, on allait le voir. Puis moi, ben une fois que tu me connais, une fois que la TV est passée, moi, je veux pas
1: que
3: tu me donnes ma quote, puis que je la voie à la TV, puis que je l'entende à la radio pendant des heures avant qu'elle sorte dans le journal. Là. Alors, une fois que tu avais fait ta job ou que les autres avaient fait leur job, là, j'arrivais, puis je disais, bon, ben là, OK, là, c'est à mon tour. Puis là, j'en posais 2-3 pour avoir quelque chose. Tu sais, je te donne un exemple. La première fois que les sénateurs ont fait les séries, ils ont battu les Sabres de Buffalo dans le dernier match de la saison régulière ou l'avant-dernier, puis là, ils ont joué en première ronde contre les Sabres, ils ont perdu en 7 matchs en prolongation. Rappelle-toi, Derek Blount, là, le croton que Tognot essaie de pogner avec la mythe, puis là, il met de la moutarde, puis il l'échappe, bingo, bonsoir, on est mort. Bon, mais Steve Duchesne, quand les sénateurs ont fait les séries, il me regarde dans le vestiaire après que tout le monde soit passé, puis il me prend par les épaules, il me regarde dans les yeux, puis il me dit, « Hey, François, c'est notre Coupe Stanley à nous autres, ça. » Ben, je l'avais, ma une du lendemain, là, ma manchette. Ben, le Citizen puis le Sun, ils ont repris ça 2 jours après, parce que ce soir-là, il était avec les autres joueurs anglophones. Aujourd'hui, cette quote-là, elle aurait été partout, parce que c'est une des seules qu'on aurait eu à se mettre sous la dent.
1: C'est ça.
3: Alors, tu vois, ça reflète un peu la nouvelle réalité puis l'ancienne réalité dans laquelle moi j'ai grandi. Puis quand t'es tout seul avec un gars, tu sais, on se parle tous les deux, toi puis moi, puis il n'y a personne qui nous écoute. Puis là, tu me sors une affaire, va te regarder dans les yeux, je vais te dire, voyons, non, tu penses toujours bien pas que je vais écrire ça, là. C'est quoi la vraie histoire? Tu sais, puis là, tu le sais, la vraie histoire. Mais des fois, la vraie histoire, il faut pas qu'elle sorte au complet pour mille et une raisons. Mm-hmm. Puis là, ben là, tu peux dealer one-on-one avec le gars, puis là, tu peux dire, OK, parfait, tu veux pas aller là, mais je comprends que le diable est pris entre lui, puis lui, puis lui, puis tu veux pas que ça soit toi qui le dis, mais t'es-tu à l'aise avec le fait que moi, je parte là-dessus, tu seras pas visé, puis là, ben t'as un clin d'œil, ou t'as un pouce en l'air, ou t'as une petite bine sous l'épaule, puis là, t'as le feu vert pour y aller. Ça, t'as plus ça aujourd'hui. En tout cas, moi, je le vivais pas. S'il y a des collègues qui sont assez près des joueurs ou qui ont de l'information privilégiée pour l'avoir, tant mieux pour eux. Mais ça se reflète pas dans le travail au quotidien aujourd'hui comme ça l'était il y a 25 ans. Tu sais, il y a 35 ans, tu avais le Journal de Montréal, tu avais le Montréal Matin, tu avais le Dimanche Matin, tu avais le site, tu avais la Gazette. Il y avait toutes des nouvelles exclusives parce qu'il y avait parlé à différents joueurs. Tu vois, puis c'est ça qui faisait que les amateurs pouvaient aller à toutes les plateformes, ben dans ce temps-là, c'était pas des plateformes, c'était les journaux, puis avoir les vraies nouvelles. Puis ça, c'était comme ça que ça marchait. Puis c'est comme ça que moi, j'ai grandi, puis c'est toujours ça que j'ai aimé.
1: On est en compagnie de François Gagnon, jeune retraité, membre du Temple de la Renommée, journaliste émérite. François, tu parles... Ben, en tout cas, moi, je pense pas que la nostalgie, c'est nécessairement négatif, mais tu parles, tu sais, t'as tellement, en tout cas, je pense que t'as été un passionné, comme j'ai rarement vu dans ce métier-là. C'est quoi tes plus grands souvenirs, tes moments les plus marquants dans ta carrière?
3: Ben, écoute, je veux pas dire qu'il y en a trop pour le dire, là, tu sais. Tu sais, c'est sûr que, un scoop, c'est toujours le fun. C'est, tu te bombes le torse, mais après ça, tu te dis, OK, ben, what's next, là? Tu peux pas vivre là-dessus pendant un mois et demi, là. OK, t'as eu une exclusivité, parfait. Tu l'as raidé pendant une journée, pendant deux jours, pendant trois jours. Mais là, faut que tu passes à d'autres choses, faut que t'en trouves une autre. Alors, j'ai jamais été du genre à me pavaner en me disant, bon, ben, ça, j'ai eu ça, ça. Tu sais, moi, je te dirais que les choses dont je suis le plus fier, puis vraiment encore aujourd'hui très fier, c'est les relations que j'ai réussi à développer. Mm-hmm. Puis pas, je dis pas des relations d'amitié nécessairement, mais des relations de respect. Tu sais, il y a des entraîneurs du Canadien et d'ailleurs qui m'ont jamais porté dans leur cœur. Il y en a qui m'ont aimé plus que d'autres, il y en a qui m'ont détesté. Mais tu l'as dit tantôt, l'an dernier, j'ai eu un honneur indescriptible, un honneur auquel j'aurais même jamais osé rêver, qui m'a été remis par mes collègues des quatre coins de la Ligue nationale. Ben, il y a un coach qui va se reconnaître, que je nommerai pas, parce que c'est pas intéressant pour les gens qui nous écoutent de savoir c'est qui, mais il y a un coach qui m'a écrit puis m'a dit « bravo ». Puis moi, j'ai répondu, j'ai dit « c'est-tu quoi? Ça me touche en maudit que tu m'écrives parce que je le sais que toi puis moi, ça a pas toujours été facile. » Puis, il m'a répondu quelque chose comme « Hey, je t'aime pas plus que je t'aimais. Mais t'as toujours été là. T'as toujours été derrière ce que tu faisais. Tu m'as critiqué. Des fois, je trouvais que c'était trop, mais généralement, c'était, tu sais, il y avait du respect là-dedans. Alors, quand quelqu'un dont t'es pas le préféré prend la peine de t'écrire pour te féliciter pour quelque chose, ben là, ça, pour moi, c'est un exemple important de, pas du statut que t'as, mais du respect que t'as réussi à développer. Et ça, je l'ai eu dans les derniers jours avec des messages qui viennent de joueurs, tu sais, qui prennent le temps de t'écrire puis de dire bravo pour tout ce que t'as fait. T'as pas toujours été bien plaisant, tu m'as déjà mis dans un coin puis tout ça. Mais quand même, tu sais, tu l'as fait pendant presque 35 ans, 34 ans. Et puis, pour moi, ça, c'est vraiment, vraiment important. Fait que, tu sais, oui, un scoop ici et là, mais tu sais, les scoops, là, que le monde comprenne bien, des fois, le scoop, là, il t'arrive comme, pas par magie, mais t'as travaillé 10 fois, 20 fois plus fort pour une nouvelle qui, finalement, a fait patate, puis là, il y a un scoop qui te tombe du ciel parce que quelqu'un te dit « Hey, check ça », puis là, tu check ça, puis tu dis « Ben, ma foi du bon Dieu, c'est comme si je tombais dans un magasin de bonbons, puis que je tombais dans un sac de 2 millions de roquettes, puis je les déballe un après l'autre parce que ça, c'est mon bonbon favori. » Puis là, tu dis « Wow! » Mais, tu sais, ça, c'est le fun, mais c'est l'ensemble de l'œuvre. Puis, j'ajouterais que, quand tu dis de quoi tu es le plus fier, c'est de l'avoir fait pendant autant d'années, puis d'avoir eu l'impression que pendant toutes ces années-là, ben, j'étais encore, après toutes ces années-là, j'étais encore pertinent. Et ça, pour moi, c'est le plus beau tableau de chasse que tu peux me donner.
1: François, dans ce milieu-là, c'est beaucoup de sacrifices, c'est beaucoup de temps loin de la maison. J'imagine que François Gagnon, l'homme, l'être humain, ça doit faire du bien. Là, je veux pas rentrer dans les détails trop personnels, mais tu sais, t'es grand-papa, j'imagine que ça doit te réconforter un petit peu de savoir qu'il y a ça aussi, là, t'as des nouvelles responsabilités.
3: Oui, oui, puis je vais avoir plus de temps pour les assumer. Tu sais, ma femme a passé les 10 dernières années à me partager avec un sport qu'elle connaît pas puis qu'elle haït pour mourir. Elle, vrai. La passion du hockey, puis la passion des séries, puis la folie des séries, tu sais, puis ça sent la coupe. Là. Comment ça sent la coupe? C'est quoi ça sentir la coupe? Elle n'en a rien à cirer. Mais elle voyait que pour moi, c'était important. Et puis, tu sais, elle m'a partagé avec ça, tu sais, des soirs à maison, quand le Canadien est sa route, puis que je regarde des matchs à la télé, puis que je prends des notes, tu sais, je suis là, mais je suis absent en même temps, tu sais. Puis ce qui est vrai pour mon épouse maintenant, l'a été pour mes enfants quand ils étaient plus jeunes. Puis, tu sais, tu sais c'est quoi, tu l'as vécu, puis
4: ben
3: c'est pas un martyr, là. C'est des choix qu'on fait. Puis à un moment donné, ben faut que tu rembourses. Alors là, moi, la retraite commence, puis là, ça va être à mon tour à rembourser le temps que le hockey m'a ou a volé à mes enfants, puis à mon épouse, puis que là, ben je vais pouvoir le rembourser. C'est pour ça que je suis pas gêné de dire qu'il y a des soirs, le match du Canadien, je le regarderai pas en direct. J'irai pas voir ses médias sociaux, je sais pas ce qui s'est passé. Puis là, je pars mon enregistrement, puis je mets mes écouteurs sur la tête pour rien entendre d'autre, parce que je veux pas savoir ce qui est arrivé. Je veux voir le match comme si j'y assistais en temps réel. Mais inversement, je vais continuer à aller au Centre Bell de temps en temps. Et puis, quand les journées vont être longues pendant l'hiver, je vais prendre le REM, puis je vais me rendre au 10-30, puis je vais aller voir une pratique du Canadien, juste pour voir que ça a de l'air. Puis juste me convaincre que j'ai pris la bonne décision, puis que c'était le temps de prendre ma retraite.
1: Le pire, c'est que je sais que tu vas le faire. Une chose est certaine, François, ta famille, ton épouse, tes enfants, petits-enfants sont très chanceux parce que, et là, je dis pas ça pour être trop gentil, tu es un être humain de qualité. Ça a été un honneur de te côtoyer professionnellement. On s'est pas assez côtoyé sur le terrain de golf cet été, mais je te texte tantôt parce que j'ai une proposition à te faire. Mais c'est important pour moi de t'avoir sur le show, prendre le temps de te féliciter pour ta carrière puis tout ce que tu as fait pour les jeunes journalistes dont celui que j'étais et que je suis redevenu. T'es un exemple. T'es l'exemple parfait du professionnel ultime. Donc, je te remercie, mon ami. Bonne retraite.
3: Merci beaucoup. Puis peu importe où on joue puis à quelle heure, tu vas me donner au moins deux coups par barre, sinon...
1: puis un nouveau putter. Je t'embrasse, mon ami. Fais attention.

0: 14h, 18h, bienvenue à Mapper, Marc-André Perrault ici. On va être ensemble pour les trois prochaines heures. Merci beaucoup d'être là. Ce nouveau rendez-vous sportif, j'espère que vous appréciez jusqu'à date. C'est un plaisir, vous le savez. Ce show-là, c'est pour vous. N'hésitez jamais. Je vous en ai parlé à quelques reprises. On va répéter. Le numéro de téléphone pour nous rejoindre, c'est 1-844-9-MAPPER avec 2P. Puis je vous l'ai dit, mon chum Alex, qui va vous faire de la place là le plus rapidement possible quand ça donne. Donc, n'hésitez pas. Encore une fois, un gros show aujourd'hui. On va voir Louis Robitaille, qui est rendu à Hershey comme entraîneur adjoint dans la Ligue américaine. C'est un retour pour lui dans la Ligue américaine. Mais il a surtout été l'entraîneur de Tristan Luneau avec les Olympiques de Gatineau. Luneau qui a signé un énorme contrat qui va faire sourciller. Alors, ça va être intéressant d'avoir son avis. On a aussi mon ami François Gagnon qui a pris sa retraite après une illustre carrière. Donc, on va avoir la chance de lui parler. Martin Thériault, notre grand connaisseur de n'importe quel joueur, prospect de n'importe quel pays, n'importe quelle ligue. Et vous le prendrez jamais flat foot, celui-là. Ça va être intéressant. Aussi, Kim Saint-Pierre, l'ancienne gardienne de but qui va venir nous jaser. Normalement, on devrait aussi avoir Étienne Boulay, l'ancien des Alouettes. C'est une grosse soirée. Hier, l'ami Mathieu Bédard nous en parlait. C'était le 80e. Donc, c'est une soirée de gala. Étienne Boulay, normalement, devrait avoir le temps de venir nous piquer une petite jasette. Mais on commence avec l'ami Éric Fichaud de TVA Sport. Comment tu vas, mon fiche?
1: Ça va très bien, ma peur.
0: Ben, merci beaucoup de prendre le temps. Je sais que t'as une grosse soirée. Toi, tu travailles fort, hein?
1: Pas pire.
0: Tu te lèves à midi.
1: Mais moi, je suis comme un diesel. Je suis loin à partir, mais quand ça part, watch out.
0: T'es starté sur un méchant temps. Deux matchs ce soir sur les ondes de TVA Sport. Le Lightning de Tampa Bay contre les Rangers de New York. Panthers de la Floride contre les Sharks de San Jose, Macklin, Celebrini. Écoute, avant de parler des matchs de ce soir, peut-être juste ton... je sais que, bon, ça fait deux jours le premier match des Canadiens, mais peut-être ton appréciation de ce que tu as vu, ce que ça t'a amené, j'imagine que ça t'a donné confiance, t'aimes ce que tu vois. Parle-moi de tes émotions, s'il te plaît.
1: Ben, ce que j'ai aimé, c'est l'année passée, là, c'est juste un match, j'allais me dire, mais l'année passée, on était le premier trio, on dépendait énormément du premier trio, puis on va encore dépendre du premier trio, mais j'ai aimé le fait de voir la production de d'autres joueurs. Moi, je pense que c'est la saison que le Canadien a le plus de profondeur à l'attaque. Et pour Martin Saint-Louis, c'est des cartes de plus dans son jeu. Et je te dirais que là, quand Kapanen va revenir, on est déjà en train de se demander, on va laisser qui de côté, là? Ça peut pas être Kirby Dach, parce qu'il a quand même joué un bon match. Mais cette discussion-là, Mapper, on va l'avoir souvent, j'ai l'impression. On va souvent se demander qui va être laissé de côté. Puis ça se peut que le gars qui va être laissé de côté, il méritera pas vraiment ça, mais on n'aura pas le choix.
0: Mais justement, présentement, tu sais, tu gagnes un match. Évidemment, le nom de Kirby Dach revenait souvent. Est-ce que c'est parce que les attentes étaient basses qu'on se dit, ah ben finalement, il était pas si pire, on va le garder? Ou tu sais, ça a été quoi ton appréciation? Puis est-ce que c'est le gars qui serait le premier sur les blocs, si jamais?
1: Mais avec le camp d'entraînement qu'il y avait eu, puis je trouvais qu'il n'y avait pas vraiment d'effort. Le sentiment d'urgence, clairement, on l'avait plus que lui. Et là, il arrive dans le match 1, nous a fait travailler nos paroles un peu parce que, tu sais, le premier but, c'est lui qui est là. Tu sais, il a quand même été là. Fait que moi, si je vois Kirby Dach se présenter puis donner l'effort, ben, il n'y a pas de raison, là, de sortir de l'alignement. Par contre, s'il retombe dans sa chaise, puis ça se peut que ça arrive parce qu'il y a un historique de ça, ben là, ça serait peut-être le temps de rentrer, que ce soit un Florian Jacquet ou un gars que tu sais que lui, quand il va arriver, il voudra pas sortir de l'alignement. Jacquet, là, le match qu'on va le rentrer, là, ça peut être prochainement, je sais pas, mais lui, il a compris son rôle. Il est arrivé au camp. Parce que t'as jamais de place, là. Il n'a jamais de place dans un camp d'entraînement.
0: C'est sûr.
1: Quand t'arrives, tu prends la place d'un gars qui était là, puis éventuellement, tu te fais jouer le même tour. Mais Jacquet, lui, a compris que, là, je parle de Florian, si j'amène ce type de jeu-là, je vais l'avoir ma place, puis c'est un pari gagné pour lui jusqu'à présent.
0: J'ai comme l'impression que le jour où Florian Jacquet va mettre le pied sur la glace, il va être dur en tabarouette à...
1: Moi aussi, je pense
0: à tasser. Bon, je vais profiter de tes connaissances et ton talent pour les gardiens de but. Dobesh, s'en fait péter un rapidement.
1: Ouais.
0: Sa façon de rebondir. Moi, pour moi, c'est ce qui m'a le plus impressionné de ce match-là.
1: Je suis 100% d'accord avec toi. Et c'est là que tu vois, tu sais, quand on dit « Ah, les séries, c'est du bagage », ben oui, c'est du bagage. Pas juste un cliché. Je pense que ce qu'il a vécu l'année passée, il a joué des gros matchs, des matchs importants, de la pression, puis ça semble être quelqu'un qui carbure à ça. Et l'autre chose aussi, Mapper, je sais pas si tu t'as pensé à la même chose que moi, tu sais, à la fin de match, il brasse les gars.

0: L'année passée, quand il a commencé à faire ça dans les séries, ça m'agaçait. Je me disais, hey, sors-toi pas de ton match. Mais là, je suis un peu forcé d'admettre que ça fait partie de sa game. C'est un gars comme ça. C'est un gars qu'il a besoin de, il a besoin d'être émotif. Ouais. De, c'est un gars hyper compétiteur. Puis, de déranger, de pousser les gars, ça semble au contraire ça semble comme l'aider dans sa game. Fait que ça me dérange moins, on dirait, de devoir faire ça à cette heure.
1: Puis le pire, c'est que quand tu fais ça, tu t'exposes puis tu dois quand même répondre. En tout cas, Adam, ça va super bien. Ouais. Hey, je veux, bon, le match était mardi, prochain match samedi du côté de Pittsburgh. Hier, c'était une activité, une journée de team bonding. Ça a l'air qu'il y avait du golf, il y avait un restaurant d'impliquer là-dedans. C'était-tu de même dans ton temps où on fait plus attention à ça, justement? On veut plus s'assurer que tout le monde soit bien, qu'on soit amis. C'était-tu de même dans le temps?
0: Il y en avait, mais jamais comme aujourd'hui. T'sais, oui, on avait des soupers d'équipe, tout ça, mais aujourd'hui, on est beaucoup plus... On réalise l'importance d'avoir vraiment là l'esprit d'équipe.
1: Une gang de chums.
0: Oui, puis tu sais les voyages avec les parents, moi j'aurais adoré avoir ça dans mes années, il y avait pas ça. Fait on essaie de créer plus une famille. Je te dis pas que dans mes années, les gars étaient pas proches, on allait souper tout le monde ensemble, mais je trouve que les organisations ils ont vraiment évolué comme n'importe quoi dans la game. Puis je trouve qu'on est beaucoup plus axé sur tu sais tout le monde ensemble, les activités d'équipe, on amène les parents, je trouve que c'est une bonne chose.
1: C'était plus des soupers où il y avait, tu sais, dans le temps, c'était bien populaire, les camps d'entraînement à des endroits différents.
0: Ça, je l'ai fait. Ben, avec le Canadien, j'avais été à Vail, au Colorado. Oui. Au Colorado, on avait été souper chez M. Gillette, qui avait reçu tout le monde. Hein, on était beaucoup, on était peut-être, je sais pas, moi, 65, 70 joueurs. Puis je peux te dire, on avait de la place en masse, imagine.
1: Ah, ouais, hein?
0: Mais c'était le fun. T'sais, ça avait été une activité le fun. J'ai déjà fait un camp d'entraînement à Pensacola quand j'étais avec les Hurricanes. Fait que oui, j'ai vécu d'autres de faire des camps dans d'autres villes. Puis oui, il y avait des activités, mais je pense qu'une petite coche en plus là, dans le hockey d'aujourd'hui.
1: Moi, ce qui me marque, puis j'ai suivi cette équipe-là, le début du noyau, si on veut. Ouais. Pis, je sais pas si tu vois la même chose, puis si tu as vu une évolution dans... Tu sais, c'est bien beau parler de team bonding, c'est important, puis tout ça, mais tu vois-tu que ça paraît sur la glace?
0: Oui. 100%.
1: Ouais.
0: Juste de voir ça, il y a une affaire qui me saute aux yeux, de voir les joueurs arriver très tôt pour patiner tout le monde ensemble, ou voir des joueurs qui ne viennent pas du Québec et passer leur été ici. Ça, c'était pas mal plus rare dans mon temps.
1: Ah ouais?
0: Dans mon temps, on patinait beaucoup plus tard avant, tu sais, comme juste avant le camp. Mais je veux dire, tu sais, la plupart des gars, c'est sûr que si t'as pas ta place, tu vas pas rester à l'hôtel pendant 2-3 semaines, on s'entend, là. Mais de voir les vétérans comme ça arriver plus tôt pour que tout le monde patine ensemble, faire des entraînements, je veux dire, de quoi, là, ça m'impressionne. Puis moi, le Canadien, je te dis pas que ça se fait pas ailleurs. J'imagine que je connais pas toutes les histoires de toutes les équipes. Mais à Montréal, certainement, tu peux voir quelque chose de spécial quand je joue ça. Là.
1: Hier, je vais te parler des Pingouins. Hier, le trio, Crosby, Le Temps, Malkin a remporté une 494e victoire en saison régulière. C'est un record. Une de plus que le trio Thornton, Pavelski, Vlasic des Sharks de San Jose, qui est à 493. As-tu déjà vu ça? Non, parce que c'est un record. Mais ce trio-là, qu'est-ce qui le rend si spécial à tes yeux? Puis penses-tu qu'on est... Puis j'en ai parlé avec Renaud hier, je suis vraiment curieux de t'entendre. Penses-tu qu'on est rendu au point que faut commencer sérieusement avant qu'il soit trop tard à penser à les séparer?
0: Il l'aurait déjà fait.
1: Ouais.
0: Moi, je pense que ça serait déjà arrivé. L'année passée, ils ont surpris tout le monde, en fait, les séries.
1: Hier aussi.
0: Hier aussi. Je veux dire, écoute, je sais pas s'ils vont faire encore les séries. Tu sais, le seul gars des trois qui aurait une possibilité qu'il parte, si jamais là qu'elle servait de l'autre côté, je pense que c'est Christopher Le Temps. Je pense que c'est le seul que... Je te dis pas qu'il veut partir, là, mais je ne pense pas que Malkin s'en irait nulle part. Et même chose, c'est Nick Crosby. S'il y avait un des trois à quitter en cours de route, parce que là, l'équipe va nulle part, puis on voudrait lui donner la chance de gagner peut-être une autre coupe, je pense que ce serait Le Temps. J'ai aucune information. Là, c'est vraiment ma perception des choses là, par rapport à ce qui pourrait arriver. Mais en même temps, les Mappers, les Pingouins, ils sont dans la course, puis il n'y a personne qui va. Ils vont finir les trois ensemble encore. Là,
1: non, c'est sûr.
0: Il y a aussi cette source de motivation-là que tu ne veux pas laisser tomber le 87.
1: Exact.
0: Tu sais, lui, là, c'est le premier. Écoute, je regardais, il y avait des images de lui il y a pas longtemps, là, un match en pré-saison, je pense, à Buffalo. Il est en train de pousser le chariot avec les trainers.
1: Ouais, c'est fou.
0: Hey,
1: hein,
0: c'est
1: ça.
0: Incroyable. Fait que toi, là, tu rentres dans le vestiaire, puis c'est ça ton exemple. Ben, c'est pour ça que c'est ça qui crée une culture, puis une identité. C'est pour ça que les Pingouins sont toujours là.
1: Puis t'en parlais, un qui faisait ça à Montréal, quand il est arrivé à Montréal chez Weber. Puis je nommerai pas le joueur en question, mais à un moment donné, on est dans le vestiaire et le joueur enlève ses choses, là, son chandail, mm-hmm. ses bas après l'entraînement, les lance
0: ouais.
1: et ça tombe à côté du chariot. Weber dit, tu te lèves, tu t'en vas ramasser ça. Et chez Weber, ramasse.
0: Quand il parle, t'écoutes.
1: Oui, m'en dis de quoi. Quand chez te regardait, tu baissais les yeux. Mais ouais. tu sais, donc c'est un peu ça la culture. Puis évidemment, les Suzuki ont appris de ça. Tous ces gars-là, les. En tout cas, bref.
0: Je pense tu le vois. Je suis pas dans le vestiaire, puis tu l'as été, mais tu peux voir juste la façon que les joueurs se comportent. Puis
1: ben oui.
0: tu sais, Nick Suzuki, c'est pas le plus volubile, puis c'est pas le plus la personnalité, le flamboyante. Puis c'est correct. Là, t'as pas besoin. Là, c'est pas un. C'est pas un show, là. Lui, là, je suis convaincu que quand il parle, t'écoutes parce que un gars qui parle tout le temps, là, à un moment donné dans la chambre, là, t'es avec à tous les jours, là.
1: Ça peut être tannant.
0: C'est pas juste tannant, c'est que son. Il parle, ça rentre d'une oreille, ça sort de l'autre. Mais moi, je me souviens à l'époque, peu importe les leaders que j'avais, quand le gars se levait, puis il se levait pas souvent, le respect, là, c'est pas juste parler, puis quand le coach est dans la chambre, hey, les gars, big game. Non, c'est comment tu joues, tu joues de la bonne façon, tu triches pas, c'est tout ça. Fait que, je pense, Suzuki gagne pas le salki pour le fun, là, c'est qu'il joue de la bonne façon. Fait que, il y a plusieurs façons, là, d'amener du leadership dans ce groupe-là.
1: T'as parlé, là, ça a vraiment pas rapport, mais t'as parlé de gars que, ça a l'air qu'il y en a qui étaient champions de changer d'attitude quand le coach rentrait dans
0: la classique.
1: Ouais.
0: J'en ai des noms, je les dirais pas, mais écoute, mais c'est ça l'affaire. C'est pour ça que j'aime ça quand c'est les joueurs qui choisissent les capitaines. Parce que tu peux pas tricher les joueurs. Moi, là, les selfish, quand je jouais, je les connaissais, les égoïstes, là. Qu'eux autres, là, s'ils avaient pas leurs points puis tu gagnais 5-1, t'étais pas content, mais quand il y avait deux buts puis tu perdais 4-2, il était bien heureux. Mais tout le monde le savait, ça. Puis fait, quand c'était le temps de nommer un capitaine, là, ben c'est mieux quand ça vient des joueurs. Parce que le coach, des fois, il rentre. Puis là, les gars, il y en a qui parlent juste quand il est là. Puis hey, c'est correct, coach, tu là, je dois aller. Tu sais, on les connaît toutes, là, les entre guillemets, les têteux. On l'a tout. Dans n'importe quel domaine, il y en a. Oui, mais les gars, tu le sais.
1: Ouais.
0: Puis tu sais, le Canadien, je connais pas les personnalités des joueurs, mais la façon que les gars jouent avec Martin Saint-Louis, je suis pas sûr qu'il y en a beaucoup de ça. Selon moi, les gars, c'est des vrais, puis on, tu sais, comme un gars comme Martin, il y en a vu d'autres.
1: Ben ouais,
0: je pense pas que ça marcherait bien qu'un gars qui a joué plus de 1000 games dans la Ligue nationale.
1: Faut vraiment, à un moment donné, là, on va biffer les noms, mais faut vraiment que tu racontes des anecdotes de même, parce que moi, ça me fascine. Je n'ai tellement entendu parler souvent des faux leaders.
0: Puis, en passant, il y a des capitaines là-dedans, là.
1: Oh!
0: Tu ferais le saut, mon chum.
1: Hey, là, je te laisse aller bientôt
0: parce que
1: tu fais deux matchs puis t'es tanné de me parler, je le sais. Mais
0: faut que je gagne ma vie, moi, là j'ai un autre game à faire.
1: Écoute, parle-moi rapidement des deux matchs d'asseoir. On parle beaucoup dans l'Atlantique, évidemment, des Panthers, des Canadiens. Tu vois où le Lightning là-dedans qui affronte les Rangers ce soir? Est-ce que tu penses que ça va être en haut des Canadiens?
0: Moi, je suis peut-être un des rares, un des seuls, mais moi, je les vois premiers. Moi.
1: Arrête,
0: je pense qu'ils vont avoir une grosse année. Je mets le Canadien deuxième là, avant que vous me lancez des tomates. Là. Le Canadien va être là aussi, mais Lightning avec un Victor Hedman en pleine santé mentale et physique, je pense que ça va vraiment changer la donne. Je pense que Point. On a John Carlson qui vient remplacer Radish. On a encore un des meilleurs gardiens. Je vois le Lightning connaître une bonne saison, moi.
1: OK, toi, Lightning, Canadien, Panthers.
0: Panthers, serais-tu 3 ou 4?
1: Hein?
0: Je l'ai fait, là. C'est parce que je fais tellement de prédictions. À un moment donné, je vais finir par l'avoir.
1: Fais-les là. Qui tu mettrais avant Panthers?
0: J'avais-tu mis les Sabres? Peut-être mis les Sabres avant. Puis Panthers 4.
1: T'as peut-être bu un petit scotch japonais, hein?
0: Il était pas japonais, mais ça se peut.
1: Bon, puis,
0: mais ça reste qu'écoute, c'est difficile à prédire, les Panthers, ben.
1: Justement, le deuxième match.
0: Le Panthers, deuxième match, mais juste pour finir ce match-là, les Rangers, rapidement, là, c'est que l'année passée, ils ont perdu les 7 premiers matchs à la maison.
1: Pas de but, hein.
0: 5 fois blanchis sur 7. Fait que je te dirais que. Et on veut commencer, mettons, d'une meilleure façon, mais ils ont quand même perdu par jeu blanc contre les Bruins dans le match 1, mais c'était ça à la route.
1: Soyons gentils.
0: Puis là, San Jose, Mapper, là, moi, je pense les Sharks, là, ils vont surprendre pas mal de monde cette année. Avec Celebrini, j'aimerais vraiment ça les voir rentrer en série. L'année passée, ils ont fait un gros pas vers l'avant.
1: Ça dans serait le fond, cool. Le gros avantage de Celebrini, c'est qu'il n'a pas à affronter un Éric Fichaud, par exemple.
0: Éric Colin, c'est statistique. Il ferait peut-être 200 points.
1: Ah oh, ouais, vas-y, Fich. Merci pour ton temps.
0: Ça fait plaisir.
1: C'est super apprécié. Ah, bon ouais. Match.
0: Merci.
1: Donc, deux matchs, ça commence à 19h sur les ondes de TVA Sports. Le match contre, en fait, le Lightning contre les Rangers de New York. Hey, avec tout ça, Alex, j'ai même pas eu le temps de te dire un beau petit coucou. Comment ça va?
2: Ben, ça va en pleine forme, toi, mon Whopper.
1: Ben, quin, ouais, ben, c'est dur de mal aller. Fish, qui est un raconteur hors pair.
2: Ah ouais, il doit en avoir des histoires, lui, là.
1: Hey my God, c'est un gars hyper drôle. Donc, vous l'avez entendu, là, ça sera deux matchs sur les ondes de TVA Sports. Et ses prédictions, ma foi, sont très, très audacieuses. Alex, on parlait tantôt, Tristan Luneau.
2: Ouais, la grosse signature aujourd'hui.
1: Ben, je pense que c'est la grosse nouvelle dans le monde du hockey aujourd'hui. En tout cas, du moins au Québec. Tristan Luneau qui signe un contrat de 6 ans, 7,2 millions. Et écoute, j'ai eu la chance dans mon ancienne vie de côtoyer l'ancien coach des Olympiques de Gatineau, l'excellent Louis Robitaille. Est-ce qu'on l'a au bout du fil?
2: On va le plugger à la pause.
1: On va à la pause avant?
2: Ouais, on fait ça.
1: OK, parfait. Tu me fais languir, mon snoro. Alors, OK, on va à la pause, puis on revient avec Louis Robitaille. 18h20, merci beaucoup d'être là. Aujourd'hui, un défenseur québécois, Tristan Luneau, a signé un contrat qui en a fait réagir quelques-uns, des points d'interrogation dans les yeux. 6 ans, 7,2 millions de beaux dollars, devise américaine pour Tristan Luneau. Et pour en parler, qui de mieux placé que son entraîneur dans le junior, Louis Robitaille. Comment ça va, Louis?
3: Monsieur Mapper, ça va très bien, toi?
1: Ben, ça va bien. On te retrouve du côté de Hershey. Là, peux-tu juste comme rapidement nous faire un petit, nous faire un bilan? Là, t'as passé du junior, t'es allé en Russie, puis là, t'es revenu dans la Ligue américaine.
3: Ouais, écoute, ça a été, j'étais au Cap-Breton après mon séjour à Gatineau, puis l'année passée, là, j'ai joint l'organisation de Holmes Cape Guy Boucher, puis cet été, j'ai eu l'appel là, de Washington pour passer l'entrevue, puis tout s'est bien déroulé, j'ai été engagé ici là, avec les Bears d'Hershey, puis c'est un peu un retour à la maison pour moi, mon fils est né ici, j'ai joué ici, j'ai gagné ici comme joueur, donc de revenir dans l'organisation des Cap, qui m'a donné ma première chance comme joueur, qui me la donne comme entraîneur. C'est un beau feeling. Puis la saison là, va débuter en fin de semaine. Donc, c'est le meilleur temps de l'année. Là.
1: Les Capitals, formation qui ont été très, très sérieuses cet été. Louis, écoute, pour ceux qui ne connaissent peut-être pas tout de ton parcours de joueur, tu étais, disons, un joueur d'énergie qui n'hésitait pas à donner des coups de poing sur le bullseye, puis tu te défendais plutôt bien. Donc, j'imagine, ce genre de joueur-là, c'est pas mal apprécié normalement par les partisans. Est-ce que les gens d'Hershey devaient être contents de te retrouver aussi?
3: Ouais, ben disons ils m'ont toujours accueilli ici à bras ouverts, comme tu dis, surtout dans le temps que je jouais là, dans le début des années 2000. Donc c'était un petit peu plus rough, il y avait beaucoup plus
1: de un peu, oui.
3: Puis un petit peu, tu sais, en histoire de Montréal, tu sais, je suis pas Albert Jacquet, je suis pas le shérif, mais c'est ces joueurs là qui jouent avec passion, qui amènent de l'énergie, ben sont souvent appréciés par les partisans. Ici c'est une communauté c'est une petite ville Hershey, ici il va avoir 11 000 personnes samedi soir. Ils se rallient beaucoup derrière les Bears, c'est l'équipe d'une région. Puis disons que ça a été le fun pour moi de voir plusieurs visages familiers. Puis je pense que moi j'ai hâte, eux ont hâte, mais on a aussi hâte là, que la saison commence puis de voir notre équipe. Comme tu as dit, Washington ont été très actifs cette année en Ligue nationale. Ça fait en sorte qu'on a pu garder des bons jeunes joueurs. On a fait l'acquisition de vétérans comme Josh Doan qui a joué pour Buffalo contre le Canadien. C'est Brodzinski qui a joué pour les Rangers l'an passé. Ça fait qu'on a une belle équipe. La Ligue américaine est très compétitive cette année avec tous les mouvements que vous voyez là à travers Ligue nationale. Il y a plusieurs bons joueurs qui descendent. Donc, c'est les partisans, les grands gagnants. Puis, comme je te dis, là, ici à Hershey, on a des grandes attentes. Là.
1: Tantôt, tu as parlé des joueurs d'énergie qui sont très, très appréciés, autant par les partisans que dans le vestiaire. C'est pas eux qui font le plus de sous. Souvent, c'est les joueurs, disons, qui ont des aptitudes offensives, pas que t'en avais pas, au contraire, mais disons plus. Non, tu étais quand même un très bon joueur de hockey, mais tu n'étais pas reconnu pour ta finesse, disons-le comme ça, Louis. Mais écoute, j'essaie de faire un lien peut-être boiteux là, avec Tristan Luneau, que tu as coaché. coaché dans le junior, t'as été son entraîneur avec les Olympiques de Gatineau. Puis je me souviens, dans ce temps-là, j'étais sur le beat du Canadien, mais on se parlait souvent. Puis mon Dieu, que tu l'aimais, ce Tristan-là, hein?
3: Ouais, ben tu sais, ça a été quand je suis arrivé comme ça a été mon premier choix, right? Premier choix exact. Total, mais tu sais, je venais d'arriver à Gatineau, tu sais, l'année COVID. Tristan était comme au Wisconsin, on a réussi à le convaincre de venir jouer avec nous avec les Olympiques, puis de le développer pour sa carrière. On savait qu'elle allait un jour atteindre la Ligue nationale, puis tu sais, ça a été le fun de le voir aller. C'est un jeune homme qui est extraordinaire, qui est très méticuleux dans sa préparation, qui est passionné. À travers ça, on se rappelle sur un repêchage où est-ce que il y avait des attentes, tout le monde pensait que c'était Cale Makar 2.0, puis il venait le voir. Puis il fallait qu'il soit donc spectaculaire, puis on avait essayé d'amener une dimension défensive à sa game physique, parce que c'est quand même un gros bonhomme. T'sais, il est pas. C'est pas l'un de notre c'est un gars de 6'2", 200 livres. Puis pour nous, on voulait l'amener être un joueur complet. À son année de 18 ans, il a vraiment éclos. 85 points. On se rappelle de notre de belle saison avec les Olympiques qui s'est terminée contre Patrick et les Remparts. Ouais. Mais ceci étant dit, c'est un jeune homme qui a grandi, puis à l'âge de 19 ans, a fait le saut, puis a commencé en Ligue nationale. C'est que pour moi, c'est beaucoup de fierté. On parle de Tristan, mais Noah Warren qui va également là, débuter la saison à Canaheim. C'est que Tristan qui mérite ce contrat-là. C'est le fun de voir la nouvelle.
1: Il était aussi à Gatineau, là, pour ceux qui se posent la question. Là, il était aussi avec Tristan Luneau. T'avais quand même un bon petit duo de départ, hein?
3: Ouais, disons qu'on avait, cette année-là, on avait, Alain Cille, j'avais fait quelques transactions avant, puis j'avais eu la chance de sélectionner, là, 4 choix quand même assez de bonheur, dans la ligue, puis on avait repêché Noah puis Tristan. Mais tu sais, ça fait en sorte que ça prouve à quel point, ces jeunes-là ont travaillé, se sont bien développés. L'autre adjoint ici, Mapper à Hershey, c'est Brent Thompson, qui était le coach de défenseur avec Anaheim, quand Tristan est arrivé dans le pro, c'est qu'ils connu lui également. C'est que ça, c'est, on en parlait aujourd'hui, c'est le fun de voir les deux là, débuter la saison, puis là, de voir l'annonce de Tristan cet après-midi. Là.
1: On est avec Louis Robitaille, entraîneur adjoint pour les Bears d'Hershey, mais l'ancien entraîneur des Olympiques de Gatineau, donc qui était l'entraîneur de Tristan Luneau. Louis, écoute, quand même 6 fois 7.2, puis on se parlait au téléphone tantôt. Je veux dire, si tu un comparatif avec des contrats, par exemple celui de Lennotin, c'est juste 1.6 de moins. Est-ce que tu peux comprendre la réaction des gens qui font « Ah ouais, c'est beaucoup de sous, ça là, là. »
3: Ouais, ben là, je me pose, je suis pas Pat Verbeek, tu sais, je connais pas la situation financière de l'équipe, puis tu sais, on regarde la vague de contrats qui se donne. Je pense qu'il va y avoir probablement une augmentation de la masse salariale. Fait que, tu sais, de ce côté-là, c'est le côté business, tu sais, il y a tout le temps le pourcentage qui est rattaché au contrat, ouais. Sur la masse salariale, right? Fait que si la masse monte, ben, le joueur va en faire un peu plus, indirectement. Moi, je me réjouis. C'est sûr que c'est un gros montant pour les partisans, mais de voir un Québécois être récompensé, oui, il y a seulement 14 games, mais selon moi, Anaheim a gagé sur le fait que dans 2, 3, 4 ans, Tristan va être un défenseur top 4 pour eux. Ils ont une projection pour l'avenir. On se rappelle, il y a quelques années, il y avait des contrats ponts, hein, des bridge contracts, ouais. Où est-ce que les gars signaient 1 an à 2 millions pour après ça faire sauter la banque. Ça qui ont peut-être été proactifs puis dire regarde, on va tout le locker pour quelques années. C'est un jeune défenseur qui a été blessé, mais qui voit un très bel avenir, qui est encore à seulement 22 ans. Tu sais, à un moment donné, Tristan, il va prendre du galon, on le voit, là, il va jouer dans le top 4 pour débuter la saison. Fait que tu sais, je suis pas inquiet pour lui maintenant. Est-ce que le monde peut parler de son contrat? Moi, je suis juste content en tant que qu'ancien coach, de gars qui a côtoyé Tristan, de voir lui et sa famille récompensée pour ça. Là.
1: Écoute, tu parles d'un défenseur top 4. Mettons, pour les gens qui l'ont pas vu, soit dans le junior ou dans l'ouest, parce que c'est pas les heures de diffusion les plus sexy souvent pour bien des gens, comment décrirais-tu la game de Tristan Luneau et comment elle va s'imbriquer dans la Ligue nationale? Bon, il a déjà joué, 14 matchs dans la Ligue nationale, mais quel genre de joueur, là, concrètement, tu vois dans les prochaines années?
3: Je pense que c'est un gars qui va toucher à l'avantage numérique. Ça va être sur une première vague. T'sais, ils ont Mintoukov, ils ont Lacombe qui est un peu plus défensif, mais ils ont quand même, ils ont échangé Zellweger, ils ont échangé Drysdale. C'est que probablement qu'eux, à l'interne, ils voient que Tristan va être un général, sans dire offensif, un lane en dessous, mais un gars qui va pivoter probablement la première ou la deuxième vague d'avantage numérique. Tu sais, l'an passé, il y a deux ans, il y a eu une cinquantaine de points dans la Ligue américaine. J'ai pas le chiffre exact. Mais tu sais, il a joué des games dans la Ligue nationale, il a joué des games dans la Ligue américaine. L'an passé, ils l'ont laissé dans la Ligue américaine. Ils ont dit, garde, va être un leader, va te développer. Il y a eu un petit peu moins de points, mais je pense que sa game sur 200 pieds s'est grandement améliorée. Il a joué un match, le dernier match de la saison, il a scoré à son seul match, je pense, l'an passé dans la Ligue nationale. Mais tu sais, je pense que Tristan, c'est un jeune homme qui est très assidu, puis il y a beaucoup de fierté en lui et dans sa game. Puis je pense qu'il a réalisé au cours des deux premières années professionnelles de sa carrière que c'est pas uniquement le côté offensif qui va l'amener à être un bon défenseur, mais de jouer une game sur 200 pieds. Fait que oui, il y a un bon patin, oui, il y a une bonne relance, il y a quand même un bon tir. C'est un gars qui a le flair offensif, qui aime se joindre à l'attaque. C'est le nouveau style de défenseur offensif qui vont faire partie de l'attaque. On va être le quatrième puis le cinquième gars dans le rush. Mais je pense que le fait d'améliorer sa game défensive, d'utiliser son corps, va faire en sorte qu'il va être un gars qui va pouvoir jouer probablement contre une deuxième, troisième ligne, qui va amener des minutes offensives à l'équipe. C'est que tu sais, les défenseurs, c'est tout le temps plus long. C'est surtout très rare de trouver un bon défenseur droitier qui peut jouer une two-way game.
1: Tu me diras si je suis un peu trop audacieux ou enthousiaste par rapport à Tristan. Je suis pas capable de m'enlever de la tête une petite comparaison avec Mike Matheson, mettons. Suis-tu dans le champ?
3: Non, tu sais, Mike, c'est un gars qui sans dire éclos sur le tard, qui est arrivé des collèges américains, qui a grandi. Puis là, aujourd'hui, on le voit comme leader. Ça peut être un bon comparable. Je pense que Tristan, il est un petit peu plus stocké physiquement, c'est un petit peu plus pesant. Mais tu sais, c'est un gars qui va ressembler, tu sais, qui va être un responsable down the road sur 200 pieds. Tu sais, Mike, il y a un A sur son chandail. Tristan, c'est un leader naturel. C'est que ça peut être une très bonne comparaison. Tu sais, je dirais pas que c'est Charlie McAvoy, on va faire attention. Je veux pas que les auditeurs commencent à mettre sur ça. Il y a dit ça, Charlie McAvoy. Non. Mais tu sais, en voulant dire que c'est pas un unidimensionnel offensif. Il y a cette touche-là offensive. Mais comme tu dis, Madison, ces gars-là qui sont des two-way, qui sont capables d'apporter aussi un élément physique. T'sais, j'ai regardé Toronto contre Montréal. C'est Madison qui ferait une semi-mise en échec en avant du banc canadien. C'est ça que Tristan est capable d'apporter également dans sa game.
1: Un autre gros garçon, encore plus gros, c'est Noah Warren. T'en as parlé tantôt. Écoute, tu sais, je vais être bien honnête avec toi. Puis je pense que on s'en était parlé à Gatineau dans le temps. Je te disais, on dirait que quand je regarde une game d'hockey, je vois plus Noah Warren. Puis tu m'avais dit, ouais, attends un peu là. Pas, évidemment, t'appréciais énormément Noah Warren. T'étais très vendu sur Tristan Luneau avec raison. Mais j'ai comme l'impression que Noah Warren, c'est un gars qui va, sans dire, arriver de nulle part, mais que lui aussi va avoir une fichue belle carrière.
3: Oui, puis on les avait repêchés les deux parce que les deux se complètent. Un hors glace, c'est deux très bons amis, mais c'est deux gars qui ne jouaient pas les mêmes minutes. Tu avais un gars qui était plus un dynamo offensif, un quarterback en Tristan, puis Noah, on voulait le développer vraiment comme le gros bonhomme qui avait une relance simple mais efficace. Mais tu sais, c'est un gars de 6-5 qui a des pieds ultra
1: rapides. C'est un athlète, hein?
3: C'est un athlète naturel. C'est que tu sais, nous, c'est de l'amener ce jeune défenseur-là. Parce que souvent dans le hockey mineur, Noah, quand tu joues milieu 3 à 6-5, ben t'as souvent des 2 minutes pour coups à la tête ou 2 minutes parce que t'as frappé trop fort. C'est que tu sais, on savait que ça prendrait un peu plus de temps. C'est un joueur un peu moins sexy, mais en voulant dire qu'il était efficace. Puis surtout, tu regardes la Ligue nationale, les défenseurs, c'est tous des gros bonhommes qui savent bouger les pieds. Puis, tu sais, tu regarderas un gars comme Vincent Dernais qui a eu côtoyé à Washington, qui ça a pris un peu plus de temps après son séjour à Providence dans NCAA. Mais des gros défenseurs droitiers de 6-5, 6-6, les clubs en cherchent tous au verre de transaction. Fait que, tu sais, on savait que ça serait peut-être un petit peu plus long tout ce temps, mais moi, j'étais convaincu qu'il y allait un jour dans la Ligue nationale, puis de le voir, là, sur l'alignement de départ, match numéro 1 d'Anaheim. C'est super le fun. Les Québécois devraient être fiers de voir trois jeunes défenseurs québécois de 22-23 ans avec Tyson Hines qui vont débuter la saison. C'est une belle tape dans le dos pour la Ligue d'hockey junior majeur du Québec, la région de Gatineau, puis pour tous ces jeunes joueurs-là.
1: Puis tu sais, sans vouloir là être trop gentil, t'as quand même ton mot à dire, Louis, parce que je sais que t'étais très très impliqué, ben évidemment dans leur développement, mais t'es un gars qui a toujours eu à cœur évidemment le succès, le développement de tes joueurs. Écoute, Louis, avant de te laisser aller, peut-être, tu sais, t'en as parlé un petit peu de des Bears d'Hershey. Cette année, ça va ressembler à quoi? Est-ce que tu sais les attentes? Il y a toujours des cycles, là, sans dire comme dans le hockey junior, mais c'est quoi les objectifs pour les Bears d'Hershey cette année?
3: Ben ici c'est un petit peu comme les Yankees où tu sais il faut gagner. Okay. Ils ont une tradition d'excellence. Tu sais, quand Todd Nielsen était ici en 23 puis en 24, on a été back-to-back, ils ont gagné la Coupe Calder. L'an passé, on savait qu'il y avait une équipe plus jeune. On a beaucoup de jeunes joueurs qui ont, tu sais, comme Andrew Crystal, des jeunes joueurs qui ont pris du galon, perdu en deuxième ronde contre Wilkes-Barre. Mais tu sais, avec des ajouts de qualité, on a plusieurs bons vétérans. On a perdu Clay Stevenson avec Winnipeg, qui était notre gardien numéro un. On a signé Cale Patterson, qui joue dans la nationale. On a une très bonne équipe. On aime beaucoup notre formation, mais je m'attends à vraiment là, du hockey relevé, parce que tu regardes que ce soit Laval, que ce soit Toronto, Wilkes-Barre qui ont plusieurs joueurs, dont Harvey Pinard qui viennent d'être descendus. Tous les clubs ont des bons jeunes, ont des bons vétérans. Il y a beaucoup de parité dans la ligue. Ça fait que c'est sûr que nous, le but, c'est de gagner la coupe, mais en même temps, on sait qu'il va falloir mettre nos bas de travail à chaque soir. Là.
1: Je suis pas inquiet avec toi en arrière du banc. Quand Louis lève le ton et te regarde, tu écoutes. Fait que ça commence samedi pour vous autres contre Charlotte, c'est bien ça?
3: Oui, exact, contre le club école de la Floride.
1: All right. Hey, je te remercie beaucoup, Louis. Merci pour ton temps, puis on se reparle bientôt, mon chum. C'était le fun.
3: Yes, sir. Merci beaucoup, Mapper.
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6: C'est un plaisir de l'avoir avec nous ce soir. Puis en plus, ça tombe dans la fièvre des séries éliminatoires. On se pose plusieurs questions par rapport à leur travail. J'ai le plaisir d'accueillir ce soir Justin Saint-Pierre, qui est un ancien arbitre de la Ligue nationale de hockey, qui a arbitré à peu près 1200 matchs. C'est ce qu'on nous mentionne dans sa biographie. Salut Justin!
7: Salut, ça va bien?
6: Ben oui, très content de te jaser. 1200 matchs dans la Ligue nationale de hockey. Tu dois en avoir des anecdotes, puis pas à peu près.
7: Moi, on a un petit peu, absolument. Absolument. Ça fait partie de la game de hockey aussi. Hein. On n'est pas obligé tout le temps d'être bête sur la glace, puis il faut avoir du fun, faut s'amuser.
6: Comment on fait pour devenir arbitre dans la Ligue nationale de hockey? C'est-tu un processus qui est extrêmement long? C'est quoi les qualités nécessaires pour avoir une carrière dans la Ligue nationale de hockey?
7: Écoute, c'est un peu comme un joueur de hockey. On a des superviseurs qui viennent nous voir. Moi, j'ai commencé au Lac Saint-Jean-Banel, puis avec mon frère, puis à un moment donné, je me suis... ça allait bien, puis j'ai fait du junior de A, puis Doug Hayward du midget 3, l'arbitre provincial Doug Hayward qui était à Montréal, il faisait midget 3 junior majeur, junior 3. Sylvain Milton, qui était mon boss ici dans le temps, il l'a appelé, il a demandé, il dit, j'aurais quelqu'un qui aurait peut-être du potentiel, t'aimerais-tu ça venir le voir? Puis effectivement, Doug est venu, il a fait une game midget 2B au Centre Georges Vézina. Puis l'année d'après, j'ai monté les échelons midget 3, junior majeur. Parce que je suis parti dans East Coast avec Andy Van Allemen. Puis Andy est venu le boss des arbitres dans la Ligue nationale. Écoute, c'est oui, il faut que tu sois bon, mais il faut que tu sois à la bonne place au bon moment également. C'est un peu comme un joueur. Là. C'est Fait que c'est comme ça que ma carrière a commencé dans l'arbitrage à peu près. C'est à peu près ça que c'est produit.
6: Puis est-ce que c'était ça que tu voulais faire de ta vie, devenir un arbitre dans la Ligue nationale de hockey? Ça a-tu toujours été ton objectif ou t'es un joueur de hockey raté puis finalement ben, t'as bifurqué vers l'arbitrage?
7: Ouais, j'étais un joueur de hockey raté. J'étais un bon joueur de hockey, pas gros puis tout ça, mais la première fois que j'avais fait un junior 2A à Dolbeau, je me rappelle comme c'était hier, c'était Michel Tremblay, journaliste, qui était venu me faire une entrevue après. Puis il m'avait dit, j'y avais dit, il dit Michel, un jour m'arbitrer dans le pro. Puis quand j'ai signé mon contrat avec la Ligue nationale en 2003, c'est la première personne que j'avais appelé. Puis j'avais dit ça, il dit voyons donc, il dit ça se peut pas. Il dit je te dis, il dit je viens de signer. Ça fait que ça a été une belle anecdote, ça a été le fun. Puis oui, c'est un rêve que tout le monde, c'est un peu comme les joueurs de hockey, les jeunes. Ben, je pense que les jeunes, c'est peut-être plus les parents qui rêvent, mais regarde, rendu là, on peut en parler longtemps. Mais écoute, c'est un peu comme un jeune joueur de hockey qui veut monter dans le professionnel, puis c'est à peu près ça que j'ai fait.
6: T'avais quel âge quand t'as commencé l'arbitrage?
7: J'avais 15 ans quand j'ai commencé. 14-15 ans.
6: Ça devait être tough pour tes parents qui allaient te voir à l'aréna arbitrer, entendre des gens chialer après les arbitres à la glace.
7: Ben, ma mère, elle était venue ma première game junior majeur, je coutume ici. Puis, elle est pas revenue. Elle m'avait fait tirer je ne sais pas comment c'est arrivé. En sortant de la gare, je m'avais fait tirer une planche à peu près large de même. Là. C'est assez spécial. Puis, elle avait collé un 10 au capitaine de Chicoutimi, puis avec collé une position supplémentaire, il avait perdu là-dessus. Mais écoute, Gaston Drapeau est coachant, puis après la game, il avait dit qu'il avait fait un excellent travail. C'était pas comme nous autres qui avait perdu. Puis non, ça avait bien été. Fait que,
6: est-ce que l'arbitrage t'a aidé à être fait fort entre les deux oreilles ou t'avais déjà cette qualité-là entre les deux oreilles, tu savais qui t'étais puis t'avais pas besoin des gens autour de toi pour te définir?
7: Absolument pas. Écoute, j'ai tout le temps eu un caractère, une tête de cochon, puis quand j'étais un gars qui est assez direct. Quand j'ai de quoi dire, je le dis. Je suis pas gêné. Et puis, ça m'a jamais affecté. Ça m'a jamais, jamais, jamais affecté. Dire, tu sais, me faire ruer dans l'aréna, là, c'est... Puis des fois même, c'est quasiment même motivant. Tu sais, je te dis pas que j'aime ça, mais tu sais, ça a jamais nui à mon travail. Puis c'est j'ai tout le temps été le même. Alors, puis je le dis à mes jeunes, j'ai mes écoles d'arbitre, puis je le dis aux jeunes. Ils disent, attendez-vous pas de vous faire dire, vous êtes bon, vous êtes fin, vous êtes beau, là. Et ça fait partie de la game. L'équipe qui va gagner, vous allez être bon. L'équipe qui va perdre, vous allez être pas bon. Et ça fait partie de la game. Fait que faites-vous de carapace, puis après ça, tu... Faut que ça te laisse, ça te glisse sur le dos comme sur le dos d'un canard.
6: Là, maintenant, tu peux le dire, t'es plus arbitre dans la Ligue nationale de hockey, mais t'avais-tu un joueur, une super vedette qui était dans ta tête, puis que tu rêvais d'un jour de rencontrer ce gars-là, puis à un moment donné, ben, t'as dû l'arbitrer. Qui était ce joueur-là?
7: Écoute, j'ai eu Mario Lemieux. Quand Mario Lemieux est revenu de son cancer, il est revenu sur la glace, je l'arbitrais. Ouais. Mario Lemieux est tout le temps capoté dessus, puis. Écoute, c'est pas parce que je suis capoté dessus, j'ai donné des briques à la glace, éventuellement non. Puis j'ai eu Wayne Gretzky, que j'adorais Gretzky. Quand j'étais jeune, j'avais vu l'être Gretzky sur le dos à peu près 3 fois par semaine. Puis Wayne, il coachait à Phoenix quand il a embarqué dans la ligue. Je l'ai pas arbitré Wayne parce que il était retraité, mais il coachait à Phoenix quand il a commencé dans la ligue.
6: Puis est-ce que dur, justement, de pas être concentré sur ces joueurs-là? Parce que, tu sais, veux, veux pas, on idéalise ces gens-là. Tu sais, moi, si tu me demandais c'est qui mon préféré entre Gretzky puis Lemieux, c'était Mario Lemieux. C'était un Québécois, c'était quelqu'un qui parlait ma langue, je comprenais ce qu'il disait, puis c'était tout un phénomène sur la glace. Mais je suis pas sûr, justement, moi, avoir été sur la glace, j'aurais été capable de me concentrer sur d'autres choses que Mario Lemieux. Est-ce que vous devez, vous, justement, vous mettre dans un point de vue de neutralité, ces joueurs-là deviennent juste des numéros, ben c'est encore Mario Lemieux qui est là ou c'est encore le 99 Gretzky qui est sur la glace?
7: Écoute, c'est encore Gretzky, c'est encore Lemieux, mais nous autres, on a un travail à faire. On ne peut pas arriver sur la glace et dire « Ah, oh, Gretzky joue à soir, on va lui donner un petit break. » On n'a pas le droit de faire ça. Parce que, tu sais, éventuellement, avec toutes les caméras qu'il y a dans les arénas, là, puis les micros, puis on n'a pas le droit de se permettre ça. Puis on a un travail à faire, puis je pense que tout le monde le sait, puis je pense qu'on on se sait pas déconcentrer par ça. Mais éventuellement, tu sais, je te dis Mario Lemieux, Gretzky, Crosby, c'est le fun de se ramasser sur la même glace que Gretzky, que Crosby, Ovechkin, quand il y a moins de timer du cercle, là, c'est faux. Fait que t'en regarderas les arbitres à cette heure qui arbitrent, puis même moi, je l'ai fait. Quand il y a un avantage numérique, Washington, on s'en va tout le temps sur le même bord qu'Ovechkin, parce que la rondelle, elle peut arriver dans la face, elle peut arriver n'importe où, c'est juste que tu te fais débaser. Fait que l'arbitre change tout le temps de bord, il va se placer dans le côté où est-ce que Ovi attend le puck pour un one-timer, puis c'est ça qu'on fait. Mais écoute, c'est faut on a un travail à faire, faut faire notre travail.
6: Puis le positionnement, ça glace, là, parce que j'imagine que ça doit être plus facile quand on évolue au niveau atome, midget, tu sais comment te positionner, puis les gars sont pas si vite que ça. Mais dans la Ligue nationale, c'est les joueurs de hockey les plus rapides au monde. S'adapter à ce niveau-là doit être quand même assez incroyable. Faut pas que tu sois dans leurs jambes.
7: Non, absolument pas. Puis si on est dans leurs jambes, on se le fait dire, c'est pas long, là. Mais écoute, ça va tellement vite, comme tu dis, puis... On est comme un genre de je sais pas trop, un dauphin entre les requins. C'est comme des requins qui. Mon chien m'a dit.
6: Il t'est arrivé un petit dégât.
7: OK, excuse-moi, c'est le chien qui était fâché. écoute, c'est comme on est comme un dauphin qui est à l'entour des requins. Ça tourne alentour de nous autres. Ça tourne, puis ça arrête pas. Fait qu'il faut toujours se trouver un trou pour sortir de là, mais c'est pas toujours évident. Oui, on va être dans les jambes, ça va arriver une fois de temps en temps. On n'a pas le choix, on peut pas se sortir de là. C'est pas facile, mais encore là, ça fait partie de la game. Des fois, on arrive pour rentrer au but, puis on rentre dans un joueur. Des fois, on l'a pas vu le joueur. Ça arrive, là, ça va vite, là.
6: Ouais.
7: C'est pas évident.
6: Les amitiés avec les joueurs de hockey de la Ligue nationale, c'est-tu possible quand on est un arbitre?
7: Écoute, on n'a pas d'amitié. Moi, j'en ai une amitié, parce que ça fait longtemps que je le connais. Puis Marc Denis, quand il a commencé, il était à Columbus. Puis écoute, on s'entraînait l'été ensemble. Mais ce que j'aimais avec Marc, c'est qu'on avait une job à faire sur la glace. Lui, il avait une job. À un moment donné, on s'est chanté des bêtises sur la glace. Puis après, ils m'ont revu, puis c'était fini. Là. On parlait plus de ça. C'est ça que j'ai apprécié. Mais on veut pas avoir on peut pas avoir des amis là, proches, puis commencer à texter aux joueurs. Moi, je faisais pas ça personnellement. Je voulais pas faire ça. Puis oui, les joueurs, on les voyait. Moi, je restais à Columbus. Si j'allais à l'aréna, on voyait les trainers, je rencontrais tous les gars dans le champ, puis je le rosais, mais c'était pas mes chums, puis ils savaient qu'il y avait un travail à faire aussi. Fait qu'ils s'attendaient pas d'un break à cause que je les avais parlé le matin ou la veille.
6: Ouais. Les croisez-vous d'un bord une fois de temps en temps?
7: Ça arrive une fois de temps en temps, puis on reste dans le même hôtel d'un fois. Quand on est sur la route, les équipes restent là, mais on les voit pas. C'est rare qu'on les voit. C'est une couple de fois qu'on a vu les coachs. À un moment donné, j'ai vu Bruce Cassidy à Anaheim, puis on était assis, je pense que j'étais avec Chris Rooney, puis il nous a payé un verre de vin. Puis, tu sais, il n'y a rien de mal là-dedans. On était assis au bar, puis après la game, puis il nous a payé un verre de vin. Alors, c'est il n'y a rien de mal là-dedans. Puis c'est toutes des petites affaires. Moi, j'avais payé un verre à Dobinsky à un moment donné à Columbus. Je pensais qu'il allait nous envoyer payer un verre, puis il n'est pas arrivé. Mais alors, je voyais en payer un, moi. Fais pas assez d'argent, moi, il en payait un. J'avais envoyé un verre. Merci pour le ton verre. Puis il avait parti à rire.
6: Puis, ma question va peut-être paraître bizarre, là, parce que je sais que les joueurs de la Ligue nationale doivent s'entraîner régulièrement en plus de leurs matchs respectifs, les 82 matchs plus les séries. Les gars s'entraînent constamment. C'est ça la même rigueur que vous devez avoir vous autres aussi?
7: Oui, exactement. On a un camp d'entraînement à tous les années, au début d'année. Puis quand on finit notre saison, on a reçu un boss, notre boss du conditionnement physique. Il nous envoie un email, il veut nous avoir à tel poids l'année d'après, tel pourcentage de gras. Puis écoute, on essaye de suivre ça assez à la lettre. Puis à ce temps, les gars, tu regarderas les gars depuis des arbitres qui sont gras, puis sont tout en forme, puis ça s'entraîne. Moi, je m'entraînais 12 mois par année. Là. Je prenais peut-être 3 semaines off quand j'arrivais à la maison après la saison, puis je recommençais tout de suite après.
6: Mais vous êtes quand même surveillé au niveau de votre forme physique, votre patin aussi, j'imagine qu'il doit être, ils doivent porter une attention assez particulière à ça.
7: Absolument, comme je t'ai dit, on a des camps d'entraînement. Quand on arrive à Buffalo pour le camp d'entraînement, on a les tests physiques, on fait le push-up, redressement assis, setup, après ça on fait le saut en longueur, on fait le bip. On peut le faire sur la glace ou à l'extérieur de la glace. Après ça, on fait le weight gauge sur le bicycle. Puis la journée d'avant, on voit tous les docteurs pour le cœur, les yeux. Ça a l'air qu'on est aveugle, non, c'est pas vrai. Alors oui, pour les yeux, les genoux, les hanches, on voit tout. Ça prend la journée, ça. Rien que pour voir les docteurs, les prises de sang. On fait toutes ces affaires-là. Puis c'est après ça, le lendemain, on fait des tests physiques, puis après ça, le camp commence. L'application des règlements, les nouveaux règlements, on rencontre il y a plein d'affaires qui se passent.
6: Puis qu'est-ce qui arrive, Justin, si jamais vous n'êtes pas capable de passer au travers des étapes? Es-tu déjà arrivé à tes collègues ou à toi même de te faire dire, là, t'es pas assez en shape, on te donne 2 semaines de plus?
7: Non, moi, j'ai jamais vu ça. La seule affaire, si t'es blessé, si t'as une blessure, là, ils te font pas faire les tests tout de suite. Ils attendent que ta blessure se guérisse. Puis là, tu retournes à Buffalo pour faire les tests physiques avant de commencer la saison. Tu n'as pas le choix de faire les tests physiques parce qu'il y a une règle là-dedans, il faut que tu fasses les tests physiques. Alors, mais j'ai jamais vu quelqu'un aucun entraînement qui s'est fait en virer parce qu'il n'était pas en forme.
6: Puis qu'est-ce qui détermine que l'âge de la retraite pour un arbitre est arrivé dans la Ligue nationale de hockey?
7: Écoute, plus ça, comme je te disais tantôt, ça va vite. Puis veux pas, quand tu es le patin, tu slack en patin, là, tu viens moins vite. Puis à un moment donné, la Ligue te rencontre à peu près, mettons qu'il te donne, tu rencontres la Ligue, il te dit, telle année, je voudrais que tu arrêtes. Puis on signe des papiers, puis la plupart du temps, c'est 5-6 ans. Alors, c'est comme ça que ça marche. Puis c'est correct, c'est ce qu'ils font, c'est merveilleux ce qu'ils font. Puis, tu sais, faut être honnête avec nous autres aussi. Là. Quand ça va vite, puis ça avance plus, puis là, t'es dans les rampes, puis tu dis, je vais anticiper, mais des fois, t'anticipes trop, t'es parti, t'es rendu à l'autre bout, puis le jeu, il revient à l'autre bord.
6: Ouais.
7: C'est intense. Alors, faut être honnête avec nous autres aussi, puis faut respecter ce que la Ligue veut.
6: Puis à la fin de ton contrat, tu le savais ce qui s'en venait? Ils t'ont pas dit du jour au lendemain, Justin Saint-Pierre, c'est terminé pour toi. Tu savais qu'il te restait une couple de matchs à arbitrer?
7: Ben moi, j'ai arrêté un petit peu à l'avance à cause de mon opération au genou. Là. Ouais. Je me suis fait changer un genou en 2023. Mais écoute, oui, on le savait, puis je savais la date que j'allais arrêter. Puis c'est correct, tu es capable de préparer ta dernière game, tu fais un party, tu fais des affaires.
6: Ouais. Ouais. T'avais-tu une autre façon de voir la game quand tu savais que tu étais dans tes derniers matchs? Là? Est-ce que tu prenais la peine de regarder la foule, regarder l'amphithéâtre, jaser avec les joueurs, puis tu savais que tu étais dans tes derniers moments? T'as-tu eu le privilège de faire ça?
7: Écoute, non, parce que je savais pas que j'allais arrêter en 2023. Ouais. Je pensais d'arrêter l'année d'après. Alors, ouais. Ça a été plus. J'ai pas eu. Tu sais, tu fais ta dernière game, les joueurs viennent te donner la main, tu choisis avec qui tu vas arbitrer, un peu comme ta millième game, tu choisis avec qui les gars tu vas arbitrer. Puis ça, malheureusement, je l'ai pas vécu. Puis je me suis fait un party de retraite absolument au Saguenay. Mais non, j'ai pas vécu l'histoire de la dernière game, puis à regarder dans la foule. Mais écoute. À tous les games que j'arbitrais, là, quand t'embarques sur la glace, là, pis, t'sais, il y a des places spéciales. Montréal, c'est spécial. Pis, parce que moi, il y a des jeunes qui gagnaient des concours dans le temps, l'année passée, il y a 2 ans, qui allaient faire le tour de la patinoire avec les gars de la Ligue nationale à Montréal. Puis, t'sais, je les appelais, moi, avec hier. Là, je lui disais, écoute, va-t'en là-bas, va t'amuser, profite-en. Mal à tes parents, ils sont assis où. Puis quand tu patines en haut, fais 2-3 tours vite. Après ça, slack la cadence, puis il dit, regarde tes parents dans l'estrade, fais-le un bye-bye, profite-en, amuse-toi, c'est important, faut que tu le vives. Fait que ça, j'ai eu des bonnes discussions avec les parents et les jeunes qui allaient là aussi.
6: Quel entraîneur de la Ligue nationale de hockey t'a marqué le plus?
7: Dans quel sens?
6: Ben, dans le bon, mettons dans le sens positif, puis on ira dans le sens négatif par la suite.
7: Écoute, peut-être que vous allez trouver ça bizarre, mais j'ai eu Barry Trotz qui était tranquille. Barry, là, il coachait en agile dans le temps, puis quand il y avait de quoi, c'est parce qu'il se passait de quoi. Quand il chialait, c'est parce qu'il y avait de quoi, parce qu'il chialait jamais. Puis moi, j'ai eu une bonne relation avec John Tortorella.
6: Ouais.
7: John, là, je me soignais avec. C'était des F, puis des ci, puis des ça. Mais quand c'était fini. Il m'a regardé, are you done? I'm done. Fait que c'était fini, puis on passe à une autre étape. Puis ça, j'ai apprécié ça beaucoup parce que c'est bon. Parce que, écoute, tu veux pas être rancunier. Tu veux pas chicaner avec un gars. Puis après ça, il est plus capable d'arrêter. Puis, tu sais, c'est plate dans ce temps-là. Mais ces gars-là, comme John Tortorella, c'est un gars intense. Il veut gagner. Oui, il est rough avec ses joueurs. Mais écoute, il fait le job. Je pense qu'on le voit ce qui se passe là, présentement là, à Vegas.
6: Y a-tu des coachs qui sont plus influents auprès des arbitres que d'autres? Parce que j'imagine que quand quelqu'un chiole tout le temps, l'arbitre n'est pas très réceptif. Là.
7: Absolument pas. Puis on lui dit, arrête de chioler, c'est même plus quoi de chioler. Fait que, là, ils veulent qu'on aille les voir, mais ça ne donne rien d'aller le voir, tu vas chioler pareil. On sait que tu vas chioler. Fait que, comme je disais, l'exemple de Barry Church, tantôt, Barry, si t'applaudissait, c'est parce qu'il y avait de quoi. T'as regardé la vidéo après la game, tu dis, j'ai manqué quelque chose, puis on y reparlait la game d'après. Effectivement, oui, je l'ai manqué, puis c'est correct que tu nous le dises, mais c'est un gars qui ne chiolait pas. C'est rare qu'il chiolait.
6: Mais ça, c'est une séance d'automutilation quand tu regardes la game que tu arbitrais après, puis là, tu vois les coups que t'as manqués. Ça doit faire mal pareil, là.
7: Qu'est-ce que tu veux dire, des coups
6: parce que
7: manqués? J'en ai jamais manqué, non.
6: Mais, tu sais, ça va tellement vite. Nous autres, on trouve que ça va vite à la télé. Il y a quelques semaines, je suis allé voir un match du Canadien. On n'était pas encore en série. Je suis allé voir avec mon gars, puis on n'était pas très haut. On était à hauteur de la glace. Sacrifice! Ça va 100 fois plus vite qu'à la télé. J'ose pas imaginer des fois le stress que vous devez avoir quand... tu sais, juste les juges de ligne, des fois, là, c'est des millisecondes, là, puis des fois, ils se le font reprocher d'avoir callé leur jeu, puis quand tu le regardes à reprise, hey, c'est au super ralenti, puis t'es pas sûr.
7: Ben, je pense qu'on a un bon exemple qu'on a eu sur le but de Caulfield le deux jours.
6: Ouais.
7: Écoute, c'est, hey, là, c'était pas gros, là. Puis, tu sais, une chance qu'on a les vidéos à cette heure, ça nous aide.
6: Ouais.
7: Mais, tu sais, je t'en viens, c'est oui, ça va vite, puis c'est spécial, mais nous autres, les arbitres, tu sais, les joueurs, les coachs, là, ils font des vidéos avec le joueur, ils regardent une séance de jeu qui s'est passée, quoi t'as fait ci. Les arbitres, c'est pareil. Des fois, on arrive à l'hôtel, on a des vidéos du boss, un email du boss avec les vidéos qu'on aurait pu faire un appel de punition, ou on aurait dû peut-être pas l'appeler. Fait qu'on regarde tout ça, on en fait des vidéos à tous les semaines, on a des vidéos, on en souhaite des vidéos, puis je pense que c'est comme ça qu'on s'améliore. Si les coachs le font avec les joueurs, parce qu'ils vont avoir une façon de s'améliorer, mais les arbitres, c'est pareil. Vous pensez, je veux pas que le monde pense que les arbitres, on est assis là, puis on fait la game, puis on s'en va à l'hôtel, puis il se passe plus rien, là. Non, pas du tout. On a un travail à faire, on le fait le travail la journée de la game, on regarde c'est qui commence, c'est qui va être habillé, qui va jouer à des avantages, qui va jouer à un avantage, qui va garder les buts, parce que tous les gardiens sont différents. Alors, on fait toute une job pendant la journée de la game, puis le soir ou le lendemain, on a reçu des vidéos. Puis quand on n'a reçu pas de vidéos, tant mieux. Mais il n'y a rien de mal à recevoir des vidéos d'un call manqué ou d'un call qu'on n'aurait pas dû faire. Ouais,
6: mais ça doit faire mal à chaque fois quand tu le vois. Là, quand tu le regardes à la télé, tu te dis « Ah ben ouais, j'ai raté ça. » Il me semble que c'était évident. Mais de l'angle où toi, t'es, c'est pas le même angle que l'angle que la caméra, là.
7: Absolument, absolument, oui, puis tu sais, je veux pas que le monde pense que si on a manqué un call, on est content, on arrive dans la chambre le soir, oh, c'est pas grave, on l'a manqué, on s'en veut, on veut pas leur manquer des calls. Je pense qu'on fait partie des meilleurs au monde, puis c'est pas pour rien, puis on veut pas manquer des calls, on veut que ça soit fair pour la game, puis on appelle les punitions qui sont là.
6: Ouais. Tu nous as parlé de trois joueurs là, qui étaient des super vedettes dans la Ligue nationale de hockey. Ovechkin qui l'est encore, Mario Lemieux, Wayne Gretzky. Puis je te demandais, tu sais, en tant que fans de ces gars-là, t'avais-tu de la difficulté à les arbitrer? Tu me dis non. Y a-tu des joueurs qui t'ont marqué de façon positive ou négative au niveau des relations avec les arbitres?
7: Écoute, moi, c'est, au début, quand j'ai commencé, Sidney n'était pas toujours facile. Puis on s'est parlé, j'y ai parlé. Puis après ça, c'était le jour puis la nuit, puis on a eu une bonne relation. Quand Sidney avait de quoi me demander, il me parlait, puis il me le demandait, puis j'y répondais, puis j'ai aucun problème avec ça. Du point négatif, écoute, oui, il y en a, ça n'a pas tout le temps été facile. Du coup, on n'a pas toujours des bonnes relations avec les joueurs. On essaye d'en avoir, mais c'est pas toujours évident. Éventuellement, ça chiale, puis quand on les colle, puis même des fois, je colle un slash, puis les joueurs me disent « Rien, c'est pas moi qui ai fait ça. » Ben, il dit « Va t'asseoir, parle à ton bâton, parce qu'il y a quelqu'un qui a donné un coup de bâton quelque part. Si c'est pas toi, c'est ton bâton. » Il dit « Parle à ton bâton. » C'est normal. Les joueurs, ils veulent se défendre, puis ils veulent avoir les réponses. Puis c'est à peu près ça.
6: Puis quel joueur qui chialait tout le temps, là, à chaque fois que t'arbitrais?
7: Ben, écoute, on a différentes... moi, j'ai avec Markov à Montréal, j'ai eu de la misère. Maintenant, il commence à me parler en russe. Là. Je parlais en français. C'était Gianta qui était capitaine d'ici, qui se passe ici. Je ne sais pas, il parle en russe. Je ne parlerai pas en russe, je ne parle pas le russe. J'ai parlé en français, puis là, il riait. Tu sais, c'est des affaires de même. Puis Markov n'était pas facile. Là. C'était pas un gars que tu ne pouvais pas jouer avec. C'était pas un gars. Je sais pas si c'était malheureux, mais en tout cas, il avait pas de la compter très, très souvent.
6: Ouais, puis au niveau de la langue, est-ce qu'il y a une loi non écrite dans la Ligue nationale? Est-ce que tu dois jaser avec les joueurs toujours en anglais ou quand tu rencontres des joueurs québécois, tu peux leur parler en français?
7: Non, mais mettons qu'on est tout seul avec un joueur québécois au début de la game, on patine en rond, puis on est tout seul avec, là, on jase en français, il n'y a pas de problème, mais okay. Une question d'aller au banc des joueurs aussi. Il y a un capitaine français, puis il y a un capitaine anglais, là, faut que ça soit en anglais parce que l'autre, il comprend pas, puis. Ça, c'est frustrant pour les autres aussi. Puis les coachs qui parlent en français, ça m'est arrivé une couple de fois avec un coach français, puis là, il voulait me parler en français, mais là, j'ai répondu en anglais parce qu'il n'y a pas personne qui répond. Il y a qui comprenait. Il n'y a pas personne qui comprenait sur le banc, puis c'est pas fair. Je pense que c'est pas fair. C'est pour ça que la Ligue, ils veulent que ça se passe toujours en anglais. Il y en a beaucoup qui disent pourquoi vous ne collez pas les punitions en France à Montréal. J'oublie ça, qu'on leur remet les punitions à Montréal en face. C'est impossible.
6: Les bagarres, Justin, ça fonctionne comment au niveau de l'arbitrage? Là, je comprends que c'est souvent les juges de ligne qui mangent les coups, puis vous autres, vous prenez des notes. Là. Mais quand tout le monde se bat, moi, je vois régulièrement des arbitres maintenant intervenir pour prendre le troisième homme parce que les deux autres arbitres, les deux autres juges de ligne sont pris avec des joueurs. C'est arrivé, si je ne me trompe pas, v'là deux matchs avec le Canadien. Il y a un échauffouré, puis là, ben, les arbitres s'en sont mêlés. Ça fonctionne comment pour vous autres dans la Ligue nationale? Est-ce que vous avez le droit de vous impliquer physiquement ou c'est en dernier recours?
7: Oui, on a le droit de s'impliquer physiquement, mais pas les deux. Je pense que faut tout le temps un arbitre qui reste en retrait parce qu'il y a tout le temps quelque chose qui se passe à quelque part. Quand les joueurs se pognent sur la glace, là, oui, les deux judonnés, on n'a pas le choix d'aller les aider. Ça prend quelqu'un pour embarquer un peu, puis tu vas voir, bien souvent, les gars, ça siffle, puis je le dis à mes jeunes arbitres, ils disent, utilisez votre sifflette. Quand il y en a deux qui se pognent, là, va-t'en à côté de ses oreilles, puis là, on fait un beau coup de sifflette, puis tu te le dis qu'il va virer de bord, puis il va s'en aller. Fait que, on le voit souvent, les arbitres, ça siffle, puis à un moment donné, les gars, ils viennent écœurer, fait qu'ils arrêtent, je pense. Là. Puis, ça prend tout le temps l'arbitre qui reste en retrait, parce que tu veux voir c'est quoi qui se passe. Là. Tu vas avoir une belle vue à l'ensemble, parce qu'il y a tout le temps un petit coup de salaud qui se passe en arrière du jeu, ben non, dans les deux dans le fond, vont être bien d'avoir un petit coup de bâton en arrière de la tête, un coup de poing en arrière de la tête. Alors, ça prend tout le temps un arbitre qui reste en retrait pour voir la situation.
6: Puis toi, Justin, t'étais-tu celui qui prenait des notes ou celui qui s'impliquait physiquement?
7: Ben, ça dépend. Je me suis impliqué physiquement, mais il faut que tu sois prudent aussi là-dedans. Mais oui, je me suis impliqué physiquement. Quand il y a deux, trois bâtons en même temps, il faut que tu embarques. Puis je suis ramassé sur le vent la moment donné avec deux joueurs. Puis j'ai couché sur le vent, mais j'ai séparé.
6: Ah, c'est assez weird des fois, parce que les gars, ils ont des gilets par-dessus la tête, ils voient pas où ils frappent, ils frappent les juges de ligne. Je veux dire,
7: ben oui. Hey, c'était peurant, ça vient peurant à un moment donné. Là.
6: Ouais.
7: Puis, c'est pas fou des gars. Fait que, mais tu sais, des fois, les juges de ligne, il y a beaucoup de communication là-dedans dans le bateau. Les juges de ligne, ils nous demandent, vas-tu tanné? On embarque-tu? Non, pas de suite, attends un peu. Fait que là, les gars, ils attendent. OK, on embarque, les gars. Puis là, des fois, les joueurs le disent. On finit. Fait que les gars, ils embarquent, puis ça part.
6: Ouais.
7: Beaucoup de communication là-dedans.
6: On sait que les arbitres sont tous contre les bagarres, là, mais y a-tu des bagarreurs qui t'ont impressionné durant toute ta carrière dans la Ligue nationale?
7: Bon, il y en a eu Donald Brochier, c'était tout qu'un batailleur.
6: Ouais.
7: Simpson, Bogart, qui s'est battu pas mal, était héros, puis était. Après ça, j'ai Deslauriers qui joue encore. Deslauriers, c'est débile comme il se bat. Là. Je sais pas, il est fait en caoutchouc. Après ça, il y a Olivier à Columbus.
6: Ouais, Mathieu Olivier.
7: C'est Mathieu Olivier. C'est tout que le batailleur. Ces gars-là, c'est incroyable. Là. Des fois, tu te dis, voyons, non, il va tomber, c'est sûr, mais non. Il revient comme une bobonelle. La tête, elle fait ça, mais il repart. Il revient encore.
6: Comment ça se diffuse, l'information? Bien sûr que les joueurs se jasent pendant la mise au jeu, mais est-ce qu'on vous avertit avant qu'il va probablement y avoir un combat ou vous le constatez quand ça arrive?
7: C'est rare à ce temps qu'ils disent, mais on connaît notre alignement. On sait qui joue contre qui va se pogner. Puis normalement, quand les deux se ramassent sur la glace puis il y a une petite affaire, c'est sûr que ça va se pogner. Oh ben non, les gars, ils s'en regardent, on les voit, les gars s'en regardent, puis ils se disent, OK, on va y aller. Fait que, mais c'est rare que les joueurs nous disent, oh, on va se pogner ce chiffre-là. Là. Je me rappelle pas d'avoir vu ça.
6: OK. Puis, bon, quand ça arrive, là, mais de votre point de vue, là, est-ce que la Ligue nationale de hockey et trouve que les bagarres, ça fait partie du jeu, parce que ça ferait longtemps qu'on aurait pu enlever ces bagarres-là. Des points de vue, mettons, des arbitres, tu parles pour tous les arbitres de la Ligue nationale de hockey, là. Les gars, sont-ils pour les bagarres? Est-ce qu'ils considèrent que ça fait partie du show?
7: Écoute, absolument. Je pense qu'une bagarre au hockey, ça fait partie du show, puis je pense que ça l'enlève même. Tu sais, des fois, on voit apparaître si vite, tout le temps des poussées, des ci, des ça. Des fois, une bataille, ça calme les affaires, puis ça fait du bien, puis ben, souvent, quelqu'un de bataille, après ça, ça joue au hockey, puis ça y va. Il peut avoir une ou deux, trois batailles par game, c'est correct. Je pense que ça fait partie du hockey. Je pense que ça, tu sais, il n'y a pas de bataille au football, mais une chance qu'il n'y en a pas, là, mais ça frappe autant que le hockey, le football.
6: Mm-hmm.
7: Mais je pense qu'une bataille, ça fait comme calmer l'intensité, là, d'une game qui tout le temps après 6-7, des coups de poing, des coups de hockey, des mains dans la face. Puis je pense qu'une bataille dans ce sens-là, ça fait du bien.
6: Pour un arbitre, ça se peut-tu des fois qu'il y a un joueur qui prenne en grippe puis que le cahier de jeu avec lui est différent de tous les autres joueurs? T'sais, puis là, je vais te cibler un joueur à Montréal. Là, j'ai l'impression que ça en prend pas gros à un arbitre pour envoyer Jack Eye au banc de deux minutes comparativement à peut-être un autre joueur qui lui prend jamais de pénalité mais qui fait le même geste, lui on va le laisser passer deux trois fois avant de donner une pénalité. Ça arrive-tu des fois que vous avez des joueurs en grippe, techniquement vous avez pas le droit de le faire, mais j'imagine que l'humain est humain là, s'il y en a un qui attire un peu plus ton attention, tu vas le voir là.
7: Écoute, on n'a pas de joueurs en grippe, absolument pas. Nous autres on a un travail à faire, puis oui, on connaît faut connaître nos joueurs, faut les connaître les joueurs, parce qu'on sait qui peut brasser plus, lui qui va brasser moins, tout ça. Mais personnellement, on n'a pas de joueur en grippe. Jacky, moi personnellement, je pense pas qu'il est plus puni que d'autres. Mais quand il est puni, c'est parce qu'il le mérite. Absolument. Puis je suis pas capable de me rappeler. Y a-tu quoi qui a pas mérité? Je m'en rappelle pas. Mais moi, je pense que quand il est puni, Jacky, c'est parce qu'il le mérite. Puis il a changé Jacky aussi. Là. Je pense qu'il a compris le message. Puis peut-être que Martin y a parlé, je ne sais pas. Mais dans les séries, il n'a pas pogné de grosse punition. Puis il a joué contre Buffalo, il a joué contre Tampa. Alors, personnellement, moi, je peux pas te dire, puis je suis un gars honnête, je te le dirais, mais quand on embarque sur la glace, là, les joueurs sont tous au même niveau, sont tous à la même place pour les arbitres. Puis je pense qu'on colle, c'est qu'il faut coller, puis on est là pour faire appliquer les règlements aussi.
6: On remonte un peu plus loin, mais t'as arbitré contre Chris Pronger?
7: Oui.
6: C'est un gars qui n'était pas un doux, là. J'avais l'impression des fois que puis il avait de l'air sympathique sur la glace, là, mais j'ai l'impression que pour les arbitres, Chris Pronger, il avait le droit de faire bien des affaires avant d'être sorti, là. Mais c'est juste dans notre tête, ça.

0: on est capable de passer le message. Mettons qu'il y a un gars qui s'en va avec le rondel puis le bâton, il a le bâton ou les hanches, mais il touche pas au gars. Il est proche, mais on le colle pas. Nous autres, on est capable d'aller voir le joueur et dire, hey, ton bâton, il était proche, là. La prochaine fois, si tu mets ton bâton là, si tu y touches, tu vas te faire coller, c'est sûr. On est capable de le dire, de faire attention parce que, à cette heure, normalement, avec les nouveaux règlements, tout ça, tu mets le bâton à hauteur des hanches, là, tu as plus de risques qu'il va avoir un hook à quelque part, un accrocheur à quelque part. Mais si tu mets pas ton bâton là, il n'y en aura pas de risque. Il n'y a de risque, il n'y aura pas. Fait que, des fois, on est capable de passer le message, fait deux, trois fois que tu mets ton bâton à hauteur des hanches. Fais attention parce que si tu pognes le gars à cette place-là, ça peut arriver que tu t'assises au banc. Ça, on est capable de passer le message. Puis ça, je pense que c'est une bonne relation qu'on fait avec les joueurs. Puis les joueurs respectent ça aussi. Fait que c'est important d'avoir une bonne communication.
1: Justin Saint-Pierre, tu as fait 1200 matchs comme arbitre dans la Ligue nationale de hockey. Est-ce que tu as vu un changement au fil du temps avec les nouveaux règlements qui arrivaient, la vitesse qui augmentait, parce qu'avec moins d'accrochage, on parlait de Mario Lemieux puis Wayne Gretzky, là, quand on regarde sur YouTube des vidéos de Mario Lemieux, là, puis on se dit, mais ça n'avait pas de bon sens à quel point ce gars-là se faisait accrocher puis continuait d'avancer quand même. Est-ce que la Ligue nationale de hockey peut encore plus évoluer au niveau de ses règlements, puis est-ce que la vitesse peut encore augmenter? Parce que quand on regarde un Connor McDavid, là, c'est un étoile filante, ça, à la glace.
0: C'est un train, ça. Écoute, la vitesse augmentée, probablement que c'est possible, mais là, rendu à. Ça colle déjà, puis je pense que ça chiale. Fait que, ils vont faire quoi? Je ne sais pas c'est quoi qu'ils peuvent changer. Peut-être des règlements, mais là, ça colle des accrochages. Oui, tout le monde dit que des séries, ça colle moins, mais je ne suis pas prêt à dire ça. Si vous regardez la première ronde, la deuxième ronde, puis plus les rondes vont avancer, moins il y a de punitions. Parce que les joueurs, ils comprennent. Puis là, ça va plus vite. Les meilleures équipes, normalement, les meilleures équipes se ramassent à la fin. Puis, écoute, je l'avais dit, je ne me rappelle plus à qui, il n'y aura pas de grosse punition contre Caroline. Là. Montréal sont vite, Caroline sont vite. Ça va. La seule affaire, il n'y aura pas de. Les punitions qu'il va y avoir contre Montréal ou la Caroline, ça va être du tricher, du hook, du accroché. À part de ça, il n'y a pas de grosse punition là, contre la Caroline-Montréal.
1: Bon, là, je pense que je vais
0: t'ostiner. Là, je vais t'ostiner.
1: Moi, j'ai l'impression que dans certains moments, surtout en prolongation, les arbitres ont une petite tendance à garder le sifflet dans les poches. Mais je suis le seul à penser ça au Québec, là, qu'en prolongation, les arbitres ont une petite tendance à garder le sifflet dans les poches. Là. C'est-tu un non-dit ou c'est parce qu'exactement ce que tu mentionnes, c'est que les gars, au fur et à mesure que les séries avancent, ils comprennent puis ils savent jusqu'où ils peuvent aller sans que l'arbitre siffle?
0: Absolument, puis tu regarderas la première ronde. Les premières rondes, dans toutes les... partout, la première ronde est tout le temps plus rough que les autres. Tout le temps. Plus tu montes des rondes, moins il y a des punitions. C'est pas parce que les arbitres comptent moins, c'est parce que les joueurs y ont compris. Puis les joueurs veulent. Puis je te dis pas qu'ils veulent pas gagner en première ronde, mais plus tu montes, plus tu veux gagner encore plus. Puis c'est pour ça. Puis écoute, en overtime, il y a eu des punitions en overtime cette année-là. En série, ça prend une punition. Faut qu'elle soit là, la punition. Puis on veut pas aller. Tu sais, guesser. Hop, il y a un 2. Quand tu connais un 2, même pendant les séries puis dans la saison régulière, il faut que tu sois sûr que ça soit un 2. Il faut que tu sois à 200%. Puis on se l'est déjà fait dire. T'es qu'à caller puis t'es pas sûr, laisse-le là, la punition. Colle-le pas. J'aime autant que t'en laisses là. Parce que si tu fais une punition qui n'est pas une punition, puis un but qui se colle là-dessus, c'est là que ça va être le déluge. Mais tant qu'à ça, si t'es pas sûr à 200%, laisse-le la punition, puis ils vont vivre avec. Ils ont plus de facilité de vivre avec un call que t'es pas sûr de l'avoir vu, puis tu le calles pas, que si t'es pas sûr à 200%, puis tu le calles, puis c'était pas une punition, là, ça peut faire des affaires... ça va parler plus.
1: T'as-tu déjà donné des punitions que tu t'es dit, tabarouette, j'aurais jamais dû donner cette punition-là, je me suis mis dans l'embarras?
0: Absolument. Écoute, on est des êtres humains, on va en manquer, puis on va en faire, mais dans ça là, le coach t'appelle, il te parle, puis moi j'avais dit, c'était Todd McLean qui était à Saint-Nosé. Todd m'avait parlé, il dit, Todd, écoute, je vais regarder une vidéo, puis mec, quand je t'envoie sur la route, je vais venir te voir. Et effectivement, j'avais regardé une vidéo, puis c'était pas un 2. C'était une punition, ça n'avait pas de rapport. Puis je suis allé le voir, j'ai dit, Todd, j'ai regardé la vidéo, puis il avait absolument raison. Puis sais-tu quoi? Ça, c'est encore la communication, un respect. Puis il m'a dit en affaire, McLean, après ça, il me parlait, mais il m'a même récœuré de ça. Puis ça a été. Les coachs apprécient ça.

0: Pour être honnête, faut être capable de donner notre version aussi. Puis ça aurait été un 2, j'aurais dit, écoute, Todd, ça revient à demain ou à soir. J'ai déjà la recasse, cette punition-là, c'est sûr et certain parce que c'était un 2. Mais effectivement, c'était pas un 2, il fallait que je sois honnête avec. Je lui dis, regarde, c'était pas un 2, puis ça fait partie de la game.
1: Les
0: On va en
1: fameuses
0: manquer.
1: punitions, peut-être que tu seras capable de me le traduire en français, là. Moi, je l'ai en anglais, l'embellishment, là.
0: Ouais,
1: Ça,
0: plongeon.
1: ben plongeon, puis même quelqu'un qui fait qui feint d'avoir reçu un coup de bâton d'en
0: Ouais.
1: face, puis là sa tête
0: Ouais.
1: part par en arrière, puis là, il se tire à terre. Ça doit être aussi très dur à juger en tant qu'arbitre, là. Un embellishment, j'en ai pas vu beaucoup cette année. Là, j'en ai vu avec Lane Hudson qui effectivement a exagéré son geste pour montrer à l'arbitre qu'il tombait. Mais ça aussi, ça doit être particulier à donner, là.
0: Ben, je pense que la situation que tu me parles, les deux situations que le gars il se pointe la tête, parce que des fois, on ne le voit pas si le gars il a été touché dans la face, puis c'est dur à coller, mais Lane Hudson, là, le bâton, il était pas haut, là, puis l'arbitre était en arrière. Là. Ah ben, il était en avant, je pense. Là. Je ne me trompe pas, c'était Charron. Puis il l'a dans la face. Le bâton, il est aux hanches. Puis un gars qui joue dans la Ligue nationale, qui se fait accrocher aux hanches de même, tu peux pas tomber comme ça. Si tu tombes comme ça, retourne dans les Esco, ça retourne dans la Ligue américaine, il manque de quoi sur ton patin. C'est impossible. On n'est pas des colons, on sait comment que ça marche, là. Fait que, écoute, il a pas hésité, puis il l'a collé, puis faut pas, puis je pense que vous avez vu, au début de la période, quand la période a recommencé, Lane Hudson est venu, puis il s'est excusé, il dit, garde, il dit, je m'excuse, il dit, je t'ai fait passer pour un... C'est ça. Mais, garde, c'est important pour les joueurs, faut que les joueurs le savent, parce que T'sais, les joueurs qui plongent tout le temps, là, on les connaît aussi, nous autres, les arbitres.
1: Ouais.
0: On a un travail à faire, comme je te dis depuis tantôt. On a un travail à faire, puis ces gars-là, on sait c'est qui. Alors, c'est important pour un joueur qui commence pas ça, parce que, écoute, puis je te dis pas qu'il va se faire coller à tous les fois, mais s'il commence ça, c'est sûr qu'il va avoir des choses qui vont chialer à des places, parce que on vient qu'on sait plus. On ne sait plus. Y a-tu plongé, y a-tu pas plongé? Parce que si tu plonges tout le temps, fait que c'est là que ça vient difficile pour un arbitre aussi, là. Écoute, c'est pas toujours évident. Puis on veut pas coller un 2 quand le gars il a plongé. Absolument pas.
1: Puis
0: Absolument pas.
1: est-ce que vous en parlez entre arbitres? Puis là, j'essaie de rentrer dans votre secte des arbitres. Là. Y a-tu comme un conseil des arbitres où là, vous parlez de certains joueurs qui font justement des trucs sur la glace qui n'ont pas de Christi de sens pour essayer de... Tu sais, lui, là, quand il est sur la glace, code rouge. Lui, quand il est sur la glace, jamais de problème, code vert. L'autre, des fois, on n'est pas sûr, code orange. Ça arrive-tu, ce genre de relation-là en comité? Est-ce que vous vous parlez entre vous autres?
0: Écoute, des codes rouges, puis des codes verts, des codes de même, non. Mais on est capable de se parler au début de la game dans la chambre des arbitres. On a un travail à faire encore. On arrive 1 h 30 avant la game, on se prépare, on fait notre training, après ça, on s'habille. Puis ça, on en parle. On en parle. On a reçu les line-up, on regarde qui joue, puis on en parle. Lui, il plonge plus facile, il plonge plus vite que les autres. Il est plus mou, il patine moins bien parce qu'il plonge tout le temps. Fait qu'il doit avoir de la misère avec ses patins, peut-être, on le sait pas. Mais garde, on en parle absolument. C'est important. C'est important. Là, regarde, là,
1: Mais ça me
0: c'est
1: te
0: ça.
1: voir Justin Saint-Pierre aller voir un gars dans la Ligue nationale qui arrête pas de plonger pis dire tu de la misère avec tes patins? Si t'as de la misère avec tes patins, retourne dans East Coast. As-tu déjà eu ce genre de commentaire-là avec les gars?
0: Peut-être que t'as de la misère avec des patins, ça se dit, là, mais pas dans les causes, tu dis pas ça encore dans les
1: Parce que.
0: Non, non, mais écoute, les messages, on est capable de passer, puis voyons donc, hein, comme je te dis tantôt, ça se peut pas qu'un gars tombe de même qui joue dans la Ligue nationale, là, voyons.
1: Non, c'est ça.
0: Et je te dis, là, on parle d'Hudson parce que c'est arrivé, mais il y en a plein d'autres, d'autres équipes, là, qui sont faciles à faire tomber, là.
1: Ouais. La technologie s'est grandement améliorée dans tous les sports. Qu'est-ce qui fait en sorte que dans la Ligue nationale de hockey, c'est une business de plusieurs milliards de dollars, là, la Ligue nationale de hockey, qu'est-ce qui fait en sorte qu'il n'y a pas une puce électronique dans la rondelle qui dit si la rondelle était dans le but ou si elle ne l'était pas, ou si c'est un hors-jeu ou si ça ne l'était pas?
0: Écoute, je pense qu'ils l'ont déjà essayé, si je ne me trompe pas, parce qu'à un moment donné, on avait des rondelles, puis nous autres, des fois, on s'en ramassait des rondelles après les games, puis tout ça, mais ça, on pouvait pas parce qu'il y avait une puce dedans, puis on n'avait pas le droit, puis même si on partait avec la rondelle, il était capable de l'avoir si on l'avait dans la chambre d'hôtel. On les laissait là, puis écoute, ça a déjà arrivé, je ne sais pas c'est quoi qui s'est passé, pourquoi ça n'a pas marché, j'ai aucune idée, mais ça va-tu venir? Hey, à cette heure, ils font ce qu'ils veulent. Ça va sûrement quelque chose qui va sortir à un moment donné, puis ça va arriver, mais quand? peux pas répondre à ça, je sais pas.
1: Parce qu'il y a des angles de vue qui sont impossibles. Je pense que c'est le dernier match. Dobesh a fait un arrêt. Il était sur ce. Il a comme atterri sur la rondelle, puis il reculait dans son but, puis ouais. Il a pris ses bras. Tu sais, la rondelle, on ne sait plus où est-ce qu'elle est. As-tu traversé la ligne? Es-tu revenu? On ne le sait pas. Puis l'arbitre ne peut pas le voir parce que c'est en dessous de ses pattes. Fait que je me disais, avec une puce électronique, ça le dit si c'est dedans ou si ça ne l'est pas. Là.
0: Probablement que ça le dit. Puis comme je te dis, c'est-tu des exemples de même qui vont aider à la ligue de pousser plus pour aller voir ça? C'est quoi l'avantage? C'est quoi qui se passe? Mais faut que tu sois sûr que la puce marche tout le temps. Hein. Tu sais, si la puce, elle marche la moitié du temps, puis. Sa femme, il y a un but de même l'autre bord, puis l'autre bord, après ça, tu vois plus la puce. Là, il y a quelque chose qui va. C'est sûr que la puce, elle va sortir de la rondelle. Là. Il n'y en aura plus après. Là. Parce que l'équipe qui n'auront pas été capable de le voir, là, ça va chioler. Là.
1: Ouais.
0: Fait que, tu sais, il faut que tu sois sûr que tout marche.
1: Là. Je t'ai parlé de Dobesh, mais on t'a pas arbitré pendant que Dobesh était sur le jeu. Mais y a-tu des gardiens de but dans toute ta carrière, dans tes 1200 matchs qui t'ont impressionné en disant tabarouette, je pensais jamais voir ce style de gardien de but-là, ce style de performance-là. C'est, pour ma part, j'ai jamais été dans le show comme toi, tu l'as été. Mais des gardiens de but marquants, bien sûr que pour moi, en tant que Québécois, il y a eu Patrick Roy. Mais si tu me demandais lequel était le plus impressionnant à voir, c'est celui qui avait pas de style. En fait, c'est celui qui avait son style, c'était Dominique Hašek.
0: Oui, absolument. Dominique, je l'ai vu. Puis oui, c'était un bon gardien, mais il se tirait un peu partout. Ça faisait la job. Fait continuer de tirer partout, ça fait la job. Hey, on a eu Martin Brodeur. Martin Brodeur. Un goaler, ouais. Hey, Martin Brodeur, quand il sortait dans le coin, aller chercher à pas, quand il sortait sur l'autre bord, là. Hey, il a fait des passes d'un bout à l'autre, puis c'est la ligne bleue, puis le gars est partant d'échapper. C'est arrivé une couple de fois. C'est tout qu'un gardien de but. Après ça, on a eu Roberto Luongo à Vancouver, ouais, qui a fait des miracles et il a sauvé cette équipe-là, je ne sais pas combien d'années. Tu sais, on a eu plein de gardiens de but. Ryan Miller, qui était pas mauvais à Buffalo, il faisait la job.
1: Mais ton préféré à toi, là?
0: Personnellement, mon préféré, c'est Brodeur.
1: C'est Brodeur, ouais.
0: Parce qu'il arrêtait des rondelles, tu disais, voyons donc, comment il a fait ça? Ça se peut pas. Et puis... juste sortir la rondelle de la zone, c'est ce qu'il faisait avec la rondelle, là, c'était incroyable.
1: Puis c'était ça un gentleman, Martin, avec les arbitres?
0: Absolument, mais les gardiens, là, ils parlent pas beaucoup.
1: Non.
0: Et moi, Carey Price, j'ai dit deux fois salut à un moment donné, puis il faisait un signe de tête, là, parce qu'il a tout de parler. J'attends pas de parler, moi, aller parler à l'autre bord. Mais écoute, c'est dégoulant, c'est comme de. En plus, ça dirait dans le bulle, puis ils font leurs affaires. Il y a Marc-André Fleury, lui, c'est joué au panneau. Marc-André Fleury, il fait un arrêt, puis il crie, puis il chante, puis il fait tout ce que tu veux. Puis hey, Marc-André Fleury, c'était tout qu'un gardien aussi. Là. Je l'ai oublié, lui. Puis, hey, c'est un gars qui va autant de la renommée, absolument. Ça,
1: persuadé. Et vous niaisais-tu sur la glace un peu, les arbitres, Marc-André?
0: Ben oui, tu sais, il riait. Il a tout le sourire au lèvre, il rit, puis après ça, quand il fait un save, là, wouh, là, il crie, mais c'est là. Ben, il a fait un bel arrêt. Tu sais, c'est un gars qui est animant. Puis je pense qu'on le voit avec tous les coups qu'il a fait dans les chambres à Pittsburgh, au Minnesota. Il fait tout le temps des coups de cochon, puis il n'arrête pas. C'est un gars que je pense que les gars aiment bien ça jouer pour lui.
1: Les salaires pour ce qui est des arbitres dans la Ligue nationale de hockey, bon, t'as évolué pendant plusieurs années, fait que j'imagine que ton salaire a changé au fil du temps, mais ça peut ressembler à quoi, les salaires des arbitres dans la Ligue nationale?
0: Écoute, ça va avec l'année d'expérience. Quand j'ai commencé dans la Ligue, j'étais moins haut, puis tu montes à tous les années, puis... On a une convention collective qu'on signe aux 4 ans. Alors, ça va avec les conventions. On a un fonds de pension. On a tout. Oui, on a des bons salaires, absolument. Puis, on n'a pas à se lamenter sur le salaire.
1: Mais c'est-tu un 100 000? C'est-tu un 200 000? C'est-tu un million?
0: On fait 10 millions par an, c'est pas vrai. 10 millions sur 4 ans. Non, non, non, écoute, oui, ça passe le 100 000, absolument. Tu sais, je veux pas parler de prix, mais écoute, oui, c'est comme je te dis, moi, quand j'ai commencé la première année, je pense, dans la Ligue américaine, j'étais dans East Coast, j'étais à 20 000, 25 000, puis ma première année, quand j'ai signé le contrat avec la Ligue nationale, puis j'ai fait de la Ligue américaine, puis j'ai tombé à 140 000.
1: Okay.
0: Et puis, ça fait un bout, là, fait que quand j'ai tombé à plein temps, encore là, le plein temps, il est plus haut. Alors, on fait des bons salaires, puis ça passe le 200 000 comme il faut.
1: Puis est-ce que c'est toutes dépenses payées, l'hôtel, la nourriture, vous devez avoir un peu d'argent de poche aussi là-bas?
0: On a des per diem, on a l'hôtel est payé, les avions c'est payé, on a des per diem, on a un auto, l'auto est payé, on prend un taxi, un car, une limousine, ça c'est payé. Tout est payé. Quand on est sur la route, là, on dépense pas de notre poche. On est payé à peu près aux 2 semaines. Les expenses y arrivent aux 2 semaines à peu près. Alors, on dépense pas de notre poche, absolument pas.
1: J'imagine que le temps où tu t'entraînais, puis le temps où tu étais dans le show, ça, c'était du temps qui était très agréable. Est-ce que c'était long? Est-ce que vous étiez constamment dans l'attente des matchs? C'est-tu long comme job?
0: Ben, c'est pas que c'est long, c'est parce qu'on voyage tellement. Moi, je couchais à peu près, ben, les arbitres encore là, ils couchent à peu près, peut-être un petit peu moins pire présentement, mais on couchait entre 4 à 5 soirs par mois à la maison. On était sur la route à part ça. Parce que ce qui arrive, c'est des fois, tu partais sur la route 14 jours, mais tu avais game, une journée off, game, une journée off, game, une journée off. Fait que la journée off, c'est t'apprenais pour voyager.
1: Ouais.
0: Tu voyageais dans ce temps-là. Puis si tu avais des back-to-back, mettons, samedi, vendredi, samedi, on restait normalement dans la même ville ou on changeait de ville. Fait que quand on défait nos valises dans la chambre d'hôtel, c'est pour un soir ou deux maximum. Tu sais, au baseball, ils sont là pour 4-5 soirs. C'est,
1: ouais.
0: c'est moins pire un peu, mais souvent, là, tu ouvres ta valise. Moi, si j'habitais à Montréal le vendredi puis j'étais à New York le samedi, j'ouvre mon suitcase le vendredi matin, je faisais la game le soir, j'arrivais à l'hôtel, je repactais mes affaires. Pour le lendemain matin, j'ouvrais ma poche d'arbitre, je faisais sécher, je repactais ma poche d'arbitre à 4h le matin. Je m'en allais à l'aéroport, j'arrivais à l'hôtel à New York, là, j'ouvrais mon suitcase, j'accrochais mes habits dans le garde-robe, je rouvrais ma poche d'arbitre parce que des fois, c'était pas tout sec. Puis là, je changeais mes sous-vêtements pour la game du soir. C'est tout à ça. Ouais.
1: Quand t'es jeune homme, c'est pas si pire, là, mais quand tu commences à vouloir avoir une conjointe, une famille et tout ça, ça doit commencer à être compliqué parce que là, toi, tu vis tout le temps dans tes valises, c'est bien plate, mais t'es quand même dans le show, tu manges dans les meilleurs restaurants, puis ta blonde, elle t'appelle pour te dire que ton jeune est malade, puis qu'il a pas dormi de la nuit, puis qu'il est brûlé. Ça doit être raide aussi pour vous autres, là.
0: Ben, absolument. Puis écoute, oui, on s'est fait appeler, puis on disait la petite est malade, puis tout ça, mais. Tu sais, d'un autre sens, je me disais, je peux faire quoi? Je peux pas faire grand-chose. Puis, je suis à la maison, je peux pas appeler mon boss dire à moi qu'elle soit une urgence. Tu sais, la fille, la petite, elle est mot qui court. Je m'en irai pas chez nous parce qu'elle est mot qui court.
1: Exact.
0: Mais, c'est oui, c'est pas évident toujours pour les familles. Absolument pas.
1: Puis, quand tu reviens à la maison pour de bon, le temps, il est-tu plus dur?
0: Bah! Tu parles là.
1: Ah, sais-tu, quand t'es revenu pour de bon après ta carrière dans la Ligue nationale de hockey, sais-tu sauvé et elle dit hey, tu sais quoi, j'étais bien tout seul finalement?
0: Non, écoute, c'est pas toujours évident. C'est pas toujours évident, mais c'est. Puis même pour nous autres,
1: ouais.
0: Hey, pas dire à la fin. Hey, quand moi j'ai passé en 2023, j'ai passé que j'arbitrais à tous les jours, puis j'étais parti à tous les jours, j'arrivais chez nous, me suis fait opérer au genou, j'ai été couché dans le lit 2 semaines, puis là je bougeais plus, je faisais plus rien. Elle m'a dit en affaire, j'en ai broyé. Je trouvais ça dur. Là. À un moment donné, je me demandais même si je faisais pas de dépression, c'était pas drôle. Là. Puis mais non, écoute, ça, tu t'habitues, mais oui, c'est pas évident. Quand tu es habitué de faire ça pendant 20 ans, que tu fais ça 21 ans, puis t'arrives, bang, ça coupe en deux. Fait qu'il faut se trouver des choses pour être, faut se tenir occupé.
1: D'ailleurs, on va parler des choses qui t'occupent tout de suite après la pause. J'ai le plaisir d'accueillir ce soir Justin Saint-Pierre dans Marceau Soir. C'est un ancien arbitre de la Ligue nationale de hockey. Il a arbitré au-dessus de 1200 matchs dans la Ligue nationale de hockey. On est dans la fièvre des séries éliminatoires, donc j'imagine que ce podcast-là vous plaît. Donc on fait
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1: Dans Marceau Soir, on a le plaisir d'être avec Justin Saint-Pierre qui a arbitré plus de 1200 matchs dans la Ligue nationale de hockey. Aujourd'hui, il est à la retraite. C'est un très, très jeune retraité. On a parlé un peu du show, de la job d'arbitre, des joueurs qu'il avait rencontrés dans la première portion. Puis dans la deuxième portion, j'aimerais ça, Justin, parler de ton après-carrière. T'avais-tu préparé ton après-carrière de la Ligue nationale de hockey en tant qu'arbitre?
0: Non, pas vraiment. Écoute, je savais que j'allais apprendre à un moment donné, mais j'ai pas préparé. Puis là, j'ai mes écoles d'arbitre aussi. Je suis rendu avec, ça fait 7 ans que je suis au Saguenay. Puis là, on est rendu, on va à Châteauguay, on va aller à Sept-Îles-Bécomo comme l'an passé. Et puis, Trois-Rivières s'est ajouté cette année. Puis, on a encore le Saguenay. Alors, je me tiens occupé pas mal là-dedans. Je supervise l'hiver aussi dans le Média 3 collégial. Puis, à peu près ça, je reste dans le hockey, je suis dans le sérieux de hockey Sadlac au Saguenay. Je m'occupe des parents qui chiolent après les arbitres, les coachs qui chiolent après les arbitres qui arrivent à Toro Game, puis ça, je les rencontre, puis j'essaie de régler des petits problèmes. C'est pas des gros problèmes, mais faut être là pour les régler puis supporter aussi là-dedans.
1: Puis tes écoles d'arbitre, est-ce que c'est des écoles pour peaufiner le métier d'arbitre, ou c'est pour prendre des jeunes de A jusqu'à Z puis les amener à je veux être arbitre jusqu'à être un vrai arbitre?
0: Écoute, on a différents âges. On commence, je pense, ça commence à 12 ans, si je ne me trompe pas. Et puis, on essaie de faire deux groupes. Comme les nouveaux qui arrivent, on les met dans un groupe tout seul, puis on a un groupe avancé. Fait qu'on fait de la théorie, les règlements, des séances sur glace. On fait beaucoup de séances sur glace parce que pour le positionnement, c'est important pour les jeunes arbitres de savoir où se positionner pendant une game de hockey. Puis, éventuellement, on a des conférenciers, on a des gars de la nationale qui viennent avec moi. Moi, j'embarque pas sur la glace à cause de mon genou, mais des gars, ils embarquent sur la glace. Alors, c'est toutes des expériences que les jeunes adorent. Ils voient des Éric Furlatte, Pierre Lambert. Tu sais, c'est toutes les jeunes capotes quand je les fais venir. Puis, les gars sont super gentils, ils viennent me donner un coup de main. Puis, je t'avais parlé avec Éric pour Trois-Rivières cet été. Puis, Éric, il va venir au Saguenay aussi. Puis, Pierre Lambert va venir à Châteauguay, il va venir au Saguenay. C'est toutes des petites affaires que les jeunes apprécient beaucoup. Puis je fais tout le temps rencontrer un préparateur physique. Oui, c'est peut-être les jeunes seront jeunes un peu pour commencer ça, mais je veux lui faire comprendre que c'est important de l'entraînement aussi dans le hockey. Puis je fais le matin, je lui fais faire une petite course, puis plein d'affaires ici. Puis c'est à peu près ça. On lui montre un petit peu de tout, puis on essaye de faire évoluer les jeunes aussi. Parce que les règlements. C'est 90% d'un game de hockey. Un arbitre qui connaît pas son règlement, qui connaît pas le règlement, il arrive de quoi? Il oublie ça, là. Faut qu'il savent les règlements, puis on travaille beaucoup dans les règlements aussi.
1: Puis, c'est-tu encore possible pour un jeune Québécois d'espérer faire une carrière en arbitrage dans la Ligue nationale de hockey? Est-ce que c'est plus difficile qu'avant ou c'est à peu près la même chose?
0: Non, je pense que c'est à peu près la même chose. Écoute, à cette heure, ils regardent beaucoup le patin. Les boss dans la Ligue nationale, c'est le patin. Ils sont forts sur le patin, les règlements, le jugement. Éventuellement, si t'es un bon arbitre, tu vas avoir un bon jugement. Alors, les boss regardent beaucoup ça. Puis, le patin, je dirais que la Ligue nationale, à cette heure, c'est débile. Puis, il y a beaucoup d'anciens joueurs qui sont engagés dans la Ligue nationale à cause de ça.
1: Puis les arbitres sont-tu tout le temps sur le même profil? T'sais, tantôt, on parlait des gardiens de but. Bon, les gardiens de but, ça a toujours été des joueurs un peu à part là, de l'équipe, avec des personnalités un peu mystérieuses. Il y en a qui sont quand même cabotins, mais pour la plupart, sont très particuliers. Les arbitres, c'est la même chose. Il y en a-tu des méchants? Il y en a-tu des weird? Il y en a-tu des très, très drôles?
0: Écoute, des très, très... Oui, il y en a des drôles. Il y en a que... Les arbitres, c'est jamais méchant les arbitres. Là. C'est pas parce qu'on colle les positions qu'on est méchant, voyons donc. Non, mais écoute, moi, personnellement, j'ai jamais vu. Ben, on a toute une personnalité. Oui, il y a des arbitres qui vont être plus bêtes que d'autres, il y en a qui rient moins que d'autres, mais c'est pas. C'est la mentalité. C'est pas parce qu'ils se donnent un air, là, c'est juste qu'il est de même. Il est fait de même. Il y a des joueurs qui sont de même aussi, il y a des joueurs qui sont super drôles, il y a des joueurs qui sont bêtes, il y en a que tu peux pas leur parler. Mais du côté des arbitres, c'est un peu la même affaire, mais tu sais, écoute, j'ai jamais eu de problème avec les arbitres, puis moi, je suis un gars qui est assez... Je niaise tout le temps, puis j'ai tout le temps le sourire dans la face, puis je m'amuse. Puis, exemple, un gars comme Wes McCauley, c'est un gars-là, il arrête pas dans la chambre d'arbitre, il s'habille, puis il marche en rond, puis tu mets tes combines, puis il patine pas, mais je veux dire, il marche dans la chambre d'arbitre, puis il niaise, puis il fait des jokes, puis j'ai parlé hier matin à Wes McCauley, puis au téléphone, puis on a du fun ensemble, puis super fin, c'est un gars qui est terre à terre, un gars, puis il pourrait se prendre pour un autre, s'il voudrait, il a fait des grosses games d'hockey, je pense qu'il est rendu à 24-25 games, le 7 dans les séries éliminatoires, puis écoute, il pourrait, mais c'est pas un gars de même, puis il va rester terre à terre, puis c'est toi une bonne personne, là.
1: Justin Saint-Pierre, pour les gens qui voudraient en savoir plus sur tes écoles d'arbitrage, ils peuvent faire quoi pour s'informer?
0: Écoute, école d'arbitre au hockey Justin Saint-Pierre, il y a tout ça là. Tu peux t'inscrire là-dessus, tu peux aller sur Facebook, tu peux aller... on est à peu près un peu partout, c'est à peu près ça, puis les inscriptions sont en ligne. Puis s'il y a des questions, il y a beaucoup de monde qui me pose des questions sur Facebook, sur mon école, sur le site de mon école d'arbitre. Il y a des questions, on leur répond. Puis c'est à peu près comme ça que ça marche.
1: Parfait. Puis en terminant, Justin Saint-Pierre, je veux t'achaler. Ça va ressembler à quoi ce soir le match de hockey entre les Hurricanes de la Caroline puis le Canadien de Montréal?
0: Dans quel sens? Qui va gagner?
1: Ça va ressembler à quoi l'arbitrage? Ça va-tu être les sifflettes des poches? Ou bien ils vont tout coller ce qu'il y a à coller?
0: Ils vont tout coller ce qu'il y a à coller. Puis les sites des poches, là, ils peuvent plus parce qu'ils ont mis des zippers sur nos culottes. Non, non, écoute, ça va coller la même affaire des séries. Je pense que si Montréal veut gagner à soi, il faut qu'il lance plus que 12 fois au but.
1: Ah oui, alors, j'en suis persuadé.
0: Ça va peut-être aider.
1: Puis tu sais quoi, ma prédiction, c'est que ce soir, Lane Hudson, qui a fait une petite erreur en prolongation dernier match, va tout donner ce qui reste dans le réservoir. Lane Hudson va être la première étoile du match, puis ça va être 4-1. Tiens, je te gage ça. Ben, vous êtes des arbitres, vous n'avez pas le droit de gager, mais moi, j'ai le droit de gager. 4-1, victoire du Canadien, puis c'est Lane Hudson qui est la première étoile.
0: Ouais, mais j'arbitre plus, moi. Moi, je pense que Montréal perd à soir, ils gagnent en Caroline, puis ils viennent perdre à Montréal la 6.
1: Ah, j'aurais pas dû te parler à soir. Justin Saint-Pierre, merci beaucoup.
0: Hey, merci.
1: Passe une belle soirée. Même chose pour ce qui est des auditeurs. Passez une excellente soirée. On se reparle demain à la même heure. Salut tout le monde. Bye-bye.
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3: 11h01, c'est vendredi dans l'Open Mic et les vendredis. On jase avec Mademoiselle V, conseillère en sexologie. Mademoiselle V, Audrey Pinchot, salut.
4: Bon matin.
5: Hello, hello.
3: Comment ça va?
4: Ça va bien. Ben, c'est un vendredi laid. On est content que ce soit vendredi.
3: Oui, on est toujours content que ce soit vendredi.
4: Toi, ça va-tu mieux un peu?
3: Top shape.
4: Pour vrai?
3: Je revis.
4: Bon, fait que là, t'as fait remplacer pour rien cet après-midi?
3: Ben, je pense quand même... le 8 heures de radio de suite, c'est tout le temps quand même demandant, là.
4: Pour toi, mais pour les auditeurs aussi, je pense.
3: Oui, c'est ça. Fait que je dirais pas que c'est pour rien. C'est qui va être là cet après-midi?
4: C'est Nate.
3: Ben, c'est ça. J'étais supposé remplacer, mais là, finalement, on n'a pas pris de chance. En voyant comment je filais hier, on a trouvé... Fait que je me fais remplacer dans mon remplacement, dans le fond, là.
4: Ça a été beaucoup de... L'image que j'ai eue, c'est la poupée russe. Mais je pense que c'est une bonne image. Mais tu comprends hein, ce que je veux dire?
3: Fait que moi, je t'ouvrais Denis, j'étais dans Denis.
4: Ouais, là, dans toi, il y a Nathan. Puis là, mettons que Nathan avait pas pu, ben là, il y a Matt qui s'était proposé.
5: Multiplication des animateurs,
4: écoute,
5: finalement.
4: On avait des possibilités infinies, mais ça s'est arrêté sur Nate qui vient porter main forte cet après-midi.
3: Faites-vous les images que vous voulez avec ça.
4: Oui, c'est bien dit. Hey, aujourd'hui, c'est la troisième semaine qu'on est sous une même thématique que je trouve super intéressante. Et ça va définitivement terminer aujourd'hui. Là, je pense qu'on va avoir le temps de faire le tour. Mais il y a quelques semaines, Val, tu nous es arrivée avec le baluchon du savoir que t'appelles.
5: Ouais.
4: Pour résumer, pour les auditeurs qui étaient pas là... C'est qu'on partait du principe que on dit toujours, tu sais, il y en a pas de manuel d'instruction dans vie pour les fameuses étapes, que ce soit rencontrer quelqu'un, avoir des enfants, les pépins comme l'infidélité qui peuvent se pointer,
5: gros pépin.
4: Séparation, ouais, un solide pépin. Et donc on est parti de ça, tu es parti de ça pour nous créer une espèce de baluchon d'outils par exemple dont on peut peut-être se servir. Donc tu sais dans les dernières semaines, si jamais ça vous intéresse là, c'est sur le blvd.fm, c'est aussi sur la chaîne YouTube. On a parlé des outils concernant l'éducation sexuelle, apprendre à se connaître avant de choisir quelqu'un, séduire. Comment séduire? Il y a beaucoup de gens qui sont poches là-dedans, puis je lève la main en passant. Là. Moi, je salue quasiment le bon Dieu que ce soit un ami qui soit devenu un amoureux, là, parce que je n'ai aucun talent. Ah, Hier soir, on est allé souper Val au resto, ça faisait longtemps qu'on n'avait pas pris le temps, moi et mon chum. Puis on était assis à côté de deux individus qui... certainement en était à leur première date.
3: Ah, ça, c'est le fun.
4: Ouais. Puis c'était quand même cocasse de tendre l'oreille.
5: Tu penses qu'ils ont fini ensemble, soir ensemble, tu penses?
4: Je pense pas qu'ils vont se revoir.
5: Non,
4: mais le pire, c'est que la conversation coulait, puis tout, mais tu voyais que c'était vraiment juste deux modes de vie et deux individus beaucoup trop champ gauche pour que ça...
5: Fait que t'entendais vraiment bien pour être capable de déterminer qu'ils s'entendent pas politiquement, là.
4: J'ai un peu l'oreille curieuse quand je suis au resto.
5: Je suis vraiment mes mères.
4: Des fois, ça n'a pas de bon sens. Mon chum me parle, puis je m'excuse, je viens de perdre la dernière phrase. Oui. Qu'est-ce qui se passait à la table numéro 8 en arrière?
5: C'est comme un téléroman.
4: Oui, je trouve ça intéressant. Ouais. Bref, tout ça pour dire que ça nous a mené à nous parler des premières dates, puis on se disait à quel point on était pourris là-dedans.
5: C'est vrai.
4: Tu sais, moi et mon chum, on se connaît depuis des années et des années, puis l'amitié s'est transformée, bon, finalement, en amour. Puis à un moment donné, on s'est dit, hey, on joue. On le fait, on se fait une première date. Fait que je me suis venue me chercher ici, tout habillée en belle chemise, super sharp, avec un bouquet de fleurs. Hey. Je le connais, là, puis j'étais tellement mal à l'aise. Moi, je suis pourri.
3: T'as-tu quand même fini avec?
4: J'ai fini avec. Ça, c'est, la soirée s'est bien terminée.
5: Regarde, le premier soir, je pense.
3: T'as fait ça le premier soir.
4: On se voyait déjà depuis quelques semaines.
3: Oui, mais vous jouez au jeu. Oui, mais vous jouez jusqu'au bout. Ben, oui, t'aurais pu y dire, ah, moi, je fais pas ça le premier soir.
5: Moi, j'attends 10 soirs, 10 rendez-vous avant de faire l'amour.
4: Ça, c'est-à-dire que les hormones étaient très présentes. Fait que non, j'ai vraiment. On a joué jusqu'au bout, disons.
5: C'est correct.
4: Bref, tout ça pour dire qu'on a abordé ça aussi parce que c'est dur. C'est pas pour tout le monde. La charge mentale, on en a jasé, le désir apprendre à vieillir ensemble. Mais aujourd'hui, on s'attaque à d'autres sujets, entre autres l'infidélité.
5: Yes.
4: Parce que de ce que je comprends, puis t'es bien placé dans ta pratique pour nous en parler, Val, il y a des gens qui veulent passer à travers cette étape-là.
5: Absolument. Puis en fait, la majorité des gens qui viennent me voir veulent vraiment passer par-dessus. C'est-à-dire que les femmes, comme les hommes qui sont trompés, veulent revenir à leur couple souvent. C'est juste que, Colin, pourquoi, ça fait mal, hein, la confiance. Tu l'aimes quand même. Être trompé n'enlève pas l'amour que tu as pour la personne.
4: Oui, mais
5: tu as
4: été trahi. Comment tu peux poursuivre un chemin comme si rien n'était?
5: C'est un long chemin. C'est un chemin rempli d'embûches qu'on doit traverser.
3: Puis on a tendance, puis c'est souvent, j'ai l'impression, par amour pour nos proches, mais tu sais, quand j'ai des amis qui se font tromper, là,
5: ça te choque?
3: Ben oui, puis ça me choque qu'ils reviennent avec Simonac. Puis je suis comme, qu'est-ce que tu fais?
4: Je comprends pas.
5: Parce que toi, t'as pas de sentiment amoureux pour cette personne-là, puis t'as pas non plus de coûts émotionnels accumulés. Parce que là, lui, il se dit, ça fait 5 ans que j'étais avec cette personne-là. Là. Ça fait 5 ans que je m'investis, que je me rapproche de ma famille. Je peux pas laisser tout tomber ça à la dernière minute comme ça. Et je vais tout perdre ce que j'ai bâti. Mais si tu continues dans la mauvaise direction aussi, tu vas rattraper des années de perdu. Fait que c'est touché, hein? C'est vraiment touché, l'infidélité.
4: C'est touché, mais plus c'est peut-être une vision champ gauche, mais tu sais, moi j'ai des amis qui ont fini par apprendre que leurs parents y avaient eu des affaires d'infidélité ou de tromperie, tu sais, qui sont restés ensemble. Puis j'ai l'impression que ça laisse des traces sur ta famille aussi. Ben moi, on dirait que je voudrais montrer à mes enfants que, ben non, c'est pas correct, ça se fait pas travailler avec quelqu'un comme ça. Puis si dans votre contrat de base, parce que ça se discute, il y a des gens qui sont très à l'aise, ouverts, puis c'est correct. Ouais. Mais si dans votre contrat de base, on parlait d'un couple monogame, puis que, tu sais...
5: Ça fait partie de tes valeurs.
4: Ben, c'est ça.
5: Il faut que ça aille avec tes valeurs.
4: Je voudrais être cohérente là-dedans.
5: Mais
4: t'sais.
5: La réalité est tout autre dans le bureau. Je te dirais que les gens que je rencontre, malgré tout ça, ont encore beaucoup d'amour l'un pour l'autre et veulent vraiment travailler ou du moins essayer de voir s'ils sont capables de travailler, de passer par dessus.
4: Ah, puis ça doit être dur, là.
5: Très difficile, surtout parce que il y a deux champs. Il y a l'autre qui se sent extrêmement coupable aussi. Ça, c'est un aspect qu'on parle moins. Hein. On parle beaucoup de comment passer quand on s'est fait tromper.
4: Audrey est comme,
5: that's it. Je m'en fous.
4: Mais c'est sûr que moi, j'ai déjà été trompée. Fait que c'est sûr que mon sac de sympathie, pour emprunter l'expression, est quand même vide. Parce qu'à mon sens, il n'y a rien qui excuse ni l'alcool, ni la drogue, ni t'as fait le choix de consommer. T'as fait le choix dans un certain état mental.
5: On t'a pas attaché nulle part.
4: Non. T'as fait le choix de pas parler avec ta partenaire de certains enjeux qui te mènent vers là. T'sais, c'est là, moi, que j'ai de la misère.
5: Totalement d'accord. Puis, tu sais, c'est là-dessus que j'ai basé mes ouvrages reliés à l'infidélité ou la fidélité. Parce qu'un couple, ça peut survivre à beaucoup de choses, mais l'infidélité, elle peut faire exploser complètement le sentiment de sécurité. Mm. Fait que c'est vraiment à ce niveau-là que je me suis basée. Donc, une première qui s'appelle « Après l'infidélité, le renouveau » de Janice Abram-Spring. OK? C'est un livre qui travaille sur la blessure, les émotions de la personne trompée, mais surtout, ça va t'engager à utiliser ce moment-là pour te refaire une croissance personnelle. Quand on se fait tromper et qu'on décide que, mettons, on met son couple sur pause ou qu'on arrête complètement ou qu'on se questionne, il y a tout un cheminement personnel qui s'accompagne de ça, si on veut. Et on peut l'utiliser pour devenir vraiment plus fort. Hein? Donc, c'est là-dessus que va se baser cette œuvre-là. Et c'est pour ça que je trouve ça extrêmement positif. Il y en a une autre qui n'est pas sur le document, mais je vous le donne quand même. Il s'appelle Esther Perel, « Je t'aime, je te trompe ». C'est un gros best-seller aussi. Et ça va nous placer de l'autre bord de la clôture. du point de vue de la personne qui a osé tromper ou qui s'est située dans une position de tromperie. Et ça nous parle un peu de la culpabilité puis comment réussir à passer par-dessus la culpabilité. Parce que là, si on se remet amoureux, il va avoir peut-être la conjointe qui, elle, va trouver ça difficile de se remettre en couple parce qu'elle va tout le temps passer à ça. Mais il y a aussi le monsieur aussi qui, lui, va se sentir toujours coupable de ça. Donc, c'est un espèce de tourbillon qui est très, très lourd. Et ces deux ouvrages-là peuvent facilement vous aider. Ben facilement. Hey! Peut vous aider, point.
4: Ouais, c'est ça.
5: Et la thérapie dans un monde idéal.
4: Parce que j'ai le sentiment que la première partie de ce que tu expliques, je le comprends. C'est-à-dire, tu utilises ça pour te refaire une confiance, pour te rebâtir, pour te questionner.
5: Oui.
4: Définitivement. C'est quoi ta valeur, tes limites, t'es mets où? En tout cas, moi, je suis passée par ce petit chemin. Mais moi, c'est vraiment le bout de la confiance envers l'autre.
3: Moi, je pourrais pas. Ouais.
4: Comment je sais que tu le referas jamais?
3: C'est ça, moi, je me connais.
4: Tu as un billet dans ta tête. Le fait que si on est dans une soirée, j'ai le réflexe de regarder qui tu regardes passer. J'ai le réflexe, ça devient envahissant.
3: Je pourrais pas. Ouais. Puis autant, puis encore là, peut-être que c'est du jugement, puis que si je me retrouvais dans cette situation-là, peut-être que je ferais comme ben du monde, puis je retournerais, mais je pense que ça deviendrait juste trop toxique parce que je virerais fou.
5: Ouais,
3: je virerais fou.
5: La perte de confiance amène une instabilité au sein du couple qui est parfois trop grosse pour certains, puis c'est correct aussi, tu sais. Je veux dire, on n'est pas obligé de se forcer à rester là si vous êtes mal à l'aise dans la situation. Mais je pense qu'avant d'y mettre fin, c'est important de comprendre pourquoi.
4: Ah ben oui.
5: Pour pas faire une gaffe qu'on va regretter par la suite, de le faire en connaissance de cause, d'apprendre ce qu'on a à apprendre sur la situation, puis de pas refaire la même chose une deuxième fois.
4: T'as un conseil à deux siennes, là, mais moi, je me dis, allez donc consulter en thérapie.
5: Tellement.
4: Avant. Tu sais, si tu le sais que t'as envie d'autre chose, t'as envie du voisin, de la voisine, que t'es excité en voyant d'autres mondes que ton appartenant. On n'est pas fait en bois, là. Je serai jamais celle qui va dire, j'en regarde d'autres gars, mon chum en regarde d'autres filles, on est capable, tu sais, de on n'est pas fait en bois.
5: Faut pas t'attendre que le check engine allume. Non, mais s'il fait du bruit bizarre pis qu'il clacote, va au garage. Fait que, investissez dans vous-même, investissez dans votre couple parce que la petite épine sur laquelle vous pliez aujourd'hui, là, elle peut créer une grosse coche, puis vous allez la sentir encore 10 ans plus tard.
4: Mais c'est ça. C'est ça qu'on veut. Je me dis, c'est-tu parce que tu manques d'intimité? C'est-tu parce que tu n'es plus en amour? Essaie de comprendre avant de tromper.
5: Exact. Pour refaire la même erreur deux fois aussi.
4: Ben, oui, parce que je pense que les gens... Ben, en fait, je pense que les gens qui trompent ne réalisent pas à quel point tu brises la personne.
5: Absolument.
4: Avec pour qui tu es infidèle, finalement.
5: Pas seulement dans la relation existante, mais dans toutes les futures relations qui vont suivre par la suite.
4: Et puis dans la confiance personnelle, c'est assez... Donc, OK, ça, c'était pour les ouvrages pour l'infidélité. En passant, sans jugement, hein, si vous tentez de passer par-dessus une relation dans laquelle vous avez été trompé, chapeau.
5: Ouais.
4: 88-971-1021. Puis je serais curieuse... Si vous avez des histoires où ça s'est déjà passé puis vous avez passé par-dessus, ça se peut, pour vrai. Puis
5: j'en rencontre plein au quotidien dans mon bureau. Et puis ce qu'ils disent souvent quand on leur demande, c'est que les sentiments sont là, l'amour est là, la racine est là. T'sais.
4: Et si ça ne fonctionne plus?
5: Oui, c'est plate, hein? Parce que malgré tous les livres d'infos, les applications, les exercices, puis toute la bonne volonté du monde, là, un couple va arriver au bout de son histoire. Parce que malheureusement, l'amour qui dure toute la vie n'existe plus. Si vous la trouvez, dites-le moi. Je vais en acheter 3-4
4: copies.
5: Mon
4: Dieu, c'est donc bien... l'amour toute la vie, ça n'existe plus?
5: Oui. L'amour peut exister jusqu'à la fin des jours, mais je ne pense pas que l'accord sexualité, sensualité, amour profond, personne totalement heureuse, à 100% épanouie dans sa vie de tous les jours.
4: Ça se travaille, mettons.
5: Faudrait travailler, puis ça dépend des personnalités de chacun. Mais je pense que on a besoin de soutien rendu en 2026, là. Ou couper l'Internet, un des deux.
4: C'est fou, pareil. Hein? Ouais, c'est ça.
5: Je pense que, tu sais, puis je le disais, je réécoutais une chronique récemment qu'on avait faite. Je pense qu'on traverse l'amour par session. Je pense réellement qu'on a des amours d'adolescence. Ensuite, on fait un mariage avec un homme. On a des enfants avec lui. Par la suite, quand les enfants sont un peu plus grands, on pousse à autre chose. Puis c'est pas grave. On aura eu peut-être 2 ou 3 amoureux qui sont très significatifs dans notre vie.
4: Je trouve ça tellement tragique.
5: Je sais. Toi, tu vis dans le bibibibibou.
4: En fait, c'est que je rêve de cette personne-là avec qui ça clique tellement que tu te poses même pas cette question-là.
5: Ça se peut que ce soit ça, mais éventuellement, les blocages sexuels peuvent arriver.
4: C'est vrai.
5: Puis des fois, il y en a un des deux qui décroche à ça aussi, tu sais, puis on le sait pas.
4: Fait que trouvez-vous quelqu'un d'asexué.
5: C'est encore pas pire, je dirais. On en reparlera un moment donné. Mais oui, si ça fonctionne plus, là, vraiment, puis que tout arrive au bout, notre cher Yvon Dallaire a fait un livre qui s'appelle « Guérir d'un chagrin d'amour ». Puis ce livre-là est vraiment conçu comme une petite valise de secours pour traverser la peine d'amour, mais surtout pour la transformer en croissance personnelle, comme je disais tantôt, se rebâtir de A à Z. Et sinon, vous avez, ça, c'est rare que je vais donner ça comme ressource, le comité des organismes accréditateurs en médiation familiale a fait un balado tellement intéressant. Là. C'est réalisé en collaboration avec le ministère de la Justice du Québec. Ça traite des processus de la séparation pour les couples et les familles, puis surtout comment préparer tes enfants à tout ça. Il y a des épisodes de 20 minutes que vous pouvez écouter plusieurs et qui donnent un aspect autant légal que psychologique sur la chose. J'ai trouvé ça franchement intéressant. J'aurais aimé savoir ça, moi, quand je me suis séparée il y a plusieurs années. Donc, ça, l'adresse se situe aussi sur le document. J'aurais envie qu'on termine aujourd'hui avec mon top 3 des livres érotiques. Et là, je vois le sourire se dessiner sur la face à Audrey. Non,
4: mais c'est parce qu'on était beaucoup dans le négatif. Ouais. Ben oui, dans négatif aujourd'hui. Oui,
5: je suis d'accord.
4: Mais je pense qu'avant d'en arriver là, il y a bien des affaires que tu peux essayer, puis les livres érotiques, ça en fait partie.
5: Ah oui, puis en tant que célibataire aussi, hein, si vous n'avez pas de couple, là, vous n'êtes pas en couple présentement, sachez que ça s'adresse autant à vous aussi. Et ce que j'ai fait, c'est que j'ai été chercher mon top 3, là, grosso modo. Donc, Stéphane Dompierre est collaborateur, ça s'appelle NU. NU, tout simplement. Super. Moi, ce que j'aime quand je lis un livre érotique, c'est pas avoir à me rappeler que Catherine aime pas Natacha et que Natacha sort avec Sylvain et que c'est trop long. Je veux lire quelques pages par soir et ça, c'est des nouvelles, des courtes nouvelles.
4: Des petites histoires.
5: C'est ça qui t'amène en quelques minutes du plaisir à l'orgasme, là. Donc, t'as pas besoin de lire toute la vie de Natacha avant de te rendre à la fin. Sinon, un deuxième qui s'appelle Orgasme à la carte de Anne-Marie Duprat. Ça, j'ai trouvé ça tellement cool et je l'ai lu. C'est le livre dont vous êtes l'héroïne. Mais
4: oh,
5: pour
4: mon Dieu,
5: le sexe.
4: Tu prends des décisions.
5: J'ai fait de l'amour avec un pompier l'autre jour. Littérature érotique. T'imagines, je peux mettre ça sur ma boquette-là, je peux la cocher.
4: C'est bien comique, je savais pas que ça existait.
5: Ça sentait le feu dans ma chambre, je te le dis. Mais non, mais c'est vraiment le fun. Ça permet d'explorer toutes sortes de fantasmes que tu n'as jamais pensé toucher avant. Fait que ça, retenez-le là, pour les filles, très intéressant, surtout si vous avez un peu d'imagination. Moins d'imagination, peut-être, pour vous sortir un peu de ça.
4: Puis j'imagine que tu peux le lire deux fois puis choisir des scénarios différents.
5: Mais c'est ça. Tu peux faire 4-5 trolls de fantasmes. Et le dernier, j'ai pensé peut-être un petit peu plus, moins pour soft, mettons pour les gars peut-être, ou les filles qui aiment la littérature un petit peu plus hard. Je suis allée avec Un monde sans tabou. Non, pas en tout. Partie de plaisir de Martin Laliberté. Excusez-moi. Excellente nouvelle. Je ne l'ai pas lu au complet, mais j'ai lu des passages et j'avoue que ça m'a fait rougir à quelques endroits. Ça va parler, entre autres, du sexe de groupe. Entre autres, des orgies, des choses comme ça, domination, soumission. Fait que pour les gens qui ont le goût d'autre chose qu'un petit, une petite claque ses fesses, là, peut-être que ça peut vous intéresser. Donc, c'était mon top 3 et honnêtement, la littérature érotique, elle est sous-estimée, surtout pour les médiums.
4: Mais on dirait qu'on y pense pas.
5: Il faut.
4: On a tellement la pornographie en tête qu'on dirait qu'on pense pas au fait que notre imagination peut faire.
3: J'ai beaucoup entendu parler. Depuis, je me
4: la
3: souviens
4: littérature.
3: D'une première amie qui m'a parlé de ça, elle lisait, puis en. Je jugeais, comme voyons donc. Puis là, depuis, comme il y a plusieurs madames que je connais qui font ça. Là,
4: tu vois, moi, j'ai essayé, il y a une application dont j'oublie complètement le nom, là, que j'ai déjà essayé tu peux essayer genre une semaine gratuite. Là.
5: Okay.
4: Puis c'est comme, je vais dire, comme un audiobook, c'est-à-dire que, ou une pièce de théâtre, fais ça comme tu veux, mais c'est audio.
5: Oui.
4: Puis t'as l'impression d'être. Tu fermes tes yeux, tu fais ce que t'as à faire, mais t'as l'impression d'être là, là. Tu sais, t'as l'impression de vivre la scène, tu sais.
5: Ouais.
4: Fait que peut-être que c'est plus facile pour certaines personnes aussi de le faire de même. Si, mettons, t'as pas le goût de comme tenir le livre, puis tu sais, ça m'amène.
5: C'est ça, c'est parce que le livre, en fait, puis la suggestion, ce n'est pas dans ta face. T'es pas obligé d'examiner exactement ce que tu vois. Tu peux fantasmer sur autre chose. Tu peux remplacer l'héroïne du livre par ton chum.
4: Ouais.
5: C'est moins confrontant pour plusieurs. Fait que si, messieurs, vous trouvez qu'il y a pas assez de sensualité dans le lit, je trouve que ça fait bien d'offrir un livre érotique, contrairement à de la lingerie ou un jouet sexuel.
4: Oui, vraiment. Ça t'entretient aussi. Ben, tu nous as déjà dit que, ben là, je vais le dire de même, là, je te paraphrase pas littéralement, mais
5: non,
4: ça, dans le libido, ça s'entretient. Là, je
5: absolument.
4: Veux dire, faut faut que tu t'amuses avec toi-même aussi pour avoir envie puis entretenir ce sentiment-là.
5: Oui, puis il faut vraiment que tu l'entretiennes. Fait que messieurs, si vous chialez, commencez par offrir un beau livre érotique à votre conjointe. Mesdames aussi, pourquoi pas.
4: Hmm? Valérie?
5: Yes.
4: Mademoiselle V, on te rejoint où si on veut tes conseils, si on veut consulter avec toi, te parler?
5: Bien sûr, le mllev.com, simple de même, puis je suis tout le temps là.
4: Je tiens à dire que Max vient de mettre en ligne un article que tu as écrit, Val, oui, sur le blvd.fm,
5: ouais,
4: dans la section des articles, justement, concernant tous les outils que tu nous as partagés dans les trois dernières semaines.
5: Ouais.
4: Fait que ce soit de l'éducation sexuelle à l'infidélité, à se connaître, à séduire, à tout ça. Fait que si vous voulez trouver ces œuvres-là, là, que c'est ce soit
5: ressources, ouais,
4: les applications, que ce soit les livres que tu nous as partagés, ben tout ça est disponible, j'imagine, sur ton site web.
5: Oui,
4: ça va l'être éventuellement.
5: Oui, ça va l'être éventuellement. Puis de toute façon, je vais republier encore aujourd'hui la story avec les sur mon
4: génial
5: Instagram. Puis ça, je l'ai vraiment bâti pour que vous n'ayez pas besoin d'aller revirer chez Renaud Bré puis demander quelque chose par rapport avec le clitoris. Oui. Tu sais, là, vous avez tout ça là et c'est déjà fait.
4: C'est génial. Donc, blvd.fm. Yes. Je vais clairement aller le consulter. Merci, Val.
5: Merci,
3: Val.
5: Merci, à la semaine prochaine.
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4: On a mentionné le mot énergie plusieurs fois. T'as parlé d'énergie du chanteur sur le stage, entre autres. Ton énergie qui est pas toute là, visiblement, depuis deux jours.
3: Moi, je pense
4: par la
3: assez,
4: maladie.
3: C'est assez visible, oui.
4: C'est un sujet qui peut avoir l'air vide, je vais dire, mais qui l'est pas, en fait. Puis c'est drôle parce que c'est ce genre de sujet qu'on va aborder avec Mathieu. Plus ça sonne vraiment négatif, la façon que je l'amène, mais c'est ce genre de sujet où tu te dis, y a-tu vraiment tant que ça à creuser pour s'aider, tu sais? Mathieu Chevary, qui est ergothérapeute en santé mentale chez CE3 Prévention Santé, et on va parler de la gestion de l'énergie, essayer de donner un peu d'amour à la fatigue quotidienne qu'on peut ressentir. Mathieu, bon matin.
7: Bon matin à vous deux.
4: Pourquoi cette idée-là de venir parler d'énergie à matin? Parce que je pense que s'il y a une chose dont l'humanité manque en ce moment, c'est d'énergie. Ou du moins au Québec, là, on le remarque, là.
7: Ben, pour vrai, on peut pas être plus target sur le sujet. Juste avec l'introduction que vous avez donnée, on avait l'exemple d'Audrey qui était comme une gestion d'énergie.
4: Ouais.
7: Puis Max qui en était pas.
4: C'est vrai. Mais... Et puis c'est rare, hein, parce que d'habitude, je me gère pas non plus.
3: Mais ça peut être une saine gestion d'énergie de santé mentale, si moi, ce show-là a fait du bien à ma santé mentale.
7: Ne t'en fais pas, je vais quand même avoir des arguments qui vont en ton sens.
3: Merci, c'est bien fait.
7: Okay. L'idée, en fait, là, pourquoi j'ai suggéré cette discussion-là, justement, c'est parce que je suis conscient que l'automne arrive, je suis conscient que les journées se raccourcissent, que, tu sais, on dirait que la routine est installée pour vrai. Puis on est en campagne électorale, fait disons
4: que... On est à bout d'être en campagne électorale.
7: Oui, oui, oui. Fait que l'idée, c'était de se dire, ben, tu sais, choisissons un sujet qui peut quand même être léger, puis qui peut quand même faire réfléchir à la fois, puis de quoi qui sonne vide, comme tu as dit, honnêtement, c'était un bel exemple de dire, ben, l'énergie qui est comme...
4: Mais encore,
7: tu sais. Ben, tu sais, l'énergie, là... faut vraiment l'avoir comme un budget. Dans le sens qu'il y a des... Avec un budget, il y a des rentrées d'argent, puis il y a des dépenses. Puis comme sujet ce matin, il y avait des rentrées d'argent qui n'avaient pas rentré.
3: Oui. On salue les gens de Santé Québec.
7: Oui, entre autres, oui,
4: c'est
7: oui.
4: Vrai, hein?
7: Oui, on les salue. Fait en ce sens, ben avec l'énergie, s'il n'y a pas de rentrée d'énergie, difficile de pouvoir dépenser, puis difficile de pouvoir s'assurer de passer au travers les autres dépenses. Fait l'idée du budget, c'est contrôler les rentrées d'énergie, contrôler les dépenses.
4: Mais l'énergie en soi, le plus ça a l'air con là, comme question, parce qu'on dirait qu'on sait de base ou on sent de base ce qu'est l'énergie, mais c'est-tu un problème de motivation? C'est-tu juste être fatigué?
7: Ben c'est un peu de tout ça. C'est un peu de tout ça. C'est sûr qu'il n'y a pas de motivation, difficile d'avoir de l'énergie, puis avec la fatigue, difficile d'être motivé. Fait que l'idée, c'est pas de dire qu'est-ce qui vient avant l'autre, c'est de tenir compte de, ben, mettons, ces différents vases-là, à quel point sont vides ou à quel point sont pleins. Puis, c'est un peu ça, l'idée, dans le fond, c'est de définir, dans le fond, dans notre langage aujourd'hui, avec l'analogie de la gestion du budget, quels sont nos revenus, puis quelles sont nos dépenses.
4: Puis, on a-tu toute la même batterie de base?
7: Non.
4: Puis c'est quoi les c'est quoi les facteurs qui peuvent affecter le fait que t'as pas toutes la même batterie? Tu sais, souvent on dit en tuné, t'es une page blanche. Je veux dire, on est tous avec les mêmes capacités potentielles, mettons, là, de base. Ouais. T'sais. Fait qu'est-ce qui peut venir jouer sur le fait qu'on n'a pas la même teinte d'énergie?
7: Ben, écoute, c'est sûr que côté page blanche, ça peut jouer. Est-ce que j'embarquais la génétique là-dedans? Pas forcément. Si j'y vais plus avec des facteurs qui nous touchent, ben, tu sais, ça revient à des choses que j'ai déjà nommées dans nos discussions. Tu sais, les rôles, c'est sûr que, mettons, tes parents, t'es pas parent, tu travailles pas. Déjà là, il y a un coût, il y a comme une dépense fixe qui est là. Où t'es rendu dans ta vie? T'es plus jeune, t'es plus vieux, c'est sûr que ça joue avec le niveau d'énergie. Puis, c'est là que j'introduis le premier concept des revenus. Tu sais, les principaux revenus, c'est les besoins de base. Fait que, tu sais, j'introduis là-dedans s'alimenter. J'introduis là-dedans le sommeil et le repos. Je fais quand même une nuance entre le sommeil puis le repos. Parce que le sommeil, on s'attend vraiment à dormir. Se reposer, on s'attend à se reposer. Se reposer veut pas forcément dire rien faire. Parce que rien faire, c'est presque impossible. Même si t'étais assis sur cette chaise-là, puis que t'avais les mains attachées, puis peu importe, là, l'image est un peu bizarre, mais tu vas quand même réfléchir, ouais. Tu vas essayer de te sauver, peu importe, tu vas quand même faire quelque chose.
3: Moi, à soir, je me repose en regardant le football.
7: Ben c'est ça, tu sais, c'est pas rien faire. Fait que ça, c'est comme la base. Tu sais, les saines habitudes de vie, là, on l'entend souvent, mais c'est pour une bonne raison, c'est que ça peut faire partie de la fondation de la maison pour que ça soit solide, puis qu'après ça, on puisse construire là-dessus, tu sais.
4: Puis est-ce qu'il y a des... Là, je vais parler d'énergie. Tu sais, t'as des gens qui se plaignent de jamais en avoir. On dirait que, de base, la batterie est tout le temps vide et tout le temps... C'est-tu par rapport à une mauvaise gestion ou c'est juste par rapport à une question peut-être de caractère? Tu comprends ce que je veux dire?
7: Ouais.
4: Là, je mélange, on dirait, les deux sens à l'énergie. Ouais. Là, mais on dirait qu'il y a des gens qui naissent avec... Je vais appeler ça le bonheur et l'énergie facile.
7: Ouais.
4: Puis il y a des gens qui naissent avec le négativisme et le manque d'énergie facile. Ça fait-tu du sens?
7: Oui.
4: Ou j'ouvre une autre porte et fini, là?
7: Ben, honnêtement, je pense que c'est ce qui est agréable de ces discussions-là, c'est qu'il y a plein de portes qui s'ouvrent, puis on va dans n'importe quel sens, là. Puis là, ce que t'amènes, je pense que ça fait appel justement au fait que, ben, il y a plein de facteurs pour l'énergie, tu sais. Puis, tu sais, justement, le quand on dit quelqu'un qui est fatigué, ben oui, ça peut être. Ça peut être une question de gestion qui est peut-être déficiente, qui est peut-être déficitaire. Ça fait-tu appel à genre une mauvaise passe au niveau de l'humeur en général? Y a-tu d'autres défis? Est-ce que c'est quelqu'un justement, parce qu'il y a à travers ça aussi, on baigne dans un espèce de modèle où c'est valorisé d'être fatigué? Puis.
4: C'est bizarre ça, hein?
7: Ben, c'est bizarre, c'est le capitalisme, là, dans le sens que, tu sais.
4: J'ai toujours trouvé ça vraiment particulier.
3: C'est drôle parce que, tu sais, moi, ça faisait 5 ans que je faisais l'horaire du matin, que je me levais à 3h30, puis moi, c'était comme rendu la norme d'être fatigué, puis je pensais que c'était normal, puis que tout le monde était fatigué de même, puis que tout le monde faisait des siestes tout le temps, puis que c'était juste. Puis là, depuis une couple de mois que je fais plus le matin, je fais comme. Ah ben tabarouette, c'était mon horaire le problème. Là, je fais plus de sieste, tout le temps en forme, je suis.
7: Ben, l'horaire joue, tu sais, c'est sûr que il y a des règles du jeu qui sont plus difficiles que d'autres. On se le cachera pas que les gens qui travaillent de nuit, même s'il y en a qui sont des oiseaux de nuit, qui sont adaptés, que ça fait des années qu'ils travaillent.
3: C'est pas facile.
7: C'est pas facile. Puis il y a quand même des facteurs, mettons, environnementaux qui sont à considérer. T'sais, comme on est fait pour bien réagir et que notre niveau d'éveil augmente avec la lumière du jour. T'sais. Il y a des réactions chimiques dans le corps qui sont là pour ça. Fait que c'est sûr que la nuit, quand t'es à l'envers, ça a un impact. Puis t'sais, même les gens qui se disent en forme malgré le fait qu'ils travaillent de nuit, t'sais, la gestion d'énergie est encore plus importante parce que ça finit par rattraper. Ça va juste se manifester autrement. T'sais. Genre le risque de blessure, mettons. Ouais.
4: Tu réponds quoi à quelqu'un qui vient te voir et qui dit « Ben oui, mais Christy, je dors... » 9h30, 10h par jour, je fais attention à mon sommeil. Qu'est-ce qui marche pas? Pourquoi je manque autant d'énergie quand même?
7: OK. Ben, c'est le doux mélange entre le niveau de stimulation puis la récupération. Parce que, je vais dire une autre phrase choc, là, rien faire, c'est fatigant.
4: OK. C'est vrai, ça.
7: Tu sais, puis il y a des contextes, mettons, qui vont pas te donner l'énergie, là. Pis ça, c'est un bon test que je peux donner à vous, à n'importe qui, en fait, là. Quand t'arrives pis tu commences à sentir que t'es fatigué, tu peux te poser la question, est-ce que c'est de la fatigue ou c'est de la somnolence? La somnolence, c'est genre ton corps, il te dit « faut que tu dormes ». Faut que tu dormes. T'as l'appel du lit, là, la gravité est forte. Puis de la fatigue, tu peux juste avoir une fatigue qui est plus cognitive. Là. Si tu t'es lancé dans genre la grosse rédaction d'un rapport, tu sors d'une grosse entrevue, mettons, qui a été challengeante, quoi que ce soit, c'est normal que ton cognitif soit fatigué. Ouais. Fait que tu sais, ton repos, ça va être quoi? Laisse le cognitif de côté, va faire quelque chose de physique, facile, genre marcher, va chercher un café en bas, tu sais, prendre les escaliers, peu importe, tu sais, de quoi de pas super exigeant, mais qui permet de dire, ben là, je dépense autre chose que mon jus de cerveau, tu sais, je vais faire aller mes jambes, mettons. Fait que, pour revenir à l'autre point, quand quelqu'un dit qu'il est fatigué, tu sais, c'est de regarder, en fait, dans ton horaire, y a-tu des choses qui te stimulent? Puis, c'est là que ça peut faire appel, justement, un peu à la notion de revenu, tu sais, d'entrée de jeu, tu sais. Oui, le sommeil, c'est un des revenus, mais il y a les saines habitudes de vie, tu sais, tu t'alimentes-tu? Tu t'alimentes-tu à une fréquence qui fait du sens pour toi? Puis pas juste du sens pour toi, mais du sens aussi pour ton corps. Là. T'sais, y a-tu un certain gaz qui rentre dans la voiture pour continuer à avancer? S'il n'y en a pas, ben ça peut être un élément de réponse.
4: Puis on néglige beaucoup ça. Moi, je me souviens quand je faisais l'horaire du matin il y a plusieurs années, je m'étais mis à avoir à un moment donné un nutritionniste.
7: Ouais.
4: Parce que justement, l'horaire du matin, visiblement, me faisait pas. Puis on s'est rendu compte que le problème, c'était l'alimentation. Parce que j'étais debout à 2h30 du matin, il fallait comme que je revoie le plan de la journée au complet. Là, parce que là, mon énergie était vraiment mal divisée, tu sais. Puis je me souviens que un coup, les consultations faites, puis l'horaire de nourriture ajustée, puis ça avait fait une sacrée différence. Là. C'était le jour et la nuit. Là.
7: Honnêtement, là, ce qui est le fun dans ce que tu dis, puis ce que je tente de faire au quotidien, en fait, là, c'est identifier les trucs les plus niaiseux possibles pour qu'il y ait plus de chances d'être qu'on soit capable d'en bénéficier, dans le fond. Là, plus le truc est niaiseux, plus il y a de chances d'être mis en place, plus ça risque de t'aider. T'sais. Fait que ce que je dis là est niaiseux, pas le fait que t'aies fait cette démarche-là et que t'aies reconnu ça, mais t'sais, d'intégrer, mettons, une collation, genre, t'aimes les amandes le matin, tu te prends ta titre. Fait que c'est un peu ça le but de la démarche aujourd'hui, c'est de se dire, ben, si on prend le petit pas de recul qu'il nous faut pour voir, ben, dans le déroulement de ma journée, y a-tu des changement niaiseux que je peux intégrer à mon horaire qui vont faire en sorte que, ben, Colin, le soir vers 4h ou juste avant d'aller chercher les enfants à la garderie ou à peine la transition entre la fin du travail puis le début de la préparation du souper, genre, je serais pas claqué. Puis c'est là que je reviens sur la parenthèse qu'on avait ouvert au niveau de la stimulation. Mettons que j'arrive au moment où, d'un côté, j'ai mon salon avec mon divan confortable, puis genre le petit, puis là, c'est pas un exemple pour aujourd'hui, mais mettons qu'il faisait beau, puis que le soleil plombait un petit peu, là, juste pour me réchauffer, là. Ben, si je m'assois là, la sieste risque de m'appeler, t'sais. Je vais pas soudainement me sentir en forme parce que je suis assis dans un endroit ultra confortable, proche de mon coussin, ou que comme la prochaine étape, c'est me mettre à l'horizontale puis m'endormir, t'sais. Tandis que si je me dis, OK, ben, je suis fatigué, c'est pas forcément de la somnolence, ben, peut-être que je pourrais faire quelque chose qui va juste me réveiller un petit peu. Il faut le voir comme un échauffement, dans le fond. Tu sais, il y a une nuance entre faire de quoi de stimulant puis dire « OK, fine, je me lance dans genre je fais la comptabilité de l'entreprise pour le mois de décembre. »
4: Wesh.
7: Oui. En tout cas, je salue les gens qui ont à le faire. Là, je vous soulève mon chapeau. Puis d'un autre côté, tu sais, te dire, OK, ben, tu sais, mettons, je suis à la maison, fin d'après-midi, je suis un peu fatigué, mais je pense que, écoute, aller couper le gazon en avant, je le fractionne, ça va me faire du bien, je vais y aller mollo.
4: Prendre l'air.
7: Ouais, juste de voir comme ça a-tu augmenté ton niveau d'énergie ou ça l'a diminué. Puis si vraiment la somnolence reste, là, c'est là que la sieste, ça peut arriver. La sieste, c'est pas le démon.
4: Stimulation, j'ai envie qu'on fasse la différence justement entre positive et négative. J'allais dire reproche, c'est un grand mot, mais j'ai déjà eu à la discussion avec ma psy sur le fait que mon horaire était trop chargé.
7: Ouais.
4: Puis je disais, ben oui, mais j'ai comme, quand il y a un trou dans mon horaire, j'ai envie de le remplir. T'sais, c'est comme si, puis c'est pas, pour moi, c'est pas nécessairement négatif. Puis on est tombé dans le principe de, OK, ben à ce moment-là, t'as des affaires qui t'énergisent, puis t'as des affaires qui te drainent. Puis il faut que t'apprennes à faire la différence entre les deux. Si toi, tu vis bien avec le fait d'avoir un horaire hyper chargé, puis que c'est pas nécessairement ça qui te fatigue, ben il faut que tu repères ce qui va justement te drainer de l'énergie, tu sais. je veux qu'on parle de ça, les bonnes versus les mauvaises énergies, parce que tu peux, j'imagine, être fatigué, mais justement, voir des gens ou faire quelque chose ou une activité qui va venir remplir ta tank malgré tout. T'sais, c'est sûr, vous avez toutes déjà pris un café avec quelqu'un, puis tu sors de là, puis il est juste 10 heures le matin, mais t'as l'impression qu'il est 10 heures le soir tellement que ça t'a vidé de ton jus, là.
7: Je t'invite à revoir tes relations.
4: Ouais, c'est ça, c'est l'entourage.
7: C'est vrai, on salue l'ami qui a vraiment pas eu un matin le fun. Mais c'est sûr qu'il y a une question de préférence, de perception. Puis tu sais, on parlait de la motivation tantôt, là, ça en fait partie. Puis c'est d'observer, dans le fond, est-ce que les tâches qui sont dans ton horaire, mettons, c'est les tâches dans lesquelles tu te sens compétente, tu te sens outillé, tu sais. Y a-tu un bon fit entre tes capacités puis les exigences? Fait que plus y a un grand écart entre

0: Mettons que, genre, notre entrevue en ce moment, là, ça coûte 5$. OK? Puis qu'avant de commencer l'entrevue, tu te rends compte que tu as 3$. Ben, il t'en manque 2. Fait que c'est là que tu vas dire, OK, qu'est-ce que je fais? T'sais? Est-ce que je vais me chercher une petite rentrée d'énergie? C'est-tu une collation? C'est-tu d'aller dehors? C'est-tu, genre, au pire, me faire une petite pause sensorielle, aller dans la salle de bain, genre, me grounder, respirer puis revenir?
1: Ou t'en prends 2$.
0: Ou t'en prends deux. Ben, oui. Si tu fais appel, mettons, à un café ou quelque chose du genre, pour ça, je vous en ai amené un.
2: C'est bon, ça.
3: Là, on a emprunté 2$.
2: Ouais. On est emprunts, nous autres, un matin, ça va pas bien, là.
0: Ouais, c'est ça, tu sais. Fait que, tu sais, là, c'est l'exemple, là. T'es comme, OK, fine. Tu sais, cette entrevue-là, c'est une dépense actuellement. Mais d'un coup que c'est l'été, ben, je fais beaucoup référence aux saisons, là. Désolé, mais comme, ça a quand même un impact. Mais mettons que t'es sur une bonne journée, il fait beau, t'as fait le bain de soleil, t'es en shape, genre t'as 10$ dans ton compte, OK? Mais comme ton entrevue de 5$, là, pff, capable de passer au travers de ça pareil. Fait que c'est juste, il y a un coût de mise en place, mais après ça, tu peux avoir un retour sur investissement. Si cette entrevue-là était justement intéressante, ça t'a stimulé, ça t'a challengé, tu t'es trouvé bonne, peu importe, t'as aimé le vibe, OK, ben t'en sors de là avec genre plus 2$.
2: Mm-hmm.
0: Ça se peut. Mais il faut quand même un coup de démarrage, tu sais.
2: Oui, je te suis. Il y a des questions, des commentaires qui rentrent par texto, puis je vois le temps passer, fait que je veux quand même qu'on prenne le temps. Il y a quelqu'un qui dit qu'il trouve ça super intéressant. Il dit, moi, dès que j'ai un temps mort, je pense à aller dans mon lit, ce qui n'est pas toujours la solution, je le réalise. Il y a une question qui rentre. Moi et ma blonde, on est proche de nos familles. Par contre, les deux, nos parents sont séparés. On essaie de voir tout le monde, mais à la fin de la rotation, il faut recommencer, puis c'est assez drainant. Mon Dieu, ma peur de vie.
1: Ça coûte beaucoup de dollars de faire la rotation, c'est ce qu'on comprend.
0: Est-ce que c'est suivi d'une question ou c'est un appel à l'aide?
2: Ben, tu vois, je vois pas de point d'interrogation, mais ça commençait avec question pour l'invité, fait que je dirais un appel à l'aide.
0: OK.
2: Un appel aux solutions possibles.
0: Ben, c'est là qu'on peut voir...
2: Ça se dit-tu?
0: Ben oui. Ben oui, ben ça dépend si la relation se permet, mais je veux dire... OK. Mettons, là, d'entrée de jeu, là, Max, il a dit qu'il est allé au show hier, puis tu sais, il est plus fatigué, puis je veux dire, ça met la table, là. Je suis comme, OK, ben c'est pas... probablement pas vers toi que je vais plus me référer aujourd'hui en parlant, pour peu importe la raison. Tu sais, t'as mis les règles du jeu un peu pour là. Ben, c'est un peu la même affaire avec, mettons, les événements, les relations familiales. Tu sais, mettre ses limites, mettons, là, ça ramène à ça. Mais, tu sais, c'est de voir si toi, dans ta position, au niveau des valeurs, d'être avec la famille, puis de l'avoir, puis d'être investi, puis tout ça, c'est ultra important. Bon, ben, généralement, tu veux voir les proches, tu sais, si ça fait partie de tes valeurs. Mais là, c'est de voir dans le réalisme, OK, est-ce que dans mon compte en banque, j'ai suffisamment pour participer à ces activités-là ou participer à toutes les activités? Puis si j'ai à le faire, ben, je peux-tu proposer, mettons, un milieu qui va faire que ça va respecter le budget que j'ai à investir, mettons?
2: Mm.
0: Fait que, tu sais, de dire, ben, regarde, vraiment gentil pour l'invitation au souper. T'sais, actuellement, c'est plus difficile, ou t'es pas obligé de te justifier non plus super longtemps, mais t'sais, de dire on va passer, prendre un café en après-midi, une bière, peu importe, puis on va partir sur l'heure du souper parce que on a une grosse journée demain, genre.
2: De réduire le temps à la limite.
0: Entre
2: l'investissement
0: autres,
2: que tu mets.
1: Ça te coûte 2$, juste une petite collation d'après-midi, une petite bière, contrairement à 5$ pour un souper.
0: Ouais, puis des fois, c'est le contexte aussi. Là. Mettons qu'on avait prévu aller faire une randonnée, genre à Stoneham, puis que finalement, l'énergie est pas tant là, mais qu'on a envie d'être dehors quand même. Ben, tu sais, au pire, on peut aller marcher un peu.
1: À Charlebourg.
0: À Charlebourg. Il y a vraiment des beaux sentiers à Charlebourg. Fait que, tu sais. C'est là que tu viens jouer sur l'intensité. Puis ça se prête ultra bien pour l'activité physique, tu sais, parce que là, je lui dis, tu sais, une grosse randonnée avec du dénivelé positif versus une marche, ben c'est comme assez évident de se dire, ah ben oui, il y en a un des deux qui est plus difficile que l'autre. C'est la même affaire avec les tâches au travail. Mmh. C'est la même affaire avec les tâches ménagères. Là.
2: Des fois, tu peux peut-être prendre des décisions aussi, tu sais, je vais amener du personnel pour l'auditeur, mais tu sais... Si tout le monde est séparé chez vous, il y a peut-être un moment, à moins que ce soit la guerre mondiale, là, mais il y a peut-être un moment aussi où tu peux décider de joindre certaines personnes. « Hey, on se fait un gros brunch, vous êtes invités. » Tu sais, un événement, au lieu d'en avoir 8. Tu sais. Là, c'est sûr que si vous les voyez souvent, mais tu sais, je pense aux anniversaires des enfants, à Noël, à tous ces moments-là où on se sépare en 18 pour faire plaisir à tout le monde. Là, qu'est-ce qui est le plus simple pour toi au final, puis l'énergie de ton monde puis de ta famille? Tu sais, j'ai l'impression que c'est peut-être une question que tu peux te poser aussi. Mathieu, avant qu'on se laisse, je termine là-dessus. Mettons que tu nous donnes un truc. Là, on part par où? Là? Mettons, moi, je suis cette personne qui t'écoute en ce moment, qui est complètement vidée d'énergie. Je sais pas par où partir. Je sais même pas si je suis fatiguée, sommeil ou si je je suis juste brûlée de la vie. C'est quoi les premières étapes?

0: si j'étais dans ton bureau par lesquels on passerait?
1: La première question que je pose tout le temps, c'est je veux qu'on identifie. En fait, c'est même pas une question, c'est quasiment un ordre. Fait que un souhait, je souhaite qu'on identifie c'est quoi tes dépenses puis c'est quoi tes revenus. Fait que tu sais, je vais essayer de pas trop m'étendre non plus, mais tu sais, la notion de revenu, j'ai parlé des choses de base, là, les besoins de base, mais il y a de quoi que je veux mettre l'accent là-dessus. C'est les activités significatives, c'est n'importe quoi que tu juges important de mettre dans ton horaire qui va générer du bien-être. Fait que ça peut être des tout petits gestes, des tout petits, comme aller chercher un café, comme planifier un voyage. L'important, c'est que tu aies accès à des revenus sur une base régulière. Tu peux avoir des tout petits revenus à tous les jours, puis tu peux avoir des grands revenus, mettons, dans l'année ou dans le mois, genre une fin de semaine, un mois, un voyage, peu importe.
2: En gros, tu commences par faire un budget.
1: Oui. 100% ça. Yes, Maxime.
0: Fait qu'une liste de ce qui te fait... Il prend des notes, là, de ce qui te fait du bien.
1: Oui.
0: Puis après ça, j'imagine une liste de ce qui
1: les dépenses
0: te draine.
1: Ouais. Oui, exact. T'sais, à quel point sont grandes, puis d'essayer de faire coordonner ça pour, si ta journée est remplie de dépenses importantes, mm-hmm. est-ce que les dépenses importantes, t'es capable de les distribuer dans ta semaine pour t'assurer que ben, ça respecte un peu plus ton budget? Ou est-ce que t'es capable d'entourer une dépense par un petit revenu avant puis un petit revenu après? Fait comme, mettons, revenu, dépense. Puis tu sais, le revenu, ça peut être 30 secondes, la respiration de plus que tu prends dans ton auto avant d'enlever les clés. Puis c'est un micro-revenu, mais c'est la petite pièce de plus que tu as besoin pour ton meeting dans une heure ou dans 5 minutes, genre.
0: Puis on a tendance à négliger ces choses-là parce que dans notre tête, on se dit que c'est pas important, tu sais, puis c'est pas... Et pourtant, c'est ce qui peut-être peut te mener au bout de ta semaine, là.
1: 100%.
0: Mathieu, j'ai l'impression qu'on pourra en parler pendant des heures et des heures. J'ai un Max complètement épuisé, d'ailleurs, qui va falloir qu'il revoie ses priorités, qu'il regarde l'heure. Mathieu Chevary, ergothérapeute en santé mentale chez CE3 Prévention Santé. C'est toujours un plaisir. Je trouve ça super intéressant, dis-je-moi, ces sujets-là.
1: Ben merci, la gang.
2: À la prochaine.
1: À la prochaine.
2: Merci, Audrey. On t'écoute dans le retour des 14h.
0: Pau petit.
2: Quoi?
0: T'as des petits yeux. On dirait que je te permettrais d'aller te coucher, faire une sieste avec une doudou. Lâche pas patate.
2: Non, je suis top shape. Au retour, on parle des promesses des différents partis pour ce qui est du volet éducation avec André Bernier, qui est président de l'Association québécoise du personnel de direction des écoles. Fait que si pour vous, c'est super important pour décider quel parti aura votre vote, l'éducation, ben, je vous invite à rester à l'écoute. On fait aussi un tour des news avec Nico Lacroix.
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4: Et là, ça, c'est tout un honneur de recevoir notre prochain invité qui a lancé en français sa biographie. C'est Ross Amber, la légende de la boxe, la légende de Sainte-Adèle que je viens d'apprendre.
5: Salut, ma peur, ça va?
4: Ben, ça va bien, toi?
5: Ben, ça va super bien. Toute une soirée hier.
4: Ouais, ouais, ça. Ben, on m'a dit que ça prend bien rien que Ross Amber pour mettre le monde de la boxe ensemble. Parce que ça a l'air que c'est pas tout le monde. À un moment donné, si t'es dans le monde de la boxe, tu vas taire à un moment ou à un autre, mais toi, t'amènes tout ce beau monde-là ensemble.
5: Ben, écoute, oui, écoute, c'est le fun. Merci, mais c'est les gens qui se sont déplacés, hein. Les gens, il a fait le premier discours de la soirée, puis quand je lui ai demandé s'il pouvait venir, il dit « Russ, c'est pour toi, je vais venir ». Fait que si lui demande la classe de même pour venir me voir, mais je suis fier que les autres y ont suivi, puis sont venus assister. Il y avait des gens là à qui ils ont marqué ma vie durant certaines périodes de ma carrière, fait que je suis content qu'il était là.
4: Mais c'est pas... normalement, une biographie, c'est parce que c'est ta carrière est derrière toi, mais c'est pas votre cas, là.
5: Ben, j'espère que non. j'espère que non, mais on va dire que, tu sais, ça fait... Si tu inclus mon temps comme boxeur amateur, ça fait 50 ans que je suis dans le métier, puis ça fait 48 ans ou 47 ans de métier d'entraîneur. Fait que... c'était le temps de le faire. Je voulais laisser quelque chose, un petit historique. Comme tu dis, il y a des choses que les gens ne savent pas de moi. Et c'est ça qui était important pour moi dans le livre, à décrire de où je venais, comment je me suis établi comme la personne que vous connaissez maintenant. Et je voulais aussi profiter de remercier les gens qui m'ont appuyé, qui m'ont donné un certain support, qui m'ont fait confiance. Parce que si c'était pas pour eux, j'aurais jamais venu la personne qui je suis aujourd'hui, parce que ma carrière aurait pris fin assez tôt.
4: Moi, je suis pas un grand connaisseur de boxe, mais c'est un métier qui me fascine. Fait que là, je vais vous poser quelques questions vraiment qui vient d'un gars qui s'intéresse à la boxe, mais qui connaît pas trop ça. Ce qu'on m'a dit, c'est que vous étiez un cutman vraiment légendaire, puis pour les bandages, il n'y en avait pas un meilleur que vous. C'est quoi un cutman? C'est quoi ça fait?
5: Ben, cutman, ça c'est quelque chose que je fais récemment. C'est pas, je pense, pour moi qui démarque ma carrière. Présentement, je le fais parce que j'ai une longue liste de boxeurs avec qui je travaille. Et c'est impossible pour moi maintenant, à ce stage de ma vie, d'être de retour dans le gymnase et entraîner juste quelques boxeurs, un ou deux boxeurs qui font des combats. Fait que j'ai décidé de travailler avec plusieurs. J'ai fait mon cheminement. J'ai travaillé pendant 35 ans à développer des boxeurs dans le gymnase à tous les jours. Puis un peu par peu, je suis devenu plutôt un assistant entraîneur.
4: Okay.
5: Puis cutman. Un cutman, c'est quelqu'un qui s'en occupe, comme tu dis, des bandages, de soigner les boxeurs dans le coin, de réparer des coupeurs s'il y en a des coupeurs dans le coin, d'arrêter le sang. Et ça, c'est qu'est-ce que je fais. Mais je faisais ça avant, quand j'étais entraîneur, mais avec beaucoup de moins de boxeurs. Je faisais ça juste avec mes boxeurs.
4: Okay, okay.
5: Mais avec le temps, quand Jean-Pascal a tourné professionnel, Mac Ramsey m'a demandé de devenir son cutman. Puis je suis devenu cutman, assistant entraîneur. J'allais au camp d'entraînement avec les gars. Puis je pouvais me profiter de travailler avec plusieurs boxeurs à ce moment-là. À travers le monde. Donc, je suis capable de voyager et partager mes habiletés avec beaucoup plus de boxeurs que je suis dans mon gymnase.
4: J'imagine qu'avec une si longue carrière, puis la boxe, c'est un sport qui a beaucoup évolué. Est-ce que vous avez des souvenirs de choses que vous avez vues, soit ici, soit dans d'autres pays, tu sais, sur le ring, qu'aujourd'hui, je veux dire, ça serait impensable, puis juste d'y penser, vous dites, ma foi, du bon Dieu, c'était quoi ça? Quel zoo c'était?
5: Tu veux dire les différentes choses que j'ai remarquées, la différence entre...
4: Mettons, des choses que vous avez vues dans le monde de la boxe, tu sais, qu'on ne verrait plus aujourd'hui, qui démontrent que le sport a évolué, puis que des choses que peut-être on acceptait, je ne sais pas si c'est des différences de poids ou des choses comme ça, dans quel contexte les boxeurs pouvaient évoluer dans le passé, qui ont évolué, des choses que vous souvenez.
5: Bien, évoluer, je ne suis pas sûr que c'est le bon mot, parce que des fois, je me demande à quel point on a évolué.
4: Okay.
5: Oui, on a évolué dans le sens que les boxeurs font plus d'argent aujourd'hui, mais aussi, je sais pas si on appelle ça une évolution quand il y a moins de boxeurs qui participent, quand c'est plus facile d'atteindre un combat de championnat du monde, quand le bassin de boxeurs est moins profond qu'il était avant. Fait que je suis pas sûr qu'on peut dire que c'est une évolution. Oui, maintenant, on a des avantages que les gars sont, tu sais, maintenant il y a des nutritionnistes, il y a des gars qui s'en occupent de la conditionnement et force, tu sais, des experts qui travaillent là-dedans. Puis même avec ça, il y a des gars qui sont pas capables de faire 10 rondes, là, tu sais, ils sont essoufflés, puis ils sont pas capables de faire 10 rondes. Fait que je suis pas sûr que l'évolution c'est le bon mot. C'est un différent métier aujourd'hui, mais peut-être pareil comme dans tous les sports, c'est un différent métier, mais c'est beaucoup plus différent. C'est juste pour te donner un exemple, en 1988, lors des Jeux olympiques, le Canada a gagné 3 médailles aux Jeux olympiques, puis on était classé comme 10e au monde. 10e au monde! On n'est même pas proche de 100e au monde maintenant.
4: Ah oui,
5: peut-être j'exagère, mais...
4: Mais c'est fou comment la boxe, et on dirait, tu sais, il n'y a pas longtemps, je veux dire, tu sais, les Hilton, Bouté, tout ça, elle est où la boxe québécoise, canadienne, présentement?
5: Et c'est ça qui est le problème, tu sais, il y a des promoteurs qui travaillent fort pour garder la boxe vivante, il y a du bon calibre, il y a des boxeurs, certains boxeurs de très haut calibre qu'on a importés, si tu veux, mais le bassin des boxeurs locaux, ça diminue, on dirait, à chaque année. Puis s'il y en a, c'est souvent des gars qui veulent plus boxer amateur, qui veulent plus faire des tournois amateurs, parce que même la boxe amateur n'est plus qu'est-ce qui était avant. Maintenant, les boxeurs sont obligés de payer pour voyager et déplacer puis aller à des tournois, puis ils n'ont pas le moyen de le faire. Fait qu'on n'a même pas un farm system, si tu veux, où on peut repêcher des bons boxeurs amateurs pour les tournées professionnelles. Fait que des moindres talentueux boxeurs, ils tournent professionnels parce qu'ils sont capables de vendre une coupe de billets puis ils boxent pro, mais ils n'ont pas le même bagage que les boxeurs avant, comme Jean Pascal avait, comme Boutet avait, comme les frères Grant avaient, comme Lucas avait, tu sais, de tourner pro après avoir fait plus de centaines de convois amateurs. Ça arrive quasiment plus, là. Ça arrive peu. Il n'y a pas assez de boxe.
4: Vous, là, quand vous voyez, là, je veux dire, c'est un dossier, mais quand vous voyez un Jake Paul arriver, ça vous donne un peu l'état de la boxe actuelle. Ceci explique cela?
5: Ouais, c'est ça. C'est devenu, on dirait, puis je suis pas sûr qu'on peut dire ça juste de la boxe, mais on dirait que de plus en plus, le sport devient accessible seulement pour les riches, que ce soit les partisans ou les participants. T'sais, les partisans sont obligés de débourser des énormes sommes d'argent pour regarder, que ce soit un match de hockey ou whatever, t'sais, c'est des énormes sommes qu'ils sont obligés de dépenser. C'est pas fait pour le gars de classe moyenne d'amener ses deux enfants au forum à l'époque, comme à l'époque. T'sais, ça n'existe plus. Puis la même chose pour la boxe. Fait que les promoteurs, ils arrivent, ils mettent beaucoup d'argent là-dedans. Ils mettent tellement d'argent qu'ils s'en foutent s'ils perdent de l'argent. Puis ils continuent à faire des shows, ils augmentent les pouces, payent des boxeurs bien, mais c'est pas rentable pour tout le monde. Et des gars comme Jake Paul, c'est justement ça, juste pour avoir la télévision, t'sais, pour attirer la télévision, mais ça attire pas le monde autant qu'on veut dans des arénas et ça développe pas la boxe. Ça prend des boxeurs déjà riches, ils les font boxer ensemble, mais le développement de les jeunes qui montent, on s'en fout d'eux autres, puis ça, c'est triste.
4: Là, je vais poser la question avec les mots qui vont sortir, mais je le dis vraiment pas de façon péjorative ou pour insulter les anciens boxeurs, mais je vous pose la question. Est-ce que ça se peut qu'à l'époque, les boxeurs, c'était comme des petits bums, des petits voyous qu'on voulait sortir de la rue puis les replacer, alors qu'aujourd'hui, c'est plus ça du tout?
5: Ben, peut-être les voyous partent, c'est pas correct, c'est pas nécessairement ça, mais c'est sûr que c'était une industrie depuis le début que ça attirait les défavorisés, okay, si tu veux. Ça veut pas dire que c'était des bombes, mais du monde qui cherchait une nouvelle vie, qui était à une nouvelle place, qui avait pas d'argent, qui aimait ce sport-là parce que ils se sont sentis très acceptés tout de suite.
4: Puis ça donnait un mode de vie pour se replacer dans le droit chemin, si je me trompe pas.
5: Oui, mais ça veut pas dire qu'il était pas dans le droit chemin. Okay. Il était juste défavorisé.
4: Okay,
5: ça veut pas dire que c'était tous des criminels, là.
4: Non, effectivement. Ouais. Mais c'est ça, parce que quand vous dites en plus que c'est ça, aujourd'hui, ça prend des sous, bien clairement, dans ce temps-là, c'était pas ça, tu sais.
5: Exact. T'sais, avant, un jeune peut embarquer dans la boxe. Moi, en 1978, je me suis enregistré au club de boxe olympique. Ça m'a coûté 7$ pour mon mois d'entraînement.
4: Wow.
5: OK? Puis si jamais tu réussissais à être sur l'équipe du Québec, puis tu voyageais au championnat canadien, la Fédération du Québec, il payait tout ton déplacement, avion, hôtel, tout, il payait ça. Fait que quelqu'un qui avait pas d'argent puis qui pouvait représenter le Québec en championnat canadien, c'était une opportunité pour lui, puis ça coûtait pas cher pour l'équipement, rien, il était capable de le faire. Maintenant, c'est plus comme ça, là, tu sais. Maintenant, il faut que tu payes. Oh, tu veux aller au championnat canadien? Ah ouais, il faut que tu payes. Paye ton avion, paye tout. Mais les gars, ils n'ont pas les moyens de faire ça. Fait qu'est-ce qui arrive? Juste ceux qui ont le moyen de le payer ont une chance de participer à ça. Fait qu'on dirait que le sport est devenu une place plutôt pour les affluents, les riches que pour tout le monde. Et ça, c'est un peu triste pour moi. Je trouve ça un peu triste.
4: Vous avez parlé de vos vieux souvenirs. Tu sais, je parlais de l'évolution tantôt. Est-ce que vous vous souvenez peut-être des conditions, les pires conditions dans lesquelles vous avez vu des combats de boxe? T'sais, j'imagine que dans le temps, ça devait fumer dans les arénas, des affaires de même, tu sais?
5: Ça, c'est vrai. Le Paul Sauvé était... Le programme commençait à 7h le soir et Régis, il était le premier à commencer... Régis Lévesque était le premier à commencer à fumer ringside. Puis par le temps qu'à 10h, c'était le combat final, tu voyais le fumée dans les lumières, là, en haut du
4: ring. On voyait plus rien.
5: Ben oui. Mais ça, c'était... Écoute, Ça, c'était pareil, encore une reflet de société aussi,
6: ben oui.
5: À toutes les places. Tu allais dans un restaurant, monde y fumait. Tu allais dans un avion, le monde y fumait.
6: Mais ça devait être le bon temps quand même, la boxe.
5: Pardon?
6: Ça devait être le bon temps de la boxe.
5: Écoute, je suis vraiment, vraiment heureux d'avoir passé mon temps à cette époque qui est pour moi, je sais pas comment dire en français, the golden age, ouais, de la boxe, tu sais, au Québec.
6: Ouais.
5: L'âge d'or de la boxe. Et ça, c'est grâce à Régis Lévesque aussi, parce que Régis, c'est lui qui a mis la boxe dans l'âme sportive des Québécois. Pour lui, il a réussi à convaincre le monde d'être le champion du Québec, d'être le tête d'affiche au Québec, était quasiment plus important que d'être champion du monde. Tu sais, il attirait des gars, il remplissait le forum de Montréal de 20 000 personnes pour lui, pour Mello puis Marcotte, là, tu sais. Il remplissait Paul Sauvé pour faire l'anneau Gaétan Hart, là. Tu sais, c'était des gars que le monde y payait. C'était un sport de col bleu. C'était les gars qui aimaient assister au boxe au Centre Paul Sauvé. Puis ils savaient que tu faisais deux, trois shows au Paul Sauvé. Puis après ça, le gros show, c'était le final, c'était au Forum de Montréal. Tu sais, c'était quelque chose d'important à l'époque. Et je pense qu'on a perdu ça un peu. On a perdu contact avec le peuple. On a perdu le
6: lien, peut-être, saveur,
5: le
6: passion.
5: Lien avec ce genre de personnes, oui.
6: Mais en même temps, est-ce que, tu sais, je veux dire, là, il y a le MMA, des choses comme ça. Est-ce que vous croyez que, tu sais, il y a encore un avenir, que la boxe peut revenir ce qu'elle était, ou on va vivre dans la nostalgie?
5: Je pense qu'il n'y a aucun sport qui va revenir à ce que c'était. C'est différent maintenant. Tu sais, écoute, Anthony Joshua puis Tyson Fury vont boxer à Cardiff, Wales, devant plus que 80 000 personnes. Ça veut pas dire que les gens y aiment encore la boxe. On le voit de moins en moins parce que faut vraiment que tu sois un fan de boxe pour le chercher,
6: ouais,
5: pour le trouver. Mais les fans de boxe, il y en a. Puis ils remplissent des arénas partout. Puis ils achètent les pay-per-view. Mais c'est plus comme c'était avant où on vendait des tickets, puis le monde, les promoteurs travaillaient fort pour vendre des tickets, puis remplir des arénas, puis créer un story, une histoire derrière le boxeur, puis tu sais, tu commençais à le connaître, puis à tous les jours tu ouvrais le journal, puis tu sais, Guillemot, il parlait de Eddie Mello, puis à tous les jours il était là,
6: ouais.
5: Il est devenu fameux à cause de ça. Ça, on a perdu ça un peu. Ça, on a plus ça. Mais je pense que c'est pareil dans tous les sports, si je ne me trompe pas, ma peur. OK, le hockey, oui, on parle de ça à tous les niveaux. Tous les différents réseaux, ils parlent de hockey. Mais le reste, on dirait qu'on ne parle plus de baseball ici à Montréal.
6: Ouais, c'est plus ce que c'était. Mais moi, mettons, là, le petit Ross Amber là, de 7 ans, qui paye pas de 7 ans, mais qui a payé son 7$ pour s'entraîner, si on lui avait dit qu'il allait avoir la carrière qu'il a eue, qu'est-ce que vous auriez dit?
5: Ben, écoute, la meilleure réponse que je peux vous donner, ma peur, c'est de vous dire qu'est-ce que j'ai dit quand j'ai fait mon discours à mon intronisation au Temple de la Renommée. La réalité a dépassé de loin mes rêves.
6: C'est fou, hein?
5: Ouais.
6: Ah, ben, écoutez, hey, ça nous a vraiment fait plaisir que vous preniez du temps pour nous. Juste en attendant, avant de vous laisser aller, on me dit que vous êtes un grand amateur de hockey, hein?
5: Oui, j'étais encore plus avant plus. Maintenant, ça fait quelques années que je suis fâché contre les Canadiens.
6: Ben là, arrêtez d'être fâché, ils sont bons.
5: Oui, maintenant ils sont bons, mais c'est surtout différentes raisons. Pas parce qu'ils sont pas bons, mais parce que moi, j'étais élevé à une époque où de pas finir premier ou de gagner la Coupe Stanley, c'était une saison décevante.
6: Oh, les standards étaient différents.
5: Je me souviens, puis je suis certain que des gens de mon âge peuvent dire la même chose. Ils demandaient, est-ce que vous en allez aux parades de Coupe Stanley? Non, laisse-moi, je vais aller l'année prochaine.
6: Ben voyons.
5: Est-ce qu'on
6: me dit que Rogatien Vachon, ça serait un de vos joueurs préférés. Est-ce que c'est vrai ou c'est une rumeur?
5: C'était mon idole. Je suis devenu gardien de but à cause de lui. J'ai gardé les buts toute ma vie, que ce soit dans les ligues de garage ou whatever.
6: Mais pourquoi? Moi, je viens de Rouyn-Noranda, donc pas loin de Palmarol.
5: Oui.
6: Pourquoi?
5: Pourquoi? Parce que quand j'avais 6 ans, je regardais une émission qui jouait avant le match de hockey, qui était une émission de Dick Irvin, qui était le voix des Canadiens à l'époque, OK?
6: OK.
5: Et il avait fait une entrevue avec Paul Chimlach, qui était l'entraîneur-chef des Maple Leafs de Toronto.
6: Oui.
5: Puis les Canadiens, ils ont monté Rogatien Vachon de Junior B, sans masque, et à partir de ce moment-là, j'ai tombé en amour avec. Puis il était petit, il était un petit gardien en plus.
6: Ah, oui.
5: Il était petit comparé à les autres, puis il était spectaculaire, puis il y avait des sideburns, ça. il était super
6: good
5: cool.
6: Good old days, là, hein? Hey,
5: ben oui,
6: c'est,
5: ben oui.
6: C'est ça, tu sais, on parle d'un gardien sans masque, ça revient un petit peu à la boxe avec la fumée de cigarette qui cache à peu près tout. C'était les belles années. Mais écoutez, encore une fois, là, je vous remercie beaucoup. C'est vraiment un honneur de vous parler. Félicitations pour tout. Puis écoutez, c'est sûr qu'on va se reparler. En tout cas, je l'espère. Puis en attendant, essayez d'être un petit peu moins fâché après Canadien. Ça s'en vient, là.
5: Si tu me permets, ma peur, pour continuer l'affaire de Rogatien, je vais essayer de faire ça.
6: Ben oui, on a du temps.
5: Tellement que je l'aimais, j'ai écrit une lettre au Forum de Montréal pour demander une photo autographiée de Rogatien.
6: Ben voyons donc.
5: Et j'ai simplement marqué sur l'enveloppe Rogatien Vachon, Forum de Montréal. Je l'envoie. Et quelques semaines plus tard, je reçois une photo que j'ai encore signée par Rogatien. Et quand je l'ai reçue, j'ai pris du papier à tracer. Et je l'ai mis par-dessus le photo et j'ai pratiqué comment Rogatien faisait la lettre R dans son nom. Puis jusqu'à aujourd'hui, je fais mon R de la même façon que Rogatien qu'il faisait quand il m'a envoyé le photo.
6: Ben voyons donc. Donc
5: yes, sir.
6: Le R de Ross, c'est pour le R de Rogatien.
5: Yes, sir, Bob.
6: Ah, ça c'est excellent. Hey,
5: yes, sir.
6: C'est super. Merci énormément. Puis on se reparle très, très bientôt, je l'espère. Puis encore une fois, félicitations.
5: Merci, ma
6: femme.
5: Merci. Vous étiez
6: merci,
5: très
6: gentil.
5: Merci.
6: Bye-bye.
5: OK.
7: Bye-bye.
6: Hey, c'était-tu bon, ça?
7: Hey, ça, c'est un vrai de la vieille. Il a vu neiger. Il a tout vu, là, ce gars-là.
6: Ça, là, du monde de même, c'est une traite de leur parler. Là.
7: Ah oui.
6: Imagine, tu t'installes avec Ross Amber. Je sais pas s'il prend une mousse, sinon de la .5. Là. Puis tu te mets à jaser. Il dit, raconte-moi des affaires. Puis là, tu sais, il te raconte, hey, on est arrivé, puis la fumée partout. Ça devait être malade dans ce temps-là.
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6: De retour, Mapper, cette première, comme vous l'avez vu, ça roule tempête. On a des bons chevaux de course pour nous aider à rendre ce show-là le plus intéressant possible. J'espère que vous aimez ça. Et là, on s'en va rejoindre quelqu'un qui est que je respecte énormément, que j'ai eu beaucoup de plaisir à côtoyer il y a quelques années. Et c'est Dom Ducharme du côté des Golden Knights, évidemment. Dom, écoute, ça va être ta quatrième saison en tant qu'assistant. Ça va être ton troisième entraîneur-chef. Je veux dire, c'est quoi la recette secrète? Tu séduis tout le monde?
8: Salut, ma peur, ça va bien?
6: Salut! Non, mais c'est vrai, c'est quand même, un exploit.
8: Je suis honoré de faire partie de ta première comme ça. Là. Merci de m'avoir avec vous.
6: Hey, Dom, excuse-moi, là, je pars comme un cheval dans le box qui va sortir.
8: Un cheval de course, je l'ai dit.
6: Hey, non, je vais faire ça comme faux. merci beaucoup d'être là. Ça a été un plaisir de te côtoyer quand tu étais entraîneur-chef à Montréal. C'était, écoute, une situation qui était vraiment pas évidente. Là, avec le. Hey, tu t'en souviens, t'as commencé avec les Zooms, puis là, on n'était pas sûr que le son marchait. À un moment donné, il y avait des masques, c'était l'enfer, mais malgré tout, ça a été un plaisir de te côtoyer. Puis on a continué. Écoute, je sais pas c'est quoi qui se passe, mais à chaque année, tu m'invites à ton tournoi de golf. Je sais pas si c'est pour m'avoir en tant que joueur ou pour avoir les câlins qui viennent avec.
8: Non, mais c'est les gens qui jouent avec toi, ma peur, qui veulent que tu reviennes tout le temps, à chaque été.
6: OK, fait que les câlins n'ont rien à voir là-dedans.
8: Non. Mais ouais, pour revenir à Vegas, écoute, ouais, troisième entraîneur-chef, mais on peut dire que Torch, ça s'est fait un peu rapidement l'année passée. Ouais. Et puis, écoute, on a eu des bons playoffs. On est allé jusqu'à deux victoires de la Coupe Stanley. Donc, je pense que c'était dans les plans d'équipe là, depuis... ça fait la 10e saison, puis Ryan Craig était avec l'équipe depuis le début. Donc, c'est un peu quelque chose qu'il avait préparé là, depuis à long terme, qu'un jour, il voulait le préparer à devenir entraîneur-chef. Donc, c'était leur plan là, de le mettre en chef cette année. Puis, c'est quelqu'un qui était déjà dans notre organisation. Il travaillait, après avoir été adjoint, il est allé dans la Ligue américaine comme entraîneur-chef avec notre équipe. Donc, on côtoyait ici, donc je le connaissais bien. Et puis, non, c'est pour moi, c'est un plaisir de travailler avec lui. Puis, tu sais, avec les Golden Knights, c'est une bonne organisation. C'est une équipe qui cherche à gagner à chaque année. Tu sais, les dirigeants nous donnent une équipe. Là, chaque année, ils essaient de faire des ajustements pour nous permettre d'aller jusqu'au bout. Et puis, l'endroit aussi,
9: l'environnement ouais, où, dans la vie, hein?
8: À vivre, là, donc on est assez bien.
9: Mais je reviens sur les changements d'entraîneur, puis je vais revenir sur John Tortorella tantôt. Comment ça se passe quand il y a un changement de coach? Est-ce que, je veux dire, j'imagine que tu dois te poser la question, tu sais, je fais ça encore partie des plans. Là, dans le cas de Greg, tu le connaissais, mais sais-tu, il t'appelle, vous allez prendre un pichet, vous jasez, puis voyez si vous êtes là, sur la même longueur d'onde. Comment ça se passe? C'est-tu une entrevue ou?
8: Ben non, ça s'est fait, tu sais, vu qu'on a joué jusqu'à mi-juin, nos contrats ici finissaient tous en même temps. Donc, je pense que deux jours après, je rencontrais le directeur général, puis il m'a dit que il voulait me donner une prolongation de contrat, de parler avec Ryan. Ryan, il voulait me garder dans le staff. Dans le fond, il voulait garder le staff qu'on avait. Et puis donc ça a pris deux semaines à négocier le contrat, puis à non, c'était assez rapidement.
9: Okay.
8: Ce qui est bien en même temps, c'est que sans leur confiance, autant aux dirigeants qu'à Ryan. Et puis, à travers chaque entraîneur, ben, c'est ton rôle, tout dépendamment de l'entraîneur-chef, ben, se modifie un peu, se transforme. Et puis, c'est un jeune entraîneur qui fait ses premiers pas en chef. Donc, c'est intéressant pour nous de travailler avec lui. Puis, on travaille bien en équipe, on a un bon staff. Puis, on va tous pousser ensemble dans la même direction pour avoir du succès.
9: Ben, je pense que c'est une traite aussi pour lui de t'avoir, là, tu sais, parce que, un, t'es un gars drôle, je veux dire, c'est sûr que dans le temps du Zoom puis du masque, c'est un peu plus dur à voir, mais tu sais, t'es un gars vraiment agréable à côtoyer, puis tu sais, t'es un coach qui a eu du succès partout, fait que, évidemment, c'est sûr que pour les Golden Knights, c'est un luxe de t'avoir, c'est mon humble opinion, mais un qui m'a fait un petit peu moins rire pendant les dernières séries, c'est John Tortorella. Puis j'ai tout le respect au monde là, pour John Tortorella, puis je veux vraiment pas te mettre sur le spot, là, c'est vraiment pas le but de la question, mais c'était comment de vivre avec un Torts que tu sais jamais si tel jour il va être comme de bougon ou tu sais, moi j'ai toujours pensé que les entraîneurs chefs c'est un peu bipolaire, puis c'est ce qui fait leur force aussi, mais tu sais, moi je l'ai pas trouvé drôle pendant les séries éliminatoires. À un moment donné, j'ai trouvé, tu sais, plus ou moins respectueux, mais c'était comment travailler avec lui? Est-ce que t'étais comme sur le gun ou
8: non? C'est, tu vois, je comprends ce que tu dis, parce que moi, avant que toi tu arrives ici, tu sais, j'avais peut-être rencontré deux fois rapidement et dire bonjour, mais je ne le connaissais pas vraiment. Donc, j'avais, tu sais, la perception qu'on voit à télé, les interviews qu'on voit ou les points de presse ou la façon qu'il se comporte derrière le banc, mais je peux dire que c'est tout le contraire à travailler avec lui. Tu sais à quoi t'attendre. C'est quelqu'un qui vraiment, c'est une bonne personne, puis c'est quelqu'un qui prend soin de son monde alentour de lui. Moi, j'adorais travailler avec lui, mais je comprends, puis je pense que, juste pour me faire l'avocat du diable un peu, puis la façon que lui voit ça, je pense que le moins d'informations qu'il donne, surtout dans la série, il pense surtout à l'autre équipe. Il veut pas la série sortir. Il veut tout garder en dedans pour que ça soit vraiment tout focusé sur notre préparation. Des choses comme ça. Donc,
9: en même temps, moi, si tu mets la chaleur sur toi, ben ça va pas sur tes joueurs aussi, là, tu sais.
8: Voilà, il y a ce côté-là. Puis, tu sais, des fois, il y a mieux répondre juste oui que d'élaborer. Et puis, tu sais, couper ça court pour justement, tu sais, en donner le moins possible. Parce que, tu sais, je veux pas, puis on fait la même chose de notre côté. On a des gens qui sont en haut, qui travaillent pour l'organisation, qui regardent tout ce qui se dit de l'autre équipe dans les médias, dans la série 3, pour avoir que ce soit un brin de peut-être d'informations sur un joueur qui pourrait être de retour, quelque chose qu'ils veulent modifier, s'ajuster. Donc c'est sûr que tu l'as pas pogné dans le meilleur temps.
9: Non, mais tu me connais, moi, tout ce que je voulais, c'est faire des câlins, puis, je dis ça en toute honnêteté, tu passes 30 secondes avec John Tortorella, puis, je veux dire, je me garocherais devant un slap shot, là, pas d'équipement, tu sais, il y a ce côté-là, tu sais, il y a une intensité, puis clairement, il a trouvé les bons boutons à peser du côté de Vegas, puis ça a fonctionné pendant les dernières séries. Mais moi, ce qui m'a marqué des Golden Knights pendant les dernières séries, c'est que on connaît cette équipe-là a la réputation de je veux tel gars, je vais le chercher, faut que je me débarrasse de lui, moi le faire. Tu sais, comme si sans, là, je te dis pas que c'est le cas, mais un peu comme si c'était des numéros. Et pourtant, ce qui m'a fasciné, c'est la qualité des êtres humains dans ce vestiaire-là. Jack Eichel, hyper sympathique. Mitch Marner, pour moi, c'est vraiment une personnalité d'exception. T'avais Hertel, un gars comme Cole Saar. Est-ce que pour toi, c'est ça qui fait la différence malgré tout chez les Golden Knights, qu'année après année, non seulement tu vas chercher des excellents joueurs, mais c'est des bons êtres humains, puis à un moment donné, ça n'a pas le choix de pogner le gâteau.
8: Ouais, tu sais, toutes les équipes dans le national vont parler de culture. Hein, c'est un mot à mode.
9: Ah, c'est sûr.
8: Tout le monde va en parler. Ici, je veux dire, ils veulent des personnes et des joueurs qui vont être des vrais Golden Knights, qui vont représenter l'équipe, qui vont être des compétiteurs. Puis ils savent qu'ils vont avoir des décisions difficiles à prendre. Puis c'est là peut-être que tu dis, des fois on a l'impression qu'ils traitent comme des numéros, mais ils n'ont pas peur de prendre les décisions difficiles. C'est surtout avec la cap salariale. Tu voudrais garder tous tes joueurs, mais à un moment donné, tu vois un joueur comme Dorofeev, il a fallu le laisser partir parce que dans notre cap, ça fonctionnerait pas. Donc, ils n'ont pas peur de prendre ces décisions-là puis de faire ce qui est mieux pour l'équipe. Mais ils traitent les joueurs, puis il y a une raison pourquoi les joueurs veulent venir ici. Il y en a qui parlent de oui, c'est un État qui est sans taxes, la température, tout ça, mais il y en a d'autres états comme ça aussi. Pourquoi les gens veulent venir aussi, c'est la façon que les Golden Knights traitent leurs joueurs et les gens qui travaillent pour eux. Puis tout est les premières classes. Ce qu'ils s'attendent en retour, ben c'est que tout soit fait pour tout donner pour gagner. Fait qu'ils nous mettent tout ce qu'on a besoin à notre disposition, puis à disposition des joueurs. Et de l'autre côté, ben ils s'attendent à des performances. Donc c'est un peu la culture qu'on voit.
9: Puis toi, qu'est-ce que tu penses qui fait que tu dures à Vegas? Parce que, un, j'imagine que tu t'y plais. Mais deux, c'est est-ce que si on compare, bien évidemment, la réponse c'est oui, là, mais c'est plus une question à développement. Là, si on compare avec le coach que tu étais à Montréal, Dom Ducharme comparativement à Dom Ducharme qui était à Montréal, c'est quoi la plus grosse différence, tu dirais?
8: Ben écoute, c'est l'expérience. Je veux dire, d'année en année, à chaque année que tu coaches, tu vis différentes choses. Puis si tu fais pas ça, puis si tu continues pas à te pousser, à progresser, puis à rester curieux, puis à chercher des nouvelles solutions, puis à apprendre des situations que tu passes à travers pendant une longue saison, puis c'est des longues saisons, puis des séries éliminatoires. Ben, tu sais, j'ai tout le temps eu cette attitude-là depuis que je coach, que ce soit junior ou dans le hockey professionnel. Donc aujourd'hui, ben j'ai plus d'expérience, j'ai plus de maturité, j'ai vu d'autres choses, j'ai travaillé avec différents entraîneurs. Et il faut toujours que tu restes toi-même, mais tu peux toujours, il y a des petits points que t'aimes des fois, mais que tu peux prendre à 50% puis le modifier à ta personnalité ou à ta façon de faire. Donc c'est tout des autant du côté tactique au côté du côté de gérer ou manager l'équipe, la cédule, toutes des choses comme ça. Donc au fur et à mesure, ben c'est comme ça que tu continues à avancer comme entraîneur. Puis c'est mon but de faire ça d'année en année puis de continuer à progresser, parce que tout est aussi bien de prendre ta retraite si tu ne challenges pas comme ça d'année en année à vouloir devenir meilleur. Ben tu es aussi bien d'arrêter, parce que c'est comme ça que tu vas plafonner.
9: Mm-hmm. Évidemment, l'expérience que tu as eue à Montréal, je veux dire, ça a dû être enrichissant, un point là, qui se décrit pas. Est-ce que tu regardes encore, est-ce que tu es encore intéressé? Je sais que tu es très, très occupé. T'es-tu encore intéressé particulièrement par ce qui se passe avec le Canadien?
8: Pas vraiment. Je veux dire, dans le sens que autant que les autres équipes, surtout qu'on est dans l'Ouest.
9: Ouais, tu touches tôt.
8: C'est moins. On les voit moins souvent quand on va arriver dans la série éliminatoire, on risque de jouer une équipe de l'Est seulement si on sera en finale. Donc on a beaucoup de chemin à faire avant ça. Donc en étant dans l'Ouest, on est capable de voir les matchs de l'Est avant nos matchs. Donc souvent ça va être ces matchs-là qu'on va regarder, que ce soit Toronto, Boston, Floride, Montréal ou des choses comme ça. Donc on les voit quand même jouer souvent, mais je veux dire, étant donné que je suis Québécois, ben, je l'entends parler parce que j'ai un peu partout sur les réseaux sociaux, des choses comme ça, mais en même temps, j'ai tourné la page de ce côté-là, puis pour moi, c'est une autre équipe comme les autres.
9: Puis là, je reviens aux Golden Knights. Tu regardes ce qui se passe dans l'Ouest présentement. Vous avez encore fait une raid l'année passée. Je pense pas qu'il y a bien des gens qui s'attendaient à voir cette raid-là, parce que tu as quand même t'as de la grosse viande avec l'Avalanche, évidemment. Le Wild du Minnesota, qui est une excellente formation aussi. Est-ce que tu en as parlé un petit peu, est-ce que vous, c'est toujours viser le top, ou vous êtes dans le processus de c'est quoi la mentalité, mettons, pour débuter la saison 26-27?
8: Non, on vise le top, mais tu peux pas aller au top sans rentrer dans le processus. Donc, on n'a pas bougé d'en parler. On sait que le standard, les attentes puis l'objectif ici, c'est ça. Donc, on a même pas besoin de le mentionner, mais tu te rends pas là si t'as pas un bon processus. Donc, pour nous, comme j'ai dit, on n'est pas obligé d'en parler, mais on se concentre vraiment sur les choses qu'on peut faire pour se préparer pour le premier match de la saison, puis à travers cette saison-là, s'assurer qu'on a une bonne place pour rentrer dans les séries éliminatoires, puis qu'on rentre avec un bon air d'aller pour à partir de là. Donc, tu sais, il y a beaucoup de chemin à faire, mais donc faut passer à travers ces moments-là. Mais c'est ça qu'on parlait tantôt, que ce que tu disais ici, ben c'est même pas, ils n'ont pas besoin de rentrer à la première journée puis de le dire aux joueurs. On sait c'est quoi le standard.
9: Sont dans le tapis. Hein.
8: Ouais, les attentes. Et puis, c'est là-dessus qu'on commence un long marathon demain. Hein.
9: Ben écoute, clairement, pour t'avoir vu cet été, t'es prêt pour le marathon, t'es game shape. Je te remercie énormément d'avoir pris le temps aujourd'hui. C'était important pour moi que tu sois là pour commencer. Je répète encore une fois, ça a été un plaisir de te côtoyer plus souvent. Je t'ai trouvé très désagréable pendant les dernières séries quand tu me dépeignais alors que j'étais en onde. Tu sais que
5: ça, ma densité capillaire... les commentaires, puis moi, les fans qui te regardaient m'ont dit « T'as bien fait. »
9: Ben oui.
5: Ça l'a loussé un peu.
9: Ben oui, j'avais l'air d'avoir une marmotte décédée sur la tête.
5: Ben, on t'habitue, c'est correct.
9: Ouais, c'est... Ah, écoute, Dom, je te remercie beaucoup. Je te souhaite une excellente saison, puis merci beaucoup d'avoir accepté l'invitation. J'espère qu'on se reparle bientôt.
5: OK. À bientôt, Mapper.
9: Bonne saison, mon ami. Bye-bye.
5: OK. Bye-bye.
9: Alors, ben, c'est ça. Dom Ducharme, pour moi, qui est une des personnes les plus agréables que j'ai pu côtoyer dans mes 10 saisons sur le beat des Canadiens. Vous le savez, j'avais un attachement particulier pour les entraîneurs, pour X raisons. J'ai aucune idée pourquoi. Claude Julien, c'est un gars extrêmement drôle. Michel Therrien, que ça a pas toujours, je veux dire, on a failli se mettre une tape sur la suce une fois, mais après ça, c'était des câlins, puis on se parlait, puis on rit, puis je l'ai revu récemment cet été, super content de le voir. Martin Saint-Louis, évidemment, c'est un classique, tu ne peux pas ne pas trouver que c'est une traite de côtoyer Martin Saint-Louis sur une base quotidienne. Et il y a Dom Ducharme, pour moi, que ça a été un excellent coach. Il a eu du succès partout où il est passé. Il a quand même amené le Canadien en finale de la Coupe Stanley. Puis, il mérite tout notre respect. Et c'est très, très content pour lui de le voir du côté de Vegas, avoir beaucoup de succès. Pas le choix de lui souhaiter une Coupe Stanley éventuellement, que ce soit comme assistant, que ce soit comme entraîneur-chef, mais assurément une personne de qualité supérieure. Alors là-dessus... on va faire une petite pause et au retour, je vais vous présenter mon acolyte parce que là, dans toute cette émotion-là, j'ai comme oublié de vous présenter Robin de Batman et Robin. Et je vous le dis tout de suite, là, je n'ai pas la shape de Batman. Et en tout cas, bref, tout ça pour les détours boiteux, on va oublier. On s'en va en pause. Et au retour, je vous présente mon chum, Alex Laramé.
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9: Merci d'être là avec nous. Tout nouveau rendez-vous sportif Mapper du lundi au jeudi de 18h à 21h. Et là, je dois dire que je suis particulièrement content de pouvoir parler à notre prochain invité, qui n'est pas un grand golfeur. Qui est pas si mal, c'est surtout mon ami, membre du temps de la renommée du hockey, mon ami François Gagnon. Comment vas-tu, mon chum?
5: Ça va très, très, très bien. Marc-André Perrault. Je suis pas capable de dire Mapper.
9: Non, ben écoute, c'est vrai. Mais écoute, je m'excuse d'avoir été... dans le fond, c'est même pas vrai. T'es un bon golfeur, t'es juste pas un bon putter. Mais t'es un excellent golfeur.
5: un jour, je vais réussir.
9: Est-ce que comment ça se passe, la vie de jeune retraité?
5: Ça se passe bien. Je te dirais que cette semaine, je commence à le réaliser. Tu sais, le Canadien a disputé son premier match. Je ne l'ai pas regardé en direct, je l'ai enregistré. Okay. Alors, ça, c'était une nouveauté pour moi. Tu sais, j'avais d'autres activités. Et puis... j'ai commencé à y goûter avec le camp d'entraînement. Je me suis pas présenté aux entraînements. Les matchs préparatoires, je suis pas allé voir. Il y en avait moins cette année que par les années passées, évidemment. Mais j'ai quand même vécu dans les coulisses le début de saison, l'effervescence du début de saison. C'est juste que je l'ai pas vécu de la même façon. Et là, ce que j'ai hâte de voir, c'est une fois la frénésie du début de saison passée, puis tout ça... rendu à mi-novembre, quand le golf va être fini, quand les feuilles vont être ramassées, quand il va faire noir à 4h15, puis tout ça, là, comment je vais faire pour composer avec le fait que le hockey, qui a été au centre de ma vie professionnelle au cours des 34 dernières années, et le journaliste qui a été au centre de ma vie pendant les 40 dernières années, comment je vais faire pour m'en passer? Et ça, j'ai hâte de voir comment je vais y arriver.
9: Puis ça, je veux dire, moi, ce qui me fascinait chez toi, François, c'est, tu sais, les jeunes journalistes que j'étais quand je suis arrivé, c'est ton professionnalisme, ta passion, puis le chien que t'avais. On dirait que t'avais toujours le couteau dans les dents, puis que t'aurais fait ça toute ta vie. T'es, t'es-tu en paix? T'as-tu peur de. Tu sais, t'as parlé des novembre, décembre, quand ça va arriver. Ça te fait-tu peur?
5: Ça me fait un petit peur. Écoute, on a toujours peur de l'inconnu. J'ai hâte de voir comment ça va se passer. Tu sais, je vais continuer à être un petit peu actif, là, avec des interventions à la radio. Je vais peut-être écrire ici et là. Quand je vais vouloir me chicaner, je vais aller sur X, puis
9: tu vas tes clients.
5: Les batailles, puis tu sais, ça va partir, puis ça va être le fun. Puis après ça, je vais fermer les livres, puis je vais dire, bon, mais j'ai mis le trouble, là, je m'en vais. Mais il y a des grandes questions. T'sais. J'ai passé l'été à parler de ça avec mon épouse, puis mon épouse me regardait aller, puis elle disait, c'est drôle, hein, j'ai pas l'impression que t'as autant envie que ça recommence que par les années passées.
9: Okay.
5: Et je le sentais en dedans. Et je me suis toujours posé je me suis toujours imposé quelque chose. Je me suis toujours dit, il faut pas que tu partes trop tard. Alors, est-ce que je suis parti trop tôt, le 23 septembre 2026? Le temps va me le dire. Mais si je suis parti un peu trop tôt, je vais être correct avec ça parce que je serai sûr à ce moment-là de ne pas être parti trop tard. Et ça, pour moi, c'est essentiel. Puis tu sais, je regarde, là, toi, tu commences une nouvelle émission de radio, ça fait quelques années qu'on se connaît, tu as travaillé à télé, t'as fait mille et une affaires dans ta vie. J'ai des jeunes collègues à RDS qui sont excellents, puis qui regardaient, puis ils disaient, « Hey, le gros, là, il va-tu partir à un moment donné que je prenne la place? » Et c'est sain, ça. C'est normal. Ouais. Moi, je l'ai fait il y a 35 ans. Je regardais, puis je disais, « Bon, elle est où la place que je pourrais prendre pour entrer dans mêlée, puis après ça, jouer du coude, puis jouer de l'épaule, puis trouver une manière de me faufiler? » Ça fait partie des choses normales dans une carrière. Et puis moi, je suis pas le genre à m'accrocher à ce que j'ai, puis à dire, vous viendrez pas dans mon carré de sable, ça c'est à moi, puis je mets une barrière, puis je suis tout seul à jouer là-dedans. J'ai toujours aimé partager avec tout le monde.
9: Ouais, ouais.
5: Et là, j'étais rendu au point où je pouvais me dire, ben, sais-tu quoi, là? Regarde ce que t'as fait, puis t'en as en masse pour être fier de ce que t'as fait, puis assure-toi de pas te déraper dans les prochains 6 mois, ou dans la prochaine année, ou dans les 2 prochaines années, puis que le monde te regarde puis dise, ben, sais-tu quoi, il était meilleur avant, puis il aurait dû partir. Ça, pour moi, c'était la pire hantise qui pouvait m'arriver.
9: Puis t'as raison, puis c'est tellement un danger qui guette, je pense, dans n'importe quelle profession, mais surtout la nôtre qui est publique, on est toujours à une gaffe de voir notre réputation se faire bousiller. Puis je sais que ça a toujours été super important pour toi de partager et tu sais la jeunesse, ça a toujours été important pour toi. Puis quand je dis partager, je peux te confirmer une chose. Pour les jeunes, en fait, pour n'importe quel journaliste, avoir un François Gagnon dans un scrum, c'est essentiel. Parce que une chose que je remarquais chez toi, tu prenais pas de bullshit. Pour toi, c'était non négociable, c'était inacceptable. As-tu toujours été de même ou il y a un moment donné que tu t'es dit là, je veux plus jamais m'en faire passer une belle, puis je vais poser les questions comme elles sont. Ils m'aimeront pas, mais ça va être ça.
5: J'ai toujours été comme ça parce que c'était la manière de faire, puis c'était encore plus, je te dirais, encore plus aiguisé il y a 25, puis 30 ans, puis 40 ans. Les questions difficiles sont moins nombreuses aujourd'hui qu'avant. Claire. La raison est bien simple, il y a plus de journalistes, puis il y a moins de monde disponible. Alors, tu sais, il y a comme un partage qui se fait, puis malheureusement, on a souvent tous la même nouvelle. Avant ça, on était 4-5 journalistes, on rentrait dans un vestiaire, il y avait 15, 16, 17 joueurs qui étaient là. Alors, on se partageait nos priorités. Tu sais, quand j'ai commencé à Ottawa, une région que tu connais bien,
9: oui.
5: Quand Steve Duchesne est arrivé avec les sénateurs, les journalistes anglophones ne venaient pas voir Steve Duchesne à moins qu'il ait fait quelque chose de spécial dans un match, puis tout ça, là, tu sais. C'était plus moi qui étais francophone, puis mes collègues à l'époque, on allait le voir. Puis moi, ben une fois que tu me connais, une fois que la TV est passée, moi, je veux pas
9: c'est
5: que tu me donnes ma quote, puis que je la voie à la TV, puis que je l'entende à la radio pendant des heures avant qu'elle sorte dans le journal, là. Alors, une fois que tu avais fait ta job ou que les autres avaient fait leur job, là, j'arrivais, puis je disais, bon, ben là, OK, là, c'est à mon tour.
10: puis là, j'en posais deux, trois pour avoir quelque chose. Tu sais, je te donne un exemple. La première fois que les Sénateurs ont fait les séries, ils ont battu les Sabres de Buffalo dans le dernier match de la saison régulière ou l'avant-dernier, puis là, ils ont joué en première ronde contre les Sabres, ils ont perdu en 7 matchs en prolongation. Rappelle-toi, Derek Plante, là, le croton que Tognot essaie de pogner avec la mythe, puis là, il met de la moutarde, puis il l'échappe, bingo, bonsoir, on est mort. Bon. Mais Steve Duchesne, quand les Sénateurs ont fait les séries, il me regarde dans le vestiaire après que tout le monde soit passé, puis il me prend par les épaules, puis il me regarde dans les yeux, puis il me dit, « Hey, François, c'est notre Coupe Stanley à nous autres, ça. » Ben, je l'avais ma une du lendemain, là, ma manchette. Mais ben, le Citizen puis le Sun, ils ont repris ça 2 jours après, parce que ce soir-là, il était avec les autres joueurs anglophones. Aujourd'hui, cette quote-là, elle aurait été partout, parce que c'est une des seules qu'on aurait eu à se mettre sous la dent.
7: C'est ça.
10: Alors, tu vois, ça reflète un peu la nouvelle réalité puis l'ancienne réalité dans laquelle moi j'ai grandi. Puis quand t'es tout seul avec un gars, tu sais, on se parle tous les deux, toi puis moi, puis il n'y a personne qui nous écoute. Puis là, tu me sors une affaire, va te regarder dans les yeux, va te dire, voyons, non, tu penses toujours bien pas que je vais écrire ça, là. C'est quoi la vraie histoire? Tu sais, puis là, tu le sais, la vraie histoire. Mais des fois, la vraie histoire, il faut pas qu'elle sorte au complet pour mille et une raisons. Mm-hmm. Puis là, ben là, tu peux dealer one-on-one avec le gars. Puis là, tu peux dire, OK, parfait. Tu veux pas aller là, mais je comprends que le diable est pris entre lui, puis lui, puis lui. Puis tu veux pas que ça soit toi qui le dise. Mais t'es-tu à l'aise avec le fait que moi, je parte là-dessus, tu seras pas visé. Puis là, ben t'as un clin d'œil, ou t'as un pouce en l'air, ou t'as une petite bine sous l'épaule. Puis là, t'as le feu vert pour y aller. Ça, t'as plus ça aujourd'hui. En tout cas, moi, je le vivais pas. S'il y a des collègues qui sont assez près des joueurs ou qui ont de l'information privilégiée pour l'avoir, tant mieux pour eux. Mais ça se reflète pas dans le travail au quotidien aujourd'hui comme ça l'était il y a 25 ans. Tu sais, il y a 35 ans, tu avais le Journal de Montréal, tu avais le Montréal Matin, tu avais le Dimanche Matin, tu avais le site, tu avais la Gazette. Il y avait toutes des nouvelles exclusives parce qu'il y avait parlé à différents joueurs. Tu vois, puis c'est ça qui faisait que les amateurs pouvaient aller à toutes les plateformes. Ben dans ce temps-là, c'était pas des plateformes, c'était les journaux, puis avoir les vraies nouvelles. Puis ça, c'était comme ça que ça marchait. Puis c'est comme ça que moi, j'ai grandi, puis c'est toujours ça que j'ai aimé.
9: On est en compagnie de François Gagnon, jeune retraité, membre du Temple de la Renommée, journaliste émérite. François, tu parles... Ben, en tout cas, moi, je pense pas que la nostalgie, c'est nécessairement négatif, mais tu parles, tu sais, en tout cas, je pense que t'as été un passionné, comme j'ai rarement vu dans ce métier-là. C'est quoi tes plus grands souvenirs, tes moments les plus marquants dans ta carrière?
10: Ben, écoute, je veux pas dire qu'il y en a trop pour le dire, là, tu sais. Tu sais, c'est sûr que un scoop, c'est toujours le fun. Tu te bombes le torse, mais après ça, tu te dis, OK, ben, what's next, là? Tu peux pas vivre là-dessus pendant un mois et demi, là. OK, tu as eu une exclusivité, parfait. Tu l'as raidé pendant une journée, pendant 2 jours, pendant 3 jours. Mais là, faut que tu passes à d'autres choses, faut que tu en trouves une autre. Alors, j'ai jamais été du genre à me pavaner en me disant, bon, mais ça, j'ai eu ça, ça. Tu sais, moi, je te dirais que les choses dont je suis le plus fier, puis vraiment encore aujourd'hui très fier, c'est les relations que j'ai réussi à développer. Mm-hmm. Puis pas, je dis pas des relations d'amitié nécessairement, mais des relations de respect. Tu sais, il y a des entraîneurs du Canadien et d'ailleurs qui m'ont jamais porté dans leur cœur. Il y en a qui m'ont aimé plus que d'autres, il y en a qui m'ont détesté. Mais tu l'as dit tantôt, l'an dernier, j'ai eu un honneur indescriptible, un honneur auquel j'aurais même jamais osé rêver, qui m'a été remis par mes collègues des quatre coins de la Ligue nationale. Ben, il y a un coach qui va se reconnaître, que je nommerai pas, parce que c'est pas intéressant pour les gens qui nous écoutent de savoir c'est qui, mais il y a un coach qui m'a écrit puis m'a dit « Bravo ». Puis moi, j'ai répondu, j'ai dit « C'est-tu quoi? Ça me touche en maudit que tu m'écrives parce que je le sais que toi puis moi, ça a pas toujours été facile. » Puis il m'a répondu quelque chose comme « Hey, je t'aime pas plus que je t'aimais. Mais t'as toujours été là. T'as toujours été derrière ce que tu faisais. Tu m'as critiqué. Des fois, je trouvais que c'était trop, mais généralement, c'était, tu sais, il y avait du respect là-dedans. Alors, quand quelqu'un dont t'es pas le préféré prend la peine de t'écrire pour te féliciter pour quelque chose, ben là, ça, pour moi, c'est un exemple important de, pas du statut que tu as, mais du respect que tu as réussi à développer. Et ça, je l'ai eu dans les derniers jours avec des messages qui viennent

0: finalement a fait patate. Puis là, il y a un scoop qui tombe du ciel parce que quelqu'un dit « Hey, check ça. » Puis là, tu checks ça, puis tu dis « Mais ma foi du bon Dieu. » C'est comme si je tombais dans un magasin de bonbons puis que je tombais dans un sac de 2 millions de roquettes puis je les déballe un après l'autre parce que ça, c'est mon bonbon favori. Puis là, tu dis « Wow! » Mais, tu sais, ça, c'est le fun. Mais c'est l'ensemble de l'œuvre. Puis j'ajouterais que quand tu dis de quoi tu es le plus fier, c'est de l'avoir fait pendant autant d'années puis d'avoir eu l'impression que pendant toutes ces années-là, ben j'étais encore, après toutes ces années-là, j'étais encore pertinent. Et ça, pour moi, c'est le plus beau tableau de chasse que tu peux me donner.
1: François, dans ce milieu-là, c'est beaucoup de sacrifices, c'est beaucoup de temps loin de la maison. J'imagine que François Gagnon, l'homme, l'être humain, ça doit faire du bien. Je veux pas rentrer dans les détails trop personnels, mais tu sais, t'es grand-papa, j'imagine que ça doit te réconforter un petit peu de savoir qu'il y a ça aussi. Là, t'as des nouvelles responsabilités.
0: Oui, puis je vais avoir plus de temps pour les assumer. Tu sais, ma femme a passé les 10 dernières années à me partager avec un sport qu'elle connaît pas puis qu'elle haït pour mourir.
1: C'est
0: elle,
1: vrai.
0: La passion du hockey, puis la passion des séries, puis la folie des séries, tu sais, puis ça sent la coupe. Là. Comment ça sent la coupe? C'est quoi ça sentir la coupe? Elle n'en a rien à tirer. Mais elle voyait que pour moi, c'était important. Et puis, tu sais, elle m'a partagé avec ça. Tu sais, des soirs à maison, quand le Canadien est sa route, puis que je regarde des matchs à la télé, puis que je prends des notes, tu sais, je suis là, mais je suis absent en même temps, tu sais. Puis ce qui est vrai pour mon épouse maintenant, l'a été pour mes enfants quand ils étaient plus jeunes. Puis tu sais, c'est quoi, tu l'as vécu, puis
1: ben oui.
0: Je suis pas un martyr, là. C'est des choix qu'on fait. Puis à un moment donné, ben, faut que tu rembourses. Alors là, moi, la retraite commence, puis là, ça va être à mon tour à rembourser le temps que le hockey m'a ou a volé à mes enfants puis à mon épouse, puis que là, ben je vais pouvoir le rembourser. C'est pour ça que je suis pas gêné de dire qu'il y a des soirs, le match du Canadien, je le regarderai pas en direct. J'irai pas voir ses médias sociaux, je sais pas ce qui s'est passé, puis là, je pars mon enregistrement, puis je mets mes écouteurs sur la tête pour rien entendre d'autre, parce que je veux pas savoir ce qui est arrivé. Je veux voir le match comme si j'y assistais en temps réel. Mais inversement, je vais continuer à aller au Centre Bell de temps en temps. Et puis, quand les journées vont être longues pendant l'hiver, je vais prendre le REM, puis je vais me rendre au 10-30, puis je vais aller voir une pratique du Canadien, juste pour voir que ça a de l'air. Puis juste me convaincre que j'ai pris la bonne décision, puis que c'était le temps de prendre ma retraite.
1: Le pire, c'est que je sais que tu vas le faire. Une chose est certaine, François, ta famille, ton épouse, tes enfants, petits-enfants sont très chanceux parce que, et là je dis pas ça pour être trop gentil, t'es un être humain de qualité, ça a été un honneur de te côtoyer professionnellement. On s'est pas assez côtoyé sur le terrain de golf cet été, mais je te texte tantôt parce que j'ai une proposition à te faire, mais c'est important pour moi de t'avoir sur le show, prendre le temps de te féliciter pour ta carrière puis tout ce que tu as fait pour les jeunes journalistes dont celui que j'étais et que je suis redevenu. T'es un exemple. T'es l'exemple parfait du professionnel ultime. Donc, je te remercie, mon ami. Bonne retraite.
0: Merci beaucoup. Puis peu importe où on joue puis à quelle heure, tu vas me donner au moins 2 coups par barre, sinon...
1: puis un nouveau putter. Je t'embrasse, mon ami. Fais attention à toi. À bientôt.
0: OK. OK, bye.
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1: Jeudi soir, 18h, bienvenue à Mapper, Marc-André Perrault ici. On va être ensemble pour les trois prochaines heures. Merci beaucoup d'être là. Ce nouveau rendez-vous sportif, j'espère que vous appréciez jusqu'à date. C'est un plaisir, vous le savez. Ce show-là, c'est pour vous. N'hésitez jamais. Je vous en ai parlé à quelques reprises. On va répéter. Le numéro de téléphone pour nous rejoindre, c'est 1-844-9-MAPPER avec 2 P. Puis je vous l'ai dit, mon chum Alex, qui va vous faire de la place là le plus rapidement possible quand ça donne. Donc, n'hésitez pas. Encore une fois, un gros show aujourd'hui. On va voir Louis Robitaille, qui est rendu à Hershey comme entraîneur adjoint dans la Ligue américaine, qui c'est un retour pour

0: lui dans la Ligue américaine, mais il a surtout été l'entraîneur de Tristan Luneau avec les Olympiques de Gatineau. Luneau qui a signé un, je pense qu'on peut dire, un énorme contrat qui va faire sourciller. Alors, ça va être intéressant d'avoir son avis. On a aussi mon ami François Gagnon qui a pris sa retraite après une illustre carrière. Donc, on va avoir la chance de lui parler. Martin Thériault, notre grand connaisseur de n'importe quel joueur, prospect de n'importe quel pays, n'importe quelle ligue. Et vous le prendrez jamais flat foot, celui-là. Ça va être intéressant. Aussi, Kim Saint-Pierre, l'ancienne gardienne de but, qui va venir nous jaser. Normalement, on devrait aussi avoir Étienne Boulay, l'ancien des Alouettes. C'est une grosse soirée. Hier, l'ami Mathieu Bédard nous en parlait. C'était le 80e. Donc, c'est une soirée de gala. Étienne Boulay, normalement, devrait avoir le temps de venir nous piquer une petite jasette. Mais on commence avec l'ami Éric Fichaud de TVA Sport. Comment tu vas, mon fiche?
1: Ça va très bien, ma peur.
0: Ben, merci beaucoup de prendre le temps. Je sais que t'as une grosse soirée. Toi, tu travailles fort, hein?
1: Pas pire.
0: Tu te lèves à midi.
1: Mais moi, je suis comme un diesel. Je suis loin à partir, mais quand ça part, watch out.
0: T'es starté sur un méchant temps. Deux matchs ce soir sur les ondes de TVA Sport. Le Lightning de Tampa Bay contre les Rangers de New York. Panthers de la Floride contre les Sharks de San Jose, Macklin, Celebrini. Écoute, avant de parler des matchs de ce soir, peut-être juste ton... je sais que, bon, ça fait deux jours le premier match des Canadiens, mais peut-être ton appréciation de ce que tu as vu, ce que ça t'a amené, j'imagine, ça t'a donné confiance, t'aimes ce que tu vois. Parle-moi de tes émotions, s'il te plaît.
1: Ben, ce que j'ai aimé, c'est l'année passée, là, c'est juste un match, j'allais me dire, mais l'année passée, on était le premier trio, on dépendait énormément du premier trio, puis on va encore dépendre du premier trio, mais j'ai aimé le fait d'avoir la production de d'autres joueurs. Moi, je pense que c'est la saison que le Canadien a le plus de profondeur à l'attaque. Et pour Martin Saint-Louis, c'est des cartes de plus dans son jeu. Et je te dirais que là, quand Kapanen va revenir, on est déjà en train de se demander. Ouais. On va laisser qui de côté, là? Ça peut pas être Kirby Dach, parce qu'il a quand même joué un bon match. Mais cette discussion-là, Mapper, on va l'avoir souvent, j'ai l'impression. On va souvent se demander qui va être laissé de côté. Puis ça se peut que le gars qui va être laissé de côté, il méritera pas vraiment ça, mais on n'aura pas le choix.
0: Mais justement, présentement, tu sais, tu gagnes un match. Évidemment, le nom de Kirby Dach revenait souvent. Est-ce que c'est parce que les attentes étaient basses qu'on se dit, ah ben finalement, il était pas si pire, on va le garder? Ou tu sais, ça a été quoi ton appréciation? Puis est-ce que c'est le gars qui serait le premier sur les blocs, si jamais?
1: Mais avec le camp d'entraînement qu'il y avait eu, puis je trouvais qu'il y avait pas vraiment d'effort. Le sentiment d'urgence, clairement, on l'avait plus que lui. Et là, il arrive dans le match 1, nous a fait travailler nos paroles un peu, parce que, tu sais, le premier but, c'est lui qui est là. Tu sais, il a quand même été là. Fait que moi, si je vois Kirby Dach se présenter puis donner l'effort, ben, il n'y a pas de raison, là, de sortir de l'alignement. Par contre, s'il retombe dans sa chaise, puis ça se peut que ça arrive parce qu'il y a un historique de ça, ben là, ça serait peut-être le temps de rentrer, que ce soit un Florian Jacquet ou un gars que tu sais que lui, quand il va arriver, il voudra pas sortir de l'alignement. Jacquet, là, le match qu'on va le rentrer, là, ça peut être prochainement, je sais pas, mais lui, il a compris son rôle. Il est arrivé au camp. Parce que t'as jamais de place, là. Il n'a jamais de place dans un camp d'entraînement.
0: C'est sûr.
1: Quand t'arrives, tu prends la place d'un gars qui était là, puis éventuellement, tu te fais jouer le même tour. Mais Jacquet, lui, a compris que, là, je parle de Florian, si j'amène ce type de jeu-là, je vais l'avoir à ma place, puis c'est un pari gagné pour lui jusqu'à présent.
0: J'ai comme l'impression que le jour où Florian Jacquet va mettre le pied sur la glace, il va être dur en tabarouette à...
1: Moi aussi, je pense
0: à tasser. Bon, je vais profiter de tes connaissances et ton talent pour les gardiens de but. Dobesh, s'en fait péter un rapidement.
1: Ouais.
0: Sa façon de rebondir. Moi, pour moi, c'est ce qui m'a le plus impressionné de ce match-là.
1: Je suis 100% d'accord avec toi. Et c'est là que tu vois, tu sais, quand on dit « Ah, les séries, c'est du bagage », ben oui, c'est du bagage. Pas juste un cliché. Je pense que ce qu'il a vécu l'année passée, il a joué des gros matchs, des matchs importants, de la pression, puis ça semble être quelqu'un qui carbure à ça. Et l'autre chose aussi, Mapper, je sais pas si tu as pensé à la même chose que moi, tu sais, à la fin de match, il brasse les gars. L'année passée, quand il a commencé à faire ça dans les séries, ça m'agaçait, je me disais hey, « sors-toi pas de ton match ». Mais là, je suis un peu forcé d'admettre que ça fait partie de sa game. C'est un gars comme ça. C'est un gars qu'il a besoin d'être émotif. Ouais. C'est un gars hyper compétiteur, puis de déranger, de pousser les gars. Ça semble, au contraire, ça semble comme l'aider dans sa game. Fait que ça me dérange moins, on dirait, de devoir faire ça à cette heure.
0: Puis le pire, c'est que quand tu fais ça, tu t'exposes puis tu dois quand même répondre. Mais en tout cas, Adam, ça va super bien. Ouais. Hey, je veux. Bon, le match était mardi. Prochain match samedi du côté de Pittsburgh. Hier, c'était une activité, une journée de team bonding. Ça a l'air qu'il y avait du golf, il y avait un restaurant d'impliqué là-dedans. C'était-tu de même dans ton temps où on fait plus attention à ça, justement? On veut plus s'assurer que tout le monde soit bien, qu'on soit amis. C'était-tu de même dans le temps?
1: Il y en avait, mais jamais comme aujourd'hui. T'sais, oui, on avait des soupers d'équipe, tout ça, mais aujourd'hui, on est beaucoup plus... On réalise l'importance d'avoir vraiment là l'esprit d'équipe.
0: Une gang de chums.
1: Oui, puis tu sais les voyages avec les parents, moi j'aurais adoré avoir ça dans mes années, il y avait pas ça. Fait que on essaie de créer plus une famille. Je te dis pas que dans mes années, les gars étaient pas proches, on allait souper tout le monde ensemble, mais je trouve que les organisations ils ont vraiment évolué comme n'importe quoi dans la game. Puis je trouve qu'on est beaucoup plus axé sur tu sais tout le monde ensemble, les activités d'équipe, on amène les parents, je trouve que c'est une bonne chose.
0: C'était plus des soupers où il y avait, tu sais, dans le temps, c'était bien populaire, les camps d'entraînement à des endroits différents.
1: Ça, je l'ai fait, je l'ai fait. Ben, avec le Canadien, j'avais été à Vail au Colorado. Oui. Au Colorado, on avait été souper chez Monsieur Gillette, qui avait reçu tout le monde. Hein. On était beaucoup, on était peut-être, 65-70 joueurs. Puis je peux te dire, on avait de la place en masse, là, imagine. Là.
0: Oh, oui, hein.
1: Mais c'était le fun. Tu sais, ça avait été une activité le fun. J'ai déjà fait un camp d'entraînement à Pensacola, quand j'étais avec les Hurricanes. Fait que oui, j'ai vécu d'autres, de faire des camps dans d'autres villes. Puis oui, il y avait des activités, mais je pense qu'une petite coche en plus là, dans le hockey d'aujourd'hui.
0: Moi, ce qui me marque, puis j'ai suivi cette équipe-là, le début du noyau, si on veut. Ouais. Puis, je sais pas si tu vois la même chose, puis si tu as vu une évolution dans... Tu sais, c'est bien beau parler de team bonding, c'est important, puis tout ça, mais tu vois-tu que ça paraît sur la glace?
1: Oui. 100%. Ouais. Juste de voir ça, il y a une affaire qui me saute aux yeux, de voir les joueurs arriver très tôt pour patiner tout le monde ensemble, ou voir des joueurs qui ne viennent pas du Québec et passer leur été ici. Ça, c'était pas mal plus rare dans mon temps. Dans mon temps, on patinait beaucoup plus tard avant, tu sais, comme juste avant le camp. Mais je veux dire, tu sais, la plupart des gars, c'est sûr que si t'as pas ta place, tu vas pas rester à l'hôtel pendant 2-3 semaines, on s'entend, là. Mais de voir les vétérans comme ça arriver plus tôt pour que tout le monde patine ensemble, faire des entraînements, je veux dire de quoi, là, ça m'impressionne. Puis moi, le Canadien, je te dis pas que ça se fait pas ailleurs. J'imagine que je connais pas toutes les histoires de toutes les équipes. Mais à Montréal, certainement, tu peux voir quelque chose de spécial quand je joue ça.
0: Hier, je vais te parler des Pingouins. Hier, le trio, Crosby, Letang, Malkin a remporté une 494e victoire en saison régulière. C'est un record, une de plus que le trio Thornton, Pavelski, Vlasic des Sharks de San Jose, qui est à 493. As-tu déjà vu ça? Non, parce que c'est un record. Mais ce trio-là, qu'est-ce qui le rend si spécial à tes yeux? Puis penses-tu qu'on est... Puis j'en ai parlé avec Renaud hier, je suis vraiment curieux de t'entendre. Penses-tu qu'on est rendu au point que faut commencer sérieusement avant qu'il soit trop tard à penser à les séparer?
1: Il l'aurait déjà fait.
0: Ouais.
1: Moi, je pense que ça serait déjà arrivé. L'année passée, ils ont surpris tout le monde, en fait, les séries.
0: Ouais. Hier aussi.
1: Tout le monde. Je veux dire, écoute, je sais pas s'ils vont faire encore les séries. Tu sais, le seul gars des trois qui aurait une possibilité qu'il parte, si jamais là qu'elle servait de l'autre côté, je pense que c'est Christopher Letang. Je pense que c'est le seul que... Je te dis pas qu'il veut partir, là, mais je ne pense pas que Malkin s'en irait nulle part. Et même chose, c'est Nick Crosby. S'il y avait un des trois à quitter en cours de route, parce que là, l'équipe va nulle part, puis on voudrait lui donner la chance de gagner peut-être une autre coupe, je pense que ce serait Letang. J'ai aucune information. Là. C'est vraiment ma perception des choses là, par rapport à ce qui pourrait arriver. Mais en même temps, les Mappers, les Pingouins, ils sont dans la course, puis il n'y a personne qui va. Ils vont finir les trois ensemble encore. Là,
0: non, c'est sûr.
1: Il y a aussi cette source de motivation-là que tu ne veux pas laisser tomber le 87.
0: Exact.
1: T'sais, lui, là, c'est le premier. Je regardais, il y avait des images de lui il n'y a pas longtemps, là, un match après saison, je pense, à Buffalo. Il est en train de pousser le chariot avec les trainers.
0: Ouais, c'est fou. Hey,
1: c'est incroyable. Fait que toi, là, tu rentres dans le vestiaire, puis c'est ça ton exemple. Ben, c'est pour ça que c'est ça qui crée une culture puis une identité. C'est pour ça que les Pingouins sont toujours là.
0: Puis t'en parlais, un qui faisait ça à Montréal, quand il est arrivé à Montréal chez Weber. Puis je nommerai pas le joueur en question, mais à un moment donné, on est dans le vestiaire et le joueur enlève ses choses, son chandail, ses bas après l'entraînement, les lance et ça tombe à côté du chariot. Weber, il dit, tu te lèves, tu t'en vas ramasser ça. et Shea Weber ramassé.
1: Quand il parle, t'écoutes.
0: Oui, m'en dis de quoi. Quand Shea te regardait, tu baissais les yeux. Mais ouais. Tu sais, donc c'est un peu ça la culture. Puis évidemment, les Suzuki ont appris de ça. Tous ces gars-là, les. En tout cas, bref.
1: Je pense qu'on tu le vois. Ben tu le vois. Je suis pas dans le vestiaire, là, puis tu l'as été, mais tu peux voir juste la façon que les joueurs se comportent. Puis ben oui. Tu sais, Nick Suzuki, c'est pas le plus volubile, puis c'est pas la personnalité, le flamboyant. C'est correct, là, t'as pas besoin, là, c'est pas un show, là. Lui, là, je suis convaincu que quand il parle, t'écoutes, parce que un gars qui parle tout le temps, là, à un moment donné dans la chambre, là, t'es avec à tous les jours, là.
0: Ça peut être tannant.
1: C'est pas juste tannant, c'est que il parle, ça rentre d'une oreille, ça sort de l'autre. Mais moi, je me souviens à l'époque, peu importe les leaders que j'avais, quand le gars se levait, puis il se levait pas souvent, le respect, là, c'est pas juste parler, puis quand le coach est dans la chambre, hey les gars, big game. Non, c'est comment tu joues, tu joues de la bonne façon, tu triches pas, c'est tout ça. Fait que je pense Suzuki gagne pas le salki pour le fun, là, c'est qu'il joue de la bonne façon. Fait que il y a plusieurs façons là, d'amener du leadership dans ce groupe-là.
0: T'as parlé, là, ça a vraiment pas rapport, mais t'as parlé de gars que ça a l'air qu'il y en a qui étaient champions de changer d'attitude quand le coach rentrait dans.
1: Classique.
0: Ouais.
1: J'en ai des noms, je les dirais pas, mais écoute, mais c'est ça l'affaire. C'est pour ça que j'aime ça quand c'est les joueurs qui choisissent les capitaines. Parce que tu peux pas tricher les joueurs. Moi, là, les selfish, quand je jouais, je les connaissais, les égoïstes, là. Qu'eux autres, là, s'ils n'avaient pas leur point, puis tu gagnais 5-1, t'étais pas content. Mais quand il y avait deux buts, puis tu perdais 4-2, ils étaient bien heureux. Mais tout le monde le savait, ça. Puis quand c'était le temps de nommer un capitaine, là, ben c'est mieux quand ça vient des joueurs. Parce que le coach, des fois, il rentre. Puis là, les gars, il y en a qui parlent juste quand il est là. Puis, hey, c'est correct, coach, tu là, je dois aller. Tu sais, on les connaît tous, là, les, entre guillemets, les têteurs. On l'a tout. Dans n'importe quel domaine, il y en a. Oui, mais les gars, tu le sais. Ouais. Puis, tu sais, le Canadien, je connais pas les personnalités des joueurs, mais la façon que les gars jouent avec Martin Saint-Louis, je suis pas sûr qu'il y en a beaucoup de ça. Selon moi, les gars, c'est des vrais. Puis, tu sais, comme un gars comme Martin, il y en a vu d'autres.
0: Ben ouais,
1: je pense pas que ça marcherait bien qu'il y ait un gars qui a joué plus de 1000 games dans la Ligue nationale.
0: Il faut vraiment, à un moment donné, là, on va biffer les noms, mais il faut vraiment que tu racontes des anecdotes de même, parce que moi, ça me fascine. Je n'ai tellement entendu parler souvent des faux leaders.
1: Puis, en passant, il y a des capitaines là-dedans. Là.
0: Oh!
1: Tu ferais le saut, mon chum.
0: Hey, là, je te laisse aller bientôt parce que tu fais deux matchs puis t'es tanné de me parler, je le sais. Mais
1: faut que je gagne ma vie, moi, là j'ai un autre game à faire.
0: Écoute, parle-moi rapidement des deux matchs d'asseoir. On parle beaucoup dans l'Atlantique, évidemment, des Panthers, des Canadiens. Tu vois où le Lightning là-dedans qui affronte les Rangers ce soir? Est-ce que tu penses que ça va être en haut des Canadiens?
1: Moi, je suis peut-être un des rares, un des seuls, mais moi, je les vois premiers. Moi.
0: Arrête,
1: je pense qu'il va avoir une grosse année. Je mets le Canadien deuxième là, avant que vous me lancez des tomates. Le Canadien va être là aussi, mais le Lightning avec un Victor Hedman en pleine santé mentale et physique, je pense que ça va vraiment changer la donne. Je pense que Braden Point, on a John Carlson qui vient remplacer Radish, on a encore un des meilleurs gardiens. Je vois le Lightning connaître une bonne saison, moi.
0: OK, toi, Lightning, Canadien, Panthers.
1: Panthers, serais-tu 3 ou 4?
0: Hein?
1: Je l'ai fait, là. C'est parce que je fais tellement de prédictions, à un moment donné, je vais finir par l'avoir.
0: Fais-les là. Qui tu mettrais avant Panthers?
1: J'avais-tu mis les Sabres? Peut-être mis les Sabres avant, puis Panthers 4.
0: T'as peut-être bu un petit scotch japonais, hein?
1: Il était pas japonais, mais ça se peut.
0: Bon, puis,
1: mais ça reste qu'écoute, c'est difficile à prédire, les Panthers, ben.
0: Justement, le deuxième match.
1: Mais juste pour finir ce match-là, les Rangers, rapidement, là, c'est que l'année passée, ils ont perdu les 7 premiers matchs à la maison.
0: Pas de but, hein.
1: 5 fois blanchis sur 7. Fait que je te dirais que. Et on veut commencer, mettons, d'une meilleure façon, mais ils ont quand même perdu par jeu blanc contre les Bruins dans le match 1, mais c'était ça à la route.
0: Soyons gentils.
1: Puis là, San Jose, Mapper, là, moi, je pense que les Sharks, là, ils vont surprendre pas mal de monde cette année. Avec Celebrini, j'aimerais vraiment ça les voir rentrer en série. L'année passée, ils ont fait un gros pas vers l'avant.
0: T'sais, le gros avantage de Celebrini, c'est qu'il n'a pas à affronter un Éric Fischaud, par exemple.
1: Et Colin, il ferait peut-être 200 points.
0: Ah ouais, vas-y, Fisch. Merci pour ton temps.
1: Ça fait plaisir.
0: C'est super apprécié. Ah, bon match.
1: Merci.
0: Donc, deux matchs, ça commence à 19h sur les ondes de TVA Sport. Le match contre, en fait, le Lightning contre les Rangers de New York. Avec tout ça, Alex, j'ai même pas eu le temps de te dire un beau petit coucou. Comment ça va?
2: Ben, ça va en pleine forme, toi, mon Whopper.
0: C'est dur de mal aller. Fisch, qui est un raconteur hors pair.
2: Ah ouais, il doit en avoir des histoires, lui, là.
0: Hey my God, c'est un gars hyper drôle. Donc, vous l'avez entendu, là, ça sera deux matchs sur les ondes de TVA Sport. Et ses prédictions, ma foi, sont très, très audacieuse. Alex, on parlait tantôt Tristan Luneau.
2: Ouais. La grosse signature aujourd'hui.
0: Ben, je pense que c'est la grosse nouvelle dans le monde du hockey aujourd'hui. En tout cas, du moins au Québec. Tristan Luneau qui signe un contrat de 6 ans, 7,2 millions. Et écoute, j'ai eu la chance dans mon ancienne vie de côtoyer l'ancien coach des Olympiques de Gatineau, l'excellent Louis Robitaille. Est-ce qu'on l'a au bout du fil?
2: On va le plugger à la pause.
0: On va à la pause avant?
2: Ouais, on fait ça.
0: OK, parfait. Tu me fais languir, mon snoro. Alors, OK, on va en pause, puis on revient avec Louis Robitaille. 18h20, merci beaucoup d'être là. Aujourd'hui, un défenseur québécois, Tristan Luneau, a signé un contrat qui en a fait réagir quelques-uns, des points d'interrogation dans les yeux. 6 ans, 7,2 millions de beaux dollars, devise américaine pour Tristan Luneau. Et pour en parler, qui de mieux placé que son entraîneur dans le junior, Louis Robitaille. Comment ça va, Louis?
3: Monsieur Mapper, ça va très bien, toi?
0: Ben, ça va bien. On te retrouve du côté de Hershey. Là, peux-tu juste comme rapidement nous faire un petit, nous faire un bilan? Là, t'es passé du junior, t'es allé en Russie, puis là, t'es revenu dans la Ligue américaine.
3: Ouais, écoute, ça a été, j'étais au Cap-Breton après mon séjour à Gatineau, puis l'année passée, là, j'ai joint l'organisation de Holmes avec Guy Boucher, puis cet été, j'ai eu l'appel là, de Washington pour passer l'entrevue, puis tout s'est bien déroulé, j'ai été engagé ici là, avec les Bears d'Hershey, puis c'est un peu un retour à la maison pour moi. Mon fils est né ici, j'ai joué ici, j'ai gagné ici comme joueur, donc de revenir dans l'organisation des Caps, ce qui m'a donné ma première chance comme joueur, qui me la donne comme entraîneur. C'est un beau feeling. Puis la saison là, va débuter en fin de semaine. Donc, c'est le meilleur temps de l'année.
0: Les Capitals, formation qui ont été très, très sérieuses cet été. Louis, écoute, pour ceux qui ne connaissent peut-être pas tout de ton parcours de joueur, tu étais, disons, un joueur d'énergie qui n'hésitait pas à donner des coups de poing sur le bullseye, puis tu te défendais plutôt bien. Donc, j'imagine, ce genre de joueur-là, c'est pas mal apprécié normalement par les partisans. Est-ce que les gens d'Hershey devaient être contents de te retrouver aussi?
3: Oui, ben disons, ils m'ont toujours accueilli ici à bras ouverts, comme tu dis, surtout dans le temps que je jouais, là, dans le début des années 2000. Donc, c'était un petit peu plus rough. Il y avait beaucoup plus
0: de peu, oui.
3: Puis, tu sais, un petit peu, en histoire de Montréal, je suis pas Albert Jacquet, je suis pas le shérif, mais c'est ces joueurs-là qui jouent avec passion, qui amènent de l'énergie, ben sont souvent appréciés par les partisans. Ici, c'est une communauté qui est une petite ville Hershey. Il va avoir 11 000 personnes samedi soir. Ils se rallient beaucoup derrière les Bears, c'est l'équipe d'une région. Puis disons que ça a été le fun pour moi de voir plusieurs visages familiers. Puis je pense que c'est moi j'ai hâte, eux ont hâte, mais on a aussi hâte là, que la saison commence puis de voir notre équipe. Comme tu as dit, Washington ont été très actifs cette année en Ligue nationale. Ça fait en sorte qu'on a pu garder des bons jeunes joueurs. On a fait l'acquisition de vétérans comme Josh Dome qui a joué pour Buffalo contre le Canadien. C'est Brodzinski qui a joué pour les Rangers l'an passé. Ça fait qu'on a une belle équipe. La Ligue américaine est très compétitive cette année avec tous les mouvements que vous voyez là à travail national. Il y a plusieurs bons joueurs qui descendent. Donc, c'est les partisans, les grands gagnants. Puis, comme je te dis, là, ici à Hershey, on a des grandes attentes. Là.
0: Tantôt, tu as parlé des joueurs d'énergie qui sont très, très appréciés, autant par les partisans que dans le vestiaire. C'est pas eux qui font le plus de sous. Souvent, c'est les joueurs, disons, qui ont des aptitudes offensives, pas que t'en avais pas, au contraire, mais disons plus. Non, tu étais quand même un très bon joueur de hockey, mais tu n'étais pas reconnu pour ta finesse, disons-le comme ça, Louis. Mais écoute, j'essaie de faire un lien peut-être boiteux là, avec Tristan Luneau, que t'as coaché dans le junior, t'as été son entraîneur avec les Olympiques de Gatineau. Puis je me souviens, dans ce temps-là, j'étais sur le beat du Canadien, mais on se parlait souvent. Puis mon Dieu, que tu l'aimais, ce Tristan-là, hein?
3: Ouais, ben tu sais, ça a été quand je suis arrivé comme ça a été mon premier choix, right? Premier choix total, mais tu sais, je venais d'arriver à Gatineau, tu sais, l'année COVID. Tristan était commis au Wisconsin, on a réussi à le convaincre de venir jouer avec nous avec les Olympiques puis de le développer pour sa carrière. On savait qu'elle allait un jour atteindre la Ligue nationale, puis ça a été le fun de le voir aller. C'est un jeune homme qui est extraordinaire, qui est très méticuleux dans sa préparation, qui est passionné. À travers ça, on se rappelle sur un de repêchage où est-ce qu'il y avait des attentes, tout le monde pensait que c'était Cale Makar 2.0, puis il venait le voir. Puis fallait qu'il soit donc spectaculaire, puis on avait essayé d'amener une dimension défensive à sa game physique, parce que c'est quand même un gros bonhomme, tu sais, il est pas, c'est pas l'un notre là, c'est un gars de 6'2", 200 livres, puis pour nous, on voulait l'amener être un joueur complet, à son année 18 ans, il a vraiment éclos, 85 points, on se rappelle de notre, tu sais, belle saison avec les Olympiques qui s'est terminée contre Patrick et les Remparts, mais ceci étant dit, c'est un jeune homme qui a grandi, puis à l'âge de 19 ans, a fait le saut, puis a commencé en Ligue nationale, c'est que, tu sais, pour moi, c'est beaucoup de fierté, on parle de Tristan, mais Noah Warren, qui va également, là, débuter la saison à Canaheim, c'est que, tu sais, Tristan qui mérite ce contrat-là, c'est le fun de voir la nouvelle.
0: Il était aussi à Gatineau, là, pour ceux qui se posent la question, là. Il était aussi avec Tristan Luneau. T'avais quand même un bon petit jour de départ, hein?
3: Ouais, disons qu'on avait, cette année-là, on avait, tu sais, Alain Cille avait fait quelques transactions avant, puis j'avais eu la chance de sélectionner, là, 4 choix quand même assez de bonheur, dans la ligue, puis on avait repêché Noah puis Tristan. Mais, tu sais, ça fait en sorte que ça prouve à quel point, ces jeunes-là ont travaillé, se sont bien développés. L'autre adjoint ici, Mapper à Hershey, c'est Brent Thompson, qui était le défenseur, le coach de défenseur avec Anaheim, quand Tristan est arrivé dans le pro, c'est qu'ils a connu lui également, c'est que ça, c'est, on en parlait aujourd'hui, c'est le fun de voir les deux là, débuter la saison, puis là, de voir l'annonce de Tristan cet après-midi. Là.
0: On est avec Louis Robitaille, entraîneur adjoint pour les Bears d'Hershey, mais l'ancien entraîneur des Olympiques de Gatineau, donc qui était l'entraîneur de Tristan Luneau. Louis, écoute, quand même 6 fois 7.2, puis on se parlait au téléphone tantôt, je veux dire, si un comparatif avec des contrats, par exemple celui de Lennotin, c'est juste 1.6 de moins. Est-ce que tu peux comprendre la réaction des gens qui font « Ah ouais, c'est beaucoup de sous, ça, là. »
3: Ouais, ben là, je me pose, je suis pas Pat Verbeek, tu sais, je connais pas la situation financière de l'équipe, puis tu sais, on regarde la vague de contrats qui se donne, je pense qu'il va y avoir probablement une augmentation de la masse salariale, c'est que, tu sais, de ce côté-là, c'est le côté business, tu sais, il y a tout le temps le pourcentage qui est rattaché au contrat, ouais. Sur la masse salariale, right? C'est que si la masse monte, ben, le joueur va en faire un peu plus, indirectement. Tu sais, moi, je me réjouis. C'est sûr que c'est un gros montant pour les partisans, mais de voir un Québécois être récompensé, oui, il y a seulement 14 games, mais tu sais, selon moi, Anaheim a gagé sur le fait que dans 2, 3, 4 ans, Tristan va être un défenseur top 4 pour eux. Ils voient une projection pour l'avenir. On se rappelle, il y a quelques années, il y avait des contrats ponts, hein, des bridge contracts, ouais. Où est-ce que les gars signaient 1 an à 2 millions pour après ça faire sauter la banque. Ça fait qu'ils ont peut-être été, proactifs puis dire, regarde, on va tout de suite le locker pour quelques années. T'sais, c'est un jeune défenseur qui a été blessé, mais qui voit un très bel avenir, qui est encore à seulement 22 ans. Tu sais, à un moment donné, Tristan, il va prendre du galon, on le voit, là, il va jouer dans le top 4 pour débuter la saison. Ça fait que, tu sais, je suis pas inquiet pour lui maintenant. Est-ce que le monde peut parler de son contrat? Moi, je suis juste content en tant que qu'ancien coach, de gars qui a côtoyé Tristan, de voir lui et sa famille récompensée pour ça. Là.
0: Écoute, tu parles d'un défenseur top 4. Mettons, pour les gens qui l'ont pas vu, soit dans le junior ou dans l'ouest, parce que c'est pas les heures de diffusion les plus sexy souvent pour bien des gens, comment décrirais-tu la game de Tristan Luneau et comment elle va s'imbriquer dans la Ligue nationale? Bon, il a déjà joué, quoi, 14 matchs dans la Ligue nationale, mais quel genre de joueur, là, concrètement, tu vois dans les prochaines années?
3: Je pense que ça va être un gars qui va toucher à l'avantage numérique. Ça va être sur une première vague. T'sais, ils ont Mintoukov, ils ont Lacombe qui est un peu plus défensif, mais ils ont quand même, ils ont échangé Zellweger, ils ont échangé Drysdale. C'est que probablement que eux à l'interne, ils voient que Tristan va être un général, sans dire offensif, un lane en dessous, mais un gars qui va pivoter probablement la première ou la deuxième vague d'avantage numérique. T'sais, l'an passé, il y a 2 ans, il y a eu une 50aine de points dans la Ligue américaine, j'ai pas le chiffre exact. Mais tu sais, il a joué des games nationales, il a joué des games dans la Ligue américaine. L'an passé, ils l'ont laissé dans la Ligue américaine. Ils ont dit, garde, va être un leader, va te développer. Il a eu un petit peu moins de points, mais je pense que sa game sur 200 pieds s'est grandement améliorée. Il a joué un match, le dernier match de la saison, il a scoré à son seul match, je pense, l'an passé dans la Ligue nationale. Oui, mais tu sais, je pense que Tristan, c'est un jeune homme qui est très assidu, puis il y a beaucoup de fierté en lui et dans sa game. Puis je pense qu'il a réalisé au cours des 2 premières années professionnelles de sa carrière que c'est pas uniquement le côté offensif qui va l'amener à être un bon défenseur, mais de jouer une game sur 200 pieds. C'est que oui, il y a un bon patin, oui, il y a une bonne relance, il y a quand même un bon tir. C'est un gars qui a le flair offensif, qui aime se joindre à l'attaque. C'est le nouveau style de défenseur offensif qui vont faire partie de l'attaque. On va être le quatrième puis le cinquième gars dans le rush. Mais je pense que le fait d'améliorer sa game défensive, d'utiliser son corps, tu sais, va faire en sorte qu'il va être un gars qui va pouvoir jouer probablement contre une deuxième, troisième ligne, qui va amener des minutes offensives à l'équipe. C'est que, tu sais, les défenseurs, c'est tout le temps plus long. C'est surtout très rare de trouver un bon défenseur droitier qui peut jouer une two-way game.
0: Tu me diras si je suis un peu trop audacieux ou enthousiaste par rapport à Tristan. Je suis pas capable de m'enlever de la tête une petite comparaison avec Mike Matheson, mettons. Es-tu dans le champ?
3: Non, tu sais, Mike, c'est un gars qui sans dire écrou sur le tard, qui est arrivé des collèges américains, qui a grandi. Puis là, aujourd'hui, on le voit comme leader. Ça peut être un bon comparable. Je pense que Tristan, il est un petit peu plus stocké physiquement, c'est un petit peu plus pesant. Mais tu sais, c'est un gars qui va, sa game va ressembler, tu sais, qui va être un responsable down the road sur 200 pieds. Tu sais, Mike, il y a un A sur son chandail. Tristan, c'est un leader naturel. C'est que ça peut être une très bonne comparaison. Tu sais, je dirais pas que c'est Charlie McAvoy, on va faire attention. Je veux pas que les auditeurs commencent à mettre sur ça. Il y a dit ça, Charlie McAvoy. Non. Mais tu sais, en voulant dire que c'est pas un unidimensionnel offensif. Il y a cette touche-là offensive. Mais comme tu dis, Madison, ces gars-là qui sont des two-way, qui sont capables d'apporter aussi un élément physique. Tu sais, j'ai regardé Toronto contre Montréal. C'est Madison qui fait une mise en échec en avant du banc canadien. C'est ça que Tristan est capable d'apporter également dans sa game.
0: Un autre gros garçon, encore plus gros, c'est Noah Warren. T'en as parlé tantôt. Écoute, tu sais, je vais être bien honnête avec toi. Puis je pense que on s'en était parlé à Gatineau dans le temps. Je te disais, on dirait quand je regarde une game d'hockey, je vois plus Noah Warren. Puis tu m'avais dit, ouais, attends un peu là. Pas, évidemment, t'appréciais énormément Noah Warren. T'étais très vendu sur Tristan Luneau avec raison. Mais j'ai comme l'impression que Noah Warren, c'est un gars qui va, sans dire, arriver de nulle part, mais que lui aussi va avoir une fichue belle carrière.
3: Oui, puis on les avait repêché les deux parce que les deux se complètent. Un hors glace, c'est deux très bons amis, mais c'est deux gars qui ne jouaient pas les mêmes minutes. Tu avais un gars qui était plus un dynamo offensif, un quarterback en Tristan, puis Noah, on voulait le développer vraiment comme le gros bonhomme qui avait une relance simple mais efficace. Mais tu sais, c'est un gars de 6-5 qui a des pieds ultra rapides.
0: C'est un athlète, hein?
3: C'est un athlète naturel. C'est que tu sais, nous, c'est de l'amener ce jeune défenseur-là. Parce que souvent dans le hockey mineur, Noah, quand tu joues milieu de 3 à 6-5, ben t'as souvent des 2 minutes pour couper à la tête ou 2 minutes parce que t'as frappé trop fort. C'est que tu sais, on savait que ça prendrait un peu plus de temps. C'est un joueur un peu moins sexy, mais en voulant dire qu'il était efficace. Puis surtout, tu regardes la Ligue nationale, les défenseurs, c'est tous des gros bonhommes qui savent bouger les pieds. Puis tu sais, tu regarderas un gars comme Vincent Dernais que j'ai côtoyé à Washington, qui ça a pris un peu plus de temps après son séjour à Providence dans le CA. Mais des gros défenseurs droitiers de 6-5, 6-6, les clubs en cherchent tous au verre de transaction. C'est que, tu sais, on savait que ça serait peut-être un petit peu plus long que tout ce temps, mais moi j'étais convaincu qu'il y allait un jour dans la Ligue nationale, puis de le voir là, sur l'alignement de départ, match numéro 1 d'Anaheim. C'est super le fun. Les Québécois devraient être fiers de voir trois jeunes défenseurs québécois de 22-23 ans avec Tyson Hines qui vont débuter la saison. C'est une belle table dans le dos pour la Ligue d'hockey junior majeur du Québec, la région de Gatineau, puis pour tous ces jeunes joueurs-là. Là.
0: Puis tu sais, sans vouloir là être trop gentil, t'as quand même ton mot à dire, Louis, parce que je sais que t'étais très, très impliqué, bien évidemment, dans leur développement, mais t'es un gars qui a toujours eu à cœur, évidemment, le succès, le développement de tes joueurs. Écoute, Louis, avant de te laisser aller, peut-être, tu sais, t'en as parlé un petit peu des Bears d'Hershey. Cette année, ça va ressembler à quoi? Est-ce que, tu sais, les attentes, il y a toujours des cycles, là, sans dire, comme dans l'hockey junior, mais c'est quoi les objectifs pour les Bears d'Hershey cette année?
3: Ben ici, c'est un petit peu comme les Yankees où il faut gagner. Okay. Ils ont une tradition d'excellence. Quand Todd Nielsen était ici en 23 puis en 24, on a été back-to-back, ils ont gagné la Coupe Calder. L'an passé, on savait qu'il y avait une équipe plus jeune. On a beaucoup de jeunes joueurs qui ont, comme Andrew Crystal, des jeunes joueurs qui ont pris du galon, perdu en deuxième ronde là, contre Wilkes-Barre. Mais tu sais, avec des ajouts de qualité, on a plusieurs bons vétérans. On a perdu Clay Stevenson Patterson avec Winnipeg, qui était notre gardien numéro un. On a signé Cale Patterson, qui joue dans la nationale. Tu sais, on a une très bonne équipe. On aime beaucoup notre formation, mais je m'attends à vraiment là, du hockey relevé, parce que tu regardes que ce soit Laval, que ce soit Toronto, Wilkes-Barre qui ont plusieurs joueurs, dont Harvey Pinard qui viennent d'être descendus. Tous les clubs ont des bons jeunes, ont des bons vétérans. Il y a beaucoup de parité dans la ligue. C'est que c'est sûr que nous, le but, c'est de gagner la coupe, mais en même temps, on sait qu'il va falloir mettre nos bottes à travail à chaque soir. Là.
0: Je suis pas inquiet avec toi en arrière du banc. Quand Louis lève le ton et te regarde, tu écoutes. Fait que ça commence samedi pour vous autres contre Charlotte, c'est bien ça?
3: Oui, exact, contre le club école de la Floride.
0: All right. Hey, je te remercie beaucoup, Louis. Merci pour ton temps, puis on se reparle bientôt, mon chum. C'était le fun.
3: Yes, sir. Merci beaucoup, Mapper.
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5: C'est un plaisir de l'avoir avec nous ce soir. Puis en plus, ça tombe dans la fièvre des séries éliminatoires. On se pose plusieurs questions par rapport à leur travail. J'ai le plaisir d'accueillir ce soir Justin Saint-Pierre, qui est un ancien arbitre de la Ligue nationale de hockey, qui a arbitré à peu près 1200 matchs. C'est ce qu'on nous mentionne dans sa biographie. Salut Justin!
6: Salut, ça va bien?
5: Ben oui, très content de te jaser. 1200 matchs dans la Ligue nationale de hockey. Tu dois en avoir des anecdotes, puis pas à peu près.
6: Moi, on a un petit peu, absolument. Absolument. Ça fait partie de la game de hockey aussi. Hein. On n'est pas obligé tout le temps d'être bête sur la glace, puis il faut avoir du fun, faut s'amuser.
5: Comment on fait pour devenir arbitre dans la Ligue nationale de hockey? C'est-tu un processus qui est extrêmement long? C'est quoi les qualités nécessaires pour avoir une carrière dans la Ligue nationale de hockey?
6: Écoute, c'est un peu comme un joueur de hockey. On a des superviseurs qui viennent nous voir. Moi, j'ai commencé au Lac Saint-Jean-Albanel, puis. Avec mon frère, puis à un moment donné, ça allait bien, puis j'ai fait junior de A, puis Doug Hayward du midget 3, l'arbitre provincial de Doug Hayward qui était à Montréal, il faisait midget 3, junior majeur, junior 3, Sylvain Milton qui était mon boss ici dans le temps, il l'a appelé, il a demandé, il dit, j'aurais quelqu'un qui aurait peut-être du potentiel, t'aimerais-tu ça venir le voir, puis effectivement, Doug est venu, il a fait une game midget 2B au Centre Georges Vézina. Puis l'année d'après, j'ai monté les échelons midget 3, junior majeur. Je suis parti dans East Coast avec Andy Van Allemen. Puis Andy est venu le boss des arbitres dans la Ligue nationale. Écoute, c'est oui, il faut que tu sois bon, mais il faut que tu sois à bonne place au bon moment également. C'est un peu comme un joueur. Là. C'est comme ça que ma carrière a commencé dans l'arbitrage à peu près. C'est à peu près ça que c'est produit.
5: Puis est-ce que c'était ça que tu voulais faire de ta vie, devenir un arbitre dans la Ligue nationale de hockey? Ça a-tu toujours été ton objectif ou t'es un joueur de hockey raté puis finalement ben, t'as bifurqué vers l'arbitrage?
6: Ouais, j'étais un joueur de hockey raté. J'étais un bon joueur de hockey, ouais. Pas gros puis tout ça, mais la première fois que j'avais fait un junior 2A à Dolbeau, je me rappelle comme c'était hier, c'était Michel Tremblay, journaliste, puis il était venu me faire une entrevue après. Puis il m'avait dit, j'y avais dit, il dit, Michel, un jour, m'arbitrer dans le pro. Puis quand j'ai signé mon contrat avec la Ligue nationale en 2003, c'est la première personne que j'avais appelée. J'avais dit ça, il dit, voyons l'autre, il dit, ça se peut pas. Il dit, je te le dis, il dit, je viens de signer. Ça fait que ça a été une belle anecdote, ça a été le fun. Puis oui, c'est un rêve que tout le monde, c'est un peu comme les joueurs de hockey, les jeunes. Ben, je pense que les jeunes, c'est peut-être plus les parents qui rêvent, mais regarde, rendu là, on peut en parler longtemps. Mais écoute, c'est un peu comme un jeune joueur de hockey qui veut monter dans le professionnel, puis c'est à peu près ça que j'ai fait.
5: T'avais quel âge quand t'as commencé l'arbitrage?
6: J'avais 15 ans quand j'ai commencé. 14-15 ans.
5: Ça devait être tough pour tes parents qui allaient te voir à l'aréna arbitrer, entendre des gens chialer après les arbitres à la glace.
6: Ben, ma mère, elle était venue ma première game junior majeur, je coutumais ici. Puis elle est pas revenue. Je m'avais fait tirer. Je ne sais pas comment c'est arrivé. En sortant de la glace, je m'avais fait tirer une planche à peu près large de même. Là. C'est assez spécial, puis avec Oli un 10 au capitaine de Chicoutimi, puis avec Oli une position supplémentaire, il avait perdu là-dessus. Mais écoute, Gaston Drapeau, il coachait, puis après la game, il avait dit qu'il avait fait un excellent travail, c'était pas comme nous autres qui avait perdu. Puis non, ça avait bien été. Fait que, c'est ça.
5: Est-ce que l'arbitrage t'a aidé à être fait fort entre les deux oreilles ou t'avais déjà cette qualité-là entre les deux oreilles, tu savais qui t'étais puis t'avais pas besoin des gens autour de toi pour te définir?
6: Absolument pas. Écoute, j'ai tout le temps eu un caractère, une tête de cochon, puis quand j'étais un gars qui est assez direct, quand j'ai de quoi dire, je le dis, je suis pas gêné, et puis ça m'a jamais affecté, ça m'a jamais affecté, dire, tu sais, me faire ruer dans l'aréna, là, c'est, puis des fois même, c'est quasiment même motivant, tu sais, je te dis pas que j'aime ça, mais tu sais, ça a jamais nuit à mon travail, puis... C'est j'ai tout le temps été le même. Alors, puis je le dis à mes jeunes, j'ai mes écoles d'arbitre, puis je le dis aux jeunes. Il dit attendez-vous pas de vous faire dire vous êtes bon, vous êtes fin, vous êtes beau, là. Et ça fait partie de la game. L'équipe qui va gagner, vous allez être bon. L'équipe qui va perdre, vous allez être pas bon. Et ça fait partie de la game. Fait que faites-vous une carapace, puis après ça, ça glisse sur le dos comme sur le dos d'un canard.
5: Là, maintenant, tu peux le dire, t'es plus arbitre dans la Ligue nationale de hockey, mais t'avais-tu un joueur, une super vedette qui était dans ta tête, puis que tu rêvais d'un jour de rencontrer ce gars-là, puis à un moment donné, ben, t'as dû l'arbitrer. Qui était ce joueur-là?
6: Écoute, j'ai eu Mario Lemieux. Quand Mario Lemieux est revenu de son cancer, il est revenu sur la glace, je l'arbitrais. Ouais. Mario Lemieux est tout le temps capoté dessus, puis écoute, c'est pas parce que je suis capoté dessus, j'ai donné des briques sur la glace, éventuellement, non. Puis j'ai eu Wayne Gretzky, que j'adorais Gretzky. Quand j'étais jeune, j'avais vu Gretzky sur le dos à peu près 3 fois par semaine. Puis Wayne, il coachait à Phoenix quand il a embarqué dans la ligue. Je l'ai pas arbitré Wayne parce que il était retraité, mais il coachait à Phoenix quand il a commencé dans la ligue.
5: Puis est-ce que c'est dur, justement, de pas être concentré sur ces joueurs-là? Parce que, tu sais, veux, veux pas, on idéalise ces gens-là. Tu sais, moi, si tu me demandais c'est qui mon préféré entre Gretzky puis Lemieux, c'était Mario Lemieux. C'était un Québécois, c'était quelqu'un qui parlait ma langue, je comprenais ce qu'il disait, puis c'était tout un phénomène sur la glace. Mais je suis pas sûr, Justin, moi, avoir été sur la glace, j'aurais été capable de me concentrer sur d'autres choses que Mario Lemieux. Est-ce que vous devez, vous, justement, vous mettre dans un point de vue de neutralité, ces joueurs-là deviennent juste des numéros, ben c'est encore Mario Lemieux qui est là ou c'est encore le 99 Gretzky qui est sur la glace?
6: Écoute, c'est encore Gretzky, c'est encore Lemieux, mais nous autres, on a un travail à faire. On ne peut pas arriver sur la glace et dire « Ah, Gretzky joue à soir, on va lui donner un petit break. » On n'a pas le droit de faire ça. Parce que, tu sais, éventuellement, avec toutes les caméras qu'il y a dans les arénas, là, puis les micros, puis on n'a pas le droit de se permettre ça. Puis on a un travail à faire, puis je pense que tout le monde le sait, puis je pense qu'on s'essaie pas de déconcentrer par ça. Mais éventuellement, tu sais, je te dis Mario Lemieux, Gretzky, Crosby, c'est le fun de se ramasser sur la même glace que Gretzky, que Crosby, Ovechkin, quand il y a moins de timer sur le coin du cercle, là, c'est faux. Fait que t'en regarderas les arbitres à cette heure qui arbitrent, puis même moi, je l'ai fait. Quand il y a un avantage numérique, Washington, on s'en va tout le temps sur le même bord qu'Ovechkin, parce que la rondelle, elle peut arriver dans la face, elle peut arriver n'importe où, c'est juste que tu te fais débordir. Fait que l'arbitre change tout le temps de bord, il va se placer dans le côté où est-ce que Ovi attend le puck pour un one-timer, puis c'est ça qu'on fait. Mais écoute, on a un travail à faire, faut faire notre travail.
5: Puis le positionnement, c'est à la glace, là, parce que j'imagine que ça doit être plus facile quand on évolue au niveau atome, midget, tu sais comment te positionner, puis les gars sont pas si vite que ça. Mais dans la Ligue nationale, c'est les joueurs de hockey les plus rapides au monde. S'adapter à ce niveau-là doit être quand même assez incroyable. Faut pas que tu sois dans leurs jambes.
6: Non, absolument pas. Puis si on est dans leurs jambes, on se le fait dire, c'est pas long, là. Mais écoute, ça va tellement vite, comme tu dis, puis... On est comme un genre de je sais pas trop, un dauphin entre les requins. C'est comme des requins qui... Mon chien Magic.
5: Il est arrivé un petit dégât.
6: OK, excuse-moi, c'est le chien qui était fâché. écoute, on est comme un dauphin qui est à l'entour des requins. Ça tourne à l'entour de nous autres. Ça tourne, puis ça arrête pas. Fait qu'il faut toujours se trouver un trou pour sortir de là, mais c'est pas toujours évident. Oui, on va être dans les jambes, ça va arriver une fois de temps en temps. On n'a pas le choix, on peut pas se sortir de là. C'est pas facile, mais encore là, ça fait partie de la game. Des fois, on arrive pour rentrer au but, puis on rentre dans un joueur. Des fois, on l'a pas vu le joueur. Ça arrive, là. Ça va vite, là.
5: Ouais.
6: C'est pas évident.
5: Les amitiés avec les joueurs de hockey de la Ligue nationale, c'est-tu possible quand on est un arbitre?
6: Écoute, on n'a pas d'amitié. Moi, j'en ai une amitié, parce que ça fait longtemps que je le connais. Puis Marc Denis, quand il a commencé, il était à Columbus. Puis écoute, on s'entraînait l'été ensemble. Mais ce que j'aimais avec Marc, c'est qu'on avait une job à faire sur la glace. Lui, il avait une job. À un moment donné, on s'est chanté des bêtises sur la glace. Puis après, la game, on s'est revu, puis c'était fini. Là. On parlait plus de ça. C'est ça que j'ai apprécié, mais on veut pas avoir on peut pas avoir des amis là, proches, puis des commencer à texter aux joueurs. Moi, je faisais pas ça personnellement. Je voulais pas faire ça. Puis oui, les joueurs, on les voyait. Moi, je restais à Columbus. Si j'allais à l'aréna, on voit les trainers. Je rencontrais tous les gars dans le champ. Puis je le rosais, mais c'était pas mes chums. Puis ils avaient quand même un travail à faire aussi. Fait qu'ils s'attendaient pas d'un break à cause que je les avais parlé le matin ou la veille.
5: Ouais. Les croisez-vous d'un bord une fois de temps en temps?
6: Ça arrive une fois de temps en temps. Puis on reste dans le même hôtel d'un fois. Quand on est sur la route, les équipes restent là. Mais on les voit pas. C'est rare qu'on les voit. C'est une couple de fois qu'on a vu les coachs. À un moment donné, j'ai vu Bruce Cassidy à Anaheim. Puis on était assis, je pense que j'étais avec Chris Rooney, puis il nous a payé un verre de vin. Puis, tu sais, il n'y a rien de mal là-dedans. On était assis au bar, puis on a pris la game, puis il nous a payé un verre de vin. Alors, il n'y a rien de mal là-dedans. Puis c'est toutes des petites affaires. Moi, j'avais payé un verre à Dobinsky à un moment donné à Columbus. Je pensais qu'il allait nous envoyer payer un verre, puis il n'est pas arrivé. Mais alors, je voyais en payer un, moi. Fais pas assez d'argent, moi, il a payé un. Je lui avais envoyé un verre. Je lui avais envoyé un verre. Merci pour le ton verre. Puis il avait parti à rire.
5: Puis, ma question va peut-être paraître bizarre, là, parce que je sais que les joueurs de la Ligue nationale doivent s'entraîner régulièrement en plus de leurs matchs respectifs, les 82 matchs plus les séries. Les gars s'entraînent constamment. C'est ça la même rigueur que vous devez avoir vous autres aussi?
6: Oui, exactement. On a un camp d'entraînement tous les années, au début d'année. Puis quand on finit notre saison, on a reçu un boss, notre boss du conditionnement physique. Il nous envoie un email, il veut nous avoir à tel poids l'année d'après, tel pourcentage de gras. Puis écoute, on essaye de suivre ça assez à la lettre. Puis à ce temps, les gars, tu regarderas les gars depuis des arbitres qui sont gras, puis ça sont tout en forme, puis ça s'entraîne. Moi, je m'entraînais 12 mois par année. Là. Je prenais peut-être 3 semaines off quand j'arrivais à la maison après la saison, puis je recommençais tout de suite après.
5: Mais vous êtes quand même surveillé au niveau de votre forme physique, votre patin aussi, j'imagine qu'il doit être, ils doivent porter une attention assez particulière à ça.
6: Absolument. Comme je t'ai dit, on a des cas d'entraînement. Quand on arrive à Buffalo pour le cas d'entraînement, on a les tests physiques, on fait le push-up, redressement assis, c'est là. Après ça, on fait le saut en longueur, on fait le bip. On peut le faire sur la glace ou à l'extérieur de la glace. Après ça, on fait le weight gauge sur le bicycle. Puis la journée d'avant, on voit tous les docteurs pour le cœur, les yeux. Ça a l'air qu'on est aveugle, non, c'est pas vrai. Alors oui, pour les yeux, les genoux, les hanches, on voit tout. Ça prend la journée, ça. Rien que pour voir les docteurs, les prises de sang. On fait toutes ces affaires-là. Puis c'est après ça, le lendemain, on fait des tests physiques, puis après ça, le cas commence. L'application des règlements, les nouveaux règlements, on rencontre il y a plein d'affaires qui se passent.
5: Puis qu'est-ce qui arrive, Justin, si jamais vous n'êtes pas capable de passer au travers des étapes? Es-tu déjà arrivé à tes collègues ou à toi même de te faire dire, là, t'es pas assez en shape, on te donne 2 semaines de plus?
6: Non, moi, j'ai jamais vu ça. La seule affaire, si t'es blessé, si t'as une blessure, là, ils te font pas faire les tests tout de suite. Ils attendent que ta blessure se guérisse. Puis là, tu retournes à Buffalo pour faire les tests physiques avant de commencer la saison. Tu n'as pas le choix de faire les tests physiques parce qu'il y a une règle là-dedans, il faut que tu fasses les tests physiques. Alors, mais j'ai jamais vu quelqu'un au camp d'entraînement qui s'est fait en virer parce qu'il était pas en forme.
5: Puis qu'est-ce qui détermine que l'âge de la retraite pour un arbitre est arrivé dans la Ligue nationale de hockey?
6: Écoute, plus ça, comme je te disais tantôt, on le disait tantôt, ça va vite. Puis veux pas quand tu y es, le patin. Tu slack en patin, là. Tu viens moins vite. Puis à un moment donné, la ligue te rencontre à peu près, mettons qu'il te donne, tu rencontres la ligue, il te dit, c'est telle année, je voudrais que tu arrêtes. Puis on signe des papiers, puis le port du test, c'est 5-6 ans. Alors, c'est comme ça que ça marche. Puis c'est correct, c'est ce qu'ils font, c'est merveilleux ce qu'ils font. Puis, tu sais, faut être honnête avec nous autres aussi, là. Quand ça va vite, puis ça avance plus, puis là, t'es dans les rampes, puis. Tu dis, je vais anticiper, mais des fois, t'anticipes trop, t'es parti, t'es rendu à l'autre bout, puis le jeu, il revient à l'autre bord.
5: Ouais.
6: C'est intense. Alors, faut être honnête avec nous autres aussi, puis faut respecter ce que la ligue veut. Puis
5: à la fin de ton contrat, tu le savais, ce qui s'en venait? Ils t'ont pas dit du jour au lendemain, Justin Saint-Pierre, c'est terminé pour toi. Tu savais qu'il te restait une couple de matchs à arbitrer?
6: Ben, moi, j'arrête un petit peu à l'avance à cause de mon opération au genou, là. Ouais. Je me suis fait changer un genou en 2023. Mais écoute, oui, on le savait, puis je savais la date que j'allais arrêter, puis c'est correct, t'es capable de préparer ta dernière game, tu fais un party, tu fais des affaires.
5: Ouais. Ouais. T'avais-tu une autre façon de voir la game quand tu savais que t'étais dans tes derniers matchs, là? Est-ce que tu prenais la peine de regarder la foule, regarder l'amphithéâtre, jaser avec les joueurs, puis tu savais que t'étais dans tes derniers moments? T'as-tu eu le privilège de faire ça?
6: Écoute, non, parce que je savais pas que j'allais arrêter en 2023. Ouais. Je pensais d'arrêter l'année d'après. Alors, ouais. Ça a été plus. J'ai pas eu. Tu sais, tu fais ta dernière game, les joueurs viennent te donner la main, tu choisis avec qui tu vas arbitrer, un peu comme ta millième game, tu choisis avec qui les gars tu vas arbitrer. Puis ça, malheureusement, je l'ai pas vécu. Puis je me suis fait un party de retraite absolument au Saguenay. Mais non, j'ai pas vécu l'histoire de la dernière game, puis à regarder dans la foule, mais écoute. À tous les games que j'arbitrais, là, quand t'embarques sur la glace, là, pis, il y a des places spéciales. Montréal, c'est spécial. Pis, parce que moi, il y a des jeunes qui gagnaient des concours dans le temps, l'année passée, il y a 2 ans, qui allaient faire le tour de la patinoire avec les gars de la Ligue nationale ouais. À Montréal. Puis, tu sais, je les appelais, moi, avec hier. Là, je lui disais, écoute, va-t'en là-bas, va t'amuser, profite-en, mêle à tes parents, sont assis où. Puis quand tu patines en rond, fais 2-3 tours vite. Après ça, slack la cadence, puis il dit, regarde tes parents dans l'estrade, fais-le un bye-bye, profite-en, amuse-toi, c'est important, faut que tu le vis. Fait que ça, j'ai eu des bonnes discussions avec les parents et les jeunes qui allaient là aussi.
5: Quel entraîneur de la Ligue nationale de hockey t'a marqué le plus?
6: Dans quel sens?
5: Ben, dans le bon, mettons dans le sens positif, puis on ira dans le sens négatif par la suite.
6: Écoute, peut-être que vous allez trouver ça bizarre, mais j'ai eu Barry Trotz qui était tranquille. Barry, là, il coachait en agile dans le temps, puis quand il y avait de quoi, c'est parce qu'il se passait de quoi. Quand il chialait, c'est parce qu'il y avait de quoi, parce qu'il chialait jamais. Puis moi, j'ai eu une bonne relation avec John Tortorella.
5: Ouais.
6: John, là, je me soignais avec. C'était des F, puis des ci, puis des ça. Mais quand c'était fini, il me regardait, are you done? I'm done. Fait que c'était fini, puis on passe à une autre étape. Puis ça, j'ai apprécié ça beaucoup parce que c'est bon parce que, écoute, tu veux pas être rancunier, tu veux pas chicaner avec un gars, puis après ça, il est plus capable d'arrêter, puis tu sais, c'est plate dans ce temps-là, mais ces gars-là, comme John Tortorella, c'est un gars intense, il veut gagner. Oui, il est rough avec ses joueurs, mais écoute, il fait le job. Je pense qu'on le voit ce qui se passe là, présentement là, à Vegas.
5: Y a-tu des coachs qui sont plus influents auprès des arbitres que d'autres? Parce que j'imagine que quand quelqu'un chiole tout le temps, l'arbitre n'est pas très réceptif. Là.
6: Absolument pas. Puis on lui dit, arrête de chioler, c'est même plus quoi de chiole. Fait que, là, ils veulent qu'on aille les voir, mais ça ne donne rien d'aller le voir, tu vas chioler pareil. On ouais. sait que tu vas chioler. Fait que, comme je disais, l'exemple de Barry Church, tantôt, Barry, si t'applaudissait, c'est parce qu'il y avait de quoi. T'as regardé la vidéo après la game, tu dis, j'ai manqué quelque chose, puis on y reparlait la game d'après. Effectivement, oui, je l'ai manqué, puis c'est correct que tu nous le dises, mais c'est un gars qui ne chiolait pas. C'est rare qu'il chiolait.
5: Mais ça, c'est une séance d'automutilation quand tu regardes la game que tu arbitrais après, puis là, tu vois les coups que t'as manqués. Ça doit faire mal, pareil, là.
6: Qu'est-ce que tu veux dire, des coups
5: manqués?
6: J'en ai jamais manqué, non.
5: Mais, tu sais, ça va tellement vite. Nous autres, on trouve que ça va vite à la télé. Il y a quelques semaines, je suis allé voir un match du Canadien. On n'était pas encore en série. Je suis allé voir avec mon gars, puis on n'était pas très haut. On était à hauteur de la glace. Sacrifice! Ça va 100 fois plus vite qu'à la télé. J'ose pas imaginer oui. des fois le stress que vous devez avoir quand... Tu sais, juste les juges de ligne, des fois, là, c'est des millisecondes, là, puis des fois, ils se le font reprocher d'avoir collé leur jeu, puis quand tu le regardes à reprise, hey, c'est au super ralenti, puis t'es pas sûr.
6: Ben, je pense qu'on a un bon exemple qu'on a eu sur le but de Caulfield le 2 jours.
5: Ouais.
6: Écoute, là, c'était pas gros, là. Puis, tu sais, une chance qu'on a les vidéos à cette heure, ça nous aide.
5: Ouais.
6: Mais... Tu sais, je t'en reviens, c'est oui, ça va vite, puis c'est spécial, mais nous autres, les arbitres, tu sais, les joueurs, les coachs, là, ils font des vidéos avec le joueur, ils regardent une séance de jeu qui s'est passée, quoi t'as fait ci. Les arbitres, c'est pareil. Des fois, on arrive à l'hôtel, on a des vidéos du boss, un email du boss avec les vidéos qu'on aurait pu faire un appel de punition, ou on aurait dû peut-être pas l'appeler. Fait qu'on regarde tout ça, on en fait des vidéos à tous les semaines, on a des vidéos, on en reçoit des vidéos, puis je pense que c'est comme ça qu'on s'améliore. Si les coachs le font avec les joueurs, parce qu'ils vont avoir une façon de s'améliorer, mais les arbitres, c'est pareil. Vous pensez, je veux pas que le monde pense que les arbitres, on est assis là, puis on fait la game, puis on s'en va à l'hôtel, puis il se passe plus rien, là. Non, non, pas du tout. On a un travail à faire, on le fait le travail de la journée de la game, on regarde c'est qui commence, c'est qui va être habillé, qui va jouer à des avantages, qui va jouer à l'avantage, qui va garder les buts, parce que tous les gardiens sont différents. Alors, on fait toute une job pendant la journée de la game, puis le soir ou le lendemain, on a reçu des vidéos. Puis quand on n'en reçoit pas de vidéos, tant mieux. Mais il n'y a rien de mal à savoir des vidéos de call manqué ou de call qu'on n'aurait pas dû faire. Ouais,
5: mais ça doit faire mal à chaque fois quand tu le vois. Là, quand tu le regardes à la télé, tu te dis ah ben ouais, j'ai raté ça. Il me semble que c'était évident. Mais de l'angle où toi t'es, c'est pas le même angle que l'angle que la caméra. Là.
6: Absolument, absolument. Oui, puis tu sais, je veux pas que le monde pense que si on a manqué un call, on est content, on arrive dans la chambre le soir, oh, c'est pas grave, on l'a manqué. On s'en veut. On veut pas en manquer des calls. Je pense qu'on fait partie des meilleurs au monde, puis c'est pas pour rien. Puis on veut pas manquer des calls, on veut que ça soit fair pour la game, puis on appelle les positions qui sont là.
5: Ouais. Tu nous as parlé de trois joueurs là, qui étaient des super vedettes dans la Ligue nationale de hockey, Ovechkin qui l'est encore, Mario Lemieux, Wayne Gretzky, puis je te demandais, en tant que fans de ces gars-là, t'avais-tu de la difficulté à les arbitrer? Tu me dis non. Y a-tu des joueurs qui t'ont marqué de façon positive ou négative au niveau des relations avec les arbitres?
6: Écoute, moi, c'est, au début, quand j'ai commencé, Sydney, il n'était pas toujours facile, puis on s'est parlé, j'ai parlé, puis après ça, c'était le jour puis la nuit, puis on a eu une bonne relation. Quand Sydney avait de quoi me demander, il me parlait, puis il me le demandait, puis j'y répondais, puis j'ai aucun problème avec ça. Du point négatif, écoute, oui, il y en a, ça n'a pas tout le temps été facile, là, du coup, on n'a pas toujours des bonnes relations avec les joueurs. On essaye d'en avoir, mais c'est pas toujours évident. Éventuellement, ça chiale, puis quand on les compte, puis même des fois, je colle un slash, puis les joueurs me disent « Rien, c'est pas moi qui ai fait ça. » Ben, il dit « Va t'asseoir, parle à ton bâton, parce qu'il y a quelqu'un qui a donné un coup de bâton quelque part. Si c'est pas toi, c'est ton bâton. » Ben, il dit « Parle à ton bâton. » C'est normal. Les joueurs, ils veulent se défendre, puis ils veulent avoir des réponses, puis c'est à peu près ça.
5: Puis quel joueur qui chialait tout le temps, là, à chaque fois que t'arbitrais?
6: Ben, écoute, on a différentes... moi, j'ai, avec Markov à Montréal, j'ai eu de la misère. Maintenant, il commence à me parler en russe. Là. Je parle en français. C'était Gianta qui était capitaine du Six Post. Je sais pas, il parle en russe. Là. Je ne parlerai pas en russe. Je ne parle pas le russe. J'ai parlé en français. Puis là, il riait. Tu sais, c'est des affaires de même. Puis Markov n'était pas facile. Là. C'était pas un gars qui. Tu ne pouvais pas jouer avec. C'était pas un gars. Je ne sais pas s'il était malheureux, mais en tout cas, il avait pas de la compter très, très souvent.
5: Ouais, puis au niveau de la langue, est-ce qu'il y a une loi non écrite dans la Ligue nationale? Est-ce que tu dois jaser avec les joueurs toujours en anglais ou quand tu rencontres des joueurs québécois, tu peux leur parler en français?
6: Non, mettons qu'on est tout seul avec un joueur québécois au début de la game, on patine en rond, puis on est tout seul avec, là, on jase en français, il n'y a pas de problème, mais okay. Une question d'aller au banc des joueurs aussi. Il y a un capitaine français puis un capitaine anglais, il faut que tu s'assoies en anglais parce que l'autre, il comprend pas, puis. Ça, c'est frustrant pour les autres aussi. Puis les coachs qui parlent en français, ça m'est arrivé une couple de fois avec un coach français, puis là, il voulait me parler en français, mais là, j'ai répondu en anglais parce qu'il n'y a pas personne qui répond. Il y a qui comprenait. Il n'y a pas personne qui comprenait sur le banc, puis c'est pas fair. Je pense que c'est pas fair. C'est pour ça que la Ligue, ils veulent que ça se passe toujours en anglais. Il y en a beaucoup qui disent « Pourquoi vous ne collez pas les punitions en français à Montréal? » J'oublie ça, qu'on aura même les punitions à Montréal en face. C'est possible.
5: Les bagarres, Justin, ça fonctionne comment au niveau de l'arbitrage? Je comprends que c'est souvent les juges de ligne qui mangent les coups, puis vous autres, vous prenez des notes. Là. Mais quand tout le monde se bat, moi, je vois régulièrement des arbitres maintenant intervenir pour prendre le troisième homme, parce que les deux autres juges de ligne sont pris avec des joueurs. C'est arrivé, si je ne me trompe pas, v'là deux matchs avec le Canadien. Il y a un échauffouré, puis là, ben, les arbitres s'en sont mêlés. Ça fonctionne comment pour vous autres dans la Ligue nationale? Est-ce que vous avez le droit de vous impliquer physiquement ou c'est en dernier recours?
6: Oui, on a le droit de s'impliquer physiquement, mais pas les deux. Je pense que il faut tout le temps un arbitre qui reste en retrait parce qu'il y a tout le temps quelque chose qui se passe à quelque part. Quand les 10 joueurs se pognent sur la glace, là, oui, les deux juges de ligne, on n'a pas le choix d'en les aider. Ça prend quelqu'un pour embarquer un peu, puis tu vas voir, bien souvent, les gars, ça siffle, puis je le dis à mes jeunes arbitres, ils disent utilisez votre sifflette. Quand il y en a deux qui se pognent, là, va-t'en à côté de ses oreilles, puis là, on fait un beau coup de sifflette, puis tu te le dis qu'il va virer de bord, puis il va s'en aller. Fait qu'on le voit souvent, les arbitres, ça siffle, puis à un moment donné, les gars, ils viennent écœurer, fait qu'ils arrêtent, je pense. Là. Puis, ça prend tout le temps l'arbitre qui reste en retrait, parce que tu veux voir c'est quoi qui se passe. Là. Tu vas avoir une belle vue à l'ensemble, parce qu'il y a tout le temps un petit coup de salaud qui se passe en arrière du jeu, ben non, dans les deux dans le fond, on va te avoir un petit coup de bâton en arrière de la tête, un coup de poing en arrière de la tête. Alors, ça prend tout le temps un arbitre qui reste en retrait pour voir la situation.
5: Puis toi, Justin, t'étais-tu celui qui prenait des notes ou celui qui s'impliquait physiquement?
6: Ben, ça dépend. Je me suis impliqué physiquement, mais il faut que tu sois prudent aussi là-dedans. Mais oui, je me suis impliqué physiquement. Quand il y a deux, trois bâtons en même temps, il faut que tu embarques. Puis je suis remonté sur le vent la matinée avec deux joueurs. Puis j'ai couché sur le vent, mais j'ai séparé.
5: Ah, c'est assez weird des fois parce que les gars, des fois, les gars, ils ont des gilets par-dessus la tête, ils voient pas où ils frappent, et ils frappent les juges de ligne. Je veux dire,
6: ah oui, hey, c'était peurant, ça vient peurant à un moment donné. Là.
5: Ouais.
6: Puis, tu sais, c'est pas faute des gars. Fait que, mais, tu sais, des fois, les juges de ligne, il y a beaucoup de communication là-dedans dans le bateau. Les juges de ligne, ils nous demandent, vous êtes tanné, on embarque-tu? Non, pas de suite, parle un peu. Fait que là, les gars, ils attendent. OK, on embarque, les gars. Puis là, des fois, les joueurs le disent. On finit. Fait que les gars, ils embarquent, puis ça part.
5: Ouais.
6: Beaucoup de communication là-dedans.
5: On sait que les arbitres sont tous contre les bagarres, là, mais y a-tu des bagarreurs qui t'ont impressionné durant toute ta carrière dans la Ligue nationale?
6: Bon, il y en a eu Donald Brochier, c'était tout qu'un batailleur.
5: Ouais.
6: Simpson, Bogart, qui s'est battu pas mal, était héros, puis était. Après ça, j'ai Deslauriers qui joue encore. Deslauriers, c'est débile comme un baseball. Je sais pas, il est fait en caoutchouc. Après ça, il y a Olivier à Columbus.
5: Oui, Mathieu Olivier.
6: C'est Mathieu Olivier. C'est tout que le batailleur. Ces gars-là, c'est incroyable. Là. Des fois, tu dis, voyons, non, il va tomber, c'est sûr, mais non. Il revient comme une bobonette. Il repose la tête à l'effet ça, mais il repart. Il revient encore.
5: Puis comment ça

0: Bon, quand ça arrive là, mais de votre point de vue là, quand ça, est-ce que la Ligue nationale de hockey trouve que les bagarres, ça fait partie du jeu, parce que ça ferait longtemps qu'on aurait pu enlever ces bagarres-là. Des points de vue de la, mettons des arbitres, tu parles pour tous les arbitres de la Ligue nationale de hockey, là. Les gars sont-ils pour les bagarres? Est-ce qu'ils considèrent que ça fait partie du show?
1: Écoute, absolument. Je pense qu'une bagarre au hockey, ça fait partie de show. Puis je pense que ça l'enlève même. Tu sais, des fois, on voit pas après si vite, tout le temps des poussées, des ci, des ça. Des fois, une bataille, ça calme les affaires, puis ça fait du bien. Puis, bien souvent, quelqu'un de bataille, après ça, ça joue au hockey, puis ça y va. Il peut avoir une ou deux, trois batailles par game, c'est correct. Je pense que ça fait partie du hockey. Je pense que ça. Tu sais, il n'y a pas de bataille au football, mais une chance qu'il n'y en a pas, là, mais ça frappe autant que le hockey, le football. Là. Mais je pense qu'une bataille, ça. Ça fait comme calmer l'intensité d'une game qui tout le temps après fait des coups de poing, des coups de hockey, des mains en face. Puis je pense qu'une bataille dans ce temps-là, ça fait du bien.
0: Pour un arbitre, ça se peut-tu des fois qu'il y a un joueur qui prenne en grippe puis que le cahier de jeu avec lui est différent de tous les autres joueurs? Puis là, je vais te cibler un joueur à Montréal. J'ai l'impression que ça en prend pas gros à un arbitre pour envoyer Jacky au banc de 2 minutes, comparativement à peut-être un autre joueur qui lui prend jamais de pénalité mais qui fait le même geste. Lui, on va le laisser passer 2-3 fois avant d'y donner une pénalité. Ça arrive-tu des fois que vous avez des joueurs en grippe? Techniquement, vous n'avez pas le droit de le faire, mais j'imagine que l'humain est humain, là. S'il y en a un qui attire un peu plus ton attention, tu vas le voir, là.
1: Écoute, on n'a pas de joueurs en grippe, absolument pas. Nous autres, on a un travail à faire. Puis oui, on connaît faut connaître nos joueurs, faut les connaître les joueurs, parce qu'on sait qui peut brasser plus, lui qui va brasser moins, tout ça. Mais personnellement, on n'a pas de joueurs en grippe. Jacky, moi personnellement, je pense pas qu'il est plus puni que d'autres. Mais quand il est puni, c'est parce qu'il le mérite. Absolument. Puis je suis pas capable de me rappeler. Y a-t-il quoi qu'il a pas mérité? Je m'en rappelle pas. Mais moi, je pense que quand il est puni, Jacky, c'est parce qu'il mérite, puis il a changé de Jacky aussi, là. Je pense qu'il a compris le message. Puis peut-être que Martin y a parlé, je ne sais pas. Mais dans les séries, il n'a pas pogné de grosse punition, puis il a joué contre Buffalo, il a joué contre Tampa. Alors, personnellement, moi, je ne peux pas te dire, puis je suis un gars honnête, je te le dirais, mais quand on embarque sur la glace, là, les joueurs sont tous au même niveau, sont tous à la même place pour les arbitres. Puis je pense qu'on colle, c'est qu'il faut coller, puis on est là pour faire appliquer les règlements aussi.
0: On remonte un peu plus loin, mais t'as arbitré contre Chris Pronger.
1: Oui,
0: Tu sais,
1: Chris, oui.
0: c'est un gars qui était pas un doux, là. J'avais l'impression des fois que puis il avait de l'air sympathique sur la glace, là, mais j'ai l'impression que pour les arbitres, Chris Pronger, il avait le droit de faire bien des affaires avant d'être sorti, là. Mais c'est juste
1: Bon,
0: dans notre
1: ça,
0: tête, ça.
1: je pense que ça fait longtemps aussi, là. Je pense que Prager, moi, quand je suis arrivé, il était là, puis je pense qu'on le collait. Oui, Prager, dans le temps, il donnait des cross-checks quand il avait du but, c'était débile, là. Ben, écoute, regarde chez Weber à Montréal.
0: Même affaire,
1: On peut
0: ouais.
1: le mettre dans le même traîneau parce qu'il m'a dit la pêche avec son bâton. Puis des fois, j'allais voir, il disait slack un peu pédale. Il dit, j'ai donné 3-4. Puis je passais le message, j'étais un break, le prochain, je vais peut-être y aller. Là. Fait que, écoute, c'est oui,
0: C'est
1: effectivement.
0: comme ça que vous établissez la limite. C'est qu'à un moment donné, tu vas voir le joueur et tu dis là, regarde, là c'est correct, là, mais un peu plus fort, c'est fini, je te sors.
1: Non, ben absolument pas, mais on est capable de passer le message. Mettons qu'il y a un gars qui s'en va avec le rondelle, puis le bâton, il a le bâton ou les hanches, mais il touche pas au gars. Il est proche, mais on le colle pas. Nous autres, on est capable d'aller voir le joueur et dire, hey, ton bâton, il était proche, là. La prochaine fois, si tu mets ton bâton là, puis si tu y touches, tu vas te faire coller, c'est sûr. On est capable de lui dire de faire attention parce que, à cette heure, normalement, avec les nouveaux règlements, tout ça, tu mets le bâton à hauteur des hanches, là, tu as plus de risques qu'il va avoir un hook à quelque part, un accrocheur à quelque part. Mais si tu mets pas ton bâton là, il n'y en aura pas de risque. Il n'y en aura pas. Fait que des fois, on est capable de passer le message. Ça fait 2-3 fois que tu mets ton bâton à hauteur des hanches. Fais attention parce que si tu pognes le gars à cette place-là, ça peut arriver que tu t'assises au banc. Ça, on est capable de passer le message. Puis ça, je pense que c'est une bonne relation qu'on fait avec les joueurs. Puis les joueurs respectent ça aussi. Fait que c'est important d'avoir une bonne communication.
0: Justin Saint-Pierre, t'as fait 1 200 matchs comme arbitre dans la Ligue nationale de hockey. Est-ce que tu as vu un changement au fil du temps avec les nouveaux règlements qui arrivaient, la vitesse qui augmentait, parce qu'avec moins d'accrochage, on parlait de Mario Lemieux puis Wayne Gretzky, là, quand on regarde sur YouTube des vidéos de Mario Lemieux, là, puis on se dit, mais ça n'avait pas de bon sens à quel point ce gars-là se faisait accrocher puis continuait d'avancer quand même. Est-ce que la Ligue nationale de hockey peut encore

0: plus évolué au niveau de ses règlements? Puis est-ce que la vitesse peut encore augmenter? Parce que quand on regarde un Connor McDavid, là, c'est un étoile filante à la glace, là.
1: C'est un train, ça. Écoute, la vitesse augmentée, probablement que c'est possible, mais là, rendu à... ça colle déjà, puis je pense que ça chiale. Fait que, ils vont faire quoi? Je ne sais pas c'est quoi qu'ils peuvent changer. Peut-être des règlements, mais là, ça colle des accrochages. Oui, tout le monde dit que des séries, ça colle moins, mais je suis pas prêt à dire ça. Si vous regardez la première ronde, la deuxième ronde, puis plus les rondes vont avancer, moins il y a de punitions, parce que les joueurs, ils comprennent. Puis là, ça va plus vite. Les meilleures équipes, normalement, les meilleures équipes se ramassent à la fin. Puis, écoute, je l'avais dit, je ne me rappelle plus à qui, il n'y aura pas de grosse punition contre Caroline. Là. Montréal sont vite, Caroline sont vite. Ça va. La seule affaire, il n'y aura pas de. Les punitions qu'il va y avoir contre Montréal ou la Caroline, ça va être du trébucher, du hook, du accroché. À part de ça, il n'y a pas de grosse punition là, contre la Caroline Montréal. Là.
0: Bon, là, je pense que je vais
1: Pour moi, je t'ai vu faire la face.
0: Là, je vais t'ostiner. Là, je vais t'ostiner. Moi, j'ai l'impression que dans certains moments, surtout en prolongation, les arbitres ont une petite tendance à garder le sifflet dans les poches. Mais je suis le seul à penser ça au Québec, là, qu'en prolongation, les arbitres ont une petite tendance à garder le sifflet dans les poches. Là. C'est-tu un non-dit ou c'est parce qu'exactement ce que tu mentionnes, c'est que les gars, au fur et à mesure que les séries avancent, ils comprennent puis ils savent jusqu'où ils peuvent aller sans que l'arbitre siffle?
1: Absolument, puis tu regarderas la première ronde. Les premières rondes, dans toutes les... partout, la première ronde est tout le temps plus rough que les autres. Tout le temps, tout le temps. Plus tu montes dans les rondes, moins il y a des punitions. C'est pas parce que les arbitres comptent moins, c'est parce que les joueurs y ont compris. Puis les joueurs veulent. Puis je te dis pas qu'ils veulent pas gagner en première ronde, mais plus tu montes, plus tu veux gagner encore plus. Puis c'est pour ça. Puis écoute, en overtime, il y a eu des punitions en overtime cette année là. En série, ça prend une punition. Faut qu'à ce moment-là la punition. Puis on veut pas aller, tu sais, guesser. Hop. Il y a un 2. Quand tu connais un 2, même pendant les séries puis dans la saison régulière, il faut que tu sois sûr que ça soit un 2. Il faut que tu sois à 200%. Puis on se l'est déjà fait dire. Dès qu'à caller puis tu n'es pas sûr, là, laisse-le là, la punition. Colle-le pas. J'aime autant que tu la laisses là. Parce que si tu fais une punition qui n'est pas une punition, puis un but qui se colle là-dessus, c'est là que là, ça va être le déluge. Mais tant qu'à ça, si tu n'es pas sûr à 200%, laisse-le là, la punition, puis ils vont vivre avec. Ils ont plus de facilité de vivre avec un call que tu n'es pas sûr de l'avoir vu, puis que tu le calles pas, que si tu n'es pas sûr à 200%, puis tu le calles, puis c'était pas une punition, là, ça peut faire des affaires... ça va parler plus.
0: T'as-tu déjà pris t'as-tu déjà donné des punitions que tu t'es dit, tabarouette, j'aurais jamais dû donner cette punition-là, je me suis mis dans l'embarras?
1: Absolument, absolument. Écoute, on est des êtres humains, on va en manquer, puis on va en faire, mais dans ça-là, le coach t'appelle, il te parle, puis moi, j'avais dit, c'était Todd McLean qui était à Saint-Nosé. Todd m'avait parlé, il dit, Todd, écoute, je vais regarder une vidéo, puis mais quand je t'envoie sur la route, je vais venir te voir. Et effectivement, j'avais regardé une vidéo, puis c'était pas un deux. C'était une punition, ça n'avait pas de rapport. Puis je suis allé le voir, il dit, j'ai regardé la vidéo, puis il avait absolument raison. Puis sais-tu quoi? Ça, c'est encore la communication, un respect. Puis il m'a dit en affaire, McLean, après ça, il me parlait, mais il m'a jamais récœuré de ça. Puis ça a été. Les coachs apprécient ça. Faut être honnête, faut être capable de donner notre version aussi. Puis ça aurait été un 2, j'aurais dit, écoute, Todd, ça revient à demain ou à soir. J'ai déjà l'arcade, cette punition-là, c'est sûr et certain parce que c'était un 2. Mais effectivement, c'était pas un 2, puis il fallait choisir un mettre avec. Et je dis, regarde, c'était pas un 2, puis ça fait partie de la game.
0: Les fameuses punitions, peut-être que tu seras capable de me le traduire en français, là. Moi, je l'ai en anglais, l'embellishment, là.
1: Oui, plongeon.
0: Plongeon, puis même quelqu'un qui feint d'avoir reçu un coup de bâton d'en face, puis là, sa tête part par en arrière, puis là, il se tire à terre. Ça, ça doit être aussi très dur à juger en tant qu'arbitre. Là. Un embellishment, j'en ai pas vu beaucoup cette année. Là. J'en ai vu avec Lane Hudson qui, effectivement, a exagéré son geste pour montrer à l'arbitre qu'il tombait. Mais ça aussi, ça doit être particulier à donner, là.
1: Ben, je pense que la situation que tu me parles, les deux situations, que le gars il se pointe la tête, parce que des fois, on ne le voit pas si le gars il a été touché dans la face, puis c'est dur à coller. Mais Lane Hudson, là, le bâton, il était pas haut, là, puis l'arbitre était en arrière. Là. Ah ben, il était en avant, je pense. Là. Je ne me trompe pas, c'était Charon. Puis il l'a dans la face. Le bâton, il est au hanche. Puis un gars qui joue dans la Ligue nationale, qui se fait accrocher au hanche de même, tu peux pas tomber comme ça.
0: Non.
1: Si tu tombes comme ça, retourne dans l'ESCO, ça retourne dans la Ligue américaine et il manque de quoi sur ton patin. C'est impossible. On n'est pas des colons, on sait comment que ça marche. Là. Fait que, écoute, il n'a pas hésité, puis il l'a collé, puis il faut pas. Puis je pense que vous avez vu au début de la période, quand la période a recommencé, les notes est venue, puis il s'est excusé. Il dit, garde, il dit, je m'excuse, il dit, je t'ai fait passer pour un. C'est ça. Mais garde, c'est important pour les joueurs, pour que les joueurs le savent, parce que, tu sais, les joueurs qui plongent tout le temps, là, on les connaît aussi, nous autres, les arbitres.
0: Ouais.
1: On a un travail à faire, comme je te dis depuis tantôt. On a un travail à faire, puis ces gars-là, on sait c'est qui. Alors, c'est important pour un joueur qui commence pas ça, parce que, écoute, puis je te dis pas qu'il va se faire coller à tous les fois, mais s'il commence ça, c'est sûr qu'il va y avoir des choses qui vont chialer à des places, parce qu'on vient qu'on sait plus. On sait plus. Y a-tu plongé, y a-tu pas plongé? Parce que si tu plonges tout le temps, fait que c'est là que ça vient difficile pour un arbitre aussi, là. Écoute, c'est pas toujours évident, puis on veut pas coller un deux quand le gars il a plongé, absolument pas.
0: Puis est-ce que vous en parlez entre arbitres? Là, j'essaie de rentrer dans votre secte des arbitres. Là. Y a-tu comme un conseil des arbitres où là vous parlez de certains joueurs qui font justement des trucs sur la glace qui n'ont pas de Christie de sens pour essayer de. Tu sais, lui, là, quand il est sur la glace, code rouge. Lui, quand il est sur la glace, jamais de problème, code vert. L'autre, des fois, on n'est pas sûr, code orange. Ça arrive-tu, ce genre de relations-là en comité? Est-ce que vous vous parlez entre vous autres?
1: Écoute, des codes rouges puis des codes verts, des codes de main, non. Mais on est capable de se parler au début de la game dans la chambre des arbitres. On a un travail à faire encore. On arrive 1h30 avant la game, on se prépare, on fait notre training. Après ça, on s'habille. Puis ça, on en parle. On en parle. On regarde, on a reçu les line-up. On regarde qui joue. Puis on en parle. Lui, il plonge plus facile. Il plonge plus vite que les autres. Il est plus mou. Il patine moins bien parce qu'il plonge tout le temps. Fait qu'il doit avoir de la misère avec ses patins, peut-être. On le sait pas. Mais regarde, on en parle absolument. C'est important. Là, regarde, là.
0: Mais ça me te voir, Justin Saint-Pierre, aller voir un gars dans la Ligue nationale qui arrête pas de plonger et dire tu as de la misère avec tes patins? Si t'as de la misère avec tes patins, retourne dans East Coast. As-tu déjà eu ce genre de commentaire-là avec les gars?
1: Peut-être que t'as de la misère avec tes patins, ça se dit, là, mais pas dans East Coast. Tu dis pas ça un roi dans l'ISL.
0: Parce que...
1: Non, mais écoute, les messages, on est capable de passer. Puis voyons donc, hein, comme je te dis tantôt, ça se peut pas qu'un gars tombe de même qui joue dans la Ligue nationale, là, voyons.
0: Non, c'est ça.
1: Et je te dis, là, on parle d'Hudson parce que c'est arrivé, mais il y en a plein d'autres, d'autres équipes là, qui sont faciles à faire tomber.
0: Oui. La technologie s'est grandement améliorée dans tous les sports. Qu'est-ce qui fait en sorte que dans la Ligue nationale de hockey, c'est une business de plusieurs milliards de dollars, là, la Ligue nationale de hockey, qu'est-ce qui fait en sorte qu'il n'y a pas une puce électronique dans la rondelle qui dit si la rondelle était dans le but ou si elle ne l'était pas, ou si c'était un hors-jeu ou si ça ne l'était pas?
1: Écoute, je pense qu'ils l'ont déjà essayé, si je ne me trompe pas, parce qu'à un moment donné, on avait des rondelles, puis nous autres, des fois, ça ramassait des rondelles après les games, puis tout ça, mais ça, on pouvait pas parce qu'il y avait une puce dedans, puis on n'avait pas le doigt, puis même si on partait avec la rondelle, il était capable de l'avoir si on l'avait dans la chambre d'hôtel. on les laissait là, puis écoute, ça a déjà arrivé, je ne sais pas c'est quoi qui s'est passé, pourquoi ça n'a pas marché, j'ai aucune idée, mais ça va-tu venir? Hey, à cette heure, ils font ce qu'ils veulent, là. Ça va sûrement quelque chose qui va sortir à un moment donné, puis ça va arriver, mais quand? Je peux pas te répondre à ça, je sais pas.
0: Parce qu'il y a des angles de vue qui sont impossibles. Je pense que c'est le dernier match. Dobesh a fait un arrêt. Il a comme atterri sur la rondelle, puis il reculait dans son but, puis ouais. Il a pris ses bras. Tu sais, la rondelle, on le sait plus où est-ce qu'elle est. As-tu traversé la ligne? Es-tu revenu? On le sait pas. Puis l'arbitre peut pas le voir parce que c'est en dessous de ses pads. Fait que je me disais, avec une puce électronique, ça le dit si c'est dedans ou si ça l'est pas, là.
1: Probablement que ça le dit. Puis comme je te dis, c'est-tu des exemples de même qui vont aider à la Ligue de pousser plus pour aller voir ça? C'est quoi l'avantage? C'est quoi qui se passe? Mais faut que tu sois sûr que la puce marche tout le temps. Hein. Tu sais, si la puce, elle marche la moitié du temps, puis ça fait il y a un but de même de l'autre bord, puis l'autre bord, après ça, tu vois plus la puce. Là, il y a quelque chose qui va... C'est sûr que la puce, elle va sortir de la rondelle. Là. Il n'y en aura plus après. Là. Parce que l'équipe, ils n'auront pas été capables de le voir. Là. ça va chialer, là.
0: Ouais.
1: Fait que, tu sais, faut que tu sois sûr que tout marche, là.
0: Je t'ai parlé de Debèche, mais on t'a pas arbitré pendant que Debèche était sur le jeu, mais y a-tu des gardiens de but dans toute ta carrière, dans tes 1200 matchs, qui t'ont impressionné en disant, tabarouette, je pensais jamais voir ce style de gardien de but-là, ce style de performance-là. C'est, pour ma part, j'ai jamais été dans le show comme toi, tu l'as été, mais des gardiens de but marquants, bien sûr que pour moi, en tant que Québécois, il y a eu Patrick Roy, mais si tu me demandais lequel était le plus impressionnant à voir, c'est celui qui avait pas de style. En fait, c'est celui qui avait son style, c'était Dominique Hašek.
1: Oui, absolument. Dominique, je l'ai vu. Puis oui, c'était un bon gardien, mais il se tirait un peu partout. Ça faisait la job. Fait continuer de tirer partout, ça fait la job. Hey, on a eu Martin Brodeur. Martin Brodeur. C'est un goaler.
0: Ouais.
1: Hey, Martin Brodeur, quand il sortait dans le coin, il cherchait pas, quand il sortait sur l'autre bord, là. Hey, il a fait des passes là, d'un bout à l'autre, puis c'est la ligne bleue, puis le gars est partant d'échapper. Ça arrivé une couple de fois. C'est tout qu'un gardien de but. Après ça, on a eu Roberto Luongo à Vancouver, qui a fait des miracles et il a sauvé cette équipe-là, je ne sais pas combien d'années. Tu sais, on a eu plein de gardiens de but. Ryan Miller, qui était pas mauvais à Buffalo, il faisait la job.
0: Mais ton préféré à toi, là?
1: Personnellement, mon préféré, c'est Brodeur.
0: C'est Brodeur, ouais.
1: Parce qu'il arrêtait des rondelles, tu disais, voyons donc comment il a fait ça. Ça se peut pas. Et puis... juste sortir la rondelle de la zone, c'est ce qu'il faisait avec la rondelle, là, c'était incroyable.
0: Puis c'était ça un gentleman, Martin, avec les arbitres?
1: Absolument. Mais les gardiens, là, ils parlent pas beaucoup.
0: Non.
1: Et moi, Carey Price, j'ai dit deux fois salut à un moment donné, puis il faisait un signe de tête. Là, quand il a tout de parler. J'arrête pas de parler, moi, aller parler à l'autre bord. Et écoute, c'est des goalers, c'est comme de. En plus, on dirait dans le bulle, puis ils font leurs affaires. Il y a Marc-André Fleury, lui, c'est jour pas nuit. Marc-André Fleury, il fait un arrêt, puis il crie, puis il chante, puis il fait tout ce que tu veux. Puis hey, Marc-André Fleury, c'était tout qu'un gardien aussi. Là. Je l'ai oublié, lui. Puis, hey, c'est un gars qui valait autant de la renommée, absolument. Ça,
0: persuadé. Puis, et vous niaisais-tu sur la glace un peu, les arbitres, Marc-André?
1: Ben oui, tu sais, il riait. Il est tout le sourire au lèvres, il rit, puis après ça, quand il fait un save, là, ouh, là, il crie, mais c'est là. Ben, il a fait un bel arrêt. Tu sais, c'est un gars qui est animé. Puis je pense qu'on le voit avec tous les coups qu'il a fait dans les chambres à Pittsburgh, au Minnesota. Il fait tout le temps des coups de cochon, puis il arrête pas. C'est un gars que je pense que les gars aiment bien ça jouer pour lui.
0: Les salaires pour ce qui est des arbitres dans la Ligue nationale de hockey, bon, t'as évolué pendant plusieurs années, fait que j'imagine que ton salaire a changé au fil du temps, mais ça peut ressembler à quoi, les salaires des arbitres dans la Ligue nationale?
1: Écoute, ça va avec l'année d'expérience. Quand j'ai commencé dans la Ligue, j'étais moins haut, puis tu montes à tous les années, puis... On a une convention collective qu'on signe aux 4 ans. Alors, ça va avec les conventions. On a un fonds de pension. On a tout. Oui, on a des bons salaires, absolument. Puis, on n'a pas à se lamenter sur le salaire.
0: Mais c'est-tu un 100 000? C'est-tu un 200 000? C'est-tu un million?
1: On fait 10 millions par an. Non, c'est pas vrai. 10 millions sur 4 ans. Non, non, non, écoute. Oui, ça passe le 100 000, absolument. Tu sais, je ne veux pas parler de prix, mais écoute, oui, c'est comme je te dis, moi, quand j'ai commencé la première année, je pense, dans la Ligue américaine, j'étais dans ESCO, j'étais à 25 000, puis ma première année, quand j'ai signé le contrat avec la Ligue nationale, puis j'ai fait de la Ligue américaine, puis j'ai tombé à 140 000.
0: Okay.
1: Et puis, ça fait un bout, là, fait que quand j'ai tombé à plein temps, encore là, le plein temps, il est plus haut. Alors, on fait des bons salaires, puis ça passe le 200 000 comme il faut.
0: Puis est-ce que c'est toutes dépenses payées, l'hôtel, la nourriture, vous devez avoir un peu d'argent de poche aussi là-bas?
1: On a des per diem, on a l'hôtel est payé, les avions c'est payé, on a des per diem, on a un auto, l'auto est payé, on prend un taxi, un car, une limousine, ça c'est payé, tout est payé. Quand on est sur la route, là, on dépense pas notre poche, on est payé à peu près aux 2 semaines les expenses y arrivent aux 2 semaines à peu près. Alors, on dépense pas de notre poche, absolument pas.
0: J'imagine que le temps où tu t'entraînais puis le temps où tu étais dans le show, ça, c'était du temps qui était très agréable. Est-ce que c'était long? Est-ce que vous étiez constamment dans l'attente des matchs? C'est-tu long comme job?
1: Ben, c'est pas que c'est long, c'est parce qu'on voyage tellement. Moi, je couchais à peu près, ben, les arbitres encore là, ils couchent à peu près, peut-être un petit peu moins pire présentement, mais on couchait entre 4 à 5 soirs par mois à la maison. On était sur la route à part ça. Parce que ce qui arrive, c'est des fois, tu partais sur la route 14 jours, mais tu avais game, une journée off, game, une journée off, game, une journée off. Fait que la journée off, c'est t'apprenais pour voyager.
0: Ouais.
1: Tu voyageais dans ce temps-là. Puis si tu avais des back-to-back, mettons, samedi, vendredi, samedi, on restait normalement dans la même ville ou on changeait de ville. Fait que quand on défait nos valises dans la chambre d'hôtel, c'est pour un soir ou deux maximum. sais, au baseball, ils sont là pour 4-5 soirs. C'est moins pire un peu, mais souvent, là, tu ouvres ta valise. Moi, si j'habiterais à Montréal le vendredi, puis je suis à New York le samedi, j'ouvrais mon suitcase le vendredi matin, je faisais la game le soir, j'arrivais à l'hôtel, je repactais mes affaires pour le lendemain matin, j'ouvrais ma poche d'arbitre, je faisais sécher, je repactais ma poche d'arbitre à 4 h le matin, je m'en allais à l'aéroport, j'arrivais à l'hôtel à New York, là, j'ouvrais mon suitcase, j'accrochais mes habits dans le garde-robe, je rouvrais ma poche d'arbitre parce que des fois, c'était pas tout sec. Puis là, je changeais mes sous-vêtements pour la game du soir.
0: Quand
1: C'est tout à peu ça.
0: Quand t'es jeune homme, c'est pas si pire, là, mais quand tu commences à vouloir avoir une conjointe, une famille et tout ça, ça doit commencer à être compliqué parce que là, toi, tu vis tout le temps dans tes valises, c'est bien plate, mais t'es quand même dans le show, tu manges dans les meilleurs restaurants, puis ta blonde, elle t'appelle pour te dire que ton jeune est malade, puis qu'il a pas dormi de la nuit, puis qu'il est brûlé. Ça doit être raide aussi pour vous autres,
1: Ben absolument. Puis écoute, oui,
0: là.
1: on s'est fait appeler, puis on disait la petite est malade, puis tout ça, mais tu sais, d'un autre sens, je me disais, je peux faire quoi? Je peux pas faire grand-chose, puis je suis à la maison, je peux pas appeler mon boss dire à moins qu'elle soit une urgence, là. Tu sais, la fille, la petite a les mots qui courent, je m'en irai pas chez nous parce qu'elle a les mots qui courent, puis
0: Exact.
1: mais c'est oui, c'est pas évident toujours pour les familles, absolument pas.
0: Puis quand tu reviens à la maison pour de bon, le temps, il est-tu plus dur?
1: Ben, tu parles là,
0: Ah, quand t'es revenu pour de bon après ta carrière dans la Ligue nationale de hockey, s'es-tu sauvé et elle dit hey, tu sais quoi, j'étais bien tout seul finalement?
1: là. Non, écoute, c'est pas toujours évident. C'est pas toujours évident, mais c'est. Puis même pour nous autres,
0: Ouais.
1: hey, pas dire à la fin, hey, quand moi j'ai passé en 2023, j'ai pensé que j'arbitrais à tous les jours, puis j'étais parti à tous les jours, j'arrivais chez nous, je me suis fait opérer au genou, j'ai été couché dans le lit 2 semaines, puis là, je bougeais plus, je faisais plus rien. Elle m'a dit, en effet, j'en ai broyé, là. Je
0: Sûrement.
1: trouvais ça dur, là. À un moment donné, je me demandais même si je faisais pas de dépression, c'était pas drôle, là. Puis, mais non, écoute, ça, tu t'habitues, mais oui, c'est pas évident. Quand t'es habitué de faire ça pendant 20 ans, que tu fais ça 21 ans, puis t'arrives, bang, ça coupe en deux. Fait qu'il faut se trouver des choses pour être, faut se tenir occupé.
0: D'ailleurs, on va parler des choses qui t'occupent tout de suite après la pause. J'ai le plaisir d'accueillir ce soir Justin Saint-Pierre dans Marceau Soir. C'est un ancien arbitre de la Ligue nationale de hockey. Il a arbitré au-dessus de 1200 matchs dans la Ligue nationale de hockey. On est dans la fièvre des séries éliminatoires, donc j'imagine que ce podcast-là vous plaît. Donc on fait
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0: Dans Marceau Soir, on a le plaisir d'être avec Justin Saint-Pierre qui a arbitré plus de 1200 matchs dans la Ligue nationale de hockey. Aujourd'hui, il est à la retraite. C'est un très, très jeune retraité. On a parlé un peu du show, de la job d'arbitre, des joueurs qu'il avait rencontrés dans la première portion. Puis dans la deuxième portion, j'aimerais ça, Justin, parler de ton après-carrière. T'avais-tu préparé ton après-carrière de la Ligue nationale de hockey en tant qu'arbitre?
1: Non, pas vraiment. Écoute, je savais que j'allais apprendre à un moment donné, mais j'ai pas préparé. Puis là, j'ai mes écoles d'arbitre aussi. Je suis rendu avec, ça fait 7 ans que je suis au Saguenay. Puis là, on est rendu, on va à Châteauguay, on va aller à Sept-Îles-Baie-Comeau comme l'an passé. Et puis, Trois-Rivières s'est ajouté cette année. Puis, on a encore le Saguenay. Alors, je me tiens occupé pas mal là-dedans. Je supervise l'hiver aussi dans le Midget 3 collégial. Puis, à peu près ça, je reste dans le hockey, je suis dans le hockey, je suis dans le sérieux de hockey Sadlac, au Saguenay. Je m'occupe des parents qui chiolent après les arbitres, les coachs qui chiolent après les arbitres qui arrivent en retard au game, puis ça, je les rencontre, puis j'essaie de régler des petits problèmes. C'est pas des gros problèmes, mais faut être là pour les régler puis supporter aussi là-dedans.
0: Puis tes écoles d'arbitre, est-ce que c'est des écoles pour peaufiner le métier d'arbitre, ou c'est pour prendre des jeunes de A jusqu'à Z, puis des amener à je veux être arbitre jusqu'à être un vrai arbitre?
1: Écoute, on a différents âges. On commence, je pense, ça commence à 12 ans, si je me trompe pas. Et puis, on essaye de faire deux groupes. Comme les nouveaux qui arrivent, on les met dans un groupe tout seul. Puis, on a un groupe avancé. Fait qu'on fait de la théorie, les règlements, des séances sur glace. On fait beaucoup de séances sur glace parce que pour le positionnement, c'est important pour les jeunes arbitres de savoir où se positionner pendant une game de hockey. Puis, éventuellement, on a des conférenciers, on a des gars de la nationale qui viennent avec moi. Moi, j'embarque pas sur la glace à cause de mon genou, mais des gars, ils embarquent sur la glace. Alors, c'est toutes des expériences que les jeunes adorent. Ils voient des Éric Furlatte, Pierre Lambert, tu sais, c'est toutes les jeunes capotes quand je les fais venir. Puis, les gars sont super gentils, ils viennent me donner un coup de main. Puis, je t'avais parlé avec Éric pour Trois-Rivières cet été. Puis Éric va venir au Saguenay aussi, puis Pierre Lambert va venir à Châteauguay, va venir au Saguenay. C'est toutes des petites affaires que les jeunes apprécient beaucoup. Puis je fais tout le temps rencontrer un préparateur physique. Oui, c'est peut-être les jeunes seront jeunes un peu pour commencer ça, mais je veux lui faire comprendre que c'est important de l'entraînement aussi dans l'hockey. Puis je fais le matin, je lui fais faire une petite course, puis plein d'affaires ici. Puis c'est à peu près ça. On lui montre un petit peu de tout, puis on essaye de faire évoluer les jeunes aussi. Parce que les règlements, je dirais, c'est 90% d'un game de hockey. Un arbitre qui ne connaît pas son règlement, qui ne connaît pas le règlement, il arrive de quoi? Il oublie ça, là. Faut qu'il savent les règlements, puis on travaille beaucoup dans les règlements aussi.
0: Puis c'est-tu encore possible pour un jeune Québécois d'espérer faire une carrière en arbitrage dans la Ligue nationale de hockey? Est-ce que c'est plus difficile qu'avant ou c'est à peu près la même chose?
1: Non, je pense que c'est à peu près la même chose. Faut que tu sois. Écoute, à cette heure, ils regardent beaucoup le patin. Les boss dans la Ligue nationale, c'est le patin. Ils sont forts sur le patin, les règlements, le jugement. Éventuellement, si t'es un bon arbitre, tu vas avoir un bon jugement. Alors, les boss regardent beaucoup ça. Puis, le patin, je dirais que la Ligue nationale, à cette heure, c'est débile. Puis, il y a beaucoup d'anciens joueurs qui sont engagés dans la Ligue nationale à cause de ça.
0: Puis les arbitres sont-tu tout le temps sur le même profil? Tu sais, tantôt, on parlait des gardiens de but. Bon, les gardiens de but, ça a toujours été des joueurs un peu à part là, de l'équipe, avec des personnalités un peu mystérieuses. Il y en a qui sont quand même cabotins, mais pour la plupart, sont très particuliers. Les arbitres, c'est la même chose. Il y en a-tu des méchants? Il y en a-tu des weird? Il y en a-tu des très, très drôles?
1: Écoute, des très, très... Oui, il y en a des drôles. Il y en a que... Les arbitres, c'est jamais méchant les arbitres. Là. Non, vous pensez que ça. C'est pas parce qu'on colle les positions qu'on est méchant, voyons donc. Non, mais écoute, moi, personnellement, j'ai jamais vu. Ben, on a toute une personnalité. Oui, il y a des arbitres qui vont être plus bêtes que d'autres. Il y en a qui rient moins que d'autres, mais tu sais, c'est pas. C'est la mentalité. C'est pas parce qu'ils se donnent un air, là, c'est juste qu'il est de même. Il est fait de même. Il y a des joueurs qui sont de même aussi, il y a des joueurs qui sont super drôles, il y a des joueurs qui sont bêtes, il y en a que tu peux pas le parler. Mais du côté des arbitres, c'est un peu la même affaire, mais tu sais, écoute, j'ai jamais eu de problème avec les arbitres, puis moi, je suis un gars qui est assez... je niaise tout le temps, puis j'ai tout le temps le sourire dans la face, puis je m'amuse. Puis, exemple, un gars comme Wes McCauley, c'est un gars-là, il arrête pas dans la chambre d'arbitre, il s'habille, puis il marche en rond, puis tu mets tes combines, puis il patine pas, mais je veux dire, il marche dans la chambre d'arbitre, puis il niaise, puis fait des jokes, puis j'ai parlé hier matin à Wes McCauley, puis au téléphone, puis on a du fun ensemble, puis super fin, c'est un gars qui est terre à terre, un gars, puis il pourrait se prendre pour un autre, s'il voudrait, il a fait des grosses games d'hockey, je pense qu'il est rendu à 24, 25 games, le 7 dans les séries éliminatoires, puis écoute, il pourrait, mais c'est pas un gars de même, puis il va rester terre à terre, puis c'est toujours une bonne personne, là.
0: Justin Saint-Pierre, pour les gens qui voudraient en savoir plus sur tes écoles d'arbitrage, ils peuvent faire quoi pour s'informer?
1: Écoute, école d'arbitre au hockey Justin Saint-Pierre, il y a tout ça là. Tu peux t'inscrire là-dessus, tu peux aller sur Facebook, tu peux aller. On est à peu près un peu partout. C'est à peu près ça, puis les inscriptions sont en ligne. Puis s'il y a des questions, il y a beaucoup de monde qui me pose des questions sur Facebook, sur mon école, sur le site de mon école d'arbitre. Il y a des questions, on leur répond. Puis c'est à peu près comme ça que ça marche.
0: Parfait. Puis en terminant, Justin Saint-Pierre, je veux t'achaler. Ça va ressembler à quoi ce soir le match de hockey entre les Hurricanes de la Caroline puis le Canadien de Montréal?
1: Dans quel sens? Qui va gagner?
0: Ça va ressembler à quoi l'arbitrage? Ça va-tu être les sifflettes des poches? Ils vont tout coller ce qu'il y a à coller?
1: Ils vont tout coller ce qu'il y a à coller. Puis les sifflettes des poches, là, ils peuvent plus parce qu'ils ont mis des zippers sur nos culottes. Non, écoute, ça va coller la même affaire des séries. Je pense que si Montréal veut gagner à soir, il faut qu'il lance plus que 12 fois au but.
0: Ah oui, j'en suis persuadé.
1: Ça va peut-être aider.
0: Puis tu sais quoi, ma prédiction, c'est que ce soir, Lane Hudson, qui a fait une petite erreur en prolongation dernier match, va tout donner ce qui reste dans le réservoir. Lane Hudson va être la première étoile du match, puis ça va être 4-1. Tiens, je te gage ça. Ben, vous êtes des arbitres, vous n'avez pas le droit de gager, mais moi, j'ai le droit de gager. 4-1, victoire du Canadien, puis c'est Lane Hudson qui est la première étoile.
1: Ouais, mais j'en bute plus, moi. Moi, je pense que Montréal perd à soir, ils gagnent à Caroline, puis ils viennent perdre à Montréal la 6.
0: Ah, j'aurais pas dû te parler à soir. Justin Saint-Pierre, merci beaucoup.
1: Hey, merci.
0: Passe une belle soirée. Même chose pour ce qui est des auditeurs. Passez une excellente soirée. On se reparle demain à la même heure. Salut tout le monde. Bye-bye.
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3: 11h01, c'est vendredi dans l'Open Mic et les vendredis, on jase avec Mademoiselle V, conseillère en sexologie. Mademoiselle V, Audrey Pinchot, salut.
4: Bon matin.
5: Hello, hello.
3: Comment ça va?
4: Ça va bien. Ben, c'est un vendredi laid. On est content que ce soit vendredi.
3: Oui, on est toujours content que ce soit vendredi.
4: Toi, ça va-tu mieux un peu?
3: Top shape.
4: Pour vrai?
3: Je revis.
4: Bon, fait que ouais. Là, t'as fait remplacer pour rien cet après-midi?
3: Ben, je pense quand même... le 8 heures de radio tout de suite, c'est tout le temps quand même demandant. Là,
4: pour toi, mais pour les auditeurs aussi, je pense.
3: Oui, c'est ça. Fait que je dirais pas que c'est pour rien. C'est qui va être là cet après-midi?
4: C'est Nate.
3: Parce que c'est ça, j'étais supposé remplacer, mais là, finalement, on n'a pas pris de chance. En voyant comment je filais hier, on a trouvé... Fait que je me fais remplacer dans mon remplacement, dans le fond. Là.
4: Ça a été beaucoup de... Ouais, de... L'image que j'ai eue, c'est la poupée russe. Mais je pense que c'est une bonne image. Mais tu comprends hein, ce que je veux dire?
3: Fait que moi, je t'ouvrais Denis, j'étais dans Denis.
4: Puis là, dans toi, il y a Nathan.
3: Il y a Nathan.
4: Puis là, mettons que Nathan avait pas pu, ben là, il y a Matt qui s'était proposé.
5: Multiplication des animateurs,
4: écoute,
5: finalement.
4: On avait des possibilités infinies, mais ça s'est arrêté sur Nate qui vient porter main forte cet après-midi.
3: Faites-vous les images que vous voulez avec ça.
4: Oui, c'est bien dit. Hey, aujourd'hui, c'est la troisième semaine qu'on est sous une même thématique que je trouve super intéressante. Et ça va définitivement terminer aujourd'hui. Là, je pense qu'on va avoir le temps de faire le tour. Mais il y a quelques semaines, Val, tu nous es arrivée avec le baluchon du savoir que t'appelles.
5: Ouais.
4: Pour résumer, pour les auditeurs qui étaient pas là, c'est qu'on partait du principe que on dit toujours, tu sais, il y en a pas de manuel d'instruction dans la vie pour les fameuses étapes, que ce soit rencontrer quelqu'un, avoir des enfants, les pépins comme l'infidélité qui peuvent se pointer,
5: gros
4: séparation,
5: pépin.
4: Ouais, un solide pépin. Et donc on est parti de ça, tu es parti de ça pour nous créer une espèce de baluchon d'outils par exemple dont on peut peut-être se servir. Donc tu sais, dans les dernières semaines, si jamais ça vous intéresse là, c'est sur le BLVD.fm, c'est aussi sur la chaîne YouTube. On a parlé des outils concernant l'éducation sexuelle, apprendre à se connaître avant de choisir quelqu'un, séduire. Comment séduire? Il y a beaucoup de gens qui sont poches là-dedans, puis je lève la main en passant. Là. Moi, je salue quasiment le bon Dieu que ce soit un ami qui soit devenu un amoureux, là, parce que je n'ai aucun talent. Ah, Hier soir, on est allé souper Val au resto. Ça faisait longtemps qu'on n'avait pas pris le temps, moi, mon chum. Puis on était assis à côté de deux individus qui... certainement en était à leur première date.
3: Ah, oh, ça, c'est le fun.
4: Oui, puis c'était quand même cocasse de tendre l'oreille.
5: Tu penses qu'ils ont fini ensemble, soir ensemble, tu penses?
4: Je pense pas qu'ils vont se revoir.
5: Non,
4: mais le pire, c'est que la conversation coulait, puis tout, mais tu voyais que c'était vraiment juste deux modes de vie et deux individus beaucoup trop champ gauche pour que ça...
5: OK, fait que t'entendais vraiment bien pour être capable de déterminer qu'ils s'entendent pas politiquement.
4: J'ai un peu l'oreille curieuse quand je suis au resto.
5: Je suis vraiment mémère.
4: Des fois, ça n'a pas de bon sens. Mon chum me parle, puis je m'excuse, je viens de perdre la dernière phrase. Oui. Qu'est-ce qui se passait à table numéro 8 en arrière? Là,
5: c'est comme un téléroman.
4: Oui, je trouve ça intéressant. Ouais. Bref, tout ça pour dire que ça nous a mené à nous parler des premières dates, puis on se disait à quel point on était pourri là-dedans.
5: C'est vrai.
4: Tu sais, moi et mon chum, on se connaît depuis des années et des années, puis l'amitié s'est transformée, finalement, en amour. Puis à un moment donné, on s'est dit, hey, on joue. On le fait, on se fait une première date. Fait que je me suis venue me chercher ici, tout habillée en belle chemise, super sharp, avec un bouquet de fleurs. Hey. Je le connais, là, puis j'étais tellement mal à l'aise. Moi, je suis pourri.
3: T'as-tu quand même fini avec?
4: J'ai fini avec. La soirée s'est bien terminée.
5: Regarde, le premier soir, je pense.
3: T'as fait ça le premier soir.
4: On se voyait déjà depuis quelques semaines.
3: Oui, mais vous jouez au jeu. Oui, mais vous jouez jusqu'au bout. Oui, t'aurais pu y dire, moi, je fais pas ça le premier soir.
5: Moi, j'attends 10 rendez-vous avant de faire l'amour.
4: Ça, c'est-à-dire que les hormones étaient très présentes. Fait que non, j'ai vraiment. On a joué jusqu'au bout, disons.
5: C'est correct.
4: Bref, tout ça pour dire qu'on a abordé ça aussi parce que c'est dur, c'est pas pour tout le monde. La charge mentale, on en a jasé, le désir apprendre à vieillir ensemble. Mais aujourd'hui, on s'attaque à d'autres sujets, entre autres l'infidélité.
5: Yes.
4: Parce que de ce que je comprends, puis t'es bien placée dans ta pratique pour nous en parler, Val, il y a des gens qui veulent passer à travers cette étape-là.
5: Absolument. Puis en fait, la majorité des gens qui viennent me voir veulent vraiment passer par-dessus. C'est-à-dire que les femmes, comme les hommes qui sont trompés, veulent revenir à leur couple souvent. C'est juste que, Colin, ça fait mal, hein, la confiance. Tu l'aimes quand même. Être trompé n'enlève pas l'amour que tu as pour la personne.
4: Oui, mais t'as été trahi. Comment tu peux poursuivre un chemin comme si rien n'était?
5: C'est un long chemin. C'est un chemin rempli d'embûches qu'on doit traverser.
3: Puis on a tendance, puis c'est souvent, j'ai l'impression, par amour pour nos proches, mais tu sais, quand j'ai des amis qui se font tromper, là,
5: ça te choque?
3: Ben oui, puis ça me choque qu'ils reviennent avec Simonac. Puis je suis comme, qu'est-ce que tu fais?
4: Je comprends pas.
5: Parce que toi, t'as pas de sentiment amoureux pour cette personne-là, puis t'as pas non plus de coûts émotionnels accumulés. Parce que là, lui, il se dit, ça fait 5 ans que j'étais avec cette personne-là, là. Ça fait 5 ans que je m'investis, que je me rapproche de ma famille. Je peux pas laisser tout tomber ça à la dernière minute comme ça, et je vais tout perdre ce que j'ai bâti. Mais si tu continues dans la mauvaise direction aussi, tu vas rattraper des années de perdu. Fait que c'est touché, hein? C'est vraiment touché, l'infidélité.
4: C'est touché, mais plus c'est peut-être une vision champ gauche, mais tu sais, moi j'ai des amis qui ont fini par apprendre que leurs parents y avaient eu des affaires d'infidélité ou de tromperie, tu sais, puis qui sont restés ensemble. Puis j'ai l'impression que ça laisse des traces sur, ben, sur ta famille aussi. Ben, moi, on dirait que je voudrais montrer à mes enfants que, ben non, c'est pas correct, ça se fait pas travailler quelqu'un comme ça. Puis si dans votre contrat de base, parce que ça se discute, il y a des gens qui sont très à l'aise, ouverts, puis c'est correct. Mais si dans votre contrat de base, on parlait d'un couple monogame, puis que, tu sais...
5: Ça fait partie de tes valeurs.
4: Ben, c'est
5: qu'il faut que ça aille avec tes valeurs.
4: Je voudrais être cohérente là-dedans.
5: Mais la réalité est tout autre dans le bureau. Je te dirais que les gens que je rencontre, malgré tout ça, ont encore beaucoup d'amour l'un pour l'autre et veulent vraiment travailler ou du moins essayer de voir s'ils sont capables de travailler, de passer par
4: dessus. Ah, ça doit être dur, là.
5: Très difficile, surtout parce que ben il y a deux champs. Il y a l'autre qui se sent extrêmement coupable aussi. Ça, c'est un aspect qu'on parle moins. Hein. On parle beaucoup de comment passer quand on s'est fait tromper.
4: Audrey est comme,
5: that's it. Je m'en fous.
4: Mais c'est sûr que moi, j'ai déjà été trompée. Fait que c'est sûr que mon sac de sympathie, pour emprunter l'expression, est quand même vide. Parce qu'à mon sens, il n'y a rien qui excuse ni l'alcool, ni la drogue, ni t'as fait le choix de consommer. T'as fait le choix dans un certain état mental.
5: On t'a pas attaché nulle part.
4: Non. T'as fait le choix de pas parler avec ta partenaire de certains enjeux qui te mènent vers là. T'sais, c'est là, moi, que j'ai de la misère.
5: Totalement d'accord. Puis, tu sais, c'est là-dessus que j'ai basé mes ouvrages reliés à l'infidélité ou la fidélité. Parce qu'un couple, ça peut survivre à beaucoup de choses, mais l'infidélité, elle peut faire exploser complètement le sentiment de sécurité. Mmh. Fait que c'est vraiment à ce niveau-là que je me suis basée. Donc, une première qui s'appelle « Après l'infidélité, le renouveau » de Janice Abram-Spring. OK? C'est un livre qui travaille sur la blessure, les émotions de la personne trompée, mais surtout... ça va t'engager à utiliser ce moment-là pour te refaire une croissance personnelle. Quand on se fait tromper et qu'on décide que, mettons, on met son couple sur pause ou qu'on arrête complètement ou qu'on se questionne, il y a tout un cheminement personnel qui s'accompagne de ça, si on veut. Et on peut l'utiliser pour devenir vraiment plus fort. Hein? Donc, c'est là-dessus que va se baser cette œuvre-là. Et c'est pour ça que je trouve ça extrêmement positif. Il y en a une autre qui n'est pas sur le document, mais je vous le donne quand même. Il s'appelle Esther Perel, « Je t'aime, je te trompe ». C'est un gros best-seller aussi. Et ça va nous placer de l'autre bord de la clôture. du point de vue de la personne qui a osé tromper ou qui s'est située dans une position de tromperie. Et ça nous parle un peu de la culpabilité puis comment réussir à passer par-dessus la culpabilité. Parce que là, si on se remet amoureux, il va y avoir peut-être la conjointe qui, elle, va trouver ça difficile de se remettre en couple parce qu'elle va tout le temps passer à ça. Mais il y a aussi le monsieur aussi qui, lui, va se sentir toujours coupable de ça. Donc, c'est un espèce de tourbillon qui est très, très lourd. Et ces deux ouvrages-là peuvent facilement vous aider. Ben facilement. Hey! Peut vous aider, point.
4: Ouais, c'est ça.
5: Et la thérapie dans un monde idéal.
4: Parce que j'ai le sentiment que la première partie de ce que tu expliques, je le comprends. C'est-à-dire, tu utilises ça pour te refaire une confiance, pour te rebâtir, pour te questionner.
5: Oui.
4: Définitivement. C'est quoi ta valeur, tes limites, tes mets où? En tout cas, moi, je suis passée par ce petit chemin. Mais moi, c'est vraiment le bout de la confiance envers
3: moi,
4: l'autre.
3: Moi, je pourrais pas. Ouais.
4: Comment je sais que tu le referas jamais?
3: C'est ça, moi, je me connais.
4: Tu as un billet dans ta tête. Là, fait que si on est dans une soirée, j'ai le réflexe de regarder qui tu regardes passer. J'ai le réflexe, ça devient envahissant.
3: Je pourrais pas. Puis autant, puis encore là, peut-être que c'est du jugement, puis que si je me retrouvais dans cette situation-là, peut-être que je ferais comme ben du monde, puis je retournerais, puis mais je pense que ça deviendrait juste trop toxique parce que je virerais fou.
5: Ouais,
3: je virerais fou.
5: La perte de confiance amène une instabilité au sein du couple qui est parfois trop grosse pour certains, puis c'est correct aussi, tu sais. Je veux dire, on n'est pas obligé de se forcer à rester là si vous êtes mal à l'aise dans la situation. Mais je pense qu'avant d'y mettre fin, c'est important de comprendre pourquoi.
4: Ah ben oui.
5: Pour pas faire une gaffe qu'on va regretter par la suite, de le faire en connaissance de cause, d'apprendre ce qu'on a à apprendre sur la situation, puis de pas refaire la même chose une deuxième fois.
4: T'as un conseil à deux siennes, là, mais moi, je me dis, allez donc consulter en thérapie. Tellement. Avant. Tu sais, si tu le sais que t'as envie d'autre chose, t'as envie du voisin, de la voisine, ouais, que t'es excité en voyant d'autres mondes que ton appartenant. On n'est pas fait en bois, là. Je serai jamais celle qui va dire, j'en regarde d'autres gars, mon chum en regarde d'autres filles, on est capable, tu sais, de on n'est pas fait en bois.
5: Faut pas t'attendre que le check engine allume. Non, mais s'il fait du bruit bizarre pis qu'il clacote, va au garage. Fait que, investissez dans vous-même, investissez dans votre couple, parce que la petite épine sur laquelle vous pliez aujourd'hui, là, elle peut créer une grosse coche, puis vous allez la sentir encore 10 ans plus tard.
4: Mais c'est ça. Je me dis, c'est-tu parce que tu manques d'intimité? C'est-tu parce que tu n'es plus en amour? Essaie de comprendre avant de tromper.
5: Exact. Pour refaire la même erreur deux fois aussi.
4: Ben, oui, parce que je pense que les gens... Ben, en fait, je pense que les gens qui trompent ne réalisent pas à quel point tu brises la personne.
5: Absolument.
4: Avec pour qui tu es infidèle, finalement.
5: Pas seulement dans la relation existante, mais dans toutes les futures relations qui vont suivre par la suite.
4: Puis dans la confiance personnelle, c'est assez... Donc, OK, ça, c'était pour les ouvrages pour l'infidélité. C'est en passant sans jugement, hein, si vous tentez de passer par-dessus une relation dans laquelle vous avez été trompé, chapeau. Ouais. 88-97-1021. Puis je serais curieuse... Si vous avez des histoires où ça s'est déjà passé puis vous avez passé par-dessus, ça se peut, pour vrai.
5: Puis j'en rencontre plein au quotidien dans mon bureau. Et puis là, ce qu'ils disent souvent quand on leur demande, c'est que les sentiments sont là, l'amour est là, la racine est là.
4: Et si ça ne fonctionne plus?
5: Oui, c'est plate, hein? Parce que malgré tous les livres d'infos, les applications, les exercices, puis toute la bonne volonté du monde, là, un couple va arriver au bout de son histoire. Parce que malheureusement, l'amour qui dure toute la vie n'existe plus. Si vous la trouvez, dites-le moi. Je vais en acheter 3-4
4: copies.
5: Mon
4: Dieu, c'est donc bien... l'amour toute la vie, ça n'existe plus?
5: Oui. L'amour peut exister jusqu'à la fin des jours, mais je ne pense pas que l'accord sexualité, sensualité, amour profond, personne totalement heureuse, à 100% épanouie dans sa vie de tous les jours.
4: Ça se travaille, mettons.
5: Faudrait travailler, puis ça dépend des personnalités de chacun. Mais je pense que on a besoin de soutien rendu en 2026, là. Ou couper l'Internet, un des deux.
4: C'est fou, pareil. Ah ouais, c'est ça.
5: Je pense que, tu sais, puis je le disais, je réécoutais une chronique récemment qu'on avait faite. Je pense qu'on traverse l'amour par session. Je pense réellement qu'on a des amours d'adolescence. Ensuite, on fait un mariage avec un homme. On a des enfants avec lui. Par la suite, quand les enfants sont un peu plus grands, on pousse à autre chose. Puis c'est pas grave. On aura eu peut-être 2 ou 3 amoureux qui sont très significatifs dans notre vie.
4: Je trouve ça tellement
5: tragique. Je sais. Toi, tu vis dans le
4: bibibibou. J'écoute. En fait, c'est que je rêve de cette personne-là avec qui ça clique tellement que tu te poses même pas cette question-là.
5: Ça se peut que ce soit ça, mais éventuellement, les blocages sexuels peuvent arriver.
4: C'est vrai.
5: Puis des fois, il y en a un des deux qui décroche à ça aussi, tu sais, puis on le sait pas.
4: Fait que trouvez-vous quelqu'un d'asexué.
5: C'est encore pas pire, de besoin, je dirais. On en reparlera un moment donné. Mais oui, si ça fonctionne plus, là, vraiment, puis que tout arrive au bout, notre cher Yvon Dallaire a fait un livre qui s'appelle « Guérir d'un chagrin d'amour ». Puis ce livre-là est vraiment conçu comme une petite valise de secours pour traverser la peine d'amour, mais surtout pour la transformer en croissance personnelle, comme je disais tantôt. Se rebâtir de A à Z. Et sinon, vous avez... ça, c'est rare que je vais donner ça comme ressource. Le comité des organismes accréditateurs en médiation familiale a fait un balado tellement intéressant. Là. C'est réalisé en collaboration avec le ministère de la Justice du Québec. Ça traite des processus de la séparation pour les couples et les familles, puis surtout comment préparer tes enfants à tout ça.
4: Hmm.
5: Il y a des épisodes de 20 minutes que vous pouvez écouter, plusieurs, et qui donnent un aspect autant légal que psychologique sur la chose. J'ai trouvé ça franchement intéressant. J'aurais aimé savoir ça, moi, quand je me suis séparée il y a plusieurs années. Donc, ça, l'adresse se situe aussi là, sur le document. J'aurais envie qu'on termine aujourd'hui avec mon top 3 des livres érotiques. Et là, je vois le sourire se dessiner sur la face à Audrey.
4: Mais c'est parce que on était beaucoup dans le négatif. Ouais. Ben oui, dans le négatif aujourd'hui. Oui,
5: je suis d'accord.
4: Mais je pense qu'avant d'en arriver là, il y a bien des affaires que tu peux essayer, puis les livres érotiques, ça en fait partie.
5: Ah oui, puis en tant que célibataire aussi, hein, si vous n'avez pas de couple, là, vous n'êtes pas en couple présentement, sachez que ça s'adresse autant à vous aussi. Et ce que j'ai fait, c'est que j'ai été chercher mon top 3, là, grosso modo. Donc, Stéphane Dompierre est collaborateur, ça s'appelle NU. NU, tout simplement. Super. Moi, ce que j'aime quand je lis un livre érotique, c'est pas avoir à me rappeler que Catherine aime pas Natacha et que Natacha sort avec Sylvain et que c'est trop long. Je veux lire quelques pages par soir et ça, c'est des nouvelles, des courtes nouvelles.
4: Des petites histoires.
5: C'est ça qui t'amène en quelques minutes du plaisir à l'orgasme, là. Donc, t'as pas besoin de lire toute la vie de Natacha avant de te rendre à la fin. Sinon, un deuxième qui s'appelle Orgasme à la carte de Anne-Marie Duprat. Ça, j'ai trouvé ça tellement cool et je l'ai lu. C'est le livre dont vous êtes l'héroïne. Mais
4: oh,
5: pour
4: mon Dieu,
5: le sexe!
4: Tu prends des décisions.
5: J'ai fait l'amour avec un pompier.
4: Arrête!
5: L'autre jour.
4: Ah, ben,
5: ouais. Littérature érotique. T'imagines, je peux mettre ça sur ma boquette-là, je peux la cocher.
4: C'est bien comique, je savais pas que ça existait.
5: Ça sentait le feu dans ma chambre, je te le dis. Mais,
4: mon Dieu.
5: Non, mais c'est vraiment le fun. Ça permet d'explorer toutes sortes de fantasmes que tu n'as jamais pensé toucher avant. Fait que ça, retenez-le là, pour les filles, très intéressant, surtout si vous avez un peu d'imagination. Moins d'imagination, peut-être, pour
4: puis
5: vous sortir un
4: que
5: peu de ça.
4: Tu peux lire deux fois puis choisir des scénarios différents.
5: Mais c'est ça, tu peux faire 4-5 trollés de fantasmes. Et le dernier, j'ai pensé peut-être un petit peu plus, moins pour soft, mettons pour les gars peut-être, ou les filles qui aiment la littérature un petit peu plus hard. Je suis allée avec Un monde sans tabou, non pas en tout, Partie de plaisir de Martin Laliberté, excusez-moi. Excellente nouvelle. Je ne l'ai pas lu au complet, mais j'ai lu des passages et j'avoue que ça m'a fait rougir à quelques endroits. Ça va parler entre autres du sexe de groupe. Entre autres, les orgies, des choses comme ça, domination, soumission. Fait que pour les gens qui ont le goût d'autre chose qu'un petit, une petite claque ses fesses, là, peut-être que ça peut vous intéresser. Donc, c'était mon top 3 et honnêtement, la littérature érotique, elle est sous-estimée, surtout pour les médiums.
4: Mais on dirait qu'on y pense pas.
5: Il faut.
4: On a tellement la pornographie en tête qu'on dirait qu'on pense pas au fait que notre imagination peut faire.
3: J'en ai beaucoup entendu parler. Depuis, je me
4: la
3: souviens
4: littérature.
3: D'une première amie qui m'a parlé de ça,
5: ah,
3: que
5: ouais.
3: elle lisait, puis en. Ouais.
5: Oui. Moi,
3: puis, à ce moment-là, je jugeais, comme voyons donc. Puis là, depuis, comme il y a plusieurs madames que je connais qui font ça. Là,
4: tu vois, moi, j'ai essayé, il y a une application dont j'oublie complètement le nom, là, que j'ai déjà essayé tu peux essayer genre en semaine gratuite. Là.
5: Okay.
4: Puis c'est comme, je vais dire comme un audiobook, c'est-à-dire que,
5: ouais.
4: ou une pièce de théâtre, fais ça comme tu veux, mais c'est audio.
5: Oui.
4: Puis t'as l'impression d'être. Tu fermes tes yeux, tu fais ce que t'as à faire, mais t'as l'impression d'être là.
5: Ouais.
4: T'as l'impression de vivre la scène, tu sais.
5: Ouais.
4: Fait que peut-être que c'est plus facile pour certaines personnes aussi de le faire de même. Si, mettons,
5: ben
4: tu t'as pas le goût de comme tenir le livre, puis de t'amener.
5: C'est ça, c'est parce que le livre, en fait, puis la suggestion, ce n'est pas dans ta face. T'es pas obligé d'examiner exactement ce que tu vois. Tu peux fantasmer sur autre chose. Tu peux remplacer l'héroïne du livre par ton chum.
4: Ouais,
5: je veux dire,
4: ouais.
5: C'est moins confrontant pour plusieurs. Fait que si, messieurs, vous trouvez qu'il y a pas assez de sensualité dans le lit, je trouve que ça fait bien d'offrir un livre érotique, contrairement à de la lingerie ou un jouet sexuel.
4: Oui, vraiment,
5: ça sort bien à ta conjointe.
4: Aussi. Ben, tu nous as déjà dit que, ben là, je vais le dire de même, là, je te paraphrase pas littéralement, mais
5: non,
4: ça, la libido, ça s'entretient. Là, je
5: absolument.
4: Veux dire, faut que tu t'amuses avec toi-même aussi pour avoir envie puis entretenir ce sentiment-là.
5: Oui. Puis il faut vraiment que tu l'entretiennes. Fait que messieurs, si vous chialez, commencez par offrir un beau livre érotique à votre conjointe. Mesdames aussi, pourquoi pas.
4: Hmm? Valérie?
5: Yes.
4: Mademoiselle V, on te rejoint où si on veut tes conseils, si on veut consulter avec toi, te parler?
5: Bien sûr, le mllev.com, simple de même, puis je suis tout le temps là.
4: Je tiens à dire que Max vient de mettre en ligne un article que tu as écrit, Val,
5: oui.
4: sur le blvd.fm,
5: ouais.
4: Dans la section des articles, justement, concernant tous les outils que tu nous as partagés dans les trois dernières semaines.
5: Ouais.
4: Fait que ce soit de l'éducation sexuelle à l'infidélité, à se connaître, à séduire, à tout ça. Fait que si vous voulez trouver ces œuvres-là, là, que ces ce soit ouais. les applications, que ce soit les livres que tu nous as partagés, ben tout ça est disponible, j'imagine, sur ton site web.
5: Oui, ça va l'être éventuellement. Oui, ça va l'être éventuellement. Puis de toute façon, je vais republier encore aujourd'hui la story avec les sur mon Instagram. Puis ça, je l'ai vraiment bâti pour que vous n'ayez pas besoin d'aller revirer chez Renaud Bré puis demander quelque chose par rapport avec le clitoris. Oui. Tu sais, là, vous avez tout ça là et c'est déjà fait.
4: C'est génial. Donc, blvd.fm. Yes. Je vais clairement aller le consulter. Merci, Val.
3: Merci, Val.
5: À la semaine prochaine.
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4: On a mentionné le mot énergie plusieurs fois. T'as parlé d'énergie du chanteur sur le stage, entre autres. Ton énergie qui est pas toute là, visiblement, depuis deux jours.
3: Moi, je pense
4: par
3: que
4: la maladie.
3: C'est assez visible, oui.
4: C'est un sujet qui peut avoir l'air vide, je vais dire, mais qui l'est pas, en fait. Puis c'est drôle parce que c'est ce genre de sujet qu'on va aborder avec Mathieu. Plus ça sonne vraiment négatif la façon que je l'amène, mais c'est ce genre de sujet où tu te dis, y a-tu vraiment tant que ça à creuser pour s'aider, tu sais? Mathieu Chevary, qui est ergothérapeute en santé mentale chez CE3 Prévention Santé, et on va parler de la gestion de l'énergie, essayer de donner un peu d'amour à la fatigue quotidienne qu'on peut ressentir. Mathieu, bon matin.
6: Bon matin à vous deux.
4: Pourquoi cette idée-là de venir parler d'énergie à matin? Parce que je pense que s'il y a une chose dont l'humanité manque en ce moment, c'est d'énergie. Ou du moins au Québec, là, on le remarque, là.
6: Ben, pour vrai, on peut pas être plus target sur le sujet. Juste avec l'introduction que vous avez donnée, on avait l'exemple d'Audrey qui était comme une gestion d'énergie.
4: Ouais.
6: Puis Max qui en était pas.
4: C'est vrai. Mais c'est rare, hein, parce que d'habitude, je me gère pas non plus.
3: Mais ça peut être une saine gestion d'énergie de santé mentale, si moi, ce show-là a fait du bien à ma santé mentale.
6: Ne t'en fais pas, je vais quand même avoir des arguments qui vont en ton sens.
3: Merci, c'est bien fin.
6: Okay. L'idée, en fait, là, pourquoi j'ai suggéré cette discussion-là, justement, c'est parce que je suis conscient que l'automne arrive, je suis conscient que les journées se raccourcissent, que, tu sais, on dirait que la routine est installée pour vrai. Puis on est en campagne électorale, fait disons
4: que... On est à bout d'être en campagne électorale.
6: Oui, oui, oui. Fait que l'idée, c'était de se dire, ben, tu sais, choisissons un sujet qui peut quand même être léger, puis qui peut quand même faire réfléchir à la fois, puis de quoi qui sonne vide, comme tu as dit, honnêtement, c'était un bel exemple de dire, ben, l'énergie qui est comme...
4: Mais encore,
6: tu sais. Ben, tu sais, l'énergie, là... faut vraiment l'avoir comme un budget. Dans le sens qu'il y a des... Avec un budget, il y a des rentrées d'argent, puis il y a des dépenses. Puis comme sujet ce matin, il y avait des rentrées d'argent qui n'avaient pas rentré.
3: Oui. On salue les gens de Santé Québec.
6: Oui, entre autres, oui.
4: Vrai, hein?
6: Oui, on les salue. Fait en ce sens, ben avec l'énergie, s'il n'y a pas de rentrée d'énergie, difficile de pouvoir dépenser, puis difficile de pouvoir s'assurer de passer au travers les autres dépenses. Fait l'idée du budget, c'est contrôler les rentrées d'énergie, contrôler les dépenses.
4: Mais l'énergie en soi, le plus ça a l'air con là, comme question, parce qu'on dirait qu'on sait de base ou on sent de base ce qu'est l'énergie, mais c'est-tu un problème de motivation? C'est-tu juste être fatigué?
6: Ben c'est un peu de tout ça. C'est sûr qu'il n'y a pas de motivation, difficile d'avoir de l'énergie, puis avec la fatigue, difficile d'être motivé. Fait que l'idée, c'est pas de dire qu'est-ce qui vient avant l'autre, c'est de tenir compte de, ben, mettons, ces différents vases-là, à quel point ils sont vides ou à quel point ils sont pleins. Puis, c'est un peu ça, l'idée, dans le fond, c'est de définir, dans le fond, dans notre langage aujourd'hui, avec l'analogie de la gestion du budget, quels sont nos revenus, puis quelles sont nos dépenses.
4: Puis, on a-tu toute la même batterie de base?
6: Non.
4: Puis, c'est quoi les... C'est quoi les facteurs qui peuvent affecter le fait que t'as pas toutes la même batterie? Tu sais, souvent, on dit, en tunnel, t'es une page blanche. Je veux dire, on est tous avec les mêmes capacités potentielles, mettons, là, de base, tu sais. Fait qu'est-ce qui peut venir jouer sur le fait qu'on n'a pas la même teinte d'énergie?
6: Ben, écoute, c'est sûr que côté page blanche, ça peut jouer. Est-ce que j'embarquais la génétique là-dedans? Pas forcément. Si j'y vais plus avec des facteurs qui nous touchent, ben, tu sais, ça revient à des choses que j'ai déjà nommées dans nos discussions. Tu sais, les rôles, c'est sûr que, mettons, tes parents, t'es pas parent, tu travailles pas. Déjà là, il y a un coût, il y a comme une dépense fixe qui est là. Où t'es rendu dans ta vie, t'es plus jeune, t'es plus vieux, c'est sûr que ça joue avec le niveau d'énergie. Puis c'est là que j'introduis le premier concept des revenus. Tu sais, un des, en fait, les principaux revenus, c'est les besoins de base. Fait que tu sais, j'introduis là-dedans s'alimenter, j'introduis là-dedans le sommeil et le repos. Je fais quand même une nuance entre le sommeil puis le repos, parce que le sommeil, on s'attend vraiment à dormir. Se reposer, on s'attend à se reposer. Se reposer veut pas forcément dire rien faire, parce que rien faire, c'est presque impossible. Même si t'étais assis sur cette chaise-là, puis que t'avais les mains attachées, puis peu importe, là, l'image est un peu bizarre, mais tu vas quand même réfléchir, ouais. Tu vas essayer de te sauver, peu importe, tu vas quand même faire quelque chose.
3: Moi, à soir, je me repose en regardant le football.
6: Ben c'est ça, tu sais, c'est pas rien faire. Fait que ça, c'est comme la base. Tu sais, les saines habitudes de vie, là, on l'entend souvent, mais c'est pour une bonne raison, c'est que ça peut faire partie de la fondation de la maison pour que ça soit solide, puis qu'après ça, on puisse construire là-dessus.
4: Puis est-ce qu'il y a des... Là, je vais parler d'énergie. Tu sais, t'as des gens qui se plaignent de jamais en avoir. On dirait que, de base, la batterie est tout le temps vide et tout le temps... C'est-tu par rapport à une mauvaise gestion ou c'est juste par rapport à une question peut-être de caractère? Tu comprends ce que je veux dire?
6: Ouais.
4: Là, je mélange, on dirait, les deux sens à l'énergie. Ouais. Là, mais on dirait qu'il y a des gens qui naissent avec... Je vais appeler ça le bonheur et l'énergie facile.
6: Ouais.
4: Puis il y a des gens qui naissent avec le négativisme et le manque d'énergie facile. Ça fait-tu du sens?
6: Oui.
4: Ou j'ouvre une autre porte et fini, là?
6: Ben, honnêtement, je pense que c'est ce qui est agréable de ces discussions-là, c'est qu'il y a plein de portes qui s'ouvrent, puis on va dans n'importe quel sens, là. Puis là, ce que t'amènes, je pense que ça fait appel justement au fait que, ben, il y a plein de facteurs pour l'énergie, tu sais. Puis, tu sais, justement, le quand on dit quelqu'un qui est fatigué, ben oui, ça peut être. Ça peut être une question de gestion qui est peut-être déficiente, qui est peut-être déficitaire. Ça fait-tu appel à genre une mauvaise passe au niveau de l'humeur en général? Y a-tu d'autres défis? Est-ce que c'est quelqu'un justement, parce qu'il y a à travers ça aussi, on baigne dans une espèce de modèle où c'est valorisé d'être fatigué? Puis.
4: C'est bizarre ça, hein?
6: Ben c'est bizarre, c'est le capitalisme, là, dans
4: ouais,
6: le sens que
4: tu sais. J'ai toujours trouvé ça vraiment particulier.
3: Mais c'est drôle parce que tu sais, moi, ça faisait 5 ans que je faisais l'horaire du matin, que je me levais à 3h30, puis moi, c'était comme rendu la norme d'être fatigué, puis je pensais que c'était normal, puis que tout le monde était fatigué de même, puis que tout le monde faisait des siestes tout le temps, puis que c'était juste. Puis là, depuis une couple de mois que je fais plus le matin, je suis comme. Ah ben tabarouette, c'était mon horaire le problème. Là, je fais plus de sieste, tout le temps en forme, je suis.
6: Ben l'horaire joue, tu sais, c'est sûr que il y a des règles du jeu qui sont plus difficiles que d'autres. On se le cachera pas que les gens qui travaillent de nuit, même s'il y en a qui sont des oiseaux de nuit, qui sont adaptés, que ça fait des années qu'ils travaillent,
3: c'est pas facile.
6: C'est pas facile. Puis il y a quand même des facteurs mettons environnementaux qui sont à considérer, tu sais, comme on est fait pour bien réagir et que notre niveau d'éveil augmente avec la lumière du jour, tu sais. Il y a des réactions chimiques dans le corps qui sont là pour ça. Fait que c'est sûr que la nuit, quand t'es à l'envers, ça a un impact. Puis tu sais, même les gens qui se disent en forme malgré le fait qu'ils travaillent en nuit, de nuit, tu sais, la gestion d'énergie est encore plus importante parce que ça finit par rattraper. Ça va juste se manifester autrement, tu sais. Genre le risque de blessure, mettons. Okay.
4: Tu réponds quoi à quelqu'un qui vient te voir puis qui dit, ben oui, mais Christy, je dors 9h30, 10h par jour, je fais attention à mon sommeil. Qu'est-ce qui marche pas? Pourquoi je manque autant d'énergie quand même?
6: OK. Ben, c'est le doux mélange entre le niveau de stimulation puis la récupération. Parce que, je vais dire une autre phrase choc, là, rien faire, c'est fatigant.
4: OK. C'est vrai, ça.
6: Tu sais, puis il y a des contextes, mettons, qui vont pas te donner de l'énergie, là. Puis ça, c'est un bon test que je peux donner à vous, à n'importe qui, en fait, là. Quand t'arrives puis tu commences à sentir que t'es fatigué, tu peux te poser la question, est-ce que c'est de la fatigue ou c'est de la somnolence? La somnolence, c'est genre ton corps, il te dit, faut que tu dormes. Faut que tu dormes. T'as l'appel du lit, là, la gravité est forte. Puis de la fatigue, tu peux juste avoir une fatigue qui est plus cognitive, là. Si tu t'es lancé dans genre la grosse rédaction d'un rapport, tu sors d'une grosse entrevue, mettons, qui a été challengeante, quoi que ce soit, c'est normal que ton cognitif soit fatigué.
3: Ouais.
6: Fait que, tu sais, ton repos, ça va être quoi? Laisse le cognitif de côté, va faire quelque chose de physique, facile, genre marcher, va chercher un café en bas, tu sais, prendre les escaliers, peu importe. Tu sais, de quoi? De pas super exigeant, mais qui permet de dire, ben là, je dépense autre chose que mon jus de cerveau, tu sais, je vais faire aller mes jambes, mettons. Fait que pour revenir à l'autre point, quand quelqu'un dit qu'il est fatigué, tu sais, c'est de regarder, en fait, dans ton horaire, y a-tu des choses qui te stimulent? Puis c'est là que ça peut faire appel, justement, un peu à la notion de revenu. Tu sais, d'entrée de jeu, tu sais, oui, le sommeil, c'est un des revenus, mais il y a les saines habitudes de vie. Tu sais, tu t'alimentes-tu? Tu t'alimentes-tu à une fréquence qui fait du sens pour toi? Puis pas juste du sens pour toi, mais du sens aussi pour ton corps. Tu sais, y a-tu un certain gaz qui rentre dans la voiture pour continuer à avancer? S'il n'y en a pas, ben ça peut être un élément de réponse.
4: Puis on néglige beaucoup ça. Moi, je me souviens quand je faisais l'horaire du matin il y a plusieurs années, je m'étais mis à avoir à un moment donné un nutritionniste.
6: Ouais.
4: Parce que justement, l'horaire du matin, visiblement, me faisait pas. Puis on s'est rendu compte que le problème, c'était l'alimentation. Parce que j'étais debout à 2h30 du matin, il fallait comme que je revoie le plan de la journée au complet. Là, parce que là, mon énergie était vraiment mal divisée, tu sais. Puis je me souviens que un coup, les consultations faites, puis l'horaire de nourriture ajustée, puis ça avait fait une sacrée différence, là. C'était le jour et la nuit, là.
6: Honnêtement, là, ce qui est le fun dans ce que tu dis, puis ce que je tente de faire au quotidien, en fait, là, c'est identifier les trucs les plus niaiseux possibles pour qu'il y ait plus de chances d'être qu'on soit capable d'en bénéficier, dans le fond. Là, t'sais. Plus le truc est niaiseux, plus il y a de chances d'être mis en place, plus ça risque de t'aider. T'sais. Fait que ce que je dis là est

0: Sur la parenthèse qu'on avait ouvert au niveau de la stimulation. Mettons que j'arrive au moment où, d'un côté, j'ai mon salon avec mon divan confortable, puis genre le petit, puis là, c'est pas un exemple pour aujourd'hui, mais mettons qu'il faisait beau, puis que le soleil plombait un petit peu, là, juste pour me réchauffer, là. Ben, si je m'assois là, la sieste risque de m'appeler, tu sais. Je vais pas soudainement me sentir en forme parce que je suis assis dans un endroit ultra confortable, proche de mon coussin, ou que comme la prochaine étape, c'est me mettre à l'horizontale puis m'endormir, tu sais. Tandis que si je me dis, OK, ben, je suis fatigué, c'est pas forcément de la somnolence, ben, peut-être que je pourrais faire quelque chose qui va juste me réveiller un petit peu, tu sais. Il faut le voir comme un échauffement, dans le fond, là. Tu sais, il y a une nuance entre faire de quoi de stimulant, puis dire, OK, fine, je me lance dans genre, je fais la comptabilité de l'entreprise pour le mois de décembre, genre.
1: Wesh.
0: Oui, ben oui. Ben en tout cas, je salue les gens qui ont à le faire, là. Je vous soulève mon chapeau. Puis d'un autre côté, tu sais, te dire, OK, ben tu sais, mettons, je suis à la maison, fin d'après-midi, je suis un peu fatigué, mais je pense que, écoute, allez couper le gazon en avant, je le fractionne, ça va me faire du bien, je vais y aller mollo.
1: On prend
0: Ben,
1: l'air.
0: ouais, juste de voir comme ça a-tu augmenté ton niveau d'énergie ou ça l'a diminué. Puis si vraiment la somnolence reste, là, c'est là que la sieste, ça peut arriver.
1: Je te suis.
0: La sieste, c'est pas le démon.
1: Stimulation, j'ai envie qu'on fasse la différence justement entre positive et négative. J'ai déjà, bon, j'allais dire reproche, c'est un grand mot, mais j'ai déjà eu à la discussion avec ma psy sur le fait que mon horaire était trop chargé. Puis je disais, ben oui, mais j'ai comme quand il y a un trou dans mon horaire, j'ai envie de le remplir. Tu sais, c'est comme si, puis c'est pas, pour moi, c'est pas nécessairement négatif. Puis on est tombé dans le principe de, OK, ben à ce moment-là, t'as des affaires qui t'énergisent, puis t'as des affaires qui te drainent. Puis il faut que tu apprennes à faire la différence entre les deux. Si toi, tu vis bien que le fait d'avoir un horaire hyper chargé, puis que c'est pas nécessairement ça qui te fatigue, ben il faut que tu repères ce qui va justement te drainer de l'énergie, tu sais. Je veux qu'on parle de ça, les bonnes versus les mauvaises énergies, parce que tu peux, j'imagine, être fatigué, mais justement, voir des gens ou faire quelque chose ou une activité qui va venir remplir ta tank malgré tout. C'est sûr, vous avez toutes déjà pris un café avec quelqu'un, puis tu sors de là, puis il est juste 10 heures le matin, mais tu as l'impression qu'il est 10 heures le soir tellement que ça t'a vidé de ton jus, là.
0: Je t'invite à revoir tes relations.
1: Ouais, c'est ça, l'entourage.
0: On salue l'ami qui a vraiment pas eu un matin le fun. Mais c'est sûr qu'il y a une question de préférence, de perception. Puis tu sais, on parlait de la motivation tantôt, là, ça en fait partie. Puis c'est d'observer, dans le fond, est-ce que les tâches qui sont dans ton horaire, mettons, c'est les tâches dans lesquelles tu te sens compétente, tu te sens outillée, tu sais. Y a-tu un bon fit entre tes capacités puis les exigences? Fait que plus y a un grand écart entre les deux, moins ça risque d'être motivant. C'est sûr que si je te mets dans un contexte où tu te sens pas super bon puis t'aimes pas tant ça, difficile d'en tirer genre des bienfaits. Fait que pour te dire au niveau de justement, tu sais, qu'est-ce qui peut devenir un revenu pour certains, qu'est-ce qui peut devenir un revenu pour d'autres? Tu sais, ma réponse va être, ça, effectivement, il y a une notion individuelle, mais même chez une personne, quelque chose qui est un revenu peut être une dépense, dépendamment t'es où dans ton processus, c'est quoi ton niveau d'énergie. Tu sais, voilà, exemple, comme, mettons, je reviens avec mes exemples de sous, là. Mettons que, genre, notre entrevue en ce moment, là, ça coûte 5$, OK? Puis qu'avant de commencer l'entrevue, tu te rends compte que tu as 3$. Ben, il t'en manque 2. Fait que c'est là que tu vas dire, OK, qu'est-ce que je fais, t'sais? Est-ce que je vais me chercher une petite rentrée d'énergie? C'est-tu une collation? C'est-tu d'aller dehors? C'est-tu, genre, au pire, me faire une petite pause sensorielle, aller dans la salle de bain, genre, me grounder, respirer, puis revenir?
2: Ou t'en prends 2$.
0: Ou t'en prends deux? Ben, oui. Si tu fais appel, mettons, à un café ou quelque chose du genre, pour ça, je vous en ai amené un.
1: C'est bon, ça.
2: Là, on a emprunté 2$.
1: Ouais, on essaie d'emprunter, nous autres, un matin, ça va pas bien, là.
0: Ouais, c'est ça, tu sais. Fait que, t'sais, là, c'est l'exemple, t'es comme, OK, fine, t'sais, cette entrevue-là, c'est une dépense actuellement. Mais d'un coup que c'est l'été, ben, je fais beaucoup référence aux saisons, là, désolé, mais comme ça a quand même un impact. Mais mettons que t'es sur une bonne journée, il fait beau, t'as fait le bain de soleil, t'es en shape, genre t'as 10$ dans ton compte, OK? Mais comme ton entrevue de 5$, là, pff, capable de passer au travers de ça pareil. Fait que c'est juste, il y a un coût de il y a un coût de mise en place, mais après ça, tu peux avoir un retour sur investissement. Si cette entrevue-là était justement intéressante, ça t'a stimulé, ça t'a challengé, tu t'es trouvé bonne, peu importe, t'as aimé le vibe, OK, ben t'en sors de là avec genre plus 2 piastres.

0: Ça se peut. Mais il faut quand même un coup de démarrage, tu sais.
1: Oui, je te suis. Il y a des questions, des commentaires qui rentrent par texto, puis je vois le temps passer, fait que je veux quand même qu'on prenne le temps. Il y a quelqu'un qui dit qu'il trouve ça super intéressant. Il dit, moi, dès que j'ai un temps mort, je pense à aller dans mon lit, ce qui n'est pas toujours la solution, je le réalise. Il y a une question qui rentre. Moi et ma blonde, on est proches de nos familles. Par contre, les deux, nos parents sont séparés. On essaie de voir tout le monde, mais à la fin de la rotation, il faut recommencer, puis c'est assez drainant. Mon Dieu, ma peur de vie.
2: Ça coûte beaucoup de dollars de faire la rotation. C'est ce qu'on comprend.
0: Est-ce que c'est suivi d'une question ou c'est un appel à l'aide?
1: Ben, c'est tu vois, je vois pas de point d'interrogation, mais ça commençait avec question pour l'invité, fait que je dirais un appel à l'aide.
0: OK.
1: Un appel aux solutions possibles.
0: Ben, c'est là qu'on peut voir...
1: Ça se dit-tu?
0: Ben oui. Ben oui, ben ça dépend si la relation se le permet, mais je veux dire... OK. Mettons, là, d'entrée de jeu, là, Max, il a dit qu'il est allé au show hier, puis tu sais, il est plus fatigué, puis je veux dire, ça met la table, là. Je suis comme, OK, ben c'est pas... probablement pas vers toi que je vais plus me référer aujourd'hui en parlant, pour peu importe la raison. Tu sais, t'as mis les règles du jeu un peu pour là. Ben, c'est un peu la même affaire avec, mettons, les événements, les relations familiales. Tu sais, mettre ses limites, mettons, là, ça ramène à ça. Mais, tu sais, c'est de voir si toi, dans ta position, au niveau des valeurs, d'être avec la famille, puis de la voir, puis d'être investi, puis tout ça, c'est ultra important. Bon, ben, généralement, tu veux voir les proches, si ça fait partie de tes valeurs. Mais là, c'est de voir dans le réalisme, OK, est-ce que dans mon compte en banque, j'ai suffisamment pour participer à ces activités-là ou participer à toutes les activités? Puis si j'ai à le faire, ben, je peux-tu proposer, mettons, un milieu qui va faire que ça va respecter le budget que j'ai à investir, mettons? Fait que, tu sais, de dire, ben, regarde, vraiment gentil pour l'invitation au souper. T'sais, actuellement, c'est plus difficile ou t'es pas obligé de te justifier non plus super longtemps, mais t'sais, de dire on va passer, prendre un café en après-midi, une bière, peu importe, puis on va partir sur l'heure du souper parce qu'on a une grosse journée demain, genre.
1: De réduire le temps à la limite. Entre l'investissement autres, que tu mets
2: ça te coûte 2$ juste une petite collation d'après-midi, une petite bière, contrairement à 5$ pour un souper.
0: Ouais, pis c'est des fois c'est le contexte aussi, là. Mettons qu'on avait prévu aller faire une randonnée, genre à Stoneham, puis que finalement l'énergie est pas tant là, mais qu'on a envie d'être dehors quand même, ben tu sais, au pire, on peut aller marcher un peu.
2: À Charlebourg.
0: À Charlebourg. C'est y a vraiment des beaux sentiers à Charlebourg. Fait que, tu sais. C'est là que tu viens jouer sur l'intensité. Puis ça se prête ultra bien pour l'activité physique, tu sais, parce que là, je lui dis, tu sais, une grosse randonnée avec du dénivelé positif versus une marche, ben c'est comme assez évident de se dire, ah ben oui, il y en a un des deux qui est plus difficile que l'autre. C'est la même affaire avec les tâches au travail. Mmh. C'est la même affaire avec les tâches ménagères. Là.
1: Des fois, tu peux peut-être prendre des décisions aussi, tu sais, je vais amener du personnel pour l'auditeur, mais tu sais... Si tout le monde est séparé chez vous, il y a peut-être un moment, à moins que ce soit la guerre mondiale, là, mais il y a peut-être un moment aussi où tu peux décider de joindre certaines personnes. « Hey, on se fait un gros brunch, vous êtes invités, tu sais, un événement, au lieu d'en avoir 8, tu sais. » Là, c'est sûr que si vous les voyez souvent, mais tu sais, je pense aux anniversaires des enfants, à Noël, à tous ces moments-là où on se sépare en 18 pour faire plaisir à tout le monde, là, qu'est-ce qui est le plus simple pour toi au final, puis l'énergie de ton monde, puis de ta famille, tu sais. J'ai l'impression que c'est peut-être une question que tu peux te poser aussi. Mathieu, avant qu'on se laisse, je termine là-dessus. Mettons que tu nous donnes un truc, là, on part par où, là? Mettons, moi, je suis cette personne qui t'écoute en ce moment, qui est complètement vidée d'énergie. Je sais pas par où partir. Je sais même pas si je suis fatiguée, sommeil ou si je suis juste brûlé de la vie. C'est quoi les premières étapes si j'étais dans ton bureau par lesquelles on passerait?
0: La première question que je pose tout le temps, c'est, je veux qu'on identifie... en fait, c'est même pas une question, c'est quasiment un ordre. Fait qu'un souhait, je souhaite qu'on identifie c'est quoi tes dépenses pis c'est quoi tes revenus. Fait que, tu sais, je vais essayer de pas trop m'étendre non plus, mais, tu sais, la notion de revenu, j'ai parlé des choses de base, là, les besoins de base, mais il y a de quoi que je veux mettre l'accent là-dessus, c'est les activités significatives, c'est n'importe quoi que tu juges important de mettre dans ton horaire qui va générer du bien-être. Fait que ça peut être des tout petits gestes, des tout petits, comme aller chercher un café, comme planifier un voyage. L'important, c'est que tu aies accès à des revenus sur une base régulière. Tu peux avoir des tout petits revenus à tous les jours, puis tu peux avoir des grands revenus, mettons, dans l'année ou dans le mois, genre une fin de semaine, un mois, un voyage, peu importe.
2: En gros, tu commences par faire un budget.
0: C'est... Oui. 100 % ça. Yes, Maxime.
1: Fait qu'il y a une liste de ce qui te fait... Il prend des notes, là, de ce qui te fait du bien.
0: Oui.
1: Puis après ça, j'imagine une liste de ce qui
0: les dépenses.
1: Te draine.
0: Ouais. Oui, exact. T'sais, à quel point sont grandes. Puis d'essayer de faire coordonner ça pour... Si ta journée est remplie de dépenses importantes, mm-hmm. est-ce que les dépenses importantes, tu es capable de les distribuer dans ta semaine pour t'assurer que ben, ça respecte un peu plus ton budget? Ou est-ce que tu es capable d'entourer une dépense par un petit revenu avant puis un petit revenu après? Fait comme, mettons, revenu, dépense. Puis tu sais, le revenu, ça peut être 30 secondes, la respiration de plus que tu prends dans ton auto avant d'enlever les clés. Puis c'est un micro-revenu, mais c'est la petite pièce de plus que tu as besoin pour ton meeting dans une heure ou dans 5 minutes.
1: Puis on a tendance à négliger ces choses-là parce que dans notre tête, on se dit que c'est pas important. T'sais, pis c'est pas... Et pourtant, c'est ce qui peut-être peut te mener au bout de ta semaine. Là.
0: 100%.
1: Mathieu, j'ai l'impression qu'on pourra en parler pendant des heures et des heures. J'ai un Max complètement épuisé, d'ailleurs, qui va falloir qu'il revoie ses priorités, qu'il regarde l'heure. Mathieu Chevary, ergothérapeute en santé mentale chez CE3 Prévention Santé. C'est toujours un plaisir. Je trouve ça super intéressant, dis-je mal, ces sujets-là.
0: Ben merci, la gang.
2: À la prochaine.
0: À la prochaine.
2: Merci, Audrey. On t'écoute dans le retour des 14h.
1: Pau petit.
2: Quoi?
1: T'as des petits yeux. On dirait que je te permettrais d'aller te coucher, faire une sieste avec une doudou. Lâche pas patate.
2: Non, je suis top shape. Au retour, on parle des promesses des différents partis pour ce qui est du volet éducation avec André Bernier, qui est président de l'Association québécoise du personnel de direction des écoles. Fait que si pour vous, c'est super important pour décider quel parti aura votre vote, l'éducation, ben, je vous invite à rester à l'écoute. On fait aussi un tour des news avec Nico Lacroix.
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4: C'est un plaisir de l'avoir avec nous ce soir. Puis en plus, ça tombe dans la fièvre des séries éliminatoires. On se pose plusieurs questions par rapport à leur travail. J'ai le plaisir d'accueillir ce soir Justin Saint-Pierre, qui est un ancien arbitre de la Ligue nationale de hockey, qui a arbitré à peu près 1200 matchs. C'est ce qu'on nous mentionne dans sa biographie. Salut Justin!
5: Salut, ça va bien?
4: Ben oui, très content de te jaser. 1200 matchs dans la Ligue nationale de hockey. Tu dois en avoir des anecdotes, puis pas à peu près.
5: Moi, on a un petit peu, absolument. Ça fait partie de la game de hockey aussi. Hein. On est pas obligé tout le temps d'être bête sur la glace, puis faut avoir du fun, faut s'amuser.
4: Comment on fait pour devenir arbitre dans la Ligue nationale de hockey? C'est-tu un processus qui est extrêmement long? C'est quoi les qualités nécessaires pour avoir une carrière dans la Ligue nationale de hockey?
5: Écoute, c'est un peu comme un joueur de hockey. On a des superviseurs qui viennent nous voir. Moi, j'ai commencé au Lac-Saint-Jean-le-Banel, puis... avec mon frère, puis à un moment donné, je me suis... ça allait bien, puis j'ai fait junior de A, puis Doug Hayward du midget 3, l'arbitre provincial de Doug Hayward qui était à Montréal, il faisait midget 3, junior majeur, junior 3. Sylvain Milton, qui était mon boss ici dans le temps, il l'a appelé, il a demandé, il dit, j'aurais quelqu'un qui aurait peut-être du potentiel, t'aimerais-tu ça venir le voir? Puis effectivement, Doug est venu, il a fait une game midget 2B au Centre Georges Vézina. Puis l'année d'après, j'ai monté les échelons midget 3, junior majeur. Je suis parti dans East Coast avec Andy Van Allemen. Puis Andy est venu le boss des arbitres dans la Ligue nationale. Écoute, c'est oui, il faut que tu sois bon, mais il faut que tu sois à bonne place au bon moment également. C'est un peu comme un joueur. Là. C'est comme ça que ma carrière a commencé dans l'arbitrage à peu près. C'est à peu près ça qui s'est produit.
4: Puis est-ce que c'était ça que tu voulais faire de ta vie, devenir un arbitre dans la Ligue nationale de hockey? Ça a-tu toujours été ton objectif ou t'es un joueur de hockey raté puis finalement ben, t'as bifurqué vers l'arbitrage?
5: Ouais, j'étais un joueur de hockey raté. J'étais un bon joueur de hockey, pas gros puis tout ça, mais la première fois que j'avais fait un junior 2A à Dolbeau, je me rappelle comme c'était hier, c'était Michel Tremblay, journaliste, puis il était venu me faire une entrevue après. Puis il m'avait dit, j'ai dit, Michel, un jour, m'arbitrer dans le pro. Puis quand j'ai signé mon contrat avec la Ligue nationale en 2003, c'est la première personne que j'avais appelé. J'avais dit ça, il dit, voyons donc, ça se peut pas. Il dit, je te dis, je viens de signer. Ça fait que ça a été une belle anecdote, ça a été le fun. Puis oui, c'est un rêve que tout le monde, c'est un peu comme les joueurs de hockey, les jeunes. Ben, je pense que les jeunes, c'est peut-être plus les parents qui rêvent, mais regarde, rendu là, on peut en parler longtemps. Mais écoute, c'est un peu comme un jeune joueur de hockey qui veut monter dans le professionnel, puis c'est à peu près ça que j'ai fait.
4: T'avais quel âge quand t'as commencé l'arbitrage?
5: J'avais 15 ans quand j'ai commencé. 14-15 ans.
4: Ça devait être tough pour tes parents qui allaient te voir à l'aréna arbitrer, entendre des gens chialer après les arbitres à la glace.
5: Ben, ma mère, elle était venue ma première game junior majeur, je suis ici. Puis, elle est pas revenue. Je l'avais fait signer. Je ne sais pas comment c'est arrivé. En sortant de la gare, j'avais fait tirer une planche à peu près large de même. Là. C'était assez spécial. Puis, avec Oli un 10 au capitaine de Chicoutimi, puis avec Oli une position supplémentaire, il avait perdu là-dessus. Mais écoute, Gaston Drapeau, il coachait. Puis, après la game, il avait dit qu'il avait fait un excellent travail. C'était pas comme nous autres. Qui avait perdu. Puis non, ça avait bien été.
4: Est-ce que l'arbitrage t'a aidé à être fait fort entre les deux oreilles ou t'avais déjà cette qualité-là entre les deux oreilles, tu savais qui t'étais puis t'avais pas besoin des gens autour de toi pour te définir?
5: Absolument pas. Écoute, j'ai tout le temps eu un caractère, une tête de cochon. Puis quand j'étais un gars qui est assez direct, quand j'ai de quoi dire, je le dis. Je suis pas gêné. Et puis... Ça m'a jamais affecté. Ça m'a jamais affecté. Dire, tu sais, me faire ruer dans l'aréna, là, c'est. Puis des fois même, c'est quasiment même motivant. Tu sais, je te dis pas que j'aime ça, mais tu sais, ça m'a jamais nui à mon travail. Puis c'est j'ai tout le temps été le même. Alors, puis je le dis à mes jeunes, j'ai mes écoles d'arbitre, puis je le dis aux jeunes. Il dit, attendez-vous pas de vous faire dire, vous êtes bon, vous êtes fin, vous êtes beau là. Et ça fait partie de la game. L'équipe qui va gagner, vous allez être bon. L'équipe qui va perdre, vous allez être pas bon. Et que ça fait partie de la game. Fait que faites-vous une carapace, puis après ça, ça glisse sur le dos comme sur le dos d'un canard.
4: Là, maintenant, tu peux le dire, t'es plus arbitre dans la Ligue nationale de hockey, mais t'avais-tu un joueur, une super vedette qui était dans ta tête, puis que tu rêvais d'un jour de rencontrer ce gars-là, puis à un moment donné, ben, t'as dû l'arbitrer. Qui était ce joueur-là?
5: Écoute, j'ai eu Mario Lemieux. Quand Mario Lemieux est revenu de son cancer, il est revenu sur la glace, je l'arbitrais. Ouais. Mario Lemieux est tout le temps capoté dessus. Puis, écoute, c'est pas parce que je suis capoté dessus, j'ai donné des briques sur la glace, éventuellement, non. Puis j'ai eu Wayne Gretzky, que j'adorais Gretzky. Quand j'étais jeune, j'avais vu Gretzky sur le dos à peu près 3 fois par semaine. Puis Wayne, il coachait à Phoenix quand il a embarqué dans la ligue. Je l'ai pas arbitré Wayne parce que il était retraité, mais il coachait à Phoenix quand il a commencé dans la ligue.
4: Puis est-ce que c'est dur, justement, de pas être concentré sur ces joueurs-là? Parce que, tu sais, veux, veux pas, on idéalise ces gens-là. Tu sais, moi, si tu me demandais c'est qui mon préféré entre Gretzky puis Lemieux, c'était Mario Lemieux. C'était un Québécois, c'était quelqu'un qui parlait ma langue, je comprenais ce qu'il disait. Puis c'était tout un phénomène sur la glace. Mais je suis pas sûr, justement, moi, avoir été sur la glace, j'aurais été capable de me concentrer sur d'autres choses que Mario Lemieux. Est-ce que vous devez, vous, justement, vous mettre dans un point de vue de neutralité, ces joueurs-là deviennent juste des numéros, ben c'est encore Mario Lemieux qui est là ou c'est encore le 99 Gretzky qui est sur la glace?
5: Écoute, c'est encore Gretzky, c'est encore Lemieux, mais nous autres, on a un travail à faire. On peut pas arriver sur la glace et dire « Ah, Gretzky joue un soir, on va lui donner un petit break. » On n'a pas le droit de faire ça. Parce que, tu sais, éventuellement, avec toutes les caméras qu'il y a dans les arénas, là, puis les micros, puis on n'a pas le droit de se permettre ça. Puis on a un travail à faire, puis je pense que tout le monde le sait, puis je pense qu'on se sent pas déconcentré par ça. Mais éventuellement, tu sais, je te dis Mario Lemieux, Gretzky, Crosby, c'est le fun de se ramasser sur la même glace que Gretzky, que Crosby, Ovechkin, quand il y a moins de timer sur le coin du cercle, là, c'est faux. Fait que t'en regarderas les arbitres à cette heure qui arbitrent, puis même moi, je l'ai fait. Quand il y a un avantage numérique, Washington, on s'en va tout le temps sur le même bord qu'Ovechkin, parce que la rondelle, elle peut arriver dans la face, elle peut arriver n'importe où. C'est juste que tu te fais débaser. Fait que l'arbitre change tout le temps de bord, il va se placer dans le côté où est-ce que Ovi attend le puck pour le one-timer, puis c'est ça qu'on fait. Mais écoute, on a un travail à faire, faut faire notre travail.
4: Puis le positionnement, ça glace, là, parce que j'imagine que ça doit être plus facile quand on évolue au niveau atome, midget, tu sais comment te positionner, puis les gars sont pas si vite que ça. Mais dans la Ligue nationale, c'est les joueurs de hockey les plus rapides au monde. S'adapter à ce niveau-là doit être quand même assez incroyable. Faut pas que tu sois dans leurs jambes.
5: Non, absolument pas. Puis si on est dans leurs jambes, on se le fait dire, c'est pas long, là. Mais écoute, ça va tellement vite, comme tu dis, puis... On est comme un genre de je sais pas trop, un dauphin entre les requins. C'est comme des requins qui... Mon chien, Magic.
4: Il est arrivé un petit dégât.
5: OK, excuse-moi, c'est le chien qui était fâché. écoute, on est comme un dauphin qui est à l'entour des requins. Ça tourne à l'entour de nous autres. Ça tourne, puis ça arrête pas. Fait qu'il faut toujours se trouver un trou pour sortir de là, mais c'est pas toujours évident. Oui, on va être dans les jambes, ça va arriver une fois de temps en temps. On n'a pas le choix, on peut pas se sortir de là. C'est pas facile, mais encore là, ça fait partie de la game. Des fois, on arrive pour rentrer au but, puis on rentre dans un joueur. Des fois, on l'a pas vu le joueur. Ça arrive, là. Ça va vite, là.
4: Ouais.
5: C'est pas évident.
4: Les amitiés avec les joueurs de hockey de la Ligue nationale, c'est-tu possible quand on est un arbitre?
5: Écoute, on n'a pas d'amitié. Moi, j'en ai une. Ben, une amitié, c'est parce que.
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6: Myriam Segal.
7: Je peux vous dire que c'est un beau moment que je vis présentement.
2: C'est toi?
7: Pour avoir été un auditeur d'elle pendant des années et des années. Je ne l'ai jamais rencontré, puis la première fois que je la rencontre, je travaille avec un matin.
2: Moi, ce qui est plaisant, c'est que v'là 5 ans, j'étais un auditeur de radio.
7: Ouais.
2: Fait que là, je vis toujours des premières comme ça. J'ai écouté Denis pendant 20 ans, j'ai commencé à faire des chroniques dans son show. Je voyais Reg Laplanche à Musique Plus, j'ai travaillé avec lui. Puis là, ben Myriam Segal que j'ai entendu pendant des années.
7: Myriam Segal, bon matin, bienvenue sur les ondes de Boulevard.
8: Bonjour à tout le monde.
7: Merci d'être là. Pourquoi avoir accepté de travailler avec une gang de jeunes demain?
8: Justement, pour me tenir jeune.
7: La dame de fer, c'est un bon surnom que je vous ai donné?
8: Oui, puis non. Je suis pas si invulnérable que ça.
7: Je pense.
8: Tu sais que c'est le surnom de la Tour Eiffel aussi, hein? Pis... La Tour Eiffel, au départ, était laite, puis on voulait la démolir au bout de 5 ans.
7: Ouais.
8: Ça fait que.
1: Ouais, mais là, on l'illumine, puis.
2: Ouais, c'est ça.
1: C'est super beau, là.
8: Attoffé.
7: En entrevue ou encore en débat avec vos collègues, je vous ai jamais senti plié. Jamais. Vous avez toujours été droite. C'est ce que je respecte le plus de toute votre carrière. Vous avez travaillé avec des personnes quand même assez intéressantes, puis parfois même impressionnantes. Et pour les gens qui vous ont jamais vu, vous mesurez 6'2", 6'3", à peu près.
8: C'est ça. Mais, je suis une grande blonde.
7: Vous avez travaillé avec des, avec des gens qui mesuraient 7 pieds. Je vous ai jamais senti plié. Jamais. Vous êtes toujours allé au front.
8: Oui, parce que quand je suis en onde, je suis comme en mission pour les auditeurs. En fait, c'était comme ça que je le ressentais. Moi, je suis quelqu'un d'extrêmement timide dans la vraie vie. Demander de la mayonnaise à une serveuse puis qui va devoir faire 10 pas de plus pour aller m'en chercher, ça me gêne.
7: Ah oui?
8: Oui. Mais quand tu es en onde, il y a quelque chose de galvanisant. Il y a quelque chose là où t'es comme en mission. Fait que le politicien, tu y poses les questions que les gens voudraient que tu y poses, là.
2: Pourquoi les grands de la radio et les grandes de la radio, comme vous l'êtes, c'est des personnes qui sont timides dans la vie?
8: Ben, la
2: j'entends
8: radio...
2: ça des grands animateurs.
8: C'est vrai. La plupart sont timides, effectivement. Je pense que la radio est aussi un espèce de paravent. Ton image, en tout cas jusqu'à tout récemment, l'image comptait pas beaucoup. T'étais dans ton cocon, puis la communication était verbale ou téléphone, texto, etc. Donc, il y avait quelque chose d'un peu intime. L'autre chose, c'est que la grande qualité de la radio, c'est que tu parles à une personne à la fois. Il n'y a pas d'effet de foule. Mm-hmm. Là, les réseaux sociaux sont un peu en train de tuer cette caractéristique-là, mais il n'y a pas d'effet de foule. T'as une personne à la fois. La personne qui t'écoute... qui a choisi de t'écouter ce matin, Yannick. Moi, je vais te tutoyer, puis j'aimerais ça que
7: Je vais essayer de vous tutoyer.
2: OK, on se pratique.
8: La personne qui t'écoute, elle a choisi parce qu'elle est en train de faire sa vaisselle ou de préparer son déjeuner.
7: En voiture.
8: D'être en voiture.
7: Ouais.
8: Elle t'a choisi pour l'accompagner. C'est tout. Donc, tu parles à une personne à la fois. Il n'y a pas 1000 personnes ou 30 personnes. Moi, j'arrivais dans une classe en ATM, puis j'étais intimidée.
1: Ah.
8: Parce que là, t'as l'effet de foule. Là, t'as les regards entre les étudiants. Tu dis, c'est une niaiserie-là, elle.
1: Désolée, c'est déjà arrivé, d'ailleurs.
8: Alors, l'effet de foule est beaucoup plus intimidant. Il n'existe pas à la radio. Il n'existait pas. Jusqu'à ce que la caisse de résonance des réseaux sociaux nous arrive et soit un peu en train de fausser ça. C'est pour ça qu'il ne faut pas trop écouter ce qui se passe sur les réseaux sociaux au sujet de la radio.
2: Vous avez raison.
7: Est-ce que c'est dur pour une femme de faire de la radio? Parce que moi, pour avoir été un auditeur longtemps de Myriam Segal, vous avez toujours pris la place qui vous revenait. Puis pour avoir enseigné au collège aussi radio, les gens qui se présentaient, c'était en majorité des hommes. Puis les filles, ce qu'ils nous disaient, Yann, je préfère peut-être faire de la télé, je trouve que la radio, c'est dur pour les femmes, alors que vous vous. C'était tout à fait le contraire. Là. Souvent, dans une salle, dans un studio de radio, c'était vous qui dominiez. Là.
8: Ben, ça dépend des périodes. Là. T'sais, il faut que tu joues ta position dans une équipe. Là.
7: Ouais.
8: Alors, si je viens jouer la position de chroniqueuse, je suis pas l'animatrice. Bon, une fois qu'on t'a assigné ta position, il faut que tu joues. Si t'es joueur de centre,
7: ouais.
8: Sois le joueur de centre. Fais les passes, fais les buts, go. Fait que peut-être que ma comparaison pro-sportive va déplaire, là, par exemple, parce que vous avez des experts, vous autres.
2: Non, c'est parfait.
8: Mais c'est pas plus dur pour une femme que pour un homme. Ce qui est plus dur, c'est que les femmes... Ma perception, c'est que les femmes sont moins sûres d'elles. Moi, j'ai déjà vu un animateur dire à son patron, regarde les bonus BBM. Les bonus BBM, ce sont des enveloppes d'argent qu'on reçoit si on atteint certains objectifs.
7: Ça, c'était à l'époque.
8: Ouais,
2: c'est ça.
6: Ça n'existe plus, hein? Pour les sondages. Ah, les sondages.
2: Ça existe encore, mais ils sont tough à avoir.
8: C'est ça.
2: Moi, à un moment donné, les enveloppes.
8: À un moment donné, j'avais un patron qui dirigeait deux stations. Il donnait les mêmes objectifs aux deux stations. Il était sûr de débourser rien qu'une fois. donc, les bonus BBM, le gars dit à son patron, mets-moi 50% de mon salaire à bonus BBM.
2: Oh, X seigneur, confiant?
8: Oui, totalement confiant. Moi, j'avais dit à mon patron, mets-moi-en pas. Mets-moi-en pas.
7: Vous vouliez la sécurité?
8: Oui, je pense que les femmes cherchent plus la sécurité. On va travailler aussi fort.
7: Ouais.
8: On n'a pas besoin de ce petit coup de fouet-là supplémentaire. Moi, j'y crois pas beaucoup au système des bonis, quel que soit le niveau.
7: Ouais.
8: Fait que il y a quelque chose dans l'arrogance masculine qui fait en sorte qu'ils prennent une place, même si ils sont pas sûrs d'être capables de l'occuper.
2: Antonine Iacarini appelle ça la confiance infinie de l'homme blanc.
8: C'est bon. Ouais. Tandis que beaucoup de femmes sont pas sûres. Ah, je sais pas si je vais être capable.
7: Ouais.
8: Et là, quand tu dis ça à ton patron, lui, tu lui transmets son insécurité. Lui, il veut régler le problème. Il veut pas s'en acheter un. Là.
6: Mais est-ce que c'est le cas encore aujourd'hui? Parce que là, c'est sûr que t'as pris ta retraite, là, puis
8: oui.
6: T'es avec nous ce matin. Mais est-ce que c'est encore le cas aujourd'hui? Est-ce que tu vois encore des femmes qui se sentent peut-être écrasées par des hommes assumés?
8: Pas écrasées, mais qui ne sont pas sûres d'elles. C'est pas à faute des hommes. C'est, regarde, si tu as un talent, assume-le, go. C'est facile à dire, moi, j'en faisais pas partie. Moi, quand on m'a recruté pour être animatrice, c'est parce qu'on m'a sacré une émission dans les mains en disant « Go, vas-y! »
9: Myriam, je rentre pas un matin, travailles!
8: Non, non, à 5 minutes d'avis.
7: 5 minutes?
8: Ah, à 5 minutes d'avis.
7: Vous avez dit à 5 minutes d'avis que vous...
8: On lui préparait son émission du 4 à 5. On lui préparait son émission du 4 à 5.
7: Ouais.
8: Il arrivait généralement à 4h moins 10, 4h moins 5.
7: Ouais.
8: Alors, on lui donnait sa pile de feuilles parce que c'était une émission qui était bâtie comme une émission de TV.
7: Ouais.
8: Il y avait vraiment une pile de feuilles. On lui donnait sa pile de feuilles puis il s'en allait s'asseoir. Là, ce jour-là, il a pris sa pile de feuilles. Il a dit « Ça a l'air bon, ça, tu la feras. » Il me met ça dans les mains et il s'en va.
7: Bon show.
8: Et là, je m'en vais dans la vitre parce que je suis sûr qu'il me joue un tour. Je le vois qu'il embarque dans sa Woody puis qu'il part. Et là...
6: On sent petit, hein?
8: T'as le choix. Ou bien tu le fais, ou bien tu t'effondres. Et le diable d'homme avait compris que moi, je m'effondrerais pas.
7: Ouais.
8: Mais moi, c'était absolument pas mon ambition
7: Il
8: d'être
7: voyait ça
8: assez
7: vite. Ouais.
8: Alors, c'est... Tu vois, c'est le genre d'insécurité, là. Moi, on me l'aurait demandé, j'aurais dit non. On m'y a forcé, j'ai dit oui. Je l'ai fait.
7: Ouais.
8: Puis après ça, j'ai pris plaisir.
7: Vous avez passé au travail. On est en pleine période électorale. Bon, il y a des gens qui en ont soupé de la campagne électorale, qui ont déjà fait leur choix. Moi, je salue les gens qui vont faire des choix éclairés. Là, dans cette station-ci, on a recueilli tous les chefs de parti qui ont été de passage, pas mal la plupart des candidats là, des circonscriptions de la grande région de Québec. De quelle façon vous voyez les élections cette année? J'ai l'impression que c'est un peu plus populaire qu'il y a 4 ans. Je m'explique mal pourquoi les gens en parlent plus. Est-ce que c'est un biais que j'ai ou on en parle plus, peut-être avec le retour du PQ?
8: Si tu as raison et que c'est plus populaire et donc qu'il y a un plus haut taux de participation, c'est une très mauvaise nouvelle pour la CAQ. parce que généralement, les hauts taux de participation correspondent à un haut niveau d'insatisfaction.
7: Pour sacrer le gouvernement dehors.
8: Exact. C'est, il faut, tu sais, c'est comme en 76, faut balayer ça.
7: Ouais.
8: C'était ça le slogan, c'était pas on va faire l'indépendance, c'était faut balayer ça. Donc, c'est une mauvaise nouvelle si tu as raison, c'est une bonne nouvelle pour la démocratie quand les gens se mobilisent pour aller voter, mais la région de Québec va être extrêmement intéressante. Et c'est un peu pour ça que j'ai accepté de venir passer la soirée électorale à la maison.
2: Merci
8: sans
2: tellement.
8: Sans trop me faire tirer l'oreille d'ailleurs, parce que ça va être extrêmement intéressant dans la région. C'est la question de la survie de la CAQ. S'ils arrivent à faire élire Drainville, puis une autre personne, ça arrive nord, par exemple, Karianne Bourassa. Bon. Ils peuvent se rebâtir parce qu'ils vont quand même avoir un volume de vote au pourcentage qui va leur donner 2 $ par vote. Faut jamais oublier ça. Hein. Chaque fois que vous votez, vous donnez 2 $ à un parti. Puis chaque fois que vous votez pas, vous le donnez pareil, votre 2 $. Parce qu'il est distribué quand même au prorata.
6: Ouais.
8: Donc, que vous votiez, que vous votiez pas, vous coûtez 2 $ pareil. Donc, la CAQ va avoir de l'argent pour se rebâtir, mais il faut des têtes d'affiche, il faut se faire valoir. Donc, pour elle, il faut vraiment sauver une coupe de comté dans ce qui a été son château fort.
7: Qu'est-ce qui fait que le PQ et le Parti conservateur du Québec sont très populaires à Québec principalement?
8: Mais le PQ l'a déjà été, hein? Le PQ a déjà détenu la plupart des comtés de la région de Québec. En fait, Québec...
7: Avant l'arrivée de PSPP, le PQ, c'est un cheval mort. Là. On tentait de réanimer un cheval mort. À chaque fois, on sortait la machine. Hey, OK, ouais, c'est beau. Poussez-vous, j'essaie de le réanimer.
8: Si tu veux plus de la CAQ, il faut que tu te réfugies quelque part. Il faut que tu trouves quelqu'un d'autre qui va gérer. Le Parti libéral était dans les câbles. Je te rappelle qu'il y a quelques mois, leur chef, ouais. Pablo Rodriguez, était ouais. pogné avec les scandales. Puis là, le fantôme était là. Puis Charles Milliard, lui, il peut... Je pense pas qu'il puisse espérer faire élire quelqu'un dans la région de Québec. Mais s'il se fait élire dans Orford, il va au moins pouvoir faire un autre... les 4 prochaines années, une autre campagne. Bon, c'est celui pour qui la région de Québec a le moins d'enjeux, je pense, le moins de défis. S'il faisait élire un député dans la région de Québec, ce serait un triomphe pour Charles Millard.
7: À Québec, bon. La droite est plus omniprésente qu'à l'extérieur de la grande région?
8: Non, c'est parce que à Québec est un cœur à prendre. Québec est capable de changer son vote. Le mystère de Québec, c'est pas vrai. Le vrai mystère, il est ailleurs. Il est à Montréal où il vote toujours de la même manière en espérant que ça donne un résultat différent. C'est le mystère de Québec, il n'existe pas. Québec est une région qui demande à être conquise, qui est prête à écouter, qui est prête à prendre des chances, qui est prête à changer son vote. Personne ne peut prendre la région de Québec pour acquis. Ça me semble être la leçon après la débandade des péquistes, puis des libéraux, puis de la CAQ, la montée de l'ADQ, la montée du Parti conservateur. Québec est un cœur à prendre.
2: Est-ce qu'on détient la majorité du PQ dans nos mains avec notre vote? Je pense à Jean Lesage, Tachereau qui pourrait virer péquiste, Charlebourg, Louis Hébert.
8: Oui. Je pense que oui, dans les enjeux, là, t'as certainement la survie de la CAQ qui est en jeu. T'as aussi, d'une certaine manière, la survie de Québec solidaire. Parce que s'il fallait qu'ils perdent leurs 2 comtés à Québec, ce que je pense pas qu'il va arriver, là, ils redeviendraient le montréalo-centriste plateau parti qu'ils étaient autrefois. Là.
2: Et qui parle pas à beaucoup de monde ailleurs dans la province.
8: Non. Alors, il y a deux partis qui jouent un peu leur survie dans la région de Québec. Il y a le PQ qui joue sa majorité. S'il arrive à avoir 2, 3, 4 comtés. S'il arrive à faire dans d'autres comtés ce qu'il a fait dans Jean Talon, qui était un comté traditionnellement libéral. Là. Oubliez pas que Jean Talon a été présenté par Sébastien Proulx, par Philippe Couillard. C'est un comté, Yves Bolduc. Mm-hmm.
2: Même chose pour Louis Hébert avant l'arrivée de Geneviève Guilbeault. Là, c'est Sam Hamad qui avait eu ça pendant des années.
8: Exact. Alors, ce que Québec a démontré avec la victoire de Geneviève Guilbeault et les 2 victoires en ligne de la CAQ dans la région, avec ce qui est en train de se produire, c'est que Québec peut faire et défaire les gouvernements.
2: En effet.
7: C'est une très bonne nouvelle.
8: C'est une très bonne nouvelle. Et le vrai mystère, je vous le dis, là, il n'est pas à Québec. Le vrai mystère, c'est pourquoi tu votes toujours de la même manière.
6: Oui, puis c'est un peu la raison pourquoi les chefs ont déserté cette campagne-ci, Montréal. T'sais, la presse a fait un genre de... On répertoriait les visites, là, puis Montréal a été snobé par les chefs. Et ils sont passés plus dans la capitale nationale puis en Chaudière-Appalaches que partout ailleurs.
8: Puis aussi dans la région de la Mauricie.
6: Oui, effectivement. Mais là aussi, où il y a eu un balayage caquiste, puis là, on est en train de reprendre du terrain pour les péquistes et un petit peu les conservateurs.
8: Ben, les gens cherchent une valeur refuge. Hein? Mm-hmm. Alors, la valeur refuge, c'est le PQ. OK, il va faire un référendum, mais... C'est dans 3-4 ans qu'il va le faire, puis on a le temps d'y dire non, puis on a le temps d'y donner des sondages qui vont le plomber. Le vrai drame de cette élection, à mon avis, ça va être si un parti est majoritaire, puis le PQ semble se diriger vers une majorité, ça va être comment on va faire pour lui rappeler que moins de 30% des gens ont voté pour lui. Parce que ça va être ça le drame du prochain gouvernement. Il va falloir qu'il y ait quelqu'un dans ce gouvernement-là qui rappelle à ses collègues en permanence « Hey les amis, les électeurs ont juste voté à 30% pour nous autres. » Puis si on compte les gens qui ne se sont pas déplacés, ça fait moins de 20% pour nous autres.
7: Mais ils vont toujours se considérer légitimes de gouverner quand même.
8: Ils le sont, mais ils vont devoir... s'ils ne veulent pas se faire donner une raclée comme la CAQ est en train de se la faire donner... Là, il va falloir qu'il se rappelle ça régulièrement.
6: Éric Duhaime va être là.
7: Ouais.
6: Il va pouvoir le rappeler, ben, en tout cas, là, vraisemblablement.
7: En quoi Paul Saint-Pierre Plamondon et Éric Duhaime font si peur? T'sais, j'entendais Paul Saint-Pierre Plamondon hier dire que les adversaires du Parti québécois faisaient de la distorsion sur ses propos. Puis effectivement, il y a une armée de gens qui sont sur le cas de Paul Saint-Pierre Plamondon au même titre qu'une armée de gens qui sont sur le cas d'Éric Duhaime. Vous avez connu Éric Duhaime, vous avez travaillé avec lui. Il est-tu si dangereux que ça? Moi, c'est un collaborateur, c'est quelqu'un que j'appréciais avant qu'il devienne un politicien. à quoi ces deux gars-là sont dangereux? Pourtant, ils me semblent assez inoffensifs, les deux.
8: Dans le cas d'Éric Duhaime, dans la position où il est actuellement, il n'est pas dangereux. Bon, parce qu'il n'aura pas le pouvoir. Il va devoir montrer que c'est pas son aile radicale, ces enragés extrémistes anti-vax qui vont le mener. Parce que au départ, durant la pandémie, ça a été un peu sa base.
7: Il ouvrait un nouveau restaurant. Il ouvrait un nouveau restaurant, puis n'importe quel client pouvait rentrer.
8: C'est ça. Ça fait que là, il y a cette difficulté-là, mais Éric n'est pas dangereux actuellement tel qu'il est.
7: Ouais.
8: Il va falloir qu'il joue ça serré. Par contre, s'il a une douzaine de députés, comme il l'espère, une quinzaine peut-être, il va falloir qu'il s'organise pour être crédible.
7: Puis les journalistes qui sont sur son cas régulièrement, sur son cas à lui ou encore sur son équipe, c'est parce qu'il fait craindre le pire pour les journalistes, quoi?
8: Un peu, parce que si tu coupes les subventions aux entreprises, tu coupes aussi les subventions à des entreprises journalistiques.
7: Ouais. Et dans le cas de Paul Saint-Pierre...
8: La presse, Le Soleil, Le Quotidien sont actuellement subventionnés. Je pense que c'est une bonne chose de subventionner le journalisme local. Je trouve même dommage que les stations de radio soient exclues de ça parce qu'elles font du journalisme local vraiment, mais...
7: Dans le cas de Paul Saint-Pierre Plamondon, c'est quoi? Parce qu'il y a eu beaucoup de distorsions sur ses propos. Est-ce que ça s'est toujours fait en politique provinciale?
8: Oui. Puis il y a dans les salles des nouvelles une gauche bien pensante, très centralisée à Montréal. Tu sais, les grandes salles de nouvelles, la presse, Radio-Canada...
6: Le bureau d'enquête au journal. Là.
8: Bon, le Journal de Québec, c'est beaucoup le Journal de Montréal. Là.
6: Ouais.
8: Bon, ils sont centralisés à Montréal. Alors, ils ont une vision montréalaise de la situation. Et ils ont peur que tout ce qui est investi à Québec ne le soit pas à Montréal, où ils sentent les besoins cruciaux. Alors, je pense qu'il y a une distorsion du fait que les salles des nouvelles sont essentiellement montréalaises.
7: Moi, je les appelle les tueurs de débat. T'sais, François Legault nous avait parlé un peu de l'immigration, comme quoi on voulait avoir un chiffre sur l'immigration. Puis automatiquement, dès qu'il parlait d'immigration, puis d'avoir un chiffre sur l'immigration, les gens qu'on pouvait accueillir, puis bien les accueillir, se faisaient traiter de racistes. Il n'y a personne qui veut se faire traiter de raciste.
8: Non. Mais l'immigration, d'abord, je pense que le débat de chiffres est complètement stupide.
7: Oui.
8: La question, c'est qui sont les immigrants que tu veux recevoir? Puis comment tu vas faire pour qu'ils s'intègrent? Moi, mes parents sont arrivés en 1962 à Jonquière. J'avais 5 ans.
6: Okay.
8: Donc, je suis une immigrante, comme Ruba Gazal. Bon, quelque part, je suis une immigrante. Et je suis très, très fière d'avoir été assimilée. Assimilée, ça veut dire rendue semblable. Je suis très, très fière de ça. C'est ma plus grande fierté. Or, aujourd'hui, tu dis le mot assimilation, puis c'est comme si tu commettais un péché. Mm-hmm. Oui, il faut les assimiler, les immigrants. Il faut les rendre semblables à nous. Il faut les faire adhérer à des valeurs communes. Alors, la Charte des valeurs, t'as pas l'idée du siècle, là, mais, tu sais, dans l'immigration, la vraie question, c'est comment tu vas les intégrer. C'est pas combien ils vont être, c'est comment tu vas les intégrer.
7: Il y a quand même une capacité d'accueil, tu sais. On sait combien on a de place dans nos CPE, dans nos écoles, les hôpitaux sont déjà surchargés. Tu sais, l'idée de mettre un chiffre était pas si folle, mais moi, c'est plus les tueurs de débat. Je pense que quand François Legault dit, ben, faudrait peut-être réfléchir à combien de personnes qu'on peut accueillir, Mme Marchand, qui a discuté avec ses hommes et ses femmes d'affaires, avec les divers regroupements, qui a dit, ben, nous, on s'arrête sur un chiffre, puis on aimerait ça avoir ce nombre d'immigrants-là chaque année. Il y a une certaine réflexion à ce moment-là.
8: Absolument. Il faut réfléchir à ça, mais le débat de chiffres est faussé du fait que c'est pas toi qui décides, c'est le fédéral. Le fédéral qui mène l'immigration. C'est lui qui accepte les réfugiés. C'est lui qui a ouvert les portes de Roxham.
7: Ouais.
8: Bon, c'est lui qui accepte les réfugiés. Alors toi, tu peux toujours contrôler un peu une certaine immigration. Les regroupements familiaux, je pense qu'on a un mot à dire. Je pense qu'on a un mot à dire également sur l'immigration économique.
7: Oui.
8: Bon, moi, quand j'ai adopté mes deux enfants, ça me prenait un certificat du provincial et un certificat du fédéral. Mais si le fédéral décide de te noyer sous un flot d'immigrants et réfugiés, tu peux rien y faire. Alors, le débat, je comprends qu'il est important, mais pas tant que ça. C'est au fédéral qu'il va falloir faire ce débat-là. Mm-hmm. C'est au fédéral qu'il faut botter des culs actuellement.
2: Myriam, tu parlais d'Éric Duhaime tout à l'heure, puis moi, je suis content de savoir qu'il va avoir plusieurs députés parce que on va pouvoir voir en tant que leader comment il réussit à gérer tout ça. T'en penses quoi? Vas-tu réussir où l'ADQ a raté, c'est-à-dire réussir sa progression vers peut-être un accès au pouvoir un jour, parce que l'ADQ avait monté vite puis descendu vite?
8: Oui, mais l'ADQ avait monté vite, descendu vite, puis après ça, la CAQ est née des cendres de l'ADQ.
2: C'est
8: donc
2: vrai.
8: Donc, c'est une réussite. L'ADQ est une réussite. C'est la CAQ qui est un échec à l'usage. En fait, ils se sont retrouvés, la CAQ s'est retrouvée après la pandémie comme un chevreuil dans un phare. Qu'est-ce que je fais ici, là, puis je sais plus où je m'en vais. Comme si la pandémie l'avait knockouté sans qu'on s'en rende compte. Est-ce qu'Éric va réussir? Je le sais pas. Je sais pas. Ça va dépendre de sa capacité de contrôler ses plus enragés.
2: Ouais, vraiment.
8: Parce que quand tu fais un commentaire sur le Parti conservateur, ses réseaux sociaux, tu te fais ramasser par des gens qui te traitent de
2: puis en même temps d'essayer
8: de Satan et du pouvoir.
2: En même temps aussi d'essayer de contrôler certains députés. Je pense ici à Montmorency, Marie-Josée Élie va certainement être élue. Ben tu sais, elle a mentionné que le vaccin est un vaccin génocidaire. Fait que comment tu vas réussir à gérer ça à l'Assemblée nationale.
8: Mais ce qu'on dit dans une période de notre vie où on est reclus chez soi et pas en contact.
6: Isolé.
8: C'est pas en vrai contact humain. Et ce qui se passe une fois que tu es élu et que tu représentes des gens, ça peut être deux mondes.
2: Elle l'a quand même répété en conférence de presse qu'elle était heureuse de ce qu'elle avait fait pendant la pandémie.
8: Ouais, ouais.
2: Il va voir.
8: Ah oui, c'est un boulet. Il va traîner ce boulet-là. Je me demande même s'il n'a pas envie de perdre Montmorency. Mais
2: pour de vrai, moi, si j'étais lui, je me dirais, bon, je vais en avoir assez sans Montmorency, c'est correct.
8: D'un autre côté, peu importe, là, il peut très bien lui donner des dossiers où elle ne sera pas à risque. Mais c'est sûr que toute l'intelligentsia médiatique montréalaise va essayer d'enfarger Éric Duhaime. Quant à Paul Saint-Pierre Plamondon, c'est son mauvais caractère.
7: Il n'a pas été si pire. Dans les débats des chefs, il a quand même été pas si pire. Il était souriant, il était un peu moins bougon. Je pense que ça l'a beaucoup aidé.
8: Oui, mais dans le débat des chefs, là, t'es préparé par une armada de communicateurs.
7: Il y avait une photo de ses enfants. Il a laissé ses notes de côté, il a mis une photo de ses enfants parce qu'on lui a dit, là, t'as de l'air vraiment bête quand t'es contrarié. Il y avait une photo de ses enfants, puis il a été souriant. Ça semble l'avoir aidé.
8: Mais c'est factice, ça.
7: Oui, mais par contre, pour Christine Fréchette, ça a été une catastrophe, son débat des chefs.
8: Les débats débat des chefs, elle n'a pas bien paru, non. Mais tu sais, dans le premier, là, ils se sont mis à la gang pour fesser dessus. Là.
7: Oui, ben oui.
8: Puis là, après ça, ils se sont aperçus, ouf, c'est pas elle, le danger, c'est Paul Saint-Pierre Plamondon. Là, ouais. Ils se sont mis à fesser sur, un peu plus sur ce, Paul Saint-Pierre Plamondon. Là. Mais,
7: les électeurs, là, selon vous, mais, excusez-moi, selon toi, Myriam, oui. Les électeurs devraient baser leur vote sur quoi? Ah. Sur la couleur du parti, sur le programme du parti, sur ce qu'ils entendent. En majorité, les gens s'informent où?
8: Honnêtement, je ne le sais pas sur quoi ils devraient... Je pense qu'il y a autant de réponses que de citoyens là-dessus.
7: Parce qu'on écoutait le Vox Pop de Guy Nantel, puis oui. On est comme un peu perturbés là, mentalement ouais, mais... depuis le fameux Vox Pop. Là.
8: C'est,
7: moi, je suis pour le droit de vote pour tout le monde, en autant que ce soit un vote qui soit éclairé. Donc, il y a une base de connaissances de l'individu pour qui tu vas voter, qui va être à la tête du parti et de son programme. Il y en a d'autres qui disent, ben, moi, mon chum a toujours voté rouge, je vais voter rouge. Moi, ma blonde a toujours voté rouge, je vais voter rouge. Ça, c'est pas un choix éclairé.
8: Oui, mais on a ça au Québec comme ils ont ça aux États-Unis. Tu sais, aux États-Unis, là, on parle beaucoup des républicains, mais 40% des Américains sont républicains, 40% sont démocrates, par défaut, OK? Parce que les républicains sont des indépendantistes qui veulent que les États gardent un maximum d'indépendance, et les démocrates sont plus des fédéralistes qui veulent fédérer tout le monde. Alors, ils ont un 40-40. Et ceux qui décident, qui font et défont les présidents, c'est le 20% qui se promène. C'est un peu la même chose au Québec. T'as un 30% de souverainistes, t'as un 30% de fédéralistes, du pur et dur. Puis là, il y a un 40 qui se promène et qui se magasine, puis qui essaye de trouver quelque chose qui va ressembler à de l'autonomisme, mais sans gaspillage. Puis c'est dur à trouver. Honnêtement, là, tu regardes les cinq chefs. D'abord, je pense que l'élection va beaucoup porter sur la personnalité des cinq chefs.
7: Oui.
8: Je veux pas rien ôter aux candidats locaux, là, mais il y a des gens qui vont être élus un peu comme Ruth Hélène Brosseau en disant oui. Qu'est-ce qui vient de m'arriver, là.
7: Ou Alexandrine La Tendresse dans Vague du NPD.
8: C'est ça.
7: Elle avait étudié en littérature russe, elle voulait être bénévole dans le parti du NPD. Puis on dit, garde, dans cette circonscription-là, il n'y a pas personne qui va se présenter, puis elle a gagné. Là. Littérature oui. Russe, ramassée de députés à Ottawa, c'est un drôle de chemin. Là.
8: C'est ça. Alors, les électeurs, ils ont chacun leur grille d'analyse.
7: Ouais.
8: Tu vois, dans mon cas, moi, je pense qu'il y a eu une profonde injustice et un grand danger à ce que 15% des citoyens ne soient pas représentés à l'Assemblée nationale, alors qu'ils ont pris la peine de voter. Ça fomente de la colère.
7: Au PCQ des dernières années.
8: Ça fomente de la colère. Ça a été le cas de Québec solidaire aussi pendant un bout. Là. Mm-hmm. C'est dangereux. C'est dangereux parce que tu fabriques des gens en colère. Alors, je pense qu'il faut faire un effort pour que tout le monde soit représenté. Parce que, dans le fond, on a cinq partis qui sont intéressants. Et je souhaite de tout cœur un gouvernement minoritaire.
6: Qu'est-ce qui se répète dans l'histoire, Myriam? T'sais, qu'est-ce que tu vois qui, en ce moment, là, va peut-être arriver le plus?
8: Ah, ce qui va se répéter dans l'histoire, c'est que Paul Saint-Pierre Plamondon, avec un gouvernement majoritaire avec 30% des votes, va renoncer à réformer le système électoral.
7: Comme toutes les autres partis.
8: Comme tous ceux qui sont passés là avant lui.
7: Il va-tu reculer avec le référendum?
8: Je pense que non, parce que c'est pas un homme à reculer, mais il va devoir pelleter par en avant. Puis quand tu pèles par en avant, le tas de neige, il est gros, hein, s'il vous plaît.
7: C'est pas un aveu de faiblesse quand on dit le monsieur orange de l'autre côté nous fait tellement peur qu'on va attendre avant d'y aller? Ça va être qui le prochain?
8: Mais c'est pas lui qui fait peur, c'est l'utilisation qu'on va en faire. C'est comme l'histoire de l'ingérence, là. Mettons qu'on est une vingtaine de Québécois bien pensants qui créent une page Facebook en disant « Nous allons nous mobiliser pour que les Américains votent démocrate. » Ça existe.
7: Ouais.
8: Ça existe. Est-ce qu'on fait de l'ingérence?
7: Pas vraiment.
8: C'est exactement ça qui est arrivé. Ouais. C'est un petit groupe qui disait « Ben, ce serait bien que le PQ soit bon. »
7: Est-ce que, pardonne-moi l'expression anglaise, mais y a-tu droppé Donald Trump pour se donner un peu de temps?
8: Oh oui, probablement un peu.
7: Ouais.
8: Un peu. Il sait bien que c'est perdant là, s'il part maintenant. D'un autre côté, c'est vrai que ça fait quoi? Ça fait 30 ans que le dernier référendum a eu lieu. Mm-hmm. Puis, tu sais, moi, j'aimerais qu'on en arrive. J'ai trouvé la réflexion dans Gravel intéressante l'autre jour. Lui, il va pas voter. Il va pas voter parce que il a pas l'impression que son vote compte. Mais il dit, s'il y avait des questions référendaires lors des élections, j'irais voter, quelle que soit la question. Le changement d'heure, l'aide médicale à mourir, peu importe. Là, s'il y avait des questions référendaires où on répond oui ou non...
7: Comme ça se fait aux États-Unis.
8: Comme ça se fait en Suisse, comme ça se fait dans plein de pays. Bon, j'irais voter. Donc, ce qui empêche les gens d'aller voter, c'est le sentiment que ça ne compte pas. Dans la région de Québec, je vous l'annonce, ça va compter.
2: Écrime oui. T'as souhaité un gouvernement minoritaire. Pourquoi?
8: Parce qu'il va être obligé d'écouter. Parce qu'il va être obligé d'entendre la grogne. D'entendre quand le peuple se met sur le frein. Il va être obligé de chercher pour faire un programme législatif, de chercher ce qui nous unit et non ce qui nous divise. Moi, j'aime beaucoup les gouvernements minoritaires. Maintenant, il a l'air d'avoir décidé dans sa tête qu'un gouvernement minoritaire, ça dure juste
2: 18 mois. Ça peut durer plus longtemps. Mois.
8: Ça peut durer longtemps s'ils écoutent. Puis, s'il réforme vraiment le système électoral, il a répondu oui, mais il n'a pas dit ni quand ni comment. Bon, s'il réforme vraiment le système électoral, là, il pourrait aller chercher un appui plus grand dans la population, une certaine admiration. Moi, je trouve que les chefs ont tous fait une très bonne campagne. Christine Fréchette s'est effondrée à la fin, mais le début, elle a réussi. Là. Elle avait réussi.
2: Sur des bons chefs que la pente a commencé?
8: Oui, au débat des chefs. Et puis, elle a l'air exténuée. Je la regardais, tout le monde en parle.
2: Ah, vraiment?
8: Elle a l'air exténuée.
2: Je la regardais cette semaine en tournée.
8: Tu sais, elle dirige quand même la province tout en faisant sa campagne électorale. Double tâche, là.
7: Jeff, tu auras Myriam Segal avec toi lors de la soirée électorale.
2: Ça va être le fun.
7: Je te jalouse un peu. Puis, on n'est pas les seuls parce que je regarde par texto.
2: Ah oui,
7: là,
2: par texto.
7: Que de l'amour pour Myriam Segal. Je pense que le texto est en
8: le
7: mode...
8: Le monde aime le faire.
7: Le texto est en mode cruise un peu. Là.
2: D'après moi, on va avoir énormément d'auditeurs à l'écoute le 5 octobre à compter de 19h.
7: Ouais. Merci beaucoup, Mme Segal, d'avoir participé au Petit Top en remplacement
6: Madame
7: de...
6: Myriam Segal, c'est oui. ça. Là. Excusez. Faut
7: merci beaucoup,
6: ça,
7: Myriam
6: là.
7: Segal, d'avoir participé au Petit Top en remplacement de Denis. Ça a été très agréable.
2: Myriam, on se voit le 5 octobre. Je te promets de te tutoyer.
8: Merci.
2: Ça fait plaisir.
7: Puis bienvenue à Boulevard. Puis les auditeurs,
2: okay, oui.
7: y a des auditeurs qui disent « Yann, on n'a pas entendu l'extrait sonore pour Myriam. Ça a été fait par notre producteur Tommy. » Puis oui, j'ai décidé que son surnom ici à Boulevard, ça allait être la Dame de Fer. Parce que pour moi, ça a toujours été une Dame de Fer. À chaque fois, je l'entendais à la radio. Merci beaucoup d'être passé dans Marceau le matin. Ça a été un privilège.
8: C'est le plaisir pour moi.
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0: Au 99.5 Montréal, on a la chance de discuter avec Scarlett James, qui est la présidente fondatrice du Festival Burlesque Montréal. Bonjour, Madame James.
30: Bonjour, bonjour tout le monde.
0: C'est déjà une 17e édition et pour plusieurs personnes, c'est peut-être pas clair, mais qu'est-ce que le burlesque?
30: Le burlesque, en fait, c'est l'art et le jeu de la séduction. C'est-à-dire que là, on va voir une artiste qui vient sur scène et son but principal, c'est de vous emmener dans son univers, de vous en faire vivre une expérience un petit peu à travers le tease, le titillage, la séduction, à travers un striptease, mais qui s'en va pas jusqu'au bout, en fait. Parce qu'on met l'emphase sur le voyage plutôt que la destination. Et c'est fait avec humour, légèreté, des costumes magnifiques, de la musique souvent un petit peu inspirée vintage, mais aussi des musiques actuelles. Donc on en a vraiment pour tous les goûts.
0: À qui on s'adresse? Qui est votre public lors de ces événements-là, lors de ces ateliers-là?
30: En fait, c'est ça. Donc, pour le festival, tout aussi bien que pour les ateliers, parce que nos têtes d'affiche donnent des ateliers aussi qui sont ouverts à tout le public. Comme le spectacle, il est ouvert à tous. On dit 16 ans et plus. Et parce que c'est quand même le Club Soda à débit d'alcool, 18 ans et plus, on va dire. Mais ça s'adresse à tout le monde. Et la force qui a vraiment... soutenu le Festival Burlesque de Montréal, c'est vraiment les femmes. Donc c'est un mouvement qui est fait par les femmes, pour les femmes. C'est sûr que ces messieurs sont les bienvenus et qu'ils adorent le spectacle aussi, mais la force vitale derrière le burlesque, ce sont vraiment les femmes.
0: Vous avez parlé du Club Soda, effectivement, puis on rappelle les dates, c'est les 16 et 17 octobre prochains. C'est déjà une 17e édition. Comment ce festival-là a évolué au fil des ans?
30: Le festival évolue au même rythme que l'évolution de la forme d'art elle-même. C'est-à-dire que c'est on parle ici de quelque chose de très très vieux. Lily Saint-Cyr faisait du burlesque à Montréal. C'était une star reconnue, même qu'elle s'est fait boster par Pax Planck. Elle s'est fait emmener en cours et tout. Bref, on a une longue histoire ici à Montréal avec le burlesque. Donc, il s'agit aussi de célébrer cette forme d'art qui est vraiment innée de chez nous. Et c'est sûr que depuis le temps de Lily Saint-Cyr à aujourd'hui, les choses ont changé parce qu'à l'époque, un numéro pouvait durer 40 minutes. Juste un numéro de Lily Saint-Cyr. Mmh. Donc aujourd'hui, les numéros tournent plus autour de 4, 5, 6 minutes, dépendamment du numéro. Et aussi, c'est les têtes d'affiche aussi qui sont des personnes un petit peu plus ferrées dans le milieu, qui ont plus d'expérience. À ce moment-là, le numéro dure un peu plus longtemps. Et c'est vraiment à travers les costumes, à travers la performance, le jeu aussi, parce que c'est un peu comme du théâtre. Ben, en fait, c'est exactement comme du théâtre. Donc, c'est le, le,

0: au Québec et ça attire du monde de partout. Hein. J'ai beaucoup de monde des États-Unis aussi parce qu'ils sont pas loin, ils sont juste à 1 heure de chez nous dans le fond, qui viennent parce que la population est pas fâchée avec nous. Donc on a des Américains qui achètent des billets et on a aussi au niveau des gens qui voyagent et qui se retrouvent ici, qui viennent d'Europe ou d'un peu partout, eux aussi, et de partout ailleurs au Canada, se retrouvent aussi à acheter des billets quand ils voyagent à Montréal. On parle de partout, hein, d'Europe. Quant aux artistes eux-mêmes, j'en ai du Japon, j'en ai de Edmonton, Alberta, j'en ai de Pologne, excusez-moi, francophone, Italie, France, États-Unis,
1: Donc, c'est des gens qu'on peut pas voir, c'est des gens qu'on peut pas voir tous les jours à Montréal. Ce sera un événement qui va nous permettre de voir ces artistes internationaux-là.
0: Exactement, parce qu'on a beaucoup d'événements maintenant à Montréal, mais la différence avec le festival, qui est un événement seulement une fois par an, lui nous permet de voir des artistes que jamais vous allez voir à Montréal autrement, ou très rarement, ou exceptionnellement, vous allez en voir un, tandis que là, j'ai au-dessus de la moitié des artistes qui sont présentés sur le stage qui ne sont pas du pays.
1: Je vous rappelle, on parle avec Scarlett James, qui est la présidente fondatrice du festival Burlesque Montréal, qui aura lieu les 16 et 17 octobre prochains au Club Soda. On va vous mentionner dans quelques secondes comment mettre la main sur des billets. Mais juste avant, ça prend évidemment une question qui va vous placer un peu sous les feux de la rampe. Votre artiste coup de cœur parmi les invités de cette année, c'est qui?
0: Oh là là, c'est une question qui fait mal au cœur parce que je les aime tous, c'est pour ça que je les ai tous choisis pour venir sur le
1: Je
0: spectacle.
1: vous permets un top 3 dans ce cas-là.
0: Oh,
1: Qui est-ce qu'il faut pas
0: vous
1: manquer?
0: êtes dur, vous êtes dur. Bon, ben, si j'ai à choisir, en fait, je vais vous présenter peut-être plus les têtes d'affiche à ce moment-là, parce que ce sont les quatre personnes que j'engage. Donc, on a Velvet Jones qui vient d'Angleterre, on a Chanel de Mai qui vient de France, on a Monsieur Victor Victoria qui vient de Netherlands et Chrissy Chris. Ah non, excuse-moi, Victor Victoria, Europe de l'Est et Chrissy Chris à Netherlands.
1: Parfait.
0: Donc la Hollande, hein, je crois que c'est en
1: Les
0: français. Donc
1: Pays-Bas,
0: voilà,
1: effectivement, on
0: les
1: avait très bien
0: Pays-Bas.
1: situé.
0: Voilà, parfait. Donc ce sont les quatre artistes qu'on va mettre en lumière car ce sont nos têtes d'affiche. Ce sont des numéros qui, chaque spectacle, parce qu'on en a trois, les quatre têtes d'affiche vont faire un numéro et à chaque spectacle, le numéro va être différent malgré tout. Donc, peu importe le spectacle que le public choisit, ils vont voir les têtes d'affiche performer.
1: Très bien. Et je parlais un peu plus tôt de la façon de se procurer des billets. C'est évidemment en ligne que ça se passe.
0: Oui, alors c'est vraiment simple. Montréal Burlesque Festival.com. Vous arrivez sur la page, vous allez avoir les trois choix pour les trois spectacles avec les horaires inclus. Le dress code va être indiqué, ainsi que la description des billets parce qu'on a admission générale, premium VIP et VVIP, donc qui donne quand même des expériences un tout petit peu différentes à chaque fois. Et
1: Et vous parlez du dress code, vous m'intriguez. Ça ressemble à
0: ah
1: quoi
0: oui,
1: le dress
0: alors,
1: code pour le festival burlesque?
0: c'est une opportunité pour tout le monde de s'habiller un peu plus chic, sortir de nos habitudes. Donc, on veut que les gens dress to impress. On veut qu'ils en profitent. On veut les talons qu'on ne porte pas d'habitude. On veut pas de jeans. On veut pas de running shoes. Et on veut pas de cap
1: De
0: de
1: casquette.
0: baseball,
1: Ouais, on fait un
0: de
1: effort, là, on fait un
0: casquette.
1: effort.
0: Par contre, les chapeaux haut de forme sont les bienvenus. Les bibis pour les dames avec le petit voile sont les bienvenus. On accepte avec enthousiasme le barésille et la petite robe sexy et bien sûr le smoking pour monsieur, mais ce n'est pas une obligation. C'est sûr qu'on aime bien voir que le public se jette dans le jeu parce que chaque année ils le font, la plus grande majorité des gens le font, fait qu'il faut pas être gêné, faut en profiter parce qu'en plus l'expérience est beaucoup plus intense. Le public fait partie intégrante du spectacle. Hein.

0: L'un n'existe pas sans l'autre. Donc on a vraiment cette relation qui vient s'établir entre le public et les artistes, et les artistes se nourrissent justement de cet enthousiasme.
1: Avant de vous laisser partir, Scala James, une dernière question. Comment vous est venue l'idée, il y a 17 ans, de débuter ce genre de festival? C'est évidemment, je devine, une passion pour vous, mais de là à organiser ce genre d'événement-là, il y a quand même de grosses étapes et beaucoup d'efforts, je devine.
0: Oui, c'est sûr que c'est comme n'importe quel festival, c'est énormément de travail. J'ai une équipe merveilleuse autour de moi, donc faut pas les oublier. C'est sans eux, ça serait pas possible. L'idée m'est venue parce que j'ai des amis qui m'ont emmené voir à un spectacle en 2006, et j'ai eu un moment d'épiphanie. J'ai vu ça, donc dès le début de l'année 2007, j'ai commencé à performer moi-même. Et en faisant mes recherches et tout, j'ai réalisé que Montréal, la ville des festivals, n'avait pas son festival burlesque. Et je me suis dit, je me jette à l'eau, je le fais, et je l'ai fait. Un peu comme une tête brûlée, je voulais pas écouter les gens qui me disaient, mais non, c'est pas une bonne idée, nanana. Non, non, non, j'ai dit, écoutez, vous comprenez pas. Le Festival burlesque de Montréal, c'est un festival qui manque dans notre catalogue de festivals à Montréal. C'est un élément important. Ça fait partie de notre patrimoine culturel, historique. Ça, c'est nécessaire que ce soit là. Le pageant, le concours du meilleur numéro du vendredi, s'appelle le Lily Sincère Awards, pour mettre justement la lumière sur le fait que Lily Sincère était, malgré que c'était une Américaine, était une femme qui était idolâtrée ici à Montréal à son époque. Donc ça fait partie de garder ça en mémoire, et de la célébrer.
1: Et la preuve qu'il y avait une demande, c'est la 17e édition, je le rappelle, du Festival Burlesque Montréal, les 16 et 17 octobre prochains au Club Soda. Pour des billets, montréalburlesquefestival.com. On parlait avec la présidente fondatrice, Scarlett James. Un immense merci pour ces quelques minutes et bon festival.
0: Merci beaucoup et à bientôt de vous voir tous.
1: Bonne fin de journée.
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3: C'est soirée de gala ce soir pour les Alouettes de Montréal, 80e de l'histoire de la franchise. Et pour ça, ben, on va rejoindre Étienne Boulay sur place. Comment ça va, Étienne?
4: Ouais, salut, ça va super bien. Effectivement, ouais, très belle soirée présentement. Là.
3: Ouais, j'imagine que ça doit faire remonter une couple de souvenirs. On était supposé se parler un petit peu plus tôt, mais finalement, t'as donné un speech de devant pas mal de monde. Ça a dû faire remonter des souvenirs.
4: Ben, tellement. Effectivement, je m'excuse, j'ai vu les appels manquer à mon retour à ma table.
3: T'es pardonné.
4: c'est tellement le fun comme événement. Tu sais, moi, ce que je racontais, puis c'est ce que je ressens encore à soi, c'est que moi, avant d'être un joueur des Alouettes, j'étais un fan de foot. J'étais un fan des Alouettes, puis j'ai commencé à jouer au foot, moi, en 1995. C'était en secondaire 1, puis 95, c'est l'année du retour des Alouettes dans la Ligue canadienne.
3: OK.
4: Fait que moi, le highlight de ma soirée, c'est d'être assis à côté de Mike Pringle. Parce que Mike Pringle, c'était le
3: porteur de ballon
4: de l'époque. C'est un coureur agressif, punitif pour les joueurs défensifs. Il était tellement le fun à regarder. Puis de retrouver mes boys aussi, puis les légendes qui ont meublé toutes les années, les 80 ans des Alouettes. Fait que c'est vraiment une super soirée. Je suis très, très content d'être là.
3: Tu as été 6 ans, si je ne m'abuse, avec les Alouettes. Est-ce que on entend souvent quand on parle des Canadiens de Montréal, tu portes ce chandail-là une fois, tu es un Canadien à vie. C'est-tu la même chose pour les Alouettes?
4: Ben oui, tellement. Il y a un gros brotherhood dans la gang. Puis ce qu'il y a de particulier, c'est que je vois, tu sais, il y a Jamel Richardson qui est ici ce soir. Ça fait, tu sais, je pense, 12-15 ans qui est pas revenu à Montréal, mais tu reviens, gros sourire d'en face, parce que pendant qu'il était ici, il se sentait Montréalais, il était notre Québécois d'adoption. Puis tu sais, fait qu'il y a un beau sentiment d'appartenance. À partir du moment où tu portes ce jersey-là, tu fais partie de la famille. Puis tu sais, ce qu'il y a de plus trippant, je t'avouerais, là, c'est de voir depuis l'arrivée de Pierre-Carl Pelado, comme acquéreur des Alouettes, depuis que Danny Mathieu est en place, depuis que Jason Moss est là, depuis qu'on s'est trouvé un QB pour le futur de la franchise, ben on la sent, cette énergie-là, cette effervescence-là. Puis moi, je veux pas, ça me fait plonger dans mes années de 2009-2010. Je regardais ça, je regardais dans la salle tantôt. Tu vois, il y a Anthony Carvillo qui est là avec Jamel Richardson. Me revire de bord, t'as Davis Alexander, puis t'as ouais. Tyson Philpott, t'as Tyler Snead. Fait que tu sais, c'est comme, il y a, en tout cas, je veux pas jinxer qui que ce soit, mais il y a une bonne vibe autour des Alouettes ces temps-ci, puis je le sens bien, là.
3: T'as parlé des grands noms, Anthony Calvillo. Je pense qu'on peut te mettre aussi dans les grands noms. Il y a eu un passage à vide pendant quelques années, puis t'as touché à ça rapidement, le retour avec M. Pelado. Je sais pas si c'est trop gros de dire ça, mais est-ce que tu sens que cette nouvelle vibe-là a comme sauvé l'organisation en quelque sorte?
4: Ben moi, oui, 100%, je me cache pas pour le dire. Je pense que c'est ça qu'on avait besoin. Ça avait été compliqué là pendant des années. On se souviendra là.
3: Ah, c'était terrible.
4: 2018,
3: hein?
4: L'équipe, tu sais, Bob a cédé sa place à son fils. Tu sais, après ça. L'équipe a été prise sous tutelle. Après ça, t'as eu Gary Stern, si je me trompe pas. Ça, c'était un peu... c'était assez chaotique.
3: Bizarre.
4: la Ligue l'a repris sous tutelle. Là, tabarnak, il n'y a plus rien qui allait. Puis, tu sais, à travers tout ça, on fait pas pitié, mais tu sais, il n'y avait absolument rien qui se passait pour les anciens. Fait que le sentiment d'appartenance s'est perdu. On est dans un marché à Montréal, on va se dire la vérité. Tu seras toujours derrière le Canadien, fait que t'es voué à gagner si tu veux avoir un peu de visibilité, si tu veux avoir un peu de popularité. Puis dans les Canadiennes, t'es mieux de gagner si tu veux vendre des billets, donc faire de l'argent, parce que c'est encore une grande partie de la façon de faire des sous. Fait que je pense que l'équipe s'en allait dans le mur, pas à peu près. Puis Pierre Carl est arrivé, puis tu sais, avec son écosystème, avec son expertise, avec on veut sur son côté business, de comprendre qui mettre en place dans les bons sièges, puis à qui faire confiance pour les opérations football. Mais tu peux pas demander mieux que d'avoir un Danny Machocha qui a un track record. Le gars, il a gagné partout ce qui passe. T'sais. Puis en plus, c'est un Montréalais, puis il est fier d'être ici. Fait que, le 100%, je pense que l'équipe a été sauvée. Puis là, c'est le fun de voir qu'après 3 ans, tous les éléments sont en place. Le core de cette équipe-là est en place. Je pense que Jason Moss est ici pour rester, puis que tu sais, je regarde y a une gang de joueurs qui sont là avec lui à soir. Tu sais, il impose le leadership, le respect, puis les gars ont l'air d'avoir une solide chimie là.
3: En compagnie d'Étienne Boulay pour ce gala en l'honneur du 80e des Alouettes, t'en as parlé un petit peu tu sais, t'as parlé de Jamal Richardson, je pense que t'as dit que c'était comme notre Québécois d'adoption. Là, tu parles de Jason Moss. Tu sais, c'est pas des Québécois qui débarquent à Montréal. Et c'est quoi qui fait en sorte, justement, que ces gars-là arrivent à Montréal dans une ville, tu sais, qui est très différente, culturelle, que ce qu'ils peuvent être habitués, puis qui s'implantent. Puis on le sent avec les Alouettes, là, les gars veulent s'implanter.
4: Ouais, ben, tu sais, Jason, je pense qu'il y a des cours de français obligatoires pour tous les gars dans le vestiaire à chaque semaine. Fait que, tu sais, c'est extraordinaire. Mais je pense aussi que les gars aiment Montréal parce que on est du monde accueillant. On est du monde qui, tu sais, à partir du moment où t'as pas besoin d'être le plus talentueux, t'as pas besoin d'être le plus brillant, mais Colin, t'es une bonne personne pis tu travailles fort, ben, on va t'accueillir pis on va t'aider pis on va essayer de te donner des outils pour te développer, tu sais. Fait que je pense que ça se ressent quand t'arrives d'ailleurs pis que tu t'installes ici pis si t'as le privilège d'être capable de t'installer ici, de jouer 2, 3, 4 saisons, ben, tu le ressens encore plus, tu sais. Pis fait que je pense que c'est pour ça que le monde aime venir jouer à Montréal.
3: Là, je veux pas te prendre trop de temps. Je sais que c'est une grosse soirée, puis je sais que je vais te laisser en profiter, mais sans jinxer personne, là, c'est quoi que t'as dans ta boule de cristal présentement pour cette saison pour les Alouettes? On regarde le record, et c'est pas mal. On dirait qu'il y a rien qui va les arrêter. Qu'est-ce que tu vois?
4: Écoute, j'ai une couple de joueurs pas loin, là. J'ai Jeffrey Cantin à côté de moi.
3: Fais attention!
4: Je veux pas qu'il m'entende, mais je veux pas le jinxer, OK? Mais dans ma boule de cristal, ce que je vois pour cette saison-ci, là, ils sortent d'un petit 2-3 semaines plus compliqué. Puis ce que j'entends depuis tantôt, tout le monde les complimente depuis qu'ils sont arrivés. Puis ils sont tous un petit peu, ils ont les dents serrées de « Ouais, je comprends qu'on est bon, mais on n'est pas rendu au point où on veut être. » Puis ça... Ça me fait plaisir à entendre et à voir, parce que ça veut dire qu'ils ont faim. La bonne affaire, avec mon expérience, je suis capable de te dire, il reste 4 semaines à la saison. Fait que des gars qui sont affamés 4 semaines avant la saison, ça peut vouloir dire qu'on va arriver dans les playoffs avec du momentum. Puis le sport en général, pas juste le football, c'est une game de momentum. Fait que si t'arrives avec un petit peu de dynamisme en série, puis t'as été capable de t'enligner une couple de semaines où tu joues du football puis tu les exécutes les détails de façon précise, mais je pense qu'on peut commencer à parler d'une run pour la Coupe Grey. Puis je pense que pour Davis Alexander, si la santé reste là, je touche du bois, on peut commencer à parler d'une run pour le MVP. Là, tu sais que tu vas me dire que je suis un fan fini puis que...
3: Non! T'as dit le mot Angers, par exemple.
4: Mais c'est ça. C'est que je sais pas si c'est la tête ou le cœur qui parle plus présentement.
3: Ben écoute, tu sais, je sais, ça fait quand même plusieurs années que t'as arrêté, mais y a-t-il encore une partie de toi qui va toujours être un joueur de football, malgré, tu sais, on s'entend, là, c'est tough sur le body, j'imagine, c'est dur d'être showroom condition, là, quand t'as une carrière de football, mais des fois, tu te dis, tabarouette, je retournerai sur le terrain.
4: Crème, oui, mais à chaque fois, tu sais, on dirait que des fois, pendant la semaine, je me vends l'idée que je suis encore capable de
3: jouer. Ah, ouais.
4: Là, j'arrive au stade, puis je les vois se cogner, puis je suis comme, non, je suis mieux de rester au pickleball, là. Mais je pense que ça va toujours... En fait, sais-tu quoi? Le côté physique, à un moment donné, prend le bord, parce que ton corps, il suit plus. Mais le volet compétitif, le volet de camaraderie, ça part jamais. Là.
3: OK, ça, c'est vraiment drôle, parce que Max Lapierre, le collègue de TVA Sport, lui, jusqu'à tout récemment, peut-être qu'il le dit encore, il dit, je regarde le hockey, je pourrais encore être dedans, puis il me parlait du côté compétitif et du pickleball. Fait que je sais que ça joue pas mal raide.
4: On a une ligue avec des anciens gars de hockey, des anciens sportifs de toutes sortes de sports, puis on a l'air d'une... Tu sais, honnêtement, là, on est tellement compétitifs, ça doit être drôle à regarder. Il y a quelques années, les gars frappaient des colosses dans les plus grandes arénas de la planète. Nous autres, on frappait des gars sur un terrain de foot avec 25 000 personnes dans les estrades. Puis on frappait une petite balle jaune, puis on se trouve 20 ans. la vie change, mais faut qu'on entretienne cette compétitivité-là d'une certaine façon. Fait que t'as pas trouvé de palier à ça.
3: On rajeunit pas. Hey, Étienne, je te laisse aller pour vrai. Je te remercierai jamais assez. Vraiment, c'est vraiment gentil d'avoir pris le temps. Puis on te souhaite une excellente soirée.
4: Vous êtes bien fin d'été.
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3: Salut mon Jojo, comment ça va?
19: Ça va bien. Jonathan Bernier, là, c'est comme ma mère qui est fâchée ou ma femme là, qui m'appelle de même. Je m'attendais à la présentation de Joe Brown, il n'y a pas Jonathan Bernier.
3: Hey, sais-tu quoi? T'as 100% raison. C'est quand le monde m'appelle Marc-André Perrault, je me reviens, je dis à qui vous parlez. T'sais? Fait que non, c'est Joe Byrne. Je pense qu'on est rendu là. Écoute, on se connaît depuis longtemps, on a voyagé ensemble, on a souffert ensemble, pas juste en raison des performances des Canadiens, mais on a aussi quelques courses à notre actif. Donc, on se connaît très, très bien.
19: Marathons, même.
3: Ouais, en tout cas, on a essayé ça. on les a pas souvent fini ensemble, en tant qu'on a essayé. Mais écoute, hier, ben ça a été le début justement du marathon de la saison. Joe, j'aime ton côté critique et que tu n'as pas peur de dire la vérité. Dis-moi, comment qualifierais-tu l'ambiance hier à Toronto?
19: fidèle à leur habitude, les partisans des Maple Leafs semblaient être dans un salon funéraire. Écoute, c'est complètement fou, là, tu sais, t'as un jeune prodige comme Gavin McKenna qu'on annonce, qu'on présente la première fois à la foule, puis il a quelques applaudissements, là, mais tu sais, rien de spectaculaire, comme si c'était un simple joueur normal, timide. La même chose pour Kirill Marchenko, qui était le nouveau venu. C'est sûr qu'on le connaissait peut-être un petit peu moins, mais quand même, c'est un joueur qui va jouer sur le premier trio, puis qui a joué hier sur le premier trio avec beaucoup d'efficacité d'ailleurs. Puis, tu sais, c'est un peu à Toronto, c'est toujours ça. On se vante d'être la mec du hockey. Je pense que le problème, c'est qu'il y a beaucoup de... Tu sais, les vrais partisans de Maple Leafs ne sont pas nécessairement à l'intérieur du building.
3: Ils ne peuvent pas se le payer.
19: Mais non, c'est ça. Fait que c'est surtout des hommes d'affaires qui amènent des clients, tu sais, qui veulent bien paraître. Puis ça donne l'ambiance que ça donne. Ça donne que, bon, ben, on jase pendant le match, puis des fois, ben, on applaudit. Tu sais, il y avait des concours là, pour essayer de faire lever la foule. Là. On lance des t-shirts dans la foule au groupe qui crie le plus, puis tu sais, c'est à peine s'il y en a qui se levent de bout. Donc,
3: c'est un peu comme la tam-tam-cam.
19: Ouais, c'est ça. Mais en tout cas, ils ont travaillé fort pour faire lever les partisans, mais...
3: c'est rare que c'est un succès. Ben écoute, une affaire qui a été un succès, Joe, puis tu sais, j'en parlais en entrée, là, Dobesh, j'imagine que, tu sais, on n'est pas les seuls qui regardaient ça à la télé, qui ont fait « Ah, tabarouette, pas encore une fois », mais t'as aimé son, évidemment, son match, mais aussi son petit côté arrogant, que t'ailles pas pantoute, toi.
19: Moi j'aime ça. J'aime ça pour de la part d'un joueur, puis j'aime ça de la part d'un gardien aussi. C'est un peu plus rare, tu vas me dire, parce que souvent on voit quand il y a une escarmouche, les gardiens se tiennent à l'écart pour essayer de rester dans leur bulle, dans leur zone. Mais Debèche, lui, des fois, il participe. Comme hier,
20: ouais, ça étonne, hein?
19: Hier, à la fin du match, il a arraché le bâton des mains de Tavares parce que il le trouvait un peu trop proche. Tu sais, on se souviendra aussi de en série, il y a 2 ans, contre Washington, la fameuse bagarre sur le banc des Capitals. Ça commence à cause de lui, parce que en retraitant vers son banc, il dit quelque chose aux joueurs des Caps, qu'eux autres, ils ont pogné les nerfs. Donc, tu sais, j'aime ça, en autant que ça ne sorte pas du match. Puis lui, ça a l'air de faire l'effet inverse, c'est-à-dire, ça a l'air de le tenir sur le qui-vive, puis, tu sais, un petit peu de moutarde sur un arrêt de la mitaine sur Marchenko. Après ça, il défie Matthews en sortant bien loin de son filet pour faire des arrêts, puis tu sais, il se lève debout comme un coq ou comme un genre, là, tu sais, montrer qu'il fait de la place, là. Puis j'aime ça parce que je pense que à la longue, ça va finir par jouer peut-être dans la tête des adversaires du Canadien. Quand le jeune va prendre de la maturité puis va devenir un gardien vraiment établi, peut-être que ça va faire partie de son aura.
20: Personnage, ouais. Ben, c'est sûr, c'est ça. C'est un jeu dangereux. Mais tant que tu es capable de backer, comme on dit, tes manies, ben c'est sûr que c'est une bonne affaire. Écoute, tu veux aussi parler de Josh Anderson. Je sais pas si c'est le A sur son chandail qui le met en mission, mais hier, c'était tout un match. Je pense qu'on peut, tu sais, sans dire tout un match pour Bolduc, je pense qu'il a été très, très efficace aussi. Hein?
19: Ben, ça a été le meilleur trio, Bolduc, Evans et Anderson. J'avais l'impression qu'on voyait le Josh Anderson des séries. Tu sais, toujours le premier dans le coin, échec avant, très soutenu. Puis, tu sais, il mise en échec, mais il sortait aussi avec la rondelle. T'sais, c'est beau de faire une mise en échec sur le défenseur, mais si t'arrives 3 secondes après que la passe est faite, ça ne sert pas grand-chose. Alors que là, il était vraiment comme dans les jambes du défenseur, batteur le long de la rampe, sort avec la rondelle, Bolduc la même chose. Est-ce que Anderson, c'est le genre de... c'est ce genre de joueur-là, mais si tu une cadence que tu peux tenir sur 84 matchs, ça peut être difficile. Mais si on voit souvent ce genre de Josh Anderson-là pendant la saison, ça va être un plus, puis ça va permettre aux Canadiens d'avoir... Là, hier, c'était le 4e trio, ce trio-là, là, mais j'ai l'impression qu'avant longtemps, ça pourrait être le 3e trio. Donc, ça permettrait à Martin Saint-Louis d'avoir une belle profondeur les soirs où, comme ça fut le cas hier, là, le trio de Nick Suzuki est plus effacé.
20: Ouais.
19: Hier, là, c'était hier.
20: C'est le premier but, là. C'est le gars, il vient de gagner un trophée Selkie. La gravure est encore chaude. Puis il m'a dit de quoi? Ça, il a pas trop bien paru, là.
19: Non, il avait l'air d'un joueur recul de deuxième ordre, comme j'ai dit ce matin dans le journal. Mais, tu sais, c'est ça. Hier, le trio d'Austin Matthews a complètement dominé le trio de Nick Suzuki. Ils ont passé la soirée dans la zone du Canadien. Puis, pour revenir à Debèche, ça n'aurait pas été de lui.
20: Écoute,
19: le Canadien aurait perdu ce match-là. Puis, ça m'amène un peu à parler aussi de Chris Kreider, la chimie entre Carlton, Suzuki et Kreider. Moi, je suis le premier à féliciter Kent Hughes d'avoir fait l'acquisition du vétéran. Je pense qu'il est peut-être victime du cours camp d'entraînement. C'est une semaine de moins.
20: Il disait lui-même, hein? Il a dit lui-même. J'en aurais peut-être joué 2 de plus, là, mais non, c'était. On dirait que ça allait vite, hein?
19: C'est ça. Puis, tu sais, ces gars-là, veux pas, ils ont beau rester en forme tout l'été comme les plus jeunes, mais tu sais, à 35 ans, je pense que la machine met quand même un peu plus de temps à se prendre, tu sais, à être bien.
20: C'est un moteur diesel, là, ça arrive, puis.
19: Ben, tu sais, on parle de calendrier préparatoire où on jouait 6 matchs préparatoires, 7 matchs préparatoires. Là, cette année, on a tombé, tu sais, mettons, à 3, même si officiellement, c'était 5. Puis là-dessus, les vétérans ont joué 2. Donc,
20: je sais pas à quel point, moi, les split squads, là, que t'as une demi-gang, mettons, à Toronto, l'autre demi-gang à Montréal.
19: Je sais pas
20: à quel point c'est une formule qui est intéressante pour un entraîneur, là, mais en tout cas, regarde, mais pour venir au premier trio, puis tu l'as dit, faisait face au premier trio l'autre bord, c'est pas des piments non plus. Fait que quand t'es sur la route, on le sait, c'est un petit peu plus compliqué. Je veux juste t'entendre aussi sur le beau Kirby Dack. On dirait que j'ai de la misère à me faire une tête parce que j'ai comme l'impression qu'il a bien joué. Mais en même temps, c'est-tu parce que les attentes sont basses ou il a vraiment joué un bon match selon toi?
19: Il a joué correct, je trouve. Mais tu sais, moi, c'est avec le gabarit de ce joueur-là, je comprends que c'est peut-être pas dans sa mentalité, là, quoique des fois on voit des flashs, mais je trouve qu'il est pas assez impliqué physiquement, puis encore là, puis Martin Saint-Louis le dit souvent, là, être impliqué physiquement, c'est pas nécessairement passer le gars à travers la bande, mais tu sais, c'est d'être d'ingénieur. Avoir le bon temps à bonne place, justement, gagner tes batailles dans le coin de la patinoire, te positionner devant le filet, faire de l'écran. Je trouve que c'est un peu décevant. Puis là, hier, comme je t'ai dit, là, le trio de Ben, selon moi, c'est le troisième trio. Donc lui, Kirby Dack, il tombe sur le quatrième. On pensait l'avoir comme joueur de centre du deuxième trio quand on a fait son acquisition. Puis là, il fait un ailier de quatrième trio. C'est un peu.
20: Toi, tu te connais en quatrième trio, si je ne me trompe pas, dans le temps de l'action de Joliette, tu donnais une coupe de tapes à Assus, toi, donc tu étais un joueur de quatrième trio. Tu t'y connais? T'aimes-tu mieux un Jack Eye ou un Dack?
19: Là, on parle de Florian?
20: Oui, on parle de Florian sur la carte, mettons, à la place d'un Kirby Dack. Là, je t'ai peut-être déstabilisé avec tes souvenirs de l'action de Joliette, là, je m'excuse.
19: Non, mais c'est pas ça, c'est parce que je sais que les gens parlaient à un moment donné de mettre Harvey Jack Eye en...
20: Je parle vraiment de Florian, là.
19: Moi, j'aime, de ce que j'ai vu de Florian Jacquet dans le calendrier préparatoire, j'aimerais mieux le voir lui, oui, c'est pour le voir dans ta question, là.
20: Ouais.
19: Il est beaucoup de tête, puis il peut jouer à des avantages numériques aussi. Il gagne des mises en jeu également, tu sais, il a sur la pente ascendante, puis tu sais, il est du bon côté de la pente, là. L'autre, on sait pas sur quel bord il va tomber.
20: Ouais.
19: Puis, tu sais, Hier, c'est ça, à un moment donné, il a failli recevoir un tir sur une cheville où il tombe dans la bande. Quand il va-tu se relever, il va-tu se blesser?
20: Ouais, c'est ça.
19: Toujours un peu nébuleux avec lui, alors que je pense que le jeune, il gagnerait à être connu pour avoir du stand glass un petit peu plus.
20: Hey, c'était quoi ta prédiction dans le journal, toi?
19: Ça dépend laquelle.
20: T'étais parmi les experts là, qui donnaient ces prédictions pour la saison du Canadien. T'as mis ça où, toi, non?
19: J'ai mis Canadien troisième rang dans la division atlantique.
20: OK. Bon, ouais. C'est quand même très conservateur. Là. Je t'ai connu plus audacieux que ça à l'époque. tu mets Panthers puis le Lightning.
19: Lightning, Panthers avant, Canadien. Après ça, là, je l'ai pas devant moi, là, mais je pense que j'ai mis probablement Toronto, Boston, à la suite de ça.
20: ça veut dire que c'est à qui reste, hein?
19: Ben, en fait, qui reste, si tu pars dans la boule, c'est comme okay, Détroit, mettons, après ça, bon, tu mets Ottawa, là, le milieu de peloton, tu veux ou pas, là, c'est quand même une section qui est très, très compétitive, la division atlantique, là, puis même dans un de mes textes dans le journal, j'écrivais que le Canadien pouvait finir autant premier que quatrième dans sa division, justement, parce que les Panthers sont reposés et améliorés, le Lightning, même chose, les Maple Leafs aussi, donc, tu sais, les Canadiens, eux autres, bon, il y a Nick Ryder, c'est une équipe en ascension, le cœur de l'équipe est un an d'expérience de plus. Sans avoir été chercher de nouveaux joueurs, il y a quand même une certaine amélioration. Je pense qu'on peut avoir encore des grosses saisons de Suzuki et de Cole Caulfield. Puis t'as Ivan Demidov qui est dans sa deuxième année. Je pense qu'il va prendre un step de plus. Donc, tu sais, il y a de l'amélioration chez les Canadiens. Puis on va être dans ce peloton-là là, de lutte jusqu'à la fin de la saison.
20: Ben écoute, comme les Panthers, t'es reposé et amélioré, mon Jojo. Je te remercie beaucoup pour ton temps, puis on va se reparler la semaine prochaine. On va essayer de t'avoir à tous les mercredis. Ce sera notre petit rendez-vous coquet. Merci, mon Joe.
19: Oh, ça me fait plaisir.
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20: 18h42. Merci beaucoup d'être là. Merci d'embarquer dans cette nouvelle aventure, ce nouveau show de sport Mapper, un show qui est là pour vous, qui est fait pour vous. Je vous le dirai jamais assez. Vous appelez quand vous voulez. On va faire une petite place. On a aussi un line-up super solide et le prochain invité là. Je suis particulièrement content de l'avoir avec nous. C'est un grand connaisseur, un gars hyper sympathique. Donc, on s'en va rejoindre Martin Thériault.
0: Espoir, repêchage junior. Voici Martin Thériault.
20: Marty, comment tu vas, mon chum?
21: Écoute, ma peur, je peux pas aller mieux que ça. Je suis tellement content de faire de quoi avec toi, là. Écoute, ben, pour ceux qui connaissent le serveur, pour moi, qu'on a travaillé ensemble à TVA Sport il y a quand même plusieurs années, tout ça. Tu sais, ça a toujours été un honneur, un privilège. Tu sais, on sait pas où la vie nous mène des fois, là. Tu m'as approché pour, comme collaborateur pour ce nouveau show-là, ma peur. Puis, j'ai pas hésité du tout, là. Ça me fait énormément plaisir de faire ça avec toi, là.
20: Écoute, t'es fin, puis on se l'était dit. Un jour, on va faire quelque chose ensemble. C'était très inattendu, mais pour moi, quand il était question d'un show, c'était sûr que j'allais t'avoir là-dessus. Je te remercie beaucoup d'être là. Écoute, juste te présenter un petit peu pour les gens qui connaissent un peu moins. C'est ça, t'as été à TVA Sport, t'es un gars qui est spécialisé avec les jeunes joueurs, les prospects d'un petit peu partout. Et là, toi, tu nous appelles, on te retrouve, t'es à Côte-Nord, exact?
21: Ouais, sur la Côte-Nord, ben, tu sais, j'étais à Montréal dans les dernières années. En fait, je suis parti simplement cet été. Une question de coïncidence, ouais. C'est simplement ça. Mais tu sais, ouais, je suis originaire de Port-Cartier sur la Côte-Nord, mais, comme tu l'as mentionné, bon, j'ai été dans les médias quand même, ben, je le suis encore, en fait, depuis longtemps. Donc, tu sais, justement, on a travaillé à TVA Sport. Tu sais, de fil en aiguille, ben, j'ai toujours développé une espèce de passion un peu pour les jeunes, le repêchage. Quand tu viens des régions, ben, je pense que tu développes toujours un peu plus un intérêt pour la LHGMQ, par exemple, pour les jeunes joueurs. C'est plaisant d'être dans ta jeunesse, de voir des David Darnay, des Sidney Crosby et compagnie atteindre la Ligue nationale. Donc, à un moment donné, ça développe une passion. Tu veux essayer peut-être d'y scruter un peu. Donc, à un moment donné, je suis allé négocier, ben, justement, TVA Sports, j'ai commencé à travailler un peu là-dessus, les jeunes, commencer à présenter des choses à gauche et à droite. Puis, ben, présentement, c'est pas mal ça qu'on fait. Donc, tu sais, jeunes joueurs pour la Ligue nationale de hockey. Évidemment, repêchage, c'est un peu un bébé aussi. Tous les joueurs qui sont un peu partout dans le monde, là, on suit ça pas mal, disons.
20: Combien de games tu peux regarder par semaine, puis d'heures que tu peux passer à analyser les jeunes joueurs?
21: Par heure, c'est compliqué parce que c'est énormément d'heures, sauf que je vais y aller par jour, ce que j'essaie de faire. Peut-être que je suis privilégié aussi. Bon, tu sais, justement, là, j'ai le privilège de faire cette chronique-là avec toi. J'ai d'autres choses sur d'autres stations également. Évidemment, je dirais, pour me préparer à tout ça, comme j'ai plus le temps, le luxe de faire ça, ça va être j'essaie de regarder un 2-3 matchs par jour, puis par quoi ça peut être en accéléré, des joueurs peut-être plus présents par présence. Donc, tu sais, si on dit par jour, là, on peut aller chercher peut-être un 4 ou un 5 heures, disons, de visionnement. C'est pas mal ça. Puis, évidemment, ça dépend des périodes. Là. Disons, au mois de septembre, c'est plus tranquille. Quand on arrive dans les entours des séries, là, disons qu'on augmente un peu plus la machine.
20: Bon, alors, vous comprendrez qu'on pognera jamais Marty pied plat. Écoute, un que tu as sûrement regardé avec beaucoup d'intérêt quand il était dans le junior, c'est Tristan Luneau. Comment tu as réagi par rapport à ce contrat-là? On vient d'entendre son ancien entraîneur avec les Olympiques, Louis Robitaille. T'as-tu sourcillé ou t'as fait « OK, c'est bon ça »
21: Ben, c'est pour être bon, ça c'est sûr, j'ai été très heureux. Écoute, Tristan Luneau, j'ai eu l'occasion de le voir quand même à plusieurs occasions. C'est probablement l'un des athlètes les plus intelligents, puis qui va pas sortir la cassette. C'est lui vraiment là. Il est posé. Quand il était avec les Olympiques de Gatineau dans les points de presse et tout ça, c'est facile parfois, tu le sais un peu, je veux dire, t'as fait ça pendant des années. C'est facile un peu d'être dans un genre de carcan, mais lui, il disait toujours les choses comme elle l'était, toujours très brillant. Et je pense que ça, c'est un bon coup pour les Ducks. Ce qui m'a plus fait sourciller, évidemment, c'est un énorme contrat, surtout pour quelqu'un qui a joué simplement 14 matchs dans la Ligue nationale de hockey. C'est un record, en fait, pour quelqu'un avec aussi peu de matchs d'expérience, là, 6 ans et 7 200 000 $. Moi, ce qui m'a plus fait sourciller, c'est plus de voir à quel point le plan de Pat Verbeek, le directeur général des Ducks, a peut-être... un peu pris le bas, si tu veux.
20: Tu sais, Marty, c'est ça. Excuse-moi de te couper, parce que même jusqu'à l'année passée, on disait « Hey, ça va être le fun d'une couple d'années. Ils vont avoir une finale ou des finales Ducks contre Canadiens. C'est des bons groupes de jeunes joueurs. » Puis on regarde les Ducks, effectivement, puis on ajoute à ça Tristan Luneau, Noah Warren, qu'on en parlait tantôt. Mais ce qui s'est passé cet été avec l'offre hostile, avec les nouveaux contrats qui viennent signer, est-ce que tout ça met en péril le plan ou le potentiel à court terme de l'équipe?
21: Ben, moi, honnêtement, oui. Je pense vraiment que, tu sais, si tu regardes les Canadiens, si tu regardes Kent Hughes, comment on a travaillé, on a réglé ces dossiers-là, puis on les a réglés rapidement, puis souvent, c'était dès la première heure qu'on pouvait le faire, le 1er juillet. Tu sais, Lane Hudson a signé son contrat rapidement. Ivan Demidov, au 1er juillet dernier, signé très rapidement. Juraj Slafkovský, il y a quelques années, c'est tout le temps ça. Et qu'est-ce que ça a donné comme avantage? Les Canadiens ont beaucoup d'espace. Du côté des Ducks, le problème, c'est que là, t'arrives, et c'est, je pense que c'est spécialement là le problème. On a voulu jouer au bras de fer avec des Mason McTavish, avec des Leo Carlson, à dire, ah, je veux pas te donner 13 millions de dollars, je pense que t'en vaux 12. Ben là, finalement, qu'est-ce que tu t'es exposé? Tu t'es exposé à l'offre hostile de Daniel Brière et des Flyers. T'as été obligé d'aller lui donner 18 millions. Par la suite, t'as le Cutter Gauthier qui a eu enquêté en droit de demander plus d'argent. Et là, ben moi, ce que ça m'envoie un peu comme message, le contrat de Tristan Luneau, c'est que le plan a un peu déraillé. Là, maintenant, t'es un peu en panique. T'es un peu obligé de dire, bon, ben, je veux me garder des joueurs. Je veux être capable d'avoir une formation assez solide. Ben, j'ai pas le choix de commencer à délier les cordons de la bourse. Puis moi, c'est ce que ça m'envoie comme message de Tristan Luneau, qui est un chic type. Je pense que le contrat va avoir du sens d'ici 3 ou 4 ans. Mais dans l'état actuel, si on avait mieux géré, je pense que ça aurait coûté moins cher pour les Ducks.
20: Justement, les agents aiment beaucoup faire des comparatifs. Quand il est question de négociation de contrat, tu regardes le marché et tout ça. Écoute, je peux pas m'empêcher de faire, pas un parallèle, mais je regarde la situation de Tristan Luneau. Il a été repêché en début de deuxième ronde en 2022. L'année suivante, en 2023, il y a un certain David Reinbacher qui est choisi beaucoup plus tôt, 5e total par le Canadien. Mais je regarde les profils. C'est un grand défenseur droitier aussi. Est-ce que tu penses que ce contrat-là peut avoir pas directement une influence sur le contrat de Reinbacher, mais sur ce type de défenseur-là, de cette génération-là? Est-ce que tu penses que faut faire un lien direct ou ça prépare peut-être une transaction? Est-ce que quel genre d'influence tu vois là-dessus?
21: Ben, c'est clair que c'est une influence. C'est clair que si t'es l'agent, l'agent d'un Reinbacher, c'est George Mueller. C'est bien certain que tu regardes ça, tu dis, mon client joue à peu près d'un style un peu défensif, il a à peu près le même gabarit. Il a, bon, présentement moins d'expérience, mais c'est pas compliqué d'aller chercher 14 matchs d'expérience. T'es sûr que tu regardes ça. Par contre, je pense que ce qui avantage beaucoup Kent Hughes dans cette optique-là, c'est que David Reinbacher reste 2 ans à son contrat. Donc, tu ne peux pas t'entendre avec lui jusqu'au 1er juillet 2027. Et ça, l'avantage, c'est que tu as du temps pour attendre. Tu sais, dans le cas de Luneau, bon, là, il pouvait signer un contrat dès le 1er juillet. Tu es comme un peu forcé à faire quelque chose avec la flambée des salaires un peu partout. Tu es obligé de réagir. Dans le cas de Reinbacher, ben là, tu as 1 an pour voir. Tu sais, est-ce qu'il va continuer à se blesser? Est-ce qu'il va, au contraire, ouais, s'amener avec les Canadiens à un moment donné? Puis être dominant, devenir un élément du top 4. Si la réponse est de dire il devient un élément du top 4, disons, à la fin de l'année, ben là, tu peux très bien dire je vais lui donner 7 500 000 $. C'est à peu près ça que ça vaut sur le marché, des 3-4e défenseurs, même si Noah Dobson et Lane Hudson coûtent très cher. Et s'il ne te montre pas assez qu'il est capable d'aller remplir ce rôle-là, mais qu'il peut aller viser le côté salarial, je suis convaincu que Kent Hughes, qui magasine encore pour plein d'autres options, peut prendre Reinbacher et se dire, ben écoute, ça va devenir une monnaie d'échange, j'ai plus les ressources financières pour pouvoir le garder, mais l'avantage, c'est que les prochains mois vont déterminer beaucoup de choses pour lui.
20: Ça fait combien de temps que tu suis Reinbacher?
21: Reinbacher, son année de repêchage. 2022-2023, là, au début de la saison, là, c'était un peu quelqu'un qui sortait de nulle part, puis il jouait, je me souviens, là, dans la National League en Suisse, là, il jouait contre des David Desharnais notamment.
20: Est-ce que tu vois, est-ce que tu es encouragé, positif, par rapport à Reinbacher?
21: Moi, de ce que j'ai vu dans le camp, honnêtement, oui. Je trouve que une chose qui avait beaucoup de difficulté à Reinbacher, c'était lorsque tu le mettais sous pression en échec avant. Souvent, là, quand c'est le temps de prendre une décision rapidement, il prenait pas nécessairement son information, il envoyait un peu la rondelle n'importe où, puis ça devenait vraiment un problème au niveau des revirements. Évidemment, il y a le côté santé, il y a le côté blessure, ça, c'est bien évident. Mais je trouve que Reinbacher, dans ce qu'il a montré dans le camp, beaucoup plus rapide, pas mal plus capable d'aller prendre son information, pas mal plus capable d'utiliser que ce soit son défenseur ou les ailiers autour de lui, mais surtout, je trouve qu'il est beaucoup plus proactif, beaucoup plus agressif avec son bâton, plus physique, plus de confiance pour aller tuer le jeu dans le coin. Et ça, ça, un peu, je trouve que c'est vraiment une excellente nouvelle pour les Canadiens. Je pense que c'est une question de lui donner un peu de millage et de s'assurer qu'il arrive en pleine confiance. Mais là, ce qu'il commence à montrer, c'est que je pense vraiment que là, Reinbacher, pas un défenseur de la LNH, il n'y a pas de doute. Maintenant, c'est de savoir est-ce qu'il peut devenir extrêmement dominant? Je pense qu'il est capable d'aller jouer au sein d'une deuxième paire comme troisième ou quatrième. Maintenant, c'est à lui de prendre les choses en main, là.
20: On est avec Martin Thériault, le spécialiste, comme vous l'avez entendu, là, des jeunes prospects, puis des jeunes qui commencent à percer dans la Ligue nationale de hockey. Parlant de jeunes, Marty, Gavin McKenna, il y a le match numéro 1 de la saison contre les Canadiens. On a beaucoup parlé du fait qu'il n'a pas participé à l'entraînement matinal optionnel de l'équipe. Plusieurs école de pensée par rapport à ça, mais là n'est pas le point. Je veux te parler, comment l'as-tu trouvé dans le match 1 et le match 2, parce que il a également joué son deuxième match hier contre les Islanders de New York. Présentement, toujours aucun point au compteur, une fiche de moins 2, puis un temps de jeu le moyen de 15 minutes 25 secondes.
21: Ouais, évolue avec sur le trio avec William Nylander et John Tavares. Je dirais que ce que tu vois de Gavin McKenna, il va être bon, mais ça va prendre du temps. T'sais, dans le sens que, dans des certaines séquences où, puis là, j'insiste surtout sur le plan physique, quand il n'y a pas de pression, qui est capable de faire ses jeux, qui est capable de prendre du temps de plus avec la rondelle, tu le vois, le talent. Je regardais le match contre les Islanders hier, là, en troisième période, il y a eu un avantage numérique, il a pris de la confiance, là, pas été capable d'amener des chances de marquer. Honnêtement, il y a eu un 2 contre 1 à un moment donné avec Nylander, puis c'est passé à une fraction de seconde qu'il ait son premier point, là, ça a passé très près. Donc, tu vois le talent, tu vois qu'il est capable de créer ces choses-là. Sauf qu'il y a des petits automatismes pour un joueur de 18 ans qui est pas très physique, qui a beaucoup de problèmes dans les bagarres un contre un, et ça, tu le vois que moindrement que des vétérans qui l'attaquent, il part à la rondelle. C'est moins évident, il précipite ses jeux, et je dirais aussi, tu sais, le fameux jargon « bouge tes pieds, bouge tes pieds ouais. ».
20: Ça, c'était la spécialité de Benoît Groulx. Tu l'entendais tout à crier « move, move ».
21: Exact. On pourrait en parler à Maxime Talbot. mais c'est ça, tu sais, il bougeait ses pieds, là, tu le vois avec David McKenna, c'est qu'il bouge pas nécessairement toujours ses pieds défensivement. Et là, ben, ça fait en sorte qu'il se fait condamner de tous les côtés. Il n'y a pas de vitesse. Ça fait en sorte que parfois, quand il y a des relances, il se fait prendre à contre-pied. Mais c'est quoi, Mapper? C'est un gars de 18 ans, puis c'est un gars qui a été habitué toute sa vie à dominer dans des niveaux dans lesquels il a évolué. Ça va se corriger. Il y a des vétérans qui vont lui enseigner, mais je pense que ça va simplement prendre un peu de temps.
20: C'est-tu un joueur, puis là, c'est un mot qui est très, très chargé, puis je veux vraiment pas lui donner des mauvaises. En fait, je veux pas y accoler une étiquette, mais est-ce que présentement, c'est un joueur qui est frileux?
21: Obligé de dire oui. Honnêtement, là, c'est aussitôt. Je vais donner un exemple en tête, là. Les gens l'ont perdu contre les Canadiens. En première période, il tente d'appliquer de l'échec avant sur Harbert Jacquet, qui on s'entend, et c'est une montagne de plus que lui.
20: Ouais.
21: Puis, je pense que McKenna, il en était conscient aussi, parce qu'il arrive dans le coin, puis il se dit, le jeu à faire, ça aurait été, OK, je vais me livrer au corps à corps, je vais tenter de gagner la rondelle, mais tu sais, il voit que Jacquet est beaucoup plus gros, là, il dit, écoute, OK, je vais tenter de le contourner, puis Jacquet, honnêtement, que McKenna était là ou non, ça n'aurait rien changé. Il est parti avec la rondelle. Il a fait sa relance. Tout s'est bien passé. Et je sais même pas si Jacquet s'est fait toucher. Donc, tu sais, quand tu es craintif, ça, cet exemple que je viens de donner là, ça le démontre. Là, ça, c'est un exemple parmi tant d'autres, mais il y a plein de séquences que j'ai notées comme ça. Il va l'apprendre, mais pour l'instant, c'est clair qu'il est trop en périphérie et surtout, il est trop facile, surtout pour que des vétérans de l'immobiliser de long de la rampe et de tuer le jeu.
20: OK, c'est intéressant. Écoute, il y avait son principal rival au repêchage, Ivar Stenberg, fait ses débuts ce soir, d'ailleurs, sur nos ondes. On en parlait avec Éric Fichaud tantôt, l'analyste, le match entre les Panthers de la Floride et les Sharks de San Jose. Est-ce que tu étais plus team McKenna, team Stenberg? Comment tu vois cette rivalité-là?
21: Ça, c'est drôle, hein, ma peur, parce que moi, nous, avec mon excellent ami Anthony Desoignon, on a le podcast La Relève où on parle de repêchage. Et j'avais McKenna premier, mais j'avais une étiquette de coup de cœur sur Ivar Stenberg. Donc, okay. Je reconnais le talent de McKenna, mais j'aime énormément Stenberg. Vous allez le voir ce soir, là. Ivar Stenberg, je viens de parler de McKenna qui a des problèmes physiquement, là. Stenberg, c'est le contraire. Il est peut-être le même gabarit, mais comment comprendre comment aller jouer physiquement? Rouler tes mises en échec? Comment t'en sortir dans le jeu physique? Comment aller encaisser des mises en échec, comment prendre le jeu physique, comment aller au filet, t'es déjà un professionnel, Ivar Stenberg. Il est déjà à l'aise là-dedans, il est déjà capable de se démarquer de plein de façons. C'est un gars super intelligent qui prend des bonnes trajectoires pour avoir des chances de marquer. La seule chose qui va être dans un rôle peut-être un peu plus limité, il est sur le troisième trio avec Alexander Wennberg et Colin Graft, mais surveillez-le, c'est vraiment plus un gars, il n'est pas spectaculaire comme McKenna, mais c'est surtout un gars qui est très intelligent et qui se place aux bons endroits. Moi, j'ai l'impression qu'il va stand-up, pas dans l'ensemble de sa carrière, mais pour cette année, je pense qu'il va être meilleur que McKenna parce que les aspects physiques et maturité, il les comprend mieux. Puis c'est un peu normal, Stenberg jouait quand même dans une ligue professionnelle en Suède l'an dernier. Il a été très bon d'ailleurs. Là, c'était des statistiques qui rivalisaient avec les frères Sedin à l'époque. Donc, pour dire à quel point il est très bon.
20: Ben écoute, c'était donc l'année passée, il avait 18 ans, puis c'était 33 points en 43 matchs dans la Ligue de Suède. Donc, effectivement, c'est quand même des statistiques impressionnantes pour un jeune qui est clairement pas à maturité physique. Marty, tantôt on parlait, on a fait le lien, là, tu sais, je te dis, l'année passée, Canadien, les Ducks pour les prochaines années. Là, il y en avait qui disaient, ouais, plus Canadien Sharks. Qui tu penses entre les Sharks et les Ducks, là, le développement va être peut-être plus parallèle et plus, mettons, va avoir plus de succès si on veut, là?
21: Ben, comme j'ai dit tout à l'heure, mais un peu par rapport aux situations contractuelles, j'ai l'impression que les Ducks, ça va moins bien. Donc, je suis obligé d'y aller avec les Sharks. Et là, ben, c'est que les Sharks, tu regardes qu'est-ce qu'on a. Mackin Celebrini, c'est en selle. Il a déjà son très gros contrat pour plusieurs années. On ne peut pas se casser la tête là-dessus. Tu vas avoir Will Smith éventuellement. Will Smith qui est un peu l'ami, qui est le partenaire de trio de Celebrini. Tu sais, la base est un peu là. Michael Nisa est là comme deuxième joueur de centre. C'est le deuxième choix au total en 2025, ça. T'as des gars de complémentaires. T'as autant des jeunes comme Igor Chernyshov, t'as autant des vétérans comme Mason Marchman qu'on a mis sous contrat cet été. Un gars plus physique, un gars qui est plus là pour amener une pression devant le filet et tout ça. T'as évidemment des Tyler Toffoli, des gars comme ça. Et tu regardes qu'est-ce que t'as en attaque chez les Sharks, et pas mal tout est là. C'est pas encore une grande équipe, c'est pas une équipe qui est prête à se battre pour une Coupe Stanley. La défense est à travailler. Il y a peut-être un ou deux morceaux, mais tu peux très bien voir que dans cette équipe-là, le côté offensif est déjà correct. On a déjà un bon gardien de but, Yaroslav Askarov. On a même quelques jeunes qui poussent dans les mineurs. Donc, éventuellement, puis on a essayé des choses cet été. Darnell Nurse est débarqué. Jacob,
20: ouais, il coûte cher, lui-là.
21: C'est ça. Ces gars-là coûtent cher, c'est sûr. Il manque un numéro un, mais on serait capable d'aller en chercher un via transaction éventuellement. On a repêché des jeunes aussi. Mais une fois qu'on va être capable de mettre la main sur un défenseur numéro un, là, je pense que c'est parti. Je pense que là, les Sharks ont vraiment ce qu'il faut pour devenir l'une des, mais je dirais même la puissance dans l'association de l'Ouest, du moins, là. Tout est là. Tu le vois que c'est de bon augure pour Mike Greer, là.
20: Marty, hier, on avait comme invité Gab Marino, l'annonceur Maison des Remparts de Québec, nous parlait de James Scandalbury. Sais-tu le genre de joueur qui te stimule autant que lui?
21: Il faudrait que je l'écoute. Je me garde tout le temps une gêne un peu des fois. Moi, surtout en début de saison, il y a des gars que j'adore. Puis à un moment donné, tu regardes, tu multiplies tes visionnements. Tu sais, OK, finalement, je vais me calmer un peu.
20: Okay.
21: James Scandalbury, c'est quand même quelqu'un que je vois depuis longtemps. Là, bon, ceux qui l'ignorent un peu, j'ai aussi des fonctions à la LHMQ. Ça m'a permis de le suivre dans son année de repêchage il y a deux ans, lorsqu'il a été pris par les Remparts de Québec. Puis moi, à la base, j'étais pas un gars qui l'aimait tant que ça. C'est un gars super habile. C'est un gars qui est très rapide. C'est un gars le talent lui sort par les oreilles. Par contre, physiquement, c'était problématique pour James Scandalbury. Moi, je me souviens, lui, à la Coupe LHMQ, physiquement, il était facile à repousser. C'est un gars qui se tenait pas en périphérie. C'était facile de l'empêcher d'aller dans l'intérieur. Il perdait beaucoup la rondelle pour des choses comme ça. Puis je l'ai vu l'an dernier, c'était encore la même chose. Sauf que là, avec les Remparts, il a pris un élément un peu plus de vitesse. Il a pris de la confiance pour aller attaquer l'intérieur. Et il est bien meilleur à ce niveau-là. C'est là que je suis obligé de donner raison à Gabriel comme quoi Scantlebury fait un excellent travail avec les Remparts. C'est un gars rapide, c'est un gars intense, c'est un gars qui est super intelligent, qui anticipe les jeux. Mais là, en plus, le côté physique, que j'avais un doute, il semble l'avoir énormément amélioré cet été. Donc oui, je suis obligé de dire que les partisans des Remparts peuvent être emballés, peuvent l'être encore plus pour Carter Meyer. Lui, je l'adore, honnêtement. Lui, ouais, est excellent. Mais vraiment, du côté de Québec, là, c'est pas pour rien qu'on les place parmi les favoris. Là, on a une très, très, très belle équipe de ce côté-là.
20: Écoute, je pourrais te garder pendant encore bien ben longtemps. Je sais qu'il est très tôt dans la saison, mais quel genre de cuvée tu t'attends pour la JMQ?
21: Une cuvée c'est particulier, je dirais. En ce moment, je trouve que c'est une bonne cuvée, mais c'est une bonne cuvée parce que il y a beaucoup d'Américains qui débarquent. T'as les joueurs internationaux européens et t'en as beaucoup de très, très haut niveau. Donc, honnêtement, moi, je pense que ça peut être une belle cuvée, autant dans le top 10. On va parler de Carter Meyer. T'as évidemment Alexis Joseph, le Québécois, qui joue pour les Sea Dogs de Saint-Jean. Ça a été plus compliqué son été, et là, il y a plus de doutes. mais il est encore là et tu as un paquet de joueurs qui évoluent un peu partout. Je nomme des noms comme ça. Jamie Glantz qui joue à Saint-Jean également. Vladimir Shtyrkunov, un défenseur russe qui joue à Shawinigan, très bon également. Maximilian Maresch, un gros bonhomme de 6 pieds 6 pouces, lui joue pour l'Océanique. C'est tous des noms ça qu'on pourrait peut-être potentiellement avoir au premier ou deuxième tour, mais comme tu as dit, on est trop dans la saison, là, ça peut changer.
20: Ouais. Ouais, ben écoute, on va suivre ça. C'est toujours intéressant de suivre ce dossier-là. On en parle depuis tellement d'années, là, comment les jeunes Québécois ou les jeunes joueurs de la LGMQ vont se positionner dans le draft. Hey Martin, je t'aurais pris pendant encore une heure. Je te remercie beaucoup pour ton temps, mon chum, puis on se reparle la semaine prochaine, OK?
21: Ça me fait énormément plaisir. Là. Si je pouvais avancer le temps, j'amènerais la
20: conversation tout de suite. Bon, ben, peut-être ça va être plus vite que tu penses. Merci, mon chum.
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0: de scène, de comédie musicale,
1: Ouais.
0: ont beaucoup teinté sur ma carrière de chanteuse, mais aussi, tu sais, d'imitatrice. Puis je pense que ça a eu une influence assez importante sur l'ensemble de ma carrière, puis de devenir... T'sais, je pense qu'il faut un peu de tout ça pour faire de la comédie musicale. Fait que moi, je suis très contente que dans mon métier, je puisse transférer ces éléments-là dans des projets précis comme au cinéma, comme au théâtre, comme sur scène ou chanter. Donc, moi, ça me convient très bien d'avoir ces différentes expériences puis ces différentes cordes à mon arc.
1: À quel âge Véronique Ducœur a commencé à rêver de faire ce métier-là?
0: Oh, c'est typique, hein? Moi, c'est typique. J'avais 4 ans, je pense, puis je faisais des spectacles avec un bâton. Là, je vais dévoiler mon âge, mais tu sais, j'avais des petits bâtons Fisher-Price, puis c'était ça mes micros. Puis j'avais aussi une cousine qui chantait semi-professionnelle, c'est-à-dire qu'elle faisait des concours, puis on la voyait à la télévision, puis... Moi, ça m'a beaucoup, beaucoup influencé, ça. Donc, je voulais donc faire comme ma cousine. Donc, j'ai commencé à chanter très jeune. Puis même à l'école, c'est ça qui me motivait à aller à l'école. Je faisais partie de la chorale. Donc, tu sais, dès la troisième année, je me rappelle, en troisième année, là, j'avais déjà eu des solos dans des petits spectacles. En quatrième année aussi, j'avais des solos pour le spectacle de Noël. Donc, ça remonte à très, très longtemps, là, mes débuts de chansons.
1: Ouais. Puis à quel âge tu as commencé à te dire, oh, tabarouette, je pourrais en faire carrière?
0: Je pense que je me suis jamais posé la question parce qu'on dirait que c'était comme pour moi une évidence de faire carrière là-dedans,
1: Ah oui, OK.
0: naïvement. Non, mais naïvement, tu sais, je veux dire, je me rappelle, on était allé faire un spectacle dans un foyer pour personnes âgées,
1: Ouais.
0: pour un spectacle de Noël, puis je pense que j'étais en cinquième année. Et là, on finit le spectacle, puis on va rencontrer les personnes, puis il y avait une petite madame qui m'avait pris la main, puis elle m'avait dit... Toi, là, tu vas aller loin, tu sais. Puis, on dirait que je l'avais cru comme. Puis, on dirait que c'était pour moi, c'était une évidence. Dans ça, c'est pas d'aller loin, mais de faire ça dans la vie. Puis, j'ai fait, ah, ben oui, c'est sûr, oui, je vais faire ça dans la vie. Jusqu'à temps que j'arrive à l'école secondaire, puis que je rencontre un orienteur, puis que lui, il me ramène un petit peu à la réalité de me dire, ben, Véronique, si tu veux faire quelque chose dans la vie, je pense pas que c'est par la chanson que tu vas réussir. Tu sais, je pense que c'est il faut un métier de 9 à 5. Puis moi, encore là, on dirait que ça me rentrait pas dans la tête de faire ça. Tu sais, de me dire, ben non. Donc, ça fait très, très longtemps que je sais que je veux faire ça. Puis même à l'école secondaire, je me dis qu'il n'y avait pas d'autre option que ça.
1: Parce que le monde artistique, on va se le dire, là, pour bien vivre dans le monde artistique, il y a beaucoup de gens qui se sentent appelés vers ce merveilleux monde-là, mais il y a très peu d'élus qui sont capables de vivre de leur art, là.
0: Ben moi, il faut que je t'explique. Moi, je viens de l'Ontario, je viens de
1: Ouais.
0: l'Ontario francophone, encore pire, parce que, je veux dire, à cette époque-là, c'était rare des gens de l'Ontario qui traversaient. Il y en avait beaucoup qui avaient essayé, beaucoup, tu sais. Bon, il y a eu des gens avant moi, bien évidemment, qui ont réussi à faire une carrière décente, mais il n'y avait personne qui avait eu cette espèce de breakthrough, là, tu sais,
1: Ouais.
0: de chance là. Donc moi j'ai puis après bon aujourd'hui on est très très ouvert, les frontières sont ouvertes là, tu sais, puis on en voit plein d'artistes là, franco-ontariens, Damien Robitaille, Mélissa Ouimet, tout ça, puis c'est, tu sais, comme let's go. Mais à l'époque c'était pas tant populaire, de en tout cas la porte n'était pas ouverte, tu sais. Donc pour ma part c'était très naïf, mais en même temps ça demandait beaucoup de volonté, puis de dire à mes parents, tu sais, de leur dire, écoutez, moi non, moi je veux faire ça, je veux l'essayer. Donc j'ai terminé mes études secondaires de l'Ontario, puis au lieu d'aller au collège ou à l'université, je me suis dit, ben je vais prendre un break, puis je vais essayer, je vais miser, puis let's go.
1: Ça semble avoir fonctionné. Mais ce que je retiens, c'est la dame qui t'a pris personnellement puis qui t'a dit tu vas faire un métier là-dedans. Des fois, on n'est pas capable de. C'est pas palpable tout de suite, là, les gens qui nous disent des choses qui nous restent à tout jamais dans la tête. Moi, j'en avais parlé. J'ai fait le 80e de la famille qui m'avait accueilli quand j'étais jeune, tu sais. Puis, le rosaire avec 80.

0: Hein, puis je me souvenais d'une chose qu'il m'avait dit, c'est que j'abandonnais jamais. Je devais avoir 7 ou 8 ans, puis il m'a dit, toi, là, t'abandonnes jamais. Puis on dirait que juste cette phrase-là, ça m'a suivi toute ma vie. Puis je sais pas si c'est parce qu'il me l'a dit ou si c'est parce que c'était en moi, mais j'ai jamais, jamais, jamais abandonné, même dans des situations qui étaient assez périlleuses, que ce soit dans la carrière ou encore dans les relations amoureuses, mais ça, c'est une autre histoire. Donc, l'impact de cette dame-là qui t'a pris à part, qui t'a dit de belles choses, ben tu t'en souviens encore, tu sais.
1: Oui, puis c'est beaucoup aussi les professeurs, tu sais, à un moment donné, quand on revient à cet orienteur-là qui m'avait dit, ben, il faut que tu trouves un métier, puis moi, j'étais très attirée vers la médecine, donc je voulais
0: Ah ouais.
1: vraiment aller infirmière, je me disais, ah, moi, là, hey, ah ouais, les deux mains dans le sang, moi, il n'y a pas rien là, tu sais, puis j'aimais ça, même que ma mère était secrétaire médicale, j'allais la voir après l'école, puis je fouillais dans les encyclopédies des docteurs, puis j'aimais ça trouver les maladies bien bizarres. Fait que j'aimais bien ça. Puis quand j'ai orienté mes études vers ça, ben là, mes professeurs de chimie, mes professeurs de sciences, ils m'ont vu arriver. Et là, ils m'ont dit, Véronique, excuse-moi, là, mais qu'est-ce que tu fais ici? C'est quoi que tu fais ici? Parce que ils ont dit, c'est pas vraiment ta tasse de thé, à mon avis, de faire de la science. Fait que va finir tes arts, va finir ton français, tout ça. Puis tente donc ta chance. Puis c'est pas parce que ces professeurs-là me voyaient pas de potentiel dans la médecine. Je pense pas que c'est ça. Je pense que les autres, ils voyaient même plus que moi mon potentiel. Donc, c'était intéressant. Puis c'est des petits déclics comme ça qui m'ont fait réaliser que, ah oui, OK, peut-être que ça serait possible.
0: Tes
1: T'sais.
0: parents y croyaient-tu?
1: Mes parents, ben non, ben non, ben non. Mais non, mais non, mais non. Ben non, ben non. Hey, mon père Gaétan, qui vient d'une famille de 13 enfants, tu sais, à un moment donné, j'avais un job, j'étais chroniqueuse jeunesse au téléjournal de Radio-Canada dans l'Outaouais. Et je me rappelle, il venait me reconduire, tu sais, à l'autobus, puis on était dans son auto, un vieux Tempo Ford, là, tu sais, puis qu'il n'y avait plus de. Le fond gelait, le pion gelait, puis j'attendais l'autobus pour qu'il m'amène à Ottawa. Il me regarde, tu sais, bien sérieux, là, je sentais que c'était comme une discussion de père-fille qu'il voulait avoir. Puis il me regarde, puis il me dit, tu sais, fille, c'est une bonne job, hein, Radio-Canada, tu sais, il y a une bonne pension, tout ça. Puis hey, je l'avais arrêté tout de suite, j'avais dit, tu sais, moi, Dad, là, la différence entre moi puis toi, c'est que le matin, je vais me lever, puis je vais aimer ça, aller travailler. Puis là, il m'avait. Et écoute, en prenant une gorgée, c'était comme quasiment étouffé dans son café du matin. Puis il avait ri. Il avait ri parce qu'il avait compris cette démarche-là. Puis moi, j'avais toujours dit, tu sais, moi, je vais l'essayer autant que je peux. Puis j'ai la volonté aussi que si à un moment donné, je me rends compte que ça ne fonctionne pas, c'est sûr que je vais pleurer, puis tout ça, mais c'est sûr que je vais mettre autant d'énergie dans la suite que dans ce que je fais présentement pour ma carrière.
0: Puis
1: Fait que ça, c'est.
0: la jeune Véronique Dicker, est-ce qu'elle a commencé par l'humour? Est-ce qu'elle a commencé par les imitations, par le chant?
1: Ben, c'est intéressant parce que j'ai un peu des deux. Tu sais, je te parlais tout à l'heure du spectacle de troisième année que j'avais fait, puis j'avais fait un petit personnage. L'enseignant m'avait demandé de faire une petite vieille qui faisait un petit monologue, puis j'avais fait un monologue. Puis après ça, je faisais aussi une imitation du personnage de Pauline Martin dans Samedi de rire.
0: Oui, avec les gros yeux.
1: Je me rappelle plus c'est qui. C'était pas Monsieur Mongrain, mais c'était un autre personnage. Tu sais, elle était full en amour avec Pierre Marcotte. En tout cas, je me rappelle plus de son nom. Mais moi, je m'amusais. Puis Smoke Meat aussi. Moi, le Pauline Martin, c'était mon idole de jeunesse parce que je trouvais ça donc ben hot qu'elle fasse rire les gens. Donc moi, j'avais beaucoup plus le désir de faire rire les gens. Puis à un moment donné, c'est quand j'ai commencé à chanter en solo que je me suis rendu compte que là, là, les gens vivaient des émotions avec ma voix, puis ils vivaient des émotions. Fait que là, je me suis dit, ah, OK, ça aussi, c'est intéressant. Donc, mais je pense que les premières expériences scéniques que j'ai eues, c'était en troisième année, puis c'était pour faire un personnage, puis des petites mini-imitations. Puis je m'amusais beaucoup à taquiner mes enseignants, mes enseignantes, en les imitant.
0: Quand est-ce que ça a commencé à bien fonctionner pour Véronique Dicker?
1: Ben, moi, je pense que mon premier album, Philapie, tu sais, ça, c'était comme C'était un single radio qui a fonctionné. Puis je me rappelle là, pendant l'été, puis il y a tellement de jeunes qui viennent me dire aujourd'hui, c'est des trentenaires là, qui me disent, hey, ben non, V, là, my God, Philippi, c'était notre toune d'été, puis on tripait donc. Puis je m'en rends pas compte tant que ça, à quel point ça a eu un impact sur cette génération-là. Donc, moi, je pense que ça, je le vois comme un premier succès. Tu sais, je le vois comme une première petite entrée sérieuse pour avoir une certaine notoriété dans le milieu. Mais ça a été, après ça, plein de petites expériences. Mais je pense que il y a une analogie que j'aime beaucoup, que Raymond utilise, que c'est comme, tu sais, on a été dans la voie de service pendant un bon bout sur l'autoroute, tu sais. Puis ça allait bien, tu sais, je me plaignais pas d'être sur la voie de service, tu sais, c'était une longue voie de service. Mais tu sais, à un moment donné, j'ai mis mon clignotant, puis j'ai fait comme, OK, let's go, on embarque sur l'autoroute. Puis ça, je pense que c'était en 2008, quand j'ai fait la première partie de Céline, que quand ça a explosé, ben j'étais prête. J'étais prête parce que j'avais vécu tellement d'expériences sur ma petite voie de service que quand c'est arrivé, j'ai fait comme, OK, let's go, je suis prête.
0: Comment t'as fait pour te rendre à René Angélil et Céline? C'est eux qui t'ont contacté, c'est ton agent
1: Non,
0: qui
1: non,
0: les a
1: non.
0: contactés?
1: Je travaillais sur mon troisième album avec plein d'auteurs-compositeurs, avec entre autres Marc Dupré.
0: Ouais.
1: Puis à un moment donné, on est dans son studio à la maison, puis on travaille sur une chanson. Puis après, il me demande si je suis capable d'imiter, parce qu'il m'avait vu imiter, par exemple, Céline, il m'avait vu imiter. Il m'avait vu imiter plein de gens là, à la télévision là, pour demande spéciale, puis entre autres. Puis à un moment donné, il dit, ben, t'es-tu capable d'imiter une telle? Fait que là, on s'amuse dans son studio. Puis à la fin, avant de partir, il dit, j'aimerais ça proposer ton nom à Céline et René pour faire sa première partie quand elle va venir à Montréal pour sa tournée mondiale en 2008.
0: Tu devais pas vraiment y croire là, quand il t'a dit ça.
1: Tout de suite, en fait, j'ai dit, ben oui. J'ai dit oui, tellement que je suis embarquée dans la voiture, puis j'ai dit à mon chum Raymond, qui est aussi mon agent, j'ai dit, Raymond, je pense que je viens de faire une gaffe. Je pense que je viens de dire oui à quelque chose que j'aurais pas dû. Puis Raymond était tellement content parce que lui voyait cette espèce de potentiel-là
0: Ouais.
1: que j'avais d'être imitatrice parce que je le faisais dans mes petits spectacles, dans mes spectacles. Je faisais des imitations, puis j'avais beaucoup de réactions par rapport à mes imitations, beaucoup plus que des fois mon matériel. Donc lui, il voyait ça, mais il essayait donc de me convaincre, tu sais, de pencher plus vers ça. Et quand on a eu cette opportunité-là, que Marc a proposé mon nom, ben là, s'en est suivi toute une série de travail d'imitation avec mon professeur de chant. On a fait des vidéos aussi pour envoyer à René et Céline pour valider si oui ou non je faisais la job. Puis lui, il était hyper content, tu sais, il était super content de cette tournure-là parce qu'il voyait le potentiel. Moi, je le voyais moins parce que je voulais être une chanteuse, puis je voulais être une artiste. Puis je considérais pas tant que ça que être imitateur, c'était plus dans l'humour. Puis moi, je me trouvais pas drôle. Je voyais pas tant ce côté-là, plus chanteur, d'imitateur, tu sais. Donc, j'ai eu beaucoup de difficultés au début à accepter ça.
0: OK, puis t'as-tu la difficulté à rencontrer René, Céline? Est-ce que
1: Oui, c'est
0: t'appréhendais
1: ça parce que c'était
0: l'événement?
1: ça ta question.
0: Oui.
1: Puis après ça, donc, quand on a eu la
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15: Au 99.5 Montréal, on a la chance de discuter avec Scarlett James, qui est la présidente fondatrice du festival Burlesque Montréal. Bonjour, Madame James.
16: Bonjour, bonjour tout le monde.
15: C'est déjà une 17e édition et pour plusieurs personnes, c'est peut-être pas clair, mais qu'est-ce que le burlesque?
16: Le burlesque, en fait, c'est l'art et le jeu de la séduction. C'est-à-dire que là, on va voir une artiste qui vient sur scène et son but principal, c'est de vous emmener dans son univers, de vous en faire vivre une expérience un petit peu à travers le tease, le titillage, la séduction, à travers un striptease, mais qui s'en va pas jusqu'au bout, en fait, parce que on met l'emphase sur le voyage plutôt que la destination. Et c'est fait avec humour, légèreté, des costumes magnifiques, de la musique souvent un petit peu inspirée vintage, mais aussi des musiques actuelles. Donc on en a vraiment pour tous les goûts.
15: À qui on s'adresse? Qui est votre public lors de ces événements-là, lors de ces ateliers-là?
16: En fait, c'est ça. Donc pour le festival, tout aussi bien que pour les ateliers, parce que nos têtes d'affiche donnent des ateliers aussi qui sont ouverts à tout le public. Comme le spectacle, il est ouvert à tous. On dit 16 ans et plus. Et parce que c'est quand même le Club Soda, un débit d'alcool, 18 ans et plus, on va dire. Mais ça s'adresse à tout le monde. Et la force qui a vraiment soutenu le Festival Burlesque de Montréal, c'est vraiment les femmes. Donc c'est un mouvement qui est fait par les femmes, pour les femmes. C'est sûr que ces messieurs sont les bienvenus et qu'ils adorent le spectacle aussi, mais la force vitale derrière le burlesque, ce sont vraiment les femmes.
15: Vous avez parlé du Club Soda, effectivement, puis on rappelle les dates, c'est les 16 et 17 octobre prochains. C'est déjà une 17e édition. Comment ce festival-là a évolué au fil des ans?
16: Le festival évolue au même rythme que l'évolution de la forme d'art elle-même. C'est-à-dire que c'est on parle ici de quelque chose de très très vieux. Lily Saint-Cyr faisait du burlesque à Montréal. C'était une star reconnue, même qu'elle s'est fait bosser par Pax Planck. Elle s'est fait emmener en cours et tout et tout. Bref, on a une longue histoire ici à Montréal avec le burlesque. Donc, il s'agit aussi de célébrer cette forme d'art qui est vraiment innée de chez nous. Et c'est sûr que depuis le temps de Lily Saint-Cyr à aujourd'hui, les choses ont changé parce qu'à l'époque, un numéro pouvait durer 40 minutes, juste un numéro de Lily Saint-Cyr. Donc aujourd'hui, les numéros tournent plus autour de 4, 5, 6 minutes, dépendamment du numéro. Et si c'est les têtes d'affiche aussi qui sont des personnes un petit peu plus ferrées dans le milieu, qui ont plus d'expérience, à ce moment-là, le numéro dure un peu plus longtemps. Et c'est vraiment à travers les costumes, à travers la performance, le jeu aussi, parce que c'est un peu comme du théâtre. Ben, en fait, c'est exactement comme du théâtre. Donc, c'est l'art du jeu, en fait, avec le public, cet échange avec le public.
15: Vous mentionnez aussi que Montréal est la capitale canadienne du burlesque. Est-ce que le festival rayonne un peu à l'extérieur des frontières du Québec et peut-être même à l'extérieur des frontières du pays?
16: Le burlesque de Montréal et le festival en particulier est reconnu sur la plateforme internationale. Donc moi je brandis le drapeau canado-québécois à travers le monde. J'en suis très très fière d'avoir mis ce point d'intérêt sur la map. Je pense qu'on est devenu un incontournable maintenant au Québec et ça attire du monde de partout. Hein. J'ai beaucoup de monde des États-Unis aussi parce qu'ils sont pas loin, ils sont juste à une heure de chez nous dans le fond, qui viennent parce que la population est pas fâchée avec nous. Donc on a des Américains qui achètent des billets et on a aussi au niveau des gens qui voyagent et qui se retrouvent ici, qui viennent d'Europe ou d'un peu partout, eux aussi, et de partout ailleurs au Canada, se retrouvent aussi à acheter des billets quand ils voyagent à Montréal. On parle de partout, hein, d'Europe. Quant aux artistes eux-mêmes, j'en ai du Japon, j'en ai de Edmonton, Alberta, j'en ai de Poland, excusez-moi, francophone, Italie, France, États-Unis.
15: Donc c'est des gens qu'on peut pas voir tous les jours à Montréal. Ce sera un événement qui va nous permettre de voir ces artistes internationaux-là.
16: Exactement, parce qu'on a beaucoup d'événements maintenant à Montréal, mais la différence avec le festival, qui est un événement seulement une fois par an, lui nous permet de voir des artistes que jamais vous allez voir à Montréal autrement, ou très rarement, ou exceptionnellement, vous allez en voir un. Tandis que là, j'ai au-dessus de la moitié des artistes qui sont présentés sur le stage qui ne sont pas du pays.
15: Je vous rappelle, on parle avec Scarlett James, qui est la présidente fondatrice du Festival Burlesque Montréal, qui aura lieu les 16 et 17 octobre prochains au Club Soda. On va vous mentionner dans quelques secondes comment mettre la main sur des billets. Mais juste avant, ça prend évidemment une question qui va vous placer un peu sous les feux de la rampe. Votre artiste coup de cœur parmi les invités de cette année, c'est qui?
16: Oh là là, c'est une question qui fait mal au cœur parce que je les aime tous. C'est pour ça que je les ai tous choisis pour venir sur le spectacle.
15: Je vous permets un top 3 dans ce cas-là. Qui est-ce qu'il ne faut pas manquer?
16: Vous êtes dur. Vous êtes dur. Bon, ben, si j'ai à choisir, en fait, je vais vous présenter peut-être plus les têtes d'affiche à ce moment-là, parce que ce sont les quatre personnes que j'engage. Donc, on a Velvet Jones qui vient d'Angleterre. On a Chanel Demey qui vient de France. On a Monsieur Victor Victoria qui vient de Netherlands. Et Victor Victoria, Europe de l'Est, et Chrissy Chris, Netherlands.
15: Parfait.
16: Donc la Hollande, hein, je crois, c'est en français.
15: Les Pays-Bas,
16: donc,
15: effectivement, voilà. on avait Pays-Bas. Très bien situé.
16: Voilà, parfait. Donc ce sont les quatre artistes qu'on va mettre en lumière, car ce sont nos têtes d'affiche. Ce sont des numéros qui, chaque spectacle, parce qu'on en a trois, les quatre têtes d'affiche vont faire un numéro, et à chaque spectacle, le numéro va être différent malgré tout. Donc, peu importe le spectacle que le public choisit, ils vont voir les têtes d'affiche performer.
15: Très bien. Et je parlais un peu plus tôt de la façon de se procurer des billets. C'est évidemment en ligne que ça se passe.
16: Oui, alors c'est vraiment simple. Montréal-burlesque-festival.com. Vous arrivez sur la page, vous allez avoir les trois choix pour les trois spectacles avec les horaires inclus. Le dress code va être indiqué, ainsi que la description des billets, parce qu'on a admission générale, premium, VIP et VVIP, donc qui donne quand même des expériences un tout petit peu différentes à chaque fois.
15: Et vous parlez du dress code, vous m'intriguez. Ça ressemble à quoi le dress code pour le festival burlesque?
16: C'est une opportunité pour tout le monde de s'habiller un peu plus chic, sortir de nos habitudes. Donc, on veut que les gens dress to impress. On veut qu'ils en profitent. On veut les talons qu'on ne porte pas d'habitude. On veut pas de jeans. On veut pas de running shoes. Et on veut pas de cap
15: de casquette.
16: Baseball.
15: Ouais, on fait un effort, là. On fait un effort.
16: Par contre, les chapeaux haut de forme sont les bienvenus. Les bibis pour les dames avec le petit voile sont les bienvenus. On accepte avec enthousiasme le barésille et la petite robe sexy et bien sûr le smoking pour monsieur, mais ce n'est pas une obligation. C'est sûr qu'on aime bien voir que le public se jette dans le jeu, parce que chaque année ils le font, la plus grande majorité des gens le font, fait qu'il faut pas être gêné, faut en profiter, parce qu'en plus l'expérience est beaucoup plus intense. Le public fait partie intégrante du spectacle. Hein. L'un n'existe pas sans l'autre. Donc, on a vraiment cette relation qui vient s'établir entre le public et les artistes. Et les artistes se nourrissent justement de cet enthousiasme.
15: Avant de vous laisser partir, Scarlett James, une dernière question. Comment vous est venue l'idée, il y a 17 ans, de débuter ce genre de festival? C'est évidemment, je devine, une passion pour vous, mais de là à organiser ce genre d'événement-là, il y a quand même de grosses étapes et beaucoup d'efforts, je devine.
16: Oui, c'est sûr que c'est comme n'importe quel festival, c'est énormément de travail. J'ai une équipe merveilleuse autour de moi, donc faut pas les oublier, c'est sans eux, ça serait pas possible. L'idée m'est venue parce que j'ai des amis qui m'ont emmené voir à un spectacle en 2006. Et j'ai eu un moment d'épiphanie, j'ai vu ça, donc dès le début de l'année 2007, j'ai commencé à performer moi-même. Et en faisant mes recherches et tout, j'ai réalisé que Montréal, la ville des festivals, n'avait pas son festival burlesque. Et je me suis dit, Je me jette à l'eau, je le fais. Un peu comme une tête brûlée. Je voulais pas écouter les gens qui me disaient, mais non, c'est pas une bonne idée, nanana. Non. J'ai dit, écoutez, vous comprenez pas. Le Festival Burlesque de Montréal, c'est un festival qui manque dans notre catalogue de festivals à Montréal. C'est un élément important. Ça fait partie de notre patrimoine culturel, historique. Ça, c'est nécessaire que ce soit là. Le pageant, le concours du meilleur numéro du vendredi s'appelle le Lily Sincère Awards. Pour mettre justement la lumière sur le fait que Lily Sincère était, malgré que c'était une Américaine, était une femme qui était idolâtrée ici à Montréal à son époque. Donc ça fait partie de garder ça en mémoire et de la célébrer.
15: Et la preuve qu'il y avait une demande, c'est la 17e édition, je le rappelle, du Festival Burlesque Montréal, les 16 et 17 octobre prochains au Club Soda. Pour des billets, montrealburlesquefestival.com. On parlait avec la présidente fondatrice, Scarlett James. Un immense merci pour ces quelques minutes et bon festival.
16: Merci beaucoup et à bientôt de vous voir tous.
15: Bonne fin de journée.
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17: C'est soirée de gala ce soir pour les Alouettes de Montréal, 80e de l'histoire de la franchise. Et pour ça, ben, on va rejoindre Étienne Boulay sur place. Comment ça va, Étienne?
18: Ouais, salut, ça va super bien. Effectivement, ouais, très belle soirée présentement.
17: Ouais, j'imagine que ça doit faire remonter une couple de souvenirs. On était supposé se parler un petit peu plus tôt, mais finalement, t'as donné un speech de devant pas mal de monde. Ça a dû faire remonter des souvenirs.
18: Ben, tellement. Effectivement, je m'excuse, j'ai vu les appels manquer à mon retour à ma table.
17: T'es pardonné.
18: c'est tellement le fun comme événement. Tu sais, moi, ce que je racontais, puis c'est ce que je ressens encore à soi, c'est que moi, avant d'être un joueur des Alouettes, j'étais un fan de foot. J'étais un fan des Alouettes, puis j'ai commencé à jouer au foot, moi, en 1995. C'était en secondaire 1. Puis 95, c'est l'année du retour des Alouettes dans la Ligue canadienne.
17: OK.
18: Fait que moi, le highlight de ma soirée, c'est d'être assis à côté de Mike Pringle. Parce que Mike Pringle, c'était le
17: porteur de ballon
18: de l'époque. C'est un coureur agressif, punitif pour les joueurs défensifs. Il était tellement le fun à regarder. Puis de retrouver mes boys aussi, puis les légendes qui ont meublé toutes les années, les 80 ans des Alouettes. Fait que c'est vraiment une super soirée. Je suis très, très content d'être là.
17: T'as été 6 ans, si je ne m'abuse, avec les Alouettes. On entend souvent quand on parle des Canadiens de Montréal, tu portes ce chandail-là une fois, t'es un Canadien à vie. C'est-tu la même chose pour les Alouettes?
18: Ben oui, tellement. Il y a un gros brotherhood dans la gang. Puis ce qu'il y a de particulier, c'est que je vois, tu sais, il y a Jamel Richardson qui est ici ce soir, tu sais, c'est 12-15 ans qui est pas revenu à Montréal, mais tu reviens gros sourire d'en face, parce que pendant qu'il était ici, il se sentait Montréalais, il était notre Québécois d'adoption, puis tu sais, fait qu'il y a un beau sentiment d'appartenance. À partir du moment où tu portes ce jersey-là, tu fais partie de la famille, puis tu sais, ce qu'il y a de plus trippant, je t'avouerais, là, c'est de voir, depuis l'arrivée de Pierre-Carl Péladeau, comme acquéreur des Alouettes, depuis que Danny Mathiotto est en place, depuis que Jason Moss est là, depuis qu'on s'est trouvé un QB pour le futur de la franchise, ben on la sent, cette énergie-là, cette effervescence-là. Puis moi, je veux pas, ça me fait replonger dans mes années de 2009-2010. Je regardais ça, je regardais dans la salle tantôt, tu vois, il y a Anthony Carvillo qui est là avec Jamel Richardson. Me revire de bord, t'as Davis Alexander, puis t'as Tyson Philpott, t'as Tyler Snead. Fait que tu sais, c'est comme, il y a en tout cas, je veux pas jinxer qui que ce soit, mais il y a une bonne vibe autour des Alouettes ces temps-ci, puis je le sens bien, là.
17: T'as parlé des grands noms, Anthony Calvillo. Je pense qu'on peut te mettre aussi dans les grands noms. Il y a eu un passage à vide pendant quelques années, puis t'as touché à ça rapidement, le retour avec M. Péladeau. Je sais pas si c'est trop gros de dire ça, mais est-ce que tu sens que cette nouvelle vibe-là a comme sauvé l'organisation en quelque sorte?
18: Ben moi, oui, 100%, je me cache pas pour le dire. Je pense que c'est ça qu'on avait besoin. Ça avait été compliqué là pendant des années. On se souviendra là.
17: Ah, c'était terrible.
18: 2018,
17: hein?
18: L'équipe, tu sais, Bob a cédé sa place à son fils. Tu sais, après ça, l'équipe a été prise sous tutelle. Après ça, t'as eu Gary Stern, si je me trompe pas. Ça, c'était un peu, c'était assez chaotique.
17: Bizarre.
18: La ligue l'a repris sous tutelle. Tabarnak, il n'y a plus rien qui allait. Tu sais, à travers tout ça, on fait pas pitié, mais tu sais, il y avait absolument rien qui se passait pour les anciens. Fait que le sentiment d'appartenance s'est perdu. On est dans un marché à Montréal, on va se dire la vérité, tu seras toujours derrière le Canadien. Fait que t'es voué à gagner si tu veux avoir un peu de visibilité, si tu veux avoir un peu de popularité. Puis dans les Canadiennes, t'es mieux de gagner si tu veux vendre des billets, donc faire de l'argent, parce que c'est encore une grande partie de la façon de faire des sous. Fait que je pense que l'équipe s'en allait dans le mur, pas à peu près. Puis Pierre Carl est arrivé, puis tu sais, avec son écosystème, avec son expertise, avec son côté de business, de comprendre qui mettre en place dans les bons sièges, puis à qui faire confiance pour les opérations football. Mais tu peux pas demander mieux que d'avoir un Danny Machocha qui a un track record. Le gars, il a gagné partout ce qui passe. Tu sais, puis en plus, c'est un Montréalais. Il est fier d'être ici. Fait que le 100%, je pense que l'équipe a été sauvée. Puis là, c'est le fun de voir qu'après 3 ans, tous les éléments sont en place. Le core de cette équipe-là est en place. Pis je pense que Jason Moss est ici pour rester. Puis que, tu sais, je regarde une gang de joueurs qui sont là avec lui à soir. Tu sais, il impose le leadership, le respect. Puis les gars ont l'air d'avoir une solide chimie, là.
17: En compagnie d'Étienne Boulay pour ce gala en l'honneur du 80e des Alouettes. T'en as parlé un petit peu tu sais, t'as parlé de Jamal Richardson, je pense que t'as dit que t'es comme notre Québécois d'adoption. Là, tu parles de Jason Moss. Tu sais, c'est pas des Québécois qui débarquent à Montréal. Et c'est quoi qui fait en sorte, justement, que ces gars-là arrivent à Montréal dans une ville, tu sais, qui est très différente, culturelle que ce qu'ils peuvent être habitués, puis qui s'implantent, puis on le sent avec les Alouettes, là, les gars veulent s'implanter.
18: Ouais, ben tu sais, Jason, je pense qu'il y a des cours de français obligatoires pour tous les gars dans le vestiaire à chaque semaine. Fait que tu sais, c'est extraordinaire. Mais je pense aussi que les gars aiment Montréal parce que on est du monde accueillant. On est du monde qui, tu sais, à partir du moment où t'as pas besoin d'être le plus talentueux, t'as pas besoin d'être le plus brillant, mais Colin, t'es une bonne personne puis tu travailles fort, ben on va t'accueillir, puis on va t'aider, puis on va essayer de te donner des outils pour te développer. T'sais. Fait que je pense que ça se ressent quand t'arrives d'ailleurs puis que tu t'installes ici, puis si t'as le privilège d'être capable de t'installer ici, de jouer 2, 3, 4 saisons, ben tu le ressens encore plus. Puis fait que je pense que c'est pour ça que le monde aime venir jouer à Montréal.
17: Là, je veux pas te prendre trop de temps. Je sais que c'est une grosse soirée, puis je veux te laisser en profiter, mais sans jinxer personne, là, c'est quoi que t'as dans ta boule de cristal présentement pour cette saison pour les Alouettes? On regarde le record, et c'est pas mal. On dirait qu'il y a rien qui va les arrêter. Qu'est-ce que tu vois?
18: Écoute, là, j'ai une couple de joueurs pas loin, là. J'ai Jeffrey Cantin à côté de moi.
17: Fais attention!
18: Je veux pas qu'il m'entende, mais je veux pas le jinxer, OK? Mais dans ma boule de cristal, ce que je vois pour cette saison-ci, là, ils sortent d'un petit 2-3 semaines plus compliqué. Puis ce que j'entends depuis tantôt, tout le monde les complimente depuis qu'ils sont arrivés. Puis ils sont tous un petit peu, ils ont les dents serrées de « Ouais, je comprends qu'on est bon, mais on n'est pas rendu au point où on veut être. » Puis ça... Ça me fait plaisir à entendre et à voir parce que ça veut dire qu'ils ont faim. La bonne affaire, avec mon expérience, je suis capable de te dire, il reste 4 semaines à la saison. Fait que des gars qui sont affamés 4 semaines avant la saison, ça peut vouloir dire qu'on va arriver dans les playoffs avec du momentum. Puis le sport en général, pas juste le football, c'est une game de momentum. Fait que si t'arrives avec un petit peu de dynamisme en série, puis tu as été capable de t'enligner une couple de semaines où tu joues du football, puis tu les exécutes les détails de façon précise, mais je pense qu'on peut commencer à parler d'une run pour la Coupe Grey. Puis je pense que pour Davis Alexander, si la santé reste là, je touche du bois, on peut commencer à parler d'une run pour le MVP. Là, tu sais que tu vas me dire que je suis un fan de Chili, puis que...
17: Non! T'as dit le mot Angers, par exemple.
18: Mais c'est ça. C'est que je sais pas si c'est la tête ou le cœur qui parle plus présentement.
17: Ben écoute, tu sais, je sais, ça fait quand même plusieurs années que t'as arrêté, mais y a-t-il encore une partie de toi qui va toujours être un joueur de football, malgré, tu sais, on s'entend, là, c'est tough sur le body, j'imagine, c'est dur d'être showroom condition, là, quand t'as une carrière de football, mais des fois, tu te dis, tabarouette, je retournerai sur le terrain.
18: Crème, oui, mais à chaque fois, tu sais, on dirait que des fois, pendant la semaine, je me vends l'idée que je suis encore capable de
17: jouer. Ouais, ouais.
18: Là, j'arrive au stade, puis je les vois se cogner, puis je suis comme, non, je suis mieux de rester au pickleball, là. Mais je pense que ça va toujours... En fait, tu sais quoi? Le côté physique, à un moment donné, prend le bord parce que ton corps, il suit plus. Mais le volet compétitif, le volet de camaraderie, ça part jamais. Là.
17: OK, ça, c'est vraiment drôle parce que Max Lapierre, le collègue de TVA Sport, lui, jusqu'à tout récemment, peut-être qu'il le dit encore, dit qu'il sent, il dit, je regarde le hockey, je pourrais encore être dedans, puis il me parlait du côté compétitif et du pickleball. Fait que je sais que ça joue pas mal raide.
18: On a une ligue avec des anciens gars de hockey, des anciens sportifs de toutes sortes de sports, puis on a l'air d'une... Tu sais, honnêtement, là, on est tellement compétitifs, ça doit être drôle à regarder. Il y a quelques années, les gars, tu sais, frappaient des colosses dans les plus grandes arénas de la planète. Nous autres, on frappait des gars sur un terrain de foot avec 25 000 personnes dans les estrades. Puis on frappait une petite balle jaune, puis on se trouve bien pas. Fait que, tu sais, la vie change, mais faut qu'on entretienne cette compétitivité-là d'une certaine façon. Fait que t'as pas pu trouver de palier à ça.
17: On rajeunit pas. Hey, Étienne, je te laisse aller pour vrai. Je te remercierai jamais assez. Vraiment, c'est vraiment gentil d'avoir pris le temps. Puis on te souhaite une excellente soirée.
18: Vous êtes bien fin d'été.
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17: De retour, Mapper, cette première, comme vous l'avez vu, ça roule tempête. On a des bons chevaux de course pour nous aider à rendre ce show-là le plus intéressant possible. J'espère que vous aimez ça. Et là, on s'en va rejoindre quelqu'un qui est très, que je respecte énormément, que j'ai eu beaucoup de plaisir à côtoyer il y a quelques années. Et c'est Dom Ducharme du côté des Golden Knights, évidemment. Dom, écoute, ça va être ta quatrième saison en tant qu'assistant. Ça va être ton troisième entraîneur-chef. Je veux dire, c'est quoi la recette secrète? Tu séduis tout le monde?
0: Salut, ma peur, ça va bien?
17: Salut. Non, mais c'est vrai, c'est quand même, un exploit.
0: Je suis honoré de faire partie de ta première comme ça, là. Merci de m'avoir avec vous.
17: Hey, Dom, excuse-moi, là, je pars comme un cheval dans le box qui va sortir.
0: Un cheval de course, vas-y.
17: Non, je vais faire ça comme faut. merci beaucoup d'être là. Ça a été un plaisir de te côtoyer quand tu étais entraîneur-chef à Montréal. C'était, écoute, une situation qui était vraiment pas évidente. Là, avec le, tu t'en souviens, t'as commencé avec les zooms, puis là, on n'était pas sûr que le son marchait. À un moment donné, il y avait des masques, c'était l'enfer, mais malgré tout, ça a été un plaisir de te côtoyer. Puis on a continué. Écoute, je sais pas c'est quoi qui se passe, mais à chaque année, tu m'invites à ton tournoi de golf. Je sais pas si c'est pour m'avoir en tant que joueur ou pour avoir les câlins qui viennent avec.
0: Non, mais c'est les gens qui jouent avec toi, dans la peur, qui veulent que tu reviennes tout le temps. À chaque été.
17: OK, fait que les câlins n'ont rien à voir là-dedans. Là.
0: C'est en... Non. Mais ouais, pour revenir à Vegas, écoute, troisième entraîneur-chef, mais on peut dire que Torch, ça s'est fait un peu rapidement l'année passée. Ouais. Et puis, écoute, on a eu des bons playoffs. On est allé jusqu'à deux victoires de la Coupe Stanley. Donc, je pense que c'était dans les plans d'équipe là, depuis, ça fait la 10e saison. Puis Ryan Craig était avec l'équipe depuis le début. Donc, c'est un peu quelque chose qu'il avait préparé là, depuis à long terme, qu'un jour, il voulait le préparer à devenir entraîneur-chef. Donc, c'était leur plan là, de le mettre en chef cette année. Puis, c'est quelqu'un qui était déjà dans notre organisation. Il travaillait, après avoir été adjoint, il est allé dans la Ligue américaine comme entraîneur-chef avec notre équipe. Donc, on le côtoyait ici. Donc, je le connaissais bien. Et puis... Non, pour moi, c'est un plaisir de travailler avec lui. Puis, tu sais, avec les Golden Knights, c'est une bonne organisation. C'est une équipe qui cherche à gagner à chaque année. Les dirigeants nous donnent une équipe. Là, chaque année, ils essaient de faire des ajustements pour nous permettre d'aller jusqu'au bout. Et puis, l'endroit aussi.
17: L'environnement, il y a plus qu'à ça dans la vie, hein?
0: À vivre, là, donc on est assez bien.
17: Mais je reviens sur les changements d'entraîneur, puis je vais revenir sur John Tortorella tantôt. Comment ça se passe quand il y a un changement de coach? Est-ce que, je veux dire, j'imagine que tu dois te poser la question, tu sais, je fais ça encore partie des plans. Là, dans le cas de Greg, tu le connaissais, mais sais-tu, il t'appelle, vous allez prendre un pichet, vous jasez, puis voyez si vous êtes sur la même longueur d'onde. Comment ça se passe? C'est-tu une entrevue ou?
0: Ben non, ça s'est fait, vu qu'on a joué jusqu'à mi-juin, nos contrats ici finissaient tous en même temps. Donc, je pense que deux jours après, je rencontrais le directeur général, puis il m'a dit que il voulait me donner une prolongation de contrat, de parler avec Ryan. Ryan voulait me garder dans le staff. Dans le fond, il voulait garder le staff qu'on avait. Et puis, donc, ça a pris deux semaines à négocier le contrat. Puis c'était assez rapidement.
17: Okay.
0: Ce qui est bien, en même temps, c'est que sans leur confiance, autant aux dirigeants qu'à Ryan. Et puis, à travers chaque entraîneur, ben, c'est ton rôle, tout dépendamment de l'entraîneur-chef, ben, se modifie un peu, ça transforme. Et puis, c'est un jeune entraîneur qui fait ses premiers pas en chef. Donc, c'est intéressant pour nous de travailler avec lui. Puis, on travaille bien en équipe. On a un bon staff. Puis, on va tous pousser ensemble dans la même direction pour avoir du succès.
17: Ben, je pense que c'est une traite aussi pour lui de t'avoir, là, tu sais, parce que, un, t'es T'sais, t'es un gars drôle, je veux dire. C'est sûr que dans le temps du Zoom pis du masque, c'est un peu plus dur à voir, mais t'sais, t'es un gars vraiment agréable à côtoyer. Puis t'sais, t'es un coach qui a eu du succès partout. Fait que, évidemment, c'est sûr que pour les Golden Knights, c'est un luxe de t'avoir. C'est mon humble opinion. Mais un qui m'a fait un petit peu moins rire pendant les dernières séries, c'est John Tortorella. Puis j'ai tout le respect au monde là, pour John Tortorella, puis je veux vraiment pas te mettre sur le spot là, c'est vraiment pas le but de la question, mais c'était comment de vivre avec un torts que tu sais jamais si tel jour il va être comme de bougon ou tu sais. Moi j'ai toujours pensé que les entraîneurs chefs c'est un peu bipolaire, puis c'est ce qui fait leur force aussi, mais tu sais, moi je l'ai pas trouvé drôle pendant les séries éliminatoires. À un moment donné, j'ai trouvé tu sais plus ou moins respectueux, mais c'était comment travailler avec lui? Est-ce que tu étais comme sur le gun ou
0: non? C'est, tu vois, je comprends ce que tu dis, parce que moi, avant que toi tu arrives ici, j'avais peut-être rencontré deux fois rapidement et dire bonjour, mais je ne le connaissais pas vraiment. Donc, j'avais la perception qu'on voit à télé, les interviews qu'on voit ou les points de presse ou de la façon qu'il se comporte derrière le banc, mais je peux dire que c'est tout le contraire à travailler avec lui. Tu sais à quoi t'attendre. C'est quelqu'un qui est vraiment, c'est une bonne personne, puis c'est quelqu'un qui prend soin de son monde alentour de lui. Moi, j'adorais travailler avec lui, mais je comprends, puis je pense que, juste pour me faire l'avocat du diable un peu, puis la façon que lui voit ça, je pense que le moins d'informations qu'il donne, surtout dans la série, il pense surtout à l'autre équipe. Il veut pas la série est sortie. Il veut tout garder en dedans pour que ça soit vraiment tout focusé sur notre préparation. Des choses comme ça. Donc,
17: en même temps, si tu mets la chaleur sur toi, ben ça va pas sur tes joueurs aussi, là, tu sais.
0: Voilà. Il y a ce côté-là. Puis, tu sais, des fois, il y a mieux répondre juste oui que d'élaborer. Et puis, tu sais, couper soit court pour justement, tu sais, en donner le moins possible, parce que tu sais, je veux pas, puis on fait la même chose de notre côté. On a des gens qui sont en haut, qui travaillent pour l'organisation, puis qui regardent tout ce qui se dit de l'autre équipe dans les médias, dans la série éliminatoire, pour avoir que ce soit un brin de peut-être d'informations sur un joueur qui pourrait être de retour, quelque chose qu'ils veulent modifier, s'ajuster. Donc c'est sûr que tu ne l'as pas pogné dans le meilleur temps.
17: Non, mais tu me connais. Moi, tout ce que je voulais, c'est faire des câlins. Puis, je dis ça en toute honnêteté. Tu passes 30 secondes avec John Tortorella. Puis, je veux dire, je me garocherais devant un slap shot. Il n'y a pas d'équipement. Il y a ce côté-là. Il y a une intensité. Puis, clairement, il a trouvé les bons boutons à peser du côté de Vegas, puis ça a fonctionné pendant les dernières séries. Mais moi, ce qui m'a marqué des Golden Knights pendant les dernières séries, c'est que on connaît cette équipe-là a la réputation de je veux tel gars, je vais le chercher, faut que je me débarrasse de lui, m'a le faire. Tu sais, comme si ça, là, je te dis pas que c'est le cas, mais un peu comme si c'était des numéros. Et pourtant, ce qui m'a fasciné, c'est la qualité des êtres humains dans ce vestiaire-là. Jack Eichel, hyper sympathique. Mitch Marner, pour moi, c'est vraiment une personnalité d'exception. T'avais Hertel, un gars comme Cole Saar. Est-ce que pour toi, c'est ça qui fait la différence malgré tout chez les Golden Knights, qu'année après année, non seulement tu vas chercher des excellents joueurs, mais c'est des bons êtres humains, puis à un moment donné, ça n'a pas le choix de pogner le gâteau.
0: Ouais, tu sais, toutes les équipes dans le national vont parler de culture. Hein? C'est un mot à mode.
17: Ah, c'est sûr.
0: Tout le monde va en parler. Ici, je veux dire, ils veulent des personnes et des joueurs qui vont être des vrais Golden Knights, qui vont représenter l'équipe, qui vont être des compétiteurs. Puis ils savent qu'ils vont avoir des décisions difficiles à prendre. Puis c'est là peut-être que tu dis, des fois on a l'impression qu'ils traitent comme des numéros, mais ils n'ont pas peur de prendre les décisions difficiles. c'est surtout avec le cap salarial. Tu voudrais garder tous tes joueurs. À un moment donné, tu vois un joueur comme De Raphaël, il a fallu le laisser partir parce que dans notre cap, ça fonctionnerait pas. Donc, ils n'ont pas peur de prendre ces décisions-là et de faire ce qui est vraiment ce qui est mieux pour l'équipe. Mais ils traitent les joueurs, puis il y a une raison pourquoi les joueurs veulent venir ici. Il y en a qui parlent de oui, c'est un État qui est sans taxes, la température, tout ça, mais il y en a d'autres. Il y en a d'autres États comme ça aussi. Puis, pourquoi les gens veulent venir aussi, c'est la façon que les Golden Knights traitent leurs joueurs et les gens qui travaillent pour eux. Puis, tu sais, toutes les premières classes. Ce qui s'attend en retour, ben, c'est que tout soit fait pour tout donner pour gagner. Fait qu'ils nous mettent tout ce qu'on a besoin à notre disposition, puis à disposition des joueurs. Et de l'autre côté, ben, ils s'attendent à des performances. Donc, c'est un peu la culture qu'on voit.
17: Puis, toi, qu'est-ce que tu penses qui fait que tu dures à Vegas? Parce que, un, j'imagine que tu t'y plais. Mais deux, c'est est-ce que, si on compare, bien évidemment, la réponse c'est oui, là, mais c'est plus une question à développement. Là, si on compare avec le coach que tu étais à Montréal, Dom Ducharme comparativement à Dom Ducharme qui était à Montréal, c'est quoi la plus grosse différence, tu dirais?
0: Bien écoute, c'est l'expérience. Je veux dire, d'année en année, à chaque année que tu coaches, tu vis différentes choses. Puis, si tu fais pas ça, puis si tu continues pas à te pousser, à progresser, puis à rester curieux, puis à chercher des nouvelles solutions, puis à apprendre des situations que tu passes à travers pendant une longue saison, puis c'est des longues saisons, puis des séries éliminatoires, ben, tu sais, j'ai tout le temps eu cette attitude-là depuis que je coach, que ce soit junior ou dans l'hockey professionnel. Donc, aujourd'hui, ben, j'ai plus d'expérience, j'ai plus de maturité, j'ai vu d'autres choses, j'ai travaillé avec différents entraîneurs. Et il faut toujours que tu restes toi-même, mais tu peux toujours, il y a des petits coins que t'aimes des fois, mais que tu peux prendre à 50% puis le modifier à ta personnalité ou à ta façon de faire. Donc, c'est tout des autant du côté tactique du côté de gérer ou manager l'équipe, la cédule, toutes des choses comme ça. Donc, au fur et à mesure, ben c'est comme ça que tu continues à avancer comme entraîneur. Puis c'est mon but de faire ça d'année en année puis de continuer à progresser parce que tout est aussi bien de prendre ta retraite si tu challenges pas comme ça d'année en année à vouloir devenir meilleur, ben t'es aussi bien d'arrêter parce que c'est comme ça que tu vas plafonner.
17: Évidemment, l'expérience que tu as eue à Montréal, je veux dire, ça a dû être enrichissant un point là, qui se décrit pas. Est-ce que tu regardes encore, est-ce que tu es encore intéressé? Je sais que tu es très, très occupé. T'es-tu encore intéressé particulièrement par ce qui se passe avec le Canadien?
0: Pas vraiment. Je veux dire, dans le sens que autant que les autres équipes, surtout qu'on est dans l'Ouest.
17: Ouais, tu touches tôt.
0: C'est moins. On les voit moins souvent quand on va arriver dans la série éliminatoire, on risque de jouer une équipe de l'Est seulement si on sera en finale. Donc, on a beaucoup de chemin à faire avant ça. Donc, en étant dans l'Ouest, on est capable de voir les matchs de l'Est avant nos matchs. Donc, souvent, ça va être ces matchs-là qu'on va regarder, que ce soit Toronto, Boston, Floride, Montréal ou des choses comme ça. Donc, on les voit quand même jouer souvent, mais je veux dire, étant donné que je suis Québécois, ben, je l'entends parler parce que j'ai mes amis, c'est un peu partout sur les réseaux sociaux, des choses comme ça, mais en même temps, j'ai tourné la page de ce côté-là, puis pour moi, c'est une autre équipe comme les autres.
17: Puis là, je reviens au Golden Knights. Tu regardes ce qui se passe dans l'Ouest présentement. Vous avez encore fait une ride l'année passée. Je pense pas qu'il y a bien des gens qui s'attendaient à voir cette ride-là parce que tu sais, t'as quand même t'as de la grosse viande avec l'avalanche, évidemment. Le Wild du Minnesota qui est une excellente formation aussi. Est-ce que tu en as parlé un petit peu, est-ce que vous, c'est toujours viser le top ou vous êtes dans le processus de c'est quoi la mentalité, mettons, pour débuter la saison 26-27?
0: Non, mais on vise le top, mais tu peux pas aller au top sans rentrer du processus. Donc, on n'est pas obligé d'en parler. On sait que le standard, les attentes puis l'objectif ici, c'est ça. Donc, on n'a même pas besoin de le mentionner, mais tu te rends pas là si t'as pas un bon processus. Donc, pour nous, comme j'ai dit, on n'est pas obligé d'en parler, mais on se concentre vraiment sur les choses qu'on peut faire pour se préparer pour le premier match de la saison, puis à travers cette saison-là, s'assurer qu'on a une bonne place pour rentrer dans les séries éliminatoires, puis qu'on rentre avec un bon air d'aller pour à partir de

0: moi que tu sois là pour commencer. Je répète encore une fois, ça a été un plaisir de te côtoyer plus souvent. Je t'ai trouvé très désagréable pendant les dernières séries quand tu me dépeignais alors que j'étais en onde. Tu sais que
1: ma densité capillaire... les commentaires, puis moi, les fans qui te regardaient m'ont dit t'as bien fait. Ça l'a loussé un peu.
0: Ben oui, j'avais l'air d'avoir une marmotte décédée sur la tête.
1: On t'habitue, c'est correct.
0: Ouais, écoute, Dom, je te remercie beaucoup. Je te souhaite une excellente saison, puis merci beaucoup d'avoir accepté l'invitation. J'espère qu'on se reparle bientôt.
1: OK, à bientôt, ma peur.
0: Bonne saison, mon ami. Bye-bye.
1: OK, bye-bye.
0: Alors, c'est ça. Dom Ducharme, pour moi, qui est une des personnes les plus agréables que j'ai pu côtoyer dans mes 10 saisons sur le beat des Canadiens. Vous le savez, j'avais un attachement particulier pour les entraîneurs pour X raisons. J'ai aucune idée pourquoi. Claude Julien, c'est un gars extrêmement drôle. Michel Therrien, que ça n'a pas toujours... Je veux dire, on a failli se mettre une tape sur la suce une fois, mais après ça, c'était des câlins, puis on se parlait, puis on rit. Puis je l'ai revu récemment cet été. Super content de le voir. Martin Saint-Louis, évidemment, c'est un classique. Tu ne peux pas... ne pas trouver que c'est une traite de côtoyer Martin Saint-Louis sur une base quotidienne. Et il y a Dom Ducharme, pour moi, que ça a été un excellent coach. Il a eu du succès partout où il est passé. Il a quand même amené le Canadien en finale de la Coupe Stanley. Puis il mérite tout notre respect. Et c'est très, très content pour lui de le voir du côté de Vegas avoir beaucoup de succès. Pas le choix de lui souhaiter une Coupe Stanley éventuellement, que ce soit comme assistant, que ce soit comme entraîneur-chef, mais assurément une personne de qualité supérieure. Alors là-dessus, on va faire une petite pause et au retour, je vais vous présenter mon acolyte parce que là, dans toute cette émotion-là, j'ai comme oublié de vous présenter Robin de Batman et Robin et je vous le dis tout de suite, là, je n'ai pas la shape de Batman. Et en tout cas, bref, tout ça pour les détours boiteux, on va oublier. On s'en va en pause et au retour, je vous présente mon chum Alex Laramé.
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0: Merci d'être là avec nous. Tout nouveau rendez-vous sportif Mapper du lundi au jeudi de 18h à 21h. Et là, je dois dire que je suis particulièrement content de pouvoir parler à notre prochain invité, qui n'est pas un grand golfeur, qui n'est pas... en fait, qui n'est pas si mal. C'est surtout mon ami, membre du temps de la renommée du hockey, mon ami François Gagnon. Comment vas-tu, mon chum?
1: Ça va très, très, très bien. Marc-André Perrault. Je suis pas capable de dire Mapper.
0: Non, ben écoute, c'est vrai. Ben écoute, je m'excuse d'avoir été... dans le fond, c'est même pas vrai. T'es un bon golfeur, t'es juste pas un bon putter. Mais t'es un excellent golfeur.
1: un jour, je vais réussir.
0: Est-ce que comment ça se passe, la vie de jeune retraité?
1: Ça se passe bien. Je te dirais que cette semaine, je commence à le réaliser. Tu sais, le Canadien a disputé son premier match. Je ne l'ai pas regardé en direct, je l'ai enregistré. Okay. Alors, ça, c'était une nouveauté pour moi. Tu sais, j'avais d'autres activités. Et puis... j'ai commencé à y goûter avec le camp d'entraînement. Je me suis pas présenté aux entraînements. Les matchs préparatoires, je suis pas allé voir. Il y en avait moins cette année que par les années passées, évidemment. Mais j'ai quand même vécu dans les coulisses le début de saison, l'effervescence du début de saison. C'est juste que je l'ai pas vécu de la même façon. Et là, ce que j'ai hâte de voir, c'est une fois la frénésie du début de saison passée, puis tout ça... rendu à mi-novembre, quand le golf va être fini, quand les feuilles vont être ramassées, quand il va faire noir à 4h15, puis tout ça, là, comment je vais faire pour composer avec le fait que le hockey, qui a été au centre de ma vie professionnelle au cours des 34 dernières années, et le journalisme qui a été au centre de ma vie pendant les 40 dernières années, comment je vais faire pour m'en passer? Et ça, j'ai hâte de voir comment je vais y arriver.
0: Puis ça, je veux dire, moi, ce qui me fascinait chez toi, François, c'est, tu sais, les jeunes journalistes que j'étais quand je suis arrivé, c'est ton professionnalisme, ta passion, puis le chien que t'avais. On dirait que t'avais toujours le couteau dans les dents, puis que t'aurais fait ça toute ta vie. T'es, T'es-tu en paix? T'as-tu peur de t'sais, t'as parlé des

0: novembre, décembre, quand ça va arriver, ça te fait-tu peur?
1: Ça me fait un petit peur. Écoute, on a toujours peur de l'inconnu. J'ai hâte de voir comment ça va se passer. Tu sais, je vais continuer à être un petit peu actif, là, avec des interventions à la radio. Je vais peut-être écrire ici et là. Quand je vais vouloir me chicaner, je vais aller sur X, puis
0: tes clients.
1: Les batailles, puis tu sais, ça va partir, puis ça va être le fun. Puis après ça, je vais fermer les livres, puis je vais dire, bon, mais j'ai mis le trouble, là, je m'en vais. Mais il y a des grandes questions. T'sais. J'ai passé l'été à parler de ça avec mon épouse, puis mon épouse me regardait aller, puis elle disait, c'est drôle, hein, j'ai pas l'impression que t'as autant envie que ça recommence que par les années passées.
0: Okay.
1: Et je le sentais en dedans. Et je me suis toujours imposé quelque chose. Je me suis toujours dit, il faut pas que tu partes trop tard. Ah. Alors, est-ce que je suis parti trop tôt, le 23 septembre 2026? Le temps va me le dire. Mais si je suis parti un peu trop tôt, je vais être correct avec ça parce que je serai sûr à ce moment-là de pas être parti trop tard. Et ça, pour moi, c'est essentiel. Puis, tu sais, je regarde, là, toi, tu commences une nouvelle émission de radio. Ça fait quelques années qu'on se connaît. Tu as travaillé à télé. T'as fait mille et une affaires dans ta vie. J'ai des jeunes collègues à RDS qui sont excellents, puis qui regardaient, puis ils disaient, hey, le gros, là, il va-tu partir à un moment donné que je prenne la place? Et c'est sain, ça. C'est normal. Ouais. Moi, je l'ai fait, il y a 35 ans. Je regardais, puis je disais, bon, elle est où la place que je pourrais prendre pour entrer dans mêlée, puis après ça, jouer du coude, puis jouer de l'épaule, puis trouver une manière de me faufiler? Ça fait partie des choses normales dans une carrière. Et puis moi, je suis pas le genre à m'accrocher à ce que j'ai, puis à dire, vous viendrez pas dans mon corps et tard, puis ça, c'est à moi, puis je mets une barrière, puis je suis seul à jouer là-dedans. J'ai toujours aimé partager avec tout le monde.
0: Ouais, ouais.
1: Et là, j'étais rendu au point où je pouvais me dire, ben, sais-tu quoi, là? Regarde ce que t'as fait, puis t'en as en masse pour être fier de ce que t'as fait, puis assure-toi de pas te déraper dans les prochains 6 mois, ou dans la prochaine année, ou dans les 2 prochaines années, puis que le monde te regarde puis te dise, ben, sais-tu quoi, il était meilleur avant, puis il aurait dû partir. Ça, pour moi, c'était la pire hantise qui pouvait m'arriver.
0: Tu as raison, puis c'est tellement un danger qui guette, je pense, dans n'importe quelle profession, mais surtout la nôtre qui est publique, on est toujours à une gaffe de voir notre réputation se faire bousiller. Puis je sais que ça a toujours été super important pour toi de partager et la jeunesse, ça a toujours été important pour toi. Puis quand je dis partager, je peux te confirmer une chose. Pour les jeunes, pour n'importe quel journaliste, avoir un François Gagnon dans un scrum, c'est essentiel. Parce que une chose que je remarquais chez toi, tu prenais pas de bullshit. Pour toi, c'était non négociable, c'était inacceptable. As-tu toujours été de même ou il y a un moment donné que tu t'es dit là, je veux plus jamais m'en faire passer une belle, puis je vais poser les questions comme elles sont. Ils m'aimeront pas, mais ça va être ça.
1: J'ai toujours été comme ça parce que c'était la manière de faire, puis c'était encore plus, je te dirais, encore plus aiguisé il y a 25, puis 30 ans, puis 40 ans. Les questions difficiles sont moins nombreuses aujourd'hui qu'avant.
0: Claire.
1: La raison est bien simple, il y a plus de journalistes, puis il y a moins de monde disponible. Alors, tu sais, il y a comme un partage qui se fait, puis malheureusement, on a souvent tous la même nouvelle. Avant ça, on était 4-5 journalistes, on rentrait dans un vestiaire, il y avait 15, 16, 17 joueurs qui étaient là. Alors, on se partageait nos priorités. Tu sais, quand j'ai commencé à Ottawa, une région que tu connais bien,
0: oui.
1: Quand Steve Duchesne est arrivé avec les sénateurs, les journalistes anglophones ne venaient pas voir Steve Duchesne à moins qu'il ait fait quelque chose de spécial dans un match, puis tout ça, là, tu sais. Mm-hmm. C'était plus moi qui étais francophone, puis mes collègues à l'époque, on allait le voir. Puis moi, ben une fois que tu me connais, une fois que la TV est passée, moi, je veux pas
0: c'est
1: que tu me donnes ma quote, puis que je la voie à la TV, puis que je l'entende à la radio pendant des heures avant qu'elle sorte dans le journal, là. Alors, une fois que tu avais fait ta job ou que les autres avaient fait leur job, là, j'arrivais, puis je disais, bon, ben là, OK, là, c'est à mon tour. Puis là, j'en posais 2-3 pour avoir quelque chose. Tu sais, je te donne un exemple. La première fois que les Sénateurs ont fait les séries, ils ont battu les Sabres de Buffalo dans le dernier match de la saison régulière ou l'avant-dernier. Puis là, ils ont joué en première ronde contre les Sabres. Ils ont perdu en 7 matchs en prolongation. Rappelle-toi, Derek Blount, là, le croton que Tognot essaie de pogner avec la mythe. Puis là, il met de la moutarde, puis il l'échappe. Bingo, bonsoir, on est mort. Bon. Mais Steve Duchesne, quand les Sénateurs ont fait les séries, il me regarde dans le vestiaire après que tout le monde soit passé, puis il me prend par les épaules, puis il me regarde dans les yeux, puis il me dit, « Hey, François, c'est notre Coupe Stanley à nous autres, ça. » Ben, je l'avais ma une du lendemain, là. Je l'avais ma manchette. Ben, le Citizen puis le Sun, ils ont repris ça 2 jours après. Parce que ce soir-là, ils étaient avec les autres joueurs anglophones. Aujourd'hui, cette quote-là, elle aurait été partout parce que c'est une des seules qu'on aurait eu à se mettre sous la dent.
0: C'est ça.
1: Alors, tu vois, ça reflète un peu la nouvelle réalité puis l'ancienne réalité dans laquelle moi j'ai grandi. Puis quand t'es tout seul avec un gars, tu sais, on se parle tous les deux, toi puis moi, puis il n'y a personne qui nous écoute. Puis là, tu me sors une affaire, va te regarder dans les yeux, va te dire, voyons, non, tu penses toujours bien pas que je vais écrire ça, là. C'est quoi la vraie histoire? Tu sais? Puis là, tu le sais, la vraie histoire. Mais des fois, la vraie histoire, il ne faut pas qu'elle sorte au complet pour mille et une raisons. Mm-hmm. Puis là, ben là, tu peux dealer one-on-one avec le gars, puis là, tu peux dire, OK, parfait, tu ne veux pas aller là, mais je comprends que le diable est pris entre lui, puis lui, puis lui, puis tu ne veux pas que ce soit toi qui le dise, mais... T'es-tu à l'aise avec le fait que moi, je parte là-dessus, tu seras pas visé, puis là, ben, t'as un clin d'œil, ou t'as un pouce en l'air, ou t'as une petite bine sous l'épaule, puis là, t'as le feu vert pour y aller. Ça, t'as plus ça aujourd'hui. En tout cas, moi, je le vivais pas. S'il y a des collègues qui sont assez près des joueurs ou qui ont de l'information privilégiée pour l'avoir, tant mieux pour eux. Mais ça se reflète pas dans le travail au quotidien aujourd'hui, comme ça l'était il y a 25 ans. Tu sais, il y a 35 ans, t'avais le Journal de Montréal, t'avais le Montréal Matin, t'avais le Dimanche Matin, t'avais le site, t'avais la Gazette. Il y avait toutes des nouvelles exclusives parce qu'il avait parlé à différents joueurs. Tu vois, puis c'est ça qui faisait que les amateurs pouvaient aller à toutes les plateformes. Ben dans ce temps-là, c'était pas des plateformes, c'était les journaux, puis avoir les vraies nouvelles. Puis ça, c'était comme ça que ça marchait. Pis c'est comme ça que moi j'ai grandi, puis c'est toujours ça que j'ai aimé.
0: On est en compagnie de François Gagnon, jeune retraité, membre du Temple de la Renommée, journaliste émérite. François, tu parles, ben en tout cas moi, je pense pas que la nostalgie c'est nécessairement négatif, mais tu parles, tu sais, t'as tellement, en tout cas je pense que t'as été un passionné comme j'ai rarement vu dans ce métier-là. C'est quoi tes plus grands souvenirs, tes moments les plus marquants dans ta carrière?
1: Ben écoute, je veux pas dire qu'il y en a trop pour le dire, là, tu sais. C'est sûr que un scoop, c'est toujours le fun. Tu te bombes le torse, mais après ça, tu te dis, OK, ben, what's next, là? Tu peux pas vivre là-dessus pendant un mois et demi, là. OK, t'as eu une exclusivité, parfait. Tu l'as raidé pendant une journée, pendant 2 jours, pendant 3 jours. Mais là, faut que tu passes à d'autres choses, faut que t'en trouves une autre. Alors, j'ai jamais été du genre à me pavaner en me disant, bon, ben, ça, j'ai eu ça, ça, tu sais. Moi, je te dirais que les choses dont je suis le plus fier.
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24: J'avais pas entendu mon ID, c'est formidable. Bravo, c'est le week-end. Bravo à tous. Je suis tellement content. C'est extraordinaire. Un show de 3 heures chaque samedi, chaque dimanche. Refais jouer ça, Jeff. C'est trop drôle.
25: Bon, attends un peu.
24: Vas-y. C'est Jeff Paquette qui est là, qui sera mon complice, oui. Metteur en onde. Il faut que vous sachiez, chers auditeurs du 99.5, que les studios ici, le metteur en onde est dans le studio, OK? Ça a l'air que le grand boss Benoît Simard a dit une vite, il faut laver ça. Il y a des frais. On enlève ça. On est donc...
25: On écoute encore?
24: Oui.
25: On y va. Vas-y.
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24: C'est wow. Formidable. Écoute, Jeff, salut.
25: Salut.
24: Je suis tellement content. Écoute, on va être là toutes les semaines à venir, chaque samedi, chaque dimanche.
25: J'aurai des amis maintenant, la fin de semaine.
24: Ben oui, parce que toi, pour les auditeurs qui sont blogués régulièrement, t'es là, tu peux jouer des tunes, etc.
25: Oui, je suis là de midi jusqu'à 17h, bon. Tous les samedis, tous les dimanches. Mais là, je vais être avec toi tous les samedis, tous les dimanches, le matin aussi.
24: Et une galerie de personnages, OK? Je vais vous expliquer le concept de l'émission. C'est trois émissions en une. La première émission, la première heure, c'est des chroniqueurs. Je n'ai que des chroniqueurs. Baisse la musique, j'aime pas trop ça quand c'est musique dans le fond. C'est des chroniqueurs. Je vous les nomme, je vous les présente tout de suite. On va avoir Frédéric Gay de TVA Sport. Vous connaissez, c'est la grande sommité du tennis à TVA Sport, qui va parler de tout sauf de sport. Alors, elle, on va l'avoir dimanche. Ouais, elle va nous parler de ce qui s'est passé à l'Université Cornell. Alors, ça va être très intéressant. Aujourd'hui, on a Étienne Danneau, entre autres, dans son segment Sport, Techno et Protéines. Donc, il va venir nous parler de sport parce que j'aime beaucoup le contre-emploi. Donc, c'est un humoriste qui a plein d'expérience en radio en plus. On a Sam Vigneault, qui est un tout nouvel humoriste extrêmement populaire, qui sort son premier show cet automne, qui va faire un retour sur l'actualité, parce que le but de l'émission, un peu, c'est comme de résumer qu'est-ce qu'on a à dire de ce qui s'est passé cette semaine dans l'actualité de tout acabit, mais partout sauf à Montréal. Alors, je vous garde la surprise pour le reste. Vous allez vraiment trouver ça le fun. Pascal Marino, humoriste aussi, qui va nous partager ce qu'elle n'a pas vu cette semaine dans le monde du spectacle et des médias. Et Laurie Doucet, pour sa première chronique, sa première présence en radio. Laurie Doucet, vous la connaissez, très populaire sur les médias sociaux, 120 000 followers sur Instagram, connue à cause de sa participation au DOD, mais à les yeux d'un trou à mort, je l'ai remarqué, puis j'ai fait, toi, il faut que tu viennes nous parler de ça de l'intérieur. Et on commence tout de suite l'émission avec un ami à moi qui est en ligne avec nous. Il s'agit de Sylvain Lévesque, analyste, chroniqueur politique. Salut Sylvain.
0: Hey, salut Marc.
24: Sylvain, je veux faire la mise en situation de toi et moi pour commencer, parce que tu vas être là chaque semaine, tu vas même être là aujourd'hui et la semaine prochaine. Donc cette émission-là, vous aurez compris, ça passe de Sylvain Lévesque à Laurie Doucet. Donc ça va être de la politique, ça va être, on va déconner, on va parler d'actualité, ça va tout être ça en un pendant les trois heures. Et la première heure, comme je vous ai dit, c'est mes collaborateurs que j'ai choisis. En passant, j'en ai six, j'ai fait sept appels.
25: Aïe, aïe, aïe.
24: Comprends-tu? Okay. Ça, il y a eu un enthousiasme en partant pour cette idée-là de faire un show de week-end coloré. Et puis, je les remercie tous. Sylvain, il est actuellement dans ses derniers milles de sa carrière politique. Il est le député de Chauveau à Québec. Il a été élu sur deux mandats. Et il a annoncé il y a plusieurs mois, non seulement la fin de qu'il ne se représentait pas, mais la fin de sa carrière politique. Et nous autres, on s'est connus dans une station de radio à Québec il y a quasiment 10 ans, Sylvain, ça se peut-tu?
0: Ben oui, on a commencé, on se connaissait en 2016,
24: voilà.
0: Marc.
24: Et on est devenu
0: ça fait vraiment 10 ans pile.
24: Bon, ben tu vois, puis on est devenu chum, puis j'ai travaillé souvent avec lui, je voulais absolument qu'il soit là, il a dit oui tout de suite. Donc chaque semaine, ça va être lui qui va s'occuper du résumé de la politique. Donc, je dévoile le jeu parce que il est encore techniquement un député de la CAQ, puis il va faire ses analyses, je le sais, avec toute la probité que je lui connais. Et à partir de la semaine prochaine, ben, il va être littéralement un ancien politicien et qui a fait le tour du jardin, puis il pourra même nous en parler éventuellement. Sylvain, commence tout de suite avec, parce que tu vas faire ça en deux parties. Bien entendu, le 5 octobre, c'est pas loin, hein, c'est dans deux jours, c'est l'élection provinciale. Et puis, tu veux me faire un peu ton compte-rendu de ce que tu as à dire sur les cinq partis, les cinq chefs. Tu vas en faire trois ce matin. Et puis, on va poursuivre avec les deux, puis tu vas même demain faire quelque chose qui est assez audacieux. Tu vas dire qui est, selon toi, le grand gagnant de cette campagne-là.
0: Exact, Marc. Puis je suis super content de le faire avec toi. C'est un retour, hein. J'ai fait 2 ans de radio, télé, journaux de 2016 à 2018. J'ai eu tellement de fun dans ce mandat-là. Puis je te promets une chose, oui, de la rigueur. Puis en même temps, on va s'amuser. Moi, j'aime un langage coloré, là, tu sais, parler, là, puis être têteux, c'est pas
24: non,
0: mon genre.
24: Non, c'est pas... Ici, il n'y aura pas de vous, puis quand le micro ferme, c'est tu, là. Ça...
0: Exact. Fait que tu l'as bien introduit. On va faire ensemble là, les cinq principaux partis qui ont une chance de faire élire au moins un député à l'Assemblée nationale. Parce que des fois, le monde me dit « Hey, Sylvain, il y a d'autres petits partis. » OK, je comprends tout ça, là, mais on peut pas parler de tout le monde. Fait qu'on va parler des cinq premiers.
24: Parfait.
0: Ceux qui ont des chances de faire élire. Alors, je vais te parler des attentes réalistes qu'avait chacun des partis ou déclenchements. Parce que c'est pas vrai que tout le monde part égal. Tu sais, il y a du monde là, qui peut se dire « Ouais, ouais, on va voir. Peut-être que Québec solidaire va former le gouvernement. » Bon. On peut bien le croire, mais ce serait surprenant. Fait qu'on va commencer aujourd'hui. L'ordre que je te propose, c'est de commencer du parti qui avait le plus de députés lorsqu'on a dissous l'Assemblée nationale au parti qui en avait le moins. Okay. Donc, aujourd'hui, on ferait CAQ, Parti libéral, Québec solidaire, puis demain, on va faire Parti québécois, puis le Parti conservateur du Québec.
24: Parfait.
0: Hey, mes premiers constats, là, c'est que cette élection-là, les gens, Marc, ils votent pas avec leur cœur.
24: Ah.
0: Ils votent pas avec leur tête. Ils votent avec leurs pieds.
24: Qu'est-ce que tu veux dire par là?
0: Ben écoute, c'est clair que ce qui a gouverné beaucoup cette campagne électorale-là, ouais. Là, au départ, c'est un désir de sacrer dehors le gouvernement actuel.
24: Bon, mais c'est tout le temps le même. Ça me fait rire, ça, Sylvain.
0: Oui.
24: À chaque élection, oh mon Dieu, on veut du changement, puis tout. Comme si c'était la première fois qu'on entendait ça, je veux dire, là, c'est inventer l'eau tiède, là.
0: Ben, t'as raison que c'est souvent ça, oui. Mais c'est pas toujours ça. Celle de 2022, où j'étais moi-même participant, ouais. Ben, il y a quand même eu un vote très, très fort pour le gouvernement.
24: C'est un bon point.
0: Tu sais, puis, pour la première fois, Marc, il y a une chance réelle. Ça veut pas dire que ça va arriver, mais qu'il pourrait avoir 5 partis qui vont avoir fait élire au moins un député. Fait que ça, ça pourrait arriver. C'est pas complètement sûr.
24: Ce serait du jamais vu.
0: Qu'il y ait 5 partis représentés à l'Assemblée actuellement, c'est le cas, parce qu'il y a une personne de la CAQ qui est maintenant une députée conservatrice.
24: Ouais, un petit transfuge.
0: Élu dans 5 partis différents, dans même campagne, c'est jamais arrivé.
24: Okay.
0: Puis l'autre élément qui pourrait arriver pour la première fois, Marc, tu réalises-tu que ça pourrait être la première fois qu'un gouvernement soit élu avec moins de 30% d'appui dans le vote populaire? Pauline Marois, ça avait été la plus basse, 31,95. Okay. On va dire 32%.
24: Oui.
0: Ça, c'est assez surprenant. Oui. Hey, on commence avec la CAQ. Il y a la campagne maintenant, Marc, là, ça se fait en deux temps. Il y a la pré-campagne, puis il y a la campagne. Il y a dure 6 mois, la Moses, de campagne électorale. Puis il faut se rappeler que la CAQ, là, il y a un bout de temps, là, quand François Legault a annoncé son départ, en mars 2026, Christine Fréchette n'était pas encore chef. La CAQ s'est ramassée à 9% d'un sondage. Là, Christine Fréchette est arrivée, a eu une assez bonne pré-campagne, regarde, elle a monté ça, puis, tu sais, rappelle-toi, la CAQ a réussi avec annoncer la dévie à Québec, des jobs qui se créaient, a réglé le dossier de Churchill Fall, ça travaillait main dans la main avec Mark Carney, même au début septembre, là, personne ne s'en rappelle aujourd'hui, mais Christine Fréchette a monté la CAQ à 24%.
24: Quand même.
0: Elle était à 5 points du PQ,
24: ouais.
0: Honnêtement, j'étais en train de me dire, Marc, coudonc, as-tu une chance de gagner? Tu sais, ça,
24: oui.
0: C'est un tour de force. Pour vrai, pour moi, c'est un tour de force.
24: Et moi, parenthèse, à un moment donné, j'étais avec Richard Martineau en chronique l'an passé. Maintenant, j'étais avec Mario Dumont, là, tous les jours. Puis j'étais tous les jours avec Richard. Puis j'y avais dit, hey, sais-tu pas, quand c'était la course à chefferie avec Bernard Drainville, j'avais dit, sais-tu pourquoi c'est Christine Fréchette qui va gagner? Ça fait qu'il dit non. Je dis, parce qu'elle a aucune personnalité. Puis honnêtement, je trouvais un peu que c'était vrai, mais en même temps, elle n'avait jamais eu la chance de tu sais, qu'on la voit. Et quand elle a fait son speech lors de l'élection, là, ou quand les membres ont dit, OK, c'est elle qui va être notre chef, j'ai changé d'avis bout pour bout. Je l'ai trouvé sympathique, je l'ai trouvé le fun. J'ai trouvé qu'elle avait énormément d'enthousiasme dans son pitch. Puis j'ai changé d'avis, honnêtement. Ça fait que tu vois, à un moment donné, on juge les gens sur 5 minutes. Quand tu donnes de la glace à quelqu'un, ben ça peut faire la différence.
0: Ben, la politique, c'est cruel, parce que c'est des clips, c'est quelques secondes.
24: Ouais, c'est
0: puis
24: ça.
0: Puis là, tu sais, honnêtement, là, la campagne a commencé. Marc, tu sais, 24%, ça va bien, le vent dans les voiles. Puis là, c'est sûr qu'elle a essayé de se rebrander, comme on dit. Elle a essayé de se créer, de faire une grosse distance avec François Legault. Je comprends, là, le bilan de la CAQ est tough à accepter pour plusieurs, mais il y a eu un point de rupture. Moi, j'ai pas aimé personnellement quand elle a regardé le monde dans les yeux et elle a dit « Moi, je ne suis pas François Legault ». Tu sais, François Legault, là, qu'on l'aime ou qu'on l'aime pas, c'est pas un bandit, c'est pas un criminel, au contraire. Je sais qu'il y a beaucoup de gens déçus, mais ça a déçu beaucoup de caquistes. Puis les trois débats, Mme Fréchette, elle n'a pas démontré que c'était une grande débattrice. Elle s'est laissée définir par ses adversaires. Elle manquait de punch. Elle n'a pas défendu suffisamment, selon moi, le bilan de la CAQ. Parce que même s'il y a plein d'erreurs, il y en a, puis il faut être capable de l'avouer. Sur bien des éléments, elle n'a pas défendu le bilan parce qu'il y a des éléments positifs. Puis honnêtement, un de ses points faibles, c'est ça. Elle démontre souvent qu'elle a besoin de consulter. Elle va prendre le temps. Elle veut le faire passer comme étant une qualité, une force. Oui, quand tu gouvernes, c'est très différent, Marc, que quand tu gouvernes, que quand tu fais une campagne électorale. Une campagne électorale, là, ça laisse pas place au gris. Il y a du blanc où il y a du noir.
24: Okay.
0: C'est malheureusement, c'est le même, parce que c'est laissé définir. Puis aujourd'hui, regarde, c'est un hasard, là, il y a un sondage qui est sorti ce matin, est à 14%. Mais là, tu te rappelles-tu, je vais te donner un nom. Qui a été la première femme première ministre du Canada?
24: Hey boy! Si tu me dis la première lettre, je le lis sur le bout de la langue.
0: Ça commence par quoi, le prénom?
24: Ben, c'est ça que j'allais dire. C'est-tu, tu parles-tu de Kim, là?
0: Kim Campbell.
24: Exact.
0: Kim Campbell, là, elle a été nommée quand Brian Mulroney a quitté la politique en 1993. Elle a été quelques mois première ministre du Canada non élue. Puis, elle avait un gouvernement de 156 députés.
24: Oui.
0: Le résultat en 93, ça a été quoi l'élection fédérale? 156 à 2. Un des deux, c'était Jean Charest, dans le comté de Sherbrooke.
24: Oui.
0: Ben, est-ce que c'est ce qui risque d'arriver à Christine Fréchette lundi? Probablement. Est-ce que... Puis la question à savoir, c'est là que je vais arrêter avec la CAQ.
24: Oui.
0: Est-ce que la CAQ va en faire élire un seul? C'est la question.
24: C'est ça, ça pourrait... l'affaire. C'est ça l'affaire. Ça se pourrait que ça soit zéro. Mais moi, j'aurais jamais vu ça de ma vie. Un parti qui a brûlé le marché à l'Assemblée nationale pendant deux élections avec, si je me trompe pas, c'était 90 sièges.
0: 90 élus, puis à la dissolution, parce qu'il y en a eu plein, là, qui ont quitté, qui sont devenus indépendants.
24: Après zéro, moi, sérieux, je dirais, en tout cas, que j'en entende plus un dire, hey, moi, grand génie, moi, vous le dire ce qui va se passer. Hey, gars, ta gueule, c'est du zéro ce qui va se passer, là, c'est comme, pour vrai, c'est boîte à surprise, à vous, Sylvain.
0: Ben, moi, je suis entièrement d'accord, puis on essaye,
24: mais là, ce que je viens de te dire, c'est un exemple, comme, qui aurait cru, là?
0: Ben, moi, ce que je dis toujours, c'est que la vraie campagne, là, elle commence toujours deux semaines avant le vote. Pour vrai, là, avant, c'est du bruit. Puis l'électorat est tellement là, friable, ça change très, très vite. Alors, parler de la disparition d'un parti politique, la défaite électorale est évidente, est imminente. Mais honnêtement, de prévoir ce qui va se passer dans trois mois, six mois, là, regarde, on va avoir du fun, nous autres, dans les prochaines semaines, ensemble.
24: Ben oui.
0: Hey, je te parle du PLQ.
24: Vas-y.
0: Le PLQ, moi, je l'ai connu à l'Assemblée nationale. Écoute, c'était tout feu, tout flamme. Quand Legault était à 9 % d'un sondage, là, puis ça marchait plus, le Parti libéral, c'était dehors la CAQ, puis là, on sentait qu'ils étaient prêts à former le prochain gouvernement. Monsieur Milliard vient d'arriver, ça va bien, leur pré-campagne. Puis là, quand Christine Fréchette est arrivée, tranquillement, on a vu le vote des libéraux s'effriter. Puis, la CAQ qui a été à son plus bas, bien évidemment, ça a donné une opportunité aux libéraux. Mais M. Milliard, dès le départ, n'a pas donné une bonne impression sur quelques dossiers. Je ne sais pas si tu vas te souvenir en pré-campagne, son ambiguïté sur le français notamment.
24: Oui.
0: Parce que le défi du Parti libéral, là, c'est d'être capable de garder sa base, qui est assez acquis, les anglophones, les allophones, mais de réussir à charmer toute la clientèle francophone, parce que les gouvernements, c'est les francophones qui les forment. On est encore majoritaire au Québec, dans une majorité de circonscriptions. Fait que ce que ça a fait, là, les libéraux, tranquillement, en pré-campagne, ont commencé, là, au mois de juin, au mois de juillet, à baisser. Puis là, il y a eu une petite crise à l'intérieur du Parti libéral. Tu as eu 7 candidats qui se sont désistés, qui se sont retirés. Même il y en a un qui a été congédié à un moment donné. Fait que ça a créé beaucoup de problèmes avec M. Milliard. Puis M. Milliard, là, moi, je l'ai regardé tout le long de la campagne. Je trouve que maudit qu'il a du talent, qu'il a des qualités, cet homme-là. C'est un homme brillant, ça, il n'y a pas de doute, là. Mais le problème, c'est qu'un, il est très peu connu par la population. Honnêtement, ce qui vit Charles Milliard, là, c'est la même affaire que Paul Saint-Pierre Plamondon du Parti québécois a vécu en 2022, Marc.
24: Oui.
0: Personne ne le connaissait. On l'a découvert quand, M. Milliard? Aux trois débats. Il a été bon. Il a été très correct, Charles Milliard. Il n'a pas fait de gaffe. Mais le problème, c'est, as-tu entendu parler? C'est quoi l'idée fort défendue par le Parti libéral dans cette campagne-là?
24: Ben, c'est le positionnement usuel. C'est qu'ils sont fédéralistes et ils veulent pas de référendum. Quelqu'un qui fait partie, ben, où tu dis, et voilà, comme si c'était rien, mais c'est toujours bien une idée par parti qui fait la job. C'est pas tout le programme par chaque parti que tout le monde connaît par cœur.
0: Oui, mais quand tu veux marquer des points, ça, tout le monde sait que le Parti libéral, un, est fédéraliste, deux...
24: Ben, dans leur pub télé, Sylvain, dans leur pub télé, je trouve que c'est très clair. Il est à quelque part à Québec, là, proche de... Hein, c'est où, Jeff? Là? Il y a comme une tour en bois là, le long du fleuve, là, sur Champlain.
25: Ouais,
24: en tout cas, bref.
25: Je vois.
24: Bon, puis il dit, nous autres, la télé santé, là, donc l'accessibilité à un médecin ou autre via Zoom, c'est oui. Après ça, il nomme deux autres affaires, mais tu vois, celle-là, je l'ai retenue claire. Puis il finit en disant référendum, c'est non. Ben, pardon, mais moi, quand je vois sa pub télé, puis je suis zéro plus libéral qu'autre chose, mais je trouve que ces idées-là, dans le cadre d'une campagne de 30 secondes, là, je te parle, pour le reste, là, je sais pas. Mais bon, peut-être qu'au début, c'était bancal, mais je suis pas prêt à te dire que ça finit, qu'on sait pas trop qu'est-ce qu'ils disent les libéraux. Mais il reste que c'est le brand éternel qu'on est fédéraliste, tu sais.
0: Oui, puis le fait que le référendum là est plus plausible que jamais, c'est le meilleur atout, le meilleur argument d'être anti-référendum. Puis effectivement, on le voit, puis ça, c'est quand même fort pour le Parti libéral, une remontée importante dans les dernières semaines,
24: ben oui.
0: Qui fait que le Parti libéral, qui a fait élire 21 députés en 2022, là, je te le dis d'avance, va faire des gains très significatifs à Laval, en Estrie, en Outaouais, va même reprendre un ou deux sièges en Montérégie, des classiques, là, tu sais, okay. Pierre Laporte va reprendre des sièges, on pourrait facilement, on est pas mal assuré, puis là, je te surprendrai pas, le Parti libéral va former l'opposition officielle lundi, ça c'est clair, puis évidemment, M. Milliard va avoir comme un gros 4 ans pour se faire connaître comme PSPP en 2022, puis moi, je te dis, là, le Parti libéral va être à surveiller pendant les 4 prochaines années, pour 2030. Puis c'était un peu ça que je disais à mes collègues à l'époque, que M. Milliard, c'était pour l'élection de 2026, c'est probablement pas leur meilleur candidat pour prendre le pouvoir, parce que M. Rodriguez, quand il a gagné la course, était plus connu au départ.
24: C'est clair.
0: Mais si on regarde sur un horizon de 4 ans, là, ben Milliard a des bonnes chances dans 4 ans de bien performer. Mais je viens de te dire que si on regarde de 6 mois, c'est dur de prévoir l'avenir.
24: Oui.
0: Je te dirai pas l'avenir de 2030.
24: Non, c'est moi qui te dirai.
0: Drôle, là.
24: Ah ben, vas-y tout de suite avec pour qu'on ait ton point de vue aussi concernant Québec solidaire.
0: Oui, Québec solidaire, c'est un parti qui avait fait élire 12 députés. Les attentes de Québec solidaire, honnêtement, Marc, là, c'était pas de former le gouvernement. Même s'ils vont dire ça en campagne, leur défi là pour eux, dans cette campagne-ci, c'est de conserver les appuis, conserver les acquis qu'ils ont. Ils ont fait élire 12 députés, puis ils ont perdu leurs deux gros piliers. Là. Tu sais, en 10 ans, Québec solidaire a perdu ses 4 leaders. Là. Amir Kadir, Françoise David, il y a déjà un bout.
24: Oui.
0: Gabriel Nadeau-Dubois puis Manon Massé.
24: Ouais,
0: c'est des députés fétiches. Puis là, il y a eu plein de problèmes dans pendant la dernière année. L'arrivée de Rouba Gazal, elle est très peu connue, elle aussi, mais il y a eu la crise avec Vincent Marissal qui a beaucoup tari l'image du parti. Mais les gens ont découvert aussi dans cette campagne-là Rouba Gazal, une personne extrêmement humaine. Elle a fait de très bons débats.
24: Elle passe très bien, puis elle mérite.
0: Oui. Oui,
24: ouais,
0: puis, honnêtement, Rouba Gazal, je pense qu'elle va sauver plusieurs meubles grâce à ça. Elle a des thèmes forts qu'aucun chef ou presque aborde. Ça parle de crise de logement, d'itinérance, de la gratuité du transport. Elle parle aux gens, à plusieurs personnes. Puis honnêtement, son défi à elle, c'est de sauver quelques sièges. Puis je te dirais, il y a peut-être un 5-6 sièges sur les 12 qu'ils ont qu'elle va conserver assuré.
24: Ouais.
0: Les autres, c'est très serré. Je te dirais, il y a un comté que je suis à peu près certain qu'ils vont perdre, c'est le comté de Verdun à Montréal.
24: Ah bon?
0: Les autres...
24: C'est Guillaume Clich, ça?
0: Non, c'est pas Guillaume Clich, c'est Mme Mendes.
24: Alessandra, là, hein? Oui.
0: Oui, Alessandra.
24: Exact.
0: Oui, super sympathique.
24: Je pense qu'elle, non, elle passe pas, pourquoi?
0: Ben, premièrement, c'est une circonscription que Québec solidaire avait gagnée à l'arraché au Parti libéral, alors que le Parti libéral avait un score très faible en 2022. Là, sont un peu plus forts, tu comprends?
24: Ouais.
0: Il y a comme un déversoir de vote. Tu sais, quand t'as perdu un comté, j'aimerais ça te dire que le candidat, là, il ramasse 25% lui tout seul de vote, mais c'est pas ça.
24: Ben non.
0: C'est la marque quand t'es dans un parti.
24: Oui.
0: Mme Mendes a fait un super beau travail, mais elle a le fils aussi de Jean Charest comme adversaire. Hein?
24: Ah ben oui, là, c'est sûr.
0: C'est un adversaire reconnu.
24: Oui.
0: Il va faire ses marques au Parti libéral éventuellement.
24: Sylvain Lévesque, je t'arrête tout de suite parce que c'est le temps qu'on avait pour ta délicieuse chronique. Oui, mais on s'en reparle demain. On se parle demain à même heure, à
0: 9h05. Parti québécois, Parti conservateur.
24: Parfait. Super, Sylvain, merci.
0: Hey, merci, Marc, c'est le fun.
24: Restez avec nous, chers auditeurs, parce que c'est la chronique d'Étienne Danault qui s'en vient et va nous parler des Canadiens et des playoffs de baseball.
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8: 846-0995, c'est le numéro. Et si vous appelez, là, je veux vous le dire, puis Jeff Paquette ici présent, c'est une priorité. Vous pouvez appeler n'importe quand. On est en plein milieu d'une entrevue avec Jean-Paul II, peu importe. Puis Jean-Paul II, c'est hot, ça voudrait dire qu'il serait ressuscité. C'est 8-4-6-0-9-9-5 qu'on arrête tout. Non, mais je vous le dis, parce que la dernière heure, c'est une ligne ouverte. Puis là, je me suis fait lancer des défis par la direction. Ouais, tu vas voir, il n'y a pas encore une habitude. Moi, je te le dis, ça va être blindé d'appels. Et pour me gâter, qui est là en deuxième? Étienne Dano. Comment vas-tu, Étienne?
9: Ça va super bien, Marc.
8: Et merci. En studio, mon invité de tantôt qui a décidé de venir, François Morency.
10: Salut.
8: C'est extraordinaire.
10: Oui.
8: T'arrives de vélo de chez vous, tu restes à l'idée, ça.
10: Exact. Je suis venu me rafraîchir un peu à l'extérieur.
8: Bon.
10: Étienne va raconter de quoi qui m'intéresse à 1000%.
8: Parce que ça parle de baseball.
10: Oui.
8: T'es comme moi, t'aimes ça. Mais toi, t'as fait des stades. Moi, j'ai juste fait le Yankee Stadium.
10: OK.
8: Ouais.
10: Mais lui, il a fait le trip ultime du fan de baseball.
8: God damn, Étienne.
9: Alors, attends, on parle en termes de radio. François vient de faire excellent teaser pour écouter ma chronique.
8: Voilà.
9: Oui. Ouais.
8: Alors, la raison pour laquelle tu es là, Étienne, c'est que, de un, tu as fait de la radio pas mal.
9: Oui.
8: On se parle, tu sais, je veux dire, on se connaît, ça fait longtemps.
9: On est resté en contact.
8: Puis, je savais qu'on m'avait mis au parfum que tu étais un fan des Canadiens, que tu étais un gars de sport. Puis, je voulais pas avoir un chroniqueur XM de sport, mais avoir un dude qui a un autre chapeau, c'est-à-dire humoriste.
9: Je comprends.
8: Et qui, tout à coup, va nous parler de sport.
9: Oui. Ben, premièrement, merci beaucoup de l'invitation.
8: Un grand plaisir.
9: Deuxièmement...
8: François moyen, mais toi, oui.
9: Ben, c'est parce que quand tu m'as appelé, tu m'as dit, j'aimerais ça que tu parles des Canadiens qu'on vient de passer dans la semaine.
8: C'est, oui.
9: Tu m'as dit, j'aimerais ça qu'on parle des Canadiens, mais si on est un amateur de sport, on a écouté plusieurs... On a chronique, on a regardé ce qui s'est dit sur les stations de télévision de sport. On a lu dans les journaux ce que les Canadiens ont fait depuis mercredi. Fait que là, moi, je vais essayer de te parler de un joueur en particulier... Puis plus du match de ce soir aussi.
8: Parfait.
9: Étant donné qu'il y a eu de l'eau, beaucoup d'eau qui a coulé sous les ponts.
8: Absolument.
9: Depuis le match. Sauf si les Canadiens jouent un vendredi, ce qui est très rare que les Canadiens jouent un vendredi.
8: Pourquoi au juste? À cause d'une question d'horaire de toute la ligue? Ou...
9: Je sais pas. Je pense que ça doit être une question de... Ça doit être plus facile.
8: Ça va être bon ta chronique quand je pose des questions aux
9: gens.
8: Je sais pas.
9: Non, mais tu m'as dit...
8: À voir.
9: Non, mais
8: je vais me renseigner. J'aurai la réponse la semaine prochaine.
9: Mais Marc, tu viens de... Tu as commencé en disant « Ce n'est pas un chroniqueur sportif. » Fait que j'ai le droit de dire
8: ça va finir.
9: Pas.
8: On va savoir comment faire le sandwich au tomate.
9: Oui, oui, exactement. Non, mais si, mettons, je mets un chapeau de marketing,
8: oui.
9: Je pense que c'est facile de faire un match le samedi. Ils essaient le moins possible de mettre deux matchs d'affilée. Fait que... Puis des fois, ils peuvent mettre des matchs plus tôt le samedi pour avoir des ambiances pour amener la famille dans les arénas. Fait que je pense qu'on se concentre sur le samedi. Je pense
10: le mardi est un soir. D'ailleurs, les gens qui font de la télé savent que quand il y a des matchs des Canadiens à la télé, tes codes d'écoute baissent.
8: Ah oui, hein?
10: Systématiquement,
8: okay.
10: C'est épouvantable, surtout en série. Et les émissions du mardi soir mangent une volée parce qu'ils jouent à tous les mardis, les Canadiens.
8: Ah ouais?
10: Ouais. Ouais.
8: C'est-à-dire que tu peux prévoir que le mardi, c'est là que ça se passe.
10: Oui, ta cote va baisser.
9: Ouais, bon. Fait que mardi, samedi, c'est pas mal... Mais là, on a commencé un mercredi, par exemple, cette semaine. Mais moi, je vais te parler d'un joueur en particulier, parce qu'il y a des gens qui vont dire...
8: C'est intéressant, ça.
9: C'est Juraj Slafkovský. Okay. Okay, je veux te parler de lui, parce qu'il a, il a fait plusieurs matchs l'an dernier sur le premier trio. Puis là, il a débuté la saison sur le deuxième trio. Puis, à première vue, on pourrait dire, genre, qu'il a régressé. Et moi, je pense que c'est le contraire. Je pense que c'est pour son bien. Parce que là, on est allé chercher un ancien joueur. Ben, un ancien joueur. Un ancien mal-aimé des Canadiens de Montréal, Chris Kreider. Parce qu'à une certaine époque...
8: Qu'est-ce qui est arrivé avec lui? Pourquoi tout à coup j'ai lu effectivement qu'il y avait plein de monde pas content de Chris Kreider? Pourquoi?
9: Parce qu'il y a plusieurs années, quand Carey Price était notre gardien de but étoile...
8: Il avait blessé.
9: Oui, c'est ça, durant les séries. Et on avait beaucoup espoir cette année-là, quand Carey Price avait été blessé, qu'on irait loin en série. Puis c'est Chris Kreider qui... écoute, on va lui laisser le bénéfice
8: du doute. Lui, il dit qu'il n'a jamais fait Paris Express.
9: C'est un Canadien de Montréal, alors il laisse le bénéfice du doute.
8: Ben ouais.
9: Mais dans le temps, c'était plus difficile de lui laisser. Il avait rentré vraiment solide dans les jambes de Carey Price. Et bien sûr, comme on dit dans le sport, il y avait une blessure au bas du corps. On n'a jamais su précisément où.
8: Ça peut être le genou.
9: Ouais, c'est ça, exactement. Fait que, c'est pour ça qu'il était le mal-aimé. Mais là, il est rendu sur le premier trio. Fait qu'on pourrait dire que peut-être que Juraj Slafkovský a régressé. Puis au contraire, moi, je pense qu'on lui donne des lettres de confiance. Parce que, premièrement, il est grand. On a une équipe petite. T'sais, on n'a pas des joueurs... notre meilleur pointeur, c'est Cole Caulfield, qui est vraiment petit. Fait qu'on lui donne
8: de la confiance. Il ne passe pas à tous les manèges à ronde, lui, ça a l'air. Hein?
9: Non. Non, ça te donne une idée. Puis, ce que j'ai remarqué, puis des fois, quand on regarde un match, c'est difficile quand on le regarde à la télévision parce qu'on suit la rondelle, mais j'aime ça regarder aussi les joueurs qui n'ont pas la rondelle, à quel point ils se placent bien. Puis ce que j'ai remarqué aussi, c'est que en fin de match, quand la partie était vraiment serrée, on a gagné seulement par un point cette semaine, Martin Saint-Louis a mis Juraj Slafkovský dans les dernières minutes du match. Puis ça, je pense que ça donne de la confiance à un joueur parce qu'il est grand, il est gros, son bâton il est pesant, il est difficile à déplacer, puis on veut tuer du temps quand il reste pas beaucoup de temps au match. Puis je pense que Juraj est un bon joueur pour faire ça.
8: OK, cool.
9: Ouais,
8: très fort.
9: Puis ce soir, on joue contre les Penguins de Pittsburgh.
8: Et pronostic?
9: Et les pronostics...
8: Le tien.
9: Oui, je vais te le dire après. Les Penguins, cette semaine, ont gagné 7-0 contre les Flyers de Philadelphie. Ça, c'est la rivalité de la Pennsylvanie. Et moi, je pense que un beau mix de vétérans et de très jeunes joueurs à Pittsburgh... va être excellent pour les Pingouins.
8: Okay.
9: Parce que les vétérans vont vouloir prendre sur leurs épaules les jeunes puis leur donner plein d'excellents conseils. Puis je pense que ça va les aider à progresser d'une façon plus rapide, les jeunes joueurs des Pingouins de Pittsburgh.
8: Je te suis.
9: Ce que je détesterais pas à Montréal, avoir un autre Josh Anderson, un autre vétéran qui vient aider...
8: Qui fait cette job-là actuellement pour les Canadiens?
9: Ben, je pense Josh Anderson en est un.
8: Okay.
9: D'ailleurs, à la fin des matchs, là, les gars, quand ils font une victoire, là, ils se mettent dans les vestiaires, ils se mettent un chapeau de loup pour dire c'est qui le plombier du match, c'est qui la quatrième étoile du match, l'étoile cachée du match.
8: Okay.
9: Puis pour la première fois, c'était Martin Saint-Louis qui l'a délégué à un joueur au premier match, parce qu'habituellement, c'est le joueur qui l'a gagné au dernier match qu'il donne au suivant.
8: Okay.
9: Puis là, vu qu'il n'y avait pas eu de joueur...
8: Ça, c'est comme le bouquet de fleurs, les mariés. Là.
9: Ouais, exactement.
8: Hein? Le garoche en arrière.
9: Ouais, exactement. Puis Martin Saint-Louis l'a donné à Josh Anderson. Fait que je pense qu'il veut lui donner ses lettres de noblesse de vétéran de « Hey, c'est toi qu'on veut comme leader dans foule. » Puis je pense que, malheureusement, il y avait de la misère à plus suivre, mais Gallagher en était un. Je pense, mais là, il est rendu sous d'autres cieux.
8: Okay.
9: Puis je pense qu'il va s'ennuyer à Vancouver.
8: Ah oui, c'est vrai?
9: Ouais, parce que Vancouver, c'est pas le club du siècle cette année.
8: Je comprends. Alors là, baseball.
9: Ouais, exact. En fait, je veux pas que les auditeurs qui t'écoutent en ce moment, qui aiment pas le baseball, changent de poste parce que je veux pas te parler de statistiques de baseball. Je veux te parler d'une expérience personnelle que j'ai vécue.
8: Et là, François Morancier est en studio parce que lui, il est fasciné par ce que tu vas dire.
10: Ouais, parce que j'ai songé longtemps à faire ce qu'il va te raconter.
8: Ah ouais.
10: C'est le trip ultime d'un fan qui veut jouer dans les grandes ligues, entre guillemets, pendant deux semaines.
8: Les grandes ligues de fans, tu veux dire?
10: Oui, tout à fait, mais tu joues vraiment, là.
9: Non, il n'est pas trop tard, François, il n'est pas trop tard.
10: Non,
9: j'ai songé longtemps, il n'est pas trop tard. J'ai vécu, tu sais, mettons, on change complètement de sujet, je te parle de grandeur nature, donjon dragon. Tu sais, il y a des gens qui vont dans des endroits au Québec.
8: Il y a un truc dans le coin de la Mauricie, là.
9: Oui,
8: Bicolline.
9: Bicolline, ça s'appelle.
8: Exact.
9: Exactement. Fait que là, on se déguise pendant une semaine.
8: Ouais.
9: Puis on est un elfe, on est un roi, on est un chevalier pendant une semaine. On est dans le costume. Puis on vit ça. Ben, les équipes du baseball majeur, la majorité des équipes du baseball majeur offrent pour tous les petits culs, notre cœur d'enfant qu'on rêvait. Moi, quand j'étais jeune, je rêvais de devenir un joueur du baseball majeur.
8: Pour vrai? Oui. C'était ça ton sport numéro un?
9: Oui, c'est mon sport numéro un personnellement que je jouais. J'adorais regarder le hockey, mais je n'étais pas bon au hockey.
8: Ouais, ouais, ouais.
9: J'ai joué au baseball de 5 à 17 ans. Puis mon rêve, c'est de devenir un joueur du baseball majeur. Alors, moi, je suis allé vivre ce grandeur nature-là. Le vrai nom s'appelle un fantasy camp, un camp de fantasy, où pendant une semaine de temps, on te fait vivre l'expérience comme si tu étais un vrai joueur du baseball majeur, excluant le salaire.
8: Un détail,
9: exactement. Alors, comment ça se passe? Moi, je suis allé en Floride en janvier dernier, là où les Red Sox de Boston jouent.
8: Ça, c'est quoi? Tu t'inscris sur le site de l'équipe, là, that's it.
9: Tu t'inscris, bien sûr, ça coûte des sous. Mais tu t'inscris sur le site d'équipe. Quasiment un an d'avance.
8: Wow.
9: Et moi, c'est une semaine en janvier. La seule chose qui n'est pas inclue, c'est ton billet d'avion parce qu'il y a des gens qui partent de partout dans le monde pour participer à ça.
8: Okay.
9: Alors nous, la semaine où j'étais là, on était 90 hommes entre 30 et 80. Il faut être minimum 30 ans.
8: Il y avait un gars de 80?
9: Oui, dans mon équipe, il y avait un ancien médecin de San Francisco de 78 ans qui était très bon. La seule affaire, c'est qu'il a beaucoup de difficultés à courir. Alors, il y avait un coureur remplaçant.
8: OK.
9: Alors, à la défensive...
8: Mais est-ce qu'il frappait?
9: Oui, il frappait très bien même. Il frappait très
8: bien. Mais il y a quelqu'un qui partait de la plate pour courir à sa place.
9: Oui, exactement. C'était un autre joueur de l'équipe.
8: OK.
9: Ouais.
8: De 75 ans.
9: Non, c'était souvent à moi.
10: En carte de golf.
9: C'était souvent à moi.
8: C'était à toi?
9: Oui, je l'ai fait souvent.
8: T'étais le courant dédié?
9: Oui, j'étais... Oui, exact.
8: Ils ont dit, regarde-moi cette jeune viande fraîche.
9: Oui, exactement. Puis, bref, tout ça pour dire que ils te font vivre l'expérience de A à Z comme si t'étais un joueur du baseball majeur. Il y a là-bas les mêmes diététiciennes que l'équipe. En fait, en gros, là, je te parle, je mets un chapeau d'humoriste, Marc et François. On rôde l'équipe du staff des Red Sox de Boston avant que les joueurs professionnels arrivent.
8: Je te suis.
9: On est les rodeux. Fait que tous les thérapeutes, on a accès à tous les thérapeutes de l'équipe. Physiothérapeutes, name it, on a accès. Les diététiciennes, la grosse cafétéria avec plusieurs choses à manger chaque jour. On a tous les repas d'inclus, en passant. Et on va jouer minimum 7 matchs durant la semaine. Et nos entraîneurs sont des anciens joueurs professionnels des Red Sox de Boston. Ils nous coachent comme si on était des joueurs.
10: T'as l'uniforme pis tout, là.
9: Oui, on a l'uniforme, on a tous les uniformes. On a celui de l'extérieur, celui à domicile, puis même, comme on dit en anglais, le third jersey, le City Connected. Ils font un troisième chandail, c'est question de marketing, de vendre plus de chandails.
10: Oui. Est-ce que tu repars avec les uniformes après?
8: Ah oui.
9: Oui, parce que tu choisis. Merci François de tes questions.
8: Puis tu joues dans le.
9: Tu choisis ton joueur.
8: Ouais, moi j'écoute.
9: Puis tu choisis ton. Tu mets ton nom derrière le chandail. Oui. Donc. Après ça, tu repars avec tout est inclus.
10: Tu prends le numéro que tu veux, évidemment.
9: Tu prends le numéro que tu veux. Il y avait, dans mon équipe, il y avait 3 numéros 10. Parce que on est là pour le plaisir. Puis eux autres, ce qu'ils veulent, c'est que tu as fait vivre le rêve.
10: Ouais,
9: fait qu'ils
10: disent,
9: si toi, ton rêve, c'est de porter le numéro 10, ben vas-y, porte le numéro 10. Tu comprends?
10: Est-ce que tu amènes ton propre gant de baseball?
9: Oui, oui, ça, ton équipement personnel. Mais si tu veux, ils peuvent t'en prêter.
10: OK.
9: Mais la majorité des gens veulent leur propre gant. La majorité des gens veulent leur propre bâton.
10: Ah, oui.
9: Mais là-bas, ils te prêtaient tout, si tu voulais.
10: OK.
9: Il y a chaque match, on joue sur les vrais terrains, avec les mêmes dimensions.
8: T'es dans le stade?
9: Du baseball majeur, oui. En fait, il y a plusieurs stades sur le terrain.
8: Mais t'es-tu allé au stade des Marlins?
9: Des Red Sox?
8: Non, tu m'as dit que t'étais allé en Floride.
9: Oui, c'est ça, en Floride, mais je joue parce que l'hiver, ils peuvent pas venir, ils peuvent pas pratiquer dans le nord.
8: Fait que c'est que tu vas au club école.
9: Oui, exactement, ça s'appelle la Ligue des Pamplemousses.
8: Oui, c'est ça.
9: C'est là où est-ce qu'ils se pratiquent pendant l'hiver.
8: Les Yankees vont à Tampa Bay, par exemple.
9: Oui, exactement. Ouais. Bon, mais moi j'ai été à Fort Myers.
8: OK.
9: Fort Myers, c'est là que le stade, il s'appelle le Jet Blue Park. Puis, t'as les vrais arbitres du baseball majeur qui, eux aussi, se rodent. T'en as deux par match. Puis tes entraîneurs te donnent des conseils toute la semaine. Ils sont vraiment dans l'esprit on le sait qu'on n'est pas tous du même niveau. Tu sais, moi, j'ai joué avec un gars qui avait joué jusque dans le 2A. D'ailleurs, c'est pour ça que c'est minimum 30 ans, pour pas qu'il y ait de jeunes qui brûlent la ligue.
10: Qui sont trop forts.
9: Ouais, exactement. Il y a des joueurs qui étaient vraiment bons. Il y en a d'autres moyens. Moi, puis il y en avait des messieurs, justement, qui sont là pour leur rêve. Puis qui « you pay to play ». Dans le sens
10: Départ, la première journée, ils évaluent tout le monde en disant OK, ils font faire des
9: premièrement midi. Premièrement midi, ils font faire plein de drills, comme on dit dans le milieu du sport, des échauffements, lancer, frapper, attraper des balles. Ils essaient de juger rapidement. Mais il y en a, je te dirais, il y en avait au moins 40% des gens qui étaient déjà allés. Il y avait déjà des notes.
8: Ouais, moi, je joue là, c'est ça ma position, je l'ai tout déjà réglé. Là.
9: Non, ça, c'est pas nécessairement réglé.
8: Ah bon?
9: Parce que ce qu'ils veulent te faire, ils veulent vraiment que tu vives un rêve. Fait que quand tu commences, quand l'équipe est choisie, moi, mon coach, c'était Lou Maroney, qui est le commentateur des matchs des Red Sox. C'est lui qui est sur la route. C'est lui qui est sur le beat des Red Sox de Boston, puis qui est un ancien joueur des Red Sox aussi. Puis lui, ce qu'il a dit à la première rencontre d'équipe, il a dit, regarde, vous autres, vous avez payé pour jouer. Fait que s'il y a une position que vous rêvez de jouer, dites-moi-le, puis je vais faire jouer au moins une ou deux manches dans la semaine, dans les premières games, à cette position-là. Puis si jamais vous êtes vraiment pas bon à cette position-là, ben je vous aurais fait jouer à cette position-là, parce que vous avez joué. Mais après ça, je veux faire jouer à la position que je pense qui est la meilleure pour vous,
11: okay,
9: avec les effectifs que j'ai sur ma feuille.
10: Selon tes habiletés.
9: Ouais, ouais, selon les autres joueurs qui sont dans l'équipe.
10: Aussi, OK. Ouais.
11: Comme toi, ouais. François, ça aurait été bad boy ou porteur d'eau.
10: Oui, idéalement. Moi, j'aurais aimé être au buffet.
9: Quand j'étais jeune, j'ai joué, comme je l'ai dit tantôt, j'ai joué de 5 à 17 ans. Mon rêve, chaque année, c'était d'être lanceur. Puis chaque année, je demandais à mes entraîneurs, est-ce que je peux lancer? Et de 5 à 17 ans, aucun entraîneur ne m'a fait.
11: T'avais juste des bons entraîneurs, c'est ça qu'il faut comprendre.
9: Ouais, exactement, t'as-tu compris? Mais quand je suis arrivé là-bas, à défaut de me répéter, tu sais, on a payé pour être là.
11: Fait, ouais.
9: Lui, il dit, je te garantis, parce que t'es ici et t'as payé pour être là,
11: ouais,
9: je te garantis que tu vas jouer au moins une ou deux manches à la position que tu rêves de jouer.
11: OK.
9: Fait que moi, je suis allé voir.
11: Mais t'es-tu un papier lanceur,
9: parce que. Et je lui ai dit ça.
11: Moi, je suis exceptionnel.
9: Non, moyen.
11: OK.
9: Je suis moyen, ben, mais je pouvais le demander. Fait que j'ai expliqué ça à mon coach. J'ai dit, moi, de 5 à 17 ans, j'ai toujours voulu lancer. On m'a jamais fait lancer. Là, j'ai 46 ans. J'aimerais ça lancer sur un monticule à la vraie distance. Ouais. Puis là, il m'a dit, OK, parfait, tiens. Mais il m'avait vu lancer avant, puis il a fait, ouais, c'est pas le meilleur pantoute dans notre équipe. Tu comprends? Mais là, fait que là, il y a un match. C'est un des rares matchs qu'on a perdu. Le pointage, c'est 14 à 6 pour l'autre équipe.
11: Bon.
9: Puis il reste deux manches à jouer.
10: Jouez-vous à 9 manches complets?
9: 7 manches. Okay. On joue des 7 manches parce qu'on en joue plusieurs dans la semaine, puis okay, on n'est pas des athlètes professionnels, fait qu'on veut quand même garder notre énergie. Fait que il dit, Étienne, c'est toi qui lance la prochaine manche, mais on perd 14 à 6. Fait que dans sa tête, c'est fini.
11: Oui.
9: Fait que là, je m'en vais au monticule, puis il m'a dit, regarde, Étienne, le défaut que les joueurs qui sont des vrais lanceurs ou qui ont déjà lancé pour vrai dans leur vie puis qui veulent lancer durant le camp, c'est qu'ils veulent essayer de faire trop de balles à effet, donc ils l'échappent souvent. OK, parce que c'est pas des joueurs, c'est pas des lanceurs professionnels. Fait que les balles à effet, ils les échappent souvent. Donc, ils lancent des balles. Et dans l'autre équipe, dans chaque équipe, il y a au moins 3-4 joueurs qui sont vraiment mauvais.
11: Oui.
9: Tu sais? Fait qu'il dit, le problème, c'est qu'ils vont donner un but sur balle, un but gratuit.
11: Ouais.
9: À des joueurs mauvais au bord, parce qu'ils essaient de faire des balles à effet.
11: Ouais.
9: Fait qu'Étienne,
11: fait juste rentrer
9: moi, je vais
11: dans
9: te faire des clins d'œil quand ça va être les joueurs mauvais au bord.
11: Ah.
9: Puis je veux juste que tu leur donnes.
11: Ouais.
9: Je veux juste
11: que tu
9: leur lances pour qu'ils la frappent.
11: Schlong.
9: Comme si on jouait entre amis, parce que vu qu'ils sont pas bons, on va les retirer.
11: Ouais.
9: C'est plus loin que tu penses pour un homme de 68 ans courir de 80 pieds, qui est la distance.
11: Ben oui.
9: Fait que c'était ça ma stratégie.
11: Ouais.
9: Fait que là,
11: et l'as-tu eu?
9: Hein? Il y a eu beaucoup d'erreurs parce que les
11: joueurs... Non, mais t'es-tu capable de lancer une vraie prise?
9: C'est oui, j'ai lancé des vraies prises.
11: Pieds,
9: mais, non, mais oui.
11: Moi, ça m'impressionne à mort.
9: Oui, je suis capable de lancer des vraies prises, mais je les lance pas vite. C'est ça l'affaire.
11: Ouais.
9: Mais lui, il m'a dit, mais là, dans le centre, c'est ça l'important. Mais sauf que le problème, c'est que mes joueurs à moi, à la défensive, n'étaient pas au courant que j'allais la lancer aussi facilement que ça. Fait que là, les autres, ils ont été surpris. Puis là, le coach, après la manche, il m'a dit, ouais, j'aurais dû avertir l'équipe que je t'avais dit ça.
11: Puis, il va la frapper.
9: Fait que tout ça pour dire qu'il y a une coupe d'erreurs.
11: Ouais.
9: Mais de toute façon, le match était hors de portée. Et quand je suis revenu au banc, après avoir lancé la manche, j'ai redonné la balle à mon entraîneur, à Lou, en disant, genre, hey, merci beaucoup, tu m'as fait vivre mon rêve. Puis là, il m'a dit, t'es-tu fatigué? Il m'a dit ça en anglais. Je dis, non, je suis pas fatigué. Pourquoi? Il dit, ben, tu lances la prochaine. Fait que là, j'étais vraiment, j'ai eu des frissons. Mon petit cœur d'enfant, en fait, ah ouais,
11: le coach
9: me
11: veut
9: fait confiance pour un deuxième match.
11: C'est hot.
9: Puis, ce qui est le fun aussi, c'est...
11: Conclusion, vas-y donc avec...
9: Ouais, une conclusion.
11: Ouais.
9: Au-delà du baseball, ce que j'ai trouvé magnifique, puis je vais en parler à François en même temps, c'est toute l'amitié qui s'est créée là-bas. Parce que un peu comme dans une télé-réalité, les participants d'une télé-réalité vont dire souvent, « Hey, après une journée, j'avais l'impression que ça fait une semaine que j'étais là, parce que pendant... On est dans un cocon. »
11: Oui,
9: tu sais, un huis clos, puis on fait juste parler de baseball, puis il n'y a pas de classe sociale. On est tous habillés en baseball. Le matin, il y a une navette qui nous amène au terrain. On sort de notre chambre d'hôtel habillé en baseball, puis on arrive au terrain habillé en baseball.
10: Étais-tu le seul Québécois?
9: Non, on était 6.
11: Hey, quand même, Québécois. Que tu connaissais pas avant?
9: Oui, il y avait, non, 3 de mes amis, puis 2 autres que j'ai connus là-bas.
11: OK.
9: Ouais.
11: Wow.
9: Puis, la classe sociale n'existe pas.
11: Autant,
9: j'ai joué avec un chauffeur d'autobus de San Francisco qui mettait son argent de côté depuis 10 ans.
11: Oh.
9: Hein? Autant, j'ai joué avec Zach Brown, qui est le propriétaire de McLaren.
11: Hein?
9: Ouais. Pour vrai? J'ai pas joué avec lui, j'ai joué contre lui. En fait, quand j'ai lancé mes deux manches que j'ai lancées, j'ai affronté Zach Brown, le propriétaire de McLaren.
10: J'espère que tu l'as visé ça.
9: Dans les dents! J'allais baller, mais j'allais baller.
10: Ah oui?
9: Oui, j'allais baller.
10: Okay.
9: C'est
8: mal, hein?
9: En fait, c'est le premier que j'ai affronté, fait que j'étais trop nerveux.
8: Ouais.
9: Mais je savais même pas que c'était lui, on me l'a dit après.
8: Ah, c'est toute une histoire. Quelqu'un qui nous écoute, qui veut vivre ça, là, qu'est-ce qu'il fait? Il va où?
9: Premièrement, tu peux aller sur le site des Red Sox de Boston, puis taper Fantasy Camp. Oui, en fait, il y a environ, je te dirais, il y a 32 équipes dans le baseball majeur, c'est ça, François?
10: Ouais,
9: 32.
10: Ouais.
9: Il y en a environ 20-25 qui le font.
8: Okay.
9: Les Mets de New York, les Yankees, les Padres. Fait qu'il faut aller sur le site. Par contre, là-bas, ce que je dis à François Hordon, c'est que il y a plusieurs joueurs qui m'ont dit hey, moi, je l'ai fait pour telle autre équipe. Puis à force de discuter avec les autres joueurs, me rendre compte que ils étaient tous d'accord. C'est celui des Red Sox qui était le mieux organisé.
8: OK.
9: Fait que j'ai été chanceux de Boston. Et la série sur le Sunday, Marc, si tu me permets une dernière minute.
8: Vas-y.
9: C'est que plusieurs mois plus tard, la série sur le Sunday de cet événement-là, c'est qu'il t'amène jouer une partie sur le vrai terrain des Red Sox de Boston, au Fenway Park. Et je suis allé en septembre.
8: Ça, par contre, vraiment.
9: Je suis allé en septembre. Alors, j'ai joué un match avec les anciens joueurs.
10: Ça, c'était inclus dans le forfait.
9: Ouais, ça, c'était inclus dans le forfait.
8: OK.
9: Ouais,
8: fait que c'est vraiment comme si tu pratiquais pour faire un vrai match.
9: Ouais, exactement. Ouais. Fait que

0: C'est vraiment technique. Là, le monticule doit être à un millimètre près. Fait qu'ils veulent pas qu'on...
1: C'est une bijouterie. Là.
0: Ouais, exactement. Puis ils veulent que, vu que tu joues au Fenway Park, mais quelqu'un te la donne pour que tu puisses avoir le plaisir de la cogner.
1: Ouais.
0: Alors moi, c'est un ancien joueur des Red Sox qui nous a lancé la balle, puis qu'on a eu beaucoup de plaisir cette journée-là. Puis après ça, on a une visite privée. Okay. Puis mini affaire que je veux dire qui est le fun au bout, c'est que si tu as déjà joué sur le terrain des Red Sox de Boston, l'affaire qui est mythique à Boston, c'est le Green Monster, le monstre vert, qui est la grosse clôture dans le champ gauche. Et tu as le droit d'aller signer ton nom à l'intérieur du Green Monster parce que tu as joué au moins une fois sur le terrain.
1: C'est le mur des lamentations, mais des amateurs de baseball.
0: Ouais, des amateurs des Red Sox.
2: Puis si tu vas pour t'inscrire, est-ce qu'il y a un nombre limité ou t'es sûr que si t'es prêt à payer le prix, tu vas y aller?
0: Ben, il y a des dates limites, mais oui. Il y a des.
2: Il n'y a pas de quantité limite.
0: Non, même
2: de
0: si c'est une grosse demande, il ouvre une autre semaine.
2: OK, je comprends.
1: Ouais. Hey, merci mille fois. C'était fort intéressant, Étienne Dano. On se reparle absolument sans faute.
0: Tous les samedis, je serai là.
1: Exactement. Et une petite pause, puis on parle avec Jacques Gourde, député conservateur à propos du train à haute vitesse.
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1: Bravo, c'est le week-end. Et bravo à moi et bravo à vous tous. 8-4-6-0-9-9-5. 8-4-6-0-9-9-5 dans le 514. Vous pouvez nous appeler moi, vous pouvez parler à Jeff Paquette.
17: Oui, bien sûr, hein? Bien sûr. Et vous pouvez également nous texter si vous avez envie de réagir.
1: Même numéro?
17: Oui, non, 514-667-0995.
1: OK, ça fait que 8-4-6-0-9-9-5 pour
17: ça,
1: appeler.
17: Ça, c'est pour nous parler.
1: Oui.
17: Et sinon, si vous êtes gêné, vous voulez nous texter, ben allez-y via le 514-667-0995.
1: Et c'est toi qui vas me lire ces puissants textos qui vont rentrer. Formidable. Pour l'instant, on va parler de... Alors, c'est un dossier, moi, le dossier du transport, je

0: pas si vous avez remarqué, mais c'est un dossier qui est chaud tout le temps, partout. Même des fois, je me dis, coudon, ça concerne-tu tout le monde? Tout le monde est en train de me dire, ouais, non, moi, je vais garder mon char, parfait, bravo. Je comprends qu'il y a du monde qui, anyway, n'ont pas le choix. Mais à Québec, tu sais, moi, je suis Québec, là. Ça fait que tramway, tramway, troisième lien, dans l'ordre ou dans le désordre.
1: Oui.
0: Mais ici, il y a un nouveau projet du fédéral qui est un train à grande vitesse que j'ai essayé en France. Tu sais ça?
1: Oui, oui, oui. Je l'ai pris pour passer de Paris à Bruxelles.
0: Bon. Tu sais, puis quand tout à coup, la vitesse est indiquée dans le wagon. Quand tu ponges 350 km/h,
1: là, mais tu t'en rends même pas compte.
0: Ben, c'est ouais, ça ben c'est-tu pourquoi tu t'en rends compte? Tu me diras si c'est les petits panneaux que tu croises.
1: Oui, oui, c'est ça. Ouais, ouais,
0: ouais. Oh my God! Tu fais comme, OK, c'est pas l'autobus jaune. Et ça vient aussi avec des coûts, un projet de même de TGV. Et on va en parler avec le député de Lévis-Lobinière du Parti conservateur du Québec, Jacques Gourde. Salut, Jacques.
2: Oui, bonjour.
0: Ça va bien?
2: Ça va très, très bien.
0: Bon, très content que tu sois là. Jacques, écoute, à la fin, je vais te conter une anecdote qui te concerne, que tu n'es pas au courant, mais moi, je parle de toi plusieurs fois par année, puis je vais te parler du contexte, et c'est très flatteur d'ailleurs, ça fait que crains pas. Mais il y a donc un rapport qui est sorti sur les coûts du TGV qu'on évaluait, qui était grosso modo jusqu'à 90 milliards. Là, on est rendu à 123 milliards, le coût par kilomètre, en tout cas, blablabla. Quel est ton point de vue, puis comment tu peux nous démêler ça, s'il vous plaît?
2: Ben, nous, de notre point de vue, on est contre ce projet-là parce qu'il est vraiment trop dispendieux, puis pas crédible nécessairement le coût, parce qu'il y a deux ans, on parlait de 50 milliards. L'année passée, on parlait de 60 à 90. La directrice parlementaire du budget nous annonce de 75 à 123. Et moi, je peux vous dire que ça va frôler les 200, 250, mais ça est terminé. Parce que ça va commencer seulement que dans 4 ans. On parle d'une construction pendant 9 ans.
0: Oui.
2: Et au fédéral, on n'est pas des champions non plus pour tenir les budgets très serrés. Là. Ça fait que ça va revenir très dispendieux. Puis c'est un projet qui est payé 100% par les contribuables. Les compagnies privées ne veulent pas embarquer du tout là-dedans parce que c'est pas payant.
0: OK.
2: Et on va envoyer la facture à tout le monde. À tout le monde qui paye les impôts au Canada. Là.
0: Jacques Gourde, est-ce que c'est... Par définition, si on enlève le prix, est-ce que par définition, c'est un concept puis c'est un projet que tu serais opposé pour d'autres raisons? Souvent, les gens évoquent qu'il va falloir exproprier des gens qui ont des terres, ces terres-là, blablabla. Ça fait-tu partie de ta réflexion aussi ou toi, c'est purement monétaire?
2: Non, ça partie-là, c'est les dommages collatéraux de la construction. On parle d'exproprier des parties des terres agricoles, mais aussi des gens qui ont des maisons. Il y a des villages que le TGV risque de passer dans des villages. Donc, je me retrouvais avec un TGV en arrière de la cour parce que le voisin est exproprié, c'est pas vraiment drôle. Là.
0: Oui.
2: Et un petit peu les terres non plus, c'est pas vraiment drôle, là, parce que de Québec jusqu'à Toronto, on parle de 1500 terres agricoles qui pourraient être coupées en deux. Des fois, c'est pas nécessairement à la bonne place. Là. Ça va être difficile pour ces personnes-là de cultiver de l'autre côté du TGV. Les accès, il n'y aura pas un accès à chaque terre parce que ça coûtera encore beaucoup plus cher. Il va avoir un accès à toutes les 10, 15 ou 20 kilomètres. Et c'est pas nécessairement intéressant pour un producteur laitier non plus d'avoir un train qui passe peut-être à 250 mètres où est-ce que les animaux sont, là. Je suis pas sûr si les vaches vont aimer ça, entendre passer le train souvent. Là. Il y en a qui vont dire qu'ils vont peut-être s'habituer, mais il y en a d'autres, ça va les stresser aussi. Là.
0: Ben, en même temps, Jean Gourde, à ma connaissance, le Parti conservateur est plutôt pour un pipeline pour traverser le Canada. C'est un peu la même réalité, non?
2: Non, mais un pipeline, ben non, c'est sous terre. Puis un pipeline, ça amène beaucoup d'argent à la société.
0: Oui, ça fait l'inverse. Non, mais je parlais juste l'inverse. Au niveau du dérangement. Non, effectivement, il y en a un qui coûte, l'autre qui rapporte. C'est quand même une petite...
2: Oui, aussi, mais un pipeline, il y en a déjà qu'on a passé au Québec, là, de Lévis jusqu'à Montréal. Puis un coup, c'est enterré. C'est enterré à peu près 12 pieds en terre. Là. Tu peux recultiver par-dessus. Là,
0: je comprends.
2: Ils ne sont pas compte des pipelines. Là. Mais un TGV, tu peux pas mettre ça sous terrain en grandeur.
0: Bon aussi, point.
2: Là,
0: dis donc, Jacques Gourde, je veux te poser une question par rapport à ça. Est-ce que tu penses, parce que moi, toute ma vie, moi, je viens de Québec, j'habite à Montréal, ça fait à peu près 25 ans, donc en train, en moto, en voiture, j'en fais des Québec-Montréal. Puis j'ai toujours cru que la raison pour laquelle un TGV se pouvait pas au Canada, même si c'est le tronçon Québec-Windsor, c'est parce qu'on n'avait pas la densité de population voulue. T'sais, le monde me parle en Europe, je veux bien croire, ils sont 10 fois plus par kilomètre carré. Et ça se peut-tu qu'à la base, on a fantasmé ce projet-là, mais que ça pourra jamais vraiment être aussi pertinent, juste pour des raisons de population?
2: Vous avez entièrement raison là-dessus, parce que la densité n'est pas encore là. Et il y en a qui fantasment pour voir le Canada à 100 millions de personnes d'ici peut-être de 2100, 2125. Mais on est très, très loin de ce pattern-là. Advenant qu'il y aurait un réel besoin que ce soit rentable, si le privé construira, le TGV dans ce temps-là. Mais aujourd'hui, imaginez, si on subventionne pas le billet du TGV, ça va coûter aussi cher qu'un billet d'avion pour le prendre.
0: OK, les chiffres, c'est ce qu'ils diraient aujourd'hui. C'est que ça coûte, ce serait très dispendieux.
2: Ce serait très dispendieux, là. Est-ce que vous êtes intéressé à embarquer dans un TGV qui va coûter 1 000 $ du billet pour faire Toronto-Québec? Ben, je pense pas. S'il coûte 200 $, ben c'est parce que les contribuables vont en subventionner pour 800 $ du billet.
0: Pour la petite histoire, j'ai regardé le prix du train en classe affaires que je prends jamais, mais que je le regarde parce que si tu l'as d'en face quand tu vas sur le train de le site de Via Rail. C'est la première fois de ma vie que je voyais ça, là. L'aller Montréal-Québec pour jeudi prochain, OK, je suis très, très, très précis, l'aller en classe affaires, c'était 315 $. L'aller.
1: Ben voyons, je te jure.
0: L'aller. Je sais pas ce qui se passe avec les prix de train. Je sais pas qui achète ça. En tout cas, c'est pas moi. Bref.
2: En tout cas, moi, je vois souvent les trains partir dans ma région parce que quand je monte en Montréal avec mon auto, il y a 3 wagons là, sur le train d'y arrêter.
0: Oui.
2: Ça fait que c'est pas une culture qu'on a déjà dans notre pays de prendre le train pour voyager. Là. Regardez, présentement, je suis sur l'autoroute, là, puis juste des autos partout, là. Puis même, présentement, je suis dans un petit autobus avec ma famille. On est 15 dans l'autobus. Là.
0: Oui. Alors, Jacques Gourde, député Lévis-Lobinière du Parti conservateur du Canada, voici l'anecdote en question. Jacques, je parle de toi plusieurs fois par année dans ma conférence. Ça fait 10 ans que moi, je tourne une conférence qui s'appelle « Le fun au travail », qui est le climat de travail. Qu'est-ce qui fait qu'on est proche des collègues? Qu'est-ce qui fait qu'on est loin? Qu'est-ce qui fait? Et j'illustre que le premier point pour qu'il y ait vraiment des relations de travail optimisées, c'est qu'il faut casser une fausse croyance qui est que pour être crédible, il faut être sérieux. Et je raconte l'anecdote suivante. Un jour, j'arrive chez ma mère, qui est en résidence à Québec, et elle est en train d'écouter ses LCN ou TVA, puis le vendredi, ça finit par la bonne nouvelle du jour. Et la bonne nouvelle du jour, on nous amène à la Chambre des communes à Ottawa, où on va voir le député Jacques Gourde qui fait une sortie. Et la sortie, tu vas probablement t'en rappeler, c'est toi qui l'as fait, t'es debout dans la Chambre des communes, tu finis un propos sur je sais pas quoi, puis tu finis en disant « Monsieur le Président, est-ce qu'il y a un vaccin contre l'incompétence libérale? » OK? Et là, tous ses collègues à Jacques Gourde se lèvent en applaudissant, c'est bien normal, mais tout le monde des libéraux, l'autre bord, se lève en applaudissant. Comprends-tu? Tout le monde trouve que Jacques Gourde, il est drôle, même ses adversaires. Et je parle de ça, Jacques, parce que je fais comme... Moi, je serai jamais élu, là. Personne ne va mettre un X à côté de mon nom. Lui, il est élu, puis pas rien qu'une fois, là. Il est super populaire dans sa région. Il est élu, puis il réussit quand même à faire des jokes, puis que l'opposition qui s'oppose est capable de se lever en disant « Ah, Jacques, il est malade. » Fait que moi, je veux lever mon chapeau à Jacques Gourde. Je suis très content que tu saches que tu fais partie de ma conférence, Jacques Gourde.
2: Bon, ben merci.
0: Grand plaisir, à prochaine.
2: À prochaine, bye.
1: Wow.
0: Hey. C'est malade, hein?
1: C'est complètement
0: malade. Et puis en plus, je pensais jamais que j'allais y parler pour vrai. Mais il a vraiment fait ça. Puis tu sais, quand tu vois tous ses collègues du même bar, c'est sûr que tu te dis, ben oui, ils trouvent ça drôle. Mais tout le monde, les libéraux de bar, en applaudissant, tu sais, genre, bon, il a donné son show de fin de journée. Puis il est hyper crédible. Il est pas moins crédible. C'est un adversaire redoutable. Là. C'est un excellent député. Je pense que ça fait 3 mandats qu'il est élu. Que les conservateurs soient au pouvoir ou pas, c'est leur homme là-bas. Ils ont raison. Voilà. Je trouvais ça vraiment con.
1: Formidable. On vient
0: avec François Morency pour toute l'heure.
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0: Hey, de retour à Bravo, c'est le week-end. Oui, la deuxième heure, ça va toujours être une très longue entrevue avec, à partir de demain, des gens très intéressants. Mais aujourd'hui, je voulais avoir François Morency.
1: J'espère bravo, que tu vas avouer que le mot bravo est dans ta vie grâce à moi.
0: Oui, vraiment. Okay. Parce que tu t'appelles Bravo le premier,
1: ouais,
0: c'est ça. Oui,
1: mais aussi que moi, le mot bravo, ma compagnie s'appelle les productions Ah oui, Bravo.
0: Tu te rappelles? Ton email.
1: Mon email, il y a le mot bravo. Oui. Et mon premier message de répondeur. Oui. Tu te rappelles? Qu'est-ce que ça disait?
0: Ça disait, vous êtes bien au. C'était 846, quelque chose de même. Oui. Laissez un message. Et encore une fois, bravo.
1: Voilà.
0: Pour vrai, là.
1: J'ai encore le même message de répondeur. Mais. J'ai jamais changé mon message.
0: Sans blague. Ouais. Ben, je fais juste te texter, donc. T'as pas de répondeur de texte.
1: Non, mais je peux te répondre.
0: Et Étienne Dano, donc.
16: Oui, je suis encore là.
0: Oui, t'es encore là. Parle à ta blonde, là. Dis-le.
16: Étant donné que
0: t'es
16: un surnommiste national, là, oui. Quel est le surnom officiel de François?
1: Ah, il y a. T'as-tu 20 minutes?
0: Ouais, c'est ça.
16: Ah, il y en a plusieurs.
0: C'est Dave. C'est devenu Dave maintenant ou Vail.
16: OK, il n'y a plus de
1: Dave. Ben, tu sais, c'était bon. Morency, c'est devenu Momo. Oui. El Momo.
0: El Momo.
1: El Momo. Le grand El Momo.
0: C'était le puissant.
1: Le puissant, le mexicain, le très mexicain El Momo. Après ça, le puissant, le puissant El Momo.
0: Avec les lèvres.
1: Le prix, bravo le prix, vaut le prix, bravo.
0: Un veau qui vaille.
1: Oui, le veau qui vaille, le veau qui dévaille.
16: Ouais. Avec une matin de base.
1: Oui, oui, c'est un cas de psychiatrie.
16: Un jeu de mots super simple.
1: Ça prend des médicaments.
0: Oui. Ça fait qu'Étienne, parle à ta blonde, te dit, hey, j'aimerais ça rester, mais là, il faut que je retourne, tout ça. Ça fait que
16: dis
0: que tu vas peut-être être un peu en retard ou peu importe.
16: Ben, parce que quand j'ai annoncé à ma blonde que tu m'avais approché puis je t'avais dit oui, elle m'a dit, hey, t'es en train de me dire qu'on perd tous nos samedis. Fait que là, j'ai dit, ah, ben, je vais essayer de revenir de bonne heure. Fait que, mais
0: quel a vu ça négatif?
16: Je suis trop content de voir François.
0: Insulté. Jeff, comment tu le prends?
16: Je t'ai insulté.
17: Ça n'a pas d'allure.
0: Ben, oui, c'est n'importe quoi. Mais comment ça avec François? Hey. François, écoute, chacun de mes invités, je pars avec la même question.
1: Oui.
0: Qui, ironiquement, tu me diras peut-être, j'ai l'impression que personne ne se la fait poser. C'est dans le thème. Qu'est-ce que tu fais les fins de semaine?
1: Les fins de semaine, j'en profite, je m'entraîne, je vais au gym. S'il fait beau, je fais du vélo.
0: C'est nouveau le vélo, c'est pas tant là.
1: C'est-à-dire que, non, c'est pas tant nouveau, c'est juste que, c'est, mettons,
8: mettons, à partir de la mi-avril jusqu'à novembre, si je peux prendre mon vélo pour me transporter ouais. à un lieu comme je suis venu en vélo un matin, je vais le faire. Si je peux éviter de prendre de char, par plaisir, j'aime mieux être dehors que dans un char. Okay. Je sauve de la rage puis de l'impatience oui. De chercher tes parkings puis tout ça. Fait que oui, quand je peux le faire, je le fais. Ouais. Un matin, là, c'est le fun, faisait frais. C'est un petit 30 minutes, là, c'est super.
0: Puis quand tu dis que tu t'entraînes, c'est-tu encore aussi régulier qu'avant?
8: Au moins 5 fois semaine.
0: Ouais. Ah, c'est 5 fois?
8: C'est dans ma routine. C'est moi.
0: C'est-tu dans l'agenda?
8: C'est plus que ça. C'est comme prendre ta douche. C'est pas dans l'agenda, mais tu le fais, tu sais.
0: OK.
8: Fait que, ben, idéalement, s'il faut que tu mettes dans l'agenda.
0: Ouais, mais je vais te parler d'Étienne Dano.
8: Oui, c'est ça. Ouais. Mais non, moi, si je m'entraîne pas, moi, tout s'écroule. Mon sommeil, ma patience, ma créativité.
0: Sans blague.
8: Ah, il faut vraiment.
0: T'es comme un Doberman qui a besoin de courir. Là.
8: J'aimerais mieux un autre animal, mais ouais, correct. Okay. Mettons que c'est ça. J'ai besoin de me dépenser physiquement. Sinon, moi, le reste de tout mon être, ça marche pas. Ça marche pas.
0: Puis t'es-tu moitié cardio, moitié
8: poids? Souplesse, le plus d'affaires possible. Je pense vraiment que c'est comme l'alimentation. Il faut que tu sois varié. Là.
0: Okay,
8: je crois pas à ça, moi, le monde qui font... Moi, je mange juste de la viande ou je mange jamais... T'sais, c'est ça prend tout. Puis l'entraînement, ça prend un peu de tout. Ça prend un peu de muscu, un peu de cardio.
0: La porte à côté, justement, tu ouvres la porte sur nutrition.
8: Oui.
0: Tu manges quoi et cuisines-tu? Moi, je t'ai connu canne de thon.
8: Oui, c'est ça. C'est encore bon, des cannes de thon.
0: Oui, non, je ne suis pas le contraire.
8: Ça dépend de son gars.
0: Ouais.
8: Je ne dénigre pas la canne de thon. Mais est-ce que je cuisine? Oh, je fais réchauffer. Est-ce que c'est cuisiner, ça?
0: Mais tiens, je vais te laisser répondre.
16: Ben, certainement.
0: Oui.
8: Ah, ben, je réchauffe.
0: Réchauffer, c'est cuisiner.
16: Ouais. Faire une action qui a rapport à l'alimentation, c'est cuisiner.
0: Donc, ouvrir un sac de chips, là.
16: C'est cuisiner.
0: OK.
8: Donc, ouais, micro-ondes égale cuisiner.
16: Oui, beurre et tatoes.
8: OK. Donc, je suis un grand cook.
0: Oui, une belle émission de cuisine, les trois gars ici, là.
16: Oui, vraiment. Hein? Ouais. Très intéressant.
0: OK.
8: Non, je ne peux pas dire que j'aime ça, cuisiner. Non. Je mange bien, dans le sens que je m'alimente, je prends des bons aliments, mais moi, si ça implique plus qu'une casserole, tu me perds. Moi,
0: plus qu'une?
8: Je ne ferais pas une sauce, puis je ne ferais pas d'un
0: autre. OK,
8: tu sais, c'est la base. Le air fryer. Oh! Mon Dieu, hey, ça change ma vie. Là.
0: Mais là, on n'est pas original, tout le monde le dit, mais c'est vraiment...
8: Oh, j'aime ça.
0: J'ai acheté, il y a 2 jours, j'ai vu ça sur Amazon, c'est comme des petites... C'est comme un filtre à café de air fryer.
8: Oui, okay. Oui. Puis j'ai acheté pour pas le salir.
0: Ouais. Oui, ben, ça le salit exactement pareil.
8: Non,
0: c'est pas vrai. Tout
8: mais
0: le jus.
8: Il faut que tu en mettes 2. Mais qu'est-ce que tu fais cuire avec le jus?
0: Ben, mettons des boulettes de steak haché.
8: OK, moi,
0: je sont congelées du Costco. Je mets ça là,
8: ouais.
0: 12 minutes, puis après ça, il y a plein de jus, puis ce jus-là, il a traversé en partie, là.
8: Ben, moi, ça traverse pas.
0: Ouais?
8: Ouais.
0: Bon.
8: Vois-tu, je suis un grand cook.
16: T'en mets 2, c'est ça la
8: truc. Oui, c'est ça. Ouais, c'est okay. ça. Ben, lui, c'est un amateur.
0: Faut en mettre quand tu écris comme discussion avec mes parents,
8: oui.
0: OK, ça, c'est vraiment, d'abord, ça demande du temps épouvantable. Oui. Je sais pas si tout le monde réalise à quel point c'est...
8: Je pense pas, non.
0: Bon. Puis, ben, commençons avec ça. À quel point c'est time-consuming d'écrire une série comme ça?
8: C'est parce que l'affaire avec la télé, c'est que, premièrement, c'est un format. Quand tu écris pour la scène, puis Étienne le fait beaucoup, il sait, c'est de loin l'endroit où tu es le plus libre. Tu fais ce que tu veux, tu as une idée, tu l'essayes, ça marche, tu le gardes, ça marche pas, tu le gardes pas. T'as pas tant de limites de temps que ça, t'as pas de limites de langage ou de choix de mots, t'as pas à faire attention à offusquer des commanditaires, tu fais ce que tu veux sur scène. À la télé, tout ce que je viens de dire, ça vient de prendre le bord. Premièrement, il y a un format. T'écris un épisode d'une demi-heure, puis c'est pas une demi-heure, c'est 21 minutes 30 secondes, parce que le reste, c'est de la pub. Divisé en 3 segments. Fait qu'en partant, là, c'est une boîte très précise avec des... Puis comme je te disais, c'était surtout à la télé d'État, il y a un niveau de langage à respecter, de ne pas offusquer des commanditaires. En fait, ils sont très touchy là-dessus, ne pas jamais nommer de vraies marques. Fait que moi, je pouvais pas dire iPhone, il fallait que je dise téléphone.
0: Okay.
8: Même s'il a fallu que je me batte pour pouvoir dire Lazy Boy, tu sais.
0: Ah bon?
8: Parce que le père avait un Lazy Boy, puis il disait 10 fois, non, c'est les bonhommes de cet âge-là, ils disent Lazy Boy. C'est comme un frigidaire, c'est une marque qui est devenue un objet... Comme Skidoo. Tu dis Skidoo, c'est une marque, oui, mais tu dis Martonage. Ouais, mon Dieu.
0: Kleenex.
8: Ouais, c'est ça. Bon.
16: Post-it.
0: Étienne Dano.
16: Post-it. Voilà.
8: Exact. Fait que il y a plein de petits combats que ça, comme ça que tu dois
0: mettre. Mais l'avais-tu gagné, les ébats?
8: Oui, je l'ai eu.
0: OK.
8: Ouais, je l'ai eu.
0: Mais c'est quoi qui. c'est parce qu'ils disent, ah, sinon on pourrait le vendre, là, c'est une publicité gratuite, c'est juste commercial, oh, ou c'est légal?
8: Ben, ils voient comme si tu donnais une publicité gratuite exactement à un produit.
0: Okay.
8: Même si, puis encore pire, si tu fais une joke qui dénigre le produit.
0: Ben, ouais, non, non, là, ça, je peux comprendre.
8: C'est encore pire, là, tu sais.
16: Y a-tu des périodes de la journée qui sont plus propices pour toi à créer?
8: Ouais, tôt le matin ou tard le soir, qui sont les deux moments où personne ne te dérange. Le téléphone ne sonne pas, tu n'as pas de courriel, tu n'as pas de rendez-vous, ça ne sonne pas.
0: Mais tôt, c'est quoi pour toi?
8: Tôt, c'est, mettons, 7h30.
0: Ah, quand même.
8: Ouais.
0: OK.
8: C'est, ça, c'est tôt pour moi.
16: Puis tard?
8: Tard, oh, c'est tard dans la nuit, là.
0: Hein?
16: Oh, ah, OK.
0: T'écris la nuit?
16: Genre 11h? Oui.
8: Ah, mon Dieu, plus tard que ça, minuit, une heure le matin.
16: Hein? Ouais, ouais, ouais. Est-ce que tu gèles les plages horaires dans ton agenda?
8: Ben, ils sont comme déjà libres. C'est à cette heure-là, il n'y a pas grand-chose.
16: Hein, je comprends.
8: C'est l'avantage de ces heures-là, c'est que justement, tu n'as pas de conflit d'horaire. Tu n'as pas un meeting, tu n'as pas à aller quelque part, tu ne t'es pas dérangé. Il n'y a pas, tu sais, c'est moi, j'ai besoin de... Puis je dis ça en même temps, des fois, je vais dans un café écrire juste pour brasser la soupe un petit peu.
16: Okay.
8: Qu'il y ait du mouvement, tu vois des gens, ça peut t'inspirer, il y a quelque chose qui se passe, mais moi, j'aime quand il y a rien. Il n'y a pas de bruit, il n'y a pas de musique, il n'y a pas de téléphone.
0: Pourquoi
8: ça
0: fait rire?
8: Non, mais c'est parce qu'il y a du monde qui a besoin d'être stimulé constamment.
16: Okay.
8: Surtout, moi, évidemment, on a le même âge tous les deux. On n'a pas grandi avec les téléphones puis avec l'Internet omniprésent.
16: C'est vrai.
8: On n'était pas. On dirait que tout le monde maintenant est devenu des pompiers en stand-by, qu'à tout moment, oh, un texto peut rentrer, c'est important.
16: Ouais, ouais, ouais.
8: 9 fois sur 10, non, c'est pas important. T'es pas un médecin.
0: L'image de pompier, là, je fais une parenthèse. Hein? Tu me l'avais sorti quand on travaillait ensemble, quand j'étais ton gérant, puis j'avais mon bureau de gérance, coin Saint-Laurent-Prince-Arthur.
8: Au Balfour.
0: Ouais. Oui. Puis là, je sais pas c'était quoi le contexte, mais je t'avais dit, ou je sais pas trop, puis t'avais dit, hey, garde, il dit soit que je suis chez nous, soit que je suis au gym, soit que je suis ici au bureau. Ça fait que là, l'urgence, je suis pas un pompier.
16: Ah ouais, OK.
0: Il avait raison à ta parole.
8: Parce qu'on est quasiment tous devenus des pompiers. Les gens ont leur téléphone, puis c'est des dizaines de textos à la minute, zéro important. Moi, un texto, pour moi, c'est un mode de communication de, je dirais pas urgence, mais important. Hey, je vais être en retard, attends-moi pas, je cherche un parking, c'est quoi donc l'adresse? Ça, c'est justifié que...
0: Une info.
8: Faut que j'aille la réponse maintenant.
0: Je te suis.
8: Tout le reste, c'est par courriel. Je vais le prendre quand ça m'adresse.
0: Ouais, mais moi, j'envoie des niaiseries à journée longue.
8: Par courriel?
0: Ben non, par texto. Mais je t'en avoue pas tant, peut-être, mais...
8: Ouais. Non, c'est changer de numéro à cause de toi.
0: Ouais, exact. Mais pour vrai, pour moi, ça, moi, j'ai deux affaires. Il y a ce que tu as dit, parce que argumenter par texto, ça fait des années que je n'ai pas fait ça, là.
8: Ah,
0: ça, c'est un piège.
8: Non, mais ça, moi, je l'ai dit avec des relations avec des filles qui ont floppé. S'il y a une leçon de texto, aussitôt que ce que tu as à dire implique de l'émotivité,
0: ouais, c'est ça.
8: Jamais par texto.
0: C'est terrible.
8: Toujours en personne ou au moins au téléphone, parce que écrire, là, c'est plus compliqué qu'on pense. Puis même moi qui fais ça depuis 35 ans, ça m'arrive des fois d'écrire des trucs à des gens que je connais, puis ils sont même pas certains que je niaisais ou que je niaisais pas. Fait qu'imagine quand t'as de quoi d'émotif à dire, il y a un mot dans ta phrase que la fille, ou peu importe qui en fait, va faire. « Ouais, t'as dit ça de même. » Non, je l'ai pas dit de même, mais je comprends que tu l'as lu comme ça.
16: Je comprends,
8: oui. C'est hyper important de ne pas texter des affaires émotives ou quand il y a place au doute, là, en personne, tout le temps.
16: Puis la zone grise arrive rapidement.
8: Et puis c'est tentant de répondre émotivement.
0: Ben oui,
8: texto,
0: ben oui.
8: Ben tu sais, puis là,
0: t'es
8: tout pogné dans ta rage. Puis tu sais, faut pas faire ça.
0: Le fait que t'as écrit des séries puis que t'es devenu un auteur de ça. D'ailleurs, est-ce que t'as le titre officiel de scénariste? Quel autre titre s'est rajouté? C'est ça que je veux savoir. Quel autre skills que tu as développé puis que tu peux dire, moi, là, je fais ça dans la vie aussi.
8: Mais là, depuis un matin, je suis rendu un grand chef.
0: Oui, ça, c'est vrai.
8: Là, je viens d'apprendre que je cuisine. Ça, j'étais pas au courant que
0: tu l'avais compris de même.
8: Ouais.
0: 8460995 pour quelqu'un qui veut une recette, par exemple.
8: Oui, exact.
0: Non, vous êtes trois génies autour de la table.
8: Je vous dis, ça finit avec air fryer, peu importe.
0: Exact.
8: Je préfère un air fryer.
0: Air fryer, c'est assez bon. Avec la canne direct.
8: Vous l'ouvrez pas.
0: Mais t'as-tu vraiment, tu sais, je pensais à ça tantôt pour vrai.
8: Mais je pense que techniquement, auprès de certains organismes, tu sais, parce que tu as l'UDA, puis t'as ci, puis t'as ça, puis là, ils mettent des catégories humoristes. Mais je ne suis même pas sûr s'il y a une catégorie humoriste à l'UDA. Je pense que c'est artiste de variété.
16: Oui, je pense que oui.
0: J'ai renouvelé mon truc, puis il n'y avait pas humoriste.
8: C'est ça.
0: Puis il y avait animateur.
8: Oui, la Sartec, je pense que tu es auteur, mais ils peuvent te mettre scénariste si effectivement tu as dirigé l'écriture, si tu as été script éditeur aussi. Tu sais, il y a plein de... dont je me formalise vraiment pas de ça.
0: Non, mais je comprends. T'sais... Non, mais moi, je suis curieux de savoir, est-ce que tu pourrais t'engager pour scénariser ou faire un des postes que tu as développé en faisant discussion avec les parents?
8: On m'a offert. Il y a des gens qui m'ont demandé de collaborer à d'autres projets que le mien. Pour des questions de temps, j'ai refusé. Mais effectivement, on peut t'approcher pour script éditer ou de donner un regard extérieur à une série qui n'est pas la tienne. Puis moi, je le fais si j'ai le temps, mais je dis toujours, écoute, là, moi, mon opinion est bien personnelle. C'est pas parce que moi, j'aime pas de quoi que ça marchera pas.
0: Ouais.
8: Parce que s'il y a juste ce que j'aime qui marche, il y aurait pas grand-chose à la TV, là, tu sais.
0: Ouais. Je comprends. On a-tu un appel? Est-ce qu'on a un appel? Jeff, je pense que, attention, Jeff, mettez vos écouteurs.
8: Une pizza présentement.
0: Tu t'en vas, Étienne? Oui. OK, salut. On a un appel. Oui, salut?
8: Attends un peu, j'ai pas d'écouteur.
0: Allô? J'entends rien. Bonjour. Allô?
17: J'appelle.
0: Voilà.
17: Puis j'ai dit, je vais les appeler, je suis pris 115, puis je viens d'appeler mon employeur pour lui dire que je vais être en retard parce que on est cul à cul, ça n'avance pas. Puis c'est ça. Okay.
0: Bon. Alors ton nom, c'est quoi?
17: Marie.
0: Bon, Marie, là, d'abord, on t'applaudit chaudement parce que tu vas être de l'histoire la première qui a appelé à l'émission. Bravo,
17: ben, c'est
0: le week-end.
17: J'ai pensé, j'ai dit, tes pauvres-là qui attendent des appels.
0: On les attend pas tant que ça, mais quand il y en a, on est heureux. Ça. Marie, est-ce que toi, t'es une cuisinière?
17: Pardon?
0: Est-ce que t'es une cuisinière?
17: J'aime cuisiner, là. Cuisine de maison, là.
0: Bon, si tu recevais François Morency à souper, ce serait quoi ta recette pour l'impressionner?
17: Ma recette pour l'impressionner... pas mal tout ce que je fais, c'est bon, mais c'est bien de la cuisine de maison. Les gens aiment beaucoup ma cuisine. Qu'est-ce que je pourrais bien faire? J'imagine un bon plat de pâtes, peut-être des cannellis, fromage.
0: Est-ce que le air fryer est dans ta vie?
17: Des côtelettes d'agneau avec patates sucrées.
0: Au air fryer?
17: Avec un frère, ouais, sûrement. Je pourrais sûrement me servir de son frère.
8: Ah, bon. Ben voilà, tu viens de me conquérir.
0: C'est bon. Est-ce que tu avais une question pour François, Marie?
17: Ben, pas vraiment. Là, bon. Comme je vous dis, je suis désolée. Là, j'appelais surtout pour... Tu sais, François, on t'aime bien. En tout cas, tout le monde peut dire ça. Puis t'es bien agréable. Puis t'es un beau petit gars.
8: C'est très gentil. Merci à toi. Bonne chance avec le trafic.
0: Oui, bonne chance, Marie. Bonne chance.
17: Ouais,
0: salut bien.
17: Pas de trouble. Merci.
0: Bye. Bye. Jeff?
1: Oui, à peu près. Tu veux du timing? Deux autres?
0: OK. Ah ouais. Alors, François, pour terminer ce bloc-là sur ta job de discussion avec mes parents...
8: Excuse-moi, j'ai un petit chat dans la gorge.
0: Est-ce qu'une série comme ça, t'as trouvé... Alors, évidemment, il y a eu des bénéfices. C'est un succès indéniable.
8: Oui.
0: Deuxièmement, t'as aimé faire ça clairement cette saison, je trouve. Hein? C'est ça, 7?
8: Oui.
0: Est-ce que ça fait partie de tes projets prioritaires next? En train encore d'hésiter entre ça peut-être puis autre chose.
8: Écoute, j'ai repris goût à la scène cet été.
0: C'est de l'ouvrage. On va se le que.
8: C'est énorme, mais en même temps, c'est un gros thrill. C'est un terrain de jeu incroyable parce que moi, je suis très. Je sais pas c'est quoi la bonne expression. En anglais, ils disent hands-on, dans le sens que je suis très impliqué dans les projets. Fait que moi, j'assistais aux meetings d'accessoires, de décors, de costumes. Je participais au casting des acteurs. J'allais voir les auditions pour rencontrer les gens. Fait que c'est un projet qui est tellement personnel que moi, je m'implique à fond, puis ça devient quasiment, tu sais, c'est un peu obsessif parce que tu ne penses qu'à ça tout le temps.
0: Okay.
8: Quand tu es dans un souper avec des amis ou de la famille, on dirait que une partie de ton cerveau attend d'entendre une réplique ou une idée.
0: Ah oui, hein?
8: Je vais me servir de ça, tu sais. Puis tu es toujours en train de vampiriser la vie du monde, tu sais. Donc là, je développe. J'ai trois épisodes d'écrit d'une série qui, je sais pas si elle va se faire, parce que c'est un peu ambitieux techniquement, dans le sens que c'est une
0: avant
8: série.
0: Même d'avoir approché qui que ce soit.
8: On a approché, ça a été développé avec Radio-Canada, mais un des problèmes, c'est que la série, c'est pas le bon moment de payer cher pour la télé présentement, et l'idée que j'ai, c'est que faudrait changer d'environnement à presque chaque épisode ou chaque deux épisodes. Parce que tu suis un personnage à travers un cheminement, puis ça bouge beaucoup.
0: Okay.
8: Donc c'est pas comme discussion où 70% des scènes étaient dans la maison familiale, où là t'avais un décor, fait que là tu rentabilises ton décor.
0: Oui.
8: Là, faudrait presque à chaque deux épisodes changer d'environnement, et c'est un peu... cave de ma part d'avoir pensé à ça, mais j'y crois vraiment, je trouve ça bon. Puis si c'est pas une série, ça va être un livre, parce que j'adore cette histoire-là.
0: Ouais,
8: t'sais.
0: Ouais.
8: Cela étant dit, j'en développe une autre présentement qui est beaucoup plus simple techniquement, qui, elle, aurait plus de chances de se faire à moyen terme.
0: François Morency est avec nous. Restez après la pause, on continue et on est avec lui pendant toute l'heure.
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0: C'est le week-end. Bravo à tous et bravo à mon invité qui casse la glace. Merci François d'avoir été.
8: C'est plaisir, mon cher.
0: Toi et Dominique Paquette qui va être ici le 17 octobre d'ailleurs.
8: Oui, on est souvent pas tes cobayes, mais.
0: Ouais.
8: T'es cochon dingue.
0: Vous êtes des vrais amis de un, mais deuxièmement, des cochons dingues, j'aime ça. Ben, on l'a l'extrait, Jeff. Je t'avais dit que chaque émission, il va avoir un extrait pour la promo. Voilà. C'est François Morancy qui va dire ouais, on est tes cochons dingues. Juste ça.
8: Voilà.
0: Juste ça avec le jingle.
8: Ce qu'on appelle les canaries in the coal mine. Voilà. Des petits canaries pour voir si l'air était trop vicié dans les mines.
0: Le canari dans la mine.
8: Voilà, moi et Dom Paquette.
0: Bon.
8: Les deux canaries.
0: Mais voulais-tu un verre d'eau en passant?
8: C'est bon, je me
0: bouquais. OK, totalement. Ah, merveilleux. François, parle-nous d'élection. Tantôt, quand tu es arrivé, tu disais que c'était une élection pour toi qui avait un effet différent que d'habitude.
8: Mais moi, j'ai toujours voté. Je me suis fait un devoir. Chaque élection provinciale, fédérale, aux 4 ans, depuis que j'ai 18 ans, j'en ai jamais sauté une. Okay. Municipale, j'ai sauté, je vais vous avouer, une fois de temps en temps. Je me sentais moins impliqué. Puis, provinciale, fédérale...
0: Pourtant, je veux juste faire une parenthèse. Vas-y. Pourtant... Le municipal a une influence au quotidien plus grande que le provincial. Et le fédéral pourrait fermer pendant 6 mois, personne ne s'en rendrait compte.
8: Totalement d'accord. Et moi, mon père a fait de la politique municipale à l'époque à Québec.
0: Oui, bien, on le voit dans la discussion avec mes parents.
8: Il a été conseiller pendant 12 ans. Fait que j'ai vu à quel point les appels qu'on recevait chez nous de citoyens... Écoute, un que je te raconte comme ça. Je suis adolescent, l'hiver, le téléphone sonne. Une madame fâchée et crinquée, là. « Oui, votre père, es-tu là? » Je dis « Non, il n'est pas là. Tu as un message. » Je dis « Oui! » Vous lui direz, là, que quand la souffleuse passe l'après-midi, Ça me réveille pendant ma sieste.
2: C'est extraordinaire.
8: Là, je dis, vous voulez vraiment, je dis ça à mon père. Oui! Fait que là, je prends ça en note, son nom, son numéro. Mon père travaillait dans sa quincaillerie. Il revient, je dis, ouais, il y a Mme Untel, la souffleuse. Moi, j'étais sûr qu'elle allait déchirer le papier. Exact. Hey, ça suffit le niaisage. Ouais. Ben non, mon père, monsieur diplomatie, va dans son bureau après le souper, il l'appelle. Pendant 20 minutes, il explique que le bien public passe avant sa sieste. T'sais. Puis finalement, il a réussi. Puis j'ai fait, là, j'ai vu, jamais je vais faire ça dans ma vie. Impossible que j'aie cette patience-là que mon père avait. Fait que, hommage à Jean-Paul, tu sais.
2: Oui.
8: Mais tout ça pour dire que oui, le municipal, c'est vraiment les vidanges, puis la boîte à mal, puis les feuilles. Puis...
2: Mais bref, revenons. Tu dis, donc, moins au municipal, mais tu as tout le temps voté.
8: J'ai toujours voté, fédéral-provincial. Même si dans mon comté, systématiquement, de façon presque automatique, autant au fédéral qu'au provincial, c'est même pas un débat. Les libéraux rentrent systématiquement. Sauf présentement, au provincial, c'est le Québec solidaire qui a fait élire une députée qui avait passé bien juste sa fesse, je pense, avec 500 voix de majorité.
2: Exact.
8: Là.
2: Ça a toujours été libéraux.
8: C'est toujours été. Puis là, c'est le fils de Jean Charest qui se présente dans mon comté. Puis là, ça a l'air que c'est lui qui est en avance. Fait que,
2: mais comment t'expliques ça qu'à Verdun, c'est libéral?
8: Parce qu'il y a beaucoup d'anglophones.
2: À Verdun?
8: Oui.
2: À l'Île-des-Sœurs, peut-être un peu plus, mais...
8: Il y en a aussi à Verdun. L'Île-des-Sœurs, Verdun.
2: OK, OK.
8: Ouais, bon. Ouais. Puis, mais aussi, en même temps, Québec solidaire a rentré. Fait que t'as des francophones plus de... C'est une circonscription un peu hybride, là, tu sais. T'as comme les deux extrêmes, là, tu sais. Mais c'est encore, aujourd'hui, ce que j'ai lu récemment, les deux qui ont des chances de gagner, c'est les solidaires et les libéraux.
2: OK.
8: PQ, pas dans le game. La CAQ, évidemment, non. Puis Éric Duhaime non plus.
2: OK.
8: Fait que tout ça pour dire que moi, cette année, c'est la première fois depuis que j'ai 18 ans, puis j'en ai 60, que je regarde, que je m'informe, tu sais, puis que je fais « Ah, boy! » Je sais même pas si je vais y aller voter. Vais y aller par acquis de conscience, tu sais, mais...
2: Ouais. Tu pourrais voter blanc.
8: Je pourrais voter blanc, parce qu'une des choses qui m'a vraiment gazé cette fois-ci, c'est... Je suis comme exaspéré de voir qu'on est à la même place sur le processus pour amener du monde à voter, c'est-à-dire le festival des promesses. Tout le monde, c'est comme tout le monde, là, c'est comme si le lendemain d'élection, il y a des lutins qui rentrent au Parlement, puis tout va se régler tout seul. L'argent va pleuvoir, puis tout ce qui est un problème, puis la santé, puis toutes les mêmes affaires.
2: Tout ce qui se règle jamais va tout à coup se régler.
8: Tout d'un coup, ben oui. Puis c'est encore ça qui fonctionne. On est encore à coup de promesses. Puis les statistiques montrent que c'est, je pense, dans le meilleur des cas, 50% des promesses faites qui vont être vraiment...
2: C'est un chiffre plus haut selon quel gouvernement est en place.
8: Ah oui?
2: Oui.
8: OK. Puis... que le même procédé que pour avoir des votes, ben t'as le gars qui se présente, qui va aller flipper des boulettes chez McDonald's, avoir du monde qui jamais de sa vie qui va aller voir, mais là, il faut que j'aille flipper des boulettes, parce que là, il faut que j'aille des votes. Là, t'sais. Fait, tout ce processus-là m'exaspère un peu. T'sais, que on est encore à aller chercher des votes par de la promesse, puis par « je vais aller visiter du monde ». Que pendant 4 ans, jamais je vais aller voir. Mais là,
2: cette élection-là, particulièrement, moi, elle m'a apparu comme un festival, justement, de surenchères. Puis j'avais l'impression...
8: De chiffres et de promesses.
2: Oui.
8: Oui.
2: Puis j'avais l'impression... Puis je peux me tromper, mais tu sembles dire la même chose. J'avais l'impression que c'était comme jouer au Monopoly. Tu sais, là, toc, caisse
8: vrai,
2: commune.
8: C'est pas du vrai argent.
2: Ouais.
8: C'est pas du... Voilà. Oui, 4 milliards dans telle affaire.
2: Passez go.
8: Il va arriver où, le 4 milliards? Oh, on verra, là.
2: C'est ça. Puis moi, je suis pas très critique de la politique en général, parce que je trouve que c'est trop facile de chialer.
8: Oui, puis je dis ça, les individus en soi, jamais je m'attaquerai à
2: eux. Non, absolument,
8: parce que je trouve que c'est extrêmement difficile de faire ce qu'ils font, puis ils se font ramasser jour et nuit, puis ils n'ont aucune marge d'erreur.
2: Ouais.
8: Nous, en tant qu'humoristes, on dit une connerie. Ben oui, c'est ça, c'est un humoriste.
2: Ah, voilà.
8: Bon, on nous pardonne tout.
2: Ouais.
8: Eux, on leur pardonne rien.
2: Ouais.
8: Fait que, envers les individus, je n'ai que du respect.
2: T'sais. Oui.
8: Mais sur la politique, la façon d'aller chercher des votes, parce que c'est ça, la politique, c'est comment je vais convaincre les gens de voter pour moi. Ah ben, s'il faut que je dise ça, je vais dire ça.
2: Oui.
8: Si ça marche, tant mieux.
2: Ouais.
8: Ce processus-là, j'avoue, m'alourdit un peu, ou c'est peut-être parce qu'en vieillissant, tu deviens un peu plus grognon, puis je sais pas, c'est peut-être ça qui m'arrive aussi. Là,
2: OK. Puis à quel point tu suis ça? Puis je te dirais même l'actualité en général.
8: Ben moi, je vois...
2: T'es-tu un lecteur de journaux?
8: Moi, je vois sur le site de la presse et du Journal de Montréal au moins 6-7 fois par jour.
2: Ah, t'es comme moi.
8: Oui, je vais voir, OK, qu'est-ce qui se passe? Y a-tu de quoi...
2: T'es pas un lecteur du Devoir, du Zéro?
8: Ça peut arriver.
2: OK.
8: Moins. Mais je veux vraiment rien manquer. Je veux pas... T'sais, même en vacances, je suis toujours collé sur qu'est-ce qui se passe. J'ai de la misère à décrocher, même s'il y a certaines nouvelles, certains sujets que quand je vois le titre, je fais « Ah, oh, mon Dieu, OK ». Quand c'est juste de quelqu'un qui s'est fait poignarder, je n'irai pas lire l'article.
2: Ah, ben t'es comme moi. Les faits divers, j'ai ça, aucun intérêt.
8: M'en est, ben oui, à chaque dimanche matin, il y en a 3-4 qui sont fait poignarder au centre-ville. C'est correct, là, tu sais. Ouais. Fait que ça, moins, mais oui, j'essaie de m'informer le plus possible. J'ai une curiosité naturelle par rapport à
2: tu
8: ça.
2: Tu parles de voyage. C'est quoi ton prochain voyage?
8: Hey, écoute, ça fait tellement longtemps que j'ai voyagé, là. Je suis géographiquement déficient. J'ai visité l'Amérique du Nord.
2: Ouais.
8: Tu sais, en Europe, j'ai vu Paris, j'ai vu Amsterdam, puis j'ai vu Bruxelles. That's it.
2: Ouais.
8: Je suis jamais allé à Londres, je suis jamais allé en Italie, je suis jamais allé en Grèce.
2: OK.
8: Moi, j'ai fait des voyages.
2: Et tu es allé au Mexique? Ben oui, on est allé. Mais ça, c'était avec le Med.
8: Oui, le Mexique, je pense que je suis allé. Je suis quasiment mexicain.
2: Ouais, mais tu n'es pas allé à Mexico City, genre.
8: Non. J'ai fait des voyages de plage.
2: Du bacon.
8: Et off. Oui, moi, j'ai.
2: Au air fryer.
8: Oui, j'allais me faire air fryer au Mexique. Fait que oui, moi, j'adore l'océan. Je suis en amour avec l'océan. Fait que moi, me baigner dans l'océan, même quand j'allais en Floride, puis j'allais là l'hiver.
2: Tu avais un condo en Floride?
8: Oui, pendant 10 ans.
2: Tu le regrettes-tu? A vendu?
8: Non, parce qu'il y a eu...
2: Mais ça te manque pas d'y aller souvent? Ben, moi, j'y retourne, là.
8: L'océan me manque, là, tu sais, comme je te dis, moi-même, si c'était en février puis que c'est pas chaud, tu sais, des fois, en Floride, on était deux qui se baignaient, c'était moi puis un Russe, là, tu sais, c'était... Le monde nous regardait comme si on était des débiles.
2: Pourquoi tu savais que c'était un Russe?
8: Ben, parce qu'il parlait russe puis il m'a dit « I'm Russian ».
2: Ah, ouais?
8: Tu sais, elle m'a amené, je suis pas un fin limier, mais je comprends, là.
2: Je suis pas fini. Non, mais je me disais, tu vois un d'autre qui se baigne, comment tu fais pour savoir que c'est un Russe?
8: Parce que dans le building où j'habitais, il y avait beaucoup de Nord-Américains, puis il y avait quelques Russes et quelques Colombiens.
2: Ah bon?
8: Et Colombiennes.
2: OK.
8: Fait que tout ça pour dire que j'ai fait des voyages de plage, d'océan, fait que des voyages et des voyages de baseball, ça, aller dans des villes américaines, Chicago,
2: San Francisco. Toi, tu faisais ça avec Marc Brunet?
8: Je l'ai fait une fois avec Pierre Brunet.
2: Je pensais que c'était ton body de ça.
8: Non, on l'a fait une fois. On était allé à New York voir les Mets.
2: OK.
8: Mais je suis allé à Boston, donc New York, plusieurs fois New York, San Francisco, Chicago, où tu visites la ville, puis tu vas voir un match de baseball, tu prends le transport en commun avec les gens. Enfin, ça, j'ai trippé. Mais là, bon, les États-Unis, un peu moins depuis une couple d'années, comme bien du monde.
2: Je t'ai déjà parlé de mon truc au Yankee Stadium.
8: Qu'est-ce que tu veux dire, ton truc?
2: Il y a un truc au Yankee Stadium.
8: Tu l'as fait payer, au moins. Tu veux dire?
2: Non, tu payes, mais tu prends le billet le plus cheap, tu es assis millionnaire.
8: Qu'est-ce que tu veux dire?
2: Je t'explique. Quand tu rentres au Yankee Stadium, tu sais, parce que les
8: tu parles de l'ancien ou du nouveau?
2: Non, le nouveau.
8: OK.
2: L'ancien, je suis déjà allé aussi. Je suis déjà allé l'ancien parce que ma sœur a vécu là 14 ans. Fait que j'y allais chaque année, tu sais. À chaque fois que je visitais Daniel, j'allais voir un match des Yankees, qui est mon équipe préférée. Et à défaut qu'on aille la nôtre, bien entendu.
8: Bien sûr.
2: Et à un moment donné, je réalise, j'achète un pas pire billet, mettons à 150 balles, tu sais, ça dépend des équipes, là, mais tu n'es pas dans le pit en haut. Ça m'intéresse pas. Puis en entrant, là, quand tu rentres l'entrée principale, là, en face, il y a une espèce de stool. C'est comme un petit comptoir bar avec des tabourets, littéralement, là, des petites chaises en aluminium. Puis c'est marqué « reserved ». C'est marqué « réservé ». Là. Puis c'est vissé dans l'espèce de petite tablette. Tu me suis?
8: Oui.
2: Mais il n'y a jamais personne. C'est réservé à personne. C'est marqué « réservé à personne ». Puis j'ai passé tout le match-là. Mais sais-tu, c'était où? C'était en arrière de la plate. C'est en arrière du marbre, en haut de la première section. C'est des billets à 300 pièces.
8: Fait que c'est des billets soit qui ne sont pas vendus ou qui sont réservés à, mettons, des VIP. Puis s'il n'y a pas de VIP,
2: mais c'est pas une place VIP, François. C'est ça l'affaire. C'est que tu es assis sur une petite chaise d'aluminium. Okay. C'est un petit comptoir comme pour manger des frites, là, tu sais.
8: Okay.
2: Mais quand tu es archi bien placé.
8: Mais tu n'as pas la bouffe inclus là-dedans.
2: Non, tu n'as rien. Okay. C'est comme là, dans le couloir. Okay. Bon. Fait que moi, je m'assois là en me disant, s'il y a de quoi, quelqu'un va me dire, monsieur, c'est réservé à je sais pas qui.
8: Ah, oui.
2: Ben, il y a un d'autre qui arrive avec sa blonde, puis des hot dogs, puis il dit, je peux-tu m'asseoir? À moi?
8: Oui.
2: Ben, je fais, ben oui, soyez.
8: Je pensais que t'aurais dit non.
2: Mais non, exactement. Non, mais en voulant dire que mais lui, il est comme moi, là, il est en train de se demander. Ben, à chaque fois que j'y vais, je prends un billet à 32$ ou 15$, puis je m'en vais m'asseoir là, mon vieux, ding-dang, avec mon coke, whatever, mon breuvage, un gros grand hot dog, là, t'as à peu près 8 pieds. Puis c'est, au lieu de payer 300$ pour être assis. Je te dis que en avant, là, le siège en avant, c'est 300$. Alors, fin de l'histoire, c'est un truc que je donne à nos précieux auditeurs. Du 99,5.
8: Et moi, j'avais jamais acheter mes billets à l'avance. Ce que je fais, c'est que quand j'arrive dans une ville américaine, je vais à l'hôtel voir ce qu'on appelle le concierge de l'hôtel.
2: Oui, oui.
8: Puis là, je dis, bon, moi, je voudrais des billets pour tel spectacle ou tel match de sport. Puis lui, évidemment, lui ou elle a une banque de billets où il connaît tout le monde en ville.
2: Ils t'organisent ça direct.
8: Ils t'organisent ça. Tu payes le prix.
2: Ouais, ouais.
8: On s'entend.
2: OK, OK.
8: Mais, donné, je voulais aller voir, quand j'étais là à San Francisco, je voulais absolument voir l'Alcatraz, la prison d'Alcatraz.
2: Ouais, ouais. C'est comment ça?
8: C'est extraordinaire.
2: Pour vrai?
8: Quand j'ai trippé, là. Ce qui est compliqué, c'est d'avoir le billet pour. Parce que c'est un bateau, évidemment, qui t'amène jusqu'à l'île, oui. Alcatraz. Et puis ça, ben, il y a une quantité. C'est pas un gros bateau. C'est un petit bateau, puis il y a une quantité limitée, puis il part à des heures très précises. Mais si t'as ton billet pour le bateau, une fois rendu à la prison, tu restes le temps que tu veux.
2: Ah!
8: Et puis là, tu
2: c'est
8: peux.
2: Comme aller au zoo.
8: Oui. Il y a des barreaux, mais il y a moins de singes.
2: Ouais, il y a moins de singes.
8: Puis, une fois rendu là, tu peux soit visiter comme tu le veux à ton rythme, ou encore, ils t'offrent gratuitement des systèmes d'écouteurs. Puis là, tu te fais décrire l'histoire de Alcatraz dans la langue de ton choix. Mm. Et puis, je suis allé dans la cellule, littéralement la cellule que Al Capone a occupée pendant qu'il était là. Okay. Écoute, c'était comme des animaux, là, très, très, c'était des conditions exécrables. C'était vraiment les pires prisonniers.
2: Le petit lit cheap, le bas de toilette en stainless,
8: minuscule,
2: point barre.
8: Minuscule, tu peux à peine te tourner. Comment c'était petit, c'était une cage à chien, littéralement.
2: Okay. C'est un peu irréel de penser visiter tout ça, c'est capoté.
8: Oui, il y avait un aspect historique extraordinaire. Moi, j'ai toujours trippé sur les films de prison puis de mafia, pour une raison que j'ignore, je sais pas pourquoi. Puis de visiter ça, je vous le recommande fortement. Là, ça a été un thrill. Là, j'ai adoré ça. Puis je me rappelle du film Escape from Alcatraz, oui. Avec voyons, le gars des westerns, là, Clint Eastwood.
2: Oui.
8: Puis dans la cour, ben tu es dans la cour, littéralement, là où, tu sais, Al Capone...
2: Tu reconnais les mêmes affaires.
8: Oui, tous les grands criminels étaient là pendant leur pause d'aller prendre l'air. Fait que moi, j'ai adoré ça.
2: Est-ce qu'il y a une personne qui s'est enfuie d'Alcatraz?
8: Il a fait un film.
2: Sans mourir, bien.
8: Il y a trois personnes qui ont fait un film là-dessus, d'ailleurs, avec Clint Eastwood, qui se sont sauvés. Ils n'ont jamais été retrouvés.
2: OK.
8: Évidemment que les autorités disent qu'ils se sont noyés parce que l'eau est très froide, il y a beaucoup de courant, il y a des requins. Fait, ils disent,
2: c'est
8: que, c'est
2: requins.
8: Ils disent que c'est impossible que tu
2: partir en nage.
8: Ouais. Mais ils n'ont jamais été retrouvés, ni les cadavres.
2: Okay.
8: Fait que il y a une porte ouverte sur le fait que ces trois gars-là auraient réussi. D'ailleurs, peu de temps après, la prison a été fermée. Mais c'est arrivé une fois qu'il y en a trois qui se sont sauvés. Parce que tous les autres qui ont essayé sont morts, puis ils ont été retrouvés. Mm. Eux, ils n'ont pas été retrouvés. Donc, peut-être qu'il y a trois gars qui sont peut-être encore en vie aujourd'hui, qui ont genre 115 ans, puis qui rient
2: qui jasent avec Hitler.
8: Oui,
2: parce que lui aussi est vivant.
8: Ça, et Elvis.
2: Puis San Francisco, en général, on me dit que ça ressemble à Montréal.
8: Au niveau du tempérament, c'est très vivre et laisser vivre, c'est très libertarien.
2: OK.
8: Géographiquement, c'est spectaculairement beau. Tu sais, les rues avec une inclinaison de 45 degrés ou presque.
2: C'est fou furieux.
8: Mais c'est une ville qui en arrache depuis quelques années. C'est très difficile. Beaucoup d'itinérance, beaucoup de criminalité.
2: Oui. Je ne sais pas ce qu'ils en sont aujourd'hui, mais à un moment donné, ils ont vraiment
8: peur. Moi, j'étais allé en 2000 et c'était extraordinairement beau.
2: Okay.
8: Tu peux visiter. J'avais visité aussi un sous-marin qui avait servi pendant la Deuxième Guerre mondiale. C'est vraiment une ville merveilleuse. J'étais allé voir des spectacles. Mais comme je te dis, moi, j'avais fait... Je vous le recommande, là, si vous pouvez vous taper ça. Là, j'avais pris un vol Montréal-Los Angeles, j'avais loué... Montréal-San Francisco, pardon. J'avais visité San Francisco. Après, j'avais loué une voiture. J'avais descendu le Highway 1 qui longe l'océan, qui est la plus belle autoroute que j'ai vue de ma vie.
2: Pas vrai?
8: Oui. Puis là, tu peux te rendre comme ça jusqu'à San Diego. Tu peux prendre le temps que
2: c'est
8: tu
2: quoi,
8: veux.
2: Ça, 8 heures?
8: Ah oh non, c'est plus long que ça. Là,
2: ah ouais?
8: Moi, j'ai fait ça en 3-4 jours. Là,
2: tabarouais,
8: mais je m'arrêtais. Là, j'étais très pépère. Là,
2: oui, je m'arrêtais. Tu donnais à manger aux goélands. Hein?
8: Oui, exact. Ou des fois, je mangeais des goélands. fait que ça a été un voyage extraordinaire.
2: Wow. Puis c'est quoi ton autre coup de cœur dans cette tournée-là? Je parle de stade de baseball.
8: Chicago.
2: Ouais.
8: Ville immense, c'est 9 millions de personnes.
2: T'avais-tu vu la fameuse fois où Chicago a gagné la Série mondiale?
8: Je l'ai vu à la télé, j'étais pas là.
2: Bon, mais alors, moi, encore un autre truc que je donne à tous nos amis, auditeurs et à toi.
8: Encore une crosse.
2: Non, mais fais-le aujourd'hui. Oui,
8: ça devrait être un segment, la crosse à bois là.
2: Oui, la crosse à bois là.
8: Ouais.
2: Mais pour vrai, taper World Series Cubs Chicago, OK?
8: Mm-hmm.
2: En français, peut-être.
8: Je me rappelle que la série, c'était contre Cleveland. Qui, eux aussi, n'avaient pas gagné depuis très, très longtemps. Les Indians de Cleveland.
2: Ça faisait 100 ans qu'ils n'avaient pas gagné.
8: Oui.
2: Et il y a des vidéos, je te dis là, c'est à brailler. Moi, j'écouterais ça là, live devant toi, là, puis je recommencerais à brailler. C'est tout du monde qui se sont filmés dans les dernières manches, puis qui ont fait un montage de ça avec, finalement, la musique, comme la musique de Daniel Morricone de film. Là.
8: Mm-hmm.
2: Puis tu vois quand tout à coup le gars, parce que le dernier qui fait qu'il gagne, c'est un coup de je sais pas qui frappe.
8: C'était chaud là à la fin, là, ils ont failli perdre.
2: Ben oui, exact. À un moment donné, ils perdaient, puis tout à coup ils ont remonté. Ouais. Puis là, c'est le troisième but qui pogne la balle, lance au premier, ça y est, ils viennent de gagner la Série mondiale. Puis tu vois tous les gens qui se filment pendant la game, tu sais, qui sont super stressés. Puis là, mon gars, l'explosion hallucinante. Je peux réécouter cette vidéo-là pour l'éternité. Je trouve tellement que c'est hot.
8: Puis t'avais plusieurs célébrités, Bill Murray, entre autres, l'acteur, qui est un fan
2: exactement
8: fini des Cubs, qui se pouvait plus.
2: Il y avait un vieux monsieur qui était là qui dit « J'ai passé ma vie. » Genre, le gars avait 92 ans, je sais pas trop.
8: Eddie Vedder, chanteur de Pearl Jam, aussi est un grand fan des Cubs. Puis je pense qu'il était là sur place ce soir-là.
2: C'est vraiment...
8: Mais c'est plate pour Cleveland, qui, eux, c'est un peu moins leur disette sans championnat, mais c'était deux équipes qui n'avaient pas gagné depuis des lunes.
2: Ouais.
8: Fait qu'au moins, c'était le fun. Et c'est ce que je souhaite cette saison, c'est qu'il y a une équipe qui n'a jamais gagné, que c'est les Brewers de Milwaukee.
2: Ouais.
8: Ils n'ont jamais gagné de série mondiale. Jamais. Puis ils ont une organisation. C'est une petite ville, Milwaukee.
2: Ouais.
8: Hein? C'est comme Québec, là, genre.
2: Ouais.
8: Mais c'est géré comme des champions. Puis là, il faut qu'ils gagnent cette
2: année. As-tu vu le film Moneyball?
8: Plusieurs fois.
2: Si tu as, pas de faire.
8: C'est extraordinaire.
2: S'il y a quelqu'un qui n'a pas loué ça, c'est que c'est une leçon de management, d'un, pour n'importe quelle entreprise.
8: Oui.
2: Puis on
8: et de résilience.
2: Oui, hey, calvasse. Mais on va à la pause et on continue avec François Moranchi.
18: On l'attendait toute la semaine et on y est. 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
4: Bravo, c'est le week-end. Jeff Paquette, les textos, ça rentre.
5: Ben, y en a
4: surtout
5: un
4: qui t'a été fasciné.
5: Tu seras heureux de prendre connaissance de ce message. C'est un gars qui s'appelle François qui nous a texté via le 514-667-0995. Super bon, de nouveaux shows de marque. C'est léger. On a besoin de ça le week-end. Et j'aime François Morancy comme premier invité. Bref, voilà.
4: Merci, mon cher.
6: Il manquait juste le mot débile à léger, puis on était exactement bon là. Ouais.
7: Question de perspective. Hein,
4: François, qu'est-ce que tu as fait de ton été? Parce que dans ma tête à moi, d'abord, on se voit un petit peu moins depuis quelques mois pour des raisons obscures, mais je sais que c'est accidentel. On va certainement se repogner. C'est voulu, voilà. Ouais. C'est ce que j'entendais. mais il reste que, je ne sais pas ce que tu as fait de ton été, mais c'est juste que quand la discussion avec mes parents a terminé, tu t'es ramassé vraiment avec du temps off, parce que tu n'as pas eu de... Je te connais, moi, depuis longtemps. Temps off, tu n'en prenais pas tant, puis tu n'en voulais pas tant. Là, tu as eu une bulle.
7: J'ai eu une bulle, mais qui a rapidement été comblée par un paquet d'affaires. J'ai eu une offre pour aller faire un show de variété quiz à Radio-Canada que j'ai fait. On a deux saisons. La deuxième est en ondes, qui s'appelle La question, diffusée les vendredis soirs, qui marche super bien. D'ailleurs, on nous a demandé deux autres saisons déjà.
4: Deux autres? D'avance?
7: D'avance, oui. Ça marche vraiment bien. Après ça, je suis retourné sur scène après 10 ans. Je suis allé animer à Juste pour rire cet été, que j'avais pas fait depuis 10 ans littéralement, fait de la scène.
4: Finalement, ma question, c'est complètement zéro.
7: C'était non dans le

0: encore un soir. T'étais en nomination. On était, toi puis moi, dans la salle. T'étais en nomination.
1: Aux Oliviers?
0: Aux Oliviers. Puis t'avais pas gagné, je sais pas quelle année ou peu importe, ouais. Mais t'avais.
1: Peut-être à la disque aussi, là.
0: Non. Ça, moi, je me souviens, on était
1: au Monument National. Parce qu'on était assis ensemble à la disque, quand la disque avait été faite au Centre Bell, Centre Molson à l'époque.
0: Ah, OK.
1: Animé par Céline Dion.
0: C'est drôle que tu te souviennes quand on était assis ensemble, parce que ça, les gens, je veux qu'ils sachent, tu voulais jamais qu'on soit vus ensemble.
1: Mais encore aujourd'hui, qu'on soit entendu, ça me dérange pas.
0: Juste c'est il y a de l'audio. Tu l'as demandé, hein? Y a-tu des caméras?
1: S'il y avait des caméras, je serais...
0: Mais bref, en sortant, tu m'avais dit une chose, tu avais le droit. Je me souviens que je t'avais pas argumenté, tu avais dit, sais-tu quoi, les gars-là, ou je les anime ou j'y vais pas.
1: C'est quasiment... Il y a une partie de vérité de ça, parce que les Oliviers, je les animais souvent... Je vais y aller si je fais un numéro, si je fais de quoi. Juste être assis dans la salle.
0: Donc, tu fais un bout de t'as fait ça.
1: Ben, je l'ai fait, en fait, au Gémeaux.
0: Ben, t'as gagné.
1: Avec
0: pour
1: discussion, on a gagné le prix du public 2 ans de suite. Puis ça, le prix du public, évidemment, les votes rentrent jusqu'au soir même du gala.
0: Oui.
1: Fait qu'ils peuvent pas savoir à l'avance qui va gagner ou gagnera pas.
2: Non. Et sauf, c'est le plus beau prix à gagner.
1: Ben, moi, c'est ça. Mais je t'ai même plus inscrit. Je suis même plus membre de l'Académie. Je t'ai même plus inscrit parce que je savais qu'on perdait notre temps. On n'avait pas le genre de show qui plaisait à l'industrie. Mais public, on ramassait tout.
0: Là, pourquoi tu dis ça, le genre de choses? Je n'ai de l'intérieur du milieu, j'ai jamais entendu que
1: milieu,
0: du bon...
1: Milieu de l'humour, oui.
0: Ouais, c'est vrai.
1: Parce que je te parle, c'est une autre affaire.
0: OK.
1: Non, en humour, j'ai pas de trouble. Je suis vraiment, c'est ma gang, là. Tout ça pour dire, bref, que le prix du public, bref, je me rappelle Guillaume L'Espérance, producteur, m'avait appelé le jour même, il me disait « Hey, j'ai un appel... » On a vraiment des chances. C'est pas sûr qu'on gagne, parce qu'ils savent pas, parce que ça va jusqu'à 10 minutes avant. T'sais. Mais il dit, il faudrait que quelqu'un soit dans la salle, puis quelqu'un, ça va être toi. T'sais. Fait que j'ai dit, OK, moi y aller. Puis il pensait pas qu'on gagnerait, parce que j'étais assis tellement loin, j'étais quasiment sonorisateur. Là, j'étais comme dans le fin fond du parterre.
0: Il avait mis un petit chapeau rouge vin pour déchirer les billets.
1: quand ils ont nommé, le gagnant est discussion avec mes parents, écoute, la musique joue, ça a pris tellement de temps pour que je me rende à l'avant. Il se demandait, OK, es-tu là? Il n'est pas là. Je dis, mais non, je suis là, mais je suis assis dans le milieu du fond du parterre avec le popcorn, tu sais. Fait que j'allais faire mon. L'année d'après, ils m'ont mis plus proche. En fait, non, là, on va jouer safe, on va le mettre plus proche.
0: Ouais.
1: Mais oui, effectivement, c'est une ambiance bien bizarre. Les gars-là, c'est comme. J'ai adoré animer. J'ai animé une vingtaine des gars-là. J'ai adoré faire ça. Parce que c'est un gros show.
0: Vingtaine?
1: Ouais,
0: ben t'as fait plein de Juste pour rire au début.
1: Juste pour rire, une douzaine, 3 galas Olivier, 3 galas artistes, 3-4 galas de l'École de l'humour, 3-4 galas du Festival de la chanson de Granby. On doit être rendu à 20. Là.
0: Wow!
1: Fait que c'est une mécanique qui est bien le fun parce que c'est un gros show, t'as des moyens, t'as un band, tu peux faire des sketchs sur écran, des affaires de groupe, là, tu peux faire des trucs que tu ferais pas en solo.
0: Ouais, ouais.
1: Fait que c'est un immense terrain de jeu que j'ai adoré. C'est sûr que quand tu fais un gala de remise de prix, il y a une académie qui gère ça, donc en humour, Académie de l'humour, Académie de la musique, et ainsi de suite. Puis l'académie, selon les académies, il y en a qui sont un peu plus intrusifs dans le contenu.
0: OK.
1: Il y en a qui te laissent aller, d'autres qui vont plus s'en mêler. Dis ça, dis pas ça, fais attention à ci.
0: Ouais, tu gères un gala, tu sais.
1: Tu gères un
0: c'est
1: gala.
0: C'est pas juste gérer des choses drôles.
1: Mais tu gères des égos d'industrie qu'il faut que chaque, mettons, je donne un exemple... le gala artiste à la télé, ben tu peux pas faire juste une joke sur un... Si tu fais une joke sur un réseau, il faut que tu en fasses sur tous. Il faut que tu ris de tous ou de personne.
0: Okay.
1: Aux Oliviers, il faut que chaque maison de production soit représentée dans le gala. Il faut qu'il y ait un numéro. Si, mettons, les artistes qui sont dans tel groupe ne sont pas représentés sur scène, ben il faut écrire un numéro qui va les inclure.
0: Il
1: y a un effort de comment je te dirais, d'inclusion et de camp de vacances que faut que tout le monde ait du fun, faut que tout le monde... Puis c'est correct, ça fait partie de ta job de rendre tout le monde à l'aise et de faire un show.
0: Je t'ai cité très souvent, puis je vais te le faire, mais peut-être tu le sais, mais cet été encore, quand j'animais à Cube, justement, ici, dans le fond, 99.5, ça passe ici, je t'ai cité souvent, puis c'est arrivé, je pense, avec Mario Dumont, cette semaine même.
1: Okay.
0: Oui, c'est avec Mario Dumont cette semaine.
1: T'as dit
0: moi,
1: quoi?
0: J'étais avec Mario tous les jours à 9h15. Puis là, bon, quel propos précis, quel jour, je m'en souviens pas. Mais j'avais dit... je sais pourquoi c'était. Il y avait une nouvelle qui parlait de l'abstention au niveau des spécialistes en milieu scolaire. Tu sais, mettons, l'infirmière de l'école.
1: Qui se présente pas.
0: Ouais.
1: OK.
0: OK. Puis mon point, c'était de dire...
1: je me rends si le pas fiable, il se présente jamais.
0: Exactement. J'ai dit, mais vous parlez d'un pas fiable. Non, mais pour vrai, mon point de départ, c'était de dire, je juge pas ces gens-là, je suis pas au courant précisément, mais je peux juste te dire une chose, c'est quand

0: tu sais que tu peux t'absenter, tu le fais. Et là, je dis, à l'époque que je travaillais avec François Morancy, il avait le talk show Merci, bonsoir. Puis j'allais souvent le voir dans l'âge avant que le show commence, puis tout, tu sais. Puis j'ai dit, à un moment donné, j'y pose une question, une vraie question, un peu peut-être naïve, mais une vraie question. J'ai dit, François, comment ça se fait que tu fais une heure de TV live, puis vous vous trompez jamais? Puis tu m'avais répondu, parce que quand tu sais que tu peux te tromper, tu te trompes.
1: Oui. Oui, c'est ça, là. Oui, c'est tout à fait vrai, c'est sûr.
0: Mais je répète ça souvent.
1: C'est la vérité de la télé live versus la télé préenregistrée, ce qui existe presque plus, le live en variété. Les talk shows, tout ça, c'est sauf...
0: France Beaudoin, c'est préenregistré, là?
1: Non, c'est en direct.
0: Ah,
1: et Guy Lepage aussi, maintenant, c'est en direct. Oui. C'était longtemps préenregistré.
0: Oui.
1: Mais non seulement l'animateur, mais les gens impliqués, mais toute l'équipe technique, là, quand t'es live puis qu'il y a un million ou deux qui écoutent, là, tu veux pas être le gars qui a oublié de checker la batterie du micro puis que tout d'un coup, on n'entend plus rien. Ouais. C'est qui? Ben, c'est Jacques, là, le pas fiable. Tu sais qu'il a pas changé la batterie. Fait que tout le monde joue son meilleur match.
0: Il y a un stress supplémentaire.
1: Ben oui, tu veux pas être celui ou celle à cause de qui tout s'écroule.
0: Ouais.
1: Fait que dans les gars-là, c'est ça. Là. Tu sais, tout le monde est un peu nerveux, tout le monde est sur le qui-vive.
0: Non, mais je peux-tu rajouter aussi peut-être que... Aussi, on devient moins gossant. Parce que moi, je me souviens dans le temps de la TV là, que « Ouais, on va leur faire le son,
1: ah,
0: là,
1: ça, c'est
0: là,
1: sûr.
0: Man, le son. » Oui. M'as-tu entendu,
1: oui.
0: Tu sais?
1: Oui. Oui. Puis je
0: me comprends, rappelle. Tu comprends, tu sais. Puis là, on est obligé de s'en remettre au gars du son, de l'éclairage. Son jugement à lui, c'est donc important de leur faire. Ça l'était-tu tant que ça, là?
1: Écoute, je me rappelle, merci, bonsoir. On n'était pas live, on était ce qu'on appelle live to tape. Donc, on faisait pas. Il y a des émissions qui enregistrent plus que nécessaire.
0: Non, mais tu te trompais jamais.
1: Non, mais.
0: Ça revenait à la même chose.
1: Mon point, c'est qu'on était, mettons, on était diffusé de 10h30 à 11h30 soir, mais on enregistrait de 8 à 9.
0: Ouais.
1: Mais il n'y avait aucune marge d'erreur.
0: Non.
1: On enregistre, on envoie la cassette, il diffuse. Et puis, on avait un chanteur qui vient faire une toune. Il a fait, à mon oreille, tout est parfait. C'était un tel. Il dit, ouais, j'aimerais ça la refaire. Il dit, je travaille à un moment donné.
0: Oh, man.
1: Là, je regarde le chef d'orchestre. Ouais, on peut la refaire. OK. Il le refait une deuxième fois. Aucune différence. C'était un tel.
0: C'est le point important. Pour vrai. Non, mais c'est tellement. C'est
1: Attends, après la deuxième fois, j'aimerais ça la refaire.
0: C'est
1: nice! Là, son agent arrive. Là. Écoute, c'est comme une affaire, un instant diplomatique.
0: Oui.
1: C'est comme si j'avais donné un coup de poing d'en face au premier ministre. Là.
0: Oui.
1: Comme, ben, je dis, refaites-la, qu'est-ce que tu veux que je te dise?
0: Ouais.
1: Moi, c'est pas mon call. Il l'a refait une troisième fois, même affaire. Il dit, là, c'était meilleur. Dans ta tête, c'était meilleur.
2: Aïe, aïe, aïe, aïe. Hey, j'ai une question pour toi par texto.
1: Oui.
2: On me demande si tu t'ennuies de faire de la radio parce que les auditeurs sont bien contents de t'entendre.
1: Ouais.
2: Et on sait que c'est un médium dans lequel tu
1: Écoute,
2: es excellent.
1: Je m'ennuie du médium de la radio. Je m'ennuie pas de la business de la radio. La façon que c'est géré, ça me manque pas. Mais de faire de la radio par rapport à la télé, il n'y a rien. C'est tellement instantané. Et juste ce qu'on vient de faire là,
0: ouais.
1: Tu as un auditeur qui t'écrit tout de suite en télé. Jamais on fait ça.
0: Non.
1: Parce que si on. Souvent, on n'est pas live. Et si on est live, ils ne prennent pas des textos puis il y a un plan de match. Je fais une comparaison maritime.
0: je vais traduire.
1: La radio, là, c'est comme de la moto marine. Tu peux, à la dernière seconde, virer de bord de façon très brusque puis tu vas naviguer, puis tu vas être correct. La télé, c'est un paquebot. Si tu veux virer de bord, il faut que tu avertisses un gars qui n'avertit un autre, qui n'avertit un autre. Puis là, la décision se prend trop tard, pouf, iceberg. Fait que c'est tellement lourd, la télé. Évidemment, ça offre l'avantage de s'adresser à d'immenses quantités de gens, mais la radio te permet une souplesse inégalée dans les médias. Tu as un plan de match, tu dis, OK, aujourd'hui, on fait tel segment, on interviewe telle personne. Oups, il y a un texto qui rentre, qui vient changer ton plan de match, littéralement. Tu fais, hey, le plan de match, il n'est plus bon. Ça, c'est meilleur, on fait ça. Mais en télé, ce que je viens de décrire là, ça n'existe pas.
0: Ouais.
1: Ça n'existe pas. Tu as un plan de match et tu vas te tenir au plan de match. Les séries télé, c'est le.
0: Oui, mais c'est juste pour une question de culture, parce que ça pourrait exister.
1: Qu'est-ce que tu veux dire?
0: Ben, dans le sens que tu pourrais avoir un projet Slack. La preuve, c'est que tout, Cube Radio, là, nous autres, qu'est-ce que ça passe à la TV, il y a une chaîne télé, littéralement.
1: Ouais, ouais.
0: Puis c'est le même côté Slack quand on le fait. Puis c'est l'équipe technique qui suit,
1: ouais,
0: c'est pas l'inverse.
1: La différence, c'est que c'est une émission de radio.
0: Non, mais on parle pas de discussion avec mes parents, là.
1: Non, mais mon point, c'est que Cube, c'est une émission de radio qui est télédiffusée.
0: Voilà.
1: C'est pas un show de télé qui passe à la radio.
0: OK, mais dans le concept de base, ça pourrait exister. Ça n'existe pas beaucoup pour des questions de
1: ça
0: culture.
1: Ça se faisait dans les premiers temps, quand on écoute les vieux de la vieille qui nous parlent des premiers temps de la télé à TVA.
0: Exact.
1: Qui était très.
0: Moi, j'entendais les caméramans rire.
1: Oui.
0: Tout. C'était pas une... Mais là, c'est ça là, que je te dis qui est devenu interdit.
1: Proche, mais voilà. C'est ce qui rendait ça charmant
0: voilà.
1: aussi. Quand j'ai la tulipe raconter Capitaine Bonhomme, que, écoute, il dit, racontait que le gars qui faisait Michel Noël, qui faisait le Capitaine Bonhomme,
0: ouais,
1: faisait 5 shows par jour. Mais le matin, c'était pas chronologique, il tapait pas lundi, mardi, mercredi. Il faisait lundi, mercredi, puis l'après-midi, il faisait jeudi, mardi,
0: okay,
1: pour des raisons que je sais pas quoi. Mais Capitaine Bonhomme, il y avait une histoire qu'il racontait à tous les jours. Mais là, sur l'heure du dîner, les gars, ils allaient au restaurant. Puis dans le temps, ça t'inquiète un peu. Puis il dit, le Capitaine Bonhomme, il se rappelait plus ce qu'il avait raconté le matin. Ça faisait ni queue ni tête. Capitaine, c'était Bonhomme, n'importe. Les enfants écoutaient ça, ils comprenaient rien.
0: Non.
1: Mais il dit, on avait du fun, c'est on riait. Sûr. Mais ça, c'est bon, c'était les premiers temps de la télé, évidemment. On peut pas revivre ça aujourd'hui.
0: Oui, on peut. Pardon. Oui, on peut.
1: Ben, faudrait que toi, tu sois propriétaire d'une chaîne de télé puis que tu dises « Let's go, les gars, buvez sur l'heure du lunch. »
0: Ben, c'est exactement ça. Non, pas au niveau du breuvage. Je te parle... ben oui, aussi, je m'en fous. Je te dis juste qu'on peut casser le moule. Les moules, ça se casse. Moi, j'en fais une profession. Moi, pardon, mais c'est pas juste que la radio le permet, c'est que la TV veut pas le faire, en pensant que, justement, le son n'était pas bon, puis le montage de la patente. Si dans la chaîne de commandement à télé, je te dis pas que toutes les émissions doivent faire ça, il y en a pour tous les goûts, je vois pas ça dans un bulletin de nouvelles, mais il peut avoir une émission facile qui est comme, hey, sais-tu quoi, c'est pas trop clair.
1: À la météo, Colette, elle a bu un peu. Fait que c'est pas super fiable. Là. Ça se peut qu'il mouille.
0: Ouais, c'est le breuvage. C'est pas ça, je veux dire. Mais ce que tu décris, puis d'ailleurs, je vais te faire un autre bémol quand tu dis la business de la radio, s'il y a une grosse différence entre musical puis parler. On en fait pas tirer des t-shirts. Ça fait qu'il y a une grosse différence sur aussi le thinking en arrière.
1: C'est sûr que moi, j'étais à la radio musicale. C'est sûr que j'étais à la radio musicale. Jeff, d'ailleurs, on s'est connus là, à l'époque. Il y avait des gros avantages. C'est quoi à l'époque? C'était une immense machine. Écoute, ça marchait, puis on avait du fun. T'sais, on riait avant, pendant, après l'émission.
0: Oui, non,
1: Montmorency, ça a été un camp de vacances extraordinaire.
0: Oui.
1: Je m'en fais encore parler. On a fini ça en mai 2011. On est en 2026, presque 27, puis il n'y a pas une semaine qui passe sans
0: parler. Pour vrai? Chaque semaine?
1: C'est fou raide.
0: Ouais, ouais, ouais.
1: Parce que c'est des gens qui étaient étudiants à l'époque. Pierre-Yves McSween, le chroniqueur bien connu,
0: oui,
1: qui était au cégep, il dit, moi, on t'écoutait d'un cours. On n'écoutait pas écho. On écoutait Midi-Morency. Les gars qui font des toitures, qui mettaient le radio Midi-Morency sur le toit pendant qu'ils travaillaient.
2: Mais il y avait tellement de travail en arrière. Ça, c'est ce que les gens ne savent pas. C'était pas juste on rentre puis on s'amuse.
1: Non.
2: Il y avait toute une préparation.
1: Il y avait une préparation, mais il y avait un côté lousse. C'est Ben Lefebvre, un humoriste, qui m'a dit ça. C'est un très beau compliment. Il dit, vous le saviez pas, mais vous avez commencé en 2000 à faire des podcasts. Vous étiez le premier podcast avant que les podcasts existent. Il y avait un côté... T'as du monde autour d'une table, tout le monde est allumé, tout le monde est drôle, puis tout le monde rajoute des affaires. Puis si ça, c'est drôle, ben on va vers ça.
0: Ouais.
1: Mais oui, il y avait un plan match, une préparation, des sketchs écrits à la virgule près, tu sais. Mais il y avait aussi un côté lousse. Je pense qu'on avait le meilleur des deux mondes. On n'était pas des sketchs genre « Oh, un personnage qui rentre, là, tu sais ». Mais on avait des trucs préparés, rigoureux, mais on avait aussi un côté très gamin. C'était profondément adolescent et collégial. Midi-Morency, là, c'était... Yo, qu'on a eu du fun à faire ça.
0: Qu'est-ce que tu fais aujourd'hui?
1: Aujourd'hui, là,
0: ouais, ouais.
1: Ben là, je suis venu à vélo, je vais retourner à vélo, je suis de me rendre en vie. Et puis après...
0: T'arrêtes, c'est quoi? T'as-tu, tu sais, comme moi, là, quand je fais Canal La Chine, je reviens par la salle, le fleuve, je fais toujours la même ride, là, comme...
1: Ah non, moi, des fois, je vois ça arrive, c'est des fois, je vois ça arrive nord.
0: Ah oui, tu traverses le pont?
1: Des fois, je vois une très belle piste cyclable qu'ils ont refaite pour les championnats mondiaux. C'est ça qui est le fun,
0: hein?
1: C'est que parce qu'il y avait des vrais cyclistes,
0: ils ont
1: mis du bel asphalte.
0: Non, mais où ça?
1: Ben, quand tu traverses soit le pont Champlain ou l'Estacade.
0: Mais la piste cyclable du pont Champlain est exceptionnelle.
1: Oui,
0: mais fait ça? Ouais,
1: non, ça, je te parle pas du pont, je te parle l'autre côté.
0: Ah.
1: Tu peux aller à Saint-Lambert, tu peux aller jusqu'à Sainte-Catherine sur la rive sud de l'autre côté. C'est extraordinairement beau. Maintenant, écoute, c'est lisse du bel. Je sais pas combien de temps ça va rester beau parce que l'asphalte ici, ça a duré de vie d'une manne. Mais bref, non, des fois, je vais faire la piste cyclable qui fait Verdun, Ville-la-Salle, La Chine. Tu sais, t'avais la Marina de La Chine, sous le pont Mercier, tout ça. Il y a vraiment des beaux spots.
0: Mais hein. Ben François, merci beaucoup d'être venu.
1: Merci de l'invitation.
0: Longue
1: vie à ton émission.
0: Ben, t'es très gentil, puis tu pourras venir. Tu vois comme Étienne Dano, là, il dit hey, « moi, je veux rentrer, même si c'est pas mon tour. Ben, » Ça va être demain.
1: Ben, je vais être là demain.
0: Oui.
1: OK.
0: Salut.
1: Salut.
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0: Et bravo à tous pour cette émission qui se déroule, ma foi, au-delà de mes espérances, Jeff. Ben, ça roule, Étienne Dano, François Morancy.
2: C'est une première pour vrai, non? Ou
0: Ben oui, c'est le. Ben pas première, c'est juste... ça fait un petit 40 ans que je suis à la radio.
2: Oui, oui, exactement.
0: Mais non, pour vrai, hein?
2: Quand je dis 40... show, dans un premier show, ça roule comme ça.
0: Non. Oui, c'est vraiment, c'est, je suis ultra content. Mais j'ai calculé ça cette année. Ça fait 40 ans que j'ai les pieds dans un studio de radio parce que j'ai été le premier stagiaire d'André Arthur. Le premier, qu'est-ce que je disais? Le seul. André Arthur n'a jamais eu un stagiaire à part Marc Boilard. J'étais étudiant au cégep de Limoilou, puis la dernière session, on faisait un stage. Fallait si on voulait. Puis moi, j'ai fait, hey, moi, j'ai juste André Arthur, puis je voulais faire de la radio, puis tout. Puis un soir.
2: On entend des vertes puis des pommures, là.
0: Ça n'a pas été une belle expérience.
2: Non, voilà.
0: On va rester là-dedans par respect pour M. Arthur, mais qui est décédé, puis pour toute sa famille. Mais je suis obligé de te dire par transparence, non, ça n'a pas été une belle expérience, mais je suis content de te dire que j'ai commencé là. Puis là, je calculais ça, j'ai fait tant de minutes, là. Ça veut dire que ça fait 40... Non, mais j'animais pas, puis il y a eu un grand, grand gap où tout à coup, il n'y en a pas eu. Mais si on dit quelle date que tu as commencé dans un vrai studio de radio, CHRC, avec André Arthur, quand même. Et là, parlant de tout ça...
2: 35 ans, moi, au compteur.
0: Toi, 35?
2: 35 ans de radio.
0: Aïe, aïe.
2: Ouais.
0: Tu as commencé comment?
2: Radio communautaire. J'avais un défaut de.
0: Parce que tu étais crinqué comme moi de ça? Ou...
2: Ah, j'étais crinqué depuis que je suis enfant.
0: Ah, ouais.
2: Je devais avoir 4 ans, puis je savais que je voulais faire ça dans la vie. Mais je parlais de la langue. C'était pas facile. Oui. J'avais pas beaucoup de crédit.
0: Comment t'as corrigé ça?
2: J'ai corrigé ça.
0: Ouais. Mais avec l'aide d'un professionnel ou toi-même?
2: Non, même pas moi-même, à force de travailler.
0: Wow.
2: Puis voilà. J'ai fini par faire mon petit bonhomme de chemin.
0: Bon. En parlant de petit bonhomme, oui. On va parler avec Mathis Lambert, étudiant en journalisme en ATM au Cégep de Jonquière. Il a 18 ans, puis il va voter pour la première fois ce lundi. J'étais très curieux. C'est moi qui ai dit, hey, trouvez-moi donc quelqu'un qui va voter pour la première fois. Salut Mathis.
13: Salut Marc, ça va bien?
0: Oui, Mathis, on m'a dit qu'en partant, t'étais quelqu'un qui suivait ça au bout, là, l'actualité, la politique. Depuis quelle année? Depuis que t'as quel âge?
13: Honnêtement, depuis que je suis tout jeune, je me fascine par la politique. Je trouve que c'est ça qui façonne notre monde, puis je trouve ça super pertinent de suivre ça. Puis je pense que c'est une nécessité, là.
0: Une nécessité?
13: Oui, ben c'est une nécessité de suivre la politique, selon moi, parce que si c'est pas nous qui s'intéressons à la politique, c'est la politique qui va s'intéresser à nous. Puis je pense qu'on est mieux de s'intéresser à la politique que ce soit le contraire.
0: OK. Ça fait qu'on va prendre le « nous » qui te concerne, t'as 18 ans. Donc ça veut dire que t'es dans le groupe, on va dire, là, mettons, en bas de 30 ans, puis même on pourrait dire 18-24. Qu'est-ce qui, toi, te concerne dans ce que t'as entendu dans la campagne actuellement? Où est-ce que tu peux dire « Ah, tu vois, tel chef ou tel parti, ça m'interpelle quand il parle de X? »
13: Ben, écoute, c'est sûr qu'il y a la crise du logement. Je pense que c'est un enjeu que tous les jeunes ont vu en ce moment. On essaye de voir est-ce que plus tard, on va être capable de s'acheter une maison. Fait qu'on a entendu parler du logement, mais je vais être bien honnête avec toi, je trouve que la campagne n'a pas été axée beaucoup sur les jeunes. On a très, très peu entendu parler de la jeunesse. Puis, je vais te donner par exemple, je vais te donner l'exemple que les chefs sont tous allés dans des RPA, sont tous allés là.
0: C'est vrai.
13: Puis, il y a combien de chefs qui est allé dans des écoles, dans des cégeps, dans des universités? De ce que j'ai vu, de ce que j'ai entendu, il n'y en a aucun. Puis ça, je trouve ça quand même déplorable parce que justement, c'est la première fois qu'on va voter. Puis je pense que ça vaut la peine de partir sur une bonne base puis que les politiciens puissent nous expliquer c'est quoi leur programme pour nous parce que c'est nous le Québec de demain au bout de la ligne.
0: Écoute, je pense que tu as raison sur toute la ligne puis ça me frappe dans le dash, comme on dit. Qu'effectivement, Marc, j'ai pas de surprise à l'effet qu'ils veulent courtiser ceux qui vont voter plus que... Tu sais qu'à la dernière élection, Mathis, les moins de 30 ans, j'ai regardé, c'était un électeur sur 7 qui avait moins de 30 ans. Vous pèsez rien parce que vous y allez pas voter.
2: Mais en même temps,
0: ça, je peux comprendre. Non, mais son point est quand même bon. Oh, personne n'était dans une école. Ça.
2: Mais
0: c'est
2: si
0: quand
2: on
0: même
2: parle
0: fun.
2: Pas, si on leur parle pas, c'est sûr qu'ils n'ont pas d'intérêt.
0: Non, ça, je suis pas d'accord. J'ai hâte de voir ce que Mathis a dit. Ouais. Jeff, je suis pas d'accord. Non, c'est pas parce que parle ou parle pas, c'est qu'à cet âge-là, tu t'en cognes un peu. Puis, tu vois, on n'est pas tous des Mathis Lambert, là, qui sont la plupart, là, puis même, m'a dit, dans la vraie vie, va voir le Vox Pop de Guy Nantel, là. Bravo, là, tu sais, on se comprend que c'est pas tout le monde qui est au courant. D'ailleurs, j'ai déjà fait une sortie là-dessus avec Mario Dumont en disant que si tu connais rien là-dedans, reste donc chez vous. On peut, entre nous autres, le 66% qui va voter, décider qui... C'est mieux ça que n'importe quoi. Ça, c'est mon humble avis.
2: Moi, je visais surtout des politiciens. Si des politiciens ne parlent pas aux jeunes...
0: Oui, je comprends, mais les jeunes ne vont pas voter pareil. Ouais. Mathis, qu'est-ce que tu réponds à ça, l'idée que de 18 à 30 ans à la dernière élection provinciale en 2022, c'est un électeur sur 7 qui était dans ton groupe d'âge? Okay. Comment tu fais pour faire sortir le vote à ce moment-là, pour dire que tu pèses à quelque part?
13: Ben, moi, honnêtement, je trouve ça déplorable de voir qu'il y a juste un électeur sur 7 de notre tranche d'âge qui est allé voter. Mais je suis d'accord avec le point que si les politiciens ne s'intéressent pas à nous, je pense, tu sais, au bout de la ligne, nous, on commence. On n'a pas l'expérience de nos parents, de nos grands-parents qui, eux, sont toujours allés voter. Tu sais, je pense qu'on doit commencer sur des bonnes bases. On doit nous attirer vers ça. On doit avoir un projet qui se colle avec un parti politique pour qu'on puisse aller voter par la suite. Puis honnêtement, cette année, j'ai l'impression que cette statistique-là pourrait changer parce que au cégep, dans plusieurs cégeps, il y a des bureaux de vote. Puis je vois plusieurs personnes qui vont voter. Là.
0: Okay.
13: Puis il y a plusieurs mesures qui ont été prises pour nous encourager à aller voter. Fait que j'ai l'impression que la statistique pourrait changer cette année. Mais je pense qu'au bout de la ligne, les politiciens doivent davantage parler aux jeunes.
0: Mais continue sur ta lancée quand tu me dis qu'est-ce que tu aurais aimé entendre parler de cette campagne qui aurait concerné toi et ton groupe d'âge, c'est-à-dire des gens qui vont voter justement pour la première fois. Tu veux parler du logement, c'est une chose, mais il doit y avoir autre chose.
13: Exactement. Ben, l'environnement, c'est un sujet qui préoccupe beaucoup les jeunes, puis on en a très, très peu entendu parler dans la campagne.
0: C'est comme si ça n'existait plus, là. Hein? C'est formidable.
13: Exactement. Le seul aspect de l'environnement auquel on a entendu parler, c'est les gaz de schiste.
0: Oui.
13: c'est un débat à savoir si on les remet ou non. C'est pas des enjeux concrets qu'on pourrait changer demain. Fait que des choses comme ça qui manquent, que les jeunes pourraient être attirés par ça. Ou sinon, tout ce qui est la question de la culture, on en a très, très peu entendu parler. Le coût de la vie, c'est sûr, on en a entendu beaucoup parler.
0: Oui.
13: Mais on dirait que c'est beaucoup axé, le coût de la vie, sur les plus vieux. T'sais, c'est surtout, on va aider nos familles, on va aider nos aînés. Les jeunes, on dirait, il y a pas beaucoup de mesures pour ça. Les stages rémunérés, il y a des partis qui se sont engagés pour ça, d'autres non, mais le débat, il n'y a pas vraiment eu lieu durant la campagne. Il y a plus eu lieu dans la pré-campagne, puisqu'on parlait des débats durant la dernière législature à l'Assemblée nationale.
0: Comme toi, Mathis, là, est-ce que tu viens de Jonquière ou bien t'as déménagé ou puis tu t'es pogné un appart pour aller à l'ATM?
13: Oui, exactement. Moi, j'ai déménagé. Je viens de Warwick, dans le coin de Victoriaville.
0: OK. C'est tes frais, ça ressemble à quoi? Tu sais, là, ton quotidien, toi, là, d'étudier là-bas, là, c'est quoi? Combien ça coûte l'ATM? Combien ça te coûte ton appart? C'est quoi, là, ton coût de la vie à toi dans le concret, là?
13: Ben, tu sais, les frais scolaires, c'est 500 $ environ. Je trouve quand même ça raisonnable, 500 $ pour l'année. Oui. Après ça, c'est sûr que le logement, je suis dans un sous-sol 5,5 avec trois colocs, puis ça me coûte 450 $
0: Okay.
13: Après ça, l'épicerie, ça me coûte un bon 100-110 $ par semaine minimum.
0: Okay.
13: C'est toutes des dépenses que finalement, au bout de la ligne, tu te rends compte que ça coûte cher. Fait que l'été, quand tu as le temps de travailler beaucoup, ben, il t'en reste plus beaucoup à la fin de l'année et quand tu as fini ton année scolaire. Fait que tu repars comme toujours à zéro. On n'est pas capable de faire beaucoup d'économies, je trouve.
0: Outre ça?
13: Outre ça, c'est sûr qu'il y a les dépenses de gaz. Je veux pas, le gaz coûte tellement cher quand je retourne chez moi.
0: T'as une voiture?
13: Ouais, j'ai une voiture, puis ça coûte énormément cher, là. On est chanceux, Saguenay coûte moins cher qu'ailleurs au Québec, mais des fois, on fait le saut quand même. Fait que c'est toutes des dépenses de base.
0: Comment ça coûte aller chez vous, là? Mettons, là, tu dis, bon, ben, pour quelques jours, je retourne à la maison. Parce que moi, vois-tu, j'ai fait Québec-Montréal. Moi, j'ai pas d'auto, je vis au centre-ville. C'est que j'en loue, par contre, souvent, quand je vais à Québec, voir ma mère. Puis, man, ça a coûté 100 balles. Ça m'a coûté 100 piastres. J'ai fait quoi? Puis, j'avais pas un 4x4, là. Je faisais pas des annonces de F-150, pas pantoute, là. J'avais un petit char, justement, pour... d'ailleurs, j'ai loué une Tesla pour 100 balles cette semaine, jeudi, vendredi,
2: okay,
0: en me disant, no way, là, que je repaye. Calvasse. Ça fait combien ça te coûte, toi, aller à Warwick à partir de Jonquière? Ça doit être une fortune.
13: Ben, honnêtement, autour de 70 $ quand je tank au début, j'arrive chez nous, il m'en reste plus. Fait que, tu sais, autour de 70 $ c'est sûr que j'ai pas un gros véhicule non plus.
0: Mais attends un peu, 70 $ l'aller?
13: Oui, l'aller.
0: Ben, moi, je te parlais de l'aller-retour, là, moi.
13: Okay, mais
0: tu me fous droit encore
13: c'est
0: plus.
13: C'est ça, on doit tourner autour de peut-être 130-150 $.
0: Oui. Bon, puis Mathis, vu que tu me dis que tu t'intéresses à ça, on va terminer, tu vas me faire... tu vas me faire ta petite analyse des cinq partis. Qu'est-ce que tu as à dire à la lumière de la campagne que tu as suivie? Qu'est-ce que tu as à me dire? Puis tu as le droit de me dire pour qui tu votes ou pas. C'est libre à toi. Mais je veux t'entendre sur c'est quoi, au final, là, toi comme électeur, quand tu entends les cinq chefs de parti, qu'est-ce que tu retiens de chacun d'eux?
13: C'est parfait. Ben, on va commencer avec le Parti conservateur du Québec.
0: Oui.
13: Ils promettent des baisses d'impôts de 47 milliards de dollars. Mais on dirait qu'ils ne les expliquent pas beaucoup. Moi, quand j'ouvre ma télévision, ça a l'air d'une promesse bonbon quand on entend ça, mais nos impôts servent à payer le réseau de l'éducation, le réseau de la santé qui va déjà mal. Fait qu'est-ce que c'est une bonne idée de couper autant? Je ne sais pas. Ensuite de ça, la coalition Avenir Québec, je trouve qu'à partir des débats, ils ont complètement perdu la ligne parce qu'ils se sont fait attaquer sur leur bilan. Ensuite de ça, le Parti québécois, beaucoup attaqué sur la souveraineté, puis je pense qu'ils vont avoir de la misère à faire sortir le vote des électeurs qui sont indécis parce que justement les personnes n'en veulent pas nécessairement de référendum en ce moment. Ensuite de ça, Québec solidaire, j'ai été agréablement surpris pour vrai de leur campagne.
0: Okay.
13: Ils ont honnêtement, Ruba Gazal a été capable d'aller chercher du monde. Quand elle parle aux gens, on la sent sincère, mais c'est pas des promesses que les électeurs québécois, j'ai l'impression, vont adhérer pour. Mais c'est super bien reçu, j'ai l'impression. Puis finalement, pour le Parti libéral du Québec, honnêtement, l'équipe de communication n'a pas fait un très, très bon travail dès le début de la campagne.
0: Okay.
13: Puis je pense que ça a traîné durant la campagne à Chambly-Liard.
0: C'est fort intéressant, mais je souscris à peu près à tout ce que tu dis. Ça a quand même beaucoup d'allure. Et quand tu dis que tu votes pour la première fois, est-ce que tu aurais aimé voter avant? D'où la question, penses-tu que le droit de vote devrait être aussi baissé à 16 ans plutôt que 18 ans?
13: Ben, moi, personnellement, je dirais que oui. Okay. Mais quand je regarde comment les jeunes s'informent, j'ai l'impression que ce ne serait pas nécessairement la meilleure idée. Il faudrait que les jeunes s'informent davantage parce qu'on ne peut pas donner le droit de vote plus tôt si tu n'es pas apte à t'informer correctement.
0: OK.
13: Fait que je pense, moi, personnellement, c'est sûr que je serais allé voter plus tôt, puis j'en connais beaucoup qui auraient fait la même chose. Mais je pense qu'il y a un débat à avoir par rapport à ça, à savoir si c'est une bonne idée ou non.
0: À cause des sources d'information des plus jeunes?
13: Ben, honnêtement, juste la désinformation tout autour de tout ça, que les jeunes ont de la misère à s'informer juste à la base. Tu sais, honnêtement, j'ai fait le test quand Christine Fréchette a été élue première ministre par les membres de la CAQ.
0: Oui.
13: Honnêtement, un mois après, j'ai posé à mes amis, à quelqu'un de mes amis la question, c'est qui le ou la première ministre du Québec? Puis ils m'ont tous répondu François Legault. Ils n'étaient pas au courant que c'était Christine Fréchette.
0: OK, OK. C'est que même les faits saillants, si tu veux, les faits saillants de l'actualité politique, ça peut passer en dessous du radar à mort quand tu es en train de scroller sur TikTok puis de regarder des bananes qui chantent, là.
13: Exactement. Fait que est-ce que c'est une bonne idée de donner le droit de vote à des personnes qui ne savent même pas c'est qui le ou la première ministre du Québec? La question se pose.
0: Hey, merci beaucoup, Mathis Lambert. C'est très intéressant. Peut-être qu'on s'en reparlera, parce que tu pourrais venir. Ben oui, non, c'est super intéressant. Étudiant en journalisme à l'ATM, cégep de Jonquière. Il votera pour la première fois. Il a 18 ans et les yeux dans les trous. Donc, merci, Mathis Lambert.
13: Merci beaucoup. Au revoir.
0: Salut.
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0: Oui, bravo à tous, je suis tellement content. C'est maintenant votre heure. 8-4-6-0-9-9-5, 6-6-7-0-9-9-5, si vous voulez nous texter. C'est même bizarre, ça, qu'il y ait deux numéros. Au moins, il est facile à retenir.
2: Oui, ben
0: 6-6-7-0-9-9-5. Mais ça, moi, je veux rien savoir. Là, c'est ligne ouverte. Comprends-tu?
2: Oui.
0: 8-4-6-0-9-9-5, évidemment, dans le 514.
2: Oui.
0: 8-4-6-0-9-9-5. Hey, 0-9-9-5, c'est la station que vous écoutez. Ben 99.5. Oui. C'est que vous avez juste trois chiffres à retenir.
2: C'est ça.
0: Et je vous pose la question suivante. est-ce que vous allez aller voter? Ça se peut qu'on le fasse en deux temps, aujourd'hui puis demain aussi. Si oui, pourquoi? Sinon, pourquoi? 8-4-6-0-9-9-5. Est-ce que vous allez aller voter? Si oui, pourquoi? Sinon, pourquoi? Parce que moi, avec, et je le répète, j'ai dit tantôt, j'ai fait une chronique, j'étais avec Mario Dumont, moi, tous les matins, ici même, à Cube et au 99.5, puis j'ai fait une chronique avec Mario en début, quand j'ai commencé avec lui, genre fin août, où je disais que, pour moi, le 33% d'abstention veut dire plein de choses, vraiment. Il n'y a pas d'urgence pour un Québécois à voter, je ne sais pas si tu savais, là. Il y en avait une dans le temps du référendum. C'était quoi, Jeff, le taux de participation au référendum de 95?
2: Hey, j'ai participé à cette consultation populaire-là. C'était élevé.
0: 95%.
2: Ouais, ouais,
0: c'est un record, ça date historique quasiment en Occident, une affaire de fou.
2: Ouais.
0: Pourquoi? Il y avait un vrai enjeu.
2: Ouais.
0: Pour un paquet de Québécois qui ne s'intéressent pas à la politique, là, le lendemain d'une élection, là, tu vas chercher les enfants pareil, tu t'en vas au IGA faire ton étude. La vie continue. Les institutions s'occupent que ça roule, tu comprends? Bon. Ça fait que moi, je disais, si vous ne connaissez pas ça assez, faites juste pas voter. Moi, c'est mon point de vue. Le 66% qui reste va prendre la décision pour vous autres, puis ça va être une bonne ou une mauvaise décision selon qui on est ou peu importe. Mais je suis très, très, très curieux de savoir qu'est-ce que les gens pensent de cette situation-là. Est-ce que vous allez aller voter ou pas? 8-4-6-0-9-9-5. On a tout de suite un premier appel. Oui, allô, salut!
1: Oui, bonjour, ça va bien?
0: Allô, allô, ton nom c'est?
1: Mathieu.
0: Salut, Mathieu.
1: Salut.
0: Salut.
1: Ben écoute, moi, d'emblée, je dirais que j'accepte pas la question parce que pour moi, c'est pas est-ce que vous allez aller voter, pourquoi.
0: Ok.
1: C'est, si vous allez pas voter, c'est quoi votre excuse pour pas y aller?
0: Ah, j'aime
1: parce
0: ça.
1: Que
0: j'aime ça.
1: Tu l'as mentionné tantôt. Aux dernières élections, il y avait environ un tiers de la liste électorale qui a pas été votée, donc
0: ouais.
1: 34% des gens.
0: Mm-hmm.
1: Et c'est pas vrai que 34% des gens étaient trop malades pour se rendre au bureau de vote, que ce soit au vote par anticipation. La journée du vote. Donc, pour moi, c'est de la paresse de ne pas aller voter.
0: Oui.
1: Et j'irais même à un niveau plus loin que ça. C'est-à-dire que moi, je suggérerais qu'on...
0: Oui.
2: Mon erreur. T'as
0: flushé, Mathieu?
2: J'ai flushé, Mathieu, mais bon, on a ouais. quelqu'un d'autre.
0: Ah oui, OK. Bon, mais il va. Mais il va. Ça, OK, non, attends un peu. Ouais. J'adore ça, c'est de la radio. Ouais. Donc, on va parler à celui qui est là.
2: Oui.
0: Puis Mathieu, tu vas le rappeler entre-temps, puis il va poursuivre son propos, voilà.
2: Ben, c'est ça.
0: Alors, à qui je parle maintenant? Allô, allô?
5: Allô?
0: Salut!
5: Bonjour!
0: Ton nom, c'est?
5: Laura.
0: OK, Laura, attends-toi de te faire flusher à tout moment à cause de Jeff Pocket, hein? Il faut faire attention.
2: Je peux être dangereux.
0: Laura, je t'écoute. Est-ce que toi, tu vas aller voter? Tu vas-tu aller voter? Oui, non, peut-être. Pourquoi?
5: Non, je suis déjà allée mars.
0: OK, OK.
5: Le dimanche. Oui. Non, c'est important de voter. Peu importe, annule ton vote, mais moi, je trouve que c'est important de voter. On est dans un pays qu'on a la chance d'avoir cette démocratie-là. Moi, je trouve que c'est... Moi, je dis à mes deux gars, c'est des hommes, là. Ils ont 31 puis 36 ans. Il faut absolument qu'ils aillent voter, même leur blonde. Il faut qu'il aille voter. C'est un droit. Moi, je pense que tout le monde devrait aller voter. Qu'on se lève le derrière et qu'on aille voter.
0: Et dis-moi donc, Laura, dans ta maisonnée, est-ce que tout le monde vote du même bord ou vous avez des fois des conversations?
5: Moi, non. Moi, c'est défendu de parler politique chez nous. Défendu. Ah,
0: pourquoi?
5: Ben, avec mes deux gars, puis Alain, mon mari.
0: Ah, oui. Laura? Écoute,
5: je peux pas. Moi, je suis très intense. Premièrement, nous, on est des Portugais. Moi, je suis née ici, mais mon père est immigrant. Ben, toute la famille, c'est rouge. Tout. Ils votent, là. Ils s'en foutent qu'ils sont là. Eux, là, c'est libéral, tout le temps. Autant que provincial et que Carney, là.
0: Oui, oui.
5: Mais eux, c'est... Moi, je suis péquiste.
0: OK. OK.
5: Fait que... Puis je suis très, très intense. À un moment donné, on a pogné une grosse chicane, moi et mon père, parce que lui, non, faut que tu votes. Non, il n'y a pas question, faut que je vote libéral. Je déteste les libéraux. Fait que je voterai pas libéral. Puis tu sais, fait que je peux pas parler de politique parce qu'il risque d'avoir tout le temps de la chicane. Tu sais, on finit par se reparler, mais tu sais, c'est intense, mon affaire. Puis mes deux gars... Puis à mon conjoint, au vote, là, les deux gars, ils n'ont pas été votés. Mon conjoint, il a été voté avec moi. Eux sont conservateurs.
0: Puis, est-ce que vous vous expliquez par rapport à ça ou bien la consigne de « on parle pas de politique, c'est pour tout
5: non,
0: le monde »
5: Non, avec mes deux gars, puis mon conjoint, il n'y a pas de problème. Ils savent comment je suis. Fait que, tu sais, mon conjoint, pendant, on a pris l'auto pour aller voter parce que c'était quand même assez loin.
0: Oui.
5: Puis là, il m'a dit « ouais, mais tu sais, on devrait voter du M, tout ça. » Ben, moi, j'aime PSPP. Je ne vais pas voter du M. Ouais, mais lui, il veut vraiment un grand changement. Peut-être que ça ferait du bien et tout ça. Non. Mais tu es rendu dans l'urne, j'ai voté Péquiste.
0: Ben écoute, c'est formidable. Je ne peux pas en demander plus. Tu me dis exactement ce que tu penses. C'est juste ça que je veux.
5: Oui, oui, oui.
0: Ben merci beaucoup. Laura, merci, tu seras à l'écoute tous les jours, tous les week-ends, de 9h à midi.
5: Moi,
0: c'est
5: là, je suis à l'écoute. Cube, là, moi, avant, j'étais au prix Nobel de la radio, tu sais, à l'autre poste.
0: Oui.
5: Puis. Parce que j'écoutais Arcan là, pendant 30 ans de temps. Quand Arcan il a pris sa retraite, ben là, je suis partie de là parce que j'aime pas l'agacer, peu importe pourquoi. Là. Mais depuis que Cube existe, le jour 1, j'écris. Je te le dis, Marc, là, j'envoie à peu près 30 textos là, tous les jours. J'écoute Mario. après ça, j'écoute hey, mon phénomène du Trisac. Ça, là, je peux pas. Je l'adore. T'sais, il était déjà en 98.5. Quand il est parti là-bas, là, j'ai eu vraiment de la peine. Puis là, je retrouve mon Dutrisac, le phénomène. Après ça, j'écoute Rémi. Puis là, il va être avec, en plus, Marois. Là, oui. Ça va être écœurant. Puis après ça, j'écoute mon Martineau. Martineau, là, je l'adore là, tellement qu'il parle au deuxième degré. Là, j'adore ça. Fait que, écoute, moi, là, après ça, je tombe sur LCN. Mon mari, il capote. « Oh, Lynn, c'est tout ça, c'est nouvelle. » Non, moi, j'aime ça. Fait que toute la journée, parce que moi, je travaille 7 jours sur 7. Hein, puis la fin de semaine, je m'ennuyais quand je travaille. Comme là, je t'écoute. Puis quand je travaille, j'aime ça écouter la radio. Puis là, c'est bien parce que au moins, je peux t'écouter. Je t'adore, toi, avec. Là, j'aime ça, la façon que tu parles, la manière que tu parles. J'adore ça. Cube, là, tout le monde devrait écouter Cube.
0: Ben écoute, alors c'est la promo qui va circuler cette semaine sur les ondes de Cube Radio du 99.5. Laura, je t'envoie mon numéro de téléphone personnel.
5: Hey, que... Non, mais je te dis, là, Marc, là, moi, là, Cube, là, c'est ma raison de vivre.
0: Ben c'est génial. Si écoute, Cube, c'est ma
5: si
0: raison.
5: Si j'aurais pas Cube, là, je me mets, j'anxie, je serais de l'angoisse. Là.
0: Je comprends. Ben on est là.
5: J'écoute Cube, je réagis, j'appelle, il m'appelle pour que je réagisse aux tribunes. Non, j'adore ça.
0: Ben, merci.
5: Cube, là, c'est la meilleure radio. Bravo pour tout ce que tu fais. Continue comme ça avec Mario. Là, j'adore ça. Vers 9h15,
0: oui.
5: Jusqu'à 9h30, là, je trouve que ça finit bien l'émission de Mario. Puis vous faites toute une belle job à la régie, partout. Là. Bravo.
0: Bravo. Hey, salut, Laura. Ciao.
5: Bye.
0: OK. Alors là, on a-tu un autre appel ou on va reprendre Mathieu?
6: Oui, on a Mathieu.
0: Ah, Mathieu.
6: Oups.
0: C'était Mathieu?
6: Son numéro en plus.
0: Mathieu?
6: Rappelle-nous, Mathieu.
0: Non, mais... Allô, il est pas là? OK, c'est pas grave. Pas là, de toute façon, 8-4-6-0-9-9-5. Sais-tu ce qui serait drôle? C'est qu'il y a tout le temps un autre appel qui fait que Mathieu est repoussé. Repoussé jusqu'à minuit ce soir. C'est facile. Pour faire ça, 8-4-6-0-9-9-5. Hey, Laura était très, très crinquée. C'est une publicité pour nous autres à ciel ouvert. Je trouve ça absolument adorable. Donc, Mathieu va être de retour. Et la question, je vous la repose, parce qu'il y a des gens, des fois, qui arrivent il y a seulement 30 secondes. Est-ce que vous allez aller voter? Laura a fait un plaidoyer là, pour elle et toute sa famille. Est-ce que vous allez voter lundi? Oui. Pourquoi? Non. Pourquoi? 8-4-6-0-9-9-5. Et là, Mathieu va être en ligne d'une seconde à l'autre pour pouvoir... Il dit, il ne peut pas rappeler non plus. Écoute, c'est pas grave. 8-4-6-0-9-9-5, les amis, appelez-nous pour voir... Puis, est-il présent? Comment ça?
6: On a quelqu'un d'autre.
0: On a quelqu'un d'autre. Ben, écoute, ça déborde d'appels. Vous êtes formidables. Oui, allô?
8: Oui, bonjour. Moi, je pourrais parler pour... ceux qui sont abstinents d'aller voter, j'aurais une solution bien facile.
0: Vas-y.
8: Bon, ben, la personne va aller voter, il donne un billet de loterie, c'est tout.
0: C'est très bon, c'est un cadeau. Mais tu sais qu'il y a des pays... C'est quoi ton nom?
8: Gilles.
0: Gilles, tu sais qu'il y a des pays où c'est obligatoire. Hein? Si tu vas pas voter, t'as une amende. En Australie, entre autres. En Belgique. Si tu vas pas voter, t'as un ticket. Paf! Serais-tu pour
8: ouais.
0: ça?
8: Ouais, mais pas... Pas parce que c'est un petit peu antidémocratique de forcer le monde à aller voter. Bam. Là, oup.
0: OK.
8: Parce que l'abstinence, ça veut peut-être dire qu'ils sont tannés des promesses des politiciens, des tous les partis là, qui sont pas.
0: Oui, mais à ce moment-là, tu peux aller voter blanc, tu sais, ou tu t'en vas le dire. C'est ça que je veux dire. Tu fais pas juste pas de pointer. Si tu joues pas, les absents ont toujours tort. C'est que tu peux aller, tu mets des X partout. Ben, bref, tu annules ton vote. Là, tu vois un peu ce que je veux dire?
8: Oui, mais c'est juste aller voter pour l'essayer, là, puis on voit ce que ça va donner. Là. C'est comme aller acheter un billet de loterie.
0: Ouais. Ben merci. Merci, Gilles.
8: Merci, bonjour. Là.
0: Salut, bye. Très gentil. 8460995. On est toujours en l'attente de Mathieu.
2: Je découvre notre téléphone. Dès que je l'approche, okay. Il décide.
0: Mais lui, s'il fait 8460995,
2: oui,
0: ça marche.
2: Oui, c'est ça. Il pourrait le faire maintenant. Je serais super content. Bon, j'ai essayé de l'appeler.
0: Tu vas le faire. C'est formidable. Attention, il y a un appel qui est là. C'est formidable. Oui, allô?
7: Oui, bonjour.
0: C'est extraordinaire. Mathieu, tout le temps relayé au second plan pour des gens beaucoup plus en vedette. Comment tu vas?
7: Je vais très bien, merci.
0: Ton nom, c'est quoi?
7: Daniel.
0: Salut, Daniel. Moi, c'est Marc.
7: Oui, je le sais parce que moi, j'écoute Cube depuis que c'est commencé.
0: Wow.
7: Je suis à ma retraite, hein, puis okay. Je joue ma radio à Cube tous les jours.
0: Ça fait que là, qu'est-ce que tu penses de ma question? Tu vas-tu voter lundi?
7: J'ai été voter.
0: OK. Puis tu vas voter parce que quoi? C'est quoi ta motivation?
7: Moi, j'ai toujours voté.
0: OK.
7: Et puis, moi, j'ai voté pour le PQ.
0: OK. Ben, je t'écoute.
7: Parce que j'ai l'impression que c'est... Je me souviens de 95, qu'est-ce que le fédéral nous ont fait.
0: OK.
7: Puis quand Carney il a dit qu'il a arrêté aux États-Unis à cause du français pis tout ça, j'ai dit « Ih, c'est hypocrite pas mal, ça, là, il a peur du PQ. » Tu sais, il dit « Les Américains, le français, mais ils payent le monde pour lutter contre la loi du français, la loi 96. »
0: Écoute.
7: J'ai dit « Et j'ai dit peut-être que...
0: Oui, mais à la base, je te pose la question. Mettons, on enlève là, qu'il y a peut-être eu des magouilles ou peu importe. À la base, est-ce que c'était quelqu'un qui est souverainiste? T'aimerais
7: oui,
0: quelqu'un...
7: Oui, oui,
0: OK.
7: Oui,
0: ça fait que toi, dans le fond, la motivation de ton vote, tu suis le parti qui dit, nous autres, on va s'organiser pour que le Québec soit souverain.
7: Oui, parce que moi, je suis péquiste de la première heure.
0: OK, dans l'âme. T'es né avec une couche bleue puis une fleur de lys blanc dessus.
7: Oui, moi je viens du Nord, puis c'était Jean-Cléonard, puis on l'a rencontré, puis tu sais, c'est... Je suis vraiment une péquiste de la première heure.
0: Ben, parfait. Hey, merci d'avoir appelé. Au plaisir.
7: Au plaisir.
0: Salut, bye. 8460995, on a un autre appel. Qui est en ligne? Bravo, bonjour. Allô?
9: Oui, allô?
0: Salut, qui parle?
9: Ça va bien, mon nom c'est Diana.
0: Salut Diana, moi c'est Marc.
9: Ça va bien?
0: Ben, ça va très très bien, je suis tellement content de ma première émission. Qu'est-ce que tu veux? Ben, en plus tu t'appelles. Fait que moi je vis le rêve. Ben oui.
9: j'appelle concernant par rapport au vote.
0: Oui, oui.
9: Donc pour ma part, c'est sûr que je vais voter. Je fais ça, j'ai 45 ans.
0: OK.
9: Puis j'ai jamais arrêté depuis l'âge de 16 ans. Je trouve que c'est important. Puis,
0: Attends un peu, tu me dis depuis l'âge de 16 ans?
9: Ben, c'est à 16 ans. C'est ça qu'on avait le droit de voter, je pense, quand on commençait à voter.
0: Ben non, c'est 18 ans.
9: Ah, c'est 18 ans, donc je me suis...
0: Non, mais attends un peu, ça veut dire que tu t'es déguisé.
9: non.
0: Tu nous dévoiles des affaires.
2: Elle avait des fausses cartes.
0: Ouais. Exact. Elle avait, elle dit, moi, je veux pas rentrer au Dagobert, c'est à Grande Allée, je veux voter.
9: Il y a des trucs.
0: C'est malade.
9: Mais c'est ça, depuis l'âge de 18 ans, puis j'ai jamais... c'est sûr que des fois, j'étais un peu découragée avec les résultats qu'on a eus, mais j'ai jamais arrêté d'aller voter. Je trouve que c'est tellement important.
0: Puis tu veux, tu t'oses tu dire pour qui?
9: Oui, je peux dire pour qui, j'ai pas de problème. J'ai décidé de voter pour le conservateur, le Éric Duhaime.
0: OK. Dans quelle circonscription que t'es?
9: Je suis à Rivière-des-Prairies, à okay. Montréal, Rivière-des-Prairies.
0: Okay. Fait que le nom de ton député, c'est qui? Ben, ton député, c'est pas un député, là, donc candidat, prenons les bons mots. Hein?
9: C'est une femme, je vais être très honnête avec toi, je me souviens pas de son
0: okay.
9: nom.
0: Mais quand tu vas voir conservateur, tu vas mettre un X à côté. Là.
9: Oui, absolument.
0: Bon. Ben, merci Diana, c'est très gentil d'avoir appelé.
9: Ça fait plaisir.
0: Tu seras la bienvenue tout le temps. Jeff,
2: on a tout le temps pour un autre?
0: Ben, on a non seulement le temps pour un autre, mais je pense que, ben oui, mais Mathieu, là, il t'a laissé son téléphone, l'as-tu rappelé?
2: Je veux bien, mais à chaque fois que je m'approche du téléphone, je coupe la ligne aux autres.
0: Ah ouais, c'est ça, OK.
9: On a bonjour.
0: Ah, attention, il y a déjà quelqu'un d'autre, ça déborde, ça déborde. Oui. Hey, Benoît Simard, tu vas voir, il n'y a pas d'appel. Il y a le boss de... Il n'y a pas d'appel. En tout cas, tu prends un gros risque, ça se pousse aux portes.
7: C'est ça. Quand on est bon, on est bon.
0: T'es donc ben hot. C'est quoi ton nom?
10: Mon nom, c'est Hélène.
0: Ben, Hélène, grand plaisir. Hey, il y a juste des femmes qui appellent.
10: C'est peut-être un signe. Ton beau bonhomme. Beau bonhomme.
0: Mais c'est un signe de quoi? Faut-tu que je le prenne comme un compliment?
2: Ben, un beau bonhomme, qu'elle a dit.
10: Peut-être, ça se peut. J'en ai aucune idée pourquoi. Mais félicitations pour la première émission.
0: Tu l'écoutes au complet?
10: Ben, à date, oui.
0: Wow! Puis,
10: ben oui,
0: pour vrai, mais pour vrai, ton commentaire, dans le bon puis dans le moins, le amélioré.
10: OK. Ben, j'ai beaucoup aimé l'entrevue avec François Mescott.
0: Morancy.
10: Morancy, je m'excuse, mais en tout cas, François.
0: Oui.
10: Fait que ça, j'ai beaucoup aimé ça parce que j'ai appris des choses que je savais pas.
0: OK.
10: Fait que ça, j'aime ça. Ensuite, j'aime tes opinions toujours très tranchées.
0: Oh.
10: Il n'y a pas de zone grise. Okay. Ça, moi, j'adore ça. Je suis comme ça, moi aussi.
0: Okay.
10: Puis sinon, ben je t'écoute aussi sur semaine, parce que moi aussi...
0: Avec
10: comme
0: Mario?
10: Oui, ben je commence avec Mario. Après ça, ça va être... Je trouve ça plate que Mme Maréchal soit partie.
0: Okay.
10: Mais quand même, j'écoute à longueur de journée. Peu importe ce que je fais, c'est vous autres que j'écoute.
0: Bon, ben t'es très gentil. Et puis, dis-moi donc, pour qui tu vas voter? Ça, c'est si tu veux me le dire. Non, mais ma question... Non, mais à date, tout le monde me le dévoile. J'adore ça.
10: Ben, je trouve ça génial. Ben oui, certain.
0: Mais lundi, tu y vas, toi. Ça, c'est clair.
10: Ah, ça, c'est sûr. Puis, pour la première fois depuis de nombreuses années, la dernière fois que j'ai voté, c'était pour Mario Dumont. J'ai perdu mes élections. J'ai été désillusionnée. J'y croyais plus. Puis, toutes les autres élections qu'il y a eu, je me disais, garde, un clown ou un autre, ça revient tout au même. Sauf que là, cette fois-ci, je me dis, faut que je participe, j'ai pas le choix, là. C'est faux vraiment. Si tout le monde se dit ce que je me suis dit pendant des années, un clown ou un autre, ben, on va se ramasser avec la CAQ, tu sais. Fait que, en tout cas. Fait que, c'est ça. Là, moi, c'est sûr que mon idée est faite. La CAQ, ben là, comment je créerais qu'il y a du monde qui vont lui donner un troisième mandat, en tout cas. Il y en a des épais, là, mais bon. Ensuite, t'as le libéral. Ben, le libéral, moi, je me fais voler une fois, je donne une chance, une deuxième fois, rendu à trois, non, c'est fini.
0: Okay.
10: Fait que les autres, c'est terminé. Puis, j'aime beaucoup M. Duhaime. Il est très gentil, mais il est très gentil.
0: OK. Pas plus.
10: Fait que c'est ça.
0: Okay.
10: Fait que QS, j'en parle pas. Fait que c'est sûr que ça va être PSPP. Est-ce que on va gagner le référendum? Je le sais pas. Mais les gens qui votent à cause du référendum, exemple, moi, je vote pas Parti québécois parce que je veux pas que le Québec se sépare, ben, vous avez juste à répondre non. Quand ils poseront la question.
0: Non, mais attends une minute. C'est très vrai ce que tu dis, mais à quelque part, tu trouves pas que c'est quand même spécial de dire je vote pour le Parti québécois qui, à quelque part, clairement dit on va avoir un référendum. Je trouve que c'est comme une escorte qui arrive à l'hôtel puis qui dit à son client tu voulais juste. Non, mais pour vrai, tu voulais pas juste jaser? Mais non, mais moi, je pensais que tu voulais juste jaser, là, 500$ de l'heure.
10: Je trouve qu'il y a quand même des bonnes idées. Tu sais, c'est sûr que...
0: Non, je suis pas contre. T'as raison. Mais c'est quand même un peu des sniffs de ça. Non?
10: Oui, c'est sûr. Mais en même temps, on veut du changement. Je veux dire, si on continue à faire comme on fait depuis je sais pas combien de temps, il n'y aura pas de changement. Faut casser des œufs, faut que ça déménage, faut que ça bouge, faut faire des faut brasser de la marde là. Y a rien qui va changer. On va toujours rester pareil, puis le monde va toujours continuer à chialer. Peu importe ce qui va arriver, le monde va chialer. Fait que vous avez le droit de vote. Allez-y, votez. Sinon, ben t'as pas le droit de chialer, mon homme. Là.
0: 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Salut, ben, Diana. Tu rappelleras, tu vas me faire tes années. Moi, j'adore ça. Tu me gâtes à
10: ben
0: mort.
10: Oui, certain.
0: Oui.
10: Ça va me faire plaisir.
0: Salut, bye.
10: Bye.
0: Là, on va faire une pause, le temps de rappeler Mathieu.
2: Là, je vais rappeler Mathieu.
0: Exact.
2: Je vais reprendre le contrôle.
0: Chance de garder son numéro, pauvre.
2: Oui, exact.
0: Non, mais c'était super intéressant, ça, on l'a fait. Tout le monde, non, mais vraiment, attends un peu, là, je niaise pas. Vous avez aucune idée comment... Moi, depuis le début, j'ai fait 5 ans de ligne ouverte, moi, sur un autre réseau. 5 ans, OK? Puis la ligne ouverte, je m'excuse, mais ça, c'est à l'image de l'animateur. C'est pas obligé d'être poussiéreux, c'est pas obligé d'être... Tu comprends? Oui, j'ai mal au dos. Ça peut être vrai. Mais regarde, là...
2: Ah non.
0: As-tu entendu? C'est qui nos auditeurs?
2: C'est fabuleux.
0: Auditrice,
2: ouais.
0: Ça?
2: Oui.
0: Les gars, hey, écoutez autre chose, ça me dérange pas. Moi, tant que les filles sont à l'écoute. Pause.
2: OK.
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0: Bravo, c'est le week-end. C'est quelle émission bien nommée.
2: Absolument. Hein? Qui a eu l'idée de ce
0: c'est
2: titre?
0: Moi.
2: Ah, voilà.
0: Parce qu'il faut que tu saches que ça fait partie... Les gens qui me suivent, ces médias sociaux ou tous mes amis, ça fait des années que c'est une expression que je bravo, bravo. C'est, j'ai tout le temps ça. Qu'est-ce que tu veux, c'est de même. Puis là, ben, quand j'ai fait, hein, verrais-tu ça, ça pourrait s'appeler Bravo, c'est le week-end. Mais c'est super bon, parce que bravo notamment aux gens qui nous appellent. 8460995. Je suis tellement content des appels qu'on a. Et on a récupéré celui qui était le premier. Ben non, c'est une, c'est une fille plutôt. Non, plutôt, il y a une fille qui a cassé la glace.
2: Ouais.
0: Elle a appelé pendant Morancy, tu te souviens? Ouais. Mais c'est Mathieu qui est là. Bon, Mathieu, rebonjour.
1: Oui, rebonjour.
0: Bon, excuse-moi.
1: Bravo à toi de m'avoir rappelé, d'ailleurs.
0: Oui, alors j'aime ça. Mais bravo à toi d'être toujours très disponible pour poursuivre cet appel-là. Donc, tantôt, tu nous disais, non pas pourquoi tu vas voter ou pas, mais c'est quoi ton excuse pourrie? Je c'est pas les mots que tu as dit, mais c'est ceux que je rajoute, pour dire j'y vais pas.
1: Exact. En fait, le point que j'étais en train de faire et que je vais maintenant t'expliquer, c'est que à la lumière du fait que à peu près un tiers des gens qui sont éligibles à voter sont pas capables de prendre 30 minutes aux 4 ans pour s'occuper de la démocratie, parce que c'est ça que ça prend, aller voter 30 minutes au gros.
0: Absolument.
1: Moi, je recommanderais, je préconiserais en fait qu'on prenne un modèle qui est utilisé dans une douzaine de démocraties dans le monde, notamment en Australie, où le vote est obligatoire.
0: Ben, tantôt, je n'ai parlé et avec là, Gilles qui a appelé pendant que... Oui, exact.
1: Et là, j'explique que... Ben, tant mieux pour Gilles, là.
0: Oui.
1: J'explique qu'en Australie, par exemple, depuis 1924, le vote Et la journée du scrutin, c'est une journée fériée, donc tout le monde a congé, comme okay. la Saint-Jean, comme Noël, etc.
0: Okay.
1: Et si on n'a pas une raison valable de ne pas aller voter, on est passible d'une amende de 20 $ australiens.
0: Okay.
1: C'est pas beaucoup, mais c'est symbolique de dire on oblige les gens à participer à la démocratie parce oui. que ça fait depuis 1924 que c'est comme ça.
0: T'as-tu des chiffres sur le taux de participation? Il doit être très élevé.
1: Très élevé. J'ai pas... dans ma tête, comme ça, j'ai pas le chiffre.
0: Okay.
1: Mais les seules excuses valables, c'est bon, le coma, etc. Là,
0: ouais, ouais, ouais.
1: S'entend, là. Mais ça maintient des taux de participation extrêmement élevés. Et là, je veux faire une distinction importante parce que moi, j'en ai rien à foutre pour qui les gens votent. Vote pour un candidat, annule ton vote, écris un petit mot d'amour à la scrutateur parce que t'aimes tes pantoufles en Femtex. C'est ton droit. Mais fais l'effort d'aller voter. Il n'y a pas d'excuse pour pas aller voter au Québec et au Canada.
0: Je comprends. Je comprends très bien.

0: tendance à être toujours du même côté, provincial, fédéral. J'ai varié au municipal parce qu'il y a moins de partis qui perdurent dans le temps aux élections municipales.
1: Oui.
0: Mais j'ai tendance à voter pas mal toujours de la même façon. Je ne vais pas révéler pour qui, parce que ce n'est pas des affaires de personne.
1: Oui, oui.
0: Mais j'ai tendance quand même à voter pas mal de la même façon. Comme je vous disais tantôt, moi, je suis allé voter par anticipation. Ça a pris 15 minutes. Là.
1: Oui, oui, oui.
0: Donc, est où l'excuse là, pour ne pas aller voter?
1: T'habites où?
0: Je compte. Centre-ville de Montréal.
1: Puis, c'est quoi ton évaluation du centre-ville de Montréal?
0: Mon évaluation, mon Dieu, c'est une bonne question. Mon évaluation du centre-ville de Montréal, c'est que on a encore des très belles choses dans le centre-ville. Je trouve que l'espèce de société de développement du centre-ville de Montréal, on fait beaucoup, beaucoup de bons travaux, de bonnes améliorations, surtout post-COVID, pour ramener les gens dans le centre-ville qui peut-être venaient moins à cause qu'on va au bureau.
1: Oui.
0: Qu'on va au bureau moins. Et je dirais que, tu sais, moi, j'ai vécu à Toronto, j'ai vécu à New York, j'ai vécu à Miami, j'ai vécu à plein de places. Là.
1: Oui, oui.
0: Et le centre-ville de Montréal, c'est probablement le centre-ville le plus abordable pour vivre que j'ai connu dans le monde.
1: Oui, c'est vrai
0: si
1: que...
0: Si on regarde, c'est le coût de la vie au centre-ville de Montréal, ça, le coût de la vie au centre-ville de Vancouver, là, ça se compare même pas à New York, Boston, n'importe où. Là.
1: Hein? Vancouver, c'est plus cher que New York?
0: Vancouver, aux dernières lectures que j'ai lues, parce que je suis un peu amateur d'immobilier, là,
1: oui.
0: Le prix au pied carré à Vancouver était maintenant plus élevé qu'à Manhattan pour un condo acheté neuf.
1: Sérieux, ça, tu me l'apprends vraiment.
0: Je peux peut-être me tromper, mes stats ne sont pas de la semaine dernière. Là,
1: ouais.
0: Mais la dernière fois que j'ai vérifié, Vancouver était maintenant au pied carré pour un condo neuf, le plus cher en Amérique du Nord. Plus que San Francisco, plus que New York, plus que tous les autres endroits.
1: Ça pose la question, comment les gens font pour faire un premier achat? Déjà ici, c'est compliqué. Imagine là, quand tu... pour vrai, je me souviens dans le New York Times, il y a plusieurs années de ça, il avait dit, puis on s'en doutait tous, mais là, c'était démontré que c'était les parents qui font la mise de fonds. C'est comme, il n'y a pas, à moins d'un jeune crinqué de finance qui travaille à Wall Street, comprends-tu, puis qui commence à 250 000 balles par année. Comment tu fais pour avoir... moi, j'ai vécu à Paris en 2009. On était avec un coloc québécois. On était dans un 30 mètres carrés, ça voulait dire à peu près un peu plus. Mettons 400 pieds carrés, t'as bien entendu, là. 400 pieds carrés. Moi, j'avais un clic-clac qu'on appelle un genre de sofa-lit dans le salon. Lui, il avait sa chambre à côté. Je veux dire, la salle de bain...
2: On n'en parle pas.
1: Ben, tu sais, t'as une douche, puis après ça, il y a une autre porte à côté avec la toilette, puis tu sais, c'est tout, là. Puis en même temps, tu dis, est-ce qu'on était malheureux? Ben, évidemment, j'allais là comme c'était une aventure, j'ai fait des shows. Non, ça m'a pas dérangé, mais dans la vraie vie, il y a un confort nord-américain. Mais c'est combien ça coûtait? Ça coûtait 1 300 € par mois. C'est en 2009! 1 300 € par mois. Tu sais, c'est comme...
0: Tu me demandes comment les gens font à Vancouver. Je vais te donner un vrai exemple de quelqu'un que moi, je connais personnellement qui reste là. Un couple, deux professionnels, très bien payés, pas d'enfants, super bon taux de crédit, le profil idéal, là, les gens que les banques s'arrachent.
1: Oui.
0: Ils se sont achetés un premier condo à Vancouver, pas neuf, une construction des années 70, qu'ils ont acheté de quelqu'un qui était récemment décédé. Donc, ça faisait très longtemps que la personne était là. Donc, tu t'imagines le décor.
1: Pas rénové du tout.
0: Non. Le siège de toilette en froufrou, puis tout ce que tu veux, là.
1: Oui.
0: Et la banque leur a dit, la seule façon, puis il y avait une mise de fonds de 10 %.
1: Oui.
0: La banque leur a dit, la seule façon qu'on vous prête de l'argent pour le condo, c'est si vous le mettez en location pendant 2 ans avant d'emménager pour avoir une plus grosse mise de fonds pour être capable d'y arriver. Donc, ils ont acheté un condo. Ils sont retournés dans leur appartement après pour louer le condo pour avoir assez d'argent pour finir la mise de fonds que la banque demandait. Puis là, tu parles de deux personnes qui font des salaires dans les 6 chiffres que le premier, c'est pas un. Là.
1: Ouais.
0: Ça, c'est une histoire que je connais personnellement parce que la fille en question dans ce couple-là, elle a travaillé pour moi pendant 2 ans
1: okay,
0: à Vancouver.
1: Je comprends.
0: Donc, je les connais très bien. Là. Je suis ami avec eux encore aujourd'hui. Donc, on se demande comment ceux qui n'ont pas des parents très bien nantis pour faire une mise de fonds. Ben, voici une vraie histoire.
1: Un vrai
0: couple de Vancouver qui, puis on vous parle pas d'un gros condo de luxe qui s'était acheté, là.
1: Exact. Hey, merci, Mathieu. On s'en parle bientôt. Toi, salut bien, bye. 8460995. Y a-t-il un appel? Oui.
2: Bon. Pour le moment, non.
1: Parfait. Pas de problème.
2: Est-ce que j'en profite pour te demander ton bilan de cette première émission-là?
1: Écoute, oui. T'as raison. Mon bilan, c'est qu'il n'est que positif. C'est quasiment gênant. Je te niaise même pas.
2: Ouais.
1: Tu sais, je veux dire, le deal avec la station s'est fait en deux.

0: Email. Hey, moi, j'aimerais ça animer une émission de week-end. Ah oui, justement, on voudrait faire de quoi? Moi, ça serait combien? Ça serait demain? Ouais, OK, OK, go. Pour vrai, là? Pour vrai, là. Après ça, j'ai pris sur moi. Alors ça, faut avouer, tu sais, tantôt, Morancy disait, je suis très hands-on, je suis très impliqué. Bon, moi, normalement, tu délègues, là, j'aimerais ça travailler avec lui, telle affaire. Tu délègues beaucoup ça à l'équipe de direction. Oui. J'ai tout pris en main.
1: Va approcher telle personne.
0: Ouais, non.
1: Approche un
0: moi,
1: tel,
0: j'ai fait, non. Je le répète, j'ai 6 collaborateurs. Ouais. 3 la première heure du samedi, 3 le dimanche. J'ai fait 7 appels. Il y a eu 6 oui.
1: Le taux de réussite.
0: Donc, c'est mon équipe, pas, tu comprends?
1: Oui, oui. Bon. Ouais.
0: Puis après ça, j'ai fait ligne ouverte, tu vas voir, là, il va en avoir du monde. Puis s'il n'y en a pas, c'est pas grave, on va jaser avec du. Tu sais, je veux dire, moi, même tout seul, là, je peux parler au mur, là, ça me dérange pas. Là, je fais ça dans vie. Non, mais pas vrai. Mais regarde, on a eu plein d'excellents appels, Diana, Laura, c'était comme Gilles, c'est parfait.
1: J'en ai un autre.
0: Oui, bon, ouais, allons-y. Allô, allô?
2: Oui.
0: Bon, encore une fille. Tabarouette que je pogne. Hey, je pogne. Je pognais avant, mais là, c'est pas fini, moi, te le dire. Quel est ton nom?
2: C'est Joanne.
0: Ben, bonjour, Joanne. Je suis donc content que tu appelles.
2: Oui. Ben, moi, je dis. Là, c'est avec Marc que je parle.
0: Ben oui, ben oui.
2: OK. Moi, je dis, Marc, quand Paul Arcand est parti, puis j'ai changé de 99.5. Sauf quand j'ai entendu la première fois ton show, je t'aimais pas tant.
0: Oh.
2: Puis. Par la suite, on dirait que je me suis habituée, puis là, je t'écoute toute la journée.
0: Ben, je suis pas toute la journée. J'étais avec Mario le
2: non,
0: matin
2: ben,
0: à 9h15.
2: Oui, c'est ça, mais je dis comme, je t'écoute, mettons, ben, j'écoute le 99.
0: Ou cet été, tu m'as écouté avec Isabelle Perron.
2: Oui, oui.
0: C'était bon, j'ai vraiment trippé. Quelle belle émission
2: oui.
0: On faisait.
2: Un film, à part ça.
0: Film,
2: hein,
0: tu dis? Mais à tout.
2: Oui, mais, tu sais, je dis comme ma femme météo, mais je l'ai trouvée bonne.
0: Elle est bonne dans tout.
2: Ben, en tout cas, je la connais pas assez pour dire ça, là, mais en tout cas, à radio, elle est bonne.
0: Ben, je parle de ce qui s'entend à radio, là.
2: Comment?
0: Moi, je te parle, elle est bonne dans tout de ce qui s'entend à radio.
2: Oui. Ah, OK, oui. Ah,
0: y a tout un bout qu'on connaît pas.
2: Oui, c'est ça. moi, là, je vote pour PSPP.
0: OK.
2: Parce que j'ai voté 2 fois pour la CAQ. Puis là, j'espère que tout le monde est assez allumé et pas donner un troisième mandat.
0: Puis, écoute, ça moi, regarde là, pas ça, hein?
2: Comment?
0: Ça regarde pas à ça, là. Si on se fait au sondage, c'est à se demander s'ils vont avoir un comté.
2: Oui, je sais, mais c'est parce que j'entends comme beaucoup de monde qui vote pour la CAQ dans mon entourage.
0: OK.
2: Puis, en plus, là, si tu verrais les gens qui font voter en CHSLD.
0: Oui.
2: Okay, ça n'a aucun sens.
0: Je comprends.
2: Ça n'a pas de bon sens.
0: OK.
2: Mais moi, là, par exemple, tu sais, maintenant, je vote pour PSPP, mais parce que je veux du changement, puis les autres, ça m'intéresse pas.
0: Personne. Ni Éric Duhaime, ni libéraux.
2: Ben, Éric Duhaime, là, je trouve que il vulgarise bien, là.
0: Oui.
2: Mais je veux dire, il a tellement été déconnecté, là, pendant la pandémie et tout. Mais je trouve qu'il s'est remis un peu sa traque, mais jamais pour voter pour lui. En tout cas, en
0: je comprends. Moment. Ben, écoute, merci d'avoir appelé, puis tu rappelles quand tu veux. Tu vas être toujours la bienvenue.
2: Bon, ben, en tout cas, je suis bien contente de t'entendre maintenant.
0: Ben, c'est très gentil. J'apprécie énorme.
2: OK, bonne journée.
0: Salut, bye.
2: Merci.
0: Gare, qui est là? Bonjour.
3: Oui, bonjour. Je voulais parler à M. Boislard.
0: C'est moi.
3: Oh, M. Boislard.
0: Oui.
3: Mon nom, c'est Yves.
0: Salut, Yves.
3: Et puis, j'ai 68 ans.
0: Oui.
3: J'ai tout. Depuis la première fois que j'ai eu le droit de voter, j'ai voté M. Lévesque. J'ai juste une fois que je me suis laissé aller, c'est quand M. Legault rentrait avec la CAQ au début.
0: OK.
3: La première fois.
0: Oui.
3: Et imaginez-vous pas que je vais voter encore, hein?
0: Vous ne serez pas sa CAQ une troisième fois, si j'ai bien compris.
3: Et Simon, jamais dans 100 ans.
0: OK.
3: Jamais dans 100 ans.
0: Mais qu'est-ce qui vous a déplu tant que ça de la CAQ?
3: Je vais donner sa chance à M. PSPP.
0: Oui, OK.
3: Je le suis depuis l'âge de 18 ans avec PQ. Moi, je me dis que si on se séparait, parce que ça va être un oui en plus, tout l'argent qu'on envoie, tous les impôts et les taxes qu'on paye, qu'on envoie,
0: oui.
3: Il resterait tout ici. Au Québec, il me semble qu'on se porterait mieux.
0: Ben, alors, c'est des jeux comptables. Hein? Des fois, il y en a un qui dit oui, l'autre dit non. Il y a une belle phrase qui dit « Les chiffres, c'est comme les hommes. Quand on les torture un peu, on leur fait dire ce qu'on veut. »
3: C'est sûr que les chiffres, on leur fait dire ce qu'on veut. Mais moi, je suis pas fiscaliste, rien de
0: non,
3: ça.
0: Non, non, non, je comprends.
3: Mais c'est mon opinion.
0: Ben, t'es bien gentil d'avoir appelé. Je te remercie.
3: Je pense avoir à peine de donner sa chance.
0: Ouais, OK, c'est cool.
3: Merci, M. Boislard.
0: Salut, hein. C'est merveilleux.
1: Hey,
0: c'est comme ça tire partout. Les gens sont très transparents, c'est ça que j'aime.
1: Oui,
0: parce que honnêtement, il y a pas. Moi, je sais pas encore pour qui je vote. Fait que peut-être que je vais me brancher demain puis je le dirai. D'ailleurs, Sylvain Lévesque, qui était là en début d'émission, va revenir faire son... Hey, mais tu sais que Sylvain Lévesque, là, je veux juste que tu comprennes une affaire, il est encore député de la CAQ.
4: Oui.
0: Puis demain, il va dire c'est qui, selon lui, a fait la meilleure campagne. C'est pas sûr qu'il va dire la CAQ, pas en tout.
4: Oui.
0: C'est entendu, là, lui, il est déjà rendu un chroniqueur politique à temps plein. Il est pas...
4: Je sais pas comment c'est reçu par les gens de la CAQ.
0: Légalement, il a le droit...
4: Ouais.
0: Légalement, il a le droit. Je sais pas pourquoi, je suis comme pogné dans mon fil. Là. J'ai voulu me lever debout pour finir l'émission. Le micro, c'est bizarre. Il reste combien de temps?
4: Il reste un petit 2 minutes.
0: 2 minutes, OK. Oui. Alors, je refais mon bilan de la première. Tu m'as demandé ça tantôt. Oui. Puis si quelqu'un appelle, évidemment, toujours prioritaire. Qu'est-ce que je t'ai dit tantôt? J'ai dit, quand il y a un appel, c'est prioritaire. Est-ce que je l'ai fait, oui ou non?
4: Tout à fait.
0: Aussitôt que quelqu'un appelle, hein, comme Elvis Graton, aussitôt que quelqu'un réussit, paf! Les Canadiens français. 8-4-6-0-9-9-5. Non, sérieux, mon évaluation, c'est que... écoute, je suis à l'aise à mort. J'aime le studio. Travailler avec toi, c'est un charme. Travailler avec tout le monde ici, c'est formidable. L'horaire, c'est une blague. Qu'est-ce que je faisais, moi, dans la vie de 9 à midi, de très productif? À rien. Là, j'arrive ici à 8h30. Je reçois juste des amis, du monde qui vient me parler d'affaires intéressantes. Je me prononce, j'écoute. Parce que moi, je fais pas juste piailler, t'auras remarqué. Puis, ça fait que, tu sais, c'est comme expérience. Si c'est de même toutes les prochaines semaines, je veux dire... Non. Puis là, je vois bien qu'il y a des auditeurs qui prennent le temps de dire que crime, ça fait leur affaire. Ils aiment entendre ça, etc. Je suis ravi. On se fera un meeting. D'ailleurs, on se fait un meeting mardi ici avec Benoît puis tout ça à grand coup de pizza, mais... il y a tout le temps des choses à améliorer. Je te dis juste, c'est le départ que je souhaitais, mais une coche de plus.
4: Ouais.
0: Puis merci à tous ceux qui étaient là. Le fait qu'on a plein d'auditeurs qui écoutent Cube en plus, donc qui nous écoutent au 99.5 à semaine longue, dont moi, je vous rappelle que je suis tous les jours. Quelle belle expérience d'ailleurs, travailler avec l'équipe de Mario Dumont, là. Alexandre Dubé, Isabelle Perron et Mario Dumont. Le matin, c'est formidable. Tu fermes le show, je leur organise des quiz. J'arrive avec une opinion, mais après ça, je déconne totalement, je les amène. Tu sais, puis ils sont tout ouverts à ça. Mario, il a gobé ça. Ding-dang. Ça fait que ça se déroule là, de façon impeccable.
4: J'ai déjà hâte à la deuxième édition.
0: Demain. Ben c'est demain, c'est malade.
4: C'est ça.
0: Demain, j'ai Sylvain Lévesque au début, j'ai Frédéric Gay de TVA Sport, mais qui va me parler de... Elle, là, son mandat, c'est tu parles de tout sauf de sport. Après ça, c'est qui? Ah, c'est Laurie Doucet.
4: Oui.
0: Laurie Doucet vient parler de médias sociaux. Ça va être sa première chronique radio ever.
4: OK.
0: Puis notre invité, c'est Benoît Roberge, qui passe l'heure avec nous autres, tu sais, qui fait beaucoup de shows avec Jean-Michel Dufault, Canal Évasion et tout. Puis je te laisse la fin pour pouvoir nous dire qu'est-ce qui arrive en ondes.
4: Ben, écoute, dans quelques secondes, on vous présente les plus grands hits de tous les temps pour toute l'après-midi. Et on va aussi vous donner des cadeaux. Vous l'avez remarqué, c'est le temps des couleurs. Fait beau, les arbres sont magnifiques. Ben, on va vous envoyer à Ski Saint-Bruno au Festival des couleurs avec une montée en remontée mécanique pour admirer le paysage. Vous allez redescendre à pied dans des sentiers. Il y a toutes sortes d'activités là-bas. Bref, je vous en reparle et je vous fais gagner ça souvent cet après-midi.
0: Bravo à tous et puis on se revoit demain à 9h. Merci beaucoup.
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4: Ah, mais quelle matinée extraordinaire on vient de vivre au 99.5 Montréal avec la première de Bravo, c'est le week-end avec Marc Boilard les samedis et dimanches, 9h à midi. Et une fois midi arrivé, eh ben, je poursuis la randonnée. 5 belles heures de radio avec les plus grands hits de tous les temps. Juste ça. Rien que ça, on ne va pas s'ennuyer et on va également vous gâter, on va vous envoyer du côté de Ski Saint-Bruno pour aller profiter des couleurs parce que c'est la plus belle période de l'année. Elle s'appelle Taylor Swift, elle n'est pas pire belle, elle aussi. La toune, c'est Anti-Hero au 99.5.

On a pour vous les plus grands succès de tous les temps, des plus gros hits de tous les temps au 99.5 Montréal. J'espère que vous allez bien, que vous êtes en forme. Belle journée d'automne avec du soleil. Un maximum prévu aujourd'hui autour de 16 degrés. C'est le temps des couleurs. On va vous inviter à en profiter, puis pas à peu près à part de ça. 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Vous pourriez remporter aujourd'hui, une fois l'heure, 4 billets pour une remontée familiale d'une valeur de 100 $. On vous souhaite déjà la meilleure des chances. Est-ce que je donne déjà ça maintenant? Ben non. On va vous faire patienter un petit brin. Envie de me texter 514-667-0995. Les Red Hot Chili Peppers et Scar Tissue au 99.5.

OK, on va se lancer dans notre concours parce que, ben, déjà, je reçois quelques textos. 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Aujourd'hui, on vous remet une fois d'heure, 4 billets pour une remontée familiale d'une valeur de 100 $. Et pour remporter une belle journée en famille à la montagne, vous allez nous texter 514-667-0995. Identifiez-moi votre couleur préférée. C'est cute, hein? C'est charmant. Votre couleur préférée pourrait vous permettre de gagner. Vous vous inscrivez maintenant dans une dizaine de minutes. On va faire un gagnant ou une gagnante, un premier gagnant ou une première gagnante. Il y en aura à toutes les heures aujourd'hui. Les plus grands succès, les plus gros hits de tous les temps, je pense que là, on frappe dans le mille. Phil Collins va s'amener avec In the Air Tonight, maintenant au 99.5 Montréal.

0: 99.5 Montréal. J'espère que vous allez bien, que vous êtes en forme. Fait tellement beau. On a Mathieu qui est avec nous autres. Mathieu, salut!
1: Salut!
0: Mathieu qui est en train de travailler. Tu travailles du côté de Mirabel. Qu'est-ce que tu fais comme job?
1: Moi, je suis préposé à l'aide alimentaire dans une maison des aînés.
0: Ah, ben voilà, hein, faut bien les alimenter, nos aînés.
1: Oui.
0: Ben, voilà. Quelle est ta couleur préférée? Tu m'as répondu de turquoise, mais
1: moi,
0: pourquoi?
1: C'est le turquoise. Ça me fait penser aux plages du Sud, aux belles plages qu'il y a partout dans le monde, aux Philippines.
0: As-tu voyagé un petit peu dans ta vie?
1: Non,

0: des mascottes. Et ben, ce que j'ai pour toi, c'est 4 billets pour une remontée familiale d'une valeur de 100$.
1: Wow, merci beaucoup.
0: Je te félicite.
1: C'est vraiment le fun. Je suis vraiment content parce que ça fait des belles journées. Puis c'est vrai que les couleurs sont tellement belles.
0: Oui, puis c'est la plus belle saison. Je sais pas pour toi, mais moi, d'automne, je suis amoureux de cette saison.
1: Moi aussi. Pour les couleurs puis la température aussi.
0: Vous n'avez pas gagné, ne pleurez pas. Vous pouvez visiter le skisaintbruno.ca pour avoir l'ensemble des informations et acheter vos billets. Sinon, on va en faire tirer tout au long de l'après-midi. J'ai un petit chat dans la gorge, Mathieu. On va raccrocher drette là. Je vais aller prendre une petite gorgée d'eau et je te souhaite une bonne journée, OK?
1: Merci, toi aussi.
0: À venir dans quelques secondes. On aura celle-ci pour vous.

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2: Ah ben c'est un crime de ne pas profiter de ce samedi. On a du soleil, maximum de 16 degrés en vue. Demain, quelques nuages, mais somme toute, une autre sacrée belle journée qui va nous attendre.
1: 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Il fait présentement...
2: On est à 14 degrés à Montréal et on s'embarque dans 60 minutes des plus gros hits de tous les temps. On demande à Ed Sheeran de nous amorcer ça. Voici Shape of You au 99.5 Montréal.

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99.5 Montréal, Jeff Paquet à vous, à vos côtés, oui, jusqu'à 17h. Est-ce qu'on se parle un peu de sport? Vous savez qu'au 99.5, ben, nous sommes le radiodiffuseur officiel francophone des Alouettes de Montréal. Les Alouettes qui vont disputer un match ce soir au stade Percival Molson. Avant-match sur nos ondes à 18h30. L'action commence à 19h. Les Blue Bombers de Winnipeg seront de passage en ville et les Alouettes vont y aller pour une 12e victoire cette saison. Soirée particulière parce que, ben, on va souligner les 80 ans des Moineaux avec ben des activités spéciales et des gens qu'on n'a pas vus aussi depuis longtemps sur le terrain. Voilà qui promet beaucoup. On surveille cet après-midi un match de baseball qui vient de débuter. Les White Sox de Chicago qui se mesurent aux Guardians de Cleveland. Et ce soir, le Canadien sera en action. Va affronter les Penguins du côté de Pittsburgh. Les Penguins qui l'ont emporté 7-0 à leur premier match. Le Canadien aussi est invaincu. Voici Oasis et Don't Look Back in Anger au 99.5.

96.9.5, Montréal, une fois d'heure. Aujourd'hui, on vous envoie au Festival des couleurs de ski Saint-Bruno. C'est un festival qui se déroule toutes les fins de semaine, samedi, dimanche, jusqu'au 25 octobre. Et les couleurs dans les arbres, c'est magnifique, c'est un gros spectacle. Vous montez en remontée mécanique pour admirer le paysage. Vous redescendez à pied par les sentiers. Week-end thématique sur place, jeux gonflables, de mascottes. Et plus encore, vous attendent. J'ai 4 billets pour une remontée familiale d'une valeur de 100 $ à vous remettre. Vous allez me texter au 514-667-0995. On vous présente les plus gros hits de tous les temps. Ben, votre chanson préférée de tous les temps, c'est laquelle? Vous me textez ça, 514-667-0995. Et dans 5-6 minutes, parmi les gens qui m'auront texté, on va vous remettre ces 4 billets pour une remontée familiale d'une valeur de 100 $. Vous allez admirer les couleurs du côté de Ski Saint-Bruno. Je vous souhaite la meilleure des chances. OK, pour vous faire patienter un peu, la musique de Vance Joy. Voici Riptide au 99.5 Montréal.

0: 99.5 Montréal, c'est le temps de vous gâter. Elle existe pour vrai. D'habitude, elle nous texte et elle le fait régulièrement, puis j'adore ça. Et elle est maintenant au téléphone avec moi, Fanny. Salut, Fanny.
1: Elle est là.
0: Ah oui, elle existe pour vrai,
1: toujours,
0: Fanny.
1: Toujours. Elle est toujours là.
0: Bon, ben voilà, j'aime bien ça. Fanny, j'ai envie que tu me racontes ta mésaventure de la journée. Tu me l'as texté tantôt, je riais tout seul. Qu'est-ce que t'as fait, là?
1: Ben non, mais écoute, premièrement, c'est la première fois que je te textais pas à midi pile, on s'entend.
0: Oui.
1: Parce que ça faisait plus qu'une demi-heure que j'avais les bras dans les airs pour installer une lumière.
0: Une lumière.
1: Un plafonnier, mais avec tous les gros mots possibles, genre, comment ça s'appelle déjà, Martin et Matt dans les beaux malaises, là, c'est ça.
0: Fait que c'était pas facile, ton affaire, là.
1: Le festival des gros mots, les vis qui tombent, le tournevis qui tombe, ça marche pas, faut en tout cas.
0: Oui, je suis capable, il n'y a pas de problème, mais quand vient le temps de le faire, c'est... OK, parfait, génial. C'est-tu beau, finalement? C'est-tu réussi?
1: Oui, non, c'est très beau, c'est fini, c'est beau.
0: Bon, dossier réglé.
1: Oui, cool.
0: Ta toune préférée de tous les temps?
1: What is love?
0: Ah ben là, écoute, faudrait quasiment que t'en chantes un petit bout si j'étais...
1: Non, par exemple, donc, jamais de la vie par radio, tu vas perdre des auditeurs, là.
0: Ben Fanny, écoute, t'as pris le temps de participer, tu m'as écrit ta toune préférée, je vais te remettre ton cadeau, je te remets 4 billets pour une remontée familiale de 100$, tu pourras aller faire ton tour à Ski Saint-Bruno pour profiter des magnifiques couleurs à l'extérieur, Festival des couleurs qui se déroule tous les samedis et dimanches jusqu'au 25 octobre. Félicitations!
1: Hey, un gros merci. Je suis vraiment contente. Ça va être magnifique.
0: Passe une belle journée. Si tu as d'autres choses à installer, tu me demandes pas d'aller t'aider. Je suis aussi pire que toi.
1: Ah, oh, je pensais à ça, mais j'ai oublié mon... OK.
0: OK, c'est bon.
1: C'est beau. Salut. Un gros merci. Bye-bye.
0: À venir dans quelques secondes dans ce jazz météo et on vous fait entendre celle-ci, des Passengers avec Let Her Go.

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3: Oui, bon samedi à vous autres. On profite du soleil avec un maximum prévu de 16 degrés. Demain, quelques nuages, maximum prévu de 17. Pluie en vue pour la journée de lundi.
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3: On est à 14 degrés à Montréal et on s'embarque dans 60 minutes des plus gros hits de tous les temps. Oui, oui, oui, oui, oui. Et on donne le coup d'envoi à cette belle séquence avec les Passengers et Let Her Go au 99.5 Montréal. 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

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Étiez-vous à l'écoute ce matin de la toute première émission? Bravo, c'est le week-end avec Marc Boilard, 9h à midi dorénavant, des samedis et dimanches. Si vous n'étiez pas à l'écoute, ben vous avez raté une anecdote pas possible d'Étienne Dano. Étienne Dano qui a participé à un camp des Red Sox de Boston. Bon, et ça s'est fait de façon absolument spectaculaire. Sinon, vous avez raté Jacques Gourde, député conservateur du Canada, qui a participé à l'émission. Vous avez raté François Morancy. Vous avez raté également notre toute première ligne ouverte. On se disait toutes que vous n'êtes pas habitués à téléphoner ici en studio, qu'il allait peut-être pas y avoir tant d'appels. Et qu'on s'est trompé. Téléphone qui n'a pas arrêté de sonner. La centrale a explosé ici. Bravo, c'est le week-end, édition numéro 2. Demain, 9h au 99.5 Montréal. Je vous conseille d'être à l'écoute. Vous allez être divertis, vous allez être informés, vous allez vous amuser, vous allez rigoler. Bref, notre façon de débuter les fins de semaine. Voici

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99.5 Montréal, 14h17. Bon samedi après-midi à vous. Je regarde un peu vos déplacements sur le réseau routier. Il y a des travaux à de multiples endroits. On a décidé de donner un coup maintenant que les vélos nous ont quittés, les compétitions cyclistes. Là, on travaille à améliorer notre chaussée et toutes sortes d'autres affaires. Bref, ça crée quelques bouchons. Bouchon habituel, évidemment, sur le boulevard métropolitain, entre les 2-15. Il y a un ralentissement aussi à l'approche du pont-tunnel Louis-Hippolyte-Lafontaine, si vous êtes sur la rive sud de Montréal. Ça finit par se promener aussi au ralenti sur la 132. Sur la 20, dans le coin de Saint-Mathieu-de-Belleuil, il semble y avoir des travaux qui se font dans ce coin-là. Ça avance vraiment au ralenti. Travaux également sur la rue Notre-Dame, dans le coin d'Hochelaga-Maisonneuve. Bref, les automobilistes, on vous salue, on est avec vous. Si vous avez des trucs à me raconter, ben ne vous privez pas. Vous pouvez m'appeler parce que ce show-là se fait en direct. 514-846-0995. Vous pouvez également me texter au 514-667-0995. 60 minutes des plus grands succès de tous les temps. Voici Sugar Ray au 99.

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On a des cadeaux à vous donner en fin de semaine. 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C'est tellement beau, des arbres à ce temps-ci d'année. Ce serait bête de s'en passer. Tous les samedis, tous les dimanches, jusqu'au 25 octobre, des activités sur place. Vous embarquez dans une remontée mécanique. Vous allez admirer le paysage dans les hauteurs. Oui, ça, c'est fabuleux. Vous redescendez après tranquillement à pied par des sentiers. Vous profitez de la nature. Il y a des week-ends thématiques, il y a des jeux gonflables pour les enfants, des mascottes et encore plus qui vous attendent. Vous pourriez remporter maintenant 4 billets pour une remontée familiale d'une valeur de 100 $. Vous nous textez au 514-667-0995. Rien de compliqué. Écrivez-moi votre nom et peut-être, je sais pas, votre couleur préférée, tiens, pourquoi pas. 514-667-0995. Je vous donne une quinzaine de minutes et nous allons faire une personne heureuse ou en fait 4 personnes heureuses qui vont aller profiter des couleurs. Voici Macklemore pour vous avec la chanson Can't Hold Us au 99.5 Montréal. Bon week-end! Yeah!

0: calme, Nickelback, du calme, Nickelback. Vous allez chanter tantôt, mais pour le moment, laissez-moi donc parler avec Sylvie. Comment ça va, Sylvie?
1: Ça va bien, et toi?
0: Oui, ben oui, ça va bien. Et là, écoute, ma machine s'emballe cet après-midi. On t'attrape sur la route, bulletin circulation sur la 10. Comment ça se passe?
1: Ça va bien, ça roule. Oui, ça roule très bien. Il y a du trafic, mais ça roule bien.
0: Bon, parfait. Qu'est-ce que tu en vas faire, toi, là, cet après-midi?
1: Moi, je m'en vais voir mon petit-fils jouer au hockey à Sherbrooke.
0: Oh, ça, c'est ouais. Très cool.
1: Oui, vraiment.
0: Très cool. Eh bien, on va lui souhaiter une bonne performance pour t'épater.
1: Ah. Eh bien, merci. Puis on regarde les beaux paysages en route.
0: Ben, c'est parfait, ça. Et parlant de beaux paysages, tu nous as texté, t'as bien fait de le faire. Je t'envoie du côté de Ski Saint-Bruno. Il y a un événement qui s'appelle le Festival des couleurs qui se déroule là toutes les fins de semaine jusqu'au 25 octobre prochain. Tu pourras profiter d'une remontée mécanique. 4 billets pour une remontée familiale d'une valeur de 100 $. Ça va te donner l'occasion d'admirer les couleurs comme c'est pas possible. Et il y a plein d'activités aussi sur place pour les jeunes. Jeux gonflables, mascottes et encore plus. De ceux qui vont vous attendre. Es-tu heureuse et es-tu contente?
1: Bien, je suis vraiment contente. Merci beaucoup.
0: Sylvie, passe une belle journée, puis go. On encourage le jeune.
1: Parfait, merci. Bonne journée à toi aussi. Bye-bye.
0: Merci. Vous savez, vous l'avez entendu, Nickelback s'en vient dans quelques secondes. On va aussi se parler météo au 99.5 Montréal.
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22: C'est du soleil en ce samedi avec un maximum de 16 degrés. Demain, journée qui va ressembler à celle-ci. Peut-être un petit peu plus de nuages, mais absolument rien de dramatique, les amis.
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22: On est à 14 degrés, Montréal.

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Oui, les plus grands succès de tous les temps, les plus gros hits de tous les temps. On les a pour vous autres au 99.5 Montréal. Jeff Paquet à vos côtés jusqu'à l'arrivée d'Alex Laramise qui va se faire dans une couple d'heures. T'as le temps de profiter de ton après-midi. Mon chanceux, Alex sera là à 17h. Bon, musique maintenant pour vous autres parce qu'on est dans un 60 minutes. Les plus gros hits de tous les temps. Pas de pause publicitaire. Of Monsters and Men. J'adore cette toune-là. C'est difficile de parler sur l'intro parce qu'il y a un fort d'intro. Voici Little Talks au 99.5 Montréal.

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Ça, c'est non. Ça, c'est non, là. Ça, c'est non. OK? Qu'est-ce qu'il y a dans votre verre? Il est rendu à 15h20. Si vous me parlez d'un café à citrouille ou n'importe quel drink dans lequel il y a de la citrouille, c'est non. C'est non. C'est non. Je comprends de cette saison. On est à l'automne. Parfait. Je comprends. J'entends. On est au mois d'octobre. Je comprends. Mais j'espère que vous n'avez pas quelque chose à citrouille, s'il vous plaît. Sinon, essayez de me vendre ça, essayez de me rendre ça intéressant dans les oreilles ou, à tout le moins, de m'expliquer pourquoi. Pourquoi vous prenez ça? Hein? Il y a moyen de boire quelque chose de plus intéressant que ça. Textez-moi 514-667-0995. 514-667-0995. Dans votre verre cet après-midi, il y a quoi en ce moment? Vous

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Les Alouettes qui seront sur le terrain ce soir au stade Percival Molson. Avant-match sur nos ondes à 18h30. La rencontre, elle, va débuter à 19h. Jean-Saint-Onge, Luc Brodeur-Jourdain, évidemment, pour vous décrire toute l'action sur nos ondes. Et les Alouettes vont en faire voir de toutes les couleurs aux Blue Bombers de Winnipeg alors qu'on célèbre les 80 ans des Alouettes. Bref, c'est à ne pas rater. Et je fais du pouce un peu sur en faire voir de toutes les couleurs parce que c'est le temps des magnifiques couleurs à l'extérieur. L'automne, on aime tout ça, c'est ça. Vous allez faire votre tour du côté de Ski Saint-Bruno. On vous invite au Festival des couleurs tous les samedis et dimanches jusqu'au 25 octobre. Et il y a plein d'activités là-bas. On a pensé à toute la famille. Je vous offre 4 billets pour une remontée familiale d'une valeur de 100$. Vous allez me texter maintenant au 514-667-0995 et vous allez me texter le mot « Alouette ». Parce que les Alouettes vont en faire voir de toutes les couleurs aux Blue Bombers, alors que les couleurs sont partout autour de nous. Alouette, 514-667-0995. Et je vous invite à faire ça rapidement, parce que c'est dans 4-5 minutes qu'on va faire un gagnant. Elle sera le 15 janvier prochain au MTLUS de Montréal. C'est une chanson qui a atteint la position numéro 2 au Billboard. Elle s'appelle Stella Lefty. Elle n'a que 24 ans. Voici Boston, ou si vous préférez, comme elle va le prononcer, Boston, au 99.5 Montréal. 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
1: Ouais, 96.5 Montréal. Elle a une voix aussi ensoleillée que ce samedi. Et c'est un samedi splendide qu'on traverse là. Laissez-moi vous présenter Laurane qui est avec nous. Salut Laurane!
2: Salut!
1: Hey, comment ça va?
2: Ça va super bien.
1: Oui, parfait. Qu'est-ce qu'on fait cet après-midi, Laurane?
2: Ben là, moi, je rentrais de donner un cours de Pilates, donc je suis sur le chemin du retour. Puis là, je rentrais chez moi. Je vais peut-être faire un peu de correction à l'extérieur, profiter du soleil.
1: Oui, certainement, faut en profiter parce que, tu sais, rapidement, l'automne va se tasser, puis là, c'est l'hiver qui va arriver, puis là, ça va être une autre paire de manches.
2: Exact.
1: OK, on profite des couleurs à plein. Hey, c'est tellement beau de ce temps-ci, se promener sur la route, faire de l'autoroute, passer à travers des arbres et voir toutes ces belles couleurs-là. C'est formidable. C'est formidable.
2: Exact.
1: Je t'envoie profiter de ces belles couleurs. Tu vas aller faire ton tour à Ski Saint-Bruno. Il y a le Festival des couleurs qui se déroule là toutes les fins de semaine jusqu'au 25 octobre. Et je t'offre 4 billets pour une remontée familiale d'une valeur de 100 $. Sur place, oui, tu vas pouvoir admirer le paysage. Tu vas pouvoir te promener dans des sentiers. Il y a des week-ends thématiques. Il y a des jeux gonflables, des mascottes et plus encore qui vont t'attendre. Pour ceux qui n'ont pas gagné, il reste une chance de le faire cet après-midi. Sinon, vous visitez le skisaintbruno.ca. Laurane, je te souhaite une super belle fin de journée.
2: Merci beaucoup.
1: Salut.
2: Bye-bye.
1: Dans les prochaines secondes, vous allez entendre du Maroon 5 au 99.5 Montréal.

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12: Eh bien, ce sera une belle soirée pour un match de football au stade Percival Molson. Match à suivre sur nos ondes ce soir. Quelques nuages tout au plus. Demain, peut-être un petit peu de pluie.
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12: On est à 15 degrés à Montréal. Est-ce que vous êtes prêts à vous embarquer dans un 60 minutes des plus gros hits de tous les temps? Pas de pause publicitaire? OK, on fait ça. Voici Maroon 5 et Memories au 99.5 Montréal.

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On va se parler un petit peu de sport. Tiens, vous mettre au courant qu'il y a un premier match qui a été achevé dans les séries du baseball majeur. C'est la première rencontre de la série qui oppose les White Sox de Chicago aux Guardians de Cleveland. Les White Sox l'ont emporté par jeu blanc aujourd'hui. 3-0. Le deuxième match au programme, ben, il commence dans quelques secondes. Les Braves d'Atlanta vont affronter les Dodgers à Los Angeles. Il y aura du baseball également ce soir entre les Yankees et les Rays de Tampa Bay. Et les Padres de San Diego, eux, vont croiser le fer avec les Brewers de Milwaukee. Bon, ben voilà. Ça fait le tour des quelques résultats, quelques affaires dans le monde du sport. Ce soir, des Alouettes à la maison face aux Blue Bombers de Winnipeg et c'est présenté sur nos ondes à partir de 18h30. Le Canadien aussi en action face aux Penguins de Pittsburgh. Deux équipes invaincues en ce début d'année. Voici Britney Spears et Baby One More Time au 99.5 Montréal.

Ça, ça s'appelle un grand classique au 99.5 Montréal. Jeff Paquet à vos côtés jusqu'à 17h. On a appris une triste nouvelle au cours des dernières minutes. Un porte-couleur du Canadien qui a gagné la Coupe Stanley en 1993, disputé au-delà de 1000 rencontres dans le circuit, a été le tout premier capitaine des Blue Jackets de Columbus, a joué avec les Devils du New Jersey, les Coyotes de Phoenix et a terminé sa carrière avec les Penguins de Pittsburgh. Lyle O'Dolan a perdu la vie. Lyle O'Dolan est décédé hier en soirée des suites d'un problème cardiaque. Bref, c'est une triste nouvelle. Et comme le Canadien joue à Pittsburgh ce soir, on peut peut-être penser qu'il y aura une petite minute de silence à la mémoire de Lyle O'Dolan avant la partie. Bon, ben coudonc. Triste nouvelle. Musique de Train pour poursuivre ses 60 minutes des plus grands succès de tous les temps. Sans pause, avec A Soul Sister au 99.5 Montréal. Hey!

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À tous les samedis, tous les dimanches, le Festival des couleurs. Ben oui, hein? Festival des couleurs. Il fait tellement beau à l'extérieur, c'est tellement agréable la période automnale. Bref, il y a des montées en remontée mécanique pour admirer le paysage. Vous allez pouvoir redescendre à pied tranquillement par les sentiers et laisser vos yeux se gâter un peu. Week-end thématique sur place, des jeux gonflables, des mascottes et encore plus vous attendent. Vous voulez gagner 4 billets pour une remontée familiale d'une valeur de 100$. Qu'est-ce qu'il faut faire? Ben, je peux bien vous dire. 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Voici One Republic au 99.5 Montréal.

0: 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Quel beau samedi on traverse, ça comme juste pas de bon sens. Vous me permettez d'aller au téléphone, on l'attrape sur la route en déplacement. C'est Carole qui est là. Salut Carole!
1: Bonjour!
0: Mais comment vas-tu?
1: Ça va très bien, et vous?
0: OK, on t'attrape en déplacement, ça veut dire que là, t'es où physiquement, puis tu t'en vas où, tu fais quoi?
1: Là, je m'en vais en direction de Niagara.
0: De Niagara?
1: Oui.
0: Ma foi, c'est bien trippant, ça.
1: Ben oui.
0: Tu vas aller voir des chutes, là?
1: Oui, un petit road trip.
0: Ben, j'aime ça. Qui est avec toi? Qui participe à ce petit road trip-là?
1: C'est mon conjoint, Jean.
0: Est-ce que vous faites ça souvent, des petites escapades comme ça, surprise?
1: On a commencé à faire ça. On est des jeunes retraités.
0: Okay.
1: On fait du van life.
0: Wow! J'adore ça. Je vous salue tous les deux. Je vais vous offrir un petit cadeau parce que, ben, tu sais, on veut profiter de l'automne, on veut profiter des couleurs. C'est la plus belle période de l'année. Il y a le Festival des couleurs qui se déroule toutes les fins de semaine du côté de Ski Saint-Bruno, ce jusqu'au 25 octobre. On va espérer que rendu là, il y aura encore des feuilles dans les arbres,
1: bien sûr.
0: Il y a une remontée mécanique qui est là pour admirer le paysage. On peut se promener dans des sentiers de Ski Saint-Bruno. Il y a des week-ends thématiques, il y a des jeux gonflables, des mascottes et encore plus qui vous attendent. 4 billets pour une remontée familiale d'une valeur de 100 $. Ça t'appartient. Félicitations, Carole.
1: Ben, merci beaucoup. Merci.
0: Ben, passe une belle fin de journée puis bon road trip, mes chanceux.
1: D'accord, merci bien.
0: Salut.
1: Ben, salut, bonne fin de journée.
0: Dans les prochaines secondes, on va se parler un petit peu de météo parce que c'est presque fini ma randonnée radio pour aujourd'hui. Ça a quand même commencé à 9 h ce matin. OK. On va aussi vous jouer celle-ci.
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13: Tout au plus, quelques nuages au cours des prochaines heures. Demain, on parle de 30% de probabilité d'averse en après-midi. On aura un maximum prévu de 17 degrés, les amis.
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13: On est à 16 degrés, Montréal. Alex Laramie s'en vient dans les prochaines minutes. Il y aura le football des Alouettes aussi ce soir chez nous. Passez donc une magnifique fin de journée. On se retrouve demain.

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1: Bonsoir Montréal, c'est Alex Laramie qui vous retrouve encore une fois ce soir. Et maintenant que l'été est officiellement terminé, là, je pense qu'on peut le dire, on est rendu au mois d'octobre. Eh bien, on vous offre tout simplement les meilleurs hits de tous les temps. Juste des grosses tunes que vous allez aimer, en gros. Et là, ce soir, ça va être un peu spécial. L'émission sera un petit peu plus courte, puisque dès 18h30, c'est l'avant-match des Alouettes qui commence sur nos ondes. Les Blue Bombers sont en ville pour un affrontement contre nos Moineaux, donc ça promet. Mais avant, j'ai quand même une solide playlist Cyndi Lauper et Talk Samen juste après Alex Warren et sa grosse tune Ordinary au 99.5.

C'est lundi qu'ont lieu les élections à travers le Québec. Et d'ailleurs, si c'est pas déjà fait, super important d'aller voter. Là, c'est pas compliqué, ça prend pas tant de temps que ça. Donc, trouvez-vous un moment, là, si c'est pas déjà fait lundi, pour aller voter. Et d'ailleurs, lundi soir, dès 19h, on sera en émission spéciale. Donc, pour avoir tous les résultats de cette soirée, eh bien, ça se passe au 99.5 Montréal. Mais pour ce soir, on accueille le week-end avec Save Your Tears.

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C'est déjà tout pour moi ce soir. Dans quelques minutes, c'est Jean Saint-Onge et Luc Brodeur-Jourdain qui vous accueillent pour ce match des Alouettes contre les Blue Bombers de Winnipeg. Je m'appelle Alex Laramé. Ça a été un plaisir de vous accompagner. On reprend ça demain, 17h. Passez une bonne soirée. Ciao tout le monde.

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3: Les Alouettes ont célébré leur 80e anniversaire cette semaine à Montréal. Des grands noms de l'histoire de l'équipe sont de passage et auront l'occasion de constater l'héritage qu'ils ont laissé. Devant de grandes étoiles comme Johnny Rogers, Ben Cahoon et Jalen Richardson, Tyson Philpott pourrait à son tour inscrire son nom dans l'histoire des Alouettes de Montréal. Et qui sait, les Alouettes pourraient aussi profiter de la présence de ses invités pour remporter le titre de champion de la Division Est pour la 15e fois de leur histoire. Blue Bombers, Alouette, en direct du stade Percival Molson à Montréal.
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3: Bonne fin de journée, bon début de soirée, mesdames et messieurs. Bienvenue au stade Percival Molson. Le football d'automne, c'est là que ça compte. Et il y a une atmosphère de football aujourd'hui, Luc Brodeur-Jourdain.
4: C'est quoi?
3: Je sais pas, il y a du monde. On dirait que ben, les Alouettes qui peuvent gagner le championnat.
4: On est dans le dernier droit avant les séries éliminatoires. Donc c'est là que ça paye. C'est là que le football est payant. C'est ce qu'on attend tout le long de la saison.
3: Et cette semaine, il restait à peine 1000 billets à vendre. Donc j'ai l'impression qu'on va être à peu près sale compte pour notamment saluer les anciens. Ce que tu as fait.
4: Oui.
3: Jeudi, comment ça s'est passé?
4: Très belle soirée. C'était le fun. Tu sais, dans un certain sens, une équipe de football, c'est tellement vaste, c'est tellement grand, il y a tellement de joueurs. Puis, au fil des années, dans une saison typique de la Ligue canadienne, on peut dire qu'il va y avoir environ une centaine de visages qui vont être au camp d'entraînement durant la saison régulière. Si on fait le multiple par le nombre de saisons jouées, comme dans mon cas, c'est 12 ans plus 5 ans de coaching, 17 ans, on en a vu du monde. Donc, quand il se présente des opportunités de la sorte, c'est-à-dire de retrouver des personnes avec qui tu as évolué, avec qui tu as joué, c'est des opportunités en or que tu ne peux pas rater.
3: On a eu l'occasion de rencontrer Mark Trestman, qui est venu faire un tour à l'entraînement cette semaine. Et c'est un peu ce qu'il nous disait aussi. Il dit, ce qu'on se rappelle, il dit, je me rappelle de quelques matchs, mais je me rappelle pas tellement des matchs, je me rappelle des gens qu'on a croisés, qu'on a rencontrés, tout ça. D'ailleurs, il nous a donné une belle entrevue. On en a soutiré quelques extraits qu'on va utiliser à la mi-temps. Trestman, qui disait, on pouvait pas amener tout le monde ici jeudi.
4: Non,
3: mais il se disait honoré d'être le représentant de cette bande-là. Parce que les petits vieux comme moi, là, mine de rien, moi, il y a quatre groupes des Alouettes que j'ai vu avoir du succès et que j'ai suivi avec intérêt. La gang des années 70 avec
4: Exactement.
3: Johnny Rogers. Je t'ai montré ma photo avec le trophée Iceman de Johnny Rogers. Monsieur Rogers, qui est généreux. Partout où il va, pour des occasions comme ça, il amène son trophée.
4: Tellement agréable également en tant que personne. C'est toujours prêt à partager. Puis une belle énergie de vivre à partager aux gens.
3: Cette gang-là, après ça, naturellement, la gang de retour des Alouettes en 96, et presque immédiatement, moi, je pense à Vercheval, puis la gang de Tracy Ham, puis pas longtemps après, la gang de Pringle, la gang de Calvillo, Luc Brodeur-Jourdain, Mathieu Proulx, Étienne Boulay, ce gang-là, et la gang qu'on a présentement, ça fait quatre belles époques de football.
4: Quelle belle histoire que celle des Alouettes, puis d'avoir une histoire d'amour, le retour de nos amours en 95-96, c'est de revivre ce sport-là. Puis moi, je peux dire que je suis un produit qui ne s'est pas exilé. Hein? J'ai vécu mon football amateur ici au Québec.
3: En français?
4: En français, et ensuite de venir vivre une carrière ici au sein des Alouettes de Montréal en français chez nous et de voir même actuellement à quel point c'est important, même pour nos joueurs, les gens de l'organisation, d'imbriquer ce sentiment d'appartenance et d'identité du Québec, de voir que les gens communiquent en français. Moi, ça m'étonne toujours quand je vois une entrevue à TSN puis que les joueurs anglophones terminent l'entrevue en disant « merci beaucoup ».
3: Et ce qui est curieux, intriguant et plaisant, c'est Jason Moss, un Américain qui a immigré au Canada, qui habite au Canada, mais dans l'Ouest canadien, qui a dit aux joueurs qu'il était important de mettre le français de l'avant parce qu'ici, c'était en français. Bref, on a un peu tout ça comme ambiance autour des Alouettes cette semaine. Les Alouettes qui reviennent de deux semaines complètes de congé depuis le match à Hamilton, c'est vraiment leur plus longue semaine de congé parce que les autres, on jouait plutôt en revenant et tout ça. Là, ils s'attaquent à la dernière ligne droite de la saison. Quatre matchs contre des adversaires qu'ils pourraient revoir en éliminatoire. Ils pourraient aussi les revoir uniquement en finale de l'Est. Ça va être une équipe de l'Ouest qui s'en vient jouer contre Toronto. Ce sera qui? On verra. Et la date limite des transactions, c'était cette semaine. Elle est maintenant passée. Les Alouettes en ont profité pour tenter de pallier ce qu'on pourrait dire une faiblesse en faisant l'acquisition de l'ailier défensif Julian Hauser. Et ils ont aussi rappelé Dylan Wynn, qui travaillait avec une équipe d'école secondaire reconnue, mais quand même, une équipe d'école secondaire en Californie. Puis Hauser, c'est un très bon joueur. J'ai eu l'impression cette semaine que c'était le retour de Dylan Wynn qui allumait plus ces gens-là. Est-ce que les Alouettes avaient besoin de renfort sur la ligne ou on est allé s'acheter de la profondeur?
4: Je crois qu'on avait besoin de renfort. Et je m'explique. Depuis le début de la saison, on est parvenu au sein des Alouettes de Montréal à appliquer de la pression, mais de la pression, elle s'est appliquée comment? C'est en utilisant le blitz, en utilisant des permutations sur la ligne d'engagement, mais qui impliquaient un surnombre. On n'a pas vu énormément de pression cette année en utilisant seulement 4 joueurs de ligne défensive ou 3 joueurs de ligne défensive. Donc, on se doit d'emmener cette pression-là. Et lorsque tu emmènes la pression, il se crée une pochette, un vide en couverture. Et lorsque les équipes s'y attendent, c'est-à-dire qu'il y a des moments précis dans une rencontre, il y a une position sur le terrain, il y a des moments dans le match où est-ce que tu t'attends à « Noel Thorpe va déclencher ». Là, il va nous emmener le blitz. Bien, on a des réponses rapides. La petite passe dans le flanc, le petit tracé court à 5 verges de profondeur passe avec des pourcentages d'efficacité élevés et qui, par la suite, si le plaqué n'est pas immédiat, bien, ça se convertit en premier essai, pardon, où il y a le corps arrière qui improvise, qui s'achète du temps avec les jambes, qui va chercher le premier essai. Donc, Dylan Wynn, pour moi, ce que ça donne un break à Mustapha. Parce que toute l'attention était sur Mustapha Johnson, qui, je crois, mène les sacs du corps au sein de la ligne défensive des Alouettes de Montréal, de l'équipe. Et d'avoir toute cette pression-là constante sur soi, d'avoir toute cette attention-là, eh bien, tu peux pas te rendre au carrière. Je suis bien désolé. Puis il réussit à le faire parce qu'il y a tout un moteur, ce joueur-là. Mais d'avoir un Dylan Wynn à ses côtés, amen, je suis très heureux.
3: Et tu dis que c'est pour mettre de la pression à 4. J'ai l'impression que Danny Machocha est pas mal d'accord avec toi. On va écouter Danny sur l'objectif de cette transaction qui s'est décidée à quelques heures de la date limite. On lui a demandé, c'est-tu parce que tu étais un peu déçu de ta ligne défensive cette année? On écoute Danny Machocha.
0: Si tu me fais l'argument que l'année passée, on a eu plus de sacs par un joueur de ligne défensive, de nos joueurs de ligne défensive, on a moins cette année. Alors, c'est là où peut-être on est un petit peu déçu, mais notre système permet à des joueurs comme Beverett, puis Catan Arcu, puis des West Sutton, puis Nadji Murray de se rendre au carrière. Alors, c'est plutôt une identité un petit peu différente des autres équipes. Mais ça sera bien que si, à un moment donné, on décide qu'on veut amener de la pression à 4, puis on a 4 joueurs qui sont capables de se rendre au carrière, ça peut seulement nous aider en couverture aussi.
3: Ça peut donc nous aider exactement comme tu le disais dans le cas. Tant dans le cas de Danny Machocha que de Noel Thorpe, on n'a pas voulu lancer la ligne offensive sous l'autobus, comme on dit en chinois. C'est-à-dire qu'on n'a pas voulu les pointer. Cependant, Noel Thorpe, sa façon de défendre la ligne défensive, c'est dire que la pression sur le quart, ça sera toujours une priorité. On en veut toujours plus. Mais l'objectif, c'est pas uniquement d'avoir un sac. Les effets d'une pression efficace sont au moins aussi importants qu'un sac comme tel. On écoute Noel Thorpe.
5: Sacks don't always equate the quarterback going on the ground, okay? Because sometimes you force an early throw and he throws an errant pass and an interception as a result of pressure on the quarterback. When you look at the season where we are statistically, if you want to talk about stats, interception-wise, our ability to take the ball away and return it for touchdowns, these are things that we really pride ourselves on. So if we can force the quarterback into early or errant throws, then we're doing our job, and it's not always statistically about how many sacks you get.
3: Donc, c'est pas toujours la statistique d'aller chercher le sac. Et si on force le quart arrière à se débarrasser du ballon, puis qu'il fait des mauvaises passes, puis on réussit des interceptions, puis on va marquer, ben on a fait notre travail. Et c'est arrivé 6 fois cette année. Les Alouettes, c'est l'équipe qui mène la ligue pour les toucher en défense. Il y en a 3 sur des retours d'interception, 3 sur des retours d'échappée. OK, il y en a un sur un retour d'échappée de botté bloqué. C'est pas vraiment la défense, mais c'est quand même 6 touchés. C'est plus que toute autre équipe.
4: Et on veut, oui, appliquer cette pression parce que moi, j'en ai connu beaucoup des carrières. Puis dans ma carrière de joueur et d'entraîneur, le seul carrière que j'ai entendu me dire qui avait besoin de se faire frapper tôt dans le match pour se mettre dans le game, c'est Tanner March.
3: Ah oui! Lui, il voulait se faire frapper.
4: Lui dit, le premier coup, dès que je me suis fait frapper une première fois, on dirait « OK, je suis game on ». Mais pour la quasi-totalité des autres carrières avec lesquelles j'ai évolué, on veut pas se faire frapper, on veut pas se faire toucher. Fait que oui, j'acquiesce dans le sens de Noel que le sac du corps en tant que tel est une statistique impressionnante. C'est la statistique qu'on veut voir quand on apprécie le spectacle. Mais un carrière qui se fait frapper, qui n'est pas confortable, qui n'a pas les yeux loin, profondément dans le terrain parce qu'il sait que la pression s'en vient, ne jouera pas à la hauteur de son potentiel.
3: Parlons maintenant des 2 nouveaux ajouts, Hauser et Wynn. Nouveau ou le retour de. Statistiquement, Hauser est plus productif. Il y a un profil aussi qui est plus en évidence, tandis que Dylan Wynn, c'est plus un col bleu. Mais j'ai vraiment l'impression que le retour de Wynn est aussi important. Tantôt, tu as dit pour Mustapha, mais pour l'ensemble de la défense montréalaise, il apporte quoi, Wynn?
4: C'est un joueur extrêmement physique. C'est un des joueurs que j'ai aimé le plus dans ma carrière. Évidemment, je n'ai pas joué avec lui. Il était dans l'équipe lorsqu'on a remporté au cours des dernières années. Dylan a le combat en lui. Et il donne son maximum d'efforts. Il a eu une blessure majeure avec Hamilton qui a nécessité une chirurgie qui fait en sorte, maintenant qu'il a 33 ans, n'est plus le joueur qu'il était lorsqu'il avait 25-26 ans, bien évidemment. Mais il a ce combat qui est constant, qui est toujours là. C'est quelqu'un qui n'abandonne pas, qui va continuer à travailler tout au long de la rencontre, qui cherche à se rendre au carrière. Mais une fois que la passe est partie, une fois que le jeu est entamé, le nez pour le ballon. Il veut terminer le jeu, il veut terminer au plaqué, il veut terminer près du ballon. Et ça, c'est du cœur. Puis quand tu as du cœur dans cette mesure-là, tu rends tout le monde meilleur autour de toi. Et là, on l'a en fin de saison. Il a eu la saison pour se, entre guillemets, reposer, continuer à maintenir sa condition physique, bien évidemment. Mais il est en pleine possession. Il n'y a pas de bobo. Donc, d'être à cet âge un peu plus avancé et de pouvoir jouer librement, pas de bobo, c'est bon pour les Alouettes en fin de saison.
3: Et comme je disais tantôt, on a eu l'impression qu'il était accueilli à bras ouverts, que tout le monde était heureux de le revoir. Et ça commence par celui qui lui a fait signer le contrat, Danny Machocha, qui est heureux de revoir Dylan Wynn.
0: C'est un leader, c'est quelqu'un qui est bien respecté à l'interne de l'organisation, en particulier dans le vestiaire. Puis, tu sais, les, je sais pas, 18, 20, 22 snaps qu'il va nous donner pendant un match, je peux te dire que ils vont être des répétitions très agressifs. Puis c'est quelqu'un que tu vas sentir sa présence quand il se trouve sur le terrain.
3: On va sentir sa présence quand il sera sur le terrain. Hauser maintenant. Un peu comme Adémi Berglund, Hauser a connu la meilleure saison de sa carrière l'année dernière. 13 sacs, c'est exceptionnel. Généralement, c'était plus quelque part entre 5 et 8 sacs par saison. On n'est pas allé le chercher uniquement comme chasseur de quart. On va écouter là-dessus Noel Thorpe.
5: I think for us, he's got the skill set that's a system fit for us. This is a guy that does multiple things. We're multiple on defense. We like his versatility. He's another physical guy that can come off the edge and pressure the quarterback. You can line him up across the board, whether you want to mug him up on a tackle or a guard or the center. He's a guy that drops into coverage. So he brings us the versatility and the skill set we're looking for.
3: Le mot qui est revenu plus souvent, versatility, polyvalence, il peut revenir, reculer en couverture autant qu'il peut s'installer en plein centre de la ligne ou à peu près face aux gardes et aller mettre de la pression.
4: Je peux t'assurer que dans la Ligue canadienne, dans toutes mes années au sein de la Ligue canadienne, il a été, selon moi, dans sa carrière, le meilleur ailier défensif pour jouer à l'intérieur. C'est-à-dire qu'on demande à un ailier défensif de jouer principalement contre des plaqueurs offensifs, donc d'aller aux carrières de par l'extérieur. Et lorsqu'on lui demandait, lorsqu'il était à la fois chez les Tiger Cats ou même à Calgary antérieurement avec les Stampeders, on lui demandait de s'aligner devant un garde. Et laisse-moi dire que j'en ai vu essayer de le bouger et il ne bouge pas.
3: Pourtant,
4: il maintient son terrain. Il n'est pas énorme, mais il est extrêmement physique et utilise très bien son levier. C'est-à-dire, il garde une position basse, ses hanches restent basses de terre. Il contrôle bien le point d'attaque. C'est très bien utiliser ses mains pour garder le joueur de ligne à l'attaque à une certaine distance et met ses yeux directement dans le champ arrière pour voir l'action. Donc, pour arrêter le jeu au sol, un ailier défensif, ce n'est pas naturel pour lui d'évoluer contre un garde. Habituellement, on pourrait éprouver, on pourrait voir et reconnaître une dominance physique de la part des gardes. Mais contre Julian Hauser, ce n'est pas ça qui se passe. Et il peut évoluer à la position également de secondaire. Il l'a fait à multiples reprises dans sa carrière. On lui alloue des zones de protection en couverture de passe et il fait très, très bien le travail. Et en tant qu'ailier défensif, on s'attend à de l'effort de A à Z tout au long du match. Donc, pour moi, c'est une très, très belle acquisition et je salue Danny Machocha et son équipe d'avoir fait cette acquisition parce que pour Noel Thorpe, il vient de retrouver, et là, je ramène un nom du passé, mais il vient de retrouver un Gabe Napton.
3: Oh, yo, yo, Gabe Napton.
4: Dans les années 2014, 2015, 2016.
3: L'image que j'ai de lui, c'est un gars qui était extrêmement fort physiquement.
4: Je dirais, au niveau morphologique, on pourrait voir Gabe Napton comme étant un gabarit plus gros que celui de Julian Hauser, mais le même genre d'attitude, le même genre
3: de polyvalence
4: et le même genre d'habileté.
3: On va faire une pause. La saison de la chasse, l'automne. Il y a la chasse aux quarts arrière, mais il y a également la chasse aux éliminatoires, la chasse aux records. On part à Tyson Philpott après la pause. Les Blue Bombers de Winnipeg sont en ville. 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
2: Les Alouettes et les Blue Bombers de Winnipeg sont rentrés au vestiaire après la période d'échauffement. Les Alouettes qui ont porté leur chandail orange de la journée de la réconciliation et qui vont autographier ces chandails qui seront mis en vente à la fin de la saison. J'ai l'impression que c'est ce qu'on avait fait la dernière fois. Toute la saison, on a suivi la course au record de Davis Alexander et Tyson Philpott. Alexander un peu ralenti après 6 matchs d'affilée de 300 verges. Là, ça fait 5 matchs sans atteindre les 300 verges. Il n'y a plus le rythme pour atteindre des records, mais il pourrait quand même atteindre les 5000 verges.
3: Il reste encore dans le cadre d'une exceptionnelle saison.
2: Bien, ça serait le deuxième quart de l'histoire des Alouettes avec 5000 verges. L'autre, c'est Calvillo qui l'a fait 7 fois.
3: 7 fois.
2: C'est incroyable. Dans le cas de Philpott maintenant, il y a de fortes probabilité qu'il batte 3 records et une marque qui n'est pas vraiment un record, on reviendra, qui est intéressante quand même. Les 3 records à sa portée dès aujourd'hui. Le record des Alouettes pour le plus grand nombre d'attrapés. Il a besoin de 5 attrapés aujourd'hui pour devancer Ben Cahoon
3: et Jamel Richardson, si je ne m'abuse.
2: 2003 et 2011. Donc, ça lui donnerait 112 réceptions. Puis, 2 receveurs. Ça prendrait un énorme match aujourd'hui pour devenir le meilleur receveur canadien de l'histoire de la Ligue. Il a besoin de 135 verges pour éclipser la marque de Terry Evenson, 1662 verges en une saison. Ça remonte à...
3: Le nom ne sonne pas de cloche, donc...
2: 1967. Un gars qui a joué pour les Alouettes, mais aussi pour Hamilton. 1967, oui, j'étais né, mais non. J'étais vraiment trop jeune pour m'en rappeler. Bref, c'est quelque chose. Et l'autre marque qui est à sa portée, il a besoin de 9 passes captées pour le plus grand nombre de passes par un joueur canadien en une saison. Ça, tu peux t'en rappeler.
3: Oh là là!
2: 2018. Rouge et noir d'Ottawa.
3: 2018, rouge et noir d'Ottawa.
2: Un grand et gros monsieur qui avait déjà été carrière à l'université.
3: Oui, Brad Sinopoli.
2: Brad Sinopoli, 116 attrapés. Donc, à suivre, c'est... Aujourd'hui, la première étape, 5, et avec Ben Cahoon qui est ici.
3: Et Jamel Richardson.
2: Et Jamel Richardson qui est ici aussi, pourrait leur donner la main sur les lignes de côté après avoir sorti leur nom du livre des records. D'ailleurs, Philpott, qui est allé au souper gala du 80e jeudi, avait vraiment hâte de rencontrer ces joueurs-là, dont naturellement Ben Cahoon. On écoute Tyson Philpott.
4: I'm not gonna lie to you. I definitely, that Ben Cahoon record, I've been eyeing that and just kind of let things, happen as they happen. But I think it's

0: pretty cool timing to, you know, get to meet him for the first time tonight at the gala and, you know, talk football with him. And then, you know, hopefully, you know, break the record with him, you know, in attendance. But at the end of the day, it's just, you know, I can't do it without my team. And it's just it's a catalyst of what we've done this year as a squad.
1: C'est une belle illustration de ce qu'on a réussi comme équipe cette année, mais c'est vrai que le faire devant lui, alors que je le rencontre cette semaine pour la première fois, ça serait vraiment quelque chose de spécial.
2: Je suis persuadé qu'en termes d'appel de jeu, il y aura quelques appels en la direction de Tyson Philpott aujourd'hui pour s'assurer d'atteindre ce plateau.
1: Il lui reste deux autres records plus difficiles à atteindre. Le plus grand nombre de verges en une saison, à un moment donné, il fonctionnait au rythme pour rejoindre le record de Alan Pitts, 2036 verges. Mais là, il a besoin de 509 verges en quatre matchs. Puis ça se pourrait que les trois derniers matchs ne veulent rien dire au classement. Peut-être qu'on va le moins le viser un peu. Et ce qui pourrait battre quand même, cependant, c'est le record des Alouettes. Al Patterson en 1956, 1914 verges. Ce sera pas facile pour autant, là. 387 verges en quatre matchs. Et encore là, si les matchs ne veulent rien dire, c'est possible, mais pas facile. T'as joué avec Cahoon.
2: Oui.
1: T'as joué avec S.G. Green.
2: Mm-hmm.
1: T'as joué avec Jamel Richardson. Et t'as coaché la génération de Tyson Philpott. C'est qui le meilleur receveur de cette gang-là? Je te ferai pas parler de Johnny Rogers.
2: Ah, non. Merci.
1: Ni Peter Dellariva.
2: Non, pour moi, le meilleur receveur, à mes yeux, ça reste et demeure Ben Cahoon. La raison pour laquelle je vais dans cette direction, premièrement, la carrière qu'il a eue au sein des Alouettes de Montréal, ça a été une carrière de 13 saisons. Et lorsque moi, je suis arrivé avec les Alouettes de Montréal, Ben Cahoon était, je crois, le plus vieux joueur de la Ligue en tant que receveur.
1: Oui, il y avait un joueur de ligne, je pense, qui était plus vieux que lui.
2: Oui, en Saskatchewan. Mais il reste en soi, j'ai vu Ben Cahoon effectuer des attrapés exceptionnels en pratique, avec une éthique de travail incroyable. Et là, est-ce que le jeune Tyson Philpott
1: fera la même chose,
2: sera en mesure d'avoir une carrière aussi longue, aussi productive, sur toute une carrière avec les Alouettes de Montréal ou même dans la Ligue canadienne? Bien là, c'est à lui à faire la preuve de son potentiel. Mais l'autre chose qui n'est pas souvent adressée sur Ben Cahoon, c'est que la meilleure chose que tu as à offrir en tant que receveur, surtout avec un statut de Canadien que Ben avait également, bien c'est d'être sur le terrain. Et Ben Cahoon, si je ne m'abuse, a peut-être manqué une dizaine de rencontres, peut-être maximum 15 sur toute sa carrière dans le grand complet.
1: Malgré sa taille.
2: Eh oui, et il se faisait cogner à droite, à gauche, par en avant, partout. Il se faisait cogner, il se relevait constamment, confiant et continuait à jouer le match de football. J'ai vu des choses avec Ben Cahoon que je n'ai pas revues par la suite en termes d'attrapés spectaculaires, mais je vois Tyson Philpott, puis on n'est pas loin. Dans le cas de S.J. Green puis Jamel Richardson...
1: Il était pas mauvais.
2: C'était deux excellents receveurs et d'avoir ces trois gars-là en même temps, on était extrêmement choyés à l'époque.
1: Maintenant, c'est pas un record officiel, mais ce serait quand même une marque intéressante. Le meilleur duo de l'histoire de la Ligue. Si Philpott et Tyler Snead continuent au même rythme, ils vont finir la saison avec un total de plus de 3600 verges à eux deux.
2: Exceptionnel.
1: 30 touchés. Deux marques qui n'ont jamais été atteintes par un duo de receveurs dans une même équipe. Ça ne voudrait pas une inscription dans la Ligue des records, mais ce serait mémorable pour Philpott et ses coéquipiers. On écoute Tyson Philpott là-dessus.
0: That would be amazing. I think that would be probably one of the best records to break, you know, just being, you know, best friends with him. You know, obviously Davis would be a part of that too, being the quarterback that threw us the ball. And just like, you know, just, what's the word? Like, it's just an example of all the hard work me and Snead put in together as, you know, teammates, working in the off season and just allowing each other to play free and, you know, not selfish football. You know, we love seeing each other, you know, ball out. And yeah, I think that would be pretty cool.
1: Don't. C'est le fun parce qu'on est en compétition, mais on n'est pas en compétition. On a du plaisir à voir l'autre avoir du succès. Il dit en plus, on s'entend que c'est Davis Alexander qui nous lance le ballon. Il dit, on travaille ensemble hors saison pour nous améliorer et tout ça. Il dit, c'est vrai que ce serait vraiment spécial.
2: Et c'est exactement ce que ça prend. C'est le noyau et c'est l'attitude qu'il faut avoir parce que durant la saison morte, quand un corps arrière connaît son groupe de receveurs, que ce noyau-là, dans le cas ici présent, ce sont de jeunes joueurs et qui peuvent passer du temps ensemble dans la saison morte, continuer à travailler ces tracés parce que le secret du succès entre les corps arrière et les receveurs, c'est le nombre de répétitions. Et si tu t'attends à ce que tout va arriver en pratique durant la semaine, il n'y en a pas assez. Même si tu travailles et tu travailles, il n'y a pas assez de répétitions durant une semaine de travail dans la Ligue canadienne pour arriver à des résultats comme on le voit sur le terrain. Et d'avoir ce synchronisme-là, d'avoir cette communication-là, combien de fois cette année jusqu'à présent on a vu du football d'improvisation, ça se pointe d'un bord puis de l'autre, puis ouf, passe complétée, jeu exceptionnel. Bien, c'est des choses qui se développent, cette synergie-là se développe sur le terrain grâce au moment où est-ce qu'on est seul ensemble en tant que carrière et receveur.
1: Et à un moment donné, ils n'ont plus besoin de... Tu dis, en improvisation, c'est pas le livre de jeu. C'est de savoir ça va être quoi la réaction normale de Philpott ou de Snead. Et là, ils n'ont plus besoin de se dire « Hey, la prochaine fois, tu feras ça. » Non, non. Ils le savent.
2: Et pour un corps arrière, la lecture des hanches, la façon de bouger les épaules, c'est tous des petits moyens clés d'aller collecter cette information-là, à savoir où est-ce que j'envoie le ballon.
1: Les Alouettes s'amènent sur le terrain. Au retour, le botté d'envoi de ce 15e match de la saison. Les Alouettes accueillent les Blue Bombers de Winnipeg. 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
18: Le tirage au sort vient tout juste d'avoir lieu. Il a été gagné par les Blue Bombers de Winnipeg. Ce que j'ai compris, ils ont décidé de prendre le ballon.
19: Ils décident de démarrer avec l'attaque sur le terrain.
18: Ah, pourtant. OK. Souvent, on attend la deuxième demi. Là, on veut tenter de faire sa marque tout de suite.
19: Évidemment, en fonction du dernier match, si on se fie au dernier match, est-ce que c'est une opportunité qu'on veut prendre immédiatement d'imposer notre football physique, d'imposer notre momentum du côté des Blue Bombers de Winnipeg?
18: Et d'imposer notre jeu au sol avec Brady Oliveira. Oliveira, depuis que Kolaros a été blessé, bien, il s'impose de plus en plus à ses 8 derniers matchs. Il y a 6 matchs de 100 verges et sa moyenne pour les 8 rencontres est supérieure à 100 verges. Il a repris le premier rang des porteurs de ballon de la Ligue. Et malgré ça, les Blue Bombers sont seulement quatrième pour le jeu au sol. Donc, c'est on arrête Brady Oliveira et on s'en tire. Sinon, oubliez ça.
19: Sinon, c'est un... on s'annonce vers un match qui sera difficile.
18: Du côté des Alouettes, pour un troisième match d'affilée, on a au moins 6 changements à la formation. En défense, c'est là que les changements sont le plus nombreux avec le retour des vétérans Najee Murray et Wesley Sutton. Sutton, à la position de maraudeur.
19: Oui, ce serait intéressant ça. Je regardais l'alignement d'aujourd'hui avec Lualo Gouac comme ailier défensif, dans un rôle d'ailier défensif. J'ai bien hâte de voir si on va procéder à une substitution rapide pour amener Wesley Sutton en étant,
18: demi-défensif
19: du côté court.
18: Et amener à ce moment-là Beauchemin.
19: Ramener Beauchemin à titre de maraudeur.
18: Et autre changement majeur en défense, mais c'est Dylan Wynn qui n'a pas joué de l'été. Est-ce qu'il est capable de nous donner 10 jeux, 15 jeux?
19: J'en suis persuadé. Je suis persuadé qu'il peut nous donner une bonne dizaine, entre une dizaine et une vingtaine, assurément aujourd'hui, pour le front défensif des Alouettes de Montréal.
18: Non seulement on a choisi le ballon du côté de Winnipeg, on s'est installé du côté droit. Donc, on s'en va vers le pont Jacques-Cartier. Maltos est prêt pour le botter d'envoi. Les Alouettes qui, avec une victoire, s'assureraient du championnat de la Division Est. Bon match, mesdames, messieurs. Le botté de Maltos en direction de Vaval. Qui capte le ballon sur la ligne de 25. Au 30. Au 35, attention. Il y a de l'espace devant lui. Poussé en touche alors qu'il arrivait tout près de la ligne de 50.
19: Vient attaquer un corridor du côté court sur sa gauche. Et vient trouver les lignes de côté. Donc, très bon retour de la part de Winnipeg. Pas mauvaise unité de couverture du côté des Alouettes sur ces unités spéciales. Il est parvenu à avoir un léger corridor qui lui a permis d'aller chercher les verges et d'avoir ce positionnement de terrain pratiquement en milieu de terrain.
18: Drew Brown au poste de quart. Naturellement, Zach Collaros est blessé. C'est lui qui avait battu les Alouettes la dernière fois. Immédiatement, donne le ballon à Oliveira en plein centre. Et là, à plusieurs, on va le rabattre. Après peut-être une verge de gain.
19: Et là, je crois que le message est clair. On veut arrêter le jeu au sol. Sur ce premier jeu, 6 joueurs sur la ligne d'engagement. Donc, on avait emmené un peu de poids additionnel du côté du front défensif de Montréal pour arrêter le jeu au sol et forcer cette situation de deuxième élan.
18: Deuxième essai et plus de 9 verges à gagner. Ça a bougé rapidement, dont le bloqueur à droite qui a... Est-ce que c'est la foule qui a fait trop de bruit? Il a cru entendre Drew Brown. Il s'est merculé immédiatement.
19: Je crois que Broxton avait oublié que c'était une double cadence pour identifier le blitz potentiel du côté des Alouettes de Montréal.
20: Illegal procedure, procédure illégale.
18: Voilà.
20: Winnipeg numéro 55, number 55. 5 verges de pénalité. Deuxième reprise, second down.
18: Vous avez remarqué que c'est M. André Proulx qui est l'arbitre ce soir. Deuxième essai et 14 verges à gagner. On envoie 3 receveurs du côté gauche, 2 receveurs à droite. Brown regarde à gauche. La passe s'est complétée à courte distance, plaquée à l'entrée du territoire des Alouettes par Geoffrey Quentin-Harcourt. Et on devra dégager du côté des Blue Bombers.
19: Et du côté des Alouettes, on emmenait le blitz avec Tyrese Beverett sur le flanc gauche afin d'appliquer cette pression. Tyrese Beverett qui... est vraiment un couteau suisse pour cette défensive-là. Il est capable de tellement de choses pour les Alouettes. Un joueur exceptionnel.
18: Et qui était un des joueurs du mois dans la Ligue canadienne de football. Il y a eu 2 joueurs défensifs, 1 joueur d'attaque. Et l'autre joueur défensif, c'est un ancien Alouette. Pickett, voté en angle. Capté par Mews à la ligne de 10. Droit devant lui, plaqué solidement alors qu'il arrive à la ligne de 20. J'ai même l'impression que le joueur qui le plaquait a plongé pour le frapper en vol.
19: Il était initialement fauché à la hauteur des pieds. Et il a été cogné solidement sur ce retour. Et on était très près de venir bloquer ce botté, soit dit en passant. Du côté des Alouettes de Montréal, ce serait intéressant. J'ai vu TJ Guy être très, très près du botteur.
18: On y va avec une formation conventionnelle. 5 joueurs de ligne à l'attaque. 3 receveurs du côté droit, 2 à gauche. 1 joueur au champ arrière, c'est Stevie Scott. Fin de remise, la passe rabattue dans les airs. Et va tomber au sol entre 3 joueurs des Blue Bombers.
19: Et qu'est-ce qu'on fait? On effectue un jeu au sol. Et on était prêt à lancer le ballon vers Tyson Philpott.
18: C'est qui a rebattu le ballon?
19: Willie Jefferson. Si on essaie de lancer une passe rapide du côté de Willie Jefferson, on peut s'attendre à ce que le grand gaillard de 6 pieds 7 allonge ses bras immédiatement, ce qu'il a effectué.
18: Il y en a 104 passes rabattues. Il y en manque une pour être au deuxième rang de l'histoire. Deuxième essai, 10. La passe. Capté à la ligne de 32. Premier essai. Tyler Snead.
19: Tracé en crochet intérieur au marqueur du premier essai de la part de Tyler Snead. Qui avait une double couverture sur lui. Mais les doubles couvertures étaient plus profondes que Tyler Snead. Alors, en revenant sur ses pas au marqueur du premier essai, il vient convertir le deuxième essai en premier.
18: Il n'est pas tout seul comme petit receveur. Jared Stearns est de retour dans la formation aujourd'hui. On donne le ballon à Scott. S'en va du côté gauche. Baisse l'épaule. Dur contact, mais continue d'avancer. Et va chercher le premier essai.
19: Et là, j'aime ça. J'adore ça. Ce qu'on vient effectuer en ce moment, on veut établir le jeu au sol en première demi. Et on sait que les Blue Bombers de Winnipeg utilisent une couverture de zone principalement en type d'identité défensive. Donc, on peut se retrouver avec le bon personnel sur le terrain, avoir une défensive qui est peut-être légère dans son front défensif. Donc, on peut parvenir à avoir de bonnes portées au sol et c'est une portée de diverge.
18: 11 minutes 20 à jouer au premier quart. Fin de remise. Alexander recule. Il va d'une longue passe. Très longue. C'est la bombe. C'est capté.
19: Oui!
18: Tyson Philpott à la ligne de 14.
19: Oh, la bombe. Et Tyson Philpott a dû ralentir quelque peu sa progression pour attendre ce ballon parce que, ma foi, je ne sais pas combien il y avait de verges dans les airs sur ce lancer. Mais il a dû ralentir sa cadence quelque peu et aller sauter et venir chercher le ballon à son plus haut point.
18: Il lui manque 4 attrapés pour le record des Alouettes, mais là, il va falloir penser au nombre de verges également. Il y en a 52 sur 7 attrapés. Premier essai, les Alouettes à la ligne de 14 des Blue Bombers. Fin de remise. Alexander roule à gauche, la passe dans la zone des buts.
19: Oui!
18: C'est son premier dans la Ligue canadienne de football pour Rohan Jones.
19: Qui était tout seul, fin seul. Et c'est un simple concept vers la gauche de Davis Alexander. On avait Stevie Scott qui était dans le flanc en zone basse et qui était couvert. On a créé un double palier. Et les yeux de Davis Alexander étaient restés sur le terrain, a vu dans les zones un peu plus éloignées, à la profondeur, je dirais, d'environ une vingtaine de verges. Le tracé de Jones pour le toucher.
18: Voici Jose Maltos pour son 156e point de la saison. C'est réussi! 10 minutes 12 à jouer au premier quart. Première poussée efficace des Alouettes qui prennent les devants. 7-0. 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
18: Les Alouettes ont pris les vents 7-0 sur le premier touché dans la Ligue canadienne du Montréalais, Rohan Jones. Les Alouettes qui sont allées d'une poussée de Ça a pris combien de jeux, ça? Je t'en donne une petite seconde. 5 jeux pour franchir 90 verges en seulement 2 minutes 47.
19: Un football explosif en début de match, mais surtout bien diversifié. Hein? On a vu la portée de Stevie Scott de 10 verges. Et quel est le jeu complètement immédiatement après? Fin de jeu au sol, passe en zone profonde à Tyson Philpott.
18: Pour 52 verges et par la suite, le toucher de Rowan Jones. Trevor, 4 le botté à la ligne de 20. Au 30, au 35, tente de déborder du côté droit. Il parvient partiellement. Attention, revient vers l'intérieur. Un autre bon retour pour Trevor. Laval qui, depuis le début de la saison, n'a pas touché sur des retours de botté. C'est plus long, 53, 56 verges. Mais il est quand même deuxième pour la moyenne.
19: Exactement. Lorsqu'on parle, peut-être qu'on n'est pas en mesure d'aller chercher le toucher. Mais le positionnement de terrain, assurément l'avantage de Winnipeg ici.
18: On s'en va en pause. 7-0, les Alouettes. 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
18: 10 minutes 1 à jouer au premier quart. Les Alouettes mènent 7-0. Les Blue Bombers prennent le ballon pour la deuxième fois du match. Pour la deuxième fois, ils partent au-delà de leur ligne de 50. Leur ligne de 52, presque au milieu de terrain.
19: Formation musclée du côté de Winnipeg. Le sixième joueur de ligne à l'attaque.
18: Pour donner le ballon à Oliveira qui s'en va du côté droit, on lui ouvre le chemin. Il s'ouvre le chemin lui-même encore un petit peu. Il va aller chercher près de ses verges.
19: Et on est allé du côté du flanc droit, là où il y avait le surnombre de joueurs de ligne à l'attaque. Et contrairement au premier jeu de la rencontre, du côté de Noel Thorpe, on est resté avec un personnel conventionnel, 4 joueurs de ligne défensive, les 2 secondaires intérieurs et Najee Murray sur le flanc. Et on conserve la formation musclée.
18: Deuxième essai, plus de 3 verges à gagner.
19: On emmène le blitz.
18: Et Brown qui va d'une longue passe dans le milieu de terrain, complètement seul, détaché, touché, Winnipeg.
19: Et là, du côté de Noel Thorpe.
18: Don Callis était le seul joueur en retrait, en couverture.
19: On voulait arrêter complètement le jeu au sol. On emmène le blitz à l'intérieur et tous les demi-défensifs mordent à l'appel de jeu au sol, la feinte de jeu au sol. Et Don Callis se retrouve seul en 1 contre 1 dans les zones profondes.
18: Contre Ontario Wilson qui effectue un retour au jeu et qui est la seule menace profonde pour les Blue Bombers.
19: Très bon receveur pour les Blue Bombers de Winnipeg. Et là, qu'est-ce qu'on vient de jouer comme mauvais tour aux Alouettes? C'est la sauce qu'on offre en tant qu'attaque du côté des Alouettes. Vous voulez arrêter le jeu au sol, vous enlevez votre maraudeur, on vise les zones profondes.
18: La feinte de course qui se transforme en longue passe et l'égalité est créée. 7-7. Castillo, quand on parle de formalité, il est le seul botteur de la Ligue canadienne qui n'a pas raté un seul converti cette année. Son efficacité sur les placements est un peu moindre que l'habitude, mais de longue distance, c'est le meilleur botteur de la Ligue. C'est lui qui a tenté le plus de botter de plus de 50 verges. C'est lui qui a réussi le plus de bottés de plus de 50 verges. Et sur les convertis, il a été parfait depuis le début de la saison. 8 minutes 55 à jouer au premier quart. Bing bang, bonsoir. C'est 7-7.
19: 7-7.
18: Hey, il y a du monde.
19: Oui, énormément de gens présents au stade aujourd'hui. Je ne sais pas si on atteint assurément la salle comble, mais je peux vous certifier que je ne vois pas beaucoup d'espace.
18: C'est bon, mais c'est un peu plus frais. Donc, quand on est plus collé dans les estrades, c'est une bonne chose. Sur les petits bancs d'acier. Donc, est-ce que les Alouettes vont pouvoir répliquer avec des retours comme Vaval vient de nous donner de l'autre côté? Les deux retourneurs, c'est le nouveau venu. Mekhi Mews, accompagné d'un autre nouveau venu, Rohan Jones. Le botté pas très long. Force Mews à s'amener en courant. La trappe à la ligne de 30. Et son élan va le transporter jusqu'à la ligne de 45. Et là, on a vu que Mews avait appris déjà à ne pas laisser tomber le ballon.
19: Exactement ce qui lui avait fait défaut lors de son introduction au football de la Ligue canadienne. J'avais vu une opportunité dans laquelle il avait laissé le ballon toucher le sol lors d'un retour, mais là, il l'a capté dans les airs, a conservé son momentum, continue à filer en ligne droite. Et là, il y a un joueur qui est resté au sol. Est-ce que ce serait Régis Sibassou?
18: J'espère que non, parce que celui qui partage le travail... Oui, c'est lui. Celui qui partage le travail avec lui, Marco Dubois, a cédé sa place quelques minutes avant le match, alors que Kassim Ferdinand, qui était un cas de dernière minute, a été inséré à la formation. On s'en va en pause. 8 minutes 50 à jouer. 7-7. 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
18: Les Alouettes prennent le ballon pour la deuxième fois du match. Bonne position cette fois sur le terrain à la ligne de 46 après un court botté, un bon retour de Mekhi Mews. La remise à Steve Scott en plein centre, brise un premier plaqué, va atterrir au centre du terrain avec un gain de près de 9 verges.
19: Jeu de zone se défilant vers la droite de Davis Alexander et Steve Scott vient à contre-courant suivre Rambo, Charleston Rambo, qui était dans le champ arrière pour lui effectuer le premier bloc dans le sens à contre-courant de la ligne à l'attaque. Donc, le fameux cutback, la coupure arrière, la coupure à contre-courant. Très bon premier jeu.
18: Et on va y aller avec une faufilade du côté droit. Pas de problème. Ce sera un premier essai Alouette avec 8 minutes 3 à jouer au premier quart. Caleb Evans qui s'est amené pour effectuer la faufilade.
19: Faufilade du côté droit, au point d'attaque, David Dallaire qui était présent. Donc beaucoup de retours au jeu, beaucoup de retours d'anciens dans les dernières semaines. Ça fait du bien.
18: Le football d'automne. Et les Alouettes ont quand même eu un très beau calendrier. Ils ont eu leur plus longue semaine de repos quand ils en avaient besoin. Et là, ils vont jouer seulement lundi dans 10 jours. Remise au champ arrière. Scott, droit devant lui. cette fois-ci se faire arrêter après un gain de 3 verges.
19: Et là, du côté des Blue Bombers de Winnipeg, on ne s'est pas fait jouer le tour. À nouveau, on a emmené le blitz du côté gauche. Donc, on avait une course de zone vers la droite. Stevie Scott hésite quelque peu dans le champ arrière, veut se rediriger vers la gauche où David Dallaire effectuait le bloc à contre-courant de la ligne à l'attaque. Mais on emmenait le blitz de ce côté. Donc, il est allé chercher le maximum de production sur le jeu dans les circonstances.
18: Trois receveurs du côté droit, deux à gauche. Phil Pott est du côté droit. Alexander regarde de l'autre côté la passe. Près des lignes de côté à Rambo. Oh, bien plaqué à court du premier essai. Il va manquer un peu plus d'une verge. Ça va dépendre de d'où l'officiel dépose le ballon. Qu'est-ce qu'on fait du côté des Alouettes? C'est un botté de 52 verges. Est-ce qu'on y va avec Caleb Evans? C'est lui qui s'amène sur le terrain. On va y aller avec une faufilade du quart. Et les gros monsieur qui s'amènent de l'autre côté également.
19: Et là, j'ai bien hâte de voir, car c'est juste un troisième essai, je dirais pratiquement une verge et demie à faire. Est-ce qu'on va tenter?
18: Evans, à gauche cette fois-ci. Ça semble suffisant.
19: Très belle faufilade cette fois-ci du côté gauche. Donc, on est allé à l'opposé de cette dernière faufilade.
18: Et celui qui était à l'extérieur en a eu plein les bras avec David Dallaire.
19: Oh oui! Quel bon joueur, quel beau joueur. David Dallaire.
18: Tu le prends sur ton équipe.
19: Ah oui, je le prends sur mon équipe. Salle du cœur, gros comme le corps.
18: Premier essai, les Alouettes à la ligne de 43 en territoire des Blue Bombers. 5 minutes 45 à jouer au premier quart, c'est 7-7. Alexander, feinte de remise. Attention, il y a de la pression. La passe, rabat dévié. Était pour Tyler Snelly. Il était temps qu'elle parte, cette passe, parce que...
19: Oh oui, la pression. Initialement, on amène une pression à 5 joueurs. Et lorsqu'on a réalisé du côté des Blue Bombers de Winnipeg qu'il y avait une feinte de jeu au sol dans le champ arrière et des passes, on visait dans les zones profondes, je crois, si je ne m'abuse, que Kadri, le maraudeur, est venu effectuer et terminer le blitz, se rendre au corps arrière.
18: Et il a rabattu solidement au sol. Deuxième essai et 10. La ligne de 43 en territoire des Blue Bombers.
19: On monte le blitz à nouveau du côté de Winnipeg.
18: Alexander recule, cherche, passe, près des lignes de côté. C'est complété à Rambo pour le premier essai. Gain de 13 verges.
19: Oh, et là, je ne voudrais pas dire qu'il a été chanceux, mais le numéro 45, Reese, du côté des Blue Bombers de Winnipeg.
18: David Reese.
19: A continué à se diriger vers la carrière. Il a fait ce fameux hatchet. Tenter de rabattre le bras du corps arrière et je crois qu'il a manqué le bras de Davis Alexander. Il est passé dans le beurre. C'est ce qui a permis à Davis Alexander de déployer ce lancer. C'était très, très, très serré.
18: Premier essai de la ligne de 31 en territoire des Blue Bombers. Alexander, fin de remise encore une fois. La passe près des lignes de côté encore une fois. Complété encore une fois. Premier essai, Alouette.
19: Un beau tracé en crochet extérieur cette fois sur les lignes de côté à Tyler Snead. Et il y avait une belle option également sur le palier inférieur en Charleston Rambo. Je suis persuadé qu'on va revenir dans ce genre d'appel de jeu car Charleston Rambo était tout seul, vraiment seul sur le terrain.
18: Mais ça n'aurait pas été un premier jeu.
19: Ça n'aurait pas été un premier jeu.
18: Là, c'est un premier essai à la ligne de 19 en territoire des Blue Bombers. 4 minutes 15 à jouer au premier quart. C'est 7-7 contre les Blue Bombers. Fin de remise. La passe! Capté pour le premier essai! Wow! En couverture serrée contre Charleston Rambo.
19: Tracé en angle intérieur. Donc, Charleston Rambo attaque le demi-défensif. On veut créer de la pression, créer de la distance. On attaque le demi-défensif jusqu'à ses pieds. S'il ne veut pas bouger ses pieds, ensuite, on coupe vers l'intérieur. Passe expéditive de la part de Davis Alexander, qui, cette fois, allait à l'opposé de Willie Jefferson.
18: Premier début. Snead s'en va au bout de la ligne à gauche. Phil Pott s'en va du côté droit. Il y a trois receveurs à gauche, deux joueurs au champ arrière. On donne le ballon à Scott. Touché! Stevie Scott, son premier de la saison.
19: Un jeu au sol, ce qui pose problème aux Blue Bombers de Winnipeg depuis le début de la saison. Et je crois du côté des Blue Bombers, on jouait les statistiques. On est dans la zone payante. Qu'est-ce qui se produit au niveau des Alouettes de Montréal plus fréquemment, plus souvent qu'autrement? On tente le jeu aérien, on tente la passe. On revient avec un jeu au sol avec Stevie Scott. Et la boîte, excusez-moi de l'expression de la boîte, mais ce fameux front défensif qui habituellement compte 7 joueurs, n'en avait que 5 cette fois. Donc, une balade dans le parc jusque dans la zone des buts.
18: Maltos pour le converti. La remise est bonne. Le botté est réussi avec 3 minutes 13 à jouer. Au premier quart, les Alouettes mènent 14-7. 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
18: 3 minutes 13 à jouer au premier quart. 14-7, les Alouettes en avant. Les Alouettes qui ont marqué en traversant le terrain en 10 jeux pour 64 verges et le toucher sur la course de Stevie Scott. Scott, jusqu'à présent, a couru 4 fois pour 29 verges.
19: Et là, ce serait intéressant de voir du côté de Winnipeg, est-ce qu'on est capable encore de répondre à l'appel? Bon, on s'est fait surprendre défensivement pour ce toucher, un très, très long toucher. Donc, en termes de performance défensive, jusqu'à présent, j'ai quand même aimé les séquences en tant que telles. On s'est fait jouer le piège des Alouettes, hein, quand on essaie de bloquer le deuxième essai et trois, puis on essaie de mettre un surnombre dans le front défensif. On prend le tracé en angle intérieur.
18: La moitié de reprise captée par Vavard, qui cette fois-ci va être poussé en touche à la ligne de 40. Bon, nettement mieux. C'est quand même un retour de 20 verges. Mais c'est la moyenne 20 verges sur les et retours de beauté d'envoi.
19: Tout un premier bloc de la part de David Dallaire. Pour ne pas le mentionner encore, il est descendu sur ses unités spéciales, sur le flanc droit.
18: T'es pas son agent. Là.
19: Non, je suis pas son agent. Je suis son ami. Mais il est descendu, a effectué le premier contact, ce qui a permis à Sunderland de passer par l'arrière et venir effectuer le plaqué sur les lignes de côté.
18: On y va avec la même formation qu'au départ pour les Alouettes, c'est-à-dire les quatre joueurs de ligne défensive avec Ougouac à un bout.
19: Passe-voilé.
18: Du côté droit, il y a de l'espace. Oh, quel contact qu'on a entendu jusqu'ici. Quentin Harcoux, si j'ai bien vu.
19: Oui, c'était Quentin Harcoux qui a su éviter un premier bloc et venir effectuer le plaqué alors qu'il tentait de se départir d'un joueur de ligne offensive qui était sur les périmètres.
18: Deuxième essai et deux verges à gagner avec 2 minutes 20 à jouer au premier quart. Nick Dembski s'en va du côté droit alors que Ontario Wilson s'en va à gauche. On donne le ballon. Naturellement, Olivier, là, qui a de l'espace du côté droit. On va le rabattre au sol, mais il n'est pas facile.
19: Très belle portée de sa part. Il a été patient. Il a dû ralentir ses pieds, mais a conservé cette décision initiale. Il effectuait le cutback vers sa droite. Mais par la suite, reste patient, voit une première brèche et accélère ses pieds.
18: Et là, on a vu quelqu'un tenter de le plaquer à la hauteur des épaules. Il est fort.
19: Il est très fort.
18: Et il pèse au moins 226 livres. C'est ce qu'il a décrit sur la formation. J'ai l'impression que c'est quand il était jeune. La pointe de remise, la passe dans le centre et ça va être un premier essai à l'intérieur de la ligne de 40 des Alouettes. Tim White, le receveur le plus prolifique du côté des Blue Bombers. White se dirige vers une autre saison de 1000 verges, mais il n'y a pas eu un seul match de 100 verges encore.
19: Tracé en angle de sa part. C'était une feinte de jeu au sol. On prenait l'option. Tracé en angle à 5 verges. Expéditif à la droite de Crump. Drew Brown.
18: Premier essai. Drew Brown avec Brady Oliveira à sa gauche. Fin de remise. Il recule, il est poursuivi.
19: La pression.
18: Roule à sa droite. La passe entre deux joueurs des Alouettes et un joueur des Blue Bombers.
19: C'était TJ Guy qui est parvenu à se rendre dans le champ arrière à partir de la gauche de Drew Brown et appliquer cette pression.
18: Sutton et Lorenzo Burns étaient là tous les deux sur Tim White.
19: Ah oui, et puis je pense que c'est là où est-ce qu'on peut voir peut-être une différence entre ce qu'on aurait pu avoir d'un Zach Collaros sur le terrain aujourd'hui et Drew Brown dans la précision de ses lancers.
18: Surtout à longue distance. Deuxième essai et 10. Trois receveurs à gauche, deux à droite. Brown recule, cherche la passe près des lignes de côté. C'est capté, mais bon plaqué.
19: Bon plaqué.
18: Don Callis.
19: Car il y avait de l'espace. C'est un tracé en crochet intérieur à une profondeur d'environ 6 verges à la gauche de Drew Brown. Et Callis est venu effectuer le plaqué à la hauteur des chevilles et a su conserver possession du pied. Donc, excellent plaqué dans un terrain qui était très large de son côté.
18: Voici Sergio Castillo pour un botté de précision de 43 verges. Ça, c'est comme quand moi, je me présente pour un pote de 3 pieds. C'est comme si c'était fait. Le botté est réussi. C'est le dernier jeu de ce premier quart qui va se terminer 14-10. Un premier quart extrêmement divertissant. 14-10 pour les Alouettes. 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
18: C'est le début du deuxième quart. Les Alouettes mènent 14-10. Ils vont prendre le ballon à leur ligne de 40 après le botté de précision des Blue Bombers. Premier quart à l'avantage des Alouettes avec 10. Premier essai contre 3. 154 verges de gain contre 104. La différence, un gros jeu du côté de Winnipeg qui fait qu'ils sont encore dans le match. Premier essai, trois receveurs à gauche, deux à droite, et on a remis le ballon trop vite.
19: Oh,
18: et on va
19: position.
18: A improvisé et réalisé une passe Sainte-Gertrude.
19: Oh.
18: C'était une feinte des Alouettes. Les joueurs s'amènent vers la ligne de mêlée. Et là, le joueur de centre, Cyril Hogan-Saint-Don, donne le ballon.
19: Il était le seul à savoir que le jeu était pour s'enclencher.
18: Et c'est Jared Stearns qui capte sa première passe du match.
19: Exactement. Tous les receveurs se sont retournés immédiatement vers Davis Alexander.
18: Deuxième essai et trois. On donne le ballon à Scott qui revient vers l'intérieur. Il se fait plaquer alors qu'il arrive à la ligne de 50. Est-ce que c'est assez? Oui! Premier essai. Alouette!
19: Là, j'ai bien aimé cette portée de Stevie Scott. Pourquoi? Parce qu'après avoir franchi le premier palier, il y est allé de façon verticale. Et là, ce que ça va donner comme impression à la défensive, OK, il va chercher ses verges de nord-sud, nord-sud, nord-sud. Et à un moment donné, Stevie Scott peut te surprendre avec sa vitesse et partir sur le flanc. Donc, ce sera intéressant de voir l'évolution de ce match.
18: Snead s'amène en mouvement du côté gauche. La passe dans le flanc à Philpott qui s'en vient vers l'intérieur. Et va aller chercher le premier essai ou tout près.
19: Tout près, je crois.
18: Il est parti des chiffres sur les côtés qui sont à une dizaine de verges des lignes de côté. Puis il est obliqué directement vers le centre du terrain. Ça va être deuxième essai, un ballon à gagner. Voici donc Caleb Evans qui s'amène, lui qui est revenu avec les Alouettes. Il y a une semaine, voilà, une semaine. Ça fait plus qu'une semaine, mais il a participé à un seul match jusqu'à présent parce qu'il y avait le long congé.
19: Et sur ce dernier jeu, dans une passe voilée vers Tyson Philpott.
18: Facilement, du côté droit, par-dessus le joueur de centre et le garde entre les deux, mais presque par-dessus. C'est un premier essai.
19: C'était une passe, je revenais sur le dernier jeu juste antérieurement, petite passe voilée à Tyson Philpott, mais où est-ce qu'on emmène des joueurs de ligne à l'attaque? Et je peux te dire que quelqu'un qui a mangé, qui a fait une belle crêpe,
18: ah oui?
19: Tiger Shanks, est venu rabattre Nichols, le demi-défensif.
18: Ça, c'en est un autre, ça doit te faire plaisir, parce que Shanks, tu trouvais qu'il était peut-être pas toujours assez robuste.
19: Et il a amélioré cette facette du jeu cette année. Il est impressionnant, le jeune homme.
18: Premier essai, on est maintenant en territoire des Blue Bombers, avec 12 minutes 30 à jouer à la première demi. 14-10 Montréal. Fin de remise, passe rapide, ça bondit dans les mains de Philpott et ça va atterrir à la ligne de 20 sans que personne ne puisse le récupérer.
19: Et c'est dommage car il y avait un beau corridor de course, mais Davis Alexander a repéré Tyson Philpott en couverture homme à homme, un contre un. Donc il a décidé d'opter pour le jeu aérien dans sa prise de décision. Il s'est dirigé immédiatement vers Tyson Philpott en un tracé en angle intérieur.
18: Deuxième et 10 de la ligne de 48 en territoire des Blue Bombers. Rambo est à gauche avec Snead.
19: On amène la pression.
18: Alexander, la passe voilée. C'est capté dans le milieu de terrain. Il y a de l'espace pour Snead qui est plaqué de justesse. D'où est-il venu au bout de la ligne à droite? C'était Jared Stearns.
19: C'était Stearns et c'était une passe voilée en milieu de terrain. Donc Stearns se retrouvait à une profondeur d'une verge de la ligne d'engagement et se redirigeait vers le centre du terrain. On a vu plusieurs fois ce jeu être utilisé, principalement avec Tyler Snead. Et là, de voir qu'on diversifie avec Stearns, c'est très bon pour les Alouettes. Passe voilée en milieu alors qu'on emmenait le blitz en milieu de terrain. Donc on est venu frapper cette zone.
18: Alexander, fin de passe dans le flanc, il va d'une longue passe dans la zone des buts pour Snead. C'est trop long. Il s'en est fallu de peu. C'est dans le fameux coin oblique de la zone des buts.
19: Tracé en coin à la gauche de Davis Alexander, la passe qui était trop en zone trop profonde.
18: Et Alexander va peut-être s'en vouloir parce que j'ai l'impression qu'il a salivé et qu'il en a mis un peu trop sur le ballon, sur la passe. Il a vu qu'il y avait de l'espace devant Snead qui s'était libéré. Deuxième essai et 10. Les Alouettes sont à la ligne de 27 en territoire des Blue Bombers. 10 minutes 50 à jouer à la première demi. 14-10 Montréal. Trois receveurs à gauche, deux à droite. Alexander, il va d'une passe voilée dans le milieu de terrain. Sans le même succès cette fois, ça va être un court gain. On va amener José Maltos.
19: Et lorsque je parlais de cette tactique qui est utilisée à profusion avec Tyler Snead, eh bien, la passe voilée en milieu de terrain qu'on avait fait pour aller chercher ce jeu explosif du côté de l'attaque de Montréal, bien, c'était tenté à nouveau. Donc, deux fois dans la même série. Et là, du côté des Blue Bombers, on ne s'est pas fait jouer le tour une deuxième fois.
18: Maltos qui est à égalité au premier rang avec 94% d'efficacité, à égalité avec Vincent Blanchard d'Edmonton qui a connu ce match exceptionnel de 9 bottés de précision. Aujourd'hui, Sean White, 8 bottés de précision en 8. Et celui-là, il est bon pour José Maltos. Les Alouettes prennent une avance de 17-10 avec 10 minutes 1 à jouer à la première demi. 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

0: J'aime notamment des séries de 10 et de 9 jeux. Les Alouettes gardent l'attaque sur le terrain.
1: Des séries soutenues avec du temps de possession, avec un football qui, jusqu'à présent, selon moi, est quand même bien diversifié du côté des Alouettes. On a vu des passes voilées, on a vu des passes en zone profonde, on a vu des feintes de jeu au sol, passes en zone profonde. On a vu des jeux très rapides également.
0: Trois receveurs en mouvement du côté droit, mais on donne le ballon à Oliveira du côté gauche. Temps de déborder, il baisse l'épaule, entre en contact. Il y a deux mouchoirs qui sont venus, qui étaient derrière le jeu.
1: Oh, et là, on
0: a qu'on a retenu pour ouvrir le chemin.
1: Oh, que oui. On a retenu Weiss dans le dos. Donc, on l'a tiré par le chandail en arrière, puis il en est tombé sur le dos. Donc, c'était une pénalité retenu. Flagrante. Facile
2: à appeler. Winnipeg numéro 64, holding. Winnipeg numéro 64.
0: Et c'était un chef, si je ne m'abuse, un premier jeu en défense pour Dylan Wynn.
1: Oui.
0: Qui était sur la formation.
1: Sur le terrain.
0: Et là, pour un premier essai et 20, on y va avec seulement 3 joueurs de ligne défensive. On ajoute un secondeur, Donovan Manuel, qui est là.
1: On amène le blitz encore, Tyrese Berger sur le flanc.
0: Avec la passe, lobbies, qui fonctionne au 40, au 35, au 50 finalement. Ballon qui a été échappé, récupéré par les Alouettes. Est-ce qu'il était déjà au sol ou non? Attendons voir.
1: Oh, je crois que ce sera aux Alouettes. Najee Murray semble avoir forcé l'échappée.
0: Attendons voir. Écoutons ce que André Proulx aura à nous dire.
2: Au sol, Walker was on the ground.
0: Donc, il était au sol, selon les officiels. Et les Blue Bombers vont conserver le ballon. Premier essai à leur ligne de 50.
1: Oui, il était bien au sol.
0: Le genou droit qui était déjà, le genou gauche qui était déjà au sol. On se retrouve sur le logo de l'Université McGill à la ligne de 52. Premier essai, Blue Bombers, 8 minutes 30 à jouer à la première demi. On a ajouté du poids sur la ligne à l'attaque. On donne le ballon à Oliveira. Cherche de l'espace, doit passer par-dessus les gros bonhommes. Parce qu'il y en avait plusieurs qui étaient regroupés là, dans le milieu du terrain. Ça va quand même lui donner pas loin de 5 verges.
1: Jusqu'à... Dylan Wynn qui était au point d'attaque. Il s'est effectué le travail. Stopper ce momentum.
0: Jusqu'à présent, on a bien maîtrisé Oliveira. 4 courses pour 20 verges. Deuxième essai, un peu plus de 5 verges à gagner. 3 receveurs à droite, 2 à gauche. Une feinte, on se replace. Drew Brown a naturellement Oliveira qui est juste à sa gauche. Recule, il y a de la pression. Doit lancer le ballon.
1: C'est de
0: profondément, mais il n'y a personne qui s'est retourné pour l'aider et revenir chercher une passe. Les receveurs, de ce côté, en tout cas, continuaient d'avancer.
1: Et je crois qu'on a créé de la confusion au sein des Alouettes de Montréal pour l'unité offensive des Blue Bombers. Quand on emmenait le blitz, et Quentin Harcourt, qui est quand même secondeur intérieur, donc habituellement on sait où sur le terrain, s'est emmené dans le champ arrière sans se faire toucher. Donc il avait les deux bras dans les airs, se dirigeait vers le carrière, qui a forcé Drew Brown à précipiter son geste et lancer ce ballon.
0: On va donc voir Jameson Sheehan viser les lignes de côté. Mais Kyle Mews s'amène en mouvement, capte le ballon à la ligne de 15, au 20, au 25. S'en va d'est en ouest, revient vers l'intérieur et franchit la ligne de 30. Avec un bon retour, il y a cependant un mouchoir.
1: J'étais surpris. Je ne croyais pas qu'on avait donné l'immunité. J'ai bien hâte de voir qu'est-ce qu'on va appeler.
0: Attendons voir. On le verra après la pause. 7 minutes 3, joué à la première demi, 17-10 Montréal. 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
3: Les Alouettes prennent le ballon pour la quatrième fois du match. Ils ont marqué lors de leurs trois premières possessions. Ils mènent 17-10 avec 7 minutes 3 à jouer à la première demi. Ça va cependant leur moins bonne position de départ. Non, c'est vrai, ils sont partis de la ligne de 20 la première fois. Mm-hmm. C'est pas si pire. La ligne de 33 dans le fond.
4: Ça se prend bien. Formation musclée. Donovan Trelly au poste d'ailier rapproché du côté droit.
3: L'homme qui a marqué un touché.
4: Oui.
3: Au dernier match. Trois receveurs à droite. On donne le ballon à Shomari Lawrence au champ arrière. Et là, non, non, non. Et là, ça brasse à la fin du jeu avec Des Holmes, le gros bloqueur à gauche des Alouettes. 6 pieds 5, 303 livres. Dans le match de Toronto, il y a eu un jeu qui a été rappelé aujourd'hui en passant à victoire des Lions de la Colombie-Britannique.
4: Oui.
3: Ce qui fait que, comme Toronto a perdu, les Alouettes peuvent s'assurer du premier rang aujourd'hui. Il y a eu un ballon récupéré par un joueur de ligne qui a traversé le terrain, mais ça a été rappelé finalement. Mais il était poursuivi par deux joueurs de ligne. Ça avait l'air d'une course tortue et tortue. Passe dans le centre, 4 buts! Philpott en plein milieu de terrain sur le logo de l'Université McGill.
4: Et le calme de Davis Alexander qui initialement recule à l'intérieur de la pochette. Et ce qu'on appelle un three and a hitch, il revient vers l'intérieur, regrimpe à l'intérieur de la pochette. Et la confiance qu'il a eue dans ce lancer, car il y avait du bruit autour de lui.
3: Premier essai Alouette à l'entrée du territoire des Blue Bombers à la ligne de 54 avec 5 minutes 40 à jouer la première demi. Alexander passe dans le flanc, capté par Rambo qui se relève et va se rendre à la ligne de 45.
4: Oh, bel effort de Charleston Rambo qui attrape pratiquement la ligne d'engagement ce ballon, mais qui a dû l'attraper pratiquement ses orteils.
3: Donc, et il s'est mis pratiquement à genoux, a dû se relever. Ça lui donne quand même 8 verges de gain. Deuxième essai et 2 verges à gagner.
4: Belle concentration et être prêt à effectuer le jeu et aller chercher le maximum de production par la suite.
3: Et là, au champ arrière, il y avait le numéro 11, Rowan Jones, le Montréalais, qui était là aux côtés du porteur de ballon, Shomari Lawrence. On donne le ballon cette fois-ci à Lawrence qui revient vers l'intérieur. A franchi la ligne de 45, mais ça ne sera pas assez. Ça va être troisième essai et une.
4: Je crois qu'on aura besoin d'aller en faux filade du corps. On s'en va avoir de la difficulté à contrôler Cam Lawson sur la ligne d'engagement.
3: Le
4: joueur canadien.
3: Oui, 99.
4: Qui avait été repêché à l'époque par les Alouettes de Montréal.
3: C'est vrai, c'est vrai.
4: Jeune joueur issu, si je ne m'abuse, de l'université...
3: Queens. À Kingston, en Ontario. Joueur de cinquième année maintenant. Voici Caleb Evans pour une faufilade. À droite, cette fois. Oh, c'est moins facile. C'est moins facile que les deux premières fois. Je ne suis pas certain qu'on l'a eu. Les Alouettes qui, sur les courts gains depuis le début de la saison, en arrache, sont huitièmes, ont été stoppés 5 fois. Est-ce que c'est une 6e fois qu'on se fait arrêter sur courts gains? Revirement. Les Blue Bombers prennent le ballon avec 4 minutes 11. Donc, non seulement pour la première fois, les Alouettes ne marquent pas dans ce match, mais ils redonnent le ballon. On s'en va en pause là-dessus. 4 minutes 11 à jouer, 17-10 Montréal. 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
3: 4 minutes 11 à jouer à la première demi. Les Alouettes en avant, 17-10 contre les Blue Bombers. Les Blue Bombers de Winnipeg jouent leur saison au cours des deux prochaines semaines. Ici ce soir et la semaine prochaine, ils reçoivent Calgary à la maison. C'est deux matchs qui n'ont pas beaucoup de marge de manœuvre. Oh, avec la victoire de Calgary hier contre la Saskatchewan, ça veut dire que si on veut participer au match éliminatoire, hey, ils n'ont pas manqué les éliminatoires, eux, depuis 2015.
4: Exactement, c'est une tradition de voir maintenant les Blue Bombers en série d'après-saison.
3: Premier essai, Winnipeg, leur ligne de 45. Drew Brown donne le ballon à Oliveira qui suit ses bloqueurs et va l'amener jusqu'à la ligne de 50 avec un gain d'un peu plus de 5 verges.
4: Oui, là, il y a du brasse camarade après le jeu.
3: Ça ressemblait vraiment à une mêlée de rugby. Tout le monde était au point d'attaque immédiatement, dont Dylan Wynn.
4: Mais je crois que sur le jeu en tant que tel, on utilisait tellement de personnel pour ce jeu au sol du côté des Blue Bombers. Si je ne m'abuse, je n'ai vu seulement qu'un receveur courir un tracé. Donc tout le monde était impliqué dans cette course au sol.
3: DJ Guy, Dylan Wynn, Mustafa Johnson. Et Adeyemi Berglund, les quatre joueurs de ligne.
4: On emmène le blitz.
3: Et on redonne le ballon. Et ça va se fermer immédiatement. Il n'y aura même pas de gain là-dessus. Et ça continue de bagarrer. Je pense que ça va brasser sur ces lignes à l'attaque et ligne défense, entre ces lignes à l'attaque et lignes défensives dans ce match-là.
4: Magnifique travail au point d'attaque. Parce de la part des Alouettes de Montréal.
3: À Winnipeg, je pense que les Alouettes s'étaient fait brasser.
4: Oh oui. Vraiment, aujourd'hui, on répond à l'appel. On ne se laisse pas brasser. On joue un football physique du côté défensif. Parce que du côté de Winnipeg, s'il y a une chose qui a tout le temps été présente dans ce front offensif, on cherche à terminer les blocs. Constamment, on garde les pieds actifs. On veut terminer les blocs. Même des fois, c'est à la limite du sifflet. En style pancake.
3: Et parlant de sifflet, le 3 minutes est arrivé. Temps d'arrêt réglementaire, 17-10 Montréal. 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